0: que demandent ce lundi après-midi devant les tribunaux partout en France les manifestants. Nouveau rassemblement en hommage à la jeune Liana retrouvée morte dans le Gers. La justice doit faire plus, demandent les associations féministes à l'appel de cette mobilisation. 400 personnes se sont réunies devant le ministère de la Justice, place Vendôme à Paris, et un autre rassemblement est prévu ce samedi. Dans ce contexte, la Civise a rendu son rapport au gouvernement. La commission indépendante sur l'inceste et les violences sexuelles faites aux enfants pointe un retard majeur de la justice. 6 plaintes sur 10 sont classées sans suite, seuls 3% des auteurs condamnés, 1% seulement dans les affaires d'inceste. Peut-on être heureux quand les autres ne le sont pas? Eh bien, vous avez 4 heures, c'était l'un des sujets du bac de philo. Ce lundi, épreuve reine, 530 000 élèves de terminale générale et technologique ont planché. Demain, place aux épreuves écrites de spécialité. Avec la chaleur qui s'installe en France, le ministre de l'Éducation, Édouard Geffray, a demandé à ce que les examens se tiennent uniquement le matin. La chaleur, justement, qui s'installe de nouveau en France. Plus de 30 degrés attendus ce mardi dans plusieurs régions, comme en Bourgogne et dans le Grand Est. Le pic est attendu ce jeudi avec 38 degrés dans le sud-ouest et le centre. Météo France prévoit des orages en fin de semaine. Par ailleurs, 2 départements sont placés en vigilance orange au feu de forêt. Ce mardi, l'Aude et les Pyrénées-Orientales. L'acteur français Christian Bugeaud est mort à l'âge de 81 ans, annonce de son agence, connu pour ses rôles dans la série Kaamelott et les films Les Visiteurs. Il était également metteur en scène et cascadeur. Sur les réseaux sociaux, son agence salue sa générosité. La Coupe du Monde de foot, Uruguay-Arabie Saoudite, le score 1 partout. On est dans les toutes dernières secondes du match. Dans une heure, l'équipe iranienne va faire son entrée dans la compétition pour affronter la Nouvelle-Zélande. Les autres matchs, ce lundi soir, égalité entre l'Espagne et le Cap-Vert, score 0-0. La Côte d'Ivoire s'est imposée 1-0 contre l'Équateur. L'Égypte et la Belgique se sont neutralisés, score final 1 partout.
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1: Il est 3h, le flash, Emma Steven. Le coup d'envoi à l'instant de la rencontre qui oppose l'Iran et la Nouvelle-Zélande au mondial de foot. Il y a quelques minutes, l'Arabie Saoudite et l'Uruguay se quittent sur un nul, un partout. Ce lundi, l'Espagne qui fait partie des favoris s'est fait surprendre par le Cap-Vert 0-0. Un partout, ça c'est pour le résultat du match qui opposait la Belgique à l'Égypte. Les Bleus, eux, jouent ce mardi à 21h face au Sénégal. 24 heures après l'annonce d'accord de paix au Moyen-Orient, le texte n'a toujours pas été rendu public. Certains éléments pourraient l'être lors du dîner organisé cette nuit entre les chefs d'État du G7 réunis en sommet à Évian, en Haute-Savoie. Donald Trump, le président américain, a été reçu par Emmanuel Macron. Il a également insisté à nouveau sur la réouverture complète du détroit d'Hormuz ce vendredi. Le Hamas palestinien salue cet accord et dit espérer qu'il aidera à mettre fin aux violences dans la bande de Gaza, l'enclave ravagée par 2 ans de guerre avec Israël. Près d'un millier de Palestiniens sont décédés. Sur la même période, l'armée israélienne fait état de 5 morts. Et ce lundi, le Premier ministre Benjamin Netanyahu annonce que l'armée restera à Gaza, au Liban et en Syrie aussi longtemps que nécessaire. Un bombardier de l'armée américaine s'est écrasé lors d'une mission d'essai ce lundi, peu après son décollage en Californie. 8 personnes se trouvaient à bord et selon les autorités, tout laisse à croire qu'il n'y a aucun survivant. 400 personnes réunies place Vendôme devant le ministère de la Justice et des rassemblements devant plusieurs tribunaux. En France, les manifestants ont rendu hommage à la jeune Liana, dont le corps a été retrouvé il y a 10 jours, et ont demandé une loi intégrale contre les violences sexuelles et sexistes. L'ARCOM, l'autorité de régulation des médias, ordonne à CNews de respecter davantage la diversité des opinions sur son antenne sur certains sujets, notamment l'immigration et la guerre en Ukraine, sous peine de sanctions financières. La chaîne de Vincent Bolloré conteste l'avis de l'ARCOM et compte saisir le Conseil d'État. 8 heures de retard pour les passagers d'un intercité qui reliait ce lundi Paris à Clermont-Ferrand. Le train est tombé en panne dans le Loiret. Toutes les circulations ont dû être interrompues. La SNCF s'engage à rembourser les voyageurs à hauteur de 200%. L'acteur français Christian Bugeaud est mort à l'âge de 81 ans, annonce son agence. Connu pour ses rôles dans la série Kaamelott et le film Les Visiteurs, il était également metteur en scène et cascadeur. Et puis, la caverne du Pont-Neuf a ouvert ce lundi au public. L'œuvre de l'artiste J.R. emballe entièrement le pont parisien. Elle devait cette œuvre initialement débuter il y a 10 jours, mais la structure en toile a été endommagée par les intempéries et a dû être réparée. Il est 3h et bientôt 3 minutes.

0: Le directeur adjoint de la rédaction du Point et journaliste Christophe Onodibio est également essayiste et romancier. Il a notamment publié Birman, prix interallié, Plongée, grand prix du roman de l'Académie française et prix Renaudot des lycéens, adapté au cinéma en 2017 par Mélanie Laurent, et Trouver refuge. Il a également signé deux livres avec les artistes Enki Bilal et Adèle Abdessemed et l'essai La Minute Antique. Après Mère intérieure, l'agrégé de lettres passionné par l'œuvre d'Homère publie l'essai L'Odyssée de l'Odyssée chez Grasset, une relecture pop du grand classique de 12 000 vers dont on ne peut toujours pas attester la réelle autorité. Christophe Onodibio se fait passeur et revisite les 24 chants qu'il interprète comme un érudit racontant l'épopée à un ami. À travers son interprétation contemporaine du texte, il montre aussi les leçons que nous pouvons en tirer aujourd'hui. Bonsoir et bienvenue dans la 20e heure.
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0: Bonsoir Christophe Onodibio.
2: Bonsoir Eva Bester.
0: Quelle est la dernière chose qui vous a enthousiasmé ?
2: Vraiment enthousiasmé, la relecture, l'ultime relecture de l'Odyssée.
0: Oh, mais ça, on va en parler pendant tout notre entretien.
2: Alors sinon, le fait de devoir concocter une playlist et de réécouter ce que j'écoutais dans les années 90, c'est-à-dire ressortir les titres de Suède, de Pulp, voilà.
0: À quelle occasion ?
2: L'occasion d'une lecture, voilà. L'occasion d'une lecture que je devais agrémenter de musique.
0: Il est beaucoup question d'amitié dans vos livres. Quel genre d'ami êtes-vous ?
2: Fidèle, parfois lointain, mais fidèle quand même.
0: Est-ce que vous pardonnez facilement ou est-ce que vous êtes rancunier ?
2: Je suis rancunier.
0: Et si les gens vous présentent leurs excuses ?
2: Ah oui, là, tout de suite. Ça.
0: Tout est effacé ?
2: Ah oui, oui, oui.
0: Oui, je suis un peu comme vous.
2: Voilà.
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0: Christophe Onodibio, je ne comprends pas parce que j'ai lu d'une part que vous aviez été repéré sur internet avec Journal de l'énervé où vous racontiez vos jours et vos nuits, mm-hmm. Et que vous aviez aussi publié des textes dans la revue NRV fondée par Frédéric Becbédé. Alors,
2: ouais.
0: qui est le père de l'énervement ?
2: Ah bah l'énervement, c'était mes études, je travaillais à la fin du 19e siècle sur la littérature.
0: Non, vous ne faites pas votre âge.
2: Énervé. C'est-à-dire la littérature décadente, fin 19e siècle, Catulle Mendès, Jean Lorrain, Rachilde. Et en fait, les énervés de la belle époque, c'est ces gens arrivés, comme les énervés de Jumièges, d'ailleurs le très beau tableau du musée de Rouen, c'est-à-dire arrivés à un état d'exaspération. Alors les énervés de Jumièges, ils ont carrément les tendons, les nerfs tranchés, mais l'état d'énervement, c'est la fatigue nerveuse extrême, toute cette fin, toute cette belle époque opiacée, éthérée au sens... au sens propre, les
0: oui,
2: buveurs
0: de
2: terre. Donc en fait, j'avais commencé, j'aimais beaucoup cet adjectif d'énervé. Il se trouve qu'après la revue NRV, je suis entré en rapport avec eux et j'ai publié la fin de ce journal. Oui, c'était une sorte de blog avant l'heure, on était dans les années 90, et je faisais des études donc sur mon DEA sur la littérature décadente et du coup j'avais eu l'idée de raconter de tenir mon journal et de le publier, donc c'était le journal de l'énervé, voilà, et l'énervé est venu après. J'ai publié des morceaux de ce journal dans cette revue.
0: Et puis
2: il y avait Virginie Despentes, Michel Houellebecq, le sous-commandant Marcos, voilà, un premier texte. Enfin voilà, on commençait.
0: Pas mal pour des débuts.
2: C'était une revue, ouais, où il y avait énormément assez schizophrénique et assez énervé. Mais là, voilà.
0: Vous avez, pour votre premier manuscrit, vous avez eu quelques refus, et parmi tous les refus, vous dites, j'ai reçu des lettres très enthousiastes après, quelques lettres d'insultes aussi. Deux filles, par exemple, me conseillaient de me jeter du haut de Notre-Dame.
2: Oui, oui, oui, ça a pu être, oui, tout à fait, mais je ne l'ai pas fait.
0: Non.
2: Ouais, je ne l'ai pas fait.
0: Sinon, ça voudrait dire que je serais aussi morte.
2: Exactement.
0: Et je l'apprendrais en direct.
2: On pourrait être comme dans l'Odyssée, c'est-à-dire qu'on pourrait être vivant ou mort, dialoguer avec les morts tout en étant vivant, etc.
0: On va y arriver.
2: Ouais.
0: Votre roman Désagrégé paraît quand vous avez 25 ans, et vous dites que vous n'infligez à personne des pensées déprimées et nombrilistes, et que l'humour est très important. Ça revient tout le temps chez vous, l'humour.
2: Oui, je trouve que c'est une politesse. Effectivement, alors je sais pas. Là, en plus, il s'agit de textes très très anciens, mais j'ai toujours aimé. Alors, je sais plus d'ailleurs si j'aime toujours autant ça aujourd'hui, mais je trouvais que, disons, oui, l'ironie, le plaisir du texte avec les mots, on peut s'amuser beaucoup. Et dans ce, je sais pas si le premier roman était. Oui, c'était un premier roman un peu sarcastique, d'ailleurs, qui s'appelait Désagrégé et qui racontait comment quelqu'un de recalé à l'agrégation, première calée, ce qui m'est arrivé, était donc sur la liste d'attente et décidait de non pas d'attendre qu'une place se libère, mais imaginait que son meilleur ami, au terme d'un voyage qu'ils feraient ensemble, quitterait cette terre et donc la place serait libre. Bon, évidemment, dans le roman, il ne se passait pas ça parce que c'est quand même un texte sur l'amitié, mais c'était l'idée. Donc oui, de l'humour, je trouve qu'on en a besoin. Ouais.
0: Vous avez aussi écrit Génération spontanée, mm-hmm, sur l'arrivisme moderne. Ouais. Êtes-vous plus énervé, plus spontané ou plus désagrégé ?
2: Aujourd'hui, je suis réagrégé, je pense.
0: Alors, je l'ai expliqué.
2: Rassemblé.
0: Pas mal,
2: là, je dis non, on se rassemble en fait.
0: Ah,
2: il y a
0: oui
2: un moment. Ben, j'ai l'impression que dans la vie, il y a un moment où on fait tout exploser en plusieurs morceaux et puis qu'on recolle progressivement les morceaux. Et j'aime assez cette dimension de la vie où finalement on se retourne vers des plaisirs, des émois d'enfance, on jette ce qui était superflu. Par exemple, la littérature décadente, je la lis plus du tout. Je la lis avec beaucoup d'humour. Par exemple, quand je relis Jean Lorrain ou Rachel, d'ailleurs, ça ne manque pas d'humour, d'excès et d'humour. Mais Huysmans, à rebours, est un livre extrêmement drôle. Je veux dire, La Tortue,
0: très très drôle. Non,
2: recouvert
0: c'est pas drôle,
2: d'or et de pierreries,
0: quand même par le poids des bijoux.
2: Exactement, par la bêtise de Des Esseintes ou par sa quête effrénée d'esthétisme. Mais il y a énormément d'humour là-dedans. Et d'ailleurs, quand on évoquait Rachilde tout à l'heure, les balles fin de siècle de Rachilde, où elle arrivait au bras de Jean Lorrain, qu'on sentait avant de voir quand il arrivait dans les balles, parce qu'en fait, comme il buvait de l'éther, il était imprégné d'éther, et donc on sentait sa présence avant de le voir. Et j'ai rencontré des vieux. Moi, je suis né au Havre, j'ai passé mon enfance et mon adolescence en Normandie, et des vieux pêcheurs de Fécamp, où était enterré Jean Lorrain, m'ont raconté quand il a fallu finalement déménager l'ancien cimetière pour faire place au nouveau, quand on a exhumé le corps de Jean Lorrain, il était intact, embaumé, presque dans l'éther qu'il avait ingéré. Donc tout ça est assez drôle, au fond.
0: C'est vrai.
2: Voilà.
0: Vous nous donnez envie de boire de l'éther.
2: Voilà.
0: On s'y met
2: Compte
0: ce soir.
2: D'un buveur d'éther par Jean Lorrain. Non, ce que je veux dire, c'est ça. Il y a des choses que je lis plus du tout. Et puis je me réagrège, c'est-à-dire que je me réassemble avec des morceaux que je choisis, d'autres que je laisse. Et j'aime bien ça, cette idée de après avoir été désagrégé, de se réagréger.
1: Il ferma la porte et regagna la plage avec la bouteille d'eau. Sa femme ôta le bouchon à étrier et fit boire leur petite fille, avant de boire à son tour. Il suivit des yeux la ligne que dessinaient son front et son nez, sa bouche, son menton et son cou. Un paysage qu'il ne s'était jamais lassé d'embrasser. Elle essuya ensuite ses lèvres avec son index. Elle faisait cela, c'était son geste, il l'aimait. Il but lui aussi et posa la bouteille, vide,

0: votre livre Interdit à toute femme et à toute femelle. Alors, je vous laisse nous raconter ce qu'est le mont Athos.
1: Le mont Athos, d'où le titre Interdit à toute femme et à toute femelle, qui est l'un des interdits du mont Athos. Le mont Athos est une presqu'île, donc qui se trouve entre la Grèce et la Turquie, qui appartient à la Grèce, mais qui est parfaitement autonome, qui est une zone qui a échappé au temps, une sorte de particules de Byzance, quoi, un reste de Byzance qui flotterait dans notre réalité du XXIe siècle, 50 km sur 10, avec une vingtaine de monastères construits autour de l'an 1000, des monastères fortifiés parce qu'il fallait se défendre des pirates et qui contiennent des trésors, des icônes magnifiques, des peintures murales sublimes, des manuscrits, des livres. Et le mont Athos est un endroit à la fois une sorte de jardin d'Éden, puisque rien n'a été touché, et donc parsemé par ces châteaux absolument féeriques qui abritent donc des moines. Les moines sont parfois hors des monastères, ils vivent parfois en ermite, y compris tout au sud, là où la montagne, ce mont Athos, hein, c'est une montagne, donc dans des grottes, priant pour la totalité du monde. J'y suis allé les premières années, justement, à l'époque d'Interdit à toute femme et à toute femelle, parce que j'étais fasciné à l'époque par les zones grises, ces endroits où on n'allait pas. C'était le cas de la Birmanie, du Triangle d'Or, où on n'allait plus.
0: Vous êtes allé aussi, vous avez écrit.
1: Et j'ai été fasciné sans aucune raison religieuse, mais uniquement pour aller explorer de près ce que c'était que l'ascétisme, ce que c'était que de faire le choix, en fait, de s'abstraire du monde, d'inventer autre chose, d'être en contact avec l'éternité. Et cet endroit m'a absolument captivé. J'y ai vu des très belles choses, j'y ai vu des choses un peu moins belles. Et j'y suis retourné par le roman, donc 20 ans après, d'En trouver refuge, parce que je me suis souvent posé la question. Alors maintenant c'est trop tard, puisque j'ai livré la réponse, malheureusement, mon secret, mais où est-ce qu'on va si à un moment tout va mal, et si on a une heure ou, enfin quelques heures pour faire ses valises, et pour aller dans un endroit où on échapperait au monde. Et évidemment, dans le cadre de ce roman Trouver refuge, cet homme devait partir avec sa petite fille,
0: oui.
1: Or c'est interdit aux femmes et aux femelles, et aux enfants aussi. Et donc, je me suis toujours dit que ce serait le refuge, c'est-à-dire si je devais disparaître, parce que là-bas, quand on va là-bas, et ça a été le cas de nombreux moines, on perd toute identité, un peu comme la Légion étrangère. Vous devenez quelqu'un d'autre, votre passé n'existe plus, vous rentrez dans une autre communauté. Donc je me suis dit, voilà, si tout dérape en France, où est-ce que je vais me planquer, voilà. Et c'était le mont Athos.
0: Je ne sais pas si vous êtes toujours agnostique.
1: Toujours.
0: Toujours.
1: Oui.
0: Et vous dites qu'en tant que romancier, la foi vous vous intéressez parce qu'elle est aussi un choix existentiel. Ce qui m'interpelle dans cette affirmation, c'est choix. Donc vous êtes partisan du pari pascalien. On choisit de croire en Dieu.
1: Oui, alors j'évolue toujours sur cette question. Je pense qu'à un moment, on choisit de suspendre son incrédulité, comme disait Coleridge. On fait le choix de la suspension. Il y a trop de raisons de ne pas croire. Et je pense qu'à un moment, on fait le choix de croire. On peut aussi, parfois, je me dis que c'est comme une grâce qui tombe et peut-être que ça vient comme une évidence. Voilà. La question de cette croyance-là, qui est aussi un abandon de plein de choses, quoi, de tout ce qu'on est, de tout ce qui est peut-être superficiel, superfétatoire. C'est aussi un lieu camusien, hein, le mont Athos, hein, c'est le soleil, la mer, l'or, les arbres, les parfums de la nature. Donc ça serait aussi une quête d'essentiel, quoi. Il resterait plus que presque le corps nu, les livres, la mer, le sel et le parfum de la myrte et
0: les rois mages,
1: et des lentisques, voilà.
0: Vous avez écrit Birman, qui est un roman d'apprentissage dans lequel il y a, je crois, une sorte d'alter ego, César, puisqu'on le retrouve dans un autre roman. Il est dans ce roman secrétaire de rédaction dans un magazine féminin, il voyage en Birmanie. Et alors, on remarque quand même chez vous un goût pour les récits de voyage et les romans d'initiation. J'aimerais savoir quelle fut la vôtre d'initiation principale.
1: C'est compliqué de vous répondre.
0: Oui, c'est vrai, je suis d'accord.
1: Je dirais deux choses. Je dirais d'abord la mer, c'est-à-dire que j'ai grandi sur les falaises du Havre, avec vraiment donc à côté du Havre d'ailleurs.
0: Vous en parlez dans Mer Intérieure.
1: Exactement. Donc j'allais tous les jours ou presque avec mon vélo tout terrain regarder la mer, donc sur les falaises vraiment. Et dans ce rebord du monde, je voyais plus que la mer et les cargos qui passaient sur l'horizon. Donc je dirais que l'initiation, c'était d'abord l'envie d'aller voir ce qu'il y avait de l'autre côté de cet horizon. Ensuite, il y a eu un professeur qui a été décisif.

0: qui était le biographe de Maurice Leblanc, donc l'auteur d'Arsène Lupin, Jacques Deroy, qui nous a, enfin qui m'a et quelques-uns initié justement à la fois la littérature dans ce qu'elle avait d'imaginaire, mais aussi de physique. Il avait une collection de lettres et notamment des lettres de Maupassant, des lettres de ses auteurs aussi locaux, c'est-à-dire de Barbet Rovili, avec ses grandes flèches qui barraient la page. Et puis surtout, il nous a fait comprendre, comme on n'était pas très loin de l'aiguille dite creuse, que la littérature, c'était aussi une réalité. C'est-à-dire qu'en fait, que l'imaginaire et la réalité communiquaient, étaient poreux. Et donc ça a été lui, et puis ma professeure de grec aussi, qui a fait entrer Madame Briot, qui a fait entrer tous ces grands mythes, tout le soleil de la Méditerranée aussi. Il faut voir que le ciel en Normandie, il est souvent assez lourd, comme un couvercle. Et en ouvrant ce manuel de grec ancien, il y avait tous ces rayons qui entraient et qui m'ont apporté. D'ailleurs, grâce à elle, je suis allé pour la première fois en Grèce et j'ai pris mon premier verre d'alcool à 12 ans, qui était un verre d'ouzo dans une taverne du Pirée.
1: C'est bien, Éther, ouzo à 12 ans, c'est une émission très saine.
0: Et mon premier bain dans la Méditerranée, à Nauplie, dans le Péloponnèse, pas très loin du théâtre d'Épidaure. Et voilà, quelques-uns de mes mentors.
2: Comment tu sens ?
3: J'étouffe.
2: T'as pas envie qu'on choisisse un prénom, un autre enfant, je sais pas.
3: Tu ne vois pas que je ne fais plus rien. J'ai plus d'idées. Tu devrais être rempli et je suis vide.
2: T'en as pas marre, tu sais, tout est cru.
3: Fallait pas me mettre enceinte. On est devenu immobile.
4: Bah t'as qu'à bouger alors. Bouge.
3: T'as pas envie d'être autre chose.
2: Mais tu veux faire quoi?
3: Je ne sais pas. Mais adopte le shark.
2: Non. Pas.
1: On entend l'adaptation par Mélanie Laurent de votre ouvrage Plongée, Christophe Onodibio avec Gilles Lelouch et Maria Valverde. Et si j'ai voulu Si j'ai voulu qu'on en entende un extrait, c'est parce que le héros César, à nouveau, journaliste à nouveau, a un fils qui s'appelle Hector, comme vous, je crois. Oui. Vous dites ça comme si c'était honteux, mais c'est bien d'avoir un nom mythologique.
0: Ah, c'est un merveilleux prénom.
1: Mais oui. Rien d'autre.
0: c'est un merveilleux. Oui, c'est un prénom que j'adore. Hector, c'est le plus beau héros de la guerre de Troie, un merveilleux père, un merveilleux amant, je crois, vu sa complicité avec Pénélope. Quand je dis amant, au sens quelqu'un qui aime, quoi, qui aime sa femme, qui est prêt à se sacrifier. Et il y a cette scène que j'adore dans l'Iliade où il dit au revoir à sa femme et il est casqué, il a un casque, etc. Et sa femme, donc Andromaque, a son fils Astyanax dans les bras et le petit garçon regarde son père et hurle, quoi. Il a peur de cette silhouette qui avance vers lui. Et là, Hector enlève son casque et Andromaque est décrite comme pleurant et riant en même temps dans ce vers grec absolument magnifique. Et c'est la complicité conjugale, c'est le père qui dit au revoir. Et encore une fois, on parlait de l'humour comme politesse. Voilà, le sourire, la confiance comme politesse au lieu du désespoir. C'est le plus bel adieu dont on puisse rêver.
1: Et pourtant, ce qui vous a inspiré ce livre, c'est quand vous avez eu votre premier enfant, vous avez imaginé votre disparition et vous vous êtes dit qu'est-ce que je devrais laisser si je devais écrire un seul texte.
0: Je crois beaucoup à la littérature comme... Voyez, on parlait des cargos tout à l'heure, comme ces petites boîtes, ces petits containers en fait, qui sont,
1: vous adorez
0: qui
1: les
0: sont sur les bateaux. J'adore les containers, ce sont comme des boîtes à trésors, des boîtes, on ne sait jamais ce qu'il y a dedans. Et j'imagine chaque livre comme l'un après l'autre, parce qu'on ne sait jamais en fait si on va avoir le temps d'en faire d'autres, ce que la vie nous réserve. Je ne vais pas vous parler du début de l'année de la pensée magique de John Didion, quand on parle de cette voiture, voilà, tout va bien, on conduit, et puis on bascule dans le fossé. Donc on ne sait jamais. Et effectivement, j'aime bien cette idée où chaque livre conserve, en fait, comme une brique ou un conteneur, un morceau de notre existence et dit ce qu'on pensait à ce moment-là du monde, ce qui nous rendait tristes, ce qui nous rendait enthousiastes. Donc j'aime bien cette idée, la littérature comme... comme conservatoire de ce qui pouvait disparaître à un moment donné.
5: Tu sais que ce qu'il faut faire pour vivre au milieu des sirènes, tu descends au fond de la mer très loin. Si loin que le bleu n'existe plus. Là où le ciel n'est plus qu'un souvenir. Une fois que tu es là, dans le silence, tu y restes. Et si tu décides que tu veux mourir pour elle, rester avec elle pour l'éternité, alors, elles viennent vers toi et jugent l'amour que tu leur portes. S'il est sincère, s'il est pur, et si tu leur plais, alors elles t'emmèneront pour toujours.
1: C'est Jean-Marc Barr qu'on entend dans Le Grand Bleu, qui vous a hypnotisé à l'âge de 13 ans, Christophe Onodibio. Vous avez fait d'ailleurs de la plongée, vous dites que vous préférez de loin être en dessous d'ailleurs, plutôt qu'à la surface.
0: Ouais.
1: Vous avez, j'ai cité le titre tout à l'heure, Mère intérieure, fait une déclaration d'amour au Havre et à la mer, ça on va en parler beaucoup. Et j'aimerais savoir, avant de parler de votre découverte qui est aussi liée à la nage et à l'eau, connaître la définition, l'étymologie plutôt, de la nostalgie.
0: La nostalgie n'est pas un mot grec, mais est un mot composé de deux mots grecs. La nostalgie veut dire la douleur du retour, et c'est un concept qui a été forgé au XVIIe siècle, si ma mémoire est bonne, par un médecin qui analysait le chagrin des Suisses, des militaires suisses, quand ils étaient loin de leur montagne, c'est-à-dire qu'ils dépérissaient. Et donc il a inventé ce mot de nostalgie, qui est au fond assez peut-être mal traduit, parce que la douleur du retour, c'est plutôt la douleur née du retour impossible, en fait. On devrait l'appeler la nostalgie, l'anostalgie. Et nostos, c'est un mot magnifique qui est vraiment le fil rouge de l'Odyssée, puisque l'Odyssée ne fait que reprendre, que retisser le motif de qu'est-ce que ça fait quand on est loin de chez soi, qu'est-ce que ça fait quand on combat loin de chez soi et qu'on doit retourner, et combien il est difficile de trouver le chemin du retour.
1: D'ailleurs, vous citez parmi les nombreuses références dans ce texte « Should I stay or should I go ?» des Clash.
0: Oui.
1: Mais je le passe pas parce que j'ai déjà trop d'archives de prévu. Mais alors, un petit mot sur votre découverte. « Héros et nageur » de Charles Spurgeon.
0: Oui. Alors lui, c'est la nage, hein, plus que les plongeurs.
1: Mais comme on est dans l'eau.
0: Exactement. La plongée étant pour moi vraiment une image de l'écriture. C'est-à-dire que quand vous écrivez, quand vous dites « je préfère être sous la surface », c'est-à-dire que j'ai besoin de temps en temps d'aller sous la surface. C'est l'écriture, c'est ça. Quand vous écrivez, vous parliez de la vie de journaliste, la vie d'écrivain, c'est vraiment replonger, retrouver le fil, le fil de presque le fil à plomb en fait de votre existence et de ce qui vous fonde comme
1: soi,
0: être humain. Exactement. Et Charles Spurgeon, c'est un auteur britannique, c'est le seul livre qu'il ait jamais écrit, et c'est une sorte de gigantesque encyclopédie des rapports entre les écrivains et la nage, qui soit japonais comme Mishima, qui soit français comme Maupassant, qui va sauver de la noyade l'auteur décadent Charles Swinburne. Si vous avez lu la nouvelle La main d'écorchée de Maupassant, il est question de la main d'un homme qu'on a écorché. Eh bien, c'est la récompense qu'il a eue après avoir sauvé de la noyade à Étretat, ce Charles Swinburne, aussi Byron, tous les écrivains et la nage, depuis l'Antiquité jusqu'à pratiquement nos jours, sont racontés, disséqués dans ce Héros et nageur de Charles Spurgeon. C'est un livre absolument merveilleux. Évidemment aussi John Cheever, hein, dans sa nouvelle Le Nageur.
1: Oui.
0: Pourquoi est-ce que les écrivains sont aussi fascinés par l'eau ? Pourquoi l'écriture est liée à l'eau, à ce qui est fluide ? Pourquoi on a tant de plaisir à écrire quand on nage ? Umberto Eco disait que ses meilleures idées venaient quand il nageait. Et donc c'est un livre merveilleux, alors que je recommande Les yeux fermés pour l'été. Héros et nageurs.
1: Et moi aussi je veux faire du name dropping, et je crois que Charles Swinburne a inspiré Oscar Wilde.
0: Ah ben c'était, oui.
1: Voilà, bon, je voulais participer.
0: Exactement.
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7: Le 31e siècle. C'est parce qu'Ulysse avait terrassé le Cyclope et ainsi sauvé Télémaque, Thémis et Noumaïos que les dieux de l'Olympe imaginèrent cette terrible vengeance.
8: Quiconque ose défier la puissance de Zeus doit être puni. Tu erreras désormais dans un monde inconnu. Jusqu'au royaume d'Hadès, vos corps resteront inertes.
9: Ulysse, le chemin de la terre est effacé de ma mémoire.
10: Papa! Papa!
11: Vous êtes vivant!
1: On a envie de danser là, Christophe Audibio.
0: C'est l'émission des Madeleines, là, entre le Grand Bleu, l'Ulysse 31, l'Ulysse Mons, le Mont Athos.
1: Là, vous avez 6 ans. Vous avez 6 ans, vous découvrez Ulysse 31.
0: Je rentre du foot. Ouais, ce que j'adorais, c'était gardien de but. J'adorais ça. Et oui, je découvre ce superbe dessin animé, Ulysse 31. Donc, Ulysse transposé au 31e siècle, c'est-à-dire dans l'espace, et un homme, un capitaine, hein, à bord de son vaisseau, fait une bêtise pour sauver son fils. Télémaque est avec Ulysse dans Ulysse 31 et se retrouve perdu dans une galaxie absolument inconnue. Et chaque épisode était un décalque spatial de l'Odyssée. Et Jean Chalopin, qui avait créé comme les Cités d'Or, hein, c'est le même hein, créateur que les Cités d'Or, très pédagogue, s'était dit il faut que je transmette le goût de l'Odyssée aux enfants, en fait, des années 80.
1: Bah, ça a dû vous plaire, puisque déjà, totalement. 6 ans après ce choc esthétique, première leçon de grec ancien, et puis là, on parle enfin de vos livres L'Odyssée de l'Odyssée, paru chez Grasset, et vous, votre but, c'était de raconter l'Odyssée aux adultes, mais comme à un ami.
0: J'adore ce texte. Ce texte, il est absolument génial. Il contient toutes les expériences qu'un être humain peut faire dans sa vie, hein, le deuil, la guerre, la tristesse, la joie, le désir, la fidélité, la perte, l'oubli, la mémoire. Mais en fait, on le lit plus parce que les 12 000 vers de l'Odyssée, c'est vrai que c'est assez compliqué. Le problème, il y a des bonnes traductions, notamment celle de Jacotet ou celle de Victor Bérard, mais Homer, il explique rien, parce qu'en fait, on est dans un univers de référence que tout le monde connaît à l'époque. Et donc, j'avais envie de raconter, en fait, plusieurs amis m'avaient dit, mais en dehors des sirènes, des cyclopes, ça raconte quoi l'Odyssée ? Et dans l'Odyssée, le début de l'Odyssée, Ulysse, il n'est pas là. Et c'est l'Odyssée, c'est une mini-Odyssée, c'est celle de Télémaque. Toute la conquête d'Ithaque, la reconquête d'Ithaque, c'est un roman d'espionnage. Tous les épisodes qu'on connaît, les sirènes, Circe, etc., c'est un gigantesque flashback raconté par Ulysse.
1: Donc, qui il ment peut-être, puisque pour Margaret Atwood, que vous citez, c'est un mythomane, Ulysse.
0: Exactement. Et qui sait que l'Odyssée parle déjà de l'intelligence artificielle, déjà du transhumanisme, déjà du savoir total avec les sirènes comme Google? Eh bien, en fait, on ne le sait pas. Et je me suis dit, bah, imagine que tu es avec des copains par une longue soirée d'été, tu le racontes à la première personne parce que t'aimes ça, ce que c'est que l'Odyssée, en suivant vraiment les épisodes. Mais je m'arrête quand il faut expliquer une référence, quelque chose qui m'amuse, hein, vous parliez d'humour tout à l'heure, quelque chose qui me fascine, comme le personnage de Calypso ou la petite Nausicaa, et je m'arrête, et puis je reprends, et tout ça découpé en petits chapitres, parce qu'il faut aussi montrer la dimension de profondeur, mais aussi de légèreté de ce texte. C'est un texte qui est d'abord infiniment romanesque, comme les grands récits, et c'est pas un hasard si ça s'est transmis jusqu'à nous, c'est que c'est proprement génial. Mais le but, c'est de faire lire les gens, qu'après ils aillent voir l'Odyssée.
1: J'espère, parce que le sous-titre, c'est quand même tout ce que vous avez toujours voulu savoir sur les aventures d'Ulysse sans avoir jamais lu Homère.
0: Oui. Non,
1: quand même,
0: ça, c'est une idée d'Olivier Nora.
1: Ah oui, oh, Olivier
0: voilà,
1: Nora.
0: Qui m'a proposé ce texte-là. C'est-à-dire de se dire, on a parfois pas le temps, etc. Vous avez prononcé le mot tout à l'heure, il faut se faire, moi j'ai enseigné aussi, hein, après mon agrég, se faire passeur, se faire un peu pédagogue, mais en toute, simplicité. On prend les gens par la main, on les emmène dans notre passion.
1: Avec des références populaires, culturelles, contemporaines, il y a Scorsese, Game of Thrones, stand-up, Usual Suspect.
0: Mais parce qu'en fait, j'invente rien. Scorsese lui-même était fou de l'Odyssée. Sergio Leone était fou de l'Odyssée. Christopher Nolan, qui va adapter l'Odyssée, est un fou de l'Odyssée. Et Usual Suspects, Kaiser Soze, c'est vrai que pour moi, Ulysse, c'est ça. Cet homme dont l'identité est multiple.
1: Alors justement, dites-nous un mot sur l'étymologie de son nom.
0: Ah, ça, c'est génial.
1: Ah oui.
0: Voilà, Ulysse, pour tout le monde, c'est juste un homme qui, au prix de folles exploits, arrive à retrouver Ithaque et il est heureux. Ben non, en fait, déjà, Ulysse, il doit repartir.
1: Ça, c'est fou, dès son arrivée, à la fin, il doit repartir.
0: Et c'est dit par un flashback, c'est ça qui est génial. Tirésias, le grand devin de l'Antiquité,
1: qui est aux enfers.
0: Qui est aux enfers, donc qui est
1: et
0: mort.
1: Qui boit du sang, quand même.
0: Qui boit du sang.
1: Il y a quand même une scène de vampire.
0: Ben, il y a un côté gore, il y a un côté... thriller, pour le coup, oui. Avant l'heure. Mais Tirésias annonce à Ulysse que avant même, en fait, quand il sera rentré chez lui, il devra repartir. Voilà, je raconte pas plus. Et en fait, c'est raconté à ce moment-là par Tirésias, voilà, Ulysse, il va t'arriver ça, ça, ça. Et quand Ulysse arrive à Ithaque, il va dire à Pénélope, à peine arrivé, écoute, il faut que je te dise que malheureusement, je vais devoir repartir, il me reste, et c'est un voyage absolument dément, quoi.
1: Elle a simplement attendu 20 ans, Pénélope.
0: Exactement.
1: En tissant non pas une tapisserie,
0: mais un linceul. Ouais. Et Ulysse, et le linceul me ramène à votre question, Ulysse vient d'un mot grec odusomai, qui veut dire celui qui provoque, un verbe qui veut dire provoquer la colère ou être en colère. En fait, Ulysse, odusseus, ça veut dire l'homme en colère. Ulysse serait peut-être le produit d'un viol.
1: Oui.
0: Il serait le fils de Sisyphe. Vous savez qu'on connaît celui qui roule son rocher, etc. Ulysse, c'est quelqu'un qui est en colère parce qu'il ne peut pas rentrer chez lui. C'est quelqu'un qui provoque la colère, notamment du cyclope, notamment celle de Poséidon. Et quand on sait ça, et quand l'étymologie nous dit ça, mais ça éclaire Ulysse finalement d'une lumière un peu plus sombre que le personnage sympathique. Voilà. Et c'est ça aussi qui rend l'Odyssée intéressante. C'est que c'est un héros complexe. C'est pas juste un gars sympa qui essaie de rentrer chez lui. C'est quelqu'un qui s'est comporté de façon ultra-violente pendant la guerre de Troie.
1: J'aimerais qu'on dise un petit mot du cyclope, parce que vous parlez du cyclope pour illustrer la barbarie, mais vous dites aussi dans le texte, parce que le cyclope est cannibale, il mange les compagnons d'Ulysse. Mais vous dites aussi que vous avez de la tendresse pour le cyclope, puisque finalement c'est Ulysse qui manque de savoir-vivre quand il s'incruste chez le cyclope et qu'il mange son fromage.
0: Exactement. Il y a un mot qui court dans toute l'Odyssée, c'est le mot philoxénia, qui veut dire l'hospitalité. Parce qu'on est en Grèce, c'est des navigateurs, et quand vous arrivez sur une île, bah, si les gens sont hostiles, etc., que vous avez besoin de réparer votre bateau, bah, ça va aller très mal pour vous. Donc il faut l'hospitalité. Et chez le cyclope, et Ulysse qui parle d'hospitalité sans arrêt, quand il arrive chez le cyclope, il s'installe dans la grotte avec ses compagnons, il mange les fromages du cyclope sans demander la permission, et il va lui arriver justement un certain nombre de problèmes. Comme vous l'avez dit, en fait, le cyclope fracasse les compagnons d'Ulysse, leur fracasse la cervelle et en fait les mange.
1: Ouais.
0: Et Ulysse va l'enivrer avec du vin pur avant de lui crever l'œil.
1: Voilà. Oui, il est assez cruel, cet Ulysse. En parlant d'ivresse, pouvez-vous nous parler un peu de drogue?
0: Pourquoi juste j'aimais le cyclope? Parce qu'en fait, avant l'arrivée d'Ulysse, c'est quelqu'un qui en fait a besoin de pas grand-chose. Il est avec ses amis les cyclopes, il fait son
1: fromage. C'est un berger?
0: C'est un berger qui aime son troupeau, qui en prend soin et qui va être percuté par cet élément étranger qui est Ulysse, qui se comporte mal. Voilà.
1: Est-ce que vous voulez plutôt parler de drogue ou est-ce que vous voulez plutôt parler
0: ça nous ramène au décadent.
1: De l'intuition, voilà. De l'intelligence artificielle?
0: Alors, peut-être l'intelligence artificielle rapidement.
1: C'est sur l'île
0: des Phéaciens, les plus raffinés,
1: qui ont des bateaux en métal.
0: Des robots, qui ont des robots, en fait, avant l'heure, et qui ont des bateaux qui naviguent par la pensée, en fait.
1: C'est
0: ils disent à Ulysse, nous n'avons pas besoin de pilote. Et la drogue, oui, il y a beaucoup de drogue, en fait, via Hélène.
1: Hélène qui drogue tout le monde.
0: Oui, pour leur faire oublier. Ça, c'est un autre, je trouve ça extrêmement émouvant.
1: Le Nepenthes,
0: l'antidouleur.
1: Nepenthes.
0: Homer invente l'antidouleur, je ne vais pas donner des marques, là.
1: Non, donnez pas de marques, on les connaît.
0: Qui vous permettent d'oublier. En fait, l'épisode est génial. Télémaque va à la rencontre des combattants qui ont combattu avec son père. Donc il arrive chez Ménélas et Hélène. Et en fait, ils évoquent la guerre de Troie. Ils sont tous en larmes et Hélène en a assez. Et va chercher son pharmakon. Pharmakon en grec, c'est et le remède et le poison. Et jette ça dans le vin et leur dit, écoutez, avec ça, vous allez boire ça et on va oublier nos douleurs. Et même si on massacrait vos enfants, et aucune larme ne viendrait s'écouler sur vos joues. Et donc, oui, la drogue. Mais la drogue, c'est aussi chez Homère et l'Odyssée, les lotophages, ce fruit qui donne l'oubli, auquel il faut résister, parce que tout le poème d'Homère est un poème sur la mémoire, sur ce qu'on ne doit jamais oublier si l'on veut rentrer chez soi.
1: Tout à l'heure, vous avez prononcé le mot de mentor, et vous expliquez aussi d'où ça vient, et ça vient de l'Odyssée.
0: Exactement, mentor est un personnage, c'est celui auquel... auquel Ulysse, en partant à la guerre, contre son gré, hein, a confié son petit bébé Télémaque, a confié l'éducation de Télémaque, et ce nom, Mentor, c'est son nom, est devenu aujourd'hui un nom commun, avoir un mentor, quelqu'un qui veille sur vous. Et ce qui est intéressant dans l'Odyssée, c'est que c'est Athéna qui va se prendre l'apparent entrée dans Mentor pour aller guider Télémaque dans sa petite Odyssée qui ouvre la grande Odyssée d'Homère.
1: Oui, elle est très présente dans l'Odyssée Athéna. Et qu'est-ce que la métisse ?
0: La métisse, c'est l'intelligence pragmatique, ingénieuse, qui qualifie, et c'était la mère d'Athéna, elle a été avalée par Zeus, c'est pour ça que Athéna est sortie de la tête de Zeus, parce qu'il a bien fallu un moment qu'elle sorte. Et la métisse, c'est cette intelligence que donc qu'Athéna a et que Ulysse a, qui lui a permis d'inventer le cheval de Troie. C'est l'intelligence rusée, celle qui caractérise Ulysse, polymétis, l'homme qui a beaucoup de métisse.

0: Christophe Monodibio, c'est votre choix musical. Qu'est-ce qu'on entend ?
1: On entend Ulysses du groupe Franz Ferdinand, et qui est une évocation du voyage d'Ulysse dans l'immédiatement contemporain, puisqu'il est question de chercher une nouvelle voie. Mais malheureusement, le refrain dit « Tu n'es pas comme Ulysse, jamais tu ne pourras rentrer chez toi ». Et je l'ai mis en ouverture en fait, de l'Odyssée, parce que j'adore cette chanson, j'adore ce groupe. Ils sont écossais.
2: Ulysses, starring Kirk Douglas as the mightiest of warriors, mightiest of lovers. In this mightiest of motion pictures, Ulysses, the greatest of all adventurers, mightiest of all warriors, biggest of all motion pictures, Ulysses.
0: Christophe Onodibio, dans votre ouvrage, vous recommandez notamment le film Ulysse de Mario Camerini.
1: Je m'amuse aussi avec ce. Ce péplum.
0: Oui, ouais. C'est assez kitsch, mais c'est rigolo.
1: C'est très rigolo.
0: Bah oui.
1: Ce qui est très marrant, c'est que Pénélope et Circé sont joués par Silvana Mangano.
0: Oui.
1: Et je me demande si c'était pas un truc en fait du réalisateur pour dire qu'au fond, comme Ulysse couche avec Circé, donc est infidèle à Ulysse, avec Calypso aussi, c'était pour faire passer la pilule. Au fond, c'est la même actrice, donc c'est la même femme, donc il y a pas infidélité.
0: Peut-être.
1: Donc le personnage masculin sort grandit.
0: Évidemment. Mais alors, ce personnage masculin qui se fait appeler Personne, parce que Personne, vous recommandez aussi beaucoup de choses. Il y a Mon nom et Personne, évidemment,
1: ouais.
0: Avec le scénario de Pierre Dolion.
1: Bien directement, ouais.
0: Oui, de l'Odyssée. Adorait... 20 milieux sous les mers de Jules Verne, le capitaine Nemo, ça veut dire Personne en latin. Mm-hmm. Et vous, alors je vous épargne le générique de Star Wars qu'on avait prévu de vous passer.
1: Je suis ton père.
0: On n'avait pas ce passage, mais on avait la musique.
1: Ouais.
0: Mais on vous a déjà passé Ulysse 31 et on manque de temps. Est-ce que vous pourriez quand même dire un petit mot sur George Lucas, qui adore Joseph Campbell, parce que j'ai adoré que vous citiez Joseph Campbell. Il a fait un livre qui s'appelle Le héros au mille et un visage, qui est formidable.
1: Mmh. En fait, c'était pour dire, parce qu'après je m'arrête, alors je dis je suis ton père, parce qu'il y a un moment ça, en fait, Ulysse se révèle à Télémaque,
0: plusieurs
1: je suis ton
0: fois,
1: père, comme Dark Vador à Luke Skywalker. Et Skywalker, celui qui marche sur le ciel, et Télémaque, celui qui combat de loin, il y a un côté épithète homérique aussi. Non, Campbell, oui, qui est un auteur qui a été extrêmement utile pour les scénaristes d'Hollywood, et qui raconte en fait, qui s'est penché sur toutes les grandes épopées pour analyser un peu ce que devait être le parcours dans une bonne narration du héros. Donc Campbell a été lu évidemment par George Lucas, et George Lucas a évidemment aussi été biberonné par Homer, comme Sergio Leone, comme Christopher Nolan, comme Italo Calvino, comme tant de gens, comme Joyce, comme au fond c'est le texte, c'est la matrice de notre imaginaire en fait.
0: Est-ce que vous pourrez aborder le seul passage qui vous révolte finalement dans l'Odyssée, Christophe Onodibio, c'est le massacre des servantes que j'avais parfaitement oublié, alors que c'était mon texte préféré aussi petite.
1: Oui, c'est très important d'en parler parce que c'est un passage qu'on raconte jamais aux enfants, justement, on préfère leur parler de Circé ou des sirènes. À la fin de l'Odyssée, Ulysse massacre les prétendants, ça on peut dire qu'il l'avait mérité, mais Ulysse massacre aussi une douzaine de servantes.
0: Et par le biais de son fils,
1: c'est-à-dire qu'il demande à Télémaque d'aller les passer par le fil de l'épée, et on sent que Homer désapprouve en fait ça. C'est important d'en parler parce que ça, encore une fois, ça montre qu'Ulysse n'est pas du tout un personnage sympathique, il reste intéressant justement à cause de ça, mais ses servantes, Ulysse sait parfaitement qu'elles ont couché avec l'ennemi, mais ce sont des esclaves. Dans cette société patriarcale, archaïque, quand vous êtes une esclave et que vous avez une centaine de jeunes aristocrates qui veulent vous mettre dans leur lit, vous n'avez absolument pas le choix. Et Ulysse le sait. Ulysse dit au prétendant, vous couchez de force avec mes servantes. Et malgré ça, donc il le sait, et il demande à Télémaque de les tuer. Donc il mouille son fils dans ce crime atroce, et Télémaque les pend à la corde d'un navire, avec la corde d'un navire, et Homer décrit, et c'est là qu'on sent justement la pitié qu'Homer a, et le fait qu'il désapprouve. Homer les compare à des petites grives, des petites prises dans le filet en fait d'un chasseur, et dont les petites pattes tressaillent avant de s'immobiliser. C'est une scène absolument atroce, qui me révolte, et dont j'ai voulu parler, puisque de toute façon je ne passe sous silence aucun des épisodes de l'Odyssée, parce que ça montre aussi de quoi est capable Ulysse. C'est quelqu'un de très terriblement cruel, et il faut le dire. Et Margaret Atwood aussi s'est beaucoup intéressée à cet épisode des servantes, mais curieusement, on n'en parle jamais. Et moi, je voulais en parler.
0: qu'est-ce qu'une égide, littéralement ?
1: L'égide, c'est une peau de chèvre.
0: Parce qu'on dit toujours placée sous l'égide
1: de... Sous l'égide de... C'est une peau de chèvre qui était l'arme suprême de Zeus, qu'il suffisait de la secouer... Non mais je sais que ça a l'air un peu drôle.
0: Si je sors ça dans le métro quand on m'agresse, ça va pas marcher.
1: Vous pourriez peut-être essayer. C'est une. On dit que c'est la peau de la chèvre Amalthée, qui était une chèvre un peu merveilleuse, qui avait nourri Zeus quand il avait été caché pour échapper à la dinguerie de son père en fait, qui dévorait ses enfants. C'est toujours plein d'enseignements. Hein.
0: Bien sûr.
1: Et donc quand vous secouez cette peau de chèvre, les gens sont terrorisés, frappés de stupeur. Et donc c'est un peu l'arme nucléaire.
0: Ah, c'est
1: vraiment
0: formidable.
1: C'est Armageddon, c'est l'arme nucléaire. Et c'est la fin, c'est l'arme qu'on utilise, qu'Athéna utilise à la fin de l'Odyssée pour que la guerre civile, parce qu'il y a une guerre civile, hein, après ce roman d'espionnage, il y a une guerre civile, et c'est comme ça que ça s'arrête. Voilà, on secoue l'égide, alors je sais, voilà, c'est vrai que c'est... Mais c'est une peau de chèvre. On est dans un univers de berger, vous l'avez rappelé tout à l'heure. Donc, pourquoi pas une peau de chèvre, quoi. Mais c'est une peau de chèvre magique.
0: Ah oui. Et alors, en parlant de magie, est-ce que vous pouvez nous dire un mot sur ce qu'ont inspiré les sirènes à Rudolf Nureyev, qui lui a vraiment existé ?
1: Ah, bah les... Alors, Nureyev vivait dans une île... L'une des trois îles qui sont au large de Positano, les îles Sirénuses, dont parlaient les encyclopédistes d'Alembert et Diderot. Nureyev donc avait acheté l'une de ces îles et s'était fait construire une maison là-dessus. Donc elle devait l'inspirer beaucoup, les sirènes. Mais on raconte, et ça c'est génial, ça, comment les hommes forgent leur mythe. En fait, mais j'ai plus le temps peut-être, non ?
0: Mais si elle tellement... dit, vous avez 1 minute 20.
1: Ah, 1 minute 20 pour parler des sirènes. En fait, les sirènes dans l'Odyssée offre la connaissance totale, hein, c'est pas juste un chant mélodieux, c'est la promesse de la connaissance totale, donc Ulysse a eu accès à cette connaissance totale, mais pour d'Alembert et Diderot, les sirènes étaient au fond des courtisanes qui vivaient sur ces trois îles au large de Positano, donc de Naples, et en fait, la mort qui est promise à ceux qui vont les fréquenter de trop près dans l'Odyssée s'expliquerait par une légende de marin, des courtisanes qui vous offrent, comme ils disent, la dernière misère. Alors après, libre à chacun de voir quelle est la dernière misère.
0: Oui.
1: Peut-être simplement, elle prenait voilà, toute la paye de ces marins. Et donc c'est intéressant, parce que de cette histoire de courtisanes, on en a fait finalement des êtres fantastiques, voilà.
0: Alors, je voulais dire que, grâce à vous, j'ai découvert le plus court poème de la langue française. C'est Chantre d'Apollinaire, et le voici, et l'unique.
1: Et l'unique au cordeau des trompettes marines.
0: Ouais,
1: dans Alcool d'Apollinaire.
0: Et je tiens à citer, avant qu'on se quitte aussi, que vous avez dit sur la chaîne, parce que c'est important, quand on lit des livres, on est beaucoup moins manipulable politiquement. Et
1: exactement.
0: On finira sur ça.
1: Bien
0: Merci
1: sûr.
0: Beaucoup, Christophe Onodibio.
1: Merci à vous, Eva Bester.
0: Vous êtes d'accord avec vous-même ?
1: Je suis parfaitement d'accord et je rajouterai une phrase que j'aime beaucoup, d'Italo Calvino, sur les classiques. Il ne faut pas avoir peur des classiques. Un classique étant un livre qui n'a pas fini de dire ce qu'il a à nous dire.
0: Joli, merci
1: et
0: beaucoup.
1: C'est le cas de l'Odyssée.
0: L'Odyssée de l'Odyssée, votre essai consacré au récit d'Homère, est paru chez Grasset. Et cette émission a été réalisée par Lola Costantini, préparée par Céline Villegas, Fanny Leroy, Anaïs Boucher et Franck Olivard. À la programmation musicale, Juliette L'Orphelin. À la technique, Adèle Caglar. À demain. Et dans un instant, Very Good Trip par Miska Assayas.
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1: Il est 4h, le flash, Emma Steven. C'est une surprise de plus dans le mondial de foot. L'Uruguay, mené à la mi-temps, termine finalement sur un nul, un partout face à l'Arabie Saoudite. En ce moment, les Iraniens rencontrent la Nouvelle-Zélande. Il y a un partout, c'est la mi-temps. Hier soir, dans le groupe G, la Belgique et l'Égypte terminent également sur un nul, un partout. L'Espagne, prétendante au sacre final, a été accrochée par le Cap-Vert 0-0. L'équipe de France jouera ce soir face au Sénégal à 21h. Et en conférence de presse hier, le sélectionneur des Bleus, Didier Deschamps, a demandé aux joueurs d'être concentrés mais décontractés. L'accord de paix au Moyen-Orient au cœur des discussions à Évian, en Haute-Savoie, où s'est ouvert hier le sommet du G7. Très attendu, le président américain s'est entretenu avec son homologue français Emmanuel Macron avant l'arrivée des autres chefs d'État. Donald Trump a continué de marteler que le détroit d'Ormuz sera complètement ouvert ce vendredi. Reste à savoir si le passage des navires sera libre ou s'il y aura un péage. Près de 24 heures après l'annonce de cet accord, le premier ministre israélien Benjamin Netanyahou s'est exprimé, affirmant que la guerre contre l'Iran a sauvé son pays de la menace d'une destruction nucléaire. Il assure que son armée restera à Gaza, au Liban et en Syrie aussi longtemps que nécessaire. Benjamin Netanyahou a également annoncé sa candidature aux prochaines élections législatives. Le Royaume-Uni annonce fournir de l'uranium enrichi à l'Ukraine et renforcer ses sanctions contre la Russie. Dimanche soir, les forces russes ont mené un important raid sur Kiev, la capitale, et à Kharkiv. 11 personnes sont mortes et une cathédrale orthodoxe emblématique a été endommagée. Le président ukrainien a proposé une rencontre à Vladimir Poutine aux États-Unis. Plusieurs rassemblements devant les tribunaux partout en France hier soir, notamment en place Vendôme à Paris, où 400 personnes se sont réunies pour rendre hommage à Liana. Les manifestants demandent aussi une loi intégrale contre les violences sexuelles et sexistes, texte qui a été déposé en novembre dernier, mais qui n'a pas été étudié pour l'instant. C'est dans ce contexte que la Ciivise a rendu son rapport au gouvernement. La commission indépendante sur l'inceste et les violences sexuelles faites aux enfants pointe un retard majeur de la justice. 6 plaintes sur 10 sont classées sans suite. Seuls 3% des auteurs condamnés, 1% seulement dans les affaires d'inceste. Une trentaine de départs de feux de végétation hier dans le département de la Vendée, en vigilance orange pour des risques élevés d'incendie. 80 hectares ont été parcourus. Au plus fort de la journée, 340 pompiers ont été mobilisés, dont des renforts venus du département voisin du Maine-et-Loire. Aujourd'hui, l'Aude et les Pyrénées-Orientales sont placées en risque élevé de feux de forêt. La chaleur va faire son retour partout en France. Plus de 32 degrés attendus aujourd'hui, notamment en Bourgogne et dans le Grand Est, et jusqu'à 38 dans le sud-ouest et le centre de la France.
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2: Ce soir, nous commençons en écoutant une nouveauté qui fait revivre un son, un certain style, un esprit de la fin du siècle dernier, un temps où le rock avait peut-être quelque chose de plus flamboyant.

Snow White, un titre tout à fait nouveau, oui, mais qui exhale néanmoins un certain parfum des années 90, un temps où de nombreux groupes de rock, enfin d'une certaine famille en tout cas, cherchaient encore à s'arracher du quotidien en évoquant par leur musique le désir ou bien le fantasme de mener une vie, je sais pas, plus intense, plus grandiose, en bien ou en mal, à l'horizon plus vaste en tout cas, une musique qui ouvre les portes du monde de l'imagination en général et de l'image en particulier. Sans doute n'est-ce pas un hasard si les musiciens du groupe qu'on vient d'entendre, le groupe belge Ginzu, G-H-I-N-Z-U, un groupe anglophone, oui, mais constitué de musiciens belges wallons de Bruxelles, ont vu plusieurs de leurs chansons utilisées dans diverses BO de films, notamment dans le film français Taken avec Liam Neeson, aussi dans le film Dickeneck, auquel faisait allusion Vincent Godard à l'instant, qui réalise cette émission, on en parlait. Alors j'ai choisi d'entamer cette émission par ce titre signé Ginzu, parce que parmi les nouveautés que j'ai entendues hier en préparant l'émission, c'est la chanson qui m'a paru la plus percutante, celle qui présentait le plus de relief et qui m'a fait le plus, façon de parler, décoller, ce qui est important. Alors je vais être honnête, Ginzu est un groupe dont j'ai sans doute vu le nom passer, mais sans m'y être jamais arrêté, à tort. Ce groupe, formé par une bande d'amis à la fin du siècle dernier, existe donc depuis plus de 25 ans et il connaît chez nous une popularité certaine et même qui perdure. Il s'est produit il y a 2 ans au festival Rock en Seine et lui est arrivé au long de sa longue carrière de remplir l'Olympia à Paris. Ginzu vient de publier son premier album depuis 16 ans, c'est un événement dans la communauté qui suit les aventures de Ginzu puisque le précédent album remontait à l'année 2010. Donc j'ai appris avec intérêt que les musiciens de Ginzu pendant toutes ces années avaient amassé de la matière, donc maquettes et ébauches diverses depuis donc bien longtemps, et que certaines des chansons de leur nouvel album, qui s'appelle W-O-W-A, ce qui signifie, paraît-il, When Other Worlds Await, quand d'autres mondes patientent, eh bien, que ces chansons ont considérablement évolué au fur et à mesure que le groupe les interprétait sur scène. Ce qui veut dire que l'album a bénéficié d'un long travail de maturation et de décantation aussi, peut-être. D'ailleurs, c'est toujours un immense bénéfice pour un groupe qui entre dans un studio d'enregistrement que d'avoir pu rôder sur scène son nouveau répertoire. Ce qui distingue la musique de Ginzu, enfin à mes oreilles en tout cas, c'est la belle voix grave de John, le chanteur et clavier, un chanteur et pianiste au centre de la scène. C'est plutôt rare dans le rock et c'est une des caractéristiques de Ginzu. Ça me rappelle les débuts très lointains de Brian Ferry avec Roxy Music. Il y a certainement des réminiscences de Roxy Music dans la musique de Ginzu, de diverses manières, de David Bowie aussi, ça c'est absolument indiscutable. On peut aussi entendre un peu de Muse, si on veut, dans certaines ballades au piano, un peu de Pulp aussi, c'est notable dans le titre qu'on vient d'entendre, de Arcade Fire ou encore de Spoon, enfin on peut jouer à ce jeu-là à l'infini, mais l'essentiel chez Ginzu, c'est qu'on ressent une unité organique dans le son, dans l'approche, et que c'est vraiment un groupe au sens plein du terme, et dans ce sens-là, il n'y en a pas tant que ça finalement. J'ai appris avec intérêt que John Descamps, le chanteur et pianiste, est parallèlement un publicitaire à Bruxelles, a la réputation bien établie dans son pays, et je ne sais plus où j'ai lu ça, qu'il avait commencé il y a bien longtemps en reprenant des chansons d'Elvis en enchaînant, je cite, vodka sur vodka. Alors, c'est sûrement vrai. En tout cas, ce qui est sûr, c'est qu'il a un très beau timbre de crooner et ça ne m'étonne pas qu'il ait fait ça. Il devait très bien le faire. En tout cas, Ginzu se produira le 26 juin prochain en France, dans le cadre du festival Rétro C'est Trop, qui se déroulera dans le parc du château du Tilleulois. C'est à la lisière de la ville de Roye, dans l'Oise, au nord de Compiègne. Un festival Rétro C'est Trop, dans le cadre duquel se produiront des légendes comme les B-52s, toujours vaillants, ou encore Joan Jett and the Blackhearts. Et puis il y aura aussi des petits jeunes, je vous en ai parlé il n'y a pas longtemps, les londoniens de The Molotovs, le duo frères et sœurs londoniens qui vraiment a percé cette dernière année. Vraiment à ne pas manquer si vous êtes là-bas. Alors tout ça m'a donné envie de mettre en lumière ce soir la persistance en 2026 d'un certain rock flamboyant, élégant aussi, né dans les années 90, propre à une génération qui regardait déjà
vers un passé glorieux à celui des grandes années de David Bowie. Au cours de ces dernières années, eh bien, un groupe né dans les années 90, au début des années 90, le groupe anglais Suede, qui aurait pu figurer sur l'affiche du festival Rétro C'est Trop, a montré une grande vitalité. Je n'ai pas diffusé de chansons extraites du dernier album de Suede, Antidepressants, qui est paru l'année dernière. J'aurais dû, sans aucun doute, mais enfin, bon, je me rattrape en vous faisant écouter cet excellent nouveau titre qui s'appelle Emotionally Unavailable, qui vient tout juste de paraître. C'est Suede, ce soir, dans Very Good Trip, sur France Inter.

Un retour qui fera plaisir à beaucoup de celles et ceux qui, dans les années 90, avaient été subjugués par la musique et la voix d'un certain Tricky qu'on vient d'entendre dans un tout nouveau titre qui s'appelle Because I Don't Know, dans lequel on entend la belle voix haute d'un chanteur de la ville dans laquelle Tricky a grandi, Bristol, un relativement nouveau venu du nom de Mitch Sanders. Je vais y revenir brièvement tout à l'heure. Alors d'abord, Tricky, c'est une légende originaire de cette ville portuaire, donc de Bristol, dans le sud-ouest de l'Angleterre. Cet ancien délinquant d'origine antillaise au corps couvert de tatouages, bien avant que ce soit la mode, s'est révélé au sein d'un collectif qui s'appelait The Wild Bunch. The Wild Bunch qui a été à la source du groupe Massive Attack, auquel Tricky a participé comme parolier et rappeur avant de voler de ses propres ailes. C'est encore vraiment une survivance donc, de ces années 90 qui ont été si riches et musicalement si innovantes. Eh bien, il y a le trip-hop, un mouvement musical entre jazz, musique de film à suspense des années 60, reggae dub et hip-hop, et voilà, ça a été le trip-hop, et ça a été vraiment un événement dans le monde de la musique il y a maintenant plus de 35 ans, et Adrian Fowles, alias Tricky, y a joué un rôle prépondérant en y introduisant, si on veut, hein, je dis ça à peu près assez grossièrement, sa version à lui du gangsta rap. Ce qui distingue Tricky, en tout cas, c'est qu'il a toujours aimé inviter dans ses enregistrements, et sur scène aussi, des chanteuses au timbre assez inattendu vu le type de musique qu'il faisait, des chanteuses aux belles voix pures et diaphanes, et ça a été d'abord Martina Temple-Bird, et puis ça a été ensuite la chanteuse Marta, une polonaise qui travaillait dans un café de Cracovie en Pologne où il était allé jouer et qui a remplacé au pied levé une chanteuse avec qui il s'était embrouillé, et Marta a depuis elle a changé de vie pour suivre Tricky en tournée et en studio d'enregistrement aussi bien sûr. Tricky publiera au milieu du mois prochain, du mois de juillet donc, un nouvel album qui s'appelle Different When It's Silent, dans lequel il a invité pour plusieurs titres, donc j'y reviens, un très jeune chanteur de sa ville de Bristol qui s'appelle Mick Sanders, une jolie voix haute, hein, vraiment, vraiment touchante, qui fera sûrement parler, il fera sûrement parler de lui, Mick Sanders, quand il publiera son premier album, ce qui ne saurait tarder, une voix, alors pour celles et ceux à qui ça dira quelque chose, une voix située entre Perfume Genius et Sufjan Stevens. Tricky s'est produit le mois dernier en France avec donc Marta Zlakowska, à Paris et à Lyon. J'ai pas eu d'écho. S'il y en a qui y étaient, qui ont envie de témoigner, ils peuvent toujours m'envoyer un message sur mon compte Instagram. Voilà. Voilà donc voici une résurrection des années 90 extrêmement touchante. Peut-être que le nom d'un groupe de Los Angeles, du nom de Sublime, comme Sublime, dira quelque chose à certains parmi vous, pas les plus jeunes, sans vouloir être vexant, et pas les plus vieux non plus, puisque à moi, franchement, il ne me disait strictement rien. Sublime, eh bien, c'est un groupe qu'un certain Bradley Nowell, un surfeur, guitariste et chanteur, avait créé à Long Beach, donc au sud de Los Angeles, avec des potes à lui. Il avait eu la chance de découvrir ce Bradley, le reggae, lors d'un voyage avec son père aux îles Vierges, et de retour, il avait tenté de convertir ses copains, non sans difficulté, parce qu'eux, ils étaient plutôt du punk rock. Et j'ai découvert qu'une chanson de Sublime qui s'appelle Two Joints, un hymne, comme son titre peut l'indiquer, à la fumette, avait connu un immense succès en 1992. Alors j'ai eu la curiosité d'écouter ça, c'est un mélange de reggae, de punk rock et de son hip-hop, vraiment, vraiment très chouette. Et bientôt, Bradley Nowell et ses camarades allaient ajouter, de Sublime, allaient ajouter à leur musique des rythmes ska, bien plus nerveux. Que dire encore? Eh bien, Bradley Nowell était un proche de la chanteuse Gwen Stefani, qui suivait un chemin parallèle au sein de son groupe No Doubt. Hélas, en 1996, Bradley Nowell est mort brutalement en pleine tournée d'une surdose d'héroïne. Il venait de se marier et était le père d'un bébé âgé d'à peine un an, nom de Jacob. Eh bien, en 2026, Jacob, qui est âgé aujourd'hui de 31 ans, s'est associé avec les anciens copains d'enfance de son père pour faire renaître le groupe, le trio Sublime, et ils ont donc réalisé ensemble, le fils Nowell et les deux anciens camarades de son père, un nouvel album de chansons qui s'appelle Until the Sun Explodes, et ce titre que je vous propose s'appelle FTR, je ne sais pas trop pourquoi, ce que désignent ces lettres FTR, c'est un titre assez grinçant puisque dans la chanson, le fils Nowell mentionne les mots d'un meurtrier qui a déclaré à la police qu'il avait eu un good feeling, qu'il s'était donc senti bien après avoir abattu un gars avec son flingue.

Magic Spell, une chanson nouvelle signée par un jeune groupe féminin du nom de Dea Matrona, originaire d'une banlieue de Belfast, à la capitale d'Irlande du Nord, l'Ulster. Une histoire réconfortante, celle d'une ascension fulgurante et somme toute imprévue. Molly McGinn et Orla Forsyth, deux copines de lycée, se sont lancées, j'allais dire, à l'ancienne, dans les rues de Belfast. C'est vrai que là-bas, la législation est assez souple vis-à-vis des musiciens, enfin en l'occurrence des musiciennes de rue. C'est assez libre. En tout cas, elles faisaient des reprises, chantant et jouant de la guitare toutes les deux. Et à force, elles ont commencé à ramasser un peu de sous et surtout à se faire vraiment remarquer puisqu'on leur proposait régulièrement des engagements pour des mariages, diverses animations. Et ça s'est mis à vraiment très bien marcher pour elles. Un gérant de pub leur a même demandé d'animer régulièrement des soirées chez lui. Ça a attiré du monde, hein, c'est l'Irlande. Elles se sont mises à gagner suffisamment d'argent pour avoir du temps pour elles et composer leurs propres chansons. À présent, Molly et Orla ont un groupe donc du nom de Dea Matrona. Alors les deux chantent, la première plutôt à la guitare, la seconde à la basse. Il y a aussi pour les accompagner deux garçons, un guitariste et un batteur. Elles se sont inspirées d'un groupe anglais que j'ai parfois diffusé ici, Wolf Alice, avec la flamboyante chanteuse Ellie Russell. Elles ont joué carrément Dea Matrona en première partie de ce groupe et maintenant c'est carrément Sting, et oui Sting lui-même, qui a demandé à Dea Matrona d'assurer la première partie de sa tournée actuelle des stades. Des rues de Belfast à la première partie de Sting en à peine quelques années, c'est assez hors du commun. Vous pourrez voir et entendre Dea Matrona lors de divers festivals en France cet été. Nous revoici maintenant en Belgique avec le retour d'un groupe qui est né au tout début du siècle, Girls in Hawaii, un bon groupe de rock mélodieux, avec quelque chose de tendu et de mélancolique à la fois. On avait pu les comparer en leur temps à Granddaddy comme à Sparkle Horse. Les Bruxellois Antoine Wilmans et Lionel Van Cowenberg de Girls in Hawaii sont toujours là, et le charme aussi, comme en témoigne ce nouveau titre, Eldorado.

Wu-Tang, une chanson au son délibérément rétro, qui peut faire penser à une certaine facette du groupe californien Weezer. C'est une fausse piste puisqu'il s'agit d'un titre signé par un groupe new-yorkais du nom de They Might Be Giants. Ça pourrait être des géants. Bah oui, si vous êtes en âge d'avoir suivi les aventures du rock indépendant américain à la jonction des années 80 et 90, vous vous rappelez peut-être un duo new-yorkais loufoque qui s'appelait donc They Might Be Giants. C'était à l'origine deux étudiants aux Beaux-Arts de Brooklyn, tous deux prénommés John, qui avaient décidé de bricoler des chansons dans leur coin, au début sans ambition commerciale, des chansons humoristiques et satiriques, où tout pouvait cohabiter, variété des années 60, musique de dessin animé, musical, rock funky syncopé à la Talking Heads, enfin tout quoi, c'était franchement indescriptible. Sans doute, n'y avait-il que les enfants qui pouvaient pleinement comprendre la musique de ces grands enfants qui étaient restés les deux John de They Might Be Giants, parce que d'ailleurs dans les années 2000, ceux-ci ont principalement enregistré des chansons pour enfants. Mais il y en a aussi qui sont pour petits et grands, hein, comme le dernier, The World is to Dig, qui est, me semble-t-il, le 19e, voire le 20e de They Might Be Giants, d'une carrière qui s'étale désormais sur plus de 40 ans. Voici maintenant quelque chose de délicat et rare à la fois. C'est un groupe parisien du nom de Dorian Pimpernel. Alors il faut que je m'ouvre de quelques scrupules à leur sujet, parce qu'il m'est arrivé de croiser dans la vie un de leurs musiciens, Benjamin Esdrafo, qui a été l'accompagnateur au clavier de Barbara Carlotti. C'est un pianiste et également compositeur, et de l'avoir apprécié à titre personnel, tout comme le bassiste Laurent Talon, l'un et l'autre des personnalités très affirmées, attachées à un certain rêve de musique extrêmement exigeant. Comme je les connais un peu, je me suis parfois interdit de passer leur musique de peur qu'on me reproche de faire du favoritisme, ce qui est idiot au fond, parce que c'est pas parce qu'on a bu un verre avec un musicien que ça le rend meilleur ou moins bon qu'un autre. Bref, on peut juger passéiste le rêve de musique que poursuivent Jérémy Orcel, le chanteur et guitariste de Dorian Pimpernel, ses camarades Laurent et Benjamin, déjà cités, ainsi que Johan Girard et Adrien Grange. Moi, je dirais plutôt que leur approche de la musique est aussi idéaliste qu'exigeante, liée à la rêverie que peut susciter une période qui fait l'objet justement de bien des fantasmes à la fin des années 60, durant laquelle de grands enfants savants, souvent formés au conservatoire, ont pu faire à la faveur du mouvement psychédélique et de ses prolongements, eh bien, des collages musicaux étranges, où des fragments de composition et d'orchestration classique ont pu se mêler à de nouveaux sons électroniques, à des rythmes de jazz, parfois, ou simplement de rhythm and blues. En France, ça a pu se greffer en particulier à des réminiscences de certaines musiques de films. Ne me demandez pas lesquelles, tout ça est un peu brumeux dans ma tête. En tout cas, le nouvel album de Dorian Pimpernel, Flowers 2, est très séduisant. Il a un charme capiteux, hein, comme on le dit, du parfum de certaines fleurs, justement. Et cette chanson, qui s'appelle Circular Rites, me fait un peu penser au style d'un groupe de Liverpool qui est né dans les années 90, The Coral, qu'on entendra d'ailleurs demain, mais en plus méticulé, élégant, et raffiné, en plus français, en somme.

La femme à quatre bras, un titre qui figure dans un album récent publié par une musicienne française, bien entendu, qui signe du nom de Lee Spector. C'était le nom d'une femme écrivain brésilienne qu'on a pas mal comparée à Virginia Woolf en son temps. Et Lee Spector, eh bien, c'est le pseudonyme qu'a adopté une originaire de Dordogne, de Sarlat, pas loin de Rocamadour, qui s'appelle Julie Marga. Alors elle a étudié le piano classique, elle a joué de la guitare, mais dans la musique, ce qui l'a toujours intéressé, c'est la fantaisie et l'autarcie, depuis une bonne vingtaine d'années, liée à un certain amateur éclairé. Alors certains pourraient dire qu'elle bricole, d'autres bidouillent avec une certaine condescendance. En réalité, Julie Marga travaille très méticuleusement, principalement seule, au moyen d'outils simples, du moins elle était-il à ses débuts, hein, des magnétophones à 4 puis 8 pistes, et puis ça fait longtemps qu'elle est passée par l'ordinateur. Ce qu'il ne faut pas oublier, c'est bien compris qu'elle affectionne les instruments jouets pour enfants, type xylophone ou voire l'omnicorde. Elle est passée par Bordeaux, New York, Brighton, le sud de l'Angleterre. Elle a quelque chose, Lee Spector, qui me fait penser au regretté François de Roubaix, un de mes musiciens français préférés de tous les temps. Je vous rappelle le nom de cette musicienne très brillante, Lee Spector, qui possède ce qui manque à tellement d'autres, le charme. Il nous reste un peu de temps, celui d'entendre une bizarrerie. Je vous dis rien maintenant, je vous dirai deux mots après.

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0: Bonjour à tous, les députés vont-ils briser un tabou et accorder à la Corse une part d'autonomie? Cette réforme constitutionnelle arrive à l'Assemblée et je reçois à 6h20 l'un de ses principaux défenseurs, Gilles Simeoni, le maire de Bastia et conseiller exécutif chargé de l'autonomie. Pour lui, ce texte est un rendez-vous avec l'histoire. Ce mardi marque aussi les 80 ans d'un discours historique prononcé à Bayeux par le général de Gaulle, discours qui a posé les bases de la 5e République. Yael Gauz y revient dans sa chronique politique à 7h20. Les Bleus entrent en scène au Mondial de foot. Premier match contre le Sénégal ce soir. Nous serons avec des supporters français dans un instant dans le journal de 5h et dans le clan sénégalais dans Esprit Sport à 6h12. Pour son portrait du jour, Laetitia Gaillet nous donne rendez-vous dans les Landes, dans un champ de fleurs. Dans la chronique jeux vidéo à 6h05, vous devez aider Sherlock Holmes et le Dr Watson à résoudre une énigme. Et côté musique, j'ai dans ma besace ce matin Aldous Harding, Camille, Camélia Jordana, Amadou et Mariam, et également la chronique Regarde le Monde. Jean-Philippe Ballas nous emmènera à 7h15 dans un tout nouveau musée aux États-Unis à la gloire de la musique américaine. Bon réveil et bon début de journée à tous. Le journal Emma Steven, bonjour.
2: Bonjour Mathilde, bonjour à tous.
0: Le président ukrainien invité ce matin du G7.
2: Volodymyr Zelensky retrouvera peu avant 9h à Évian en Haute-Savoie les autres chefs d'État, dont le président américain Donald Trump, qui hier a estimé pouvoir faire quelque chose. Fin de citation à propos de la guerre en Ukraine qui dure depuis plus de 4 ans. Volodymyr Zelensky propose une rencontre à Vladimir Poutine aux États-Unis et espère, Louise Baudet, remettre son pays au centre des préoccupations internationales.
3: La rencontre n'est pas prévue, mais il va tout faire pour qu'elle ait lieu. Volodymyr Zelensky arrive au G7 avec la ferme intention de décrocher un tête-à-tête avec Donald Trump. Objectif, remettre son pays dans les radars américains alors que la guerre au Moyen-Orient connaît un début de règlement. Mais dans quel état d'esprit est le président des États-Unis, lui qui s'est montré si conciliant avec la Russie de Vladimir Poutine, lui déroulant le tapis rouge en Alaska l'été dernier, humiliant Zelensky dans le bureau ovale sous les yeux du monde entier, sauf que aujourd'hui, l'Ukraine a des cartes en main. Elle résiste et regagne même du terrain. Elle invente les guerres de demain et elle dispose du soutien sans faille des Européens qui vont réclamer ce matin encore le maintien des sanctions contre le pétrole russe et la poursuite des livraisons d'armes américaines qu'ils payent, car là aussi les paramètres ont changé. L'Europe fournit ou finance la quasi-totalité de l'aide à l'Ukraine. Donald Trump reste donc au centre du jeu, mais il dispose de moins de leviers que par le passé. Évian, Louis Baudet, France Inter.
2: Le sommet du G7 qui se poursuit donc jusqu'à demain, il reste dominé par le protocole d'accord trouvé entre l'Iran et les États-Unis. Le Hamas palestinien dit espérer qu'il aidera à mettre fin aux violences dans la bande de Gaza, l'enclave ravagée par 2 ans de guerre avec Israël. Près 1 000 000 de Palestiniens sont décédés. Sur la même période, l'armée israélienne fait état de 5 morts. Le Premier ministre Benjamin Netanyahou, candidat aux prochaines élections législatives, a annoncé que l'armée restera à Gaza, au Liban et en Syrie aussi longtemps que nécessaire. Le Venezuela a signé cette nuit un accord avec le géant américain General Electric pour remettre en état son réseau particulièrement vétuste. Les coupures sont quotidiennes et peuvent durer près de 10 heures pour certains habitants, y compris dans la capitale. La production actuelle d'électricité est en dessous de la consommation du pays qui tente de restructurer son secteur énergétique depuis la capture en janvier du dirigeant Nicolas Maduro par les États-Unis.
0: 400 personnes hier soir à Paris devant le ministère de la Justice.
2: Et des rassemblements devant les tribunaux de plusieurs villes. Les manifestants ont rendu hommage à Liana et ont demandé une loi intégrale contre les violences sexuelles et sexistes faites aux femmes et aux enfants. Texte déposé en novembre dernier mais qui n'a jamais été étudié pour l'instant. Mathilde Cariou, vous étiez hier soir place Vendôme.
4: D'abord clairsemée aux alentours de 19h, la place Vendôme a fini par se remplir jusqu'à déborder un peu moins d'une heure plus tard. Adèle et Lilia, 16 ans, sont soulagées de voir autant de monde.
5: Moi je suis très contente de tout ce monde, je ne pensais pas qu'il y en aurait autant.
6: Et je suis contente parce qu'on est entourée de personnes qui partagent un peu la même colère et qui, la même indignation, le même sentiment d'impuissance. Et ça fait du bien de crier et ça fait du bien de montrer quoi.
4: On aurait pu être encore plus, s'agace Sidonie, une immense pancarte à la main. Elle a écrit « Vous allez redonner regretté d'avoir énervé les daronnes.
5: Merci tout le monde d'être là ce soir. Le climat, c'est quoi ? Je me rends pas compte, vous avez peut-être plus l'habitude des manifs que moi, mais on est combien là ? 400, vas-y, 400 ! 400, punaise ! Les retraites, mais les retraites par rapport aux enfants et aux femmes, mais on s'en fout, mais mobilisez-vous les gars ! Mobilisez-vous !
4: Pendant plus d'une heure, les manifestants ont soufflé sous les fenêtres du ministre de la Justice. Tout ça, estime Maxime, c'est de sa faute.
7: Darmanin était 4 ans ministre de l'Intérieur, ça fait rien. Maintenant, il est ministre de la Justice. Dans une boîte, il serait viré. Là, pour moi, c'est limite haute trahison parce qu'il trahisse le peuple français. Avec qui ça aille.
4: On sera là tous les lundis, martèlent les manifestants, jusqu'à ce que la loi intégrale soit enfin inscrite à l'agenda du gouvernement.
2: Mathilde Cariou. Deux départements placés en risque élevé au feu de forêt. Il s'agit de l'Aude et des Pyrénées-Orientales sous surveillance. Alors qu'hier, c'est la Vendée qui a été victime d'une trentaine de feux de végétation. Près de 80 hectares se sont embrasés. 340 pompiers ont été mobilisés, dont des renforts venus du département voisin du Maine-et-Loire. La chaleur qui s'installe à nouveau dans tout le pays. Plus de 30 degrés attendus aujourd'hui, notamment en Bourgogne et dans le Grand Est. Près de la moitié des enfants sont exposés aux sécheresses, aux ouragans ou aux canicules, selon l'UNICEF. Alors que ces phénomènes se multiplient partout dans le monde, l'Agence des Nations Unies précise que les enfants les plus touchés vivent dans le centre de l'Afrique, notamment au Tchad, au Mali ou au Soudan du Sud. Les réseaux sociaux et les plateformes vidéo deviennent le premier moyen de s'informer, et c'est un tournant pour les auteurs de ce rapport rattaché à l'université britannique d'Oxford. Selon leurs estimations au niveau mondial, seuls les plus de 45 ans s'informent principalement grâce à la télévision.
8: L'équipe de France fait ses premiers pas dans la Coupe du Monde de football.
2: Avec cette rencontre en phase de groupe I, à 21h face au Sénégal, les Bleus en quête d'une troisième étoile seront soutenus par plus de 5000 supporters qui cette nuit se chauffer déjà la voix à Times Square à New York, Nicolas Perronnet.
9: Derrière eux, tournent en boucle sur écran géant les visages du mondial. Lamine Yamal, Jude Bellingham, Kylian Mbappé, au milieu de centaines d'autres publicités. Times Square, l'épicentre touristique de Manhattan, est devenu celui de la Coupe du Monde, des supporters partout.
10: On a un côté français, un côté argentin, algérien.
9: Et dans cette première bataille, les Français s'en sortent plutôt bien. Alors Michel, coq bleu, blanc, rouge sur la tête, n'a qu'une envie que ça commence.
11: Ça nous lance à la Coupe du Monde et ça y est, c'est le début de l'épopée. On va aller loin là. Il y a tous les ingrédients pour faire une très grande Coupe du Monde aux États-Unis. C'est pas français !
9: Quentin, lui, vient à peine d'arriver à New York pour son rêve américain à lui.
12: Le rêve est là, mais je pense qu'on n'arrive pas encore à réaliser ce qu'on vit. D'arriver aux États-Unis, Times Square est français, croiser notre nationalité dans la rue et juste avec un regard savoir qu'on vit la même passion, c'est magique. Je crois qu'on espère tous aller en finale et la remporter. Hein.
9: La route est longue, elle commence à New York et pourrait se terminer ici. Les Bleus attaquent leur mondial dans le stade qui accueillera la finale le 19 juillet.
2: Le Sénégal lui rêve de réitérer son exploit de 2002 lorsqu'il avait battu 1-0 les Bleus, alors champions du monde en titre. Toujours en phase de poule, les résultats de cette nuit, l'Iran et la Nouvelle-Zélande se neutralisent de partout. L'Arabie Saoudite et l'Uruguay se sont quittés sur un nul, là aussi, cette fois, un partout. Après un final acharné, le navigateur italien Ambrogio Beccari remporte cette nuit la Vendée Arctique. Périple en solitaire et sans escale, aller-retour entre les sables d'Olonne et le cercle polaire arctique. Il y a une dizaine de jours, 9 skippers au total s'étaient engagés. Leur entrée dans le chenal est prévue donc au Sable d'Olonne pour 7h30. La Vendée Arctique, première course qualificative pour le Vendée Globe 2028, a été marquée par la mort de Charlie Dalin, vainqueur de l'édition 2024-2025.
8: C'était le journal d'Emma Steven, il est 5h09.
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8: La chaleur gagne du terrain, Stéphanie Fromentin.
13: Les températures continuent de grimper, mais la matinée est tout de même respirable. Au petit matin, on attend entre 12 et 18 degrés en général, jusqu'à 19 à 24 près de la Méditerranée. Cet après-midi, les valeurs ne dépasseront pas les 20-27 des côtes de la Manche à la Bretagne et sur le littoral atlantique. Il fait déjà plus chaud, 29 à 34 degrés sur le reste du pays, jusqu'à 35-36 sur le Languedoc. Côté ciel, c'est toujours mitigé au nord, avec quelques gouttes qui peuvent tomber des Hauts-de-France à l'Alsace ce matin. L'humidité est aussi présente au réveil sur le littoral aquitain et le littoral provençal, mais elle laissera place à un large soleil au fil des heures. En revanche, sur les crêtes pyrénéennes, le sud des Alpes et le relief corse, l'instabilité se développe et engendre quelques averses orageuses.
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13: Il ne reste plus que deux fabricants français d'avirons et il y en a un dans les chroniques littorales dans 3 minutes. Dans cette société, les bateaux sont construits à la main. À suivre aussi la rubrique d'où ça sort. Cyril Lacarrière nous racontera l'histoire des cycle breakers, ces personnes qui décident de ne plus reproduire les schémas familiaux. Et dans le billet d'humour de Tanguy Pastureau, il n'y a que des octogénaires, Donald Trump, Michel Drucker et Alain Duhamel. Il est 5h10, on ouvre ce 5-7 avec la musique de la néo-zélandaise Aldous Harding. Voici Venus in Disigna.

0: Anne de Sardine en playlist sur France Inter avec Vénus in the Digna. Il est 5h13. On sort les rames ce matin dans les chroniques littorales. Bonjour José-Manuel Lamarque.
1: Bonjour Mathilde Munoz.
0: Et on fait de l'aviron.
1: L'aviron, un sport et

0: utiliser cette pratique de l'aviron, bah, il faut qu'elle puisse être destinée à la pratique sur tout type de plan d'eau. Donc bien sûr, on va plutôt commencer en rivières qui sont adaptées et qui sont calmes. Et puis il y a aussi la pratique de l'aviron en mer qui permet de découvrir beaucoup de choses, de s'émerveiller, de se ressourcer.
1: Non, mais là, il vaut mieux de connaître la mer quand même. Hein.
0: Oui, c'est quand même. Des conditions qui sont un petit peu différentes. Et les bateaux qui peuvent être aussi un petit peu oui. différents. Voilà, on a plusieurs types de gammes de bateaux qui sont adaptés à chaque situation. Et puis on a des bateaux hybrides qui peuvent naviguer à la fois sur ces trois types de plans d'eau.
1: Et vous, c'est fabrication à la main.
0: Exactement. Donc le savoir-faire, ça c'est la particularité de l'iBoat.
1: C'est vraiment de l'artisanat là.
0: Complètement.
1: Et alors attendez, oui, il n'y a pas que ça, il y a aussi le voile aviron. Qu'est-ce que c'est que ça?
0: Alors le voile aviron, bah, c'est un concept qui est très ancien puisque les Vikings les utilisaient.
1: Oui.
0: Sauf que chez l'iBoat, on a revu le concept avec un bateau toujours dans le même esprit des matériaux composites avec fibres de verre et de carbone. Des bateaux extrêmement légers qui vont permettre de naviguer à la voile lorsqu'il y a du vent. Et lorsqu'on est dans des conditions très légères, on va pouvoir faire un petit peu d'exercice avec un véritable poste de rame à coulisses et retrouver les sensations qu'on peut avoir sur un skiff en étant sur un bateau qui permet d'aller découvrir des contrées qu'on ne pourrait pas aller découvrir tout seul avec d'autres types de moyens de navigation.
1: La voile aussi, c'est possible sur rivière?
0: On peut remonter des fleuves assez facilement. Nous, on a une cliente qui a acheté son bateau et qui a demandé à ce qu'on lui livre à Rouen. Elle est remontée jusqu'en Hollande avec son bateau.
1: Elle a repris la tradition des gabarres.
0: Exactement. Elle a mis 3 semaines pour remonter en Hollande avec son bateau.
1: L'aviron, on peut d'abord faire de l'aviron chez soi. On a le rameur, c'est déjà le mouvement. L'aviron sur l'eau, on navigue, mais on ne sait pas où on va parce qu'on est dos à la direction.
0: Alors effectivement, c'est un frein, mais aujourd'hui on a des systèmes qui permettent de regarder ce qui se passe derrière nous, type rétroviseur ou des lunettes avec des rétroviseurs intégrés. On a aussi des systèmes de radar aussi électroniques qui permettent d'émettre un son pour prévenir des dangers qui peuvent être dans son environnement proche jusqu'à 200 mètres.
1: Vous n'êtes que 2 fabricants d'avirons aujourd'hui, vous avez aussi un marché international.
0: Effectivement, 80% de nos bateaux fabriqués sont exportés principalement vers les États-Unis et le Canada qui sont nos 2 marchés principaux, puisque ce sont des nations où la pratique de l'aviron est très populaire. Ce sont des pays qui sont remarquables parce que nos bateaux made in France sont assez plébiscités. On participe le mois prochain à une célèbre course qui s'appelle The Head of Charles et c'est nos bateaux qui ont été retenus pour la participation à cette course
1: qui se retrouve
0: à côté de Boston, qui est une des plus grandes courses d'aviron mondiale qui se dispute en 2 temps. Il y a une première partie là en juillet et la traversée de Boston qui aura lieu aussi en octobre.
1: Combien de modèles d'aviron proposez-vous?
0: On a 15 modèles d'aviron aujourd'hui au catalogue. Pourquoi? Parce qu'il faut des bateaux qui sont adaptés aussi au poids du rameur. En général, c'est jusqu'à 80 kg et au-delà de 80 kg. On a des bateaux solo, on navigue seul. Et puis, on a des bateaux, on va naviguer en équipage. Donc, on a un duo, on a un trio, on a du quattro. Et on a ces versions-là adaptées à la fois à la rivière, lac, mais aussi adaptées à la mer. On a une gamme compétition aussi. D'ailleurs, on est le seul fabricant à garantir nos bateaux plus de 7 ans. Aujourd'hui, on a à peu près couvert une 30aine de pays dans le monde. Ce sont plus de 3000 bateaux qui ont été fabriqués. Pour nous, c'est une fierté de pouvoir exporter nos bateaux dans des pays assez lointains. Et de pouvoir, lorsqu'on voyage, de voir son bateau, sa marque, qui est utilisée par des rameurs, c'est une véritable satisfaction.
1: Merci à vous Yves Lafaye. Un site internet, lightboat.com. À demain, Mathieu de Munoz.
2: Bonne journée, José-Manuel Lamarque.
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2: Il est 5h17, l'accord entre l'Iran et les États-Unis est à la une de toute la presse ce matin, accord qui doit encore être précisé et validé. Mais les échos saluent tout de même l'espoir d'une véritable paix et le journal compte les points. Trump sort affaibli, l'Iran est encore plus radical et Israël n'a pas atteint tous les buts de guerre. C'est la fin d'une guerre sans vainqueur, souligne le Figaro. 108 jours de bombardement qui débouchent sur un match nul. Aucun des contentieux qui ont mené au déclenchement de ce conflit n'a été réglé. Et pour le Figaro, ce match nul des États-Unis face à une puissance de troisième catégorie comme l'Iran représente en soi une défaite pour la superpuissance américaine. Libération est du même avis avec ce titre, le dindon de sa force. Le président américain a beau présenter son deal comme une victoire, aucun de ses buts de guerre n'est atteint. L'humanité parle carrément d'une débandade. Le plus dur est à venir, nous dit la Croix, car si Washington et Téhéran ont trouvé un terrain d'entente pour mettre fin à la guerre et rouvrir le détroit d'Ormuz, les sujets qui fâchent sont renvoyés à des pourparlers séparés, les discussions sur le nucléaire et sur la levée des sanctions. Et l'opinion se souvient que Donald Trump avait juré de ne jamais reproduire l'accord que Barack Obama avait conclu avec l'Iran. Il est pourtant de retour à la table des négociations pour un deal qui pourrait bien lui ressembler. L'autre grand titre du jour, c'est l'entrée en lice de la France au Mondial de foot. À nous l'Amérique, s'exclame le Parisien aujourd'hui en France. Les Bleus affrontent le Sénégal à 21h, une rencontre qui a tout d'un match piège. Redoutable levée de rideau pour les champions de 2018 et finalistes malheureux de 2018.

0: 22. L'émission Zoom Zoom Zen analyse, décortique des mots nouveaux, des expressions à la mode, des tendances. Il y a souvent des anglicismes au menu, comme les cycle breakers, les briseurs de cycles, ceux qui, consciemment ou inconsciemment, sont sortis des schémas familiaux toxiques, ceux qui n'ont pas reproduit ces comportements qui se transmettaient de génération en génération, et des comportements qui, dans la plupart des cas, leur faisaient du mal. C'est souvent la souffrance qui nous pousse à couper les ponts avec notre famille. Ces briseurs de cycles, d'où ça sort, Cyril Lacarrière ?
1: Imaginez, vous venez de vous engueuler avec votre partenaire de vie et dans un flash, vous réalisez que vous reproduisez exactement les mêmes disputes que vos parents, les mêmes mots, parfois le même ton de voix. Comme si quelque chose s'était transmis de génération en génération sans que personne ne l'ait vraiment choisi. Eh bien, sur les réseaux sociaux, il y a désormais un mot pour désigner la personne qui décide de couper le fil, on l'appelle le cycle breaker. Mais notre histoire du jour commence bien avant Instagram et TikTok, direction les années 50, dans les couloirs du National Institute of Mental Health à Washington. C'est là qu'un psychiatre américain, Murray Bowen, observe quelque chose que Freud n'avait pas vu. Les troubles psychologiques se transmettent de parents en enfants et sur plusieurs générations. Bowen appelle ça le processus de transmission multigénérationnelle et il publie sa théorie en 1966.
2: Mais le concept, il va rester cantonné au cabinet de médecin.
1: Oui, jusqu'à ce que TikTok s'en empare. Au début des années 2020, des psys, des coachs, puis des millions d'utilisateurs commencent à se filmer en revendiquant d'être des cycle breakers. C'est comme ça que le terme explose jusqu'à devenir une fierté et peut-être aussi un objet marketing. Alors, d'où ça sort le cycle breaker ? Eh bien, d'un psychiatre des années 50 qui a su regarder le véritable héritage familial, et ce n'est que le début de notre histoire.
0: Cyril Lacarrière, rédacteur en chef de l'émission Zoom Zoom Zen, présentée par Mathieu Noël. On les retrouve à partir de 16h. Ils s'intéresseront à la sénescence avec cette question. Comment bien vieillir ? Deux anniversaires aujourd'hui au menu du billet de Tanguy Pastureau, Donald Trump et Leïla Kaddour. Pas sûr que la fête soit exactement la même. Tanguy nous raconte les excès de la Maison Blanche dimanche dernier pour les 80 ans du président américain. Ce sera juste après Camille, si tu souris aux anges.

0: Si tu souris aux anges, qui sera sur le prochain album de Camille, attendu pour le mois de septembre, The Sound of Milk.
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0: Il est 5h24, Tanguy Pastureau maltraite l'info et cajole ses collègues. Pas question d'oublier leurs anniversaires.
2: Bien, plus que 10 jours avant l'anniversaire de Leïla Kaddour.
0: Oui.
2: Je vous préviens pour que surtout vous ne l'oubliez pas. Ouais. Je sais trop ce que ça fait d'avoir toute une équipe qui zappe le jour de l'année le plus important de la vie d'une personne. On commence par déprimer, ensuite le réalisme vous rattrape, vous dites qu'ils s'en foutent. Puis un jour, une autre radio vous approche et là, cette humiliation vous revient en tête et vous signez. Et hier, j'étais sur le site du magazine Pleine Vie, je lisais des articles sur les varices et les ficaves. Quand soudain, j'en ai vu passer un sur Donald Trump. Lui aussi a fêté son anniv. Hier, il a eu 80 ans. 71 de plus que Bruno Pecky. Et là où n'importe quel président aurait soufflé trois bougies en pleurant de joie parce qu'un copain lui a offert une reproduction de la Constitution américaine, lui s'est dit la vie de ma mère, on n'a qu'une vie, YOLO, je m'éclate. Et il a organisé devant la Maison Blanche des combats de MMA. C'est-à-dire qu'il a mis un octogone sur la pelouse où Bill Clinton avait signé les accords d'Oslo, où George W. Bush avait lancé trois fois le bâton à son chien, où Barack Obama avait approché son visage de l'eau de la fontaine dans l'espoir qu'un reflet lui permette de se contempler. Il s'agit de la pelouse sud de la Maison Blanche. Là-bas, il y a tellement de pelouses que pour les distinguer, on donne leur orientation. À titre de comparaison, chez moi, mon balcon, bon, je l'appelle juste balcon, c'est parce qu'il n'y en a qu'un, il est tout petit. L'avantage, c'est pour la vie de famille. Si je dis je suis dehors, il y a peu de doute quant à l'endroit possible, à moins que je sois en rappel sous la fenêtre du salon. Trump, c'est un concept quand même. Le prochain, même s'il sort de l'HP avec son slip sur la tête et qui crie « Je suis le chef des reptiliens », mais les Américains vont le trouver mais tellement normal. Et j'ai suivi le tournoi de MMA, pour ça j'ai tapé MMA sur Google. C'est-à-dire qu'avant de me rendre compte que je faisais fausse route, j'avais déjà souscrit trois contrats d'assurance en ligne. Et je pense que chez MMA, les trois quarts des nouveaux adhérents, c'est ça. Et parfois c'est le contraire. J'ai un cousin qui voulait un devis pour son assurance habitation. Oui. Ça lui affichait des vidéos de combat dans une cage, depuis il vit dans un donjon avec les fesses cambrées. Moi, vous savez, je ne suis que douceur, alors le MMA, c'est pas pour moi, je veux dire, les mecs se tapent tellement la tête qu'ils sont complètement contre Trump, pour eux c'est un prix Nobel. Hein. Donc, l'anniv de Donald, j'ai arrêté, et hier j'ai mis France 3. Le 3 de la télécommande, c'est un bouton jusqu'à l'âge de 45 ans sur lequel je n'appuyais jamais, et là je le fais de plus en plus. Il y avait vivement dimanche, on en était privé depuis 3 semaines à cause de Roland-Garros, Michel Drucker, 82 ans, recevait Alain Duhamel, 86, avec sa femme France, ils en sont à 59 années de mariage, ce sont les noces de compost. Quand je pense qu'ici, on a perdu chacun plusieurs mois de notre vie à rejeter Daniel Morin en disant qu'il était âgé, mais en fait, à 71 ans, c'est quasiment le plus jeune de la profession. Et je sais pourquoi M6 a embauché Michou pour la Coupe du Monde. C'est parce qu'ils savent que les trois quarts des gens vont penser que c'est l'autre, l'ancien, qu'on a reconstitué en injectant son ADN à un fourmilier, que du coup, il a une trompe, ce qui va lui permettre de faire des vannes là-dessus. Ah bah dis donc, Michette. Ah, avec ça, j'arrive à déplacer. Quand ils vont réaliser que le type est né en 2001, mais ça va leur faire tout drôle. Au seigneur qui regarde la télé, ils vont retourner voir Drucker, que j'aime bien d'ailleurs, je trouve ça chouette, à plus de 80 ans, d'être encore à fond. Ce week-end, Drucker était au festival télé de Monte Carlo, 65e du nom. Le festival est plus jeune que lui. En fait, à être plus ancien que lui, il y a juste la blénorragie et les meules à grains. Et là, Drucker a rencontré les abonnés du journal Nice Matin, donc d'autres seniors, qui lui ont dit « Voilà Michel, donne-nous ton secret pour durer ». Et Drucker a répondu « Pour durer, il faut aimer les gens ». Donc Oldelaf va vivre jusqu'à 130 ans, puisque c'est une Picardie dans le corps de Chewbacca. Nous, tous les autres là, on va crever extrêmement vite, puisqu'on peut dire on a horreur du public. Bref, j'ai éteint la télé, je me suis remis sur internet, ça parlait de Raphaël Glucksmann, 46 ans, un kid hein, par rapport aux autres. Vous avez suivi, il a fait un meeting, même si à cause de son physique, on avait l'impression d'assister à la présentation des résultats trimestriels du Crédit Mutuel. Hein, je peux me moquer, on a le même charisme. Si je me présente avec lui devant une boîte de nuit pour danser, avant qu'on se mette à parler, il y a le type de la sécurité qui dit on laisse passer, c'est la commission d'hygiène pour le contrôle. Mais à un moment quand même, Glucksmann s'est enflammé. Il a dit « Notre ennemi a un visage et même un nom. Il s'appelle Elon Musk. » Donc une pensée pour Musk, qui a vu son nom remonter sur Google Actu, associé à celui de Marisol Touraine, qui était la plus grosse star politique du meeting de Glucksmann. Et vous savez quoi? Il a raison, Glucksmann. Ras-le-bol de ses réseaux à la con. Qu'on débranche tout à la Kim Jong-un. On regardera Drucker à l'EHPAD avec Daniel, sans Oldelaf, qui lui va durer dans le métier, parce qu'il est trop trop gentil.
0: Tanguy Pastureau, tous les jours à 12h10 dans la bande originale de Nagui et Leïla Kaddour, qui recevront dès 11h deux acteurs, Marie-Julie Beaupe et Manu Payette, à l'affiche du film « Deviens génial » qui sort demain au cinéma.
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0: Vous écoutez le 5-7 à suivre dans la prochaine demi-heure, le jeu vidéo de la semaine qui est très drôle, une comédie d'aventure dans l'univers de Sherlock Holmes et du Dr Watson. Et puis côté musique, je vous propose Amadou et Mariam et la nouvelle chanson de Camélia Jordana, On se quitte sur la fin des histoires d'amour. Bon réveil à tous, vous écoutez France Inter, il est 5h30. Les dernières infos avec Emma Steven. Donald Trump assure ne pas avoir besoin de beaucoup d'aide pour rouvrir le détroit d'Ormuz.
7: Au sommet du G7 à Evian hier, il a continué de marteler que les navires pourront à nouveau l'emprunter dès ce vendredi. Emmanuel Macron propose, en plus d'une mission européenne, que le porte-avions Charles de Gaulle et sa flottille se positionnent près du détroit et que ces avions débutent des patrouilles de surveillance. En tout cas, l'accord trouvé dimanche soir pour une fin de la guerre au Moyen-Orient reste flou. Benjamin Netanyahou a réagi lors d'une conférence de presse. Il a notamment affirmé que son armée restera à Gaza, au Liban et en Syrie. Thibault Lefebvre.
8: Benjamin Netanyahou préfère en général les vidéos préenregistrées, bien moins risquées, aux conférences de presse plus exposées. Mais cette fois, face à l'unanimité des critiques de son opposition qui l'accuse d'avoir capitulé sous la pression de Donald Trump, il est entré dans l'arène et a voulu, devant des journalistes israéliens, montrer l'image d'un homme fort, capable d'affronter l'adversité. Premier message du Premier ministre, la guerre contre l'Iran n'est pas un échec.
9: Nous avons sauvé l'État d'Israël de la menace d'une destruction nucléaire. Si nous n'avions pas agi au moment où nous l'avons fait, dans le cadre d'un partenariat historique avec le président Trump et l'armée américaine, si nous n'avions pas agi de cette façon, l'Iran aurait déjà obtenu des bombes atomiques.
8: Le second message du Premier ministre s'adresse lui à ses concitoyens, à qui il promet la sécurité en conservant des zones tampons que son armée occupe illégalement à Gaza, en Syrie et au Liban. Pas sûr qu'il puisse longtemps tenir parole. Les négociations commencent tout juste entre les États-Unis et l'Iran, et Donald Trump pourrait très vite obliger l'armée israélienne à retirer ses troupes du sud-Liban.
7: Thibault Lefebvre, et par ailleurs, le Premier ministre israélien a annoncé hier être candidat aux élections législatives en fin d'année. Le Royaume-Uni annonce fournir de l'uranium enrichi à l'Ukraine et renforcer ses sanctions contre la Russie. Dimanche soir, les forces russes ont mené un important raid sur Kiev, la capitale, et sur Kharkiv. 11 personnes sont mortes et une cathédrale orthodoxe emblématique a été endommagée. Le président ukrainien qui sera présent aujourd'hui au sommet du G7 a proposé une rencontre à Vladimir Poutine. Un bombardier de l'armée américaine s'est écrasé lors d'une mission d'essai cette nuit peu après son décollage en Californie. 8 personnes se trouvaient à bord et selon les autorités, tout laisse à croire qu'il n'y a aucun survivant. Il a parcouru le monde entier pendant des décennies pour défendre la forêt amazonienne et les communautés traditionnelles. Raoni Metuktire, chef du peuple brésilien Coyopo, est en soins intensifs. L'homme de 94 ans souffre de problèmes rénaux et avait été hospitalisé plusieurs jours le mois dernier, notamment pour des problèmes cardiaques.
0: 7 heures de retard pour les passagers d'un intercité qui reliait Paris à Clermont-Ferrand.
7: Le train est tombé en panne hier matin dans le Loiret. La locomotive a dû être changée. Jean-Paul faisait partie du voyage. Il a donc mis près d'une journée pour arriver à destination.
10: Là, ça fait 12 heures que je voyage pour faire 500 km. Je suis aveyronnais d'origine par mes parents. Ça fait des années que ça dure. Tout le monde le sait, tout le monde le dit, tout le monde est désolé. Personne n'est responsable. Mais vous vous rendez compte le stress que c'est? Moi, j'ai 58 ans, mais des gens qui ont 20 ans de plus. Je vais mettre 15 heures à arriver à Nasbinal. C'est comme quand j'étais gamin. On partait avec la RTS familiale. Je partais le matin, il faisait nuit. Il n'y avait pas encore la 75, on arrivait le soir, il faisait nuit. Mais vous le savez, vous le vivez aussi. Chaque fois que vous montez à Paris, les gens de Michelin, etc. Et tout le monde est là, les bras ballants, mais on est désolé, monsieur. On peut pas être content de ça. Moi, ça va, je pars en vacances, je me baladais sur les monts d'Aubrac avec mon vélo. Mais c'est un stress monstrueux pour plein de gens, quoi.
7: La SNCF annonce rembourser les passagers à hauteur de 200%, mais cette ligne exploitée par des rames corail des années 80 et 90 subit régulièrement des retards en raison de la vétusté du matériel et du mauvais état du réseau. Des travaux de modernisation et de nouveaux trains doivent arriver en fin d'année prochaine.
0: Au mondial de football, les premières surprises.
7: L'Uruguay, mené à la mi-temps, a finalement été tenu en échec un partout par l'Arabie Saoudite. Plus inattendu encore, l'Espagne. L'Espagne, champion d'Europe et l'un des principaux favoris, a calé face à l'équipe du Cap-Vert. Les deux équipes se quittent sur un match nul 0 partout. Cette nuit, match nul entre l'Iran et la Nouvelle-Zélande, 2-2. Avant la rencontre, plusieurs centaines d'opposants à la République islamique d'Iran se sont rassemblés devant le stade pour dénoncer les exactions commises par le pouvoir en place depuis une cinquantaine d'années. L'équipe de France, elle, entre en lice ce soir à 21h face au Sénégal.
0: C'était le journal d'Emma Steven. La météo, une nouvelle vague de chaleur arrive ce mardi et la dernière journée avant que tout le pays ne soit touché. Pour le moment, le nord reste relativement épargné. Au nord de la Seine et près de la Manche, ailleurs, les températures sont déjà élevées. Ce matin, il fait souvent de 12 à 20 degrés. Pour cet après-midi, les 20 degrés de Brest et Cherbourg seront appréciables, alors qu'on attend 34 à Montélimar et Clermont-Ferrand, 35 à Perpignan. Il fera autour de 30 degrés en région parisienne et en Touraine. Côté ciel, des nuages ce matin sur pas mal de régions, la façade atlantique, la Normandie, les Hauts-de-France, l'Île-de-France et le Grand Est. Il y en aura moins cet après-midi. Dans 5 minutes, un reportage très rare au Yémen, pays décimé par une guerre civile depuis 12 ans. Nous sommes allés auprès de familles qui vivent sur la ligne de front. Dans cette nouvelle demi-heure, j'aurai en ligne également l'invité Déjà Debout, qui est ornithologue dans le Tarn. Et Sherlock Holmes et le Dr Watson déboulent dans la faute aux jeux vidéo.
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0: Camélia Jordana est de retour dans la playlist de France Inter. La chanteuse et comédienne fait ce matin l'objet de votre chronique, Marion Guilbeault. Bonjour.
11: Bonjour Mathilde. Elle dure combien de temps votre journée, vous ?
0: Bah 24 heures, comme tout le monde.
11: Ben non, pas comme tout le monde. Moi, je me demande combien d'heures il y a dans une journée de Camélia Jordana, parce qu'elle est absolument partout. On l'a vu au Mucem à Marseille pour le lancement de la saison Méditerranée. On l'a vu à Roland-Garros, au défilé de mode, au Festival de Cannes pour le film d'animation Carmen, l'oiseau rebelle, qui sortira en décembre. C'est une relecture féminine du célèbre opéra, elle en est la voix principale et elle va le jouer également au théâtre. Et alors la musique dans tout cela, me direz-vous ? Eh bien rassurez-vous Mathilde, c'est toujours la colonne vertébrale de cet artiste qu'on a vu grandir devant les micros et les caméras.

0: avec ses sonorités orientales. Et dans le clip co-réalisé aussi par Camélia Jordana, on voit des visages de femmes qui revendiquent avec fierté leurs racines nord-africaines. La sororité, l'héritage sont au cœur de son nouvel album.
1: Camélia Jordana chante, écrit, compose, filme. Elle produit également ?
0: Oui, elle est aujourd'hui totalement indépendante. Elle veut faire les choses comme elle l'entend, au moment où elle le sent. Camélia Jordana aime prendre des risques, on le sait. Hein. Rares sont ceux qui, comme elle, prennent la parole sur des sujets qui brûlent. Artistiquement, elle change de paradigme musical. C'est un vrai caméléon. À chaque album, avec toujours en fil rouge, cette voix légèrement éraillée, cette voix d'or.
1: Et pour son nouvel album, elle teste ses chansons en live.
0: Oui, elle veut être en lien avec les gens. Elle donne une série de concerts intimistes dans un bar d'hôtel parisien. Elle est entourée de musiciens, d'une centaine de fans, tout le monde est assis sur des coussins. Ambiance entre un mariage algérien, une soirée de potes, comme elle dit. Camélia Jordana joue ses nouveaux titres métissés, les yeux dans les yeux du public, et elle guette les frissons.

0: Lia Jordana. On se quitte pour patienter jusqu'à son prochain album.
1: Et elle sera en concert donc au bar du Grand Mazarin, c'est à Paris, les 28, 29 et 30 juin ainsi que le 1er juillet. Et puis en tournée cet été, Jazz à Porquerolles, ce sera le 13, Arles le 15, le 19 septembre à Montpellier et le 26 à Marseille.
0: Et nous aussi on se quitte Marion, mais on se retrouve demain pour une autre chronique dans la playlist.
1: À demain Mathilde.
0: Il est 5h40, c'est un pays en guerre depuis 12 ans, le Yémen, où les forces gouvernementales affrontent les rebelles houthis soutenus par l'Iran. Un pays meurtri, fracturé, abîmé et extrêmement difficile d'accès pour les journalistes étrangers. D'où l'importance du reportage que nous allons vous faire écouter. Étienne Monin réussit à s'approcher de la ligne de front qui se trouve dans les montagnes de Taez. La ville est coupée en deux et les civils sont les premières victimes.
2: On roule dans un secteur qui est assez étonnant, où on est en fond de vallée, toujours dans la ville. On voit des traces d'impact de balles sur des espèces de barrières qui ont été posées pour empêcher la visibilité avec des tôles et des maisons en bas. Ça n'a pas l'air véritablement habité. On va essayer de trouver des gens en fait qui sont revenus habiter vers la ligne de contact. Mounir Al-Akali est responsable des habitants de ce secteur. Il habite ici avec ses 5 enfants.
3: Là, on est sur la ligne de front, dans le quartier de Al-Roda. Il y a eu beaucoup de victimes ici, parce qu'il y a des grands espaces. Il y a des snipers côté outils, des mines et parfois des tirs de mortier. Il y a une quarantaine de familles ici.
2: On va aller voir les familles, donc on prend une petite ruelle là, sur la gauche, et on va voir les familles et notamment les victimes de cette ligne de front.
4: Je suis Saddam Ali Kassem.
5: Je m'appelle Asma Ali Nagi, j'ai 23 ans.
4: Ça fait 3 ans qu'on est là, on s'est mariés dans ce quartier.
5: 5 jours après, un sniper m'a tiré dessus. J'étais en train d'étendre le linge.
4: Elle était sur le toit. Maintenant, dans ce quartier, on marche dans la rue, la peur au ventre.
2: Là, on voit un enfant avec une béquille. Ouais, il est tout petit, il doit avoir 11-12 ans, on va lui demander. Donc, c'est un des blessés. Tout à l'heure, on a rencontré des femmes qui avaient perdu des membres avec des explosions sur des mines, puisque le secteur est aussi miné. On va voir avec ce garçon. Comment il a été blessé, quel type de blessure il a.
6: Salam alaikum.
7: Je m'appelle Mohamed Salman, j'ai 12 ans. J'étais sur une mobylette avec mon père, c'était 11h du matin. Ils ont tiré sur moi, j'étais à l'arrière quand le sniper m'a tiré dessus. Sur le coup, je n'ai rien senti, j'ai vu du sang sur moi. À l'hôpital, il y avait un autre enfant qui a sauté sur une mine avec ses chèvres. Maintenant, je ne vais plus à l'école.
2: Ben voilà, il se relève. Il s'appuie sur sa béquille côté droit. Il y a quelqu'un qui le soutient. Et il s'en va. Courageux petit garçon. On entend des tirs au loin. Alors juste à côté de nous, il y a un officier de l'armée. On va lui poser aussi quelques questions sur la situation dans ce quartier.
8: Les outils font cela pour provoquer la terreur dans le quartier. Ils se vengent de nous parce qu'on tient toujours le périmètre. Ce qu'ils veulent, c'est pouvoir avancer. Et les snipers sont toujours sur une position haute tout autour.
2: Ces habitants donc vivent sous une menace permanente. Pour se protéger, ils ont élaboré des stratégies, nous explique Mounir. Ils ont installé des plaques de tôle pour essayer d'aveugler les snipers.
3: Les protections avec les plaques de tôle, on les a nous-mêmes installées parce qu'on perdait beaucoup de gens. La vie est difficile ici, mais on ne peut pas déménager. On n'a pas le choix, on n'a pas les moyens de payer un loyer plus cher.
2: Dans ce quartier, il n'y a pas d'eau courante, pas d'électricité. Globalement, c'est le régime dans toute la ville. Les Houthis ont mis la main sur l'appareil économique et sur les ressources en eau de Taez. Les habitants sont dans une situation de survie. Les militaires, par exemple, n'ont pas été payés depuis le mois de février.
0: Étienne Monin et Alexandre Abergel, envoyés spéciaux de France Inter au Yémen. 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
0: Il est 5h45, des chants d'oiseaux pour agrémenter le réveil ce matin. Nous allons peut-être en entendre grâce à l'invité déjà debout. Bonjour Adeline Brissot.
6: Bonjour.
0: Vous êtes ornithologue à la LPO, la Ligue pour la protection des oiseaux. Hier matin, on avait votre président dans le 5-7, Alain Beaugrain-Dubourg, qui s'alarmait de l'effondrement des populations d'oiseaux marins, spécifiquement les oiseaux marins. Vous, vous vous trouvez dans le Tarn, dans un site Natura 2000 situé sur la commune de Vaour. Et vous vous êtes levé tôt pour faire quoi ?
6: Alors aujourd'hui, je me suis levé tôt parce que je vais faire un inventaire sur les pigriers écorcheurs.
0: C'est quoi ? C'est un petit oiseau ?
6: C'est un petit oiseau, rien à voir avec les pies.
0: Ouais.
6: C'est un oiseau qui est insectivore et migrateur. Et en fait, il est vraiment magnifique. J'encourage tout le monde à aller le voir sur Google parce qu'il est rose saumonné devant,
0: ouais,
6: sur le dos. Il a la tête grise avec un bandeau noir. Il est magnifique. Et en fait, il a la particularité d'empaler ses proies sur des
0: bandelets. Ah, c'est moins magnifique, ça.
6: Voilà. Mais en fait, il fait ça pour faire des garde-manger. Il les mange un peu plus tard. C'est pour ça qu'il a son nom un peu bizarre.
0: Pigrièche écorcheur. Effectivement, écorcheur, ça fait moins rêver. Et il est menacé, voilà. Par quoi ? Par qui ?
6: En fait, cet oiseau, comme tous les autres pigrièches, sont très très liés au système agricole bocager notamment. Et en fait, du coup, il est très menacé par la disparition des haies qui lui servent de perchoir et aussi d'endroit pour empaler ses proies. Et également par la quantité d'insectes.
0: Allez-y, pardon.
6: Oui, en fait, les insectes, bon voilà, c'est un secret pour personne, ils sont quand même en forte régression par rapport aux traitements dans les champs, par rapport aux antiparasitaires qui sont administrés aux troupeaux. Mm-hmm. Et en fait, cet oiseau-là, notamment, il a tendance à se nourrir pas mal sur les insectes coprophages, donc ils sont sur les déjections du bétail. Et donc, du coup, les antiparasitaires font baisser cette quantité d'insectes dans les déjections et donc, forcément, ben, limite un peu la ressource alimentaire pour la pigrièche, quoi.
0: Et on le trouve ailleurs en France ou uniquement là, dans ce site Natura 2000 du Tarn ?
6: Non, c'est la plus fréquente des pigrièches de France, mais même si c'est la plus fréquente, on la trouve quasiment partout, sauf en zone méditerranéenne et à d'autres endroits.
0: Mm-hmm.
6: Mais elle est quand même en diminution, quoi. Donc en fait, elle est intéressante à deux aspects. Non seulement pour elle-même, pour constater un petit peu sa disparition ou sa stabilité à certains endroits, évidemment, et aussi par rapport à son aspect indicateur sur l'état des milieux agricoles et bocagers.
0: C'est super. Effectivement, j'entends les petits oiseaux derrière vous, c'est hyper agréable. Comment vous vous y prenez pour réaliser cet inventaire ?
6: Bon, y a différents protocoles, mais là, actuellement, nous, on fait une remise à jour d'un inventaire qui a déjà eu lieu à plusieurs reprises. Donc, en fait, on reprend les mêmes points, on se place à ces points d'observation et, en fait, on essaye on reste un certain nombre de temps. Nous, on s'est calé 20 minutes. Et après, on observe. C'est un oiseau qui a tendance à se percher. Enfin, en tout cas, surtout les mâles, ils ont tendance à se percher en point haut. Donc, souvent, en haut d'une haie qui va être un peu plus haute à un endroit,
0: donc
6: le mâle va se percher là. C'est ça. Et en fait, il est de loin, on le voit presque blanc. Donc, en fait, c'est assez facile à repérer, quoi.
0: Et est-ce que vous vous aidez aussi du chant, justement ? Est-ce que vous le faites à l'oreille ? Parce que j'avais eu quelqu'un aussi, une autre ornithologue, un jour, dans le cadre de ce rendez-vous, qui me disait qu'elle les comptait avec le chant à l'oreille.
6: Ouais, mais ça dépend complètement des protocoles. Pour la pigrèche, elle est assez facile à repérer de très loin. Donc, du coup, sans forcément entendre le chant.
0: Mm-hmm.
6: Donc, c'est pas forcément avec le chant qu'on la repère plus. Alors, forcément, quand on est à côté, oui, on l'entend. Notamment quand il y a les jeunes, après, un peu plus tard en juillet, parce qu'on fait deux passages, donc un autre passage en juillet. Et là, à ce moment-là, il y a les jeunes. Et là, les jeunes, ils sont très, très loquaces, donc on les entend énormément. Mais sinon, il y a plein d'autres protocoles où on fait au chant. Oui, la plupart de l'ornithologie se fait au chant.
0: Et est-ce qu'il y a des mesures de protection qui ont été mises en place pour justement cet oiseau en particulier ?
6: Ben, cet oiseau, il est protégé par plusieurs niveaux. Il est protégé déjà au niveau national, strictement. Et puis après, là dans ce protocole actuellement, on est sur le site Natura 2000, comme vous l'avez dit. Et en fait, il est cité d'intérêt communautaire. Ça veut dire qu'il est cité au titre de Natura 2000 comme un oiseau à protéger, mm-hmm, au niveau de l'Europe. Et donc, du coup, ben, il a cette mesure de protection en plus, mais au même titre que plein d'autres oiseaux, hein, mais ça reste quand même un oiseau qui est très très très important en France.
0: Et il y a d'autres espèces en danger dans ce site Natura 2000 du Tarn ?
6: Oui, en fait, il y a toute une liste en général. Sur chaque site Natura 2000, il y a une liste d'oiseaux d'intérêt communautaire qui sont ciblés pour ce site-là. Et là, sur ce site, le site qui s'appelle Forêt de Grésigne et environ, l'année dernière, par exemple, on a refait l'inventaire sur le faucon pèlerin et le grand-duc d'Europe. Mais après, il y a plein d'autres oiseaux. En fait, il y a beaucoup de falaises sur ce site-là. Donc, du coup, il y a plein d'oiseaux qui sont inféodés aux falaises et aux milieux rupestres.
0: Et quand on aime les oiseaux comme vous, on se réveille souvent très tôt ?
6: Oui, à cette saison, ça arrive quand même pas mal.
0: Ne serait-ce que pour le plaisir, en dehors du travail même, j'imagine.
6: Oui aussi. Alors après, moi j'avoue que quand c'est la période de terrain, je le fais assez peu pour en perso. Hein.
0: Vous avez bien dormir. Vous avez bien raison. Merci beaucoup Adeline Brissot, ornithologue à la Ligue pour la protection des oiseaux. Vous étiez en direct du site Natura 2000 qui se trouve sur la commune de Vaour dans le Tarn et vous étiez notre invitée déjà debout. Je vous souhaite une bonne journée. Il est 6h10. On prend la direction du Mali à présent avec le duo Amadou et Mariam, tous les deux originaires de Bamako. Ils nous ramènent 28 ans en arrière avec ce titre « Je pense à toi ».

0: Je pense à toi, Amadou et Mariam, en 1998.
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0: Le mardi, on sort les manettes dans le 5-7 pour la photo jeu vidéo. Bonjour Olivier Bénis.
2: Bonjour Mathilde.
0: Ce matin, on retrouve deux personnages bien connus.
2: Oui, même des mégastars. Enfin, en tout cas, au moins un des deux pense être une mégastar.
3: Je ne crois pas d'avoir eu le plaisir de vous rencontrer, monsieur...
4: Dr. Watson, madame. John Watson. Et je suis Sherlock Holmes, le célèbre détective.
3: Dr. Watson, quel nom charmant.
4: Incroyablement célèbre.
2: Bon, vous l'aurez compris, ces versions de Holmes et Watson ne se prennent pas au sérieux, mais ce sont quand même les héros du jeu vidéo Crash in Time. D'ailleurs, le fait même qu'ils soient les héros d'un jeu vidéo, c'est plus ou moins le scénario du jeu. Mais commençons par le commencement. Nos deux héros viennent de recevoir un mystérieux courrier à leur demeure du 221B Baker Street.
4: J'espère que vous m'amenez du café, Watson.
5: Je vous amène une enveloppe que m'a remise le facteur.
6: Avant de me faire un câlin, ce qui est bizarre.
4: Le facteur vous a fait un câlin? Intéressant. C'est moi qui irai chercher le courrier la prochaine fois. Montrez-moi cette lettre, je vous prie.
2: La lettre a été envoyée par une certaine Emma et elle dit simplement « Docteur Watson, vous me manquez déjà ». Sauf que ni Holmes ni Watson ne savent qui est cette Emma. Ils décident donc d'embarquer dans la chère locomotive pour rejoindre l'adresse indiquée sur l'enveloppe.
4: À quoi pensez-vous, Watson?
5: À cette étrange lettre. Je ne connais aucune erreur.
4: J'en aurais été le premier surpris.
5: Je ne sais pas ce qui nous attend au bout de cette route, Sherlock, mais je sens que c'est le début d'une merveilleuse aventure.
4: Ou d'un horrible drame.
2: Musique, mouvement de caméra vers le haut, on voit s'afficher le logo du jeu en grosses lettres, et puis plus rien. Il faut que le joueur clique sur le logo pour le faire tomber et relancer l'action, sauf qu'il tombe sur la route, bloquant le véhicule de Holmes et Watson. Votre première mission dans le jeu va donc consister à les aider à dégager le titre du jeu de la route.
0: Donc on nage en plein humour absurde là.
2: Oui, ça va pas s'arranger. Hein. D'ailleurs, vous ne serez pas surpris d'apprendre que Crushed in Time est le nouveau jeu du studio français Draw Me a Pixel, à qui on devait déjà There Is No Game, un petit bijou d'humour décalé et d'autodérision. Ici, Holmes et Watson ont beau être toujours à l'écran, ils ne vont quasiment rien faire pendant toute la durée de l'aventure, puisque le vrai acteur du jeu, c'est le joueur qui peut interagir avec les personnages et les décors. D'ailleurs, on n'est pas ici devant un point and click classique, mais plutôt dans du grab and pull, c'est-à-dire qu'ici, tout est un peu mou et élastique et on agit en tirant très fort avec la souris avant de relâcher. Par exemple, si vous tirez un meuble vers la droite avant de brutalement tout lâcher, le claquement va propulser l'objet vers la gauche. De quoi résoudre les énigmes assez tordues que propose le jeu, tandis que ce parfait crétin de Sherlock est persuadé que tout se débloque uniquement par la puissance de son esprit.
0: Évidemment.
2: Alors même que certains personnages, hein, comme leur voisin, le monsieur Willem, se rendent bien compte que quelque chose ou quelqu'un joue avec eux.
7: Un autre monde, fait de chiffres, d'une infinité de variables. Un monde rempli de mensonges et de tromperies. Pour eux, monsieur Holmes, Dr. Watson, nous ne sommes que des marionnettes.
4: Eux ?
7: Qui eux ? Les extraterrestres, évidemment. Ils sont là, ils guettent, ils nous observent, ils tirent nos ficelles, ils nous tourmentent.
2: La première force de Crushed in Time, c'est qu'il est hilarant. Par ses dialogues, bien sûr, mais surtout par ses situations de plus en plus absurdes et délirantes. Rien que le fait de ne pouvoir agir sur le monde qu'en lui mettant des sortes de grandes claques, avec un style et des animations dignes d'un cartoon, c'est bête, mais c'est super rigolo. Et comme pour There Is No Game, tout ça cache aussi une vraie réflexion sur les coulisses de fabrication d'un jeu vidéo, et plus largement sur la création, ce processus étrange qui permet de transformer une idée en quelque chose de concret, un jeu capable de faire rire à la fois bêtement et intelligemment. Ben on voit pas ça tous les jours.
0: Crushed in Time, pour l'instant uniquement sur PC. Hein.
2: Oui, mais ça arrivera certainement sur console.
0: Et je sais ce que je vais faire dès le début des vacances, Olivier. Je suis totalement Sherlockophile, moi. Merci beaucoup. Je vous souhaite une bonne journée. À mardi prochain.
2: À vous aussi. Bonjour, c'est Ali Rebéi. À votre avis, je pense à quoi en ce moment?
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0: Il est 5h58.
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0: Bonjour. Bonjour Céline Dacosta.
9: Bonjour Mathilde, bonjour à tous.
0: La chaleur gagne du terrain.
9: 25 à 35 degrés attendus cet après-midi sur l'ensemble du pays, de Caen à Perpignan, 29 pour Paris et Bordeaux, 33 à Lyon, 34 à Montélimar. On a aussi quelques valeurs beaucoup plus basses. Près de la Manche, ça baisse même. Hein. 20 degrés attendus cet après-midi à Brest ou Cherbourg, 19 même au Havre, il en faisait 26 hier. Des températures qui baissent aujourd'hui mais qui vont repartir à la hausse partout demain. Aujourd'hui, on peut dire que c'est une journée de transition avant un épisode de chaleur qui sera beaucoup plus durable.
0: Avec un ciel assez nuageux par endroit.
9: Oui, de la Bretagne vers la Normandie, les Hauts-de-France, le bassin parisien et la Champagne-Ardenne, c'est nuageux et même humide, avec de faibles averses et parfois même un coup de tonnerre. Des nuages bas, on en a aussi sur le quart sud-ouest, surtout sur les côtes. Pour les autres, ce sera un soleil voilé ce matin et sera un petit peu plus généreux des Pyrénées à la région PACA. Et puis dans l'après-midi, ce soleil voilé, il sera pour tout le monde, avec encore quelques grisailles le long des côtes. Et puis des averses qui seront localement orageuses en fin de journée, un petit peu comme hier, sur les Pyrénées et les Alpes du Sud.
0: Céline Dacosta, merci. Dans 20 minutes, l'invité du 5-7, Gilles Simeoni, le porte-voix des autonomistes corse. Alors qu'une réforme constitutionnelle sur l'autonomie de la Corse arrive aujourd'hui à l'Assemblée, un sujet tabou pour certains parlementaires. À suivre aussi, Regarde la France et le portrait d'une paysanne fleuriste dans les Landes. 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Le journal Kevin Dufraîche, bonjour.
10: Bonjour. De Los Angeles à Evian, les guerres au centre du jeu. En Californie, les opposants au régime iranien ont manifesté cette nuit devant le stade où jouait ce qu'ils appellent l'équipe des Mollahs. L'Iran est entré en lice en Coupe du Monde de foot. Quant au G7, Volodymyr Zelensky arrive et espère ramener Donald Trump de son côté pour mettre fin à la guerre en Ukraine. Dans ce journal aussi, de nouveaux rassemblements féministes hier soir pour réclamer une loi contre les violences sexuelles. France Inter sur le terrain ce matin en Belgique, dans un centre dédié aux victimes. Et puis vous l'avez entendu, la canicule arrive sur une bonne partie de l'Hexagone. Ceux qui travaillent en extérieur adaptent leurs horaires. Le principal enjeu était plutôt à l'extérieur du stade cette nuit à Los Angeles où l'Iran affrontait la Nouvelle-Zélande. Premier match de Coupe du Monde, score final 2-2. Ça s'est terminé il y a moins d'une heure. Match sous haute sécurité dans la capitale californienne où vit une forte communauté iranienne opposée à la dictature au pouvoir à Téhéran avec qui Washington négocie désormais après plus de 3 mois de guerre. Plusieurs centaines de personnes manifestées devant le Sophie Stadium et Loïc Piala était sur place.
11: Quatre heures avant le début du match, un petit groupe manifeste à l'extérieur du stade. L'équipe des Mollahs n'est pas notre équipe, crient ces Irano-Américains en colère. Comme Paris.
12: Parce que cette équipe représente les gardiens de la Révolution, qui est une organisation terroriste. On est là pour montrer au monde que ce n'est pas l'équipe de l'Iran.
11: Assad a son billet pour la rencontre, mais elle va au match pour manifester. Pas question de séparer sport et politique.
13: Comment dire avec les familles qui sont en Iran ? On va dire quoi ? On va dire, oh, pardonnez-nous, on va prendre un certain temps, 2 heures, on va oublier que vous étiez tués. Non.
11: La FIFA a banni le drapeau au lion dans les tribunes, le drapeau historique différent de celui de la République islamique. Pourtant, difficile de le rater une fois dans l'enceinte. Shadnan avait caché le sien dans son sac pour passer la sécurité au risque de se faire exclure.
14: C'est pas grave, certains ont sacrifié leur vie, je peux bien perdre une place à $500. C'est très compliqué, on aime cette équipe, on aime le football, on aime le soccer. On veut soutenir cette équipe, mais le régime vient de tuer des milliers de personnes.
11: Mais dans une ville avec une large communauté iranienne, le public a aussi bruyamment encouragé l'équipe quand Amin Rezaian a marqué, par exemple. Inglewood, Loïc, à la France Inter.
10: Pour le moment, le cessez-le-feu est respecté au Moyen-Orient. Le protocole d'accord en vue d'un accord de paix annoncé hier doit être signé vendredi à Genève, date à laquelle le détroit d'Ormuz sera complètement rouvert, assure Donald Trump. Le président américain qui semble écarter la proposition de la France de déployer des navires pour aider à sécuriser le détroit. Premier échange hier entre Donald Trump et Emmanuel Macron à Evian dans le cadre du G7. Le Moyen-Orient qui n'est pas le seul sujet de ce sommet.
0: Non, la guerre en Ukraine est aussi au menu des discussions.
10: Et Volodymyr Zelensky est attendu à Evian dans un peu moins de 3 heures maintenant pour une réunion de travail avec les dirigeants des 7 pays. Louis Baudet, vous êtes l'envoyé spécial de France Inter sur place. Au-delà du soutien maintes fois réaffirmé des Européens, le président ukrainien veut surtout réussir à parler à Donald Trump.
15: La rencontre n'est pas prévue, mais il va tout faire pour qu'elle ait lieu. Volodymyr Zelensky arrive au G7 avec la ferme intention de décrocher un tête-à-tête avec Donald Trump. Objectif, remettre son pays dans les radars américains, alors que la guerre au Moyen-Orient connaît un début de règlement. Mais dans quel état d'esprit est le président des États-Unis, lui qui s'est montré conciliant avec la Russie de Vladimir Poutine, lui déroulant le tapis rouge en Alaska l'été dernier, humiliant Zelensky dans le bureau ovale sous les yeux du monde entier. Sauf qu'aujourd'hui, l'Ukraine a des cartes en main. Elle résiste et regagne même du terrain. Elle invente les guerres de demain et elle dispose du soutien sans faille des Européens qui vont réclamer ce matin encore le maintien des sanctions contre le pétrole russe et la poursuite des livraisons d'armes américaines qu'ils payent, car là aussi les paramètres ont changé. L'Europe fournit ou finance la quasi-totalité de l'aide à l'Ukraine. Donald Trump reste donc au centre du jeu, mais il dispose de moins de leviers que par le passé. Évian, Louis Baudet, France Inter.
10: À Paris, mais aussi à Bordeaux, Toulouse ou Lille, quelques centaines de personnes rassemblées hier devant le ministère de la Justice et des tribunaux pour réclamer une loi intégrale contre les violences sexuelles dans le sillage de l'affaire Liana. Manifestation à l'appel d'associations féministes et de protection de l'enfance qui promettent de réitérer ces rassemblements chaque lundi. Parmi les mesures réclamées, la création de centres de prise en charge spécifiques aux victimes.
0: France Inter sur le terrain ce matin en Belgique.
10: Où ces structures existent, ouvertes 24 heures sur 24 pour accueillir, soigner, proposer un soutien psychologique ou encore permettre de déposer plainte. Claire Flochel s'est rendue dans un de ces centres à Bruxelles lors de la visite de la patronne des écologistes Marine Tondelier.
16: Le bâtiment qui abrite le centre jouxte l'hôpital.
17: C'est un endroit assez discret et ça c'est important pour les victimes, pour qu'elles se sentent en sécurité.
16: Charline Nietard, infirmière et coordinatrice du lieu, nous fait la visite.
17: On a trois locaux d'examen où on va pouvoir faire la prise en charge au niveau médical, médico-légal. Et alors après vous avez dans le même couloir en fait les locaux d'audition pour les victimes.
16: L'endroit est plus chaleureux qu'un commissariat ou qu'un hôpital. Ici, on procède d'abord à l'examen médical, puis si la victime le souhaite, elle peut porter plainte. Dans ce cas, c'est un policier spécialisé appelé inspecteur des mœurs qui se déplace pour venir recueillir sa parole. Une parole qui n'est jamais remise en question, explique Charline Guettard.
17: Chaque victime qui vient, on ne va jamais remettre en doute ce qu'elle a dit et on va l'accompagner. Et ça, pour nous, c'est vraiment primordial.
16: Tout ce système a été pensé notamment par Christine Gilles, gynécologue à l'hôpital Saint-Pierre.
18: Ça a changé drastiquement la prise en charge. Avant, la victime allait d'un endroit à l'autre avec du personnel non formé. Maintenant, dans le centre, nous, on se rassemble autour de la victime. Et donc, il y a eu vraiment une volonté politique aussi.
16: Cette volonté politique, c'est justement ce qui manque pour la secrétaire nationale des écologistes Marine Tondelier, convaincue par cette visite.
19: Ça suscite beaucoup de colère en moi de voir à quel point, je ne dis pas que c'est simple, mais vous l'avez fait et ça marche. Et en réalité, ça devrait paraître évident pour tout politique en France. C'est transposable en France, en tout cas, c'est possible.
16: La création de centres tels que celui-ci est une des mesures de la proposition de loi intégrale contre les violences sexistes et sexuelles réclamée ces derniers jours en France.
10: L'information à un point de bascule, les réseaux sociaux sont devenus le premier moyen de s'informer dans le monde. Résultat du rapport annuel de référence sur le sujet publié par l'Institut Reuters, rattaché à l'Université britannique d'Oxford. Il s'appuie sur les résultats de sondages menés auprès de 100 000 personnes dans 48 pays. 54% des répondants disent avoir utilisé les réseaux et les plateformes vidéo pour suivre l'actualité, contre 52% pour la télévision et 21% pour la radio.
0: En France aujourd'hui, plus de 30 degrés dans l'Est dès aujourd'hui.
10: Céline Dacosta nous en parlait dans sa météo. La chaleur s'installe au moins jusqu'à dimanche sur une grande partie de la France. De quoi faire suer tous ceux qui travaillent dehors sur les chantiers, notamment au Mans par exemple. Les agents municipaux commencent le travail plus tôt le matin, d'autant qu'il faut démonter toutes les installations des 24 heures qui avaient lieu ce week-end, Julien Jean.
20: Sur la place des Jacobins, les agents techniques de la métropole s'activent sous le soleil pour retirer toutes les barrières et barnums de la parade.
21: Et puis là, il n'y a pas d'ombre aussi.
20: D'ailleurs, lorsque Franck et Sébastien ont vu les prévisions météo pour la semaine, ils ont tout de suite pensé au travail.
21: Eh ben, on a dit qu'on allait souffrir.
22: Ça va chauffer encore. Déjà, il y a 15 jours, ça chauffait bien.
21: Il y a 15 jours, vous étiez sur les installations ?
22: Oui, à la place de l'arrêt. Donc après, on est passé en horaire temps chaud, donc déjà ça aide.
20: Les équipes commencent à 6h30 pour finir à 14h, mais même avec ces horaires décalés, la chaleur se ressent sur le chantier.
22: On met la casquette déjà ? Hein, Christophe ? Si on a de l'eau, on a ce qu'il faut.
21: On s'hydrate beaucoup avec de l'eau froide, l'eau fraîche.
3: Et puis, quand on a vraiment trop chaud, on essaie de se mettre à l'ombre, quand on peut.
20: Et malgré ces précautions, les organismes souffrent.
3: On a un collègue ce matin qui a fait un malaise. Quand j'ai appris ça, oui, ça m'a mis une claque.
20: Ça vous incite à lever le pied ?
3: Ah oui, bien sûr. Ah bah oui, on court pas partout.
22: Ils nous disent de faire attention à nous, puisque d'aller vite.
3: On va à notre rythme.
20: Surtout que cette vague de chaleur va s'intensifier ces prochains jours.
10: Julien Jean, reportage ici mène. Une galère de plus pour les passagers de la ligne ferroviaire Intercité Paris-Clermont. Un train parti à 7h de la capitale hier matin est arrivé avec près de 8h de retard à destination. En raison d'une panne de locomotive dans le Loiret, près de 300 personnes se trouvaient à bord. 01 62 09 48 04 24 et j'en passe, tous ces numéros qui squattent nos téléphones, vous le savez, pour nous proposer des primes, des services, des réductions, du démarchage derrière lequel se cachent souvent des arnaques. Micode, près de 2 millions d'abonnés sur YouTube, vient de publier une vaste enquête. Il a infiltré ses réseaux de centres d'appel. Et Noé Miller, enregistrement exclusif à la pluie, il dévoile les méthodes des escrocs.
5: L'enquête de Micode commence par un coup de téléphone, comme on en reçoit des dizaines par semaine, avec toujours des offres alléchantes. Mais les centaines d'enregistrements que se sont procurés les équipes du youtubeur montrent l'envers du décor.
6: Alors vous devez juste, s'il vous plaît madame, cliquer sur HTTP. Oui. Ensuite, vous allez être redirigé vers une autre page.
23: Oh là là, c'est compliqué, hein. Je vais arrêter là.
6: Je suis là pour vous assister, ne vous inquiétez pas.
5: Ces enregistrements que nous avons pu consulter sont édifiants. Jusqu'à 2 heures d'entretien, lors desquelles le stress et l'épuisement des victimes ne déstabilisent pas les téléconseillers.
23: Ah non, pas, parce que là, je me sens pas bien. Non.
6: Oui, prenez tout votre temps. Oui, madame. Donc je disais, notre service clientèle reste toujours...
5: Toutes les méthodes pour arracher la signature d'un contrat avec prélèvement bancaire sont utilisées. Ces enregistrements sont d'intérêt public, selon Micode.
24: En fait, ils permettent à tout le monde de se rendre compte de la détresse dont beaucoup de victimes font preuve au téléphone. On va avoir une victime qui très souvent avance à reculons, en fait. Mais par une série de manipulations... On peut obtenir à la fin un oui.
5: Cette enquête documente un système bien rodé avec des centres d'appel au Maroc, mais aussi à Paris.
10: Noé Miller, agence de vérification de Radio France. Je reviens à la Coupe du Monde pour vous parler des résultats. Il y a des 0-0 au goût d'immense victoire. C'est sans doute le sentiment du Cap-Vert qui a tenu en échec l'Espagne hier soir, qui fait pourtant partie des quelques grands favoris du tournoi. Le Cap-Vert, 500 000 habitants, 64e au classement FIFA. Contre-performance aussi de la Belgique, un partout face à l'Égypte. Match nul aussi, un partout pour l'Uruguay qui a bien failli perdre contre l'Arabie Saoudite. Ce soir, l'équipe de France fait ses grands débuts dans la compétition face au Sénégal à 21h à New York. Et puis il a été Jean-Pierre, le dentiste époux de Valérie Le Mercier dans Les Visiteurs ou encore le maître d'armes dans la série Kaamelott.
0: Ah oui.
10: Le comédien Christian Bugeaud est mort hier à 81 ans. Habitué des seconds rôles au cinéma et à la télévision, metteur en scène de théâtre, Christian Bugeaud était aussi cascadeur.
0: Kevin Dufraîche, vous laissez votre place à 3 collègues, Nora Amadi, Laetitia Gaillet et Cédric Guillou. Bonjour.
25: Bonjour Mathilde.
0: Nora, qu'avez-vous repéré dans la presse ?
25: Quand les agents de sécurité de la RATP ont des objectifs chiffrés, ça fait grincer des dents, je vous en parle dans 2 minutes.
0: Laetitia, votre portrait du jour.
26: Elle produit de la beauté et de l'émotion. Ilia est floricultrice dans les Landes.
0: Et on fera sa connaissance dans 5 minutes. Cédric, vous, c'est l'Esprit Sport, spécial mondial de foot, évidemment. On est avec une supportrice ce matin.
27: Oui, une supportrice qui sera présente ce soir pour le match entre l'équipe de France et le Sénégal. Des Français soutenus par 5000 supporters présents dans le stade de New York. Ils se chauffaient la voix d'ailleurs cette nuit à Times Square, en plein cœur de Manhattan. Et ils ont croisé, Mathilde, des supporters sénégalais comme Fatou. C'est elle, notre supportrice. Elle vit aux États-Unis. Elle est à fond derrière les Lions de la Teranga qui vont, selon elle, battre les Bleus comme ils l'avaient fait lors de la Coupe du Monde en 2002.
28: Moi, mon nom c'est Fatou Doye Epe Konate. Je viens de Cincinnati, Ohio. Et puis nous représentons toute la communauté sénégalaise. Et j'espère que nous allons gagner la France et ce sera 2-0. Nous sommes le maître du jeu et comme d'habitude, le Sénégal va gagner encore. Wouh! On représente toute la communauté, qu'elle soit au pays que nous sommes là, donc nous représentons le Sénégal. Voilà, donc nous sommes là pour eux et on leur juste demande de prier pour nos lions. Ils sont des joueurs de talent. Voilà, ils sont très performants et tout le monde les aime. Toute l'Afrique est derrière le Sénégal et tout le monde. Wouh! Avant et après, on est amis, mais sur le terrain là, nous sommes le roi. Sur le terrain, nous serons le roi et nous allons battre comme d'habitude la France. Voilà.
0: Comme d'habitude.
27: J'aime beaucoup le comme d'habitude, exactement. Oui. Fatou, supportrice du Sénégal, qui était au micro France Inter de Nicolas Perronnet.

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4: 10h15.
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4: Dans la presse et dans l'œil de Nora Hammadi. Nora, vous nous donnez les grands titres?
6: À la conquête du Nouveau Monde, c'est la une du Berry Républicain ou encore de La Montagne. Et cette photo partout de Kylian Mbappé, regard tendu vers le ciel. À la une de vos journaux, hein, évidemment, ce matin, on voit beaucoup l'attaquant parisien. À nous, l'Amérique. Titre Le Parisien aujourd'hui en France. Mission 3 étoiles pour le Télégramme et l'impatience, évidemment. Ça démarre enfin pour les Bleus. Se réjouit Presse Océan. À leur tour d'entrer en jeu, nous dit l'Union. Dans les starting blocks, titre La Voix du Nord, à l'attaque, s'exclame Midi Libre, et à la une de l'équipe, un théâtral, entrée dans la lumière. Évidemment, l'autre titre du jour, c'est Trump. Trump et l'Iran mettent fin à une guerre sans vainqueur, c'est à la une du Figaro. Un accord faute de mieux, selon l'opinion. Iran, l'espoir d'une véritable paix, titre Les Échos. Un pas vers la paix, nous dit aussi La Croix, quand l'humanité cingle la débandade de Trump, comme Libération qui nous parle de Trump comme du dindon de la force. Et c'est West France qui pose la question que beaucoup se posent. À quand une baisse des prix de l'énergie?
4: Votre choix, Nora, c'est une note interne à la RATP, note contestée, qui est révélée par Le Parisien.
6: Depuis 2024, l'opérateur de transport francilien a fixé des objectifs quantitatifs aux agents chargés de la sécurité sur ces lignes. Et le syndicat Force Ouvrière a décidé de livrer bataille contre la direction de la sûreté de la régie. S'ils souhaitent progresser dans leur carrière, les 598 agents doivent être présents, 184 jours minimum de travail par an. Et ils doivent réaliser chaque jour 1,5 PV, 3 palpations, 3 inspections visuelles et 2 fouilles de bagages. Une politique du chiffre délétère selon Marc Briot, délégué syndical FO RATP. Les agents de maîtrise mettent la pression sur les équipes pour qu'elles fassent du chiffre, mais le PV c'est un outil qui n'est pas une fin en soi. Avec ce système, c'est devenu le seul argument pour évaluer le travail des agents. Du côté de la régie de transport, on se défend comme tout employeur. La RATP est fondée à fixer des objectifs professionnels à ses collaborateurs afin de pouvoir apprécier leur activité. Mais Stéphane, agent du groupe de protection et de sécurité de la régie depuis plus de 20 ans, l'admet. Ça pousse les agents à faire un peu n'importe quoi pour atteindre les chiffres qu'on leur fixe. D'autres abondent encore dans les colonnes du Parisien. Ça m'est déjà arrivé de mettre un PV à un touriste qui n'avait pas fait exprès de frauder et j'en étais pas fière. On a des collègues qui verbalisent un SDF pour entrave, défaut de titre de transport, refus d'obtempérer. Ça fait 3 PV d'un coup. Toujours selon FO, le nombre de procès-verbaux aurait ainsi augmenté de près de 10% en un an. Le syndicat se dit prêt à saisir la justice pour contester cette politique du chiffre.
4: Nora Hammadi, vous revenez à 8h45 pour une nouvelle lecture des journaux. Il est 6h18, regarde la France. Laetitia Gaillet ce matin, des couleurs, des odeurs, du paisible.
7: Dans cet environnement champêtre et bucolique, elle qui défend sa production, son idéal.
8: Ilia Cousis, j'ai 32 ans. Je suis installée en tant que paysanne fleuriste dans les Landes sur la commune de Saint-Cricq-Salos depuis 5 ans.
9: Donc ça, c'est quoi comme fleur?
10: Des pieds d'alouette.
9: Ouais. C'est tout léger, c'est tout, voilà, mais ça tient hyper bien en vase et c'est hyper joli.
7: Il y a toutes les couleurs, enfin, il y a du violet, du rose, même du blanc.
9: Aussi, ouais. C'est des mélanges en fait, ça permet d'avoir du choix.
7: Vous avez des bourdons, oui, partout.
9: Ouais, je vis avec les bourdons. Ils adorent butiner les fleurs.
7: Vous embêtez pas?
9: Non, cohabitation se passe bien. Donc, bienvenue à la ferme.
7: On dit ferme, même pour les fleurs.
9: Florale. Là, on n'est plus sur des modèles horticoles traditionnels, on est plus sur le modèle un peu ferme maraîchère, en bio. Donc là, à la place de produire des légumes, ben, on produit des fleurs.
7: Et qu'est-ce qu'on produit quand on fait des fleurs, justement?
9: Alors, je ne sais pas si c'est un peu prétentieux de le dire, mais on produit un peu de beauté, en fait. C'est vrai qu'il n'y a pas de nécessité absolue, on n'est pas dans de l'alimentaire, dans la survie, etc. Mais on est quand même dans quelque chose qui est le fondement de notre humanité, c'est de la beauté, de... Peu importe de quel endroit du monde on vient, il y a

0: toujours une place pour les fleurs, donc pour moi c'est aussi important de cultiver ça que le reste en fait. Donc là c'est la pouponnière, c'est là où je fais partir tous mes petits plants. Donc en fait je produis toutes mes fleurs, que ce soit à partir de bulles ou de graines, tout est produit à la ferme. Je ne suis pas une grande botaniste, une grande horticultrice, je ne suis pas dans la recherche technique et scientifique dans mon travail. Je suis plus sur une approche sensorielle et intuitive, et ça marche aussi. Ouais. C'est la beauté que ça génère quand c'est assemblé, quand c'est dans un jardin. Chaque fleur me crée une émotion différente et je trouve que c'est une fascination, quoi. Ça me crée énormément d'émotions. Je mets des fleurs partout, depuis toujours, sur mes vêtements, chez moi, partout. Dès qu'il y a quelque chose, il y a une fleur dessus et ça m'attire. Je sais pas pourquoi, j'adore ça. J'ai l'impression que ça fait partie de moi et que c'est comme ça depuis toujours, quoi.
1: Mais le bonheur d'aujourd'hui n'efface pas la difficulté de l'installation.
0: Il y a tout l'envers du décor aussi. C'est pas du tout facile de s'installer en tant que paysanne aujourd'hui, de gagner sa vie, d'être reconnue pour ce qu'on fait. Voilà.
1: On en vit bien.
0: Je sais pas qu'est-ce que ça veut dire de vivre bien, mais pour moi, si j'arrive un jour à avoir l'équivalent d'un SMIC, ce sera une réussite. Ce qui est sûr, c'est que c'est des rémunérations qui sont très faibles.
1: Au regard du temps passé aussi.
0: C'est ça. En saison, on est sur du 70 heures par semaine à peu près.
1: Ouais,
0: c'est des métiers éprouvants, pas beaucoup d'aide, mais on est seul. On est très vulnérable aux aléas climatiques de plus en plus. C'est des combats de tous les jours et c'est vraiment un investissement total, quoi. Et même si maintenant on a moins de sous pour se faire plaisir, j'ai l'impression quand même que s'acheter un petit bouquet de fleurs, ben, c'est plus qu'un plaisir. C'est vraiment apporter un peu de couleur, de gaieté, de bonheur chez soi. C'est pas grand chose, hein.
1: Mais ben, c'est suffisant.
0: Ouais, carrément. C'est simple, quoi.
2: Il y a Touzis, floricultrice dans les Landes. Laetitia Gaillon se retrouve demain dans une auto-école.
1: Vous avez parfaitement compris.
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2: Il est 6h21. Les parlementaires vont-ils changer la Constitution pour la deuxième fois sous la présidence Macron? Ils l'ont déjà fait pour y inscrire le droit à l'avortement. Cette fois, ça concerne la Corse. Va-t-elle devenir une région autonome au sein de la République? C'est tout l'enjeu du projet de loi constitutionnelle qui arrive aujourd'hui à l'Assemblée nationale. Projet que défend notre invité. Bonjour Gilles Simeoni.
4: Oui, bonjour madame.
2: Vous êtes le conseiller exécutif chargé de l'autonomie de la Corse, maire de Bastia également depuis le mois de mars. Avant cela, vous avez été pendant plus de 10 ans président du conseil exécutif de Corse. L'autonomie, qu'est-ce que ça changerait pour les Corses?
4: L'autonomie, c'est bien sûr un enjeu symbolique, politique et historique, mais c'est aussi un moyen qui nous permettrait, dans différents domaines stratégiques, dans lesquels l'insularité crée des contraintes supplémentaires par rapport à un territoire continental, l'autonomie nous permettrait donc, dans ces domaines stratégiques, de prendre des normes conformes à l'ordre constitutionnel français global, conformes aux principes fondamentaux, mais mieux adaptées aux réalités.
2: Par exemple,
4: dans le domaine des... Par exemple, dans le domaine des transports, du développement du territoire, du non-cumul de contraintes d'un certain nombre de dispositifs législatifs, ou bien sûr, dans le domaine du statut de la langue corse, de la lutte contre la spéculation, puisque vous savez que dans l'île, la spéculation fait des ravages et prive la plupart des habitants de la possibilité d'accéder à un logement, à la propriété ou au foncier agricole pour les agriculteurs.
2: Et pour lutter contre la spéculation, il faut en arriver à l'autonomie, il n'y a pas d'autres outils possibles?
4: Écoutez, on a essayé de tout mobiliser et depuis 20 ans, Nicolas Sarkozy, lorsqu'il venait de devenir président de la République, était venu en Corse, il y a donc presque 2 décennies, et avait dit que le fléau absolu, c'était la spéculation foncière, et que si on n'y mettait pas un terme, cela générerait des violences. C'était le président de la République qui parlait. C'était il y a 20 ans, et depuis lors, malgré la multiplication des réformes, non seulement la spéculation immobilière n'a pas reculé, mais elle a fortement augmenté.
2: Alors tout l'enjeu, c'est de savoir jusqu'où doit s'étendre cette autonomie, de savoir où est-ce qu'on positionne le curseur entre une simple décentralisation et un vrai pouvoir législatif. Pour vous, ça doit aller jusqu'où?
4: Pour nous, l'aspiration à l'autonomie qui est portée, hein, je le rappelle, depuis 50 ans en Corse et qui aujourd'hui est soutenue par la très grande majorité des élus de l'île, toutes tendances confondues, doit être une véritable autonomie. Qui dit autonomie dit pouvoir législatif, et donc parmi les éléments essentiels du dispositif à propos duquel le Parlement et d'abord l'Assemblée nationale va avoir à se positionner, c'est effectivement d'avoir un pouvoir législatif sur habilitation du Parlement et un pouvoir législatif qui sera encadré et contrôlé, notamment à travers le contrôle du juge, tantôt administratif, s'il s'agit d'un pouvoir réglementaire d'adaptation, tantôt le Conseil constitutionnel, lorsqu'il s'agit de normes de nature législative.
2: En dehors du régalien, bien sûr.
4: En dehors du régalien, qui reste exclusivement de la compétence de l'État, et c'est bien sûr prévu, y compris, bien sûr, la police et la justice, puisque parmi les arguments invoqués par celles et ceux qui sont opposés à la réforme, il y a un risque d'emprise mafieuse renforcée, ce à quoi nous répondons que la Corse n'est pas autonome pour l'instant, et que malheureusement, ça n'a pas empêché la criminalité organisée de se renforcer. Par contre, c'est un problème qui est réel, et donc il faut à la fois une mobilisation de la société corse, une mobilisation des institutions, et nous l'avons fait, et aussi un État qui exerce sereinement, avec efficacité et dans la durée, ses pouvoirs régaliens, notamment la police et la justice.
2: Mais pour vous, ça, c'est pas un argument qui tient justement sur cette réalité mafieuse en Corse, et le fait d'accroître le pouvoir localement, si cette réforme est validée, ça permettrait d'accroître aussi la pression sur les élus pour les organisations mafieuses.
4: Ben, la pression sur les élus, elle existe, et les élus s'en défendent par les moyens de la loi. L'autonomie ne viendrait pas augmenter le pouvoir de nuisance de la criminalité organisée, et nous pensons au contraire que dès lors que l'État joue son rôle avec efficacité dans le domaine de la police et de la justice, que la société est mobilisée et que l'autonomie permet notamment de rompre avec un modèle économique aujourd'hui dans l'île qui est celui de la spéculation immobilière qui génère une bulle financière qui suscite des intérêts, et notamment des intérêts mafieux, de rompre avec les logique de surprofit, de construire une économie développée avec des mécanismes de solidarité, ça fait reculer d'autant les espaces dans lesquels la criminalité organisée peut prospérer.
2: Parmi les autres critiques, il y a des opposants au texte, il y a ceux qui disent que ça va ouvrir la porte finalement à une surenchère et que toutes les communautés régionales, les Basques, les Alsaciens, les Bretons, vont à leur tour pouvoir demander une forme d'autonomie. Vous y seriez favorable ?
4: Ben écoutez, nous, ce que nous disons, c'est que la Corse aujourd'hui est dans une situation singulière, puisqu'elle n'est ni une région continentale, y compris une région continentale à forte identité, ni un territoire ultramarin comme peuvent l'être par exemple la Martinique, à notre niveau la Polynésie ou la Nouvelle-Calédonie, donc une situation singulière qui appelle aujourd'hui un statut d'autonomie. Maintenant, si demain il y a une aspiration à une évolution du système global à travers la décentralisation et si les régions et les citoyens militent en cette faveur, je pense que le débat aura lieu, quelle que soit la situation en Corse. Ceci étant, en Corse, il y a aussi depuis 10 ans 70% de la population qui, à chaque élection territoriale, s'est prononcée en faveur d'un statut d'autonomie. Donc, prendre en compte cette aspiration, c'est aussi, à mon avis, un enjeu démocratique puissant.
2: Gilles Simeoni, si le Parlement rejette au final cette réforme, est-ce que vous l'admettrez ou est-ce que vous repartirez au combat ?
4: Alors, le Parlement est souverain. Ceci étant, nous avons beaucoup d'espoir. Nous attendons, je vous l'ai dit, ce rendez-vous depuis des décennies. Nous arrivons avec une légitimité démocratique qui est forte, puisque au-delà du résultat des élections, en ce qui concerne les nationalistes corses, nous avons accepté des concessions importantes par rapport aux revendications qui étaient les nôtres initialement. Ces concessions ont permis de construire un compromis auquel ont adhéré l'ensemble des élus de Corse. Donc aujourd'hui, nous souhaitons et nous espérons bien sûr que le Parlement répondra favorablement à cette aspiration démocratique, et je me situe dans la perspective de réponse favorable. Ceci étant, si le Parlement devait décider d'écarter cela, je considérerais que, comme beaucoup de Corses, que c'est un rendez-vous manqué et sans doute aussi une forme de déni de l'expression démocratique corse, mais en aucun cas nous ne renoncerions, nous continuerions à nous battre, bien sûr dans le respect des règles démocratiques.
2: Merci beaucoup Gilles Simeoni, conseiller exécutif chargé de l'autonomie de la Corse et maire de Bastia. Vous étiez l'invité du 5-7.
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2: 6h29.
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2: Céline Dacosta, on a encore un peu d'humidité dans l'air aujourd'hui.
6: Oui, c'est le cas sur la moitié nord, notamment un ciel assez nuageux, encore quelques ondées. On en a en ce moment entre les Hauts-de-France et la Champagne-Ardenne, avec localement quelques coups de tonnerre possibles, de faibles averses qui peuvent déborder jusqu'en Île-de-France. Globalement, sur le reste du pays, ce sera un soleil voilé toute la journée, avec un petit peu plus de nuages le long des côtes, un petit peu plus de soleil des Pyrénées à la région PACA et en Corse. Et puis, comme hier, l'instabilité orageuse gagnera les Pyrénées et le sud des Alpes en fin de journée.
2: Et la chaleur est encore bien présent dans le sud du pays.
6: Oui, une moyenne de 27 à 35 degrés cet après-midi, un petit peu moins sur la moitié nord, 25 à 32, c'est moins étouffant. On a même quelques valeurs qui baissent par rapport à hier près de la Manche, mais ça ne va pas durer, la chaleur va nettement remonter, j'en perds ma voix dans les prochains jours. C'est le dernier répit avant une canicule qui se confirme pour la deuxième moitié de la semaine.
2: C'est Céline Dacosta, France Inter, 6h30. Le journal Hélène Philly, bonjour.
7: Bonjour à tous. Battre le pavé encore un soir pour que la mort de Liana ne reste pas sans suite. Nous étions dans les rassemblements d'hier soir, moins nombreux que la semaine dernière, mais tout aussi déterminés. L'ombre de Vladimir Poutine sur le G7 à Évian, l'Ukraine sera au cœur des discussions aujourd'hui. Volodymyr Zelensky, le président ukrainien, y est dès ce matin. La une, c'est aussi un rapport parlementaire qui alerte sur les pratiques des fonds spéculatifs en France. Et puis le foot. Football. Avant l'entrée en lice des Bleus ce soir face au Sénégal, les supporters se chauffent la voix à New York. Ils ont promis d'être là tous les lundis. Ils étaient donc encore plusieurs milliers hier soir devant les tribunaux de Châteauroux, Grenoble, Toulouse, mais aussi au Mans, à Dijon ou encore à Paris pour réclamer une loi globale sur les violences sexuelles après la mort de Liana. Les associations de protection de l'enfance espèrent que ce sera un tournant, que des décisions fortes soient prises. Mathilde Cariou était au rassemblement de la capitale, place Vendôme.
8: D'abord clairsemée aux alentours de 19h, la place Vendôme a fini par se remplir jusqu'à déborder un peu moins d'une heure plus tard. Adèle et Lilia, 16 ans, sont soulagées de voir autant de monde.
9: Bah moi, je suis très contente de tout ce monde. Je ne pensais pas qu'il y en aurait autant.
10: Et je suis contente parce qu'on est entourée de personnes qui partagent un peu la même colère et qui, la même indignation, le même sentiment d'impuissance. Et ça fait du bien de crier et ça fait du bien de montrer quoi.
8: Il n'aurait pu être encore plus. S'agace Sidoni, une immense pancarte à la main. Elle a écrit « Vous allez regretter d'avoir énervé les darons. »
11: Merci tout le monde d'être là ce soir, mais moi, je me rends pas compte, vous avez peut-être plus l'habitude des manifs que moi, mais on est combien là ? 400, vas-y, 400 ! 400, punaise ! Les retraites, mais les retraites par rapport aux enfants et aux femmes, mais on s'en fout, mais mobilisez-vous les gars ! Mobilisez-vous !
8: Pendant plus d'une heure, les manifestants ont soufflé sous les fenêtres du ministre de la Justice. Tout ça, estime Maxime, c'est de sa faute.
12: Darmanin était 4 ans ministre de l'Intérieur, ça fait rien. Maintenant, il est mis à la justice. Dans une boîte, il serait viré. Là, pour moi, c'est limite haute trahison, parce qu'il trahisse le peuple français. Allez, c'est ça mal.
8: On sera là tous les lundis, martèlent les manifestants, jusqu'à ce que la loi intégrale soit enfin inscrite à l'agenda du gouvernement.
7: Moi, nombreux, mais toujours déterminés. Donc, la pétition en ligne réclamant cette loi dépasse désormais les 300 000 signatures. Une signature électronique déjà apposée sur le protocole d'accord entre les États-Unis et l'Iran. Donald Trump, son vice-président, J.D. Vance, et le président du Parlement iranien, ont fait savoir qu'il l'avait signé hier soir avant un paraphe plus officiel vendredi en Suisse et le début de négociations sans doute laborieuses sur ses modalités précises. L'accord a focalisé toute l'attention aux premières heures du G7. Hier soir à Évian, Donald Trump, persuadé que le détroit d'Hormuz sera complètement rouvert vendredi, semblant écarter la proposition de la France d'aider à sécuriser le détroit. Le président américain est pressé de tourner la page de la guerre au Moyen-Orient. Sera-t-il plus enclin à agir pour l'Ukraine ? Volodymyr Zelensky arrive à Évian ce matin. Le Kremlin a fait en sorte de planer sur toute éventuelle discussion. Sylvain Tronchet est à Moscou.
13: C'est devenu une habitude pour Vladimir Poutine. À chaque fois que Donald Trump s'apprête à rencontrer les dirigeants européens, Moscou décroche le téléphone et appelle Washington. Près d'une heure de discussion avant-hier, Vladimir Poutine et Donald Trump ont parlé de l'Iran, mais surtout de l'Ukraine. D'après le Kremlin, le président américain a réitéré son appel à un cessez-le-feu. Il a aussi été question d'une nouvelle visite prochainement des émissaires américains Steve Witkoff et Jared Kushner à Moscou. La presse russe ne s'embarrasse pas de nuances. Plusieurs commentateurs disent carrément que l'objectif de Vladimir Poutine était de faire pression sur Donald Trump avant sa rencontre d'aujourd'hui. Le conseiller diplomatique du Kremlin, Yuri Ushakov, expliquant que les Européens allaient proposer de nouvelles idées pour faire durer le conflit, oubliant que c'est Moscou qui s'oppose à un cessez-le-feu. Vladimir Poutine aurait dit à Donald Trump que les frappes ukrainiennes sur la Russie actuellement ne changeront rien et que tout se réglera sur le champ de bataille. Reste à voir ce qu'en aura retenu aujourd'hui le président américain. Moscou, Sylvain Tranchet, France Inter.
7: À l'étranger, encore des inquiétudes sur la santé du chef Raoni, l'un des défenseurs les plus emblématiques de l'Amazonie. Il est en soins intensifs, son état de santé s'est aggravé. Selon ses médecins, il est âgé de 94 ans.
2: Près de la moitié des enfants de la planète exposés à au moins 3 menaces climatiques.
7: Sécheresse, chaleur extrême, vague de chaleur, c'est l'alerte de l'UNICEF ce matin, avec des répercussions directes sur la santé et le quotidien des enfants. C'est
14: C'est un chiffre nouveau. Plus d'un milliard d'enfants sont exposés à des aléas climatiques qui menacent leur santé, leur éducation, leur survie. Des sécheresses, des feux de forêt, des inondations, des tempêtes tropicales. Certaines régions sont particulièrement touchées. Le Sahel, le Bangladesh, le Pakistan. Plus les pays sont fragiles, moins ils sont adaptés. Mais aucune zone n'est totalement épargnée. En France, selon ce rapport, plus de 8 enfants sur 10 sont exposés à des vagues de chaleur. Et la totalité des enfants d'outre-mer vivent avec un risque de tempête tropicale sévère. En Guyane, des enfants sont privés d'école de façon régulière à cause des inondations. Et le plus alarmant concerne la santé, car le changement climatique renforce la pollution atmosphérique et le paludisme dont sont victimes les petits. Selon l'OMS, les enfants de moins de 5 ans représentent les 3/4 des décès liés au paludisme. L'UNICEF appelle donc à des mesures urgentes pour réduire les émissions de CO2. Sinon, l'inaction aura des effets profonds délétère sur le bien-être des enfants.
7: C'est une nouveauté en France à partir d'aujourd'hui. Le dépistage de l'exposition au cadmium est remboursé par l'assurance maladie pour tous les patients munis d'une prescription médicale, notamment ceux vivant dans des territoires identifiés comme particulièrement pollués, le Jura ou la Champagne par exemple. L'économie française est-elle la cible de fonds vautours, ces fonds spéculatifs étrangers qui investissent dans les entreprises? Une commission d'enquête de l'Assemblée nationale s'est penchée sur la question. Le rapport, tout juste rendu, révèle l'étendue de l'emprise de ces fonds d'investissement sur les entreprises françaises. Féline Leloir du Haut.
15: Pour la députée insoumise et rapporteure de cette commission, Aurélie Trouvé, ces fonds d'investissement utilisent des méthodes prédatrices.
16: Première méthode, le fonds vautour. Il va chercher des entreprises qui vont mal, qui n'ont pas d'autres possibilités d'être financées si elles veulent survivre. Et donc ces fonds vautours, ils vont décharner, ils vont licencier, vider toute la trésorerie pour se nourrir sur la bête, si je puis dire.
15: Des restructurations qui vont générer à terme des plus-values pour les investisseurs jusqu'à la faillite qui leur permet de se rembourser. Deuxième méthode, le rachat par effet de levier. Le principe, emprunter pour acquérir une société qui devra ensuite elle-même rembourser cette dette. En France, les fonds d'investissement détiennent 1 emploi sur 6 dans le secteur privé. Alors, Aurélie Trouvé réclame une vraie régulation.
16: Il n'est pas normal que des grands fonds étrangers puissent mettre la main sur des secteurs stratégiques, comme les médicaments avec Biogarance et nos médicaments génériques, comme LMB Aerospace et la défense. Il faut comprendre que c'est des montages financiers ahurissants. Moi, je découvre quasiment tous les jours une autorisation de Bercy à un fonds d'investissement étranger quand même.
15: Un constat partagé par le président de la commission, le centriste Emmanuel Mandon, qui soutient un projet de loi transpartisane. De son côté, France Invest, le représentant français des fonds d'investissement, déplore une vision erronée du secteur.
7: Féline Leloir du Haut, condamnée en première instance, relaxée en appel. Une ancienne directrice de la crèche People and Baby de Villeneuve-d'Ascq dans le Nord. Les éléments n'étaient pas suffisants à juger la cour d'appel. La structure pointée du doigt dans le livre enquête de Victor Castanet, Les Ogres, l'ancienne infirmière de la crèche, a été, elle, reconnue coupable de violence sur 8 enfants. Elle n'avait pas fait appel. rappelle.
2: Une soirée pleine de surprises au Mondial de foot.
7: D'abord parce que l'Espagne, championne d'Europe en titre, a été tenue en échec, 0-0 face au Cap-Vert. La Belgique a tiré la langue face à l'Égypte, 1-1. Et l'Iran s'en sort avec 2-2 face à la Nouvelle-Zélande. Que tout cela ne soit pas de mauvais augure pour les Bleus, qui à leur tour vont fouler leur pelouse pour de bon ce soir. 21h face au Sénégal, les supporters se chauffent déjà la voix à Times Square. Nicolas Perronnet est notre envoyé spécial.
17: Derrière eux, tournent en boucle sur écran géant les visages du mondial. Lamine Yamal, Jude Bellingham, Kylian Mbappé au milieu de centaines d'autres publicités. Times Square, l'épicentre touristique de Manhattan, est devenu celui de la Coupe du Monde, des supporters partout.
18: On a un côté français, un côté argentin, algérien.
17: Et dans cette première bataille, les Français s'en sortent plutôt bien. Alors Michel, coq bleu, blanc, rouge sur la tête, n'a qu'une envie que ça commence.
19: Ça nous lance à la Coupe du Monde et ça y est, c'est le début de l'épopée. On va aller loin là. Il y a tous les ingrédients pour faire une très grande Coupe du Monde aux États-Unis. C'est pas français !
17: Quentin, lui, vient à peine d'arriver à New York pour son rêve américain à lui.
19: Le rêve est là, mais je pense qu'on n'arrive pas encore à réaliser ce qu'on vit. D'arriver aux États-Unis, Times Square, être entre Français, croiser deux nationalités dans la rue et juste avec un regard savoir qu'on vit la même passion, c'est magique. Je crois qu'on espère tous aller en finale et la remporter. Hein.
17: La route est longue, elle commence à New York et pourrait se terminer ici. Les Bleus attaquent leur mondial dans le stade qui accueillera la finale le 19 juillet.
7: Nicolas Perronnet depuis New York. Et puis ça n'a pas traîné, le sélectionneur de l'équipe tunisienne Sabri Lamouchi est limogé après la défaite cinglante de la Tunisie 5-1 face à la Suède. C'est le français Hervé Renard qui le remplace.
2: Et sachez que le président de la Fédération française de football est sur France Inter ce matin, oui, Philippe Diallo, invité de Benjamin Duhamel à 7h50. Merci Hélène Chilly, à tout à l'heure pour le journal de 8h.
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2: 10h41.
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2: Au foot comme à la radio, ce qui compte, c'est l'esprit d'équipe. Oula. Et l'équipe du Carrefour mérite d'être championne du monde. Bonjour les chroniqueurs.
26: Bonjour Mathilde.
27: Quelle passe.
2: Allez, Yael Gauss, l'histoire politique.
28: Il y a 80 ans, à Bayeux, De Gaulle inventait la 5e République avec 12 ans d'avance.
2: Jean-Philippe Ballas, regarde le monde.
29: La musique américaine en général et celle du boss en particulier.
2: Camille Cronier, debout la terre.
30: Ursula von der Leyen, la présidente de la Commission européenne, en est sûre. C'est le loup qui avait tué sa ponette, son poney il y a 4 ans. Ben, ce ne serait pas lui en fait.
2: Eva Rock, capture d'écran.
31: En plein débat sur les violences sexuelles dont sont victimes les enfants, un documentaire donne la parole à une femme incroyable, Stéphie Alexandrian.
2: Daniel Morin.
32: Au chapitre vie intime du couple du Parisien, j'ai pu lire le témoignage d'Elsa, 26 ans, qui déclare « On ne s'embrasse pas, on ne se parle pas et personne ne jouit ». Ah, mais c'est ce qu'on appelle aussi 3 ans de mariage.
2: 3 ans. Yael Gauze, votre histoire politique, c'est donc un anniversaire, les 80 ans, d'un discours fondateur.
28: Prononcé par De Gaulle le 16 juin 1946. À Bayeux, préservé des bombardements. La mer est à 10 minutes, Caen à 30 km, et De Gaulle y a déjà fait un bain de foule 2 ans avant, le 14 juin 1944, invité par Churchill à visiter la tête de pont du débarquement. Première fois qu'il remettait les pieds en France métropolitaine depuis 1940.
2: Et le 16 juin 1946, c'est le militaire qui parle ou le politique ?
28: Disons que le général est politiquement fâché. 6 mois plus tôt, il a démissionné de la présidence du gouvernement provisoire. La tournure prise par l'Assemblée constituante lui déplaît. Synonyme, dit-il, de régime exclusif des partis, une traversée du désert donc, mais riche en réflexions, qui l'amène à revenir en uniforme à Bayeux pour livrer sa vision des institutions, celle d'un exécutif fort.
33: C'est donc du chef de l'État, élu par un collège électoral,
0: qui englobe le Parlement, mais qui le dépasse largement de manière à en faire le président de la République. C'est du chef de l'État que doit procéder le pouvoir exécutif.
2: Donc là, on ne parle pas de suffrage universel direct.
28: Pas encore, ça ce sera en 1962. Mais vous avez déjà le mode d'emploi d'une future république, la 5e, constitution qui sera rédigée en 1958 en moins de 3 mois, en puisant dans ce discours de Bayeux, 27 minutes de discours pour la république la plus stable depuis la Révolution, chapeau, De Gaulle qui anticipe l'instabilité chronique qui mènera la 4e République à sa chute, tout en créant lui-même, on n'est pas à une contradiction près, en 1947, le parti dont il aura besoin pour asseoir ses idées, le RPF. Dans ce discours, il y a des mots terriblement d'actualité, hein, je cite ça par exemple, un État faible a pour conséquence inéluctable la désaffection des citoyens à l'égard des institutions. Il suffit alors, dit De Gaulle, d'une occasion pour faire apparaître la menace de la dictature.
2: Et cet anniversaire, il est célébré à Bayeux ?
28: Toute la semaine, avec la projection du film La bataille de Gaulle, qu'il faut absolument aller voir, expo, débat, et puis jeudi, l'autre anniversaire, l'appel du 18 juin. À Bayeux, vous croiserez des passionnés du gaullisme, comme Philippe Paris, régisseur du musée de la bataille de Normandie. Dans son nouveau bureau, il y a 2 ans, il trouve dans un vieux carton premier à la décharge un bobino, une bande-son.
1: J'y vais avec un copain et j'installe les bandes. J'y ai asseyez-vous parce que les gars, ça va être ou du flonflon ou c'est éventuellement De Gaulle à Bayeux. Et j'enclenche le truc et j'entends « Ah, Bayeux !» Oh, alors là, j'ai tout de suite compris. Là, j'avais quasiment l'arme à l'œil.
28: Le magnéto Revox qui ressuscite l'intégralité du discours en qualité parfaite, numérisé depuis, une pépite dont l'original est aujourd'hui conservé dans un coffre-fort.
2: Yael Gauz, regarde le monde, Jean-Philippe Ballas, vous nous emmenez aux États-Unis, on pousse les portes d'un centre culturel qui porte le nom d'une idole de la scène américaine.
29: C'est un vaste bloc de bois et d'acier brut, un peu comme une usine de son enfance, souvenir de la classe ouvrière. Un bâtiment de 3000 mètres carrés posé quelque part dans le New Jersey, la terre natale de Bruce Springsteen. Bienvenue dans ce tout nouveau centre culturel consacré à la musique américaine. À 76 ans, Bruce Springsteen a mis du temps à accepter qu'on y grave son nom.
2: Et on y trouve quoi dans ce bâtiment ?
29: Quelques trésors du passé, Mathilde. Un vieux cahier à spirale griffonnée sur lequel vous reconnaîtrez les paroles de Born in the USA. Ou encore la guitare avec laquelle Springsteen a enregistré l'album mythique Nebraska. Mais attention, la collection va bien au-delà de sa seule et unique personne. Dans ce reportage de la chaîne PBS, le directeur du centre, Bob Santelli, vous présente sa vitrine préférée.
3: That's Louis Armstrong's trumpet. That's Dizzy Gillespie.
29: Et si vous voyez une trompette de Louis Armstrong, là, celle de Dizzy Gillespie, et puis le saxophone de John Coltrane, à côté d'une robe de concert d'Ella Fitzgerald.
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29: Ouais, et s'il y a du jazz, de la soul, du hip-hop, du rock et des protest songs signés Bob Dylan, tous les jalons d'une vaste odyssée américaine. Bruce Springsteen voulait un lieu inclusif, historique, aussi politique à sa façon.
3: Well, I believe in critical patriotism. That's the definition.
29: Je crois à un patriotisme critique. Pour moi, c'est ça, être patriote. Ça veut dire que tu aimes tellement ton pays que tu le regardes en lui disant la vérité pour qu'il reconnaisse ses fautes et devienne meilleur.
3: A better place.
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2: Ouais, ce qu'on entend, c'est sa dernière chanson.
29: Les rues de Minneapolis, écrites en réaction aux images dramatiques de la police anti-immigration. Une époque de violence façon Donald Trump. Mais je note aussi, les amis, ce hasard cocasse dans l'actualité de ces derniers jours. Alors qu'un centre du New Jersey porte désormais le nom de Springsteen, celui du président des États-Unis vient d'être retiré de la façade du Kennedy Center, au lieu culturel de Washington. Il n'apparaît pas non plus dans le New Jersey.
2: Jean-Philippe Ballas, ça y est, vous l'avez vu, votre chronique Springsteen au bout d'un an. Debout la terre, Camille Cronier, du nouveau sur une histoire qui a fait le tour du monde, la mort du poney de la présidente de la Commission européenne, Ursula von der Leyen.
30: Et vous vous connaissez l'expression, quand c'est flou, c'est un loup. Mais voilà, mais là, le loup, non, semble être un coupable un peu trop idéal. Il y a 4 ans, donc septembre 2022, Ursula von der Leyen annonce que son poney adoré, Dolly, est morte. C'était une femelle. Son mari l'a retrouvée au petit matin par terre dans l'enclos de la maison familiale près de Hanovre en Allemagne. La présidente de la Commission européenne est sous le choc. La ponette était vivante la veille à 22h. Les autorités allemandes sont formelles. C'est un loup qui a tué Dolly. Et l'individu est identifié 3 mois plus tard grâce au prélèvement ADN réalisé sur le cadavre du poney. GW950M, mâle adulte d'une meute locale. En pleine contestation du monde de l'élevage contre le loup, von der Leyen se met à batailler pour qu'il perde son statut d'espèce strictement protégée en Europe, à rebours de toutes les recommandations scientifiques. Et son objectif est atteint l'été dernier. Mais donc, toute l'histoire est remise en question.
5: Par qui ?
30: Par la directrice du réseau international pour la coexistence avec la faune sauvage, l'américaine Susanna Chastone, spécialiste des solutions non létales pour protéger les troupeaux. Elle a obtenu le dossier et, surprise, aucune autopsie de Dolly n'a été réalisée. Les conclusions se basent uniquement sur des observations extérieures. Or, il est connu qu'il faut aller voir sous la peau pour déterminer si l'animal était vivant au moment de la morsure et donc qu'il s'agit bien d'une attaque fatale. Il est donc très possible que l'animal soit mort avant et qu'un loup se soit ensuite approché en mode charognard, d'où les traces ADN.
5: Mais mort de quoi avant alors ?
30: Eh bien Dolly, elle avait 30 ans, ce qui est très très très vieux pour un poney. Et à cet âge-là, le risque de mort subite, notamment par colique, est très élevé. Et qui avait-il juste à côté du cadavre de Dolly ? Une diarrhée. En plus, l'autre cheval à côté, lui, n'avait rien du tout et il n'avait aucun stress. Donc, si on résume, pauvre vieille Dolly est peut-être morte seule dans la nuit. Le loup est passé par là et le voilà responsable de toute l'histoire. Susanna Chastone a découvert qu'aucune autopsie en fait n'est jamais faite sur aucun animal.
6: This is not just one story,
30: et donc,
6: ce
30: n'est pas juste une histoire d'un poney. C'est tout le bétail et c'est un problème systémique, dit-elle. Les attaques, évidemment, sont une réalité, mais il y a un manque de rigueur scientifique. La culpabilité du loup n'est pas forcément automatique.
5: Merci Camille Cronier. 7h10, le conseil télé des Varox et capture d'écran. Et ce matin, c'est un témoignage bouleversant.
8: Stéphie a 27 ans, un regard profond et la voix qui s'échappe parfois à l'évocation de certains souvenirs.
9: Ma vie a besoin d'avoir du sens. Quand t'as enterré toute ta famille, t'as toutes les raisons de te tirer une balle, toi aussi. Pourquoi vivre après tout ça ? Comment vivre après tout ça ? C'est une vraie question. Il faut me donner du sens à tout ça. Et je vois pas à quel moment mon existence a de la valeur si je l'utilise pas pour laisser des choses qui vont durer dans le temps et qui vont aider d'autres vies.
8: La mère de Stéphie s'est suicidée. Tom, son frère polyhandicapé, est mort à 20 ans. Et Carl, son petit frère, s'est également donné la mort à l'âge de 12 ans. C'est pour lui qu'elle a créé l'association portant son nom et destinée à aider les jeunes victimes de violences sexuelles. On peine à croire son récit tant la jeune femme a accumulé les horreurs, à commencer par celle infligée par son père.
9: J'ai pas le souvenir d'un père qui passe de l'autre côté. Moi, j'ai le souvenir d'un père qui a toujours été incestueux. Je suis pas capable de dire quand, comment ça a commencé. Moi, je suis capable de parler de son comportement avec moi et puis surtout de mon cheminement, je crois, du temps où on sent que c'est pas normal, où on veut pas admettre que c'est pas normal, on peut pas croire. C'est assez connu, on parle de sidération sur le moment. Et puis finalement, on se dissocie.
8: À 13 ans, elle a dénoncé son père. Il a écopé de 3 ans de prison, dont un ferme. Pendant de longues années, elle n'a rien dit, comme tous les enfants victimes de violences sexuelles et que Stéphie accompagne aujourd'hui. C'est le cas d'Enola, une adolescente violée par son grand-père, un homme qui avait déjà fait subir les mêmes violences à sa fille, la mère d'Enola.
9: Combien d'années tu t'es tuée à ce sujet ?
10: 3 ans. J'avais peur que, je sais pas, que maman elle s'en veuille ou de la décevoir ou quelque chose comme ça. Puis j'étais dans le déni. Je pensais que c'était faux ou que c'était juste un cauchemar ou quelque chose comme ça.
9: Est-ce que tu connais des jeunes qui ont vécu ça ? T'en as autour de toi à l'école ? En parlant, tu te rends compte qu'il y en a d'autres ?
10: J'ai plein d'amis proches de moi qui ont vécu pareil.
8: Vous entendrez aussi le récit de Yanis agressé par un proche de la famille. L'homme a été condamné. Il a exécuté sa peine avant de revenir vivre à quelques kilomètres du garçon. Le garçon s'est suicidé lui aussi en mars 2025. Alors Stéphie, elle se bat pour tous les jours, pour ces jeunes, pour que la loi change, surtout notamment concernant les mesures éducatives.
9: Notre père, dans le cadre du divorce, a obtenu un week-end sur deux la moitié des vacances sur cœur. Père qui sortait des baumettes pour des faits de pédocriminalité. Il n'y a aucune mesure d'assistance éducative qui a été mise en œuvre. Aucun juge des enfants n'existait à ce moment-là. Et donc, elle a commencé à y aller les week-ends, les vacances. Et petit à petit, son état s'est dégradé.
5: Donc Carl se rendait chez son père ?
8: Eh oui, et il a subi évidemment des violences. Stéphie a fini par le conduire à la police pour porter plainte, mais...
9: fin septembre 2020. De ce que je sais, notre père n'a jamais été placé en garde à vue, suite à ses déclarations. Il a finalement véritablement été inquiété.
31: Alors s'ensuit la diffusion d'un message vocal de Carla à l'encontre de son père que j'ai choisi de ne pas vous faire entendre. Le garçon semble vomir toute sa haine à l'égard de son agresseur. C'est extrêmement violent, mais comment ça pourrait ne pas l'être? Le 29 juin 2021, le garçon s'est suicidé. Aujourd'hui, Stéphie, elle, poursuit des études de droit. Elle espère que les institutions prendront enfin en compte les blessures et les besoins de ses enfants. Un documentaire remarquable de sobriété, de justesse et d'utilité publique qui est signé Stéphanie Pilonka.
2: Inceste, le combat d'une vie, documentaire à voir sur Arte.tv.
31: Oui, je précise qu'un numéro vert est mis à disposition pour les enfants et les ados en danger, c'est le 119.
2: Merci beaucoup, Eva Rock.
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2: 7h05.
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2: Céline Dacosta, il va encore faire très chaud aujourd'hui.
30: Oui, et ce lancement, Mathis, vous allez pouvoir me le faire tous les jours jusqu'à la fin de la semaine.
2: Je le garde.
30: Et il va même faire encore plus chaud parce que les températures vont continuer à grimper. L'épisode de canicule se confirme pour la deuxième partie de la semaine avec des journées mais aussi des nuits chaudes et plusieurs facteurs aggravants pour expliquer cette chaleur qui va s'intensifier rapidement. La sécheresse des sols qui agit comme un amplificateur thermique, les journées qui sont plus longues donc ça chauffe plus longtemps et l'ensoleillement qui sera maximal. Alors je vois autour de la table, il y a des nuages, on va en parler.
32: Pas du tout.
30: Aujourd'hui,
2: il n'a même plus hier soir.
30: Aujourd'hui, c'est très doux ce matin, mais cet après-midi, ça va grimper sur la moitié sud, 27 à 35 degrés. On profite d'un répit sur la moitié nord, 25 à 32 degrés.
2: Mais on a quand même un ciel assez couvert ce matin.
30: Voilà, on y vient. Sur la moitié nord, avec même quelques faibles averses au nord de la Seine, globalement, le soleil sera ensuite assez voilé toute la journée, avec pas mal de nuages bas près des côtes, et des éclaircies qui seront plus généreuses pour les régions du sud. Le soleil va revenir largement dès demain. Profitez des nuages.
2: Merci, voilà. Céline Dacosta. Daniel Morin.
32: Oui, Mathilde Munoz.
2: Oui.
32: Hier, Donald Trump est arrivé à Évian pour le G7, mais pourquoi diable Donald est-il présent à Évian, puisque les Européens y s'en tamponnent. Faisons un point sur le premier jour du président américain. 17h, Donald Trump arrive en hélico au Palace. 17h10, il est accueilli par Emmanuel Macron. 17h11, Donald Trump donne un billet de 10$. Emmanuel Macron lui demande d'aller lui chercher un Coca Zéro. 17h12, Jean-Noël Barrot, qui assistait à la scène, dit que c'est un scandale que la France ne saura tolérer un tel comportement. 17h13, Emmanuel Macron gifle son ministre et lui dit file dans ta chambre. 18h, Emmanuel Macron cherche partout dans l'hôtel Donald Trump pour leur rencontre bilatérale. 18h20, le président français trouve finalement son homologue américain au spa. Il est allongé, à poil, sur le ventre, il se fait un gommage du fiac. 18h25, pour que ça aille plus vite, le président Macron enfile un gant de crin et gomme lui-même la fesse gauche de Donald Trump. 18h26, Donald Trump hurle et dit au président français, « You motherfucker, tu frottes trop fort, j'ai le cul en miettes. » 20h, le dîner. Donald arrive hyper fier de l'accord de paix qu'il a trouvé la veille avec l'Iran. Il monte à la tribune pour parler de sa victoire fulgurante. Vu le succès, comme il est en France et en souvenir de Bayeux, il se prend pour De Gaulle. Hormuz bloqué, Hormuz humilié, Hormuz salopé, mais Hormuz libéré. 20h20, comme des cons, les six chefs d'État du G7 applaudissent le président américain et viennent le féliciter à la tribune. 20h25, Jean-Noël Barrot se glisse parmi les chefs d'État et dit au président américain qu'il condamne avec la plus grande fermeté son intention de taxer à 100% le champagne français. 20h26, Donald Trump se lève et gifle Jean-Noël Barrot. 20h28, Jean-Noël Barrot raconte ses mésaventures à Emmanuel Macron qui lui dit « Mais de quoi je me mêle ?» et qui gifle à son tour son ministre. 20h35, Donald Trump remonte dans sa chambre où l'attend son coiffeur, c'est l'heure de refaire la couleur. 21h30, Donald dort comme un enfant obèse avec des papillotes sur la tête.
7: Oh là là.
32: Voilà, c'est le résumé de la journée.
7: C'est intense.
32: Ah ouais, très très intense. Mes amis, pour conclure, je tenais à vous faire part d'une de mes nouvelles exaspérations. Il s'agit, vous savez, vous l'avez tous vu, des messages de prévention affichés sur l'écran télé avant la diffusion d'un film. Et plus ça va, plus il y en a.
16: Attention, ce film comporte des scènes dénudées qui peuvent choquer un jeune public, contient aussi des gros mots qui peuvent heurter la sensibilité d'un public non averti. Des scènes de consommation de drogue sont aussi présentes dans ce film. Bon programme.
32: C'est insupportable. C'est insupportable. Des tartines, c'est incroyable. Non mais, tant qu'à faire. Tant qu'à faire, les gars. Mais soyez utiles. Attention, le film qui suit ne contient aucune scène de sexe, ni de bagarre, ni de propos orduriers. En revanche, l'histoire est pourrie, les acteurs jouent comme des merdes. Regardez plutôt autre chose. Voilà, là c'est un message qui serait vraiment utile. Ah oui. Ah, t'imagines s'il y avait une voix off avant la grande matinale pour nous prévenir.
7: Oh là là.
32: Les amis, ce que vous apprêtez à écouter est tout simplement divin. Pas une fausse note, jamais un mot de travers, c'est tout bonnement un enchantement. Alors oui, bien sûr, il arrive que Dame Paracuello se mette à tousser comme un vieux cheval, mais elle le fait avec grâce, et si d'aventure, et ça lui arrive parfois, le grand Benji perdait le contrôle et s'adresse à l'invité en lui disant « Mais tu vas répondre à ma question, espèce de con !» Ce serait bien sûr dans un souci de vérification de la formation.
7: On y a cru au compliment, et puis non, finalement, le naturel revient. Vraiment. Merci Daniel Morin, bonjour Florence
30: Bonjour, bonjour. Merci Mathilde Munoz, France Inter, il est 7h.
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30: Mardi 16 juin, bonjour à tous. Bienvenue dans la grande matinale de France Inter. Et bonjour Anaïs Seguin.
18: Bonjour Florence, bonjour à tous.
30: À la une de l'actualité ce matin, il aura mis une journée à réagir à l'annonce de l'accord Iran-États-Unis.
18: Le Premier ministre israélien a pris la parole hier soir après cet accord cadre perçu comme une catastrophe par Tel Aviv. Nous entendrons aussi les inquiétudes des armateurs. Le détroit d'Ormuz va rouvrir mais restera sans doute payant. Dans ce journal aussi, le retour de la chaleur et de la sécheresse sur l'île de Wight. On commence à restreindre l'usage de l'eau en prévision de l'été. Nous irons aussi à Lyon. La ville rendait hommage hier à Marc Bloch une semaine avant sa panthéonisation. Et puis le foot au mondial, c'est le nul de l'Espagne hier soir alors que la France entre aujourd'hui dans la compétition.
30: Et ce sera votre sujet à 7h50. Bonjour Benjamin Duhamel.
19: Bonjour Florence, bonjour à tous.
30: Qui sera votre invité tout à l'heure?
19: Le patron du football français, Philippe Diallo. Il nous racontera l'état d'esprit des Bleus avant leur premier match ce soir. Craignait-il la redoutable équipe du Sénégal? On dira aussi un mot du secret, le moins secret du foot français, le remplacement à venir de Didier Deschamps par Zinedine Zidane. Rendez-vous à 7h50.
30: Et à 8h20, c'est son retour dans le débat public. 9 mois après son départ de Matignon, François Bayrou sort un livre, Alerte sur la France qui vient. Il sera notre invité dans le grand entretien.
18: Un deal entre Téhéran et Washington sans qu'Israël n'y soit associé et ne donne son aval. À Tel Aviv, l'onde de choc est telle que Benjamin Netanyahou aura donc mis près de 24 heures pour réagir, car le protocole d'accord ne répond à aucun des objectifs israéliens. Le régime iranien est toujours en place, pas de démantèlement acté du programme nucléaire de Téhéran, rien non plus sur ses capacités balistiques. Or, Benjamin Netanyahou a fait de la lutte contre l'Iran son mantra politique depuis des années. Hier soir, il s'est donc résolu à prendre la parole lors d'une conférence de presse suivie à Jérusalem par Thibault Lefèvre.
19: Benjamin Netanyahou préfère en général les vidéos préenregistrées, bien moins risquées, aux conférences de presse plus exposées. Mais cette fois, face à l'unanimité des critiques de son opposition qui l'accuse d'avoir capitulé sous la pression de Donald Trump, il est entré dans l'arène et a voulu, devant des journalistes israéliens, montrer l'image d'un homme fort capable d'affronter l'adversité. Premier message du Premier ministre, la guerre contre l'Iran n'est pas un échec.
20: Nous avons sauvé l'État d'Israël de la menace d'une destruction nucléaire. Si nous n'avions pas agi au moment où nous l'avons fait,
0: dans le cadre d'un partenariat historique avec le président Trump et l'armée américaine. Si nous n'avions pas agi de cette façon, l'Iran aurait déjà obtenu des bombes atomiques.
19: Le second message du Premier ministre s'adresse lui à ses concitoyens, à qui il promet la sécurité en conservant des zones tampons que son armée occupe illégalement à Gaza, en Syrie et au Liban. Pas sûr qu'il puisse longtemps tenir parole. Les négociations commencent tout juste entre les États-Unis et l'Iran, et Donald Trump pourrait très vite obliger l'armée israélienne à retirer ses troupes du sud Liban.
18: Et c'est donc vendredi que cet accord, dont le texte n'a pas été rendu public, devrait être signé à Genève. D'ici là, le détroit d'Ormuz sera complètement rouvert, affirme Donald Trump, ce qui reviendrait à la situation d'avant-guerre, sauf qu'avant, la circulation maritime s'effectuait sans entrave. Désormais, l'Iran envisage de facturer des frais liés au service des navires, à leur assurance ou encore pour la protection de l'environnement. Ce n'est pas un péage que refusent les États-Unis, mais cela revient au même. Et ça inquiète les armateurs. Édouard Louis Dreyfus, PDG de l'un des poids lourds du secteur.
1: Là, on met le verre dans le fruit une fois qu'on a fait ça dans le golfe arabo-pacifique. Pourquoi ne pas le faire ailleurs? Pourquoi ne pas le faire dans le détroit de Taïwan? Pourquoi ne pas le faire au Cap de Bonne-Espérance? Enfin, dans tous ces endroits où la circulation des navires est importante et qui constitue des goulots d'étranglement à la surveillance de un ou plusieurs États. Et j'ai peur que ce conflit et la fermeture du détroit d'Ormuz laissent des traces. Je pense quelque part que le mal a été fait. L'Iran, mais peut-être d'autres pays, ont vu le bénéfice qu'ils pouvaient tirer d'un contrôle sur un détroit comme celui-ci. Et donc, que cette crise que l'on vient de subir sera peut-être suivie de nouvelles crises et que peut-être qu'il serait prudent pour beaucoup d'armateurs qui transitent régulièrement dans cette zone de commencer doucement à trouver des solutions logistiques alternatives qui passent par un mélange de mer et de route, de pipeline pour les hydrocarbures, pour ne plus être aussi dépendant que le monde a vu que l'on était de ce détroit d'Ormuz.
18: Le PDG de Louis Dreyfus, armateur, joint par Luc Chemla, le Moyen-Orient qui a largement éclipsé tous les autres sujets abordés au G7 déviant, dont le commerce et la tech, et l'Ukraine. Volodymyr Zelensky est attendu ce matin dans la station thermale. Hier, les frappes russes ont fait au moins 11 morts en Ukraine. Et puis à l'étranger, encore les inquiétudes autour du chef indigène brésilien Raoni, en soins intensifs après une dégradation de son état de santé. Âgé de 94 ans, inlassable défenseur de l'Amazonie depuis des décennies.
3: 7h06 sur Inter, la vague de chaleur s'installe sur tout le pays.
18: Le seuil de 30 degrés est dépassé aujourd'hui dans plusieurs régions de la Bourgogne à la Lorraine et les températures devraient continuer à monter dans les prochains jours. 31 départs de feu recensés hier en Vendée, le département en vigilance orange, risque d'incendie aussi dans l'Aude et les Pyrénées-Orientales. En Bretagne, on s'inquiète de la sécheresse. Sur l'île de Watt, à peine 200 habitants dans le Morbihan, le maire a pris hier un arrêté limitant l'usage de l'eau juste avant l'été pour espérer passer la saison estivale. C'est la première fois en 6 ans de mandat que Philippe Le Fur prend une telle décision.
4: C'est pas du tout facile à prendre, mais je pense qu'il faut le faire, ne serait-ce même que pour alerter la population et les gens qui vont venir nous voir. Les gens, attention, l'eau à Watt est précieuse. Les gens, s'ils respectent un peu ce qu'on leur demande de faire, eh ben on va arriver à une capacité normale, entre guillemets, pour passer l'été. L'objectif étant d'atteindre un volume d'eau stockée de 11 500 m3. Et là, on y est à 11 500 m3. Mais on va quand même, de notre côté, prendre encore quelques mètres cubes supplémentaires pour nous sécuriser. Donc, si on a 12 000, on est bien. Il va falloir surveiller ça de très près, parce que si nos sources se tarissent, donc là, ça va être problématique hein, pour Watt. Hein. Parce que là, on ne vit qu'avec des forages. Hein. Mais non, on a des forages qui, pour l'instant, nous suffisent. Mais dans les années à venir, on n'en sait rien.
18: Philippe Le Fur, le maire de Watt, avec ici Armorique. Une nouvelle mobilisation hier soir de centaines de manifestants devant le ministère de la Justice et les tribunaux partout en France pour demander l'obtention d'une loi intégrale avec des moyens contre les violences faites aux enfants et les violences faites aux femmes. Et alors que l'extradition de Cédric Prison, suspecté d'un double féminicide au Portugal, est toujours demandée par les parents de l'une des victimes, Angela Le Gobien, 26 ans, sa dernière compagne. Elle avait été retrouvée tuée au Portugal fin mars aux côtés d'une de ses ex-autres compagnes. Les parents de la jeune femme ont tenu hier une conférence de presse à Rodez. Ils souhaitent un procès en France et veulent des informations sur les circonstances de la mort de leur fille. Les résultats de l'autopsie n'ont toujours pas été transmis à leur avocat. Et pour ajouter, disent-ils, de la cruauté à la douleur, voilà que Cédric Prison a écrit une lettre à la mère d'Angela depuis sa prison au Portugal, Marion Chantreau. Une lettre postée depuis sa cellule de prison le 12 mai dernier, adressée à la mère de la victime, Émilie.
5: J'ai reçu une lettre sur mon lieu de travail où il me demande pardon, où il dit que c'était ma fille ou lui et qu'il n'avait pas le choix. C'est une douleur encore plus, c'est victimise, c'est monstrueux, voilà, je ne sais pas quoi dire de plus, c'est un monstre ce mec. Voilà.
18: Jérôme, le père d'Angela, ne croit pas aux excuses de Cédric Prison.
6: Il faisait 120 kilos, Angela, il faisait 45 voire 50. Quand il dit c'était elle ou moi, je ne vois pas qu'elle se le refait, quoi. Il aurait pu la laisser sur le bord de la route, il aurait pu faire n'importe quoi.
18: Ce courrier n'aurait jamais dû arriver entre les mains des parents de la victime, souligne maître Elsa Cazor. En France, les services pénitentiaires auraient fait barrage à une telle lettre envoyée par un suspect. Un juge d'instruction n'aurait jamais permis cela.
8: C'est incompréhensible. Une lettre adressée par un mis en cause, adressée à la mère de la victime, une lettre dans laquelle il revient sur les faits et qui vient en plus les expliquer et les excuser dans une affaire aussi grave. Ça vient me dire qu'un détenu au Portugal peut, avec une facilité déconcertante, s'adresser à la mère de la victime sans aucune difficulté.
18: Cette lettre devrait être versée au dossier d'instruction, selon l'avocate de la famille d'Angela. Explication signée ici au Occitanie. Et puis dans la Sarthe, un chirurgien de 61 ans dénoncé par ses collègues qui l'accuse d'avoir violé des patientes sous anesthésie. La direction de la clinique où il exerçait au Mans a fait un signalement au parquet en 2022 selon Isimen.
10: C'était il y a 82 ans, jour pour jour, Marc Bloch était exécuté par les nazis près de Lyon.
18: L'historien et résistant juif fusillé par la Gestapo le 16 juin 1944. Il fera son entrée au Panthéon la semaine prochaine aux côtés de son épouse Simone Vidal. La ville de Lyon lui a rendu un hommage appuyé hier avec une plaque apposée sur son lieu de naissance dans le centre-ville. Mathilde Imbertier était sur place.
21: La plaque se dévoile comme un lever de rideau sur la panthéonisation à venir de l'historien lyonnais de naissance, le maire actuel Grégory Doucet.
22: En 1943, Marc Bloch rejoint la résistance lyonnaise au sein du mouvement franc-tireur. L'homme du savoir entre ici dans le monde du risque, l'homme des lumières rejoint l'armée des ombres. Au 66 rue de la Charité, nous ne dévoilons donc pas seulement une plaque de mémoire, nous posons un repère de conscience.
21: Et si cette plaque est apposée, c'est parce que Stéphane Nivet, historien, s'en est soucié et que l'association des rescapés de Montluc l'a fait financer. Prison de Montluc où Marc Bloch vit ses derniers jours. Stéphane Nivet.
23: Donc il va rester à Montluc pendant près de 100 jours. On sait qu'il est violemment torturé au début de sa détention. Et on voit d'ailleurs que les nazis ont changé de stratégie par rapport à Jean Moulin un an avant où Barbie l'a massacré en 3 jours et l'a quasiment tué à main nue. Là, cette fois-ci, ils veulent le soigner pour essayer de continuer à le faire parler. Ce qui va changer son statut, c'est le débarquement. Puisque après le débarquement, les nazis décident de prélever des détenus et d'aller les assassiner sur le lieu du guet-apens ou de l'attentat qui est commis contre les troupes d'occupation. C'est ce qui va se passer pour Marc Bloch, puisque à Saint-Didier-de-Formans, où il va être assassiné le 16 juin 1944, une semaine plus tôt, un guet-apens avait été organisé par la résistance.
21: Dans la rue où est né Marc Bloch, la rue de la Charité, résidait en 1942 Jean Moulin. Il se retrouve bientôt au Panthéon.
18: Reportage Mathilde Imbertier à Lyon pour France Inter. La panthéonisation de Marc Bloch aura lieu mardi prochain, le 23 juin. Il était l'inoubliable mari de Valérie Lemercier dans Les Visiteurs, le dentiste complètement dépassé par le comportement des hommes venus du passé. Christian Bugeaud est décédé. Le comédien et cascadeur était âgé de 81 ans. Prolifique second rôle au cinéma, il a joué dans de nombreuses séries, dont Louis la Brocante. Il était aussi le maître d'armes dans Kaamelott. Allez, un match nul de partout. Au résultat de la rencontre entre l'Iran et la Nouvelle-Zélande au Mondial cette nuit, l'Iran, qui estime être l'équipe la plus maltraitée de la Coupe du Monde, obligé de retourner à son camp de base mexicain après chaque match. Un match nul qui est vraiment le marqueur de cette journée avec celui, et c'est l'une des surprises de ce début de compétition, de l'Espagne, favorite face à la modeste équipe du Cap-Vert. Zéro partout, Nicolas Taillard, un véritable coup d'état des Cap-Verdiens.
24: Ils n'en revenaient pas, les supporters du Cap-Vert. Pour le premier match de l'histoire du pays en Coupe du Monde, leurs joueurs ont été héroïques en résistant aux assauts espagnols. Ça valait bien un tour d'honneur et l'hommage vibrant du peuple capverdien en liesse dans les travées du stade.
25: Wow.
26: Pour nous, on a déjà gagné la Coupe du Monde, on n'a besoin de rien d'autre. C'est une victoire pour nous, c'est le pied, le meilleur sentiment du monde. Génial.
24: En larmes au coup de sifflet final, le gardien Vozinha a multiplié les sauvetages et le joueur de 40 ans qui évolue en deuxième division portugaise a même été désigné homme du match. Il faut dire que les Espagnols, peu inspirés, sans allant jusqu'à l'entrée tardive de Lamine Yamal, n'ont jamais su forcer le verrou du Cap-Vert. écharpe et maillot des requins sur le dos, Solange était particulièrement fière.
2: I'm feeling amazing.
9: Je me sens si bien.
2: I was anxious.
9: Ma journée, j'étais anxieuse. Je voulais pleurer. J'ai hurlé pendant tout le match.
2: Wonderful.
9: Merveilleux.
2: It was 1% chance.
9: On avait 1% de chance et pourquoi pas. Ils ont fait un super boulot.
2: Viva Cabo Verde.
24: Le Cap-Vert n'est donc pas prêt d'oublier cette première. L'Espagne, elle, revient un peu sur terre et devra réagir après ce faux départ.
30: Et puis, autre surprise, l'Uruguay, 1-1 face à l'Arabie Saoudite. Même score de 1-1 pour la Belgique face à l'Égypte. Ce soir, la France entre en lice face au Sénégal.
10: Merci, c'était le journal d'Anaïs Rega. Et maintenant, 80 secondes à la première page d'un roman, comme la première page de cette Coupe du Monde de foot qui s'ouvre donc aujourd'hui pour les Bleus. Ce serait un roman choral dont tout le monde analyserait les passages au fur et à mesure qu'ils s'écrivent. Il y aurait des personnages attachants, ceux qui disparaissent au fil des chapitres, puis celui qu'on n'a pas vu venir, comme dans un polar et qui tire alors qu'il était censé défendre. Il faudra prendre le temps de rentrer dans la lecture, peut-être se forcer un peu au début. Tout le monde lira le premier chapitre ce soir, France-Sénégal. Certains sauteront le second, France-Irak, lundi prochain à 23h, pour aller directement au chapitre 3, la Norvège, plus prometteur. On espère que ce sera un bon livre, que ça va monter en puissance. On espère un best-seller, comme si c'était nous qui écrivions l'histoire, comme si on allait toucher des droits d'auteur. La réalité, évidemment, c'est qu'on n'en sait rien. Malgré les statistiques et les statuts de favoris, ces 100 000 simulations lancées par des universitaires, je lis dans The Conversation que l'Espagne a une probabilité de victoire de 14,5%, suivi de

0: Et justement, à suivre, d'ici 7h30, Nathalie Guénéta, Aline Afanouko. Et bonjour mesdames.
1: Bonjour
0: Nathalie, le foot avec vous.
2: Oui, le but ce matin, eh ben, c'est de bien rentrer dans sa compétition.
0: Et dans Musique Aline. Je vous propose une autre surface de réparation avec Ketranada pour la première fois à l'Accor Arena à Paris ce soir. Va falloir se départager parce qu'il y a aussi Jungle au but Palladium. Moi je dis ça, je dis rien. France-Sénégal, hein, c'est ça?
3: Exactement.
0: Faites vos jeux.
3: Dans un instant, le grand reportage de France Inter, on va nettement moins danser, vous allez l'entendre.
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0: 7h16.
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0: Le grand reportage de France Inter au Royaume-Uni. La vie nocturne est-elle en train de disparaître? Le secteur connaît un déclin considérable. Ces dernières années, entre 2020 et 2025, un quart des établissements de nuit, discothèques, bars, casinos ont fermé leurs portes. C'est même 28% à Birmingham, la deuxième ville du pays. Gaël Joly y a passé la nuit, pas franchement endiablé.
7: Il est minuit sur l'artère principale de Birmingham un soir de week-end. Nous sommes sur l'emblématique Broad Street, autrefois symbole de la vie nocturne britannique avec ses bars, ses clubs alignés, ses lumières disco et sa musique. Et pourtant ce soir, c'est presque désert, se désole la jeune Monica.
8: C'est vide. On est de Birmingham et ça se passe mal. Il y a 3 ou 4 ans, il y avait encore quelque chose pour les jeunes en dessous de 30 ans. Aujourd'hui, soit ils ferment, soit ils se transforment en bar lounge. Avant, tout était bondé et maintenant, il n'y a plus rien. Oui, on est là. Parce qu'on veut s'amuser.
7: Sur la piste de danse, l'ambiance grimpe de quelques degrés, mais pas de quoi rassurer Sophie, la manager du Haut Bar Café, qui se débat avec la flambée des coûts et des taxes.
9: C'est vrai, oui, c'est difficile. Les coûts ont énormément augmenté, l'électricité, le gaz, les fournisseurs, les salaires, mais les clients, eux, ne dépensent pas plus. Nous avons clairement remarqué la baisse du nombre de clients. Avant, un week-end pouvait compenser une semaine calme. Aujourd'hui, c'est devenu un exercice de survie financière. Oui, Birmingham, c'est une lutte permanente.
7: Il faut dire que les habitudes ont changé. Selon un récent sondage, 61% des jeunes déclarent sortir moins souvent qu'avant. Georgia et Satou travaillent comme promoteurs de soirées.
10: On se poste dans la rue et on essaie d'attirer les passants dans notre club. Parce qu'on a remarqué que la jeune génération sort moins. C'est un déclin général, en grande partie dû au Covid, mais aussi à l'inflation.
11: Ce sont de nouvelles habitudes. Moi, par exemple, je suis étudiant. Je préfère aller au pub. Je peux discuter avec mes amis, jouer aux cartes et boire un verre. Je trouve que les boîtes de nuit deviennent vite ennuyeuses.
7: Pour beaucoup, il y a aussi la question centrale de l'insécurité. Sarah et Mail sont des anciens piliers de soirée. Avant, je repartais à 3 heures du matin. Je passais une nuit de dingue. Maintenant, c'est que des problèmes.
12: Il y a longtemps, quand j'étais plus jeune, je faisais partie de cette génération qui sortait tout le temps. Mais aujourd'hui, il y a trop de problèmes, les agressions au couteau, les bagarres.
7: Birmingham est devenu un symbole du malaise britannique, confie Michael Keel, à la tête de la NTIA, l'organisation du secteur de la vie nocturne. Dans ses rapports, il dénonce un modèle économique fragilisé par l'accumulation des taxes.
13: La fiscalité est un problème majeur pour nous. Nous sommes plus taxés que dans la plupart des pays européens. Et c'est un problème qu'il faut absolument régler. Au fil des années, le gouvernement a imposé des taxes supplémentaires à ces entreprises. Et nous avons perdu une partie importante de notre économie, parfois jusqu'à un tiers. Et aujourd'hui, le gouvernement ne fait pas ce qu'il devrait faire. Beaucoup espèrent un changement de politique. Et la pression monte.
7: Pour Michael Keel, sans intervention politique majeure, le Royaume-Uni pourrait voir

0: être la majorité de ces grands clubs d'ici 5 ans.
1: C'était le grand reportage de Gaëlle Joly, notre correspondante au Royaume-Uni, sa nuit à Birmingham. Mais oui, le sifflet, c'est Nathalie Yaneta.
2: Exactement.
1: Après Claude Askolovitch, vous voilà de retour en ce jour d'entrée en lice de l'équipe de France au Mondial de foot pour nous expliquer c'est quoi le but.
2: Eh bien, de ne pas se prendre les pieds dans le tapis, Florence. En tout cas, c'est ce qu'on va entendre toute la journée. Cela dit, si on veut aller au bout, surtout quand on est favori, en effet, c'est mieux de ne pas rater son premier match. Pour le moral des troupes d'abord, mais aussi pour envoyer un signal aux autres prétendants. Ne pas trébucher, ça évite aussi de se mettre le feu. Demandez aux Brésiliens si l'atmosphère est sereine après leur match nul face au Maroc. L'Espagne, je ne vous dis pas ce qu'ils vont traverser là, après le piège d'hier soir face au Cap-Vert ou pire la Tunisie, qui en a pris 5 face à la Suède et dont le sélectionneur français Sabri Lamouchi est déjà viré.
1: Oui, il y en a un nouveau, il y en a déjà un nouveau.
2: Hervé Renard.
1: Voilà.
2: La pression médiatique, on le sait, elle est maximale en Coupe du Monde, notamment parce que nous, journalistes, reconnaissons-le, sommes de plus en plus souvent victimes de la culture de l'instant. Donc le but ce soir, c'est au moins de gagner. Parce qu'en fait, Florence, la comptabilité, les chiffres, ça rassure, même si parfois le jeu laisse à désirer. Je vous rappelle quand même qu'en Russie, en 2018, la France avait certes fini première de son groupe, mais on n'avait pas senti la régalade tout de suite. Hein. Match terne face à l'Australie, fébrile face au Pérou, purgesque face au Danemark. Et on connaît la suite. Personne n'a non plus oublié le coup de clim que s'est pris l'Argentine il y a 4 ans, battue à la régulière pour son premier match par l'Arabie Saoudite. Et 4 semaines plus tard, Messi s'offrait quand même, enfin, la couronne qui lui manquait.
1: Donc un premier match, ça veut trop rien dire, sauf que ce soir, Nathalie Lafiche rappelle de mauvais souvenirs à France-Sénégal.
2: Ouais. Voilà, c'est ça. C'est ce 31 mai 2002 dont nous parlons. Stade de Séoul, la France se fait surprendre par les Lions de la Teranga, défaite 1-0. But de Papa Bouba Diop, héros de tout un peuple devenu depuis une légende, lui qui est mort à 42 ans en 2020 d'une charcot foudroyante. Mais en fait, rien n'est comparable par rapport à cette époque-là. D'abord, pour le Sénégal, il s'avance avec beaucoup plus de certitude que ses aînés, notamment grâce à son parcours en Coupe d'Afrique en janvier. Et puis, il a ses stars internationales comme Sadio Mané, mais aussi Edouard Mendy, Idrissa Gueye et la pépite Bara Sapoku Ndiaye. Puis surtout la France. La France qui s'est inclinée en 2002, c'est surtout parce qu'elle n'était qu'au début d'un chemin de croix. Une croix portée par des stars qui avaient oublié d'être des footballeurs depuis un petit moment et qui se déplaçaient depuis des mois comme les Harlem Globetrotters. Personne n'avait voulu voir que ce groupe n'en était plus un. Le Sénégal a juste découvert le poteau rose. Alors le problème, c'est pas de s'être pris les pieds dans le tapis, c'est ce qu'il y avait sous le tapis. Le but ce soir, c'est donc de gagner, mais surtout, si ça devait mal tourner, de s'assurer qu'en dessous tout est clean et surtout de bien désinfecter.
1: Exactement, merci Dr Yaneta. On vous retrouve dans le 13-14 tout à l'heure avec l'ambassadrice du Sénégal en France et ce soir, évidemment, en édition spéciale pour le match.
2: Absolument, à 21h, coup d'envoi 20h pour l'émission autour de Mehdi Maizi.
1: Formidable.
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1: Allez au platine, Alina
4: Pagnoukoé, une de mes chocolats,
1: le DJ K Tranada envahit l'Accor Arena ce soir à Paris. Comment le producteur le plus discret de la scène électronique est-il devenu aussi incontournable? Réponse dans Musique Aline.
5: Après le succès de Timeless, Grammy Award 2024 du meilleur album dance électronique sur lequel on retrouve notamment Snoop Dogg, eh bien, K Tranada continue de repousser les frontières du genre. Ain't no damn way, véritable lettre d'amour au R&B des années 90, porté par Space Invader. C'est le nouvel album de K Tranada, retour assumé aux racines du DJ de 32 ans.

0: ça rend mieux que Birmingham apparemment.
1: Ah, bah, ah oui, moi je vous le dis, c'est mon choix. Il est d'origine haïtienne et canadienne. Ketranada a grandi à Montréal à l'écoute des disques de sa mère. Et aujourd'hui, c'est le producteur que Beyoncé, The Weeknd ou encore Travis Scott appellent quand ils veulent que ça claque. Cette petite boucle a fait le tour des stories sur les réseaux sociaux. Une des armes fatales de Ketranada, les sonorités rétro-modernes et les basses qui tentent au tabasse ou t'élèvent en souplesse sur la piste de danse.

0: Vous avez vu ou pas? Comment ça monte? Le break, ça ralentit, ça accélère. C'est Ketranada. En 2016 déjà, le gourou Ketranada baptise sa musique funk futuriste.
1: Et comment est-ce qu'il se distingue des autres pointures actuelles? Non, mais moi je prie par le
0: mais ben oui, on est dedans, voilà. Voilà. Mais parce qu'il est technique et il est charnel. Voilà, c'est ça. C'est sa signature, c'est pointu, ça reste dansable. Et il sera en tournée conjointe avec le duo français Justice avec une date au Touquet Beach Festival.

0: Ramada au platine ce soir. Et voilà comment il s'est emparé d'un tube, d'un des derniers tubes de Justice avec Tame Impala, Neverender. Alors ce soir, l'Accor Arena, en principe, c'est la cathédrale de la pop. Elle va se transformer en dance floor méga gigantesque de l'électro avec 20 000 personnes qui vont danser à partir de 20h, 21h. Je ne sais pas à quoi on peut s'attendre. Moi, je vais y aller, hein. Je suis un peu folle. Je vais aller voir parce que c'est
1: l'origine de la house.
0: Mais oui, hein, sans artifice, voilà, que du feu.
1: Pietra Tranada, ce soir à l'Accor Arena. Il reste des places, Aline, ou pas? On le sait, ça.
0: Je ne sais pas.
1: C'est pas évident.
0: C'est pas évident.
1: Merci.
0: Parce que,
1: bah, vous nous raconterez.
0: Oui.
1: Merci, Aline. À demain. La météo à suivre.
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1: Bonjour Céline Dacosta.
3: Bonjour Florence, bonjour à tous.
1: Bon, je crois qu'il fait chaud aujourd'hui, hein.
3: Oui, c'est vrai, cette chaleur, on va la conserver encore toute la semaine, ça va même grimper. Aujourd'hui, la moyenne va de 27 à 35 degrés cet après-midi sur la moitié sud. Un petit peu moins sur la moitié nord, 25 à 32, c'est moins étouffant. On a même quelques valeurs qui baissent près de la Manche par rapport à hier, au Havre notamment, 19 degrés cet après-midi contre 26 hier. Ça ne va pas durer, la chaleur va nettement remonter dans les prochains jours, on l'a compris. C'est le dernier répit avant une canicule qui se confirme pour la deuxième moitié de la semaine.
1: Et puis on va avoir un peu d'humidité dans l'air aujourd'hui,
3: oui,
1: du coup on rend la chose plus pénible. Hein.
3: Effectivement, c'est vrai, l'ambiance est assez lourde, c'est une petite perturbation qui arrive des îles Britanniques. Sur la moitié nord, donc c'est nuageux, encore quelques ondées, un petit peu comme hier soir. En ce moment, entre la Normandie, les Hauts-de-France, la Champagne-Ardenne, avec localement quelques coups de tonnerre possibles, de faibles averses qui peuvent déborder jusqu'en Île-de-France, on l'a vu déjà ce matin. Globalement, sur le reste du pays, ce sera un soleil voilé toute la journée, avec un petit peu plus de nuages le long des côtes, un petit peu plus de soleil des Pyrénées à la région PACA et en Corse. Et puis comme hier, l'instabilité orageuse va se développer sur les Pyrénées et le sud des Alpes. Mais ça sera en toute fin de journée.
1: Merci Céline Dacosta, bravo pour le maillot des Bleus.
3: Mais oui, il y a les Bleus
1: sur vous. Franchement, Patrick Cohen, Dominique Seux, Bertrand Chameroy n'ont pas le leur.
4: Non,
1: on les salue quand même.
4: Mais Patrick est en short.
1: Bonjour.
4: Non.
1: Et en tongs.
4: Ça
1: ne se voit pas à la radio. L'édito politique, Patrick.
4: Faut-il s'effrayer d'une Corse autonome, le projet de loi constitutionnelle arrive en discussion à l'Assemblée.
1: C'est ce qu'on verra tout à l'heure. L'édito éco, Dominique.
5: La planète tech ne parle ces heures-ci ni du cessez-le-feu en Iran, ni du match contre le Sénégal, mais d'une décision de Donald Trump sur l'intelligence artificielle qui change vraiment la donne.
1: Et oui, à 7h50, Benjamin Duhamel reçoit le président de la Fédération Française de Football, Philippe Diallo, avant France-Sénégal ce soir, et Bertrand avant 8h.
6: Au lendemain du bac, nous allons philosopher, ma chère.
1: Wow. Très bien, à tout de suite, France Inter, il est 7h30. L'heure du journal de Kevin Dufraîche, bonjour.
7: Bonjour Florence, bonjour à tous.
1: À la une, Kevin, objectif, 3e étoile.
7: Pour l'équipe de France de foot, la route de la Coupe du Monde est longue. Elle commence ce soir face au Sénégal à New York. Les supporters sur place sont prêts, France Inter aussi. Émission spéciale ce soir à partir de 20h. Dans ce journal, nous serons aussi au Liban où les déplacés tentent déjà de rentrer chez eux. Quand bien même la paix est loin d'être acquise, 8 heures de retard pour un train Paris-Clermont hier, les habitués de la ligne désabusés. Et après l'orage qui a déchiré sa toile, la caverne de JR sur le Pont-Neuf à Paris, enfin ouverte au public.
1: C'est la fièvre bleue en Amérique.
7: On sera quelques millions devant la télé ce soir dans l'Hexagone pour suivre l'entrée en lice en Coupe du Monde des Bleus face au Sénégal. Dans le groupe I, sur place, ils seront plus de 5000 supporters dans les tribunes du MetLife Stadium, réunis dès hier soir pour l'échauffement à Times Square en plein cœur de New York.
8: On est en train de montrer aux Américains que le foot, en fait, c'est pas juste un jeu, c'est une vraie passion et c'est un vrai sport populaire. Tout le monde peut penser, ouais, le foot, c'est des milliardaires qui courent derrière un ballon, mais pas du tout. Et on le voit, on est français, on est argentin, on est algérien, on peut croiser des brésiliens, des espagnols, en fait, toute nationalité, on vit la même passion. C'est le football, donc c'est quelque chose de magique, on est tous en train de vivre, que ce soit en France. Bon, nous, on a la chance d'être présents aux États-Unis, mais les Français qui sont chez eux, ou même toutes les autres nationalités, c'est magique à vivre.
7: La passion de Quentin, supporter de l'équipe de France au micro France Inter de Nicolas Perronnet. Alors, les Bleus font partie des favoris, hein, grâce notamment à leur trio magique en attaque, Mbappé, Dembélé, Olise. Même si en conférence de presse, Didier Deschamps a préféré faire porter le fardeau du statut à l'Espagne. Hein, ça a porté la poisse aux Espagnols d'ailleurs. Piteux 0-0 hier soir contre le Cap-Vert pour leur entrée en lice. Ce France-Sénégal démarre à 21h pour nous dans l'Hexagone. Mais là-bas, il sera 15h. C'est peut-être un détail pour nous, Xavier Monferrand, mais pour l'équipe de France, ça veut dire beaucoup.
9: Les artistes du football sont souvent des oiseaux de nuit habitués au feu des projecteurs. Alors là, jouer à l'heure de la sieste, sous le soleil, avec des températures forcément moins clémentes, ça change tout pour le milieu de terrain des Bleus, N'Golo Kanté.
10: C'était un élément important dans notre préparation. Une fois qu'on arrive aux États-Unis, s'entraîner sous la chaleur, sous le soleil, on a vu la fatigue que ça procure, en fait, comment on est éprouvé. Les joueurs sur le banc auront leur importance, pourront apporter un gros impact, et ça fait quelques jours qu'on se prépare à ça.
9: Un tel bouleversement, surtout à ce niveau de performance, ça anticipe. Il faut tout repenser, tout décaler, ne rien laisser au hasard. Le staff des Bleus y veille, car la routine du match n'est plus la même, explique Guillaume Vassou, l'un des kinés de l'équipe de France.
11: Nous, ce qu'on va surtout mettre en place, c'est un réveil musculaire plutôt entre 9h et 10h. Puis on va vite arriver au déjeuner qui devrait avoir lieu autour de 11h, puisque un match qui va commencer à 15h, l'équipe va certainement partir autour de 13h. Ça va arriver très très vite, d'où l'intérêt de se coucher quand même assez tôt la veille. Ça change fondamentalement la journée type.
9: En revanche, jouer plus tôt, c'est aussi rentrer plus tôt et gagner en récupération. D'ailleurs, les Bleus regagneront leur camp de base de Boston ce soir même après le match.
7: Xavier Monferrand, envoyé spécial aux États-Unis. Match à suivre ce soir sur France Inter, donc dès 20h, avec Mehdi Maizi, Nathalie Yanetta et toute notre équipe sur place.
1: Et cette nuit, c'est l'Iran qui a joué son premier match du mondial.
7: Deux partout contre la Nouvelle-Zélande, contre-performance éclipsée par l'extra-sportif. Des centaines de manifestants issus de la diaspora iranienne devant le stade à Los Angeles pour manifester contre ce qu'ils appellent l'équipe des Mollahs. Nous sommes l'équipe la plus maltraitée de toute la compétition, a lâché de son côté après le match le sélectionneur iranien, référence au fait que l'Iran joue aux États-Unis mais ne peut pas y séjourner ou s'y entraîner, obligé d'établir son camp de base au Mexique. Conséquence évidemment de la guerre au Moyen-Orient. Depuis hier, Téhéran et Washington se sont mis d'accord pour y mettre fin, un protocole d'accord validé. S'ouvre maintenant 2 mois de négociations. Pour l'instant, le cessez-le-feu tient, même si Benjamin Netanyahou affirme qu'Israël restera sur place à Gaza, en Syrie, aussi longtemps que nécessaire, au Liban aussi, où cet accord est censé s'appliquer également, mais où Israël fait la guerre au Hezbollah pro-iranien depuis des mois, plus de 3000 morts. Pour le moment, aucun détail sur les conditions de la paix, mais dès hier, des centaines de déplacés ont pris la route pour rentrer chez eux. C'est le reportage du correspondant de France Inter au Liban, Arthur Saradin.
12: À peine l'accord de paix annoncé, et déjà autour de nous, l'autoroute qui mène vers le sud du Liban est bondée. Ahmad est étudiant, il prend le chemin de la ville de Tyr.
13: Dès que j'ai appris la nouvelle pour le cessez-le-feu, j'ai fait mes bagages et j'ai pris la route. Et j'espère arriver à bon port.
12: Certains sont arrivés à Tyr avant lui. Ali, lui, est revenu dès les premières rumeurs de cessez-le-feu et a trouvé sa maison délabrée.
14: Là, regarde, c'est la chambre où je dors d'habitude.
12: Les fenêtres ont toutes explosé et Ali a seulement épousseté les éclats de verre qui recouvraient son lit.
14: Je vais mettre des bâches sur les fenêtres et peu importe si les frappes reprennent, je n'ai pas peur, je vais pouvoir enfin dormir tranquillement dans mon lit.
12: Alors plus au nord, certains préfèrent encore attendre, de peur que la guerre reprenne. M. Hussein, elle a 58 ans.
15: Je ne vais pas descendre aujourd'hui. Je veux profiter pleinement de ma joie, de ma maison. Je veux me réinstaller en étant certaine que c'est fini. Et si Dieu le veut, vendredi, on rentrera et la guerre aura pris fin.
12: Car vendredi devrait avoir lieu la signature officielle de l'accord. D'ici là, le sort du Liban est encore incertain. L'armée israélienne poursuit ses opérations dans la région et refuse de retirer ses troupes des villages encore occupés. Face à la grande autoroute du Liban Sud, Arthur Saradin, France Inter.
7: Le Moyen-Orient, sujet abordé à Évian, au G7, qui s'est ouvert hier, et où Emmanuel Macron reçoit Volodymyr Zelensky ce matin, le président ukrainien, qui réclame un tête-à-tête avec Donald Trump.
1: À Paris, sous les fenêtres du ministère de la Justice.
7: Mais aussi devant les tribunaux à Bordeaux, Toulouse ou encore Lille, quelques centaines de personnes rassemblées hier soir pour réclamer une loi intégrale contre les violences sexuelles dans le sillage de l'affaire Liana, à l'appel d'associations féministes et de protection de l'enfance. Elles promettent de manifester chaque lundi soir. Parmi les mesures réclamées, la création de centres de prise en charge spécifiques pour les victimes. Comme il en existe en Belgique, ils sont ouverts 24 heures sur 24 pour accueillir, soigner, proposer un soutien psychologique ou encore permettre de déposer plainte. Claire Flochel s'est rendue dans un de ces centres à Bruxelles lors de la visite de la patronne des écologistes, Marine Tondelier.
16: Le bâtiment qui abrite le centre jouxte l'hôpital.
17: C'est un endroit assez discret. Et ça, c'est important pour les victimes, pour qu'elles se sentent en sécurité.
16: Charline Miettard, infirmière et coordinatrice du lieu, nous fait la visite.
17: On a trois locaux d'examen où on va pouvoir faire la prise en charge au niveau médical, médico-légal. Et alors après, vous avez dans le même couloir, en fait, les locaux d'audition pour les victimes.
16: L'endroit est plus chaleureux qu'un commissariat ou qu'un hôpital. Ici, on procède d'abord à l'examen médical, puis si la victime le souhaite, elle peut porter plainte. Dans ce cas, c'est un policier spécialisé appelé inspecteur des mœurs qui se déplace pour venir recueillir sa parole. Une parole qui n'est jamais remise en question, explique Charline Miettard.
17: Chaque victime qui vient, on ne va jamais remettre en doute ce qu'elle a dit et on va l'accompagner. Et ça, pour nous, c'est vraiment primordial.
16: Tout ce système a été pensé notamment par Christine Gilles, gynécologue à l'hôpital Saint-Pierre.
18: Ça a changé drastiquement la prise en charge. Avant, la victime allait d'un endroit à l'autre avec du personnel non formé. Maintenant, dans le centre, nous, on se rassemble autour de la victime. Et donc, il y a eu vraiment une volonté politique aussi.
16: Cette volonté politique, c'est justement ce qu'il manque pour la secrétaire nationale des écologistes Marine Tondelier, convaincue par cette visite.
19: Ça suscite beaucoup de colère en moi de voir à quel point, je ne dis pas que c'est simple, mais vous l'avez fait et ça marche. Et en réalité, ça devrait paraître évident pour tout politique en France. C'est transposable en France, en tout cas, c'est possible.
16: La création de centres tels que celui-ci est une des mesures de la proposition de loi intégrale contre les violences sexistes et sexuelles réclamée ces derniers jours en France.
7: Le reportage de Claire Flochet. La grosse fatigue des usagers de la ligne ferroviaire Paris-Clermont. Le train intercité parti à 7h hier matin de la capitale est arrivé avec près de 8h de retard à destination. Panne de locomotive. Le problème, c'est que c'est récurrent sur cette ligne où circulent des rames datant des années 80 et 90 qui ne seront pas remplacées avant fin 2027 au mieux. Jean-Paul fait partie des quelques 300 passagers présents à bord du train hier.
20: Là, ça fait 12 heures que je voyage pour faire 500 km. Je suis aveyronnais d'origine par mes parents. Ça fait des années que ça dure. Tout le monde le sait, tout le monde le dit, tout le monde est désolé. Personne n'est responsable. Mais vous vous rendez compte le stress que c'est ? Moi, j'ai 58 ans, mais des gens qui ont 20 ans de plus, je vais mettre 15 heures à arriver à Nasbinal. C'est comme quand j'étais gamin. On partait avec la RTS familiale. Je partais le matin, il faisait nuit. Il n'y avait pas encore la 75, on arrivait le soir, il faisait nuit. Mais vous le savez, vous le vivez aussi. Chaque fois que vous montez à Paris, les gens de Michelin, etc. Et tout le monde est là, les bras ballants. Mais on est désolé, monsieur. On ne peut pas être content de ça. Moi, ça va, je pars en vacances, je vais me balader sur les monts d'Aubrac avec mon vélo. Mais c'est un stress monstrueux pour plein de gens, quoi.
7: Voilà, ce passager du Paris-Clermont avec Juliette Micheneau, ici, pays d'Auvergne. Les passagers vont être remboursés à hauteur de 200% du prix du billet. Là, c'est avec 10 jours de retard que la caverne dévoile ses entrailles. Cette œuvre monumentale, signée JR, aux allures de montagne qui emballe le Pont Neuf, à Paris, l'image a déjà fait le tour du monde. Une structure gonflable et une immense toile en partie déchirée par un coup de vent il y a 2 semaines, juste avant l'ouverture au public. Il a donc fallu réparer et cette fois c'est bon. Julien Baldacchino, vous avez pu la visiter.
21: Hier toute la journée, les équipes de JR ont coupé tout contact avec l'extérieur jusqu'à un communiqué à 17h45 annonçant l'ouverture de l'installation à peine un quart d'heure plus tard.
22: Dès qu'on a su qu'on pouvait accueillir le public, comme vous l'avez vu, il n'y avait pas un instant à perdre et on a décidé d'ouvrir.
21: L'artiste a profité de l'ouverture pour revenir sur ses 10 derniers jours et sur les leçons qu'il en a tirées.
22: La déchirure s'est imposée comme une violente irruption du réel. Un rappel que l'art n'intervient pas dans le vide, qu'il prend son sens quand il résonne avec son environnement.
21: Dès 18h, les premiers visiteurs ont pu passer le seuil de la caverne et découvrir un espace intérieur au final assez simple, mais dont l'ambiance sombre tranche avec la clarté de la structure extérieure. On s'amuse à être dérouté par ce parcours sinueux qui joue avec les lignes du marquage routier resté apparent. Parmi les premiers à visiter la caverne, Robin et Kenan avaient suivi le feuilleton de cette ouverture décalée.
23: Hier, j'étais ici le soir et c'était drôle parce qu'à 22h, il y avait des gens qui faisaient encore les travaux. Je me disais que ça allait ouvrir dans peu de temps, mais je ne savais pas quand exactement.
24: Et si on voit ça, on ne peut pas passer de côté, quoi. On a envie d'y entrer. On essaye de vivre un peu l'expérience. C'est un peu rapide, mais c'est comme ça.
23: C'est top d'avoir ça à Paris parce que c'est vraiment une ville culturelle et là, on le ressent.
21: Une traversée qui réussit au moins à couper les visiteurs du bruit de la capitale grâce aux nappes sonores très présentes conçues par le musicien Thomas Bangalter.
7: Julien Baldacchino, la caverne est ouverte jusqu'au 28 juin, 24 heures sur 24, et c'est gratuit. Enfin, son nom ne vous dit peut-être rien, mais vous connaissez tous son visage et sa voix. Le comédien Christian Bugeaud est mort hier à 81 ans, éternel second rôle au cinéma comme à la télé. Il était par exemple le maître d'armes dans la série Kaamelott, ou encore Jean-Pierre, le mari dentiste de Valérie Le Mercier dans Les Visiteurs.
0: Oh, que la bouchette dentition, je vois ça.
2: Je ne suis pas une mule, une quenouille, le con m'a mordu. Je vais faire une piqûre en septicémie, parce que juste après, la septicémie n'est pas loin.
7: Et oui, la septicémie n'est pas loin.
3: Formidable, comédien.
7: Christian Bugeaud, formidable dans Les Visiteurs, de Jean-Marie Poiré, bien sûr, en 93, l'échange avec Christian Clavier. Jacouille la fripouille.
3: Merci, Kevin Dufresne. La politique et l'économie à suivre avec Patrick Cohen et Dominique Seux.
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3: Bientôt 7h43.
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3: L'édito politique, Patrick Cohen, et cette question, faut-il s'effrayer, Patrick, d'une Corse autonome?
6: On parle d'un projet de loi constitutionnelle qui arrive en débat à l'Assemblée, et le premier sujet d'étonnement, c'est qu'on en parle aussi peu. Il fut un temps, que j'ai bien connu, où le statut de la Corse provoquait des crises politiques, où un ministre de l'Intérieur, du nom de Jean-Pierre Chevènement, actait son divorce avec Lionel Jospin par refus de défendre les accords qui devaient accorder à l'Assemblée de Corse un pouvoir d'adaptation législative, mais sans changement de constitution. C'était il y a 26 ans, et il est fascinant de voir la même question posée aujourd'hui dans un cadre plus ambitieux. Notre république indivisible peut-elle laisser à une portion du territoire métropolitain la faculté de faire ses propres lois?
3: Alors, qui le demande?
6: Ceux qui gouvernent la Corse depuis plus de 10 ans, et c'est l'argument le plus puissant en faveur du projet. Scrutin après scrutin depuis 2015, les Corses donnent des majorités aux autonomistes. Refuser l'autonomie reviendrait à ignorer la volonté des électeurs. La Corse, disent encore les partisans du texte, est la région la plus pauvre de France métropolitaine. Elle souffre de handicaps structurels, spéculation foncière, dépendance au tourisme, absence d'industrie, enclavement, que les normes nationales sont impuissantes à corriger et qu'il faudrait adapter aux réalités insulaires. L'égalité républicaine n'est pas synonyme d'uniformité législative. Enfin, inutile de hurler au séparatisme, le projet ne connaît ni de peuple corse, ni la co-officialité de la langue, ni le statut de résident. Trois revendications historiques du nationalisme qui ont été explicitement écartées.
3: Alors, on comprend que ce sont les arguments pour, mais je sens que vous en avez des contre.
6: Si l'article qui doit être ajouté à la Constitution ne reconnaît pas de peuple corse, il parle d'une communauté historique, linguistique, culturelle, ayant développé un lien singulier à sa terre. Le Conseil d'État a jugé que cette communauté n'avait pas lieu d'être et que ce lien singulier n'avait aucun sens précis en langage Conseil d'État. Ça veut dire, qu'est-ce que c'est que ce charabia? Virez-moi tout ça. Or, le gouvernement n'en a tenu aucun compte. Pour les plus virulents, Jean-Michel Blanquer, Manuel Valls, les juristes Julien Jeannet et Benjamin Morel, le politologue Patrick Veil, c'est là le vice principal, le ver dans le fruit. Intégrer la notion de communauté dans la Constitution, c'est y inscrire le principe même du communautarisme et créer en Corse une hiérarchie entre Français, entre ceux qui se rattachent à la communauté et les autres, simples résidents qui pourraient ne pas avoir les mêmes droits. Pour Veil et Morel, c'est la définition juridique du racisme. Enfin, Valls et Blanquer rappellent que ce processus est né de la violence, qu'il a été déclenché non pas par une réflexion sur l'intérêt national, mais par des émeutes, celles qui ont suivi la mort en prison d'Ivan Colonna en 2022. Gérald Darmanin l'a d'ailleurs admis dans un documentaire de France Télévisions.
26: Un des défauts de ce que je faisais en proposant l'autonomie, c'est de dire le pouvoir cède devant la violence. C'est en partie vrai. Mais quelle était l'autre solution?
6: Extrait du documentaire d'Agnès Kidjeni.
3: Excellent documentaire.
6: Et Ariane Chemin, merci pour elle. Colonna, une tragédie corse sur France Télé. Donc voilà deux visions quasi irréconciliables qui vont s'affronter dans un débat très incertain.
3: Et dans laquelle vous ne prenez pas parti.
6: Non,
3: merci,
6: mais je reviendrai sur le sujet.
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1: C'est à vous, Dominique Seux, avec l'intelligence artificielle qui est aussi au menu du G7.
8: Oui, effectivement, et ce sera sans doute moins visible que les sujets iraniens et ukrainiens. Encore le dîner à Versailles demain pour le 250e anniversaire des États-Unis, mais ça n'est pas moins important. Les grands dirigeants de la tech américaine seront demain, eux aussi, à Evian pour échanger avec le G7, Jeff Bezos, Amazon, Sam Altman, OpenAI et Dario Amodei, Anthropic, entre autres. La progression spectaculaire de cette technologie, les peurs qu'elle suscite, la bataille entre les États-Unis et la Chine, tout ça justifie cet intérêt. Dernier événement en date, la décision de Donald Trump d'interdire à Anthropic de fournir à des non-américains ses tout derniers modèles. L'entreprise a eu, écoutez bien, 90 minutes pour s'exécuter. C'était vendredi et depuis, la planète tech ne parle que de ça. Ça veut dire, et c'est ça qu'il faut retenir, que le président américain fait désormais de la technologie un levier de puissance. Il prive le monde des avancées les plus récentes. Tout pour moi, rien pour les autres. En réalité, il n'est pas absurde que les États se mêlent de l'IA qui peut être heureuse ou désastreuse.
1: Et quels sont les modèles dont Donald Trump veut nous priver?
8: Alors, les noms de ces deux modèles les plus sophistiqués, Mythos 5 et Fable 5. Particularité, ils peuvent identifier les failles des logiciels à une vitesse absolument inouïe. En clair, entre les mains des cybercriminels, les banques, les services publics, les entreprises peuvent être mis en rade. Je vous donne deux images pour l'illustrer. Les outils dont on parle sont des passe-partout qui ouvrent toutes les portes informatiques, avec en plus un GPS pour dire exactement où frapper. Je pourrais par exemple leur demander « cherche-moi les failles des systèmes de France Inter et mets le bazar
1: ».
8: Mais je pourrais aussi leur demander « aide-moi à colmater les failles logicielles pour être protégé contre les cybercriminels ». La BNP, je vous donne un exemple, la BNP l'a acheté.
1: Et dans cette histoire, l'Europe évidemment se retrouve sur un strapontin.
8: Oui, parce qu'elle est dépendante à 80% des États-Unis sur le digital. Un président américain pourrait, s'il le voulait, nous couper Internet et l'utilisation de nos cartes de crédit. Avec Mythos et Fable, nous voilà victimes d'un kill switch, un arrêt brutal. À partir de là, Florence, deux issues sont possibles. 1. L'Europe se réveille, refuse de passer à côté de la troisième révolution digitale de l'histoire, celle de l'IA, comme elle est passée à côté des smartphones, puis des grandes plateformes. Option 1 donc, se réveiller. Sébastien Lecornu vient à la seconde d'annoncer 650 millions d'investissements supplémentaires dans l'IA. Seconde issue, l'Europe continue comme avant, vassalisée par la Chine sur l'industrie, colonisée par les États-Unis sur le numérique. Option 2, sourire béatement à un futur nous échappant, parce que nous sommes un continent qui a décidé de se reposer et de ne pas s'en faire. Pascal Dalloz, c'est le patron d'Assosystème, un fleuron français, a une jolie formule. Notre 21e siècle, dit-il, est celui du passage de la manufacture, les machines apportent de la puissance à nos mains, à la cervofacture, les machines musclent nos cerveaux. Question, veut-on en être?
1: Vous avez 4 heures. Merci Dominique Seux, à demain.
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1: Les 7h50 et Benjamin Duhamel, vous recevez le président de la Fédération Française de Football.
9: Bonjour Philippe Diallo.
10: Bonjour Benjamin Duhamel.
9: Merci d'être avec nous sur France Inter en duplex de New York. C'est là où se tiendra ce soir le premier match de l'équipe de France dans cette Coupe du Monde. Ce sera face au Sénégal. Alors pour commencer Philippe Diallo, on imagine que les joueurs, l'entraîneur, vous-même trépignez d'impatience. Il faut que vous nous racontiez un peu l'ambiance. Ça ressemble à quoi? Il y a de la fébrilité, de la sérénité ou au contraire le calme des vieilles troupes?
10: Non, je crois que c'est la sérénité qui domine. L'équipe est arrivée le 10 juin, elle a beaucoup travaillé sur des fortes chaleurs pour bien se préparer. On est parfaitement conscient que c'est un groupe, peut-être le groupe le plus difficile de cette Coupe du Monde, avec le Sénégal, avec la Norvège qui est dans une période très bonne ici en Europe, avec l'Irak qui vient de faire match nul contre l'Espagne. Donc ils savent qu'il faudra être à 100%. Mais ça ne suscite pas, je pense, chez eux de stress particulier.
9: Philippe Diallo, il faut rappeler que vous avez la chance d'être le patron du foot français dans un moment où l'équipe de France est considérée comme l'une des meilleures, si ce n'est la meilleure du monde, une attaque exceptionnelle, l'un des meilleurs entraîneurs. Je vais poser la question à l'envers, est-ce que cette équipe a des défauts? Et je vous interdis évidemment de me dire qu'elle est trop perfectionniste ou qu'elle est dure au mal.
11: Non, mais c'est une équipe effectivement de très haut niveau. Il y a quelques semaines, on était même redevenu numéro 1 au classement de la FIFA.
9: Et qu'il y a pas de défaut,
11: alors. En sport, en foot, il y a évidemment toujours des améliorations à apporter. Mmh. On a vu sur nos derniers matchs, par exemple, qu'on prenait un but par ici, par là, et donc il y a peut-être retrouvé une rigueur défensive qui a fait notre marque lors des précédents tournois. Mais voilà, comme le dit souvent Didier Deschamps, il faut s'adapter aux conditions de jeu pour être le plus performant possible.
9: Arsène Wenger, le coach historique du club d'Arsenal, disait dans les colonnes du Figaro la semaine dernière, de façon assez certaine, que l'équipe de France allait gagner la Coupe du Monde. Est-ce que vous avez le même optimisme que lui? Est-ce que vous nous dites ce matin, oui, on va gagner, de toute façon, on est les favoris?
11: Je pense que l'équipe de France, elle aborde cette compétition sous un double angle. D'abord, l'humilité. Parce que lorsque on n'est pas assez humble en sport, on le paye souvent. Cela étant dit, on est aussi très ambitieux, parce que cette équipe regorge de talents. Généralement, on fixe le dernier carré.
9: Donc les demi-finales.
11: Minimum,
9: ouais.
11: Au moins les demi-finales. Mais je pense que dans les têtes, tout le monde a une étoile.
9: Vous parliez de la composition de cette équipe. Kylian Mbappé comme capitaine, c'est celui avec lequel vous avez négocié les primes des joueurs pour cette Coupe du Monde. Il y a eu un bras de fer entre l'équipe et la Fédération Française de Football. Pourquoi vous me dites non? Vous me dites non sur quoi, alors?
11: Parce que j'ai vu ici ou là, mais ça ne reflète pas la réalité des relations que nous avons eues. J'ai fait une proposition que je leur ai présentée à l'ensemble du groupe à Clairefontaine. Ils m'ont dit, président, est-ce qu'on peut avoir ici ou là un ou deux ajustements?
9: Oui, un ou deux ajustements, ça veut dire des primes un peu plus importantes.
11: Pas forcément. Ah bon. Et en tout cas, je suis revenu vers eux avec une proposition. Et cette proposition, Kylian, au nom de ses coéquipiers, l'a acceptée, mais spontanément. Donc, j'ai vu ici ou là qu'on a parlé de crispation, de relations tendues, mais c'est complètement faux. Mmh. Ça s'est passé très sereinement, très rapidement, et je pense dans un esprit d'intérêt général pour la performance sportive de l'équipe de France.
9: Quand on sait que la participation de l'équipe de France à la Coupe du Monde vous coûte à la fédération un peu plus de 24 millions d'euros, est-ce que les joueurs ont vraiment besoin de telles primes?
11: C'est des professionnels. Toutes les équipes dans le monde le font.
9: Ils ne sont pas spécialement à plaindre compte tenu de ce qu'ils gagnent toute l'année en club, non?
11: Oui, mais bon, je veux dire, c'est encore une fois, c'est eux qui jouent, c'est eux que les gens admirent et c'est eux qui vont chercher les titres. Après, il faut trouver les bons équilibres. Ce qui est difficile aujourd'hui dans cette Coupe du Monde aux États-Unis, c'est que c'est une Coupe du Monde qui est à la fois un immense succès commercial, mais qui coûte très cher. Et peut-être que la FIFA n'a pas été suffisamment généreuse avec les équipes participantes. C'est cette équation qui rend cette compétition, d'un point de vue économique, plus complexe qu'on aurait pu le penser initialement.
9: Il faut qu'on parle, Philippe Diallo, de la singularité des conditions de cette Coupe du Monde. On a beaucoup parlé de Coupe du Monde de la démesure. Donald Trump en fait un instrument de puissance. Il y a quelques jours, vous parliez d'un climat pesant sur cette Coupe du Monde. À quoi est-ce que vous sentez ce climat aux États-Unis?
11: Bon, vous savez, nous, on est venus ici jouer une Coupe du Monde, une compétition sportive, et sans avoir l'ambition de régler les problèmes géopolitiques de la planète. Simplement, on n'est pas ni sourd ni aveugle à ce qui se passe aujourd'hui dans le monde et les drames qui peuvent s'y jouer. Et donc, on essaie d'en faire abstraction pour que notre équipe se concentre sur son objectif sportif.
9: Je voudrais, Philippe Diallo, qu'on s'arrête un instant sur le sort de Christophe Glaize, journaliste otage d'État en Algérie. Ses parents se sont exprimés. Ils ont certes mis en avant la mobilisation des instances du football, de votre fédération notamment, mais ils ont regretté plusieurs fois et encore récemment le silence des stars du foot français, notamment celle du capitaine de l'équipe de France, Kylian Mbappé. Pourquoi est-ce qu'ils n'utilisent pas la caisse de résonance qui est la sienne pour mobiliser sur le sort de ce journaliste français détenu en Algérie?
11: Bon, d'abord, vous l'avez rappelé, le foot français, à travers sa fédération, ses clubs, s'est mobilisé et se mobilise pour Christophe Glaize. Nous, on a fait beaucoup d'opérations, je connais bien les parents de Christophe Glaize. Mmh. Quand je m'exprime, moi, pour soutenir Christophe Glaize, je ne le fais pas à mon nom personnel.
9: Oui.
11: Je le fais en tant que président de la fédération.
9: Oui, mais reconnaissez Philippe Diallo, et ce n'est pas vous manquer de respect que de dire ça, que Philippe Diallo s'exprimant, ça ne donne pas la même chose que Kylian Mbappé s'il parlait sur ses réseaux sociaux ou s'il donnait une interview en parlant de Christophe Glaize.
11: J'entends parfaitement ce que vous dites. Je dis simplement que quand je me suis exprimé, que j'engage la fédération, j'engage tout le monde. Ensuite, il faut aussi parfois être cohérent.
10: On reproche parfois à nos joueurs de s'engager sur des terrains qui ne sont pas sportifs et on leur dit mais pourquoi parlez-vous sur des sujets de nature plus politique ?
9: Et c'est politique d'appeler à la libération d'un journaliste français qui est détenu en Algérie, qui par ailleurs est un grand amateur de foot.
10: C'est pour ça que moi j'ai souhaité qu'on puisse s'engager. Ensuite, dans la liberté d'expression, il y a aussi la liberté de ne pas s'exprimer. Ce que je dis, c'est que le football français est engagé pour la libération de Christophe Glaive et qu'au stade où nous en sommes, et dans la difficulté de ce dossier, qui est aussi en parallèle géré par le gouvernement français, il faut faire preuve d'extrême diplomatie pour pouvoir convaincre que le gouvernement algérien devrait faire preuve de clémence vis-à-vis de ce journaliste sportif au moment de la
9: Coupe du Monde. Mais prenez le silence de ces stars du foot qui sont cités par les parents de Christophe Glaive, Kylian Mbappé, Karim Benzema, Zinedine Zidane.
10: Encore une fois, moi je ne veux pas m'exprimer au nom de ces joueurs. Il leur appartient de parler ou de ne pas parler. Et quand je le fais, d'une certaine manière, je le fais aussi pour eux.
9: Pour terminer, Philippe Diallo, Zinedine Zidane ne sera pas là ce soir pour assister au match France-Sénégal à New York. Est-ce qu'il vous a transmis son soutien pour les joueurs ? Il sera avec les Bleus par la pensée ou pas ?
10: Qu'il soit avec les Bleus par la pensée, je ne peux pas un seul moment en douter. Zinedine Zidane, comme tous les autres internationaux, seront derrière l'équipe de France parce que c'est une grande maison bleue dans laquelle tous ceux qui ont eu l'honneur de porter ce maillot doivent se retrouver et soutenir.
9: Mais vous me voyez venir, Philippe Diallo, avec évidemment
10: toute la
9: subtilité caractéristique. tout le monde sait très bien que c'est Zinedine Zidane qui remplacera Didier Deschamps à l'issue de la Coupe du Monde. Franchement, est-ce que ce serait pas plus simple de le dire ?
10: Je me suis exprimé à de multiples reprises sur ce sujet en disant que la suite serait connue après la Coupe du Monde. Je crois qu'il faut protéger le travail de Didier Deschamps, la sérénité du groupe, et je pense que ça n'apporterait rien d'aller plus loin à ce stade. Chaque chose en son temps. Aujourd'hui, nous jouons une Coupe du Monde avec ambition pour essayer d'aller chercher une troisième étoile, et puis ensuite, on verra bien pour la suite de l'aventure des Bleus.
9: Mais Zinedine Zidane est bien avec les joueurs par la pensée.
10: Je le crois, mais comme tous les autres internationaux.
9: Merci beaucoup, Philippe Diallo, d'avoir été avec nous sur France Inter en duplex de New York. Et on suivra donc ce soir le premier match de l'équipe de France face au Sénégal. Merci.
3: Et merci, Benjamin Duhamel. On se retrouve tout à l'heure pour le grand entretien. Il est 7h59.
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3: Vous aussi, Bertrand Chameroy, vous intéressez à l'équipe de France de foot qui affronte le Sénégal ce soir.
13: Oui, et les Bleus sont sereins. Confidence de Philippe Diallo au micro de Benjamin qui s'attendait à ce que le patron de la FFF réponde à sa question sur leur état d'esprit. Ils sont en panique totale et ils ne sont pas préparés du tout, les gars. Mais comme quoi, la vie est pleine de surprises. Et hier, c'était le gros match pour l'équipe de France Espoir. Les lycéens planchaient sur le bac philo. Et dans ce monde d'incertitude, à bord de ce train lancé à grande vitesse qu'on appelle la vie. Ce matin, je vous propose de prendre du recul, tel Charles Pépin sous le soleil de Platon, et de voir la vie côté philosophie en analysant la grande matinale par le prisme des sujets du bac philo. Premier sujet de la filière générale, avons-nous la maîtrise de nos paroles ? Réponse, oui. Et on peut parfois atteindre un tel niveau de maîtrise de nos paroles qu'on finit par convaincre les autres de quelque chose qui est faux. Regardez-moi, ça fait 10 mois que je fais semblant d'être de gauche et vous n'y avez vu que du feu ! Je vous ai bien lu. Autre sujet, peut-on être heureux quand les autres ne le sont pas ? Vaste sujet, mais là encore, la réponse est oui. On peut avoir le giga smile quand les autres sont en PLS. Prenez Benji. Il aura passé la moitié de la saison dans son boudoir ouaté à deviser gaiement avec les plus grands de ce monde son 500 moelleusement posé dans le Chesterfield, tantôt à partager un espresso avec George Clooney, tantôt des photos de lui à la plage sans col roulé avec Angelina Jolie, heureux comme un pape qu'il était, mon Benji, pendant que nous autres, les besogneux, étions en studio. Avec Dominique, faisant semblant d'être captivé par un édito de Patrick sur l'université d'été des Républicains, Patrick qui rendait l'appareil à Domi en feignant l'intérêt face à une masterclass sur les contrats à terme du marché des céréales. Donc oui, on peut être heureux quand les autres ne le sont pas. Venons-en au sujet du bac technologique. Débattre, est-ce chercher la vérité ? Alors ça va aller très vite, pas toujours. Regardez ces news. Et enfin, dernier sujet, la technique peut-elle être mauvaise ? Oui, sûrement, mais toujours moins que l'un de mes confrères amuseurs de la part duquel j'attendais naïvement du soutien parce qu'entre comiques, on est censé se serrer les coudes, merde ! Mais non, tout le contraire, c'est qu'elle est mauvaise, la pro, encore plus que la technique, elle pique, pique, pique, pique, pique. Pascal, qui philosophe quotidiennement, m'a adressé l'une de ses pensées.
14: Il est pas drôle. Oui, ça, c'est
15: quand même ennuyeux pour un humoriste.
16: Bah, il dit les choses. Décidément, le monde de la vanne est un sacré panier de crabes. Prendre une leçon d'humour par le cador du genre, ça m'en fait couler le nez rouge de tristesse. Putain de showbiz. Mais restons philosophes. De la part d'un guignol de l'info, je prends ça comme un compliment.
1: Merci Bertrand Chameroy. Vous écoutez la grande matinale d'Inter. Il est 8h. Et voici le journal d'Hélène Philly, bonjour.
17: Bonjour à tous. L'information a un point de bascule. Le monde s'informe plus désormais sur les réseaux sociaux et les plateformes vidéo que sur les sites des journaux ou en écoutant la radio, et l'intelligence artificielle accélère le mouvement. On y revient dès le début de ce journal. La une ce matin, c'est aussi la réouverture du détroit d'Ormuz. Principale question au lendemain de l'annonce d'un accord entre les États-Unis et l'Iran. Plusieurs milliers de personnes encore hier soir devant les tribunaux de France après la mort de Liana, le remboursement des tests cadmium à partir d'aujourd'hui, l'hommage des skippers à Charlie Dalin au Sable d'Olonne, et puis l'entrée en lice des Bleus du foot au Mondial. Ce sera ce soir à New York face au Sénégal. Et à 8h20, Florent.
1: Eh bien, à 8h20, il signe son retour dans le débat public 9 mois après son départ de Matignon avec un livre, Alerte sur la France qui vient. François Bayrou sera notre invité dans le grand entretien. Vos questions et réactions sont les bienvenues au 01 45 24 7000 et sur l'appli Radio France.
17: C'était le 1er juin dernier, devant le Congrès mondial des médias réuni à Marseille, le patron du New York Times alerte sur le risque démocratique que l'intelligence artificielle fait peser sur l'information.
18: Les médias doivent se saisir des bienfaits de l'IA. Mais les groupes de la tech doivent, eux, soutenir la créativité, les idées, les infos qui nourrissent l'IA, pour s'assurer que ce qu'ils font ne nous amène pas à la ruine de nos valeurs communes.
17: Le discours d'Arthur Sulzberger, traduit par François Geffrier, qui a marqué et résonne d'autant plus à la lecture du rapport de l'Institut Reuters publié ce matin. Bonjour Nina Pavan.
19: Bonjour à tous.
17: Étude référence, 100 000 personnes interrogées dans près de 50 pays du monde. Elle confirme la bascule, le fait que l'IA est de plus en plus utilisée pour s'informer.
19: Oui, dans votre entourage, vous l'avez sûrement constaté, de plus en plus de Français utilisent l'IA dans leur quotidien. Et Jiminy, quel temps il va faire aujourd'hui ? Dit Claude, quelles sont les dernières infos sur l'Iran ? Ces agents IA collectent, trient, résument en quelques secondes toutes les informations disponibles sur Internet. 10% des sondés les utilisent pour s'informer chaque semaine. C'est 3 points de plus en seulement un an.
17: Et au-delà de ça, Nina, l'étude confirme donc cette grande première au niveau mondial. Les réseaux sociaux deviennent le premier moyen de s'informer.
19: Rapport après rapport, la tendance est claire depuis plusieurs années déjà. Les citoyens passent de plus en plus de temps sur les réseaux sociaux. Les médias traditionnels l'ont bien compris, comme France Inter, Ouest France ou encore ici Belfort. Pour Montbéliard, tous ont aujourd'hui des comptes sur les réseaux sociaux. On ne va plus chercher l'information, c'est l'information qui vient à nous pendant qu'on scrolle sur notre téléphone en bon français. Au niveau mondial, les réseaux sociaux et plateformes vidéo comme YouTube sont la principale source d'infos pour 3 sondés sur 10. Et chez les jeunes, c'est massif. 1 sur 2 ne s'informe que par les réseaux sociaux. Une nouvelle donne pour l'avenir économique des médias.
17: Merci beaucoup Nina Pavan. Ces grands bouleversements qui mettent les médias traditionnels à la peine, syndicats de journalistes et métiers de la presse appellent à une mobilisation jeudi, à un an de la présidentielle, pour l'accès à une information factuelle, fiable et plurielle, condition même du débat démocratique. Alors que l'ARCOM promet une surveillance accrue des chaînes d'information à l'approche de l'élection, le gendarme de l'audiovisuel qui a mis en demeure CNews hier pour non-respect du pluralisme sur son antenne, un déséquilibre manifeste et répété, dit l'ARCOM. La décision fait suite à une saisine de l'organisation Reporters sans frontières faite en janvier dernier. L'intelligence artificielle, une révolution qui profite aux Français, dit le Premier ministre ce matin. Au niveau global, question de souveraineté économique pour Sébastien Lecornu qui annonce un investissement de 650 millions d'euros supplémentaires dans ce domaine à la veille de l'ouverture à Paris du salon Vivatech dédié aux nouvelles technologies.
1: 8h05 sur Inter, une signature électronique
17: avant un paraphe plus officiel vendredi en Suisse du préaccord entre les États-Unis et l'Iran. Donald Trump, son vice-président J.D. Vance et le président du Parlement iranien ont fait savoir qu'il l'avait signé hier soir. Le président américain persuadé que le détroit d'Hormuz sera complètement rouvert vendredi, semblant écarter hier au G7 déviant la proposition de la France d'aider à sécuriser le détroit, initiative pourtant menée en concertation avec les Britanniques et d'autres pays européens. Eric Biegala.
0: Il faudra bien sûr de nombreux moyens aériens et maritimes pour sécuriser le passage des navires, surtout dans la durée. Les marines européennes devront donc se relayer sur place. De passage à Paris pour y finaliser l'achat par la Suède de 4 frégates françaises, le patron de la marine suédoise, le vice-amiral Johan Nolén, confirme que la Suède devrait bien faire partie de cette coalition maritime pour venir sécuriser le détroit.
14: Je ne peux pas commenter ça dans les détails, mais on est autour de la table pour discuter ça.
0: En pratique, sécuriser le détroit sera une opération de grande ampleur, précise encore l'amiral Nolén.
14: Il faut contrôler toute la zone. Ça veut dire au-dessus de la surface, sur la surface, mais en dessous aussi. Il faut avoir probablement des chasseurs ou des systèmes pour déminer, mais plutôt avoir une présence sur la surface, bien évidemment importante.
0: La marine suédoise s'est spécialisée dans la défense côtière et notamment les opérations de sécurité dans les détroits de la Baltique.
14: On a notre Hormuz nous-mêmes, c'est-à-dire les détroits danois dans la zone baltique et presque comme le détroit de Hormuz.
0: La Suède dispose de chasseurs de mines performants, y compris un chasseur de mines automatisé avec drones de surface et sous-marins téléguidés. Les marines britanniques et françaises viennent d'ailleurs de s'équiper d'un semblable système.
17: Et c'est la guerre en Ukraine qui occupera le G7 à Évian. Aujourd'hui, le président ukrainien Volodymyr Zelensky est sur place. Mais l'ombre du Kremlin plane. Le président russe a sa méthode. Sylvain Tronchet est à Moscou.
20: C'est devenu une habitude pour Vladimir Poutine. À chaque fois que Donald Trump s'apprête à rencontrer les dirigeants européens, Moscou décroche le téléphone et appelle Washington. Près d'une heure de discussion avant-hier, Vladimir Poutine et Donald Trump ont parlé de l'Iran, mais surtout de l'Ukraine. D'après le Kremlin, le président américain a réitéré son appel à un cessez-le-feu. Il a aussi été question d'une nouvelle visite prochainement des émissaires américains Steve Witkoff et Jared Kushner à Moscou. La presse russe ne s'embarrasse pas de nuances. Plusieurs commentateurs disent carrément que l'objectif de Vladimir Poutine était de faire pression sur Donald Trump avant sa rencontre d'aujourd'hui. Le conseiller diplomatique du Kremlin, Yuri Ushakov, expliquant que les Européens allaient proposer de nouvelles idées pour faire durer le conflit, oubliant que c'est Moscou qui s'oppose à un cessez-le-feu. Vladimir Poutine aurait dit à Donald Trump que les frappes ukrainiennes sur la Russie actuellement ne changeront rien et que tout se réglera sur le champ de bataille. Reste à voir ce qu'en aura retenu aujourd'hui le président américain. Moscou, Sylvain Tranchet, France Inter.
17: Déviant pour le G7 aux États-Unis, la guerre est sur tous les terrains. Le sélectionneur de l'équipe de foot iranienne le dit sans embâge ce matin. Son équipe est la plus maltraitée de la Coupe du Monde. Obligée de regagner son camp de base au Mexique sans délai après ses matchs. Surtout ne pas poser le pied trop longtemps sur le sol américain. Cette nuit, plusieurs centaines d'opposants au régime manifestaient à Los Angeles contre l'équipe. Loïc Pialaret, notre envoyé spécial.
21: 4 heures avant le début du match, un petit groupe manifeste à l'extérieur du stade. L'équipe des Mollahs n'est pas notre équipe, crie ces Irano-Américains en colère, comme Paris Star.
22: Parce que cette équipe représente les Gardiens de la Révolution, qui est une organisation terroriste. On est là pour montrer au monde que ce n'est pas l'équipe de l'Iran.
21: Assad a son billet pour la rencontre, mais elle va au match pour manifester. Pas question de séparer sport et politique.
23: Comment dire avec les familles qui sont en Iran ? On va dire quoi ? On va dire, oh, pardonnez-nous, on va pendant un certain temps, 2 heures, on va oublier que vous étiez tué. Non.
21: La FIFA a banni le drapeau au lion dans les tribunes, le drapeau historique différent de celui de la République islamique. Pourtant, difficile de le rater une fois dans l'enceinte. Shadnan avait caché le sien dans son sac pour passer la sécurité au risque de se faire exclure.
22: C'est pas grave, certains ont sacrifié leur vie. Je peux bien perdre une place à $500. C'est très compliqué, on aime cette équipe, on aime le football, on aime le soccer. On veut soutenir cette équipe, mais le régime vient de tuer des milliers de personnes.
21: Mais dans une ville avec une large communauté iranienne, le public a aussi bruyamment encouragé l'équipe quand Amin Rezaian a marqué, par exemple. Inglewood, Loïc, à la France Inter.
17: Voilà, Iran, Nouvelle-Zélande, deux partout. Cette nuit, l'Espagne, championne d'Europe en titre, a été tenue en échec. 0-0 face au Cap-Vert. La Belgique qui a tiré la langue face à l'Égypte. 1-1. Les Bleus entrent donc en lice ce soir, 21h face au Sénégal.
1: Les 8h10 sur un terrain moins nombreux, mais toujours déterminés.
17: Ils étaient encore plusieurs milliers hier soir devant les tribunaux de France pour réclamer une loi globale sur les violences sexuelles après la mort de Liana, ici à Grenoble. Mais aussi à Toulouse, Châteauroux ou encore au Mans où se trouvait Louise.
2: Je suis hyper fière de voir que bah, là, on, je ne sais pas combien on est, mais on doit être cinquantaine, même pas. Une majorité de femmes, et c'est bien, mais ça ne suffit pas. Les gens, ils parlent et ça fait des années qu'on parle, ça fait des années que les gens ils sont dans les rues. Ça ne suffit pas, on voit bien que le gouvernement ne nous écoute pas. Enfin, ça marche pour Liana, ça marche pour les femmes, on ne fait pas assez de bruit, même si c'est déjà très bien. Et c'est bien qu'il y ait des femmes comme ça qui prennent la main et qui mènent un combat qui nous est cher et qui compte pour les générations à suivre et pour ma génération et pour toutes celles qui sont battues depuis des années, mais malheureusement, on n'avance pas là.
17: Un témoignage aidé sont recueillis par Issimène. Et ici, Isère, les associations de protection de l'enfance espèrent que des décisions fortes soient prises, d'autant plus qu'aujourd'hui, certains parents ou de simples citoyens n'hésitent plus à mener eux-mêmes les enquêtes, Lou Bourdi.
4: La fille de Georges Bilello a 12 ans quand elle reçoit des messages à caractère sexuel de la part d'un homme. Son père porte plainte.
6: J'ai décidé de prendre les choses en main à partir du moment où les choses n'avançaient pas.
4: Alors il décide de lui-même traquer l'individu. 4 mois d'enquête sur les réseaux sociaux et il finit par le localiser.
6: Quand j'étais sûr que c'était bien son domicile, après plusieurs contrôles de jour comme de nuit, là, j'ai donné l'adresse.
4: L'individu est alors interpellé et condamné. Mais ce père est loin d'être un cas isolé. Il existe même des groupes de dizaines de citoyens qui traquent ensemble. C'est le cas de l'association Timour. Les bénévoles créent de faux profils de mineurs pour attirer les pédophiles et les signaler. Steven Moore est le fondateur.
7: Ce travail bénévole, il a entraîné l'ouverture de centaines d'enquêtes, d'arrestations et de condamnations de pédocriminels. Récemment, un de nos signalements a permis de faire libérer une petite fille qui était séquestrée dans l'Aude.
4: Alors la question suivante se pose. Est-ce légal ? Oui, tant que les informations récoltées ne sont pas exposées au grand public. Sylvie Jonas, avocate.
24: Si on atteint à l'honneur ou à l'intégrité d'une personne en prononçant son nom et en l'associant à un délit ou un crime, c'est une diffamation. On peut avoir l'incitation publique à la haine. Tout dépend de l'ampleur que l'on donne aux informations que l'on a.
4: Les associations assurent transmettre leurs informations uniquement à la justice.
17: Lou Bourdi, condamnée en première instance, relaxée en appel, cette ancienne directrice de la crèche People and Baby de Villeneuve-d'Ascq dans le Nord. Les éléments n'étaient pas suffisants à juger la cour d'appel. La structure avait été pointée du doigt dans le livre enquête de Victor Castanet, Les Ogres, l'ancienne infirmière de la crèche reconnue coupable de violence sur 8 enfants, n'avait pas fait appel. C'est une nouveauté en France. À partir d'aujourd'hui, le dépistage de l'exposition au cadmium est remboursé par l'assurance maladie pour tous les patients munis d'une prescription médicale, notamment ceux vivant dans des territoires identifiés comme particulièrement pollués. Les biologistes se préparent donc à recevoir un nombre plus important de dépistages, comme ici sur le plateau technique de Biogroup, l'un des plus gros réseaux de laboratoires en France, à Saint-Ouen, près de Paris. C'est un reportage de Gabin Grulet.
25: Des milliers de tubes passent chaque jour ici sur des tapis roulants pour être triés. Les prélèvements urinaires de cadmium, eux, sont acheminés vers des machines spécialisées
26: qui permettent en fait de détecter des éléments qui sont à l'état vraiment de traces dans l'organisme.
25: Agnès Collet, biologiste, rappelle qu'il faut une prescription de son médecin pour se faire rembourser.
26: C'est intéressant pour les personnes qui sont à sur-risque de voir où elles en sont. Il y a des régions comme le Jura, la Champagne, les Côtes, où on sait que le taux de cadmium dans les sols peut être plus important.
25: Sur d'anciens sites industriels, des zones agricoles sensibles, petit à petit le cadmium s'accumule dans notre corps et il n'y a pas de traitement.
26: De là à dire qu'on ne peut rien faire, si, en fonction des seuils qui seront détectés, il y a quand même des actions qui sont possibles pour rechercher une éventuelle carence qui peut augmenter l'absorption pour une même exposition, changer les habitudes de vie et dépister le plus rapidement possible une éventuelle conséquence.
25: Une maladie rénale ou osseuse est le principal risque.
26: Je me dis que là, on va peut-être sortir de cette fatalité.
25: La Haute Autorité de Santé recommande aux personnes surexposées de se faire dépister tous les ans. Une participation de 2 euros est quand même demandée au lieu de 27,50 € sans prescription médicale.
17: Un reportage signé Gabin Grulet. Près de la moitié des enfants de la planète, 1 milliard d'enfants exposés à au moins 3 menaces climatique. L'alerte émane de l'UNICEF ce matin.
1: Et direction les Sables d'Olonne.
17: Pour une arrivée toute particulière de la Vendée Arctique. C'est la première grande étape du cycle vers le Vendée Globe 2028, disputée en solitaire, sans escale et sans assistance. Remportée ce matin par l'Italien Ambrogio Beccaria.

0: remporté en 2022 avant son tour du monde mémorable. Pour cette arrivée, cette remontée du chenal, les organisateurs portent tous un brassard noir sur lequel est inscrit « Merci Charlie ». Des foulards blancs ont été distribués au public, venus nombreux, et l'Imoca Massif qui vient d'accoster au ponton du Vendée Globe arborait pendant sa remontée du chenal un immense drapeau noir, comme d'ailleurs le phare qui marque l'entrée dans le port des Sables d'Olonne. L'émotion était vive chez Sam Goodchild, le nouveau skipper de ce voilier, qui a préféré ne pas ouvrir la bouteille de champagne traditionnellement remise aux marins qui arrivent au port. Grande émotion et mots très brefs pour Sam Goodchild ce matin.
1: Merci beaucoup Yves-René Tapon, ici Loire-Rossé en direct des Sables d'Olonne pour cet hommage à Charlie d'Alain Morat à 42 ans d'un cancer, héros du large et déjà au Panthéon des marins.
2: Merci Hélène Chilly, voici la météo.
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2: Céline Dacosta, je crois qu'il est clair qu'on va avoir chaud aujourd'hui.
4: Exactement, et ce sera comme ça jusqu'à la fin de la semaine où il va même faire encore plus chaud parce que les températures vont continuer à grimper. L'épisode de canicule se confirme pour la deuxième partie de la semaine avec des journées mais aussi des nuits chaudes et plusieurs facteurs aggravants pour expliquer cette chaleur qui va s'intensifier rapidement. La sécheresse des sols qui agit comme un amplificateur thermique. Les journées qui sont plus longues, donc forcément ça chauffe plus longtemps et l'ensoleillement qui sera maximal. Alors pas aujourd'hui, on va le voir, mais dès demain. Aujourd'hui c'est déjà très doux ce matin, on aura encore un petit peu de répit cet après-midi, en tout cas sur la moitié nord, 25 à 32 degrés, un petit peu moins même près des côtes de la Manche. Ce sera plus chaud déjà sur la moitié sud avec 27 à 35 degrés.
2: Et donc on a un ciel qui est assez couvert ce
4: matin.
2: Oui,
4: on a une petite perturbation qui est arrivée des îles britanniques avec donc ce ciel nuageux sur la moitié nord, quelques faibles averses, un petit peu comme hier soir au nord de la Seine en ce moment. Globalement ensuite, le soleil sera assez voilé toute la journée avec pas mal de nuages bas près des côtes et des éclaircies qui seront quand même plus généreuses des Pyrénées à la région PACA. Et en Corse, soleil qui, on l'a compris, va revenir largement dès demain sur tout le pays.
2: Voilà, donc profitons des nuages.
4: Exactement.
2: Merci Céline, place géopolitique.
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2: Bonjour Pierre Aski.
5: Bonjour Florence.
2: Le G7 a donc commencé à Évian et vous trouvez que Donald Trump occupe trop de place.
5: Ce n'est pas un G7, Florence, c'est un G6 plus 1. Le 1, c'est le président des États-Unis qui prend en effet beaucoup de place. La date du sommet a été décalée de 24 heures pour le laisser célébrer son anniversaire avec son combat de gladiateur à la Maison-Blanche. L'agenda a été préparé en fonction de ses susceptibilités. Pas de sujet climat, ça pourrait l'énerver, et de sa capacité d'attention limitée. Et il arrive en France en menaçant le pays hôte de taxer à 100% les vins français. Bonne ambiance. Sans oublier le dîner à Versailles mercredi pour célébrer les 250 ans de l'indépendance américaine, dont on peut se demander si c'est vraiment une bonne idée, vu la manière dont Donald Trump traite ses alliés. Mais bien sûr, la grande affaire du sommet, c'est cet accord survenu in extremis dimanche avec l'Iran. Les 6 partenaires des États-Unis félicitent Trump pour ce résultat, même si, au-delà de la prolongation bienvenue du cessez-le-feu, ils en pensent le plus grand mal en privé, surtout les 3 Européens, Allemagne, France et Royaume-Uni, qui ont négocié pendant 20 ans pour aboutir à l'accord nucléaire de 2015, déchiré par Trump en 2018, et qui n'obtient rien de plus en faisant cavalier seul.
2: Mais qu'est-ce qu'il attend, Donald Trump, de ce G7?
5: Alors, la France a invité à Évian les pays du Golfe concernés au premier chef, le Qatar et les Émirats Arabes Unis. L'Arabie Saoudite a décliné l'invitation. Le G7 a prévu une séance avec eux. Ce sera, dans le contexte actuel, un temps fort du sommet. L'après-guerre sera au centre des débats et il est des plus compliqués. Il faut restaurer la liberté de navigation dans le détroit d'Ormuz. Les Européens ont pris l'initiative de proposer une mission navale si les conditions sont remplies. Il faut retrouver un équilibre entre l'Iran et les pays du Golfe, victimes collatérales de ce conflit. Il faut enfin envisager la suite des événements avec l'Iran, la levée des sanctions, à quel prix, à quel renoncement, en particulier du point de vue du peuple iranien. Nul ne s'attend à ce que ces négociations irano-américaines soient faciles. Une personnalité européenne qui connaît bien le dossier soulignait que Trump ayant fait des concessions à l'Iran avant même la négociation, Téhéran se montrera encore moins flexible.
2: Mais Pierre, ça n'est pas le seul enjeu de ce G7.
5: Alors l'ambition française était d'en faire le point de départ d'un nouvel ordre mondial. Avec Trump autour de la table, cela n'a pas été possible. Il a fallu revoir les objectifs à la baisse. C'est pourtant un sujet majeur. À ses débuts, il y a plus de 50 ans, le G7 représentait les 2/3 du PIB global. Aujourd'hui, c'est 44% et 9% de la population mondiale. Le club ne peut plus prétendre regrouper les 7 pays les plus riches, ni même le monde industrialisé.

0: passées, d'autres ont émergé qui ne sont pas autour de la table. Cette discussion sera à peine effleurée à Évian. Trump ne croit qu'au rapport de force, pas à une réinvention du multilatéralisme. Mais les jalons du monde d'après doivent être posés dès maintenant. Le Premier ministre canadien Mark Carney a dit sa conviction que le nouvel ordre mondial sera construit à partir de l'Europe. En attendant cette prophétie optimiste, il faut gérer au G7 un entre-deux-mondes avec Donald Trump.
1: Merci Pierre Aski. Dans un instant, le grand entretien avec François Bayrou.
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1: Il est 8h22.
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1: Et dans le grand entretien ce matin, nous recevons donc le président du Modem, ancien Premier ministre. Vos questions et réactions, chers auditeurs, sont les bienvenus au 01 45 24 7000 et sur l'application Radio France. Bonjour François Bayrou.
5: Bonjour. Bonjour.
1: Merci d'être avec nous ce matin sur France Inter alors que vous publiez ce livre « Alerte sur la France qui vient » aux éditions de l'Observatoire. C'est un cri d'alarme contre la dette, un plaidoyer pro-domo aussi puisque vous y défendez votre passage à Matignon, le tout sans être candidat à l'élection présidentielle. Vous allez nous expliquer pourquoi. Mais d'abord, François Bayrou, il faut qu'on parle de la situation internationale, de cet accord trouvé entre l'Iran et les États-Unis, un accord au contour encore flou. Dans les colonnes du Parisien ce matin, l'ancien ministre de l'économie Bruno Le Maire dénonce une mascarade, un accord qui donne à l'Iran tout ce qu'il n'aurait jamais rêvé d'obtenir avant le conflit. Est-ce que vous êtes d'accord avec lui ?
6: Oui, je pense que c'est ça la situation, le constat de la situation. Le constat de la situation, c'est que on vient d'un monde dans lequel on voyait régner un certain ordre, que ce monde-là était plus ou moins réglé par des lois et des principes. Et le monde dans lequel nous sommes entrés, c'est le monde du désordre absolu, sans même qu'on sache exactement ce qui se passe. Parce que ce qui est frappant avec Trump, ce qui est frappant avec les décisions successives, chaotiques souvent, qui sont prises, c'est qu'on ne sait pas exactement quelle est la situation. Par exemple, est-ce que l'Iran a plus aujourd'hui qu'il n'aurait eu s'il n'y avait cette guerre. Alors cela dit,
5: vraisemblablement oui, notamment sur le détroit d'Ormuz qui avant était libre et qui désormais peut être soumis notamment à des frais de service. Au fond, François Bayrou, est-ce que vous avez compris à quoi a servi cette guerre, sinon à laisser un peuple massacré sous les mains d'un régime renforcé ? Est-ce que vous avez compris ?
6: J'ai vu se dérouler une guerre. Je pense toujours aux opposants iraniens. Et pardonnez-moi de le dire, je pense aux opposantes iraniennes, avec un peuple qui est soumis à autant de sauvagerie, à autant d'abus, et notamment les femmes. Donc je sais qu'un certain nombre d'entre eux ont été heureux que le monde, par les États-Unis, par États-Unis interposés, se rebellent contre eux. Mais aujourd'hui, la situation, c'est pas une situation qui permet d'espérer un nouvel équilibre facilement.
1: Un dernier mot sur Donald Trump. Dans la foulée du G7, demain, un dîner sera donné en son honneur à Versailles pour le 250e anniversaire de l'indépendance des États-Unis. Quand il menace de nouveau de taxer nos vins, nos champagnes à 100%, quand il coupe au monde entier l'accès à ses produits les plus élaborés d'intelligence artificielle, est-ce que vraiment il fallait lui dérouler le tapis rouge comme ça?
6: Alors,
1: à Versailles,
6: ça n'est pas à lui que la France déroule le tapis rouge, c'est aux États-Unis. C'est pour manifester que 250 ans après, le lien entre la France et les États-Unis est important, est essentiel pour l'Occident.
5: Enfin, tous les présidents américains, François Bayrou, n'ont pas eu le même traitement.
6: Tous les présidents américains n'ont pas été là pour le 250e anniversaire.
5: Non, mais ils l'ont été pour d'autres anniversaires. Est-ce que vraiment, quand on est dans ce moment, c'est utile d'organiser avec le faste qui est celui du château de Versailles un dîner avec quelqu'un dont encore une fois l'agenda stratégique est méthodiquement d'affaiblir les Européens et la France? Vous qui parlez de déni sur la question de la dette, est-ce que là encore, il n'y a pas une forme de déni ?
6: Sûrement oui, mais la question, elle n'est pas celle-là. On a cédé, et vous savez que j'étais Premier ministre et que j'ai réagi de manière non diplomatique. On a cédé lorsqu'il s'est agi de l'accord sur les droits de douane. Vous vous souvenez que dans ce golfe écossais, je crois, Madame von der Leyen,
5: la présidente de la Commission européenne,
6: a signé avec des accents de triomphe un accord qui n'était pas autre chose que l'Europe qui acceptait les conditions des Américains. Nous avons le devoir d'être forts, les Européens. Est-ce que nous le sommes ? Non. Une des questions, une des conditions, c'est que la France soit forte. La vérité qui est difficile à entendre, c'est qu'il n'y a pas d'Europe s'il n'y a pas de France forte.
5: Justement.
6: La question devant laquelle nous sommes, c'est notre capacité, nous, à reconstruire ce qui doit l'être.
5: Justement, vous parlez de la force de la France et de ses faiblesses dans votre livre, François Bayrou, cette alerte sur la France qui vient. C'est votre retour dans le débat public après près de 9 mois après votre départ de Matignon. D'abord, pour comprendre, comme disent les psychanalystes, d'où vous parlez, François Bayrou. Vous faites un constat, vous faites des propositions, mais vous dites en même temps ne pas être candidat. C'est quand même paradoxal, c'est une déclaration de non-candidature. On n'a pas exactement été habitué à ça ces derniers jours.
6: Oui, le moins que l'on puisse dire, c'est qu'en effet, ce n'est pas les annonces de non-candidature qui ont encombré les ondes. Hein. Plutôt le contraire. Non, je veux dire, c'est extrêmement simple. C'est un livre qui est un livre de traduction d'une inquiétude, d'un souci, d'une gravité que jusqu'à maintenant, personne ne fait. Et si j'étais candidat en même temps, que penseraient ceux qui vous écoutent, que penseraient les Français et les lecteurs ? Ils penseraient que j'écris pour moi. Ils penseraient que moi aussi, je suis adhérent à ce parti dont j'ai trouvé le nom qui s'appelle le TPMG, tout pour ma gueule. Ils penseraient, les Français, que c'est une déclaration de plus pour se mettre en valeur. Et c'est ce que je n'ai pas voulu.
5: Est-ce que ça, pardon François Bayrou, c'est pas une façon d'habiller le fait qu'en ayant quitté Matignon et en ayant perdu à Pau, vous êtes en réalité trop affaibli pour être candidat à l'élection présidentielle ?
6: En aucune manière. L'histoire de la France, vous devez savoir ça, l'histoire de la France, c'est que c'est précisément dans les moments de creux que se préparent les moments de plein.
1: Donc vous avez le sentiment que votre voix porte encore aujourd'hui ?
6: Mais je ne sais pas si elle porte encore. Je suis sûr que le message qui est dans ce livre, s'il n'est pas entendu, et c'est votre responsabilité autant que la mienne, hein, s'il n'est pas entendu ce message-là, alors la certitude, c'est que nous allons à la catastrophe. Et que c'est une catastrophe qui est inéluctable si on peut s'arrêter rien qu'une seconde, ceux qui nous écoutent à leur volant ou en accompagnant les enfants à l'école. Il n'y a pas de moyen d'éviter ce qui vient si on ne se ressaisit pas.
1: Alors, en l'occurrence, donc, vous parlez de quoi ? Vous parlez de la dette ?
6: Pas seulement. Parce que la dette s'accompagne aussi d'autres affaiblissements. Mmh. L'affaiblissement de l'école est une question fondamentale. La très grande difficulté à avoir un État qui fonctionne, qui marche, qui répond, c'est aussi...
1: Oui, mais votre obsession, François Bayrou, depuis 20 ans, vous êtes constant, c'est la dette. Vous alertez, votre livre est un pamphlet contre cette dette
6: mais non.
1: Qui nous submerge. Pour autant... Vous qui avez soutenu Emmanuel Macron, sous ces deux mandats, on a compté 1 200 milliards d'euros de dettes supplémentaires.
6: Par pitié, est-ce que vous voulez bien qu'on soit une seconde ensemble sérieux ? Vous ne pouvez pas dire c'est votre obsession la dette.
1: Mais pourquoi ?
6: Parce que l'obsession, ça veut dire...
1: Mais ça peut être très bien une obsession.
6: Non, l'obsession, ça veut dire un... C'est comme si vous disiez à un médecin qui a devant lui un patient en hémorragie, mais son hémorragie, c'est votre obsession, mon pauvre.
1: Ah non, ce n'est pas du tout condescendant, François Bayrou. C'est presque une preuve de constance part. C'est-à-dire que ça fait 20 ans que vous alertez sur la dette.
6: C'est assez une preuve de constance. Mais vous voyez bien que ce qui est en jeu, c'est la survie du pays. Je répète ça. la survie du pays.
1: Mais qu'est-ce qui s'est passé ces 10 dernières années ?
6: C'est pas ces 10 dernières années, c'est ces 50 dernières années. Ce que ce livre établit, je crois que ça n'avait jamais été fait, le mécanisme de la dette. Comment ça s'est fait ? Depuis 50 ans, nous n'avons jamais remboursé un euro de notre dette. Jamais. Et depuis 50 ans, nous faisons monter cette accumulation incroyable de dettes, et ça nous coûte désormais plus cher que tout ce que nous avons, que tout ce que nous pouvons conduire dans l'action
5: publique. Et vous donnez notamment un certain nombre de chiffres, notamment les recettes de l'impôt sur le revenu qui ne suffiront quasiment pas à rembourser les intérêts de la dette. Mais pour, encore une fois, répéter la question de Florence, quand on a contribué à faire élire Emmanuel Macron en 2017, et quand on regarde le bilan sur 10 ans, 1200 milliards d'euros de dette en plus, en fait, ce que cela dit aussi François Bayrou, c'est qu'en fait, vous n'êtes pas convaincant sur la question de la dette, puisque c'est votre constance, et je ne vais pas redire votre obsession, même si politiquement, vous n'avez pas réussi à convaincre de la nécessité de faire baisser la dette.
6: Excusez-moi, peut-être. Mais il y a une chose que je montre dans le livre. C'est que tous ces gens qui commentent, ils demandaient sans cesse des dépenses supplémentaires. Ouais. Jamais personne n'est monté à la tribune pour dire qu'il faut faire des économies. Tout le temps, sans exception, et je cite des phrases de Marine Le Pen qui demandait au moment du Covid 10 milliards de plus, des phrases du Parti Socialiste qui demandait qu'on ouvre tout grand les vannes de la dépense publique. En réalité, c'est le pays tout entier. Je le sais bien, ça fait 20 ans que j'essaie de convaincre sur le sujet. Est-ce que j'y suis arrivé ?
5: Mais c'est intéressant,
6: non,
5: François
6: mais Mérou. Attendez, j'ai fait quelque chose que personne n'a fait.
5: Oui.
6: Je suis monté à la tribune de l'Assemblée nationale et j'ai mis en jeu l'avis du gouvernement.
5: Précisément, François Bayrou, et ça nous a interpellé avec Florence, parce qu'il faut rafraîchir la mémoire de nos auditeurs. En avril et en juillet dernier, vous alertez quand vous êtes à Matignon sur la dette, et en septembre dernier, vous demandez un vote de confiance aux parlementaires, qui était en réalité un vote perdu d'avance, puisque compte tenu de la configuration politique, vous ne pouviez pas le gagner. Vous êtes renversé. Est-ce qu'en réalité, François Bayrou, ça n'aurait pas été plus courageux d'essayer de rester à Matignon pour faire des économies ? Au fond, est-ce que le bayrouisme, c'est pas préférer alerter plutôt que gouverner ?
6: Vous vous trompez sur toute la ligne.
5: Ah, bah décidément.
6: Excusez-moi, tous les partis politiques annonçaient qu'ils allaient censurer le gouvernement au mois de septembre. Dès le premier jour de la rentrée en octobre.
5: Budgétaire, c'est vrai, mais vous auriez pu... Sébastien Lecornu réussit à rester en poste en prenant des décisions...
6: Ce sont deux lignes politiques et ce ne sont pas les mêmes. Sébastien Lecornu a accepté de renoncer à la réforme des retraites. Je ne l'aurais jamais fait. Il le sait bien, j'en ai parlé avec lui. Je n'aurais jamais accepté d'aller à l'encontre de l'intérêt national... du moment d'urgence dans lequel nous sommes. La preuve, c'est que nous avions, avec le conclave sur les retraites, nous avions réussi à constituer un mouvement qui est arrivé à un millimètre, à un demi-millimètre de l'accord. Et ce mouvement n'est pas arrivé à conclure alors que tous les problèmes étaient résolus parce que les syndicats réformistes avaient fait un pas incroyable, en acceptant les 64 ans, avec une contrepartie de définition de la pénibilité pour que les métiers pénibles puissent partir plus tôt. Et c'était sur la table, c'était fait. Et donc, l'idée qu'il fallait renoncer à la réforme des retraites, cette idée-là,
5: c'est
6: pour moi,
5: impardonnable pour vous.
6: Était un abandon de ce que je considère comme essentiel. Et de tout cela, dans l'élection présidentielle, qui en parle ? La situation dans laquelle nous sommes, c'est plus une élection présidentielle, c'est l'Académie des menteurs de Montcrabeau. Vous savez ce que c'est Montcrabeau ?
5: Allez-y.
6: C'est un petit village dans le Lot-et-Garonne, un petit village gascon, occitan, qui est réputé, paraît-il, depuis le XVIe siècle pour être la capitale des menteurs. Alors ils ont monté une Académie des menteurs. Et tous les ans, ils élisent le roi des menteurs. L'élection présidentielle, ça ne peut pas être cette Académie des menteurs. Or, aujourd'hui, tous ceux qui s'expriment dans l'élection présidentielle Eh bien, quelle est leur ligne? C'est qu'on va faire des trucs supplémentaires.
5: Et ça veut dire, François Bayrou, que si le vote avait lieu demain, vous ne savez pas pour qui vous votez?
6: Je peux vous dire, si le vote avait lieu demain, il y aurait de nouveaux candidats qui nécessairement apparaîtront. On ne va pas rester.
1: En l'état, personne n'a grâce à vos yeux.
6: Bon, différemment, je fais des nuances entre les uns et les autres. Je ne veux pas personnaliser. La clé de ma certitude, c'est que si les Français prennent conscience de ce qui est en train de se passer contre eux, et spécialement contre les plus jeunes, parce qu'il y a derrière une guerre de génération qui vient, parce que les plus jeunes...
1: Vous aviez dénoncé le confort des boomers.
6: Les jeunes vont dire aux plus âgés, écoutez, c'est impossible que vous nous laissiez... c'est impossible que vous nous laissiez le monde comme il est.
1: Non, mais ça veut dire concrètement quoi? Il faut mettre à contribution les retraités?
6: Non, ça veut dire qu'il faut que tous les citoyens et les médias considèrent, si c'est en tout cas le chemin que je crois le seul possible, considèrent qu'il y a là quelque chose de vital, pas quelque chose d'anecdotique, de secondaire, qu'on peut commenter avec le sourire, pas du tout. Quelque chose qui entraîne ou qui engage la vie du pays, et que la vie du pays, elle impose que des responsables politiques courageux prennent les choses en main.
1: Pour relever le défi de cet enjeu crucial, vous dites que vous attendez quelqu'un qui ait de l'expérience, une vision, de la crédibilité pour être chef de la diplomatie et des armées. C'est un portrait robot, mais ça ressemble à qui?
6: Non, mais si vous voulez me faire dire que l'élection présidentielle, que je prends parti pour un tel ou un tel...
1: Vous ne prendrez pas parti?
6: Si, bien sûr que si, je prendrai parti.
1: Mais pas tout de suite.
6: Mais la question, elle n'est pas celle-là.
1: Vous attendez qui?
6: La question, elle n'est pas celle-là. Est-ce que vous vous écoutez? Je dis ça avec comme un auditeur attentif.
5: Oui.
6: Est-ce que vous vous écoutez?
5: Oui, ça nous arrive, oui.
6: Quand est-ce que ce sujet est traité?
5: Le sujet de...
1: De la dette?
6: Non, le sujet du fait que le pays se trouve à la veille d'une catastrophe que il n'y en a pas eu depuis 50 ans.
1: Mais François Bayrou, l'état du monde et de la France,
5: voilà.
1: Documente...
5: Pour le coup, on vous pose des questions, mais ce qu'on essaie juste de comprendre là...
6: J'essaie juste de comprendre aussi la responsabilité commune que nous avons.
5: Et dans ce cas-là, charité bien ordonnée peut parfois commencer par soi-même. Il vous arrive, François Bayrou, de parler aussi des questions politiques, et c'est pour ça qu'on essaie de comprendre. Au fond, vous dites, aujourd'hui, personne ne me satisfait sur la ligne de départ. J'attends de voir qui pourrait émerger. Est-ce que, par exemple, entre Édouard Philippe et François Hollande, vous vous sentez plus proche de qui?
6: Non, je connais très bien les deux.
5: Oui.
6: Je me sens en relation amicale avec les uns et les autres. C'est pas ça la question. Qui va traiter ce sujet? C'est ça que vous devriez
5: dire. Philippe le traite, lui dit le traité. Il dit qu'il faudra faire des efforts, il ne dit même pas non à la retraite à 67 ans. C'est une façon de mettre en avant cette priorité.
6: Édouard Philippe a dit, concrètement, je ferai des référendums. Quel est le sujet de ces référendums? Je vous ai entendu vous-même gloser sur ce point, en trouvant que l'idée de référendum était un peu vague.
5: Il n'était pas très clair sur cette question de référendum.
6: Oui, là, vous voyez, donc, c'est qu'on vous écoute. La situation est une situation qui est sur le point de ne pas être... renversable, reconstructible. On est à la veille, il y a quelques alarmes. Jacques Attali a dit ces jours-ci des choses qui sont encore plus lourdes que celles que je dis. Donc, la seule question, c'est tous ceux qui contribuent à l'opinion, les responsables politiques, et vous, les médias, et les citoyens, chacun autour de la table de famille, tous ceux-là doivent se rendre compte que la menace sur le pays est immense, et cette menace-là, elle doit commander une très grande partie des orientations qui viennent.
1: François Bayrou, on a beaucoup d'auditeurs qui nous interpellent sur l'affaire Betaram, dans laquelle vous avez été prise lorsque vous étiez Premier ministre. Enfin, en tout cas, c'est une affaire qui a pesé sur vous dans un contexte où la France a été choquée, bouleversée par la mort de la petite Liana. qu'est-ce que vous en tirez comme enseignement, vous qui avez eu affaire à cette affaire qui vous concerne directement, Betaram à Pau, dans les circonstances actuelles, vous dites quoi? En fait, il est temps d'entendre les enfants.
6: Est-ce qu'on peut être précis, parce qu'il y a un chapitre dans le livre sur cette affaire?
5: Oui, absolument.
6: Est-ce que j'ai quelque chose à voir avec cette affaire? Rien, jamais. Rien, jamais. Sauf que mes enfants ont été élèves dans cette institution. Le jour où l'affaire est sortie, mon dernier fils en était sorti depuis 23 ans, et ma fille aînée depuis 35 ans.
5: Pour dire les choses, François Bayrou, vous en parlez, vous avez été mis en cause par une partie de la classe politique, il y a même eu une commission d'enquête où vous avez été auditionné, et où vous a été reproché, et vous avez apporté un certain nombre d'éléments contre cela, de ne pas avoir suffisamment vu, agi, entendu face aux sévices reconnus à Betaram.
6: Benjamin Jamel, excusez-moi, tout ceci est un mensonge organisé, et ça a été prouvé.
1: Alors, ça vous l'avez dit.
6: Dites pas ça, vous l'avez dit.
1: Non, mais c'est vrai, vous l'avez dit. La question maintenant, on est quand même quelques mois plus tard, on est face à cette affaire qui est extrêmement choquante en termes de dysfonctionnement de la justice et en termes de prise en compte des violences faites aux enfants. Est-ce que vous, l'affaire Betaram, elle vous a fait réfléchir? Est-ce qu'elle, aujourd'hui,
6: non seulement elle m'a fait
1: amène une réflexion nouvelle de votre part?
6: Agir. Elle m'a fait agir il y a 30 ans. Quand j'étais ministre de l'Éducation, puisque j'ai pu apporter la preuve, c'était difficile à trouver, que j'avais exigé une inspection pour que tout soit clair dans cette affaire. Elle m'a fait agir, c'est une manipulation par un parti politique, par LFI pour simplifier, et par les oppositions, et j'ai pu faire la preuve devant la commission d'enquête. La commission d'enquête, vous ne pouvez pas vous défendre, vous n'avez pas d'avocat, vous savez bien, vous avez été vous-même soumis à ça. Et donc, j'ai pu faire la preuve.
5: Mais aujourd'hui, sur la question de la façon dont on écoute les enfants. Et au fond, le point commun qu'il y a entre ce qui s'est passé à Betaram et l'affaire Liana, c'est les dysfonctionnements qu'on appelle systémiques sur le fait qu'on n'écoute pas suffisamment les enfants et les violences dont ils font l'objet. Comment est-ce que la société, comment est-ce que la justice doit, selon vous, évoluer?
6: Alors, un, la place des enfants, de leurs paroles, de ce qu'on doit clarifier dans ce genre de choses, c'est immense. Excusez-moi, nous sommes à Paris. À Paris, il y a ces affaires innombrables dans le périscolaire. Il y a même plus que ça. Il y a le sommet du sommet des dégueulasseries ignobles. Il y a des affaires sexuelles dans les crèches. Et personne ne dit rien.
1: Mais pas personne ne dit rien. Enfin,
6: parce que vous mettez sur le même plan. Vous mettez sur le même plan l'affaire Iliana. Pour moi, c'est très simple.
1: François Bayrou, 160 000 enfants victimes de violences sexuelles par an.
6: Oui, ben, voilà. Excusez-moi.
1: Ça parle de soi.
6: Ben, c'est pas que ça parle de ça. Ça devrait nous empêcher de dormir. Et qui est intervenu sur ces affaires dans les années passées? Je suis intervenu. Et je suis intervenu comme ministre, et je suis intervenu comme Premier ministre. Et quelle est la leçon à tirer? C'est que l'organisation de la justice n'est pas faite, ou n'est pas armée, ou n'est pas réactive pour prendre en compte ces dossiers quand ils s'ouvrent. On les laisse dormir.
5: Donc ça veut dire que c'est une question d'organisation, ou est-ce que c'est aussi une question de moyens? Puisqu'au fond, ça revient à la question que vous posez dans ce livre. Vous dites qu'il faut faire des efforts, il faut faire baisser la dette et le déficit, mais on voit bien que tous ces candidats-là, à peu de choses près, disent qu'il faut plus de moyens pour la justice.
6: Vous voyez bien, la question des moyens, c'est une manière d'éviter la question essentielle de l'organisation de notre vie publique, de notre action publique et de la justice à l'intérieur de l'action publique. Ça n'est pas vrai qu'il y aura davantage de moyens multipliés par X pour chacun des domaines de l'action. Il en faudrait dans l'éducation, si on suivait les recommandations. Il en faudrait dans la justice, et vous-même, vous pensez qu'il en faudrait dans l'audiovisuel public. Et ça n'est pas vrai qu'on pourra. Et donc, le travail immense que nous avons à construire, c'est que nous devons rebâtir notre organisation pour qu'elle soit rapide, pour qu'elle soit réactive, pour que chacun se sente responsable et pas qu'on passe le dossier au voisin. Vous savez bien que c'est comme ça que ça se passe.
1: Oui, mais les magistrats qui vous écoutent, par exemple, et qui constatent qu'on a 3 procureurs en France pour 100 000 habitants, là où il y en a 12 en moyenne européenne, ils ne peuvent pas adhérer à simplement ce conseil d'être plus efficace.
6: Alors d'abord, les chiffres mériteraient d'être vérifiés. Parce que peut-être on ne parle pas de la même chose. Quand on parle des procureurs, quand on parle du nombre de procureurs...
5: Globalement, même si les systèmes judiciaires sont différents, la France est très mal placée et classée par rapport aux pays, au système judiciaire équivalent. Ça, c'est un constat.
6: La France est très mal placée parce qu'il faut reconsidérer, rebâtir, réinventer notre organisation. Et l'idée qu'on va avoir des déversements de milliards supplémentaires, cette idée-là est un mensonge. Mensonge entretenu, un mensonge accepté par tout le monde, à la plupart des cas voulu par tout le monde. Ce mensonge-là nous conduit à la catastrophe. Et donc, ceux qui veulent réagir en face de la catastrophe, ceux qui veulent en effet que la France reconstruise ses équilibres, c'est vital.
1: C'est votre alerte sur la France qui vient, le titre de votre livre aux éditions de l'Observatoire. Merci François Bayrou d'avoir été au micro de France Inter ce matin. La revue de presse à suivre.
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1: Il est 8h47 et je souhaite la bienvenue à Nora Hamadi, Mathilde Serrel, Sophia Aram et Sonia De Villers. Bonjour.
11: Salut à tous.
1: La grande patronne du 9-10, ouais. Le mag de la matinale, votre invitée.
11: Alors, j'ai invité une grande boxeuse qui vient de raccrocher les gants, qui s'appelle Sarah Ouramoun. Comment vous dire, il y a un accident sur le périph', il y a un camion en feu, il y a très peu de chances qu'elle arrive. On va voir, c'est la magie du direct.
1: C'est la magie
11: de la chaleur.
1: Elle va bien, elle va bien.
11: Dans les bouchons.
1: Ah bah écoutez, à tout à l'heure, ce sera la surprise.
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1: La revue de presse dans l'œil de Nora Hamadi. Nora, c'est la chronique d'un fiasco.
12: 108 jours pour un match nul, écrit Adrien Jolmes dans le Figaro. Si Donald Trump arrive au G7 en faiseur de paix, ce match nul face à une puissance de troisième catégorie comme l'Iran représente en soi une défaite pour la superpuissance américaine. Aucun des objectifs des Israéliens et des Américains n'a été atteint. À l'exception notable de Nicolas Bétou dans l'Opinion ce matin, qui nuance en assurant que le régime iranien a perdu en dangerosité et que les Américains, je cite, ont fait le sale boulot. Ce matin dans vos journaux, c'est la chronique d'un fiasco. C'est la débandade de Trump, titre l'Humanité. C'est une guerre pour rien, écrit Libération. La situation internationale est globalement pire qu'elle ne l'était avant la guerre. Hormuz est devenu un verrou que l'Iran peut actionner à sa guise pour prendre l'économie mondiale en otage. Dans Nice Matin, Lionel Paoli abonde. C'est une constante. Le stratège de la Maison-Blanche ne recule devant rien pour aboutir nulle part. Il aura provoqué la mort de 3636 Iraniens, dont 1700 civils, dépensé au moins 29 milliards de dollars et branlé l'économie mondiale, rasé la moitié d'un pays pour des nèfles. Trump a échoué. Le président Trump a perdu cette guerre, lirez-vous dans le New York Times. Mais c'est un pas. Un pas vers la paix, nous dit la Croix. Le plus dur est à venir. 60 jours pour négocier le nucléaire, la levée des sanctions, le déblocage des fonds iraniens gelés, la reconstruction, avec un régime convaincu que le rapport de force lui est favorable et deux pays, Israël et les États-Unis, accaparés par des échéances électorales décisives à l'automne. Il a fallu des années pour négocier l'accord de 2015, juge Jonathan Piron, historien spécialiste de l'Iran dans la Croix. Et puis on peut se demander si le développement de l'arme nucléaire est vraiment utile au régime qui s'est découvert avec Hormuz, une autre autre arme de dissuasion importante.
1: Et l'autre perdant de la séquence, c'est Benjamin Netanyahou.
12: C'était le scénario cauchemar du premier ministre israélien, un deal entre Téhéran et Washington sans son aval, écrivent Laure Breton et Éléonore Veil dans Libération, et c'est la preuve de l'impasse politique dans laquelle Trump place Netanyahou. Sa marge de manœuvre ne cesse de s'étioler, écrit Marc-Henri dans le Figaro, et une crise ouverte avec Donald Trump sur le Liban l'affaiblirait encore dans des législatives prévues fin octobre. On nous avait promis une victoire totale et nous avons un désastre total. Les mots sont durs dans les médias israéliens, rappelle Pascal Brunel, le correspondant à Tel Aviv du journal Les Échos. Et c'est bien sur le théâtre libanais que Benjamin Netanyahou a le plus de latitude pour tenter de torpiller un accord qui ne lui convient pas, estime Michael Young du Carnegie Middle East Center, toujours dans le Figaro. En miroir, c'est un régime iranien pérennisé et durci, écrit Virginie Robert, toujours dans Les Échos. Un régime qui a prouvé sa capacité de nuisance. Les frappes américaines et israéliennes ont bénéficié aux factions sécuritaires les plus dures et leur ont facilité la prise de pouvoir, analyse Azadeh Zamiridad. C'est toujours une république islamique, mais beaucoup plus militarisée. Alors, les Iraniens se retrouvent seuls face à la brutalité du régime, écrit Delphine Minoui. J'ai la triste impression d'un retour à la case départ, raconte un politologue anonyme à la journaliste du Figaro. Rien n'est réglé, tout est à redémarrer. Trump nous a trahis, c'est le pire des scénarios qui nous tombe dessus, ajoute un activiste. 108 jours et une guerre pour rien.
1: France-Sénégal, ça n'est pas la guerre, c'est du football, la Coupe du Monde. Et qui est votre bleu préféré ?
12: Désiré Doué, Kylian Mbappé. Alors mon quotidien vote Désiré Doué, quand mon petit quotidien préfère Kylian Mbappé. Et au sein des abonnés votants, c'est donc le schisme absolu. Ce matin, la plupart de vos journaux, notamment régionaux, affichent un portrait de Kylian Mbappé en une. Dans l'équipe, c'est une double page sur le capitaine des Bleus, cette vedette américaine qui voit sa popularité aux États-Unis dépasser le cadre du football, enfin du soccer comme on dit. Alors, merci aux Parisiens aujourd'hui en France de nous offrir un portrait de Ousmane Dembélé, l'enchanteur. Le Ballon d'Or va enfin exporter sa magie aux États-Unis et on finit par oublier qu'il s'agit d'une équipe avec plein d'autres joueurs. Alors, toujours dans les colonnes du Parisien, le problème dont tout le monde parle et qui rend hystérique toutes les cages d'escalier de France, pourquoi ? Ma télé est en retard. Selon ce que vous regardez, le match via la TNT, les box internet ou en streaming, le décalage peut attendre, tenez-vous bien, 40 secondes.
1: Non, c'est pas possible.
12: 40 secondes, une latence insupportable qui nous rend inégaux devant les matchs. Car voici les voisins, la rue, le bar qui vous spoile les actions. Mais comment faire ? Eh bien, le Parisien vous le dit, eh bien, rebranchez votre bonne vieille TNT. Car la TNT ne nécessite que peu de traitements numériques et sert de référence pour mesurer le décalage avec les autres modes de consommation, lirez-vous. Mais seuls 10% des Français utilisent encore la TNT pour regarder la télévision en direct. Vous allez encore détester vos voisins.
1: Et c'est un autre virus qui nous assaille.
12: Le pire de l'époque, écrit Ronan Planchon sur le site du Figaro. Les messages audio, ces missives qui parfois sont une simple onomatopée, parfois une logorée de plusieurs minutes. Un podcast, comme on dit, qui peut conduire son auteur à vous envoyer un second message dans la foulée. Écoute en x2, hein. Quand tout ceci a-t-il démarré ? Vers 2020, sans doute, quand on claquemurait dans nos appartements en jogging à pétrir du pain et à perdre la raison, la note vocale, ce gadget jadis réservé aux assureurs coincés dans les embouteillages ou aux adolescents qui s'ennuient, s'est propagé à la vitesse d'une pandémie mondiale. C'est devenu l'outil favori de notre tante de 66 ans qui a découvert des yaourts en promotion chez Lidl ou de la copine qui vous lance un « Bon meuf, du coup, je vais te raconter mon petit week-end à Berlin où il s'est passé des trucs un peu what the fuck ». En moyenne, sachez qu'on envoie 3,7 vocaux par jour. Chez les plus jeunes, c'est plus de 10. Le vocal, c'est même entré dans le dictionnaire. Mais écrire un message, écrire une phrase correcte exige 30 secondes de concentration et un semblant de dignité. Enregistrer une note vocale demande seulement d'ouvrir la bouche et d'appuyer sur un bouton, s'agace le Figaro. Moi qui fais des podcasts de 10 minutes pour raconter mes week-ends, ma vie c'est aussi la chronique d'un fiasco.
1: Merci Nora Amadi et vous voilà Mathilde Serrel. Pour un monde nouveau, ce matin, un monde où les gens sentent le dessert.
13: Oui, je vais vous raconter l'histoire d'un transfert. Plutôt que de vous envoyer une religieuse au café, et si vous parfumier à la religieuse au café. C'est un phénomène notable dans l'industrie du sambon, l'explosion des parfums gourmands. Odeur de pancake chaud recouvert de sirop d'érable, notes de cookies sorties du four. Les lancements de parfums sucrés comme des desserts ont augmenté de 24% l'an dernier et sur les réseaux, les requêtes autour du mot-clé Dessert Fragrances, c'est-à-dire parfum dessert, ont bondi de 90% en 2024, ce qui donne ce genre de vidéos.
14: C'est fraise, lait, nectarine, fraisia, marshmallow, caramel. C'est léger, aérien.
13: J'avais du mal avec Angèle, donc là c'est vous, c'est pire en pire. Entre les notes beurrées, crémeuses ou croustillantes, c'est plus une liste de parfums, c'est une pâtisserie avec des marques spécialisées comme la bien nommée Sniff. Et c'est Jufar à l'image du crème couture dont le slogan est le suivant: sentez bon comme une pâtisserie parisienne et habillez-vous comme une star.
1: Mais pourquoi, Mathilde, à quel moment les gens se sont mis à s'asperger d'arômes alimentaires?
13: C'est ça la question. Bah, le dernier rapport sur le futur du parfum, édité par la société Mintel, spécialiste de l'intelligence de marché et des études de consommateurs, fait le lien entre le boom des senteurs sucrées et le boom de l'Ozempic. Vous savez, ce fameux médicament réservé aux patients diabétiques de type 2 qui est devenu le coupe-faim des stars, l'amaigrissant miracle, élevé au rang de lubie mondiale, avec des effets indésirables et potentiellement dangereux pour la santé, mais aussi des conséquences sur le visage. On parle d'Ozempic Face, rides accentuées et très creusées, sans oublier la perte de cheveux, la mauvaise haleine et la transpiration qui sent l'oignon. Est-ce pour camoufler ces vilaines odeurs que les parfums cœur caramel fondant cartonnent chez les adeptes de l'Ozempic? Est-ce que c'est pour transférer le réconfort d'une gourmandise sur une zone sensorielle voisine? Le fait est que l'augmentation de 23% des achats de parfums chez les personnes sous Ozempic aux États-Unis, elle est avérée, comme le souligne le directeur marketing et image Fine Fragrance chez Givaudan, cité par le Figaro. L'Ozempic avait déjà tendance à influer sur l'humeur. On parle de personnalité Ozempic pour décrire cette sensation de fadeur émotionnelle. Il y aurait donc aussi des répercussions sur le goût et l'odorat, d'où ce nouvel appétit pour les parfums gourmands qui envahit les réseaux, embarque la fameuse Gen Z et attire les professionnels du secteur.
1: Et le fin mot de l'histoire?
13: Ben, si les gens deviennent des desserts sur pâte, on va tous finir par se bouffer.
5: Moi, ça me choque pas.
1: Merci Mathilde.
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1: Sophia Aram, c'est à vous, on vous écoute.
15: Dans ma bouche, ce matin, beaucoup d'excitation pour fêter la naissance d'un tout nouveau think tank portant tous les espoirs de la gauche socialiste et un nom rassembleur. Nous, enfin, nous, parce que ça s'écrit N-O-U accent circonflexe S et ça se prononce nous. Comme dans Bienvenue chez nous, par exemple. Et si au début, ça surprend un peu, vous verrez après, c'est pire. Alors, pourquoi nous? Eh bien parce que, vous ne le savez peut-être pas, mais comme le dit si bien l'insubmersible premier secrétaire du Parti Socialiste de la France, Olivier Faure...
16: Le nous permet d'éclairer l'action humaine, d'incarner, d'ordonner et de donner sens.
15: Alors, c'est vrai qu'on se dit qu'à un an de l'échéance présidentielle, éclairer l'action humaine, c'est assez innovant et ça doit fatalement aider à quelque chose. Et c'est effectivement ce que nous explique l'inaltérable premier secrétaire du Parti Socialiste de la France.
16: Nous sera l'autonomie de la pensée, sans les contingences propres aux partis politiques que je connais trop bien.
15: Et quand Olivier Faure libère sa pensée des contingences propres aux partis politiques qu'il connaît trop bien, ça donne un tout nouveau slogan d'une puissance que vous apprécierez.
16: Chez nous, ce sera différent. Vous serez chez vous, chez nous.
15: Alors, c'est vrai que la formule peut surprendre, mais pour tous ceux qui sont convaincus qu'il vaut mieux avoir un petit chez nous qu'un grand chez eux, par exemple, et ben ceux-là ont enfin leur slogan « Ne cherchez plus ». Ni moins. Et si on trouve que ça fait un peu penser à vol au-dessus d'un nid de couscous, on peut le décliner avec des « on est chez nous », par exemple. On peut même en faire le tube de l'été.
16: Non.
15: Non.
16: Chez nous.
15: Chez nous.
16: Ce sera différent.
15: Ce sera différent.
16: Vous serez chez vous.
15: Vous serez chez vous. Chez nous. Et donc vous pourrez venir chez nous. Moi, je crois qu'on peut tout de suite enchaîner avec
17: la relance de Benjamin.
5: Mais Sophie, en dehors de cette formidable rengaine qui met ce studio sans dessus dessous,
1: joli brin de voix.
5: Bien sûr, ne peut-on pas dire, Sophia, que nous, c'est une machine à penser et à produire des idées politiques?
15: Absolument, Benjamin. Et même si à ce stade, ça ne saute pas encore aux yeux, on sent que le Parti Socialiste de la France n'est pas très loin d'avoir une idée. Écoutez plutôt.
16: Le nous, notion héritée de la philosophie grecque, est l'intelligence profonde qui permet à l'homme de dépasser l'apparence des choses pour en saisir l'essence, l'ordre et le sens du réel.
18: Voilà, c'est tout pour moi. La formule, je pense, se suffit à elle-même. Je vous laisse sur cette musique composée par Raphaël Eligoulashvili. Et bonne journée à tous.
1: Vous voulez pas nous refaire un petit
19: chez
18: nous.
19: Ce sera différent.
18: Ce sera différent.
19: Vous serez chez vous.
18: Vous serez chez vous. Chez nous.
5: C'est le tube de l'été.
18: Et donc, vous pourrez venir chez nous.
1: Vous avez pensé à le vendre en
18: duo avec Olivier?
1: Non, mais vous pouvez faire beaucoup d'argent avec ça, je pense.
18: Allez, hein, allez.
1: Pour les parfumeries à nous. Voilà.
13: C'est les parfumeries nous.
1: Merci les amis. Merci Sophia Aram. Dans un instant, les infos et la suite de la grande matinale.
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1: France Inter, il est 9h. Anaïs Fega pour les infos.
11: Il est attendu d'une minute à l'autre sur les bords du lac Léman. Le président ukrainien, hôte du G7 à Évian, Volodymyr Zelensky, espère que la guerre en Ukraine va revenir au premier rang des préoccupations, éclipsée hier par le protocole d'accord qui doit être signé entre l'Iran et les États-Unis. Sur place, notre envoyé spécial, Louise Baudet.
23: La rencontre n'est pas prévue, mais il va tout faire pour qu'elle ait lieu. Volodymyr Zelensky arrive au G7 avec la ferme intention de décrocher un tête-à-tête avec Donald Trump. Objectif: remettre son pays dans les radars américains alors que la guerre au Moyen-Orient connaît un début de règlement. Mais dans quel état d'esprit est le président des États-Unis, lui qui s'est montré si conciliant avec la Russie de Vladimir Poutine, lui déroulant le tapis rouge en Alaska l'été dernier, humiliant Zelensky dans le bureau ovale sous les yeux du monde entier. Sauf qu'aujourd'hui, l'Ukraine a des cartes en main. Elle résiste et regagne même du terrain. Elle invente les guerres de demain et elle dispose du soutien sans faille des Européens qui vont réclamer ce matin encore le maintien des sanctions contre le pétrole russe et la poursuite des livraisons d'armes américaines qu'ils payent, car là aussi les paramètres ont changé. L'Europe fournit ou finance la quasi-totalité de l'aide à l'Ukraine. Donald Trump reste donc au centre du jeu, mais il dispose de moins de leviers que par le passé. Évian, Louise Baudet, France Inter.
11: Et sur le dossier iranien, on attend donc la signature vendredi à Genève du protocole dont le texte n'a pas été rendu public. D'ici là, le détroit d'Ormuz sera complètement rouvert, affirme Donald Trump, même si l'Iran désormais envisage de facturer des frais liés au service des navires. Le retour de la chaleur dans l'Hexagone, les 30 degrés devraient être dépassés aujourd'hui dans plusieurs régions avant une progression des températures les prochains jours. 31 départs de feu déjà recensés hier en Vendée, risque élevé d'incendie également dans l'Aude et les Pyrénées orientales. Un jour historique pour les enfants déracinés de la Réunion avec ce vote au Sénat aujourd'hui pour reconnaître la responsabilité de l'État français. Dans les années 60 jusqu'en 1984, plus de 2000 enfants réunionnais ont été déplacés en métropole pour repeupler les campagnes, notamment dans la Creuse. Si certains ont été bien accueillis, pour beaucoup, l'expérience a été un vrai traumatisme, d'où l'importance de ce vote qui ouvre la voie à une indemnisation. Reportage ici Creuse de Marie-Jeanne Delepol.
24: Claude a déjà 12 ans quand il arrive en Creuse en 1968. Sa mère est morte, son père absent, c'est sa tante qui l'élève et on lui promet des études en métropole. À 9000 km de chez lui, Claude atterrit alors avec plusieurs réunionnais dans une famille qui a déjà des enfants biologiques et qui le considère comme de la main-d'œuvre.
25: Par exemple, il y a une fête à l'époque, il y avait une fête foraine dans tous les patelins. Hein. Et ça, les enfants de la maison partaient. Puis nous, moi, je travaillais dans un champ, alors que la fête se passait à 200 mètres. Hein. Et il y a des filles, bon, moi je suis un garçon, mais il y a des filles qui ont subi des trucs, quoi.
24: Claude s'en est quand même sorti, comme il dit. Il vit toujours en Creuse, heureux avec ses enfants, ses petits-enfants. Et il va suivre de loin le vote de cette proposition de loi au Sénat, qui prévoit notamment des réparations financières.
25: J'ai fait ma vie, moi, c'est parce que je recherche spécialement. Parce que je l'ai. C'est pas ça qui va enlever la douleur. douleur. Hein, c'est, voilà.
24: Le texte veut aussi mettre en place des réparations mémorielles pour lesquelles Marie-Germaine Périgogne se bat depuis longtemps. Elle préside la Fédération des enfants déracinés des Drômes.
0: Il y aura bien évidemment un lieu de mémoire et de ressources dans la Creuse pour ne plus stigmatiser ce département. Nous voulons aussi que notre histoire rentre dans les manuels scolaires,
24: ainsi qu'une journée nationale d'hommage le 18 février.
2: Et le Premier ministre annonce ce matin un investissement supplémentaire dans l'intelligence artificielle, 655 millions d'euros pour soutenir les capacités de calcul, la recherche et les entreprises de la filière. Enfin, c'est le jour J, l'entrée en lice des Français à la Coupe du Monde de foot contre le Sénégal. Objectif ce soir, faire mieux que l'Espagne ou l'Uruguay, auteur de décevants matchs nuls contre le Cap-Vert et l'Arabie Saoudite. Rencontre donc ce soir à New York où les supporters sont déjà dans les starting blocks. Nicolas Perronnet aussi.
3: Derrière eux, tournent en boucle sur écran géant les visages du mondial. Lamine Yamal, Jude Bellingham, Kylian Mbappé au milieu de centaines d'autres publicités. Times Square, l'épicentre touristique de Manhattan, est devenu celui de la Coupe du Monde, des supporters partout.
6: On a un côté français, un côté argentin, algérien.
3: Et dans cette première bataille, les Français s'en sortent plutôt bien. Alors Michel, coq bleu, blanc, rouge sur la tête, n'a qu'une envie que ça commence.
7: Ça nous lance à la Coupe du Monde et ça y est, c'est le début de l'épopée. On va aller loin là. Il y a tous les ingrédients pour faire une très grande Coupe du Monde aux États-Unis. C'est pas français !
3: Quentin, lui, vient à peine d'arriver à New York pour son rêve américain à lui.
7: Le rêve est là, mais je pense qu'on n'arrive pas encore à réaliser ce qu'on vit. D'arriver aux États-Unis, Times Square et être français, croiser notre nationalité dans la rue et juste avec un regard savoir qu'on vit la même passion, c'est magique. Je crois qu'on espère tous aller en finale et la remporter. Hein.
3: La route est longue, elle commence à New York et pourrait se terminer ici. Les Bleus attaquent leur mondial dans le stade qui accueillera la finale le 19 juillet.
2: Coup d'envoi 21h à Paris dans un stade bleu-blanc-rouge. Les supporters sénégalais, eux, font partie de ceux à qui les autorités américaines ont refusé les visas.
11: Anaïs Fega, merci dans un instant. Le mag de la grande matinale.
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11: 9h07, je vous souhaite à vous tous une belle journée à l'écoute de France Inter. Allez, les joies du direct, mon invitée, Sarah Ouramoun, grande boxeuse, 10 fois championne de France, est restée bloquée sur le périphérique où je crois qu'il y a un accident avec un camion en feu. C'est pas elle qui a subi l'accident, elle va très bien. Et je vous promets qu'elle sera à notre micro d'ici quelques jours. En attendant, je vous propose de réécouter le portrait numéro 26. C'était celui du skipper Charlie Dalin, le héros du Vendée Globe. Celui qui a remporté cette course mythique en janvier 2025 après 64 jours de mer. Charlie Dalin, vous le savez, est parti malade, cachant au public cette tumeur gastro-intestinale qui lui mangeait déjà le ventre. Il a gagné malade, il est rentré malade et il est mort jeudi dernier. Et sa mort a provoqué une immense émotion. Cette nuit, au Sable d'Olonne, sont arrivés les skippers de la Vendée Arctique. Et il y a eu un très bel hommage tout à l'heure, à l'aube, à Charlie Dalin. Il faut que vous imaginiez toute l'organisation avec des brassards sur lesquels il est inscrit. Merci Charlie et tout le public massé sur le chenal des Sable d'Olonne avec des foulards blancs. Charlie Dalin était à ce micro le 8 octobre dernier et on le réécoute. Bonjour Charlie Dalin.
31: Bonjour Sonia.
11: Et merci de nous accorder cette interview. Quand l'avez-vous découvert, ce cancer ?
4: À peu près un an avant le départ du Vendée Globe, c'est-à-dire fin octobre 2023. Et ça a été vraiment un choc. On m'a d'abord annoncé une tumeur. Et dans un second temps, on m'a annoncé la taille de cette tumeur de 15 cm. Et là, voilà, c'était un deuxième choc.
11: Un bus dans la tête.
4: Ouais, clairement. Clairement. Et donc là, forcément, mes premières pensées vont à ma famille,
11: à mon fils,
4: à ma femme, voilà, un petit garçon, qui a 7 ans maintenant.
11: Ouais.
4: Et voilà, à ce moment-là, je sais pas si je vais le voir grandir, quoi. Et
11: vous savez pas, le médecin que vous avez en face de vous non plus.
4: Le médecin non plus, et il faut, voilà, il y a donc le scanner. Avec ce scanner, on découvre cette tumeur. Après, il y a tout un tas d'examens supplémentaires à faire, dont une biopsie. Je vais devoir attendre une vingtaine de jours avant d'avoir les résultats de cette biopsie, et à partir de là, donc j'apprends le nom de cette tumeur, ça s'appelle un GIST, une tumeur gastro-intestinale, et qu'il existe un traitement par immunothérapie pour faire réduire cette tumeur, et que je commence à prendre à ce moment-là. Et là, il y a encore beaucoup d'inconnus. Est-ce que ce médicament va fonctionner sur ma tumeur? Quels effets secondaires je vais avoir avec ce médicament? Parce que il y a forcément des effets secondaires associés. Mais
11: à ce moment-là, qui est au courant?
4: Qui est au courant?
11: À part Perrine et votre compagne.
4: Ma famille, forcément. Ouais. Ma famille et quelques médecins. Mais c'est tout.
11: Pourquoi il y a ce faux départ pour la Transat Jacques Vabre?
4: Je suis obligé de prendre le départ de la Jacques Vabre pour me qualifier pour le Vendée Globe, pour me qualifier et aussi qualifier le bateau.
11: Donc dans votre tête, il y a toujours le Vendée Globe.
4: Ouais, en fait, j'ai pas le choix, quoi. Il faut que à ce moment-là, quand je fais ce faux départ, je sais toujours pas ce que c'est. Je sais pas s'il y a un traitement. Je sais pas comment ça s'appelle. Et je prends ce faux départ. Voilà, je prends beaucoup d'antidouleurs à ce moment-là. J'en ai besoin jour et nuit.
11: Vous avez mal?
4: J'ai mal. Et il faut, voilà, il n'y a pas le choix. Il faut faire ce faux départ parce que c'est écrit comme ça dans le règlement pour pouvoir avoir une chance de.
11: Ça veut dire que la Massif, votre partenaire,
4: oui,
11: le sponsor du bateau qui porte le nom de la Massif, ils sont au courant?
4: Pas totalement.
11: Pas totalement à ce moment-là.
4: Ils savent que j'ai un problème de santé, ils savent un petit peu à peu près ce que c'est, mais je ne donne pas beaucoup de détails, et eux d'ailleurs ne m'en demandent pas plus. Ils ne sont pas du tout intrusifs et ils me soutiennent. Par contre, je sens vraiment leur soutien. Pour le faux départ, on doit partir du ponton à 3 ou 4 heures du matin du port du Havre, et ils sont là, les dirigeants sont là pour me soutenir, pour m'accompagner dans ce moment difficile.

0: La force du destin, ça c'est Verdi, interprété et dirigé par Claudio Abbado, c'est le titre donc que vous avez choisi pour ce livre qui paraît demain aux éditions Gallimard. Hein. Livre où il est aussi question de votre découverte de la mer quand vous étiez petit, de vos premières courses, des casse-têtes, des sponsors, des pires avaries connues au large, ça vous fait rigoler, et puis de cette décision, faire le Vendée Globe avec un cancer. Est-ce que ça n'est pas totalement insensé, totalement inconscient, totalement délirant? C'est une course en solitaire face au 40e rugissant.
1: Ben, ce qui est sûr, c'est que si les médecins m'avaient dit que c'était pas raisonnable ou même qu'ils avaient juste émis des réserves, j'aurais pas pris le risque de faire cette course. Voilà, moi j'ai on m'a dit que c'était possible, le professeur Le Sen m'a dit que c'était possible en janvier 2024, au tout début de l'année. En fait, en me rassurant, en me disant qu'il avait d'autres sportifs de haut niveau qui avaient le même traitement et qu'ils arrivaient
0: à continuer leur carrière. Je vous avoue que c'est juste une ligne dans votre livre qui m'a littéralement séché. C'est-à-dire que vous êtes suivi à Paris par ce professeur et dans le service, il y a d'autres athlètes de haut niveau que probablement tout le public français connaît, j'imagine, qui aussi soignent des cancers.
1: Bah oui, moi j'étais le premier surpris et ça m'a aussi tout de suite, moi ça m'a dit, bah, si eux y arrivent, pourquoi si eux arrivent à continuer leur carrière, pourquoi est-ce que moi j'y arriverai pas? Et donc c'est vraiment à partir de ce moment-là que je me dis que ce Vendée Globe est possible, est envisageable.
0: Alors 64 jours en mer, c'est 64 jours loin du cancer, 64 jours sans biopsie, sans IRM, sans PET scan, sans, je connais pas tous les mots, mais sans tous ces examens qui ont envahi votre quotidien.
1: Et ouais, ça fait du bien.
0: Ça fait du bien.
1: Ça fait du bien parce que voilà, le temps de cette course, j'ai un petit peu oublié. Voilà, j'ai un petit peu oublié cette maladie.
0: Un petit peu, mais quand même, au quotidien, ça se passe comment?
1: Bah, au quotidien, voilà, il y a un comprimé à prendre. Alors fixe, c'est à peu près tout.
0: Ça c'est l'immunothérapie, parce que peut-être que tout le monde ne le sait pas, mais l'immunothérapie c'est un cachet qu'on avale.
1: Exactement. Ouais.
0: Donc en fait, vous auriez dû subir une chimio, comme c'est le cas pour beaucoup d'entre nous quand un cancer se déclenche, vous n'auriez jamais pu courir.
1: Non, bien sûr, et il y a aussi des immunothérapies plus difficiles aussi à supporter que d'autres qui fatiguent plus. Et voilà, là, j'ai la chance d'avoir bien supporté.

0: de ce premier scan fin 2023, c'est aussi une perte de poids, en plus de la douleur. Et assez vite, après le début de traitement, je reprends ces kilos, je reprends la prépa physique, voilà, je retrouve mes aptitudes, je retrouve mon endurance, ma force. Mmh. Et donc, voilà, je vis pratiquement normalement. Quoi.
1: Autre élément crucial de la course, c'est la nourriture, puisque c'est de la nourriture lyophilisée que vous embarquez à bord. Vous embarquez la même nourriture que les autres concurrents, ou vous, malade d'un cancer gastro-intestinal, vous avez un régime spécial.
0: En fait, avec ce traitement, il faut éviter quelques aliments, par exemple comme le ail, curcumin, pamplemousse, citron vert. Voilà, il y a une petite liste comme ça d'éléments qu'il faut éviter. Donc, voilà, bien sûr, j'ai fait attention de pas en embarquer pour la course. Mmh.

0: Vous avez reconnu les sirènes de votre arrivée au Sable d'Olonne en janvier dernier, et puis Aurel San, qui est une chanson que vous adorez. De toute façon, vous adorez Aurel San. Mais c'est même pas vous qui l'avez choisi, la chanson qui a retenti pour votre arrivée, La Terre est ronde.
1: Non. J'étais trop occupé à bien terminer la course.
0: C'est ça.
1: Mais c'était très, très bien choisi.
0: Voilà. Et vous vous dites, c'était un jour absolument extraordinaire. C'est la plus belle arrivée que je pouvais avoir. Il y avait une lumière magnifique. D'ailleurs, je les ai revues, ces images. Et en revoyant ces images, j'ai revu les premiers journalistes qui montent à bord du bateau et qui vous tendent le micro et qui vous disent « Charlie Dalin, vous ne pouviez pas rêver meilleur Vendée Globe. » Et donc, ils vous font le portrait d'un Vendée Globe idéal. Et vous, vous savez que vous gagnez le Vendée Globe avec un cancer.
1: Bah ouais, c'est vrai. Ce jour-là, c'est une double victoire, quoi. C'est bien sûr la victoire de cette course légendaire qu'est le Vendée Globe, qui me fait rêver depuis que je suis petit. Mmh. Qui est un peu la course ultime quand on fait de la course au large en solitaire comme moi. Et c'est aussi une victoire contre cette maladie, quoi, qui s'est déclarée presque pile un an avant le départ de la course. Et voilà, et j'arrive malgré tout à la remporter. Et ouais, c'était un jour incroyable.
0: Mais le cancérologue qui vous suit vous pousse, Charlie, dis-leur que t'as un cancer. Pourquoi il vous pousse à le dire?
1: Bah, parce que je pense qu'il sait que lui, c'est. Si d'en parler, ça aidera du monde, ça aidera des gens touchés, en fait. Maintenant, je me rends compte que le cancer, en fait, est omniprésent dans nos vies.
0: Oui.
1: On est tous,
0: dans toutes nos familles.
1: Soit concernés personnellement, soit on a quelqu'un de notre entourage proche.
0: Tous.
1: Qui est touché. Ça touche vraiment plus de monde que ce qu'on pense.
0: Et on a tous peur aussi.
1: Bah oui,
0: on a tous peur du jour où ça va nous tomber dessus.
1: Et c'est vrai que moi, le cancer, c'est toujours une maladie qui m'a fait peur, quoi. Et donc, je sais pas si je sentais que ça allait m'arriver un jour, mais voilà, ça m'a toujours un peu effrayé, ce côté un peu, voilà, tapis dans l'ombre qui se révèle souvent, voilà, quand c'est presque trop tard, entre guillemets. Et voilà, c'est une maladie.
0: Et probablement que l'ombre, justement, le secret, le tabou, la honte, ça repousse le moment du diagnostic, des dépistages, et que probablement que ça.
1: Bah oui, on se dit, ouais, non, ça arrive qu'aux autres, ça. Ça nous arrivera pas à nous.
0: Alors pourquoi vous dites rien à ce moment-là?
1: Je suis vraiment à deux doigts de tout dévoiler à la conférence de presse, vraiment à deux doigts. Mais finalement, je me dis que je vais faire exactement comme je fais quand j'ai des problèmes techniques sur le bateau. Je vais d'abord le régler et après j'en parlerai.
0: D'accord. Vous gérez votre corps comme vous gérez le bateau?
1: Bah ouais, c'est ce que je me
0: suis dit. C'est une avarie.
1: Je me suis dit à ce moment-là.
0: Est-ce que le marin dirait ça?
1: Je me suis dit, ouais, je règle ce problème, puis après j'en parle. Au final, il n'est pas totalement réglé. Ouais.
0: Parce que vous en avez connu des sacrément méchantes, des avaries. Hein, vous avez vraiment.
1: Ça fait partie du jeu du Vendée Globe. Voilà. Je suis monté au mât pour. Sur mes deux Vendée Globe, j'ai dû monter en haut du mât pour faire des réparations. J'ai eu un problème de foil sur mon premier Vendée. J'ai dû faire réparer des voiles j'ai eu des problèmes.
0: Et d'ailleurs, vous qui êtes plutôt un scientifique, un rationnel, architecte naval de profession, vous dévoilez quand même dans ce livre un certain nombre de petites superstitions, tout en disant que vous n'êtes pas superstitieux, mais quand

0: même.
1: Dans le doute.
0: C'est ça.
1: Ouais,
0: on sait jamais.
1: Bah, c'est un peu, voilà, c'est mon réparateur mental, Pascal Quebra, qui m'a un peu poussé dans cette voie-là, un petit peu plus spirituelle, voilà, à apporter un peu de positif, un peu de cérémonial.
0: Mais ça veut dire que vous avez embrassé votre bateau,
1: ouais,
0: à l'arrivée. Ça veut dire aussi que vous avez rendu hommage au dieu de la mer.
1: Exactement.
0: À certains moments.
1: Voilà, au passage de l'équateur, j'ai aussi remercié, si vous allez chercher dans les archives, vous verrez une vidéo où je remercie l'océan Indien de m'avoir laissé passer sans encombre. Voilà, chose que je faisais clairement pas avant.
0: Et il n'y aurait pas une petite pièce cachée sous le mât?
1: Ah si, mais ça, je le fais depuis longtemps.
0: C'est vrai?
1: Ouais, ouais. J'ai toujours eu une pièce sous
0: dans tous les bateaux, il y a toujours une pièce cachée sous le mât.
1: Sur mes bateaux, oui.
0: D'accord, très bien. Bon, le retour a été difficile. C'est que, bah, en réalité, la tumeur, elle a regrossi après votre arrivée, et que là, vous n'allez plus échapper à l'opération.
1: Non, elle était programmée de toute manière.
0: Ah, de toute façon, elle était programmée.
1: Et en fait, il se trouve que, en fait, la tumeur était tellement grosse qu'ils essayent de pousser le plus loin possible l'immunothérapie pour la faire réduire le plus possible pour que l'opération soit la moins invasive possible. Donc, Vendée Globe ou pas, au final, j'aurais été opéré sensiblement dans les mêmes dates.
0: D'accord.
1: Donc voilà, cette opération est prévue, voilà, mon retour du Vendée depuis longtemps.
0: Voilà.
1: Voilà, finalement, ça reste 6 semaines. Et je me fais opérer 6 semaines après l'arrivée, donc c'est quand même assez proche de...
0: Et ça a été très dur.
1: Ouais, ça a été dur.
0: Les suites opératoires ont été très dures.
1: Bah, c'est vrai, quand je me réveille de ces 4 heures et quelques d'opération, bah, je sens, bah, le poids de l'opération, mais aussi la fatigue du Vendée Globe qui s'ajoute par-dessus, et ouais, ça fait
0: c'est comme une sorte de grand effondrement à ce moment-là.
1: Bah oui, c'est sûr que je passe de l'apogée de ma carrière de sportif à au moment le plus difficile à vivre en termes de santé en quelques semaines, et ouais, ça fait une chute assez vertigineuse.
0: Ça, c'est sûr. C'est même, je pense qu'il n'y a pas beaucoup de gens au monde qui auront connu en quelques semaines un écart aussi vertigineux. Vous allez repartir en mer, Charlie Dalin?
1: J'espère.
0: Ouais.
1: Pour l'instant, ma carrière est entre parenthèses. Voilà, j'ai dû changer d'immunothérapie. Ça n'a pas été forcément toujours très facile cette année. On a fini par en retrouver une qui marchait, parce que voilà, la maladie a un petit peu évolué. Donc mon traitement aussi. Aujourd'hui, je n'ai pas encore retrouvé assez de force pour pouvoir renaviguer. Donc,
0: tout cas, vous ne vous projetez pas dans le prochain Vendée Globe?
1: Non, non.
0: Ça, c'est trop...
1: Non, dans l'état actuel de la recherche, de la science, je sais que je ne pourrais pas faire le prochain Vendée Globe.
0: Mais je vous cite, Charlie Dalin. J'ai envie de vous dire que ce Vendée Globe remporté de haute lutte, mais aussi parfois dans la douleur, est un symbole fort et un bel exemple. Loin de moi de vouloir jouer les héros, mais il faut toujours croire en ses rêves, persévérer et surtout ne laisser personne dire que c'est impossible. La preuve, je l'ai en face de moi, c'est vous.
1: Merci.
0: Merci beaucoup, Charlie Dalin. Donc, Charlie Dalin est mort jeudi dernier. Il était au micro du Grand Portrait le 8 octobre et nous avons choisi de rediffuser son interview en entier.

0: Fatboy Slim, praise you, les bonnes ondes de Fatboy Slim. Vous êtes dans le mag de la grande matinale. Nous sommes ensemble jusqu'à 10h avec Charline Van Honecker.
1: Bonjour la France Inter. Est-ce que vous avez vu les images des 80 ans de Donald Trump?
0: Oui.
1: Oh, c'est beau. Ça coïncide avec les 250 ans de l'indépendance des États-Unis. Vous croyez qu'ils avaient anticipé ça?
0: Probablement.
1: Je pose la question.
0: C'est ça. Daphné Burki.
2: Mais oui, à 9h50, ma nouvelle tête fait partie de cette jeune génération d'artistes contemporains qui attire grandement l'attention. Il s'appelle Hassan Assar. Il faut absolument que je vous le présente. Gros coup de cœur.
0: Allez, 9h28 sur France Inter, c'est l'heure du débat du jour.
3: Je me souviens quand j'ai introduit la musique électronique à l'Opéra de Paris, il y avait certains musiciens de l'orchestre qui débranchaient la sono en se disant que c'est la fin des orchestres. Ça n'a pas été. Et donc l'IA est plutôt une opportunité. Et plus vite on l'embrasse, plus vite on la comprend, plus vite on peut l'exploiter et plus vite on peut en combattre éventuellement les effets pervers. Aujourd'hui, l'IA, c'est le Far West. Les règles en matière de droit et de propriété intellectuelle en particulier, effectivement, doivent être réglées.
0: Ça, c'est la voix de Jean-Michel Jarre. L'intelligence artificielle est-elle en train de tuer le droit d'auteur? C'est la question qu'on pose ce matin dans le débat à la veille de l'ouverture du salon VivaTech, grand salon technologique où l'IA sera sur toutes les lèvres. Une proposition de loi qui entendait mieux protéger les auteurs face aux géants de l'intelligence artificielle vient de se casser les dents à l'Assemblée nationale. Livres, films, dessins, voix, textes, chansons, reportages, même si on sort du domaine purement artistique pour parler de notre métier à nous, journalistes, est-on en train d'assister à un pillage généralisé de nos œuvres par les géants de l'intelligence artificielle en toute impunité? A-t-on déjà capitulé? Court-on au contraire le risque, en réglementant trop, de tuer l'industrie française de l'intelligence artificielle et de se faire doubler par les Chinois et par les Américains?
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0: Et on en débat ce matin avec Cécile Rapp-Weber. Bonjour.
5: Bonjour.
0: Vous êtes directrice générale de la SACEM, la Société des auteurs, compositeurs et éditeurs de musique. Robin Rivaton, face à vous, bonjour.
6: Bonjour.
0: Vous êtes entrepreneur, vous êtes directeur général de la start-up Stonal et surtout vous êtes essayiste. Alors, Cécile Rapp-Weber, est-ce que vous pourriez nous dire en quelques mots ce qui s'est passé justement avec cette proposition de loi inscrite à l'agenda parlementaire, une loi qui visait à mieux protéger les contenus culturels exploités par des entreprises d'intelligence artificielle? Elle était portée par une sénatrice, Laure Darcos, sénatrice Horizon. Elle a été votée à l'unanimité au Sénat début avril, puis adoptée en commission à l'Assemblée nationale. Et sauf que voilà, qu'est-ce qui s'est passé?
5: Il s'est passé tout simplement que la majorité présidentielle a décidé de déposer 110 amendements pour empêcher tout simplement le débat parlementaire, puisqu'en fait, la commission des affaires culturelles avait validé et voté à la grande majorité le texte pour qu'il soit débattu à l'Assemblée nationale. Et c'est un texte unique, hein, c'est un tout petit article. Je voudrais qu'on dise qu'on parle de régulation et de réglementation. C'est un article qui permet juste en fait d'appliquer le droit d'auteur qui existe depuis 250 ans dans notre pays, qui a été inventé par Beaumarchais. Et en fait, c'est 110 amendements pour un unique article ont empêché tout simplement qu'il soit présenté et même lu.
0: Et qu'est-ce qu'il a Gabriel Attal contre la protection du droit d'auteur?
5: Je crois qu'en fait, on est parti d'un énorme malentendu et Dieu sait que je me suis évertuée avec l'ensemble de la culture, 95 organisations, à expliquer à Gabriel Attal et aux députés qui sont avec lui d'ailleurs, car ils étaient au moins 4 à déposer les 110 amendements, qu'en fait, on n'est pas là à vouloir tuer le soldat Mistral. Mistral ne fait pas en fait de contenu génératif culturel.
0: C'est Mistral.
5: Alors Mistral AI, c'est la pépite française de l'intelligence artificielle. Aujourd'hui, c'est presque la plus importante. Hein. On parle de valorisation bientôt de peut-être 20 milliards d'euros, je crois, pour la prochaine levée de fonds. Aujourd'hui, on a donc Arthur Munch, qui d'ailleurs a fait un travail de lobbying remarquable, hein, je peux le dire, puisqu'il est allé voir tous les députés, la présidente de l'Assemblée nationale également, pour expliquer que de faire quelques régulations que ce soit empêcherait le développement des pépites françaises de l'IA. On est quand même en train de parler d'un sujet qui est très particulier, on est en train de parler du droit d'auteur. On est en train de parler du braquage du siècle qui a permis en fait à certaines entreprises plutôt extra-européennes et notamment chinoises et américaines de piller toute la musique, de piller tous les livres, de piller toute la presse, de piller tous les arts visuels. Enfin, je ne vais pas vous faire toutes les différentes verticales de la culture, puisque tout a été aspiré, elles l'ont reconnu elles-mêmes, sans autorisation, sans partage de la valeur. Et aujourd'hui, en fait, on nous explique, mais si jamais vous appliquez le droit d'auteur, ça va empêcher de développer l'IA, qui est censé
1: le
5: guérir.
1: Le droit d'auteur, c'est rémunérer des auteurs de textes, des interprètes de chansons,
5: des la cinéastes. Seule rémunération auquel les, notamment les membres de la SACEM, la musique, n'est pas rémunérée s'il n'y a pas de droit d'auteur. Et moi, je dis juste une chose. On n'a jamais été, et toute l'histoire de la création l'a prouvé, nous n'avons jamais été contre l'innovation. Jean-Michel Jarre en est une preuve, mais j'ai envie de dire, même on dit souvent que Vivaldi n'aurait pas été Vivaldi sans l'invention du violon. Je dis une chose, on n'est pas en train de parler de guérir le cancer, on n'est pas en train de parler d'empêcher les guerres, on est juste en train de parler de la spoliation du droit d'auteur. Je vous jure, ça ne va pas empêcher les
1: guerres. Je rappelle que la SACEM, parce que moi-même, je l'ai découvert il n'y a pas longtemps, est un organisme créé au milieu du 19e siècle. Donc, je ne savais pas que la SACEM était aussi ancienne.
5: 175 ans cette année, totalement privée, 0 € de subvention de toute sa vie.
1: Non, mais ça signifie que la SACEM a connu le développement des salles de concert, la naissance des disques, la naissance du transistor, la naissance de la télévision, et des plateformes numériques. Robin Rivaton, vous ne partagez pas la position de Cécile Rabweber, vous êtes assez inquiet de voir des tentatives de régulation qui, au contraire, pourraient freiner l'innovation technologique.
6: Moi, je suis d'abord favorable aux droits d'auteur, pour la simple et bonne raison que je suis moi-même un auteur, donc j'ai 8 ouvrages à mon actif, donc j'en suis le premier défenseur. La question, c'est la mauvaise loi. La mauvaise loi, c'est mélanger plein de concepts qui sont très différents les uns avec les autres, mettre une bannière qui est l'intelligence artificielle, qui est un mot qui aujourd'hui fait peur, pour plein d'autres raisons, au-delà du droit d'auteur, pour la question de l'emploi, pour la question des questions écologiques, et donc on met ça sous cette bannière, et on fait une loi qui effectivement ne contient qu'un article, mais malheureusement qui me semble très impraticable dans son usage et dans son fonctionnement. Le premier sujet, je vais faire un pas de côté en étant pédagogique, mais pour expliquer comment ça marche. On parle de modèles. Ces modèles, c'est des modèles de langage étendu, des intelligences artificielles, et ces intelligences artificielles, pour qu'elles réussissent à produire des choses de plus en plus valables, quand on les interroge sur les chatbots que vous utilisez, le chat de Mistral et les autres, des Américains ou des Chinois, pour qu'elles produisent des résultats, on les a entraînés sur des volumes de données de plus en plus importants.
1: Parle concrètement, si vous demandez à une intelligence artificielle de vous écrire une belle chanson d'amour, elle va évidemment retravailler à partir de centaines de milliers de
6: milliards de gigaoctets de lignes de texte,
1: de chansons
6: mots,
1: d'amour.
6: De mots. Ces mots, voilà. Ils viennent d'où? Et ça, c'est quelque chose de très important. Ils viennent de ce qu'on appelle à la base, ce qu'on appelle le Common Crawler. Le Common Crawler, c'est un outil qui a été utilisé pour ramasser tout ce qu'il y avait sur Internet. Le moissonnage dans un bon mot français. On a ramassé une partie de ces contenus. Je vais donner un exemple. 25% du Common Crawler, donc de ce moissonnage, vient des forums Reddit. D'accord ? Le forum Reddit, c'est un forum où les gens échangent des informations et se disent des choses. Sur ce forum Reddit, ce que vous écrivez, quand vous écrivez quelque chose sur un forum, vous donnez une licence d'utilisation, donc vous abandonnez votre droit d'auteur à Reddit. Ton contenu est pris et absorbé par un modèle de langage étendu. Techniquement, vous avez le droit de dire « Moi, mon contenu, ce que j'ai écrit, n'est pas validé par le droit d'auteur. » Est-ce que vous voulez que n'importe quelle personne qui écrit un commentaire un peu sophistiqué, si c'est juste de dire « MDR, lol, ça va pas marcher », mais si c'est un contenu un peu sophistiqué, il a en droit d'exiger que son droit d'auteur...
1: Soyez sérieux. La plupart des auteurs de textes de chansons, des compositeurs en musique, des romanciers, des cinéastes français n'ont absolument pas donné leur licence pour que soient aspirés tous leurs films et toutes leurs créations.
6: Deuxième point, aujourd'hui, dans ce qu'il y a dans le droit d'auteur n'est pas quelque chose d'illimité. Vous le savez, le droit d'auteur s'éteint à 70 ans à la mort de son créateur. L'IA a été entraînée sur Victor Hugo, sur Proust, sur Montpassant. Elle n'a pas besoin d'avoir été entraînée sur Christine Mango et Michel Houellebecq.
5: J'aimerais vous dire que toutes les expériences que nous avons faites ont permis de recracher uniquement du Victor Hugo, du Flaubert ou du Mozart. Malheureusement, énormément d'œuvres protégées sont effectivement aspirées. Et alors, on a des exemples. D'ailleurs, Mediapart a encore fait, il n'y a pas très récemment, une étude là-dessus. Donc, non, je ne suis pas d'accord. Je ne suis pas d'accord pour une simple et bonne raison. C'est qu'effectivement, d'une part, vous l'avez dit, aucun des créateurs n'a été sollicité, voire même, nous avons écrit à toutes. On a écrit à 350 sociétés d'IA pour manifester ce qu'on appelle un droit d'opposition pour leur dire. Appelez-nous, on va faire des licences. Moi, je voudrais juste vous dire que le droit d'auteur, c'est le droit d'autoriser, c'est un droit de propriété. Les créateurs ont parfois mis 70 ans à faire leur œuvre. Je vois pas pourquoi est-ce que du jour au lendemain, parce que c'est disponible sur Internet, on a le droit de piller. Moi, je suis désolée, je vais pas chez vous, je squatte pas votre appartement sans votre accord. C'est exactement la même chose. On est allé voler la propriété intellectuelle de tous les créateurs. Et effectivement, aujourd'hui, non seulement on les a spoliés, mais en plus aujourd'hui, on se retrouve avec des sociétés qui génèrent des contenus synthétiques qui rentrent directement en concurrence avec la création. Je voudrais juste dire quelque chose sur cette proposition de loi, parce que je ne voudrais pas qu'on fasse une caricature, et c'est vrai que très souvent, on oublie de rappeler ce qu'est cette loi. Cette loi, elle est partie d'un constat assez simple. Quand Emmanuel Macron a organisé le sommet de l'IA à Paris, toutes les IA sont venues en disant « on n'a rien fait de mal », ce que vous venez d'ailleurs de dire, on a uniquement pris ce qui était disponible publiquement. Mais évidemment que la presse et la culture, par nature, elles sont disponibles publiquement.
6: La presse est déjà protégée. Hein, via les droits voisins de 2019, il
5: non,
6: est
5: non,
6: directivement...
5: Non, désolé,
6: Le Monde a une stratégie différente
5: des autres groupes de presse, mais il faut entendre les mots de Sulzberger, d'Arthur Sulzberger, qui est donc l'héritier de la grande famille fondatrice du New York Times, qui a prononcé un plaidoyer vibrant il y a quelques jours à Marseille, pour dire on assiste au pillage du siècle. Tout le travail des journalistes est aspiré par l'IA. Qui va payer les reportages en Ukraine? Qui va payer les correspondants à l'étranger? Qui va payer
7: le président de Prisa, le plus gros groupe espagnol de médias, qui est en même temps le président de l'Excellence, l'a encore dit lors du sommet de l'IA qui a eu lieu au Hauts-de-France vendredi. Donc non, je suis désolée, et je vais vous dire, vous parlez à quelqu'un qui s'y connaît bien, parce que l'ASSM est partenaire, et c'est elle qui a monté les droits voisins de la presse pour l'ensemble des éditeurs de presse. C'est pas pareil, les droits voisins. C'est pas pareil que l'intelligence artificielle. Là, on parle du... Alors, donc, je reviens juste sur cette proposition de loi, parce que je trouve que c'est important d'expliquer aux auditeurs de quoi il s'agit. Les IA ont donc admis qu'elles s'étaient entraînées sur des œuvres protégées. Quand on leur a dit, très bien, ouvrez le capot et dites-nous lesquelles, et on va voir si on peut faire des accords de licence avec vous, comme on en a fait avec tous les géants de la tech, Meta, TikTok, YouTube, enfin bon, je ne vais pas tous vous les citer, Spotify et compagnie, en tout cas en ce qui nous concerne, ou Netflix pour l'audiovisuel, on nous a dit, secret des affaires. Donc on dit, attendez, vous dites que vous êtes en train de surtout, vous ne voulez pas faire de contrat. Donc ce qu'on voudrait vous dire, c'est que, à partir du moment où, quand on utilise vos outils, il y a des contenus synthétiques qui ressemblent, qui présentent des ressemblances avec des œuvres qui sont protégées, il y a une présomption que vous vous êtes entraîné sur ces œuvres.
5: Robin Rivaton,
6: mais dans ce cas-là, le plagiat et la contrefaçon existent déjà dans la loi. C'est-à-dire que rien aujourd'hui permet... La loi permet déjà d'attaquer quelqu'un qui fait de la contrefaçon, la loi permet déjà d'attaquer quelqu'un qui fait du plagiat.
5: Donc pour vous, il y avait déjà les outils en réalité.
6: Les outils existent déjà. On a la directive européenne qui, à mon avis, est le bon champ d'intervention. C'est-à-dire que faire une loi à l'échelle française sur ce sujet-là, à la fin, moi je suis totalement d'accord avec vous sur l'idée qu'il faut des licences entre ces gens qui font des bénéfices, font de la rentabilité, paye une licence pour l'utilisation de...
5: En revanche, là, vous n'êtes pas d'accord. C'est l'idée d'engorger les tribunaux, de judiciariser toute cette affaire et de faire que les champions français, les champions européens qui sont tout petits face aux Américains et face aux Chinois se retrouvent enfermés dans un carcan réglementaire.
6: Oui, et surtout à l'échelle nationale. Encore une fois, ces contenus, vous l'avez très bien dit, ces entreprises, elles ne sont pas françaises, il y en a une française, mais sinon elles sont mondiales. Elles vendent leurs produits sur un marché mondial. Et donc faire des réglementations françaises, c'est très limitant. On a des réglementations européennes qui sont en cours avec des discussions autour de l'IA Act, autour du Data Act, avec la directive 2019 sur les droits voisins, qui aujourd'hui donne déjà un cadre réglementaire qui permettrait d'être étendu. Et après, aujourd'hui, la façon dont ce texte est écrit, il est pour moi très difficile. Vous allez dire, par exemple, à un texte de faire « Écris-moi dans le style de Michel Houellebecq », d'accord ? Est-ce que la réponse de l'IA est de dire, en fait, elle a utilisé les écrits de Michel Houellebecq pour répondre, ou est-ce qu'elle a lu un encart qui dit « Le style de Michel Houellebecq est cynique avec des personnages qui ont un ton mordant. »
5: Difficile à prouver.
6: Si elle a utilisé ça, elle a écrit quelque chose de cynique avec un ton mordant. Elle n'a pas pillé l'œuvre de Michel Houellebecq. La différence entre les deux, avec le texte tel qu'il était écrit, c'est impossible à prouver.
5: Vous entendez, Cécile Rapp-Weber, que derrière, et on l'a entendu tout à l'heure dans le journal d'Anaïs Feuga, il y a énormément d'investissements mis sur la table pour que la France et l'Europe continuent d'exister dans ce marché de l'IA et qu'ils ne soient pas entièrement aspirés que par les Américains et que par les Chinois, et que si on réglemente ce marché, on empêche ces entreprises de croître comme elles pourraient le faire.
7: Depuis quand est-ce que croître, ça veut dire au détriment des autres. Enfin, excusez-moi, Bernard Arnault, il a eu des réglementations.
8: C'est
7: le patron de LVMH. Et sauf erreur de ma part, il n'est pas allé piquer le tissu et les dessins et modèles chez quelqu'un d'autre pour vendre ses robes chez Dior. Non, il a respecté le droit d'auteur. Le BTP, quand Bouygues fait... Si vous voulez, on a des géants français qui ont toujours eu de la régulation et ça ne les a pas empêchés de devenir des géants français. Deuxièmement, j'aurais quand même qu'on rappelle de quoi on est en train de parler. On est en train de parler d'IA générative de contenu culturel synthétique. On n'est pas en train d'empêcher le développement de l'IA en France avec des sociétés qui vont permettre peut-être d'être beaucoup plus efficients dans des entreprises, peut-être de faire du bien pour l'environnement. Et voilà, on est en train de parler juste de la culture. La culture, elle est déjà hyper fragile. Donc pourquoi est-ce qu'on viendrait
8: donc
7: piller...
8: En fait, on parle d'un micro-segment à l'intérieur du marché de l'intelligence
7: aujourd'hui,
8: artificielle.
7: Aujourd'hui, Suno, société américaine, valorisée 5 milliards. Elle fait uniquement de la musique. Et je voudrais juste revenir sur l'IA Act.
8: C'est la fin de ce
7: débat.
8: La
7: dernière. Sachez qu'au niveau européen, les seules IA qui ont été exemptées de toute obligation de transparence, ce sont justement celles qui font des contenus spécialisés. C'est-à-dire que celles qui viennent rentrer directement en concurrence avec nous, elles n'ont aucune obligation.
8: Cécile Rapp-Weber, l'Assasem, Robin Rivaton, patron de Sonal. Merci à tous les deux d'avoir débattu de cette question complexe sur France Inter.

0: C'est le choix musical de la grande matinale. Belle vie, le tout nouveau titre de la chanteuse Marguerite, en attendant la sortie de son prochain album studio le 2 octobre prochain. 9h46, merci à vous tous d'écouter France Inter et joie de retrouver Charline Vanhoenacker. Les 80 ans de Donald Trump et les 250 ans de l'indépendance des États-Unis ont été célébrés dimanche soir par des combats de MMA devant la Maison Blanche. Et le résultat fut... Comment dire
1: grandiose.
0: Ah bah voilà, mais
1: grandiose. Vous avez vu les images ou pas?
0: Oui.
1: Ah voilà.
0: Avec les motos.
1: C'est exactement des sauts à motocross devant la Maison Blanche. Je dirais des arabesques. une cage de MMA dans les jardins. La cage, c'est...
0: Si.
1: Bah si, une cage de MMA, oui, avec des treillis et tout. Bah, bon, mais ça, Daphné, c'est l'allégorie de l'indépendance des États-Unis, la cage, bien sûr. Mais réfléchissez un peu. Hein, c'est le début des célébrations des 250 ans. Enfin, c'est que le début, je dirais. Voilà. Et alors, les combats de MMA, alors là, c'est parce que les balais bégères n'étaient pas disponibles.
0: Ah oui, okay, c'est ça.
1: Enfin, tout ça a quand même plus de gueule que la Garden Party du 14 juillet, on est d'accord. Il faut arrêter de croire qu'on a le monopole du bon goût ici. Hein. Et puis, quel plus beau symbole que la motocross pour célébrer les 250 ans des États-Unis, Sonia. On se souvient tous du rôle crucial des motocross pendant la guerre de sécession, non? Il ne faut pas regarder cette cérémonie avec nos lunettes d'Européens, je dirais. Moi, j'ai lu le MMA, une célébration de la violence au sein même de la Maison Blanche. Mais voyez ça comme une chorégraphie, un pas de deux, entre deux âmes qui viennent percuter l'évidence.
0: Je vois pas du tout le rapport.
1: Daphné,
0: oh, je vois pas.
1: Mais évidemment, en France, dès que vous organisez un événement, vous en faites des tonnes, là.
0: Tu me vois venir.
1: Il faut tisser une narration, un carnet de symboles, et après, on se retrouve avec un type à poil peint en bleu, merci. Oh, oui, tonnez, au hasard.
0: Pas de raccourci.
1: Pas de raccourci, je suis payée pour. Tenez au hasard. Les tenues lors de la cérémonie de
0: l'Ouest. Ah non, alors attention, où tu vas.
1: Trop complexe, vous avez intellectualisé. Mais alors qu'un casque de moto, un blouson, un futal avec des traces de gasoil, et hop, ça fait des belles images. Ça coûte moins cher en plus. C'est pas compliqué de faire une belle cérémonie avec des mecs en slip dans une cage. Mais oui, mais Daphné, ce que vous ne comprenez pas, c'est que le problème ne vient pas du slip, mais de l'intention qui l'anime, vous voyez.
0: J'y ai pas pensé.
1: Mais voilà. Et puis, il ne faut pas politiser le sport. Ni alors le oui, slip. L'un des participants du MMA a hurlé « Michelle Obama est un homme ». Et alors? Un homme, une femme, une chaise, peu importe. Ce n'est pas l'important. Daphné, cette tête, arrête. L'important, c'est que Donald Trump ait eu les couilles de transformer la Maison Blanche en octogone, voilà. Et alors, et le bureau ovale en vestiaire. Non, mais ça, c'est vrai, hein. Regardez, si Trump a laissé un parapheur traîner sur le bureau, c'est peut-être un combattant de MMA qui a signé l'accord avec l'Iran. Non, mais il faut s'imaginer que des types ont traversé toute la Maison Blanche, torse nu et en claquette. Mais il y a les photos, ils sont passés devant les portraits des présidents et tout. C'est vrai. Et vu comme ça, on se demande si c'était vraiment une bonne idée de leur filer l'indépendance si tôt. 3-4 siècles de plus, c'était peut-être pas du luxe, je dirais. Vous imaginez un combat de MMA dans les jardins de Versailles? Non, parce que demain soir, il y a Trump qui dîne au château avec Macron, vous savez bien. J'espère que Macron a pensé à organiser un rassemblement de tuning dans la cour.
0: C'est quoi?
1: Ou de tuning. Ou alors c'est nain dans la galerie des glaces. Mais c'est en fait de la gueule, enfin. C'est le moment de se réinventer un peu, là. La France, depuis la fin d'Interville, c'est plus que c'était. Charline, déchaînée.
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0: Je n'ai pas le temps de lui répondre, mais je lui répondrai un jour, ouais, Charline. Parce qu'en attendant, il est 9h49. Et c'est l'heure des nouvelles têtes. Et ma nouvelle tête s'appelle Lassana Star. Il est peintre. À seulement 31 ans, il présente deux expositions personnelles dans le même temps, dont une au Palais de Tokyo, l'un des temples de l'art contemporain. Bah oui, il a grandi à Vitry-sur-Seine. Il rêvait de hockey sur glace. Il dansait, il écoutait 113 et il remplissait déjà les marges de ses cahiers de dessins avant de se mettre à peindre dans la rue. Aujourd'hui, il fait partie de cette jeune génération d'artistes contemporains qui attire l'attention. Dans ses tableaux, il est souvent question de celles et ceux qui ont longtemps été absents des images, des récits ou même de l'histoire de l'art. On pourrait croire qu'il y a beaucoup de mélancolie chez lui, mais attention, la rumeur qu'il aimerait faire courir sur lui, c'est que c'est un dur à cuire. Bonjour, Lassana Star, bienvenue sur France Inter.
3: Bonjour.
1: Merci, merci d'être là. Vous êtes peintre, dessinateur et sculpteur. Vous dites qu'il faut sortir les artistes des catégories, des étiquettes, des récits trop étroits. Alors, je vais bien me garder de le faire comme tous les matins. D'ailleurs, j'essaye de ne surtout pas ranger les nouvelles têtes dans des cases. Mais aujourd'hui, si vous deviez vous présenter vous-même, qu'est-ce que vous diriez de Hassan Assar?
3: Je suis un jeune garçon ambivalent, peut-être.
1: Ah!
3: Et un peu dans la contradiction.
1: Tout le temps ?
3: Tout le temps.
1: Aïe, alors on va parler de votre travail pour comprendre. En ce moment même, si vous entrez dans le palais de Tokyo, si vous passez par la capitale, la première chose que l'on voit dans le hall immense, c'est une fresque figurative où l'on voit des gens attablés. Dans cette exposition, vous vous êtes intéressé à des personnes que l'on croise souvent sans forcément les voir, les vigiles. Vous avez passé plusieurs mois à partager leur quotidien. Qu'est-ce que vous vous êtes raconté? Et surtout, à quel moment vous vous êtes dit que ces conversations, ces personnes, ces rencontres, elles méritaient de devenir une œuvre?
3: Eh bien, ça fait bien longtemps. Bien longtemps, depuis que je suis adolescent et que je visite les institutions et les musées. Et du coup, j'étais dans un espèce de regard à chaque fois où je voyais ces agents et agentes de sécurité. Et j'avais besoin de les faire apparaître. Donc ça fait, je sais pas, très longtemps quoi.
1: Ils étaient ok avec ça?
3: C'était ok, il y a eu un travail d'autorisation, de partenariat, de demande, et ils étaient...
1: Qui est sur cette fresque monumentale qui est dans le Palais de Tokyo et qui restera jusqu'au début des travaux du Palais de Tokyo dans un an?
3: Il y a quatre agents. Une agent qui s'appelle Nadia, Issa, Hassen... Et Mourad.
1: À table, en train de manger
3: comme des géants.
1: Vous voulez changer le regard?
3: Ouais, j'inverse le regard. Mais pas pour qu'on les observe, mais plutôt pour qu'ils apparaissent, en fait.
1: J'ai l'impression que ce geste, il raconte quand même quelque chose de plus vaste dans votre travail. Vous avez beaucoup regardé Manet, Velázquez, Courbet, Goya, Henri Taylor. À quel moment vous avez commencé à vous demander qui était représenté dans les tableaux et surtout qui ne l'était pas?
3: Plus jeune, j'avais l'impression de sentir un peu les sujets qui étaient peints, quoi. Même dans le travail de Manet, par exemple. Et ça provient plutôt de rencontres. Moi, en fait, dans les rencontres que je faisais, je me suis dit, à un moment, il y a une manière d'inscrire ces personnes dans l'histoire de l'art. Et donc, d'une manière ou d'une autre, je vais le faire.
1: Et vous avez dit aussi que vous cherchiez à sortir le corps noir des marges du tableau pour le remettre au premier plan.
3: Ouais. Bah, j'ai un travail de, pas de concept, mais je vois la toile comme une peau, mais comme un humain. Et donc, dans mon travail, il y a tous ces aspects un peu de traces, et donc de second plan et d'arrière-plan, et donc vraiment créer une espèce de tension entre ma peinture et le sujet qui est peint. 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
1: 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Bon, alors on imagine qu'on est dans votre atelier, ça c'est une musique qui vous inspire, qui vous aide à vivre. Ce qui est en effet remarquable dans votre peinture, c'est qu'on voit tout, les traits de construction, les esquisses, le crayon, on voit même les hésitations. Vous pratiquez ce qu'on appelle le non finito. Vous dites même que vous aimez dénuder le complexe du peintre. Pourquoi c'est si important pour vous que le regardeur puisse voir le chemin autant que le résultat?
3: Ça évoque quelque chose de très important dans notre monde, c'est le temps. Tout simplement. Et du coup, j'aime l'idée de retransmettre le temps dans mon travail.
1: Et ça passe par ces traits de construction qu'on laisse visibles, ouais. Par ces lavis qu'on voit, ouais. Où on a l'impression que c'est pas terminé, par ces monochromes, par votre palette de couleurs aussi.
4: C'est peut-être tout simplement pas terminé.
3: Et à quel moment on dit c'est terminé ou c'est
1: pas
3: terminé?
1: Ben oui, qui donne le clap de fin?
3: Personne.
1: Ben vous quand même, à un moment donné, parce qu'elle a été exposée, elles sont exposées, ouais. Ces toiles, et on en parle beaucoup de vos toiles. Je vous invite évidemment à aller regarder son travail. Vous avez grandi à Vitry-sur-Seine, avec votre frère jumeau, dans une famille nombreuse. Vous vouliez faire du hockey sur glace, vous dansiez, vous faisiez même du graffiti avec vos copains. Mais je crois bien que le point de départ, quand même, c'est que vous ne traîniez pas au parc, mais dans un musée d'art contemporain qui ouvre près de chez vous, le MacVal. Avant même de devenir artiste, est-ce que ce musée vous a donné le sentiment que ce monde-là, il pouvait aussi être le vôtre? C'est quand même fou comme parc de traîner dans un musée.
3: C'est pas commun. C'est une chance et c'est un musée qui a des grandes portes ouvertes, quoi. Et du coup, plus jeune, on y allait jouer.
1: Mais c'est vos parents qui vous ont poussé à aller traîner dans ce musée ?
3: Ouais,
1: ça vient d'où ?
3: Mes parents, le centre de loisirs, l'école, la mairie. Et donc, c'est un musée qui est un centre d'art qui donne accès à toute la jeunesse de Vitry-sur-Seine. Et donc, moi, j'y allais. C'était des grands espaces et je pouvais jouer au chat et à la souris avec mes potes. Et donc, ça a été la première rencontre, la vraie première rencontre dans un centre d'art.
1: Ça, c'est une vraie géniale histoire. Hein.
3: Ouais, ouais, c'est incroyable.
1: Ça, c'est une vraie géniale histoire, parce que sinon, il faut aller à Paris pour ouais. voir de l'art contemporain.
3: On y allait, mais bon, c'était très rare, quoi. Et donc, j'ai ce souvenir de jouer sur une pièce d'un artiste qui s'appelle Soto. C'est des grands spaghettis jaunes, comme ça. Et du coup, on jouait à l'intérieur. Et à un moment, j'ai levé la tête et je me suis dit, mais putain, je suis où, là ? C'est quand même incroyable. Grands espaces.
0: Ah oui, ce serait formidable que tous ces grands espaces soient ouverts et gratuits ouais. à tous. Je vous ai proposé une carte blanche et justement, je crois que vous allez un peu nous en parler. Alors, le micro de France Inter est à vous.
3: Très bien. Bon, pour celles et ceux que l'on voit, qu'on aperçoit et qui nous accompagnent, pour celles et ceux qui nous observent en silence pendant qu'elles avancent, les peindre, c'est aussi les laisser en dehors du lieu d'appartenance. Cela appartient peut-être à l'histoire de l'art, mais surtout à la vie, à la mienne ou à la nôtre. Merci à celles et ceux qui croient en nous, à celles et ceux qui regardent notre travail en lui donnant une place dans leur regard. L'inversion existe à ce moment précis, non pas pour les invisibles, mais plutôt pour les visibles. Merci, ce terrain de jeu, plus petit installé au MACVA dans l'œuvre de Soto, a été bien plus qu'un cadeau. Il a été un espace d'apprentissage, de protection et de liberté. Un lieu où on comprend que l'art ne se regarde pas seulement, mais qu'il se traverse, qu'il s'habite et qu'il se transforme durablement notre manière d'être au monde. Si Goya a traversé le romantisme pour révéler les failles de son époque, alors j'essaie à mon tour de saisir la contradiction et les vices de la société qui nous entoure. Nous sommes désormais de sortie, plus présents, plus vivants et plus réels que vous ne l'imaginez.
0: Vous êtes de sortie, et pourtant vous racontez, vous êtes passé par les Beaux-Arts de Nice, puis ceux de Paris, et il y a certains professeurs qui ont réussi quand même à vous faire douter hein, sur cette trajectoire de devenir artiste, alors que franchement, vous n'aviez aucune connexion dans ce milieu-là. Vous dites même qu'à certains moments, le doute semblait plus raisonnable que la peinture. Qu'est-ce qui vous a empêché d'abandonner ?
3: Mes amis, la dualité, mon histoire, mes parents, ma famille.
0: Qu'est-ce qu'ils vous disaient vos parents ?
3: Ils me disaient sois artiste, mais trouve un travail. Mais ma mère m'a toujours encouragé en vrai, donc ça m'a empêché.
0: Ah oui, parce que vous avez été la chanson que vous m'avez proposée.
3: Alors je comprends pas les paroles, mais tout est incroyable sur cette musique, quoi.
0: Vous avez été un élève décrocheur. Vous avez choisi un CAP de peintre en lettres et signalétique avant ces grandes écoles des beaux-arts. Aujourd'hui, vous exposez entre autres au Palais de Tokyo. Vous avez conçu la médaille d'honneur de la ville de Vitry. Votre travail, il entre dans les collections publiques. Et pourtant, lorsque je vous demande qui vous voulez épater, vous me répondez « l'enfant que j'étais ». Et qui serait fier de vous ?
3: Je sais pas.
0: Ça commence. Moi, je crois qu'il peut, il peut l'être. En tout cas, si vous voulez voir le travail de la Sana, ça se passe à la galerie Polaris, au Palais de Tokyo en ce moment, ou tout simplement sur ses réseaux sociaux.
1: Allez, fin de la grande matinale. Est-ce qu'elle irait veiller là pour grand bien vous fasse
5: ben oui, juste je suis là, comme tous les matins. Oui, je suis là, à 10h. Comment expliquer nos peurs en particulier et nos peurs collectives ? La peur la plus ancienne de nos émotions, ça intéressera à la peur du réchauffement climatique, de la peur d'un conflit mondial. Et on parlera également de la peur de l'eau, de la peur de l'étranger en compagnie de Sébastien Boller et d'Antoine Bristiel. N'hésitez pas à nous appeler au standard, au 01 45 24 7000 et sur l'appli Radio France.
1: À tout à l'heure.
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1: 10h passées d'une petite minute sur France Inter. Sur l'info avec Philippine Thibaudot. Bonjour Philippine.
11: Bonjour, bonjour à tous. Volodymyr Zelensky est arrivé ce matin à Evian au sommet du G7. Au lendemain de l'arrivée du président américain, l'Ukraine est censée être au cœur des discussions. L'objectif étant de convaincre Donald Trump de soutenir davantage Kiev face à Moscou. Seulement voilà, après l'annonce d'un accord de cessez-le-feu entre les États-Unis et l'Iran, le sujet risque d'être éclipsé. Les chefs d'État, Canada, France, États-Unis, Japon ou encore Royaume-Uni se retrouve pour un déjeuner de travail, au menu entrée plat dessert, le Moyen-Orient et la possible résolution du conflit. L'un des points clés, c'est quand même le déblocage du détroit d'Ormuz. Donald Trump est confiant, il sera complètement ouvert, dit-il, vendredi, jour de la signature de l'accord. Sauf que même s'il rouvre, le chemin maritime n'est pas pour autant sûr. Le président de Louis-Dreyfus Armateur, l'un des points lourds du secteur, disait ce matin sur France Inter qu'il a d'ores et déjà fait passer la consigne aux armateurs de trouver des solutions logistiques alternatives, un mélange de mer, de roues et de pipeline pour les hydrocarbures. En Californie, un bombardier américain s'est écrasé hier soir. Peu après son décollage, 8 personnes sont mortes. L'accident n'offrait aucune chance de survie selon l'armée américaine. L'appareil effectue un vol d'essai de routine avec à bord des militaires, des représentants du gouvernement et des civils. Le temps des expérimentations est terminé. C'est en ces mots et en vidéo que Sébastien Lecornu a annoncé un investissement massif dans l'intelligence artificielle. Le coût, 655 millions d'euros supplémentaires. Et de son côté, le ministère de l'Action et des Comptes Publics annonce la généralisation d'un outil conversationnel d'IA pour 1 million d'agents. Des annonces à la veille du salon à Paris VivaTech, dédié aux nouvelles technologies. Un piratage, encore un, cette fois ça concerne la plateforme jeveuxaider.gouv, plateforme du bénévolat. Les données de 550 000 personnes ont fuité après l'action d'un acteur dit malveillant. Par conséquent, le gouvernement décide de fermer temporairement le site. C'est le jour B, le jour des Bleus. L'équipe de France de foot fait son entrée dans le Mondial. Premier match face au Sénégal ce soir à 21h, heure française à côté de New York, dans le New Jersey. Aux États-Unis, il ne sera que 15h. Xavier Monferrand, c'est tout sauf un détail.
12: Les artistes du football sont souvent des oiseaux de nuit habitués au feu des projecteurs. Alors là, jouer à l'heure de la sieste, sous le soleil, avec des températures forcément moins clémentes, ça change tout pour le milieu de terrain des Bleus, N'Golo Kanté.
13: C'était un élément important dans notre préparation. Une fois qu'on arrive aux États-Unis, s'entraîner sous la chaleur, sous le soleil, on a vu la fatigue que ça procure, en fait, comment on est éprouvé. Les joueurs sur le banc auront leur importance, pourront apporter un gros impact, et ça fait quelques jours qu'on se prépare à ça.
12: Un tel bouleversement, surtout à ce niveau de performance, ça s'anticipe. Il faut tout repenser, tout décaler, ne rien laisser au hasard. Le staff des Bleus y veille, car la routine du match n'est plus la même, explique Guillaume Vassou, l'un des kiné de l'équipe de France.
14: Nous, ce qu'on va surtout mettre en place, c'est un réveil musculaire plutôt entre 9h et 10h. Puis on va vite arriver au déjeuner qui devrait avoir lieu autour de 11h. Puisque un match qui va commencer à 15h, l'équipe va certainement partir autour de 13h. Ça va arriver très très vite, d'où l'intérêt de se coucher quand même assez tôt la veille. Ça change fondamentalement la journée type.
12: En revanche, jouer plus tôt, c'est aussi rentrer plus tôt et gagner en récupération. D'ailleurs, les Bleus regagneront leur camp de base de Boston ce soir même après le match.
11: Et voilà un beau geste de la part de l'un des Bleus. Le défenseur de l'équipe de France, Maxence Lacroix, va offrir des pizzas aux supporters d'Ajaccio, son village de Dordogne. Il le fera même pour tous les matchs des Bleus. Et ça commence dès ce soir, France-Sénégal à 21h, édition spéciale de 20h à minuit sur France Inter, à l'air régulière en match avec Mehdi Maizi. Et aux commentaires, Franck Madvon et Nathalie Yaneta.
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1: 10h06 sur France Inter, voici Grand Bien Vous Fasse avec vous Ali Rebéi, bonjour.
5: Bonjour Philippine Thibaudat, est-ce qu'il y a des peurs qui vous agitent
1: Une peur, alors on en parlait à l'instant, mais moi j'ai un peu peur de l'intelligence artificielle.
5: Ah, ben on va aborder cette question de l'intelligence artificielle avec nos invités. A-t-on raison d'avoir peur de cette intelligence artificielle? Notamment, c'est parmi les thématiques de l'émission. Et on vous retrouve évidemment à 11h, Philippine.
1: Avec plaisir.
5: A tout à l'heure.

0: Bonjour à toutes et à tous, soyez les bienvenus dans Grand-mère vous fasse. Comment expliquer nos peurs, en particulier nos peurs collectives? La peur, la plus ancienne de nos émotions, cette peur qui nous a permis de survivre au fil de l'évolution. De nombreuses peurs nous assaillent aujourd'hui, éco-anxiété, peur du déclassement, peur d'un conflit mondial, peur de l'autre, peur de l'étranger, peur de l'intelligence artificielle. Nous verrons comment toutes ces craintes, légitimes ou pas, justifiées ou pas, alimentent des comportements inadaptés, voire délétères. Nous verrons également qui sont les entrepreneurs de la peur, celles et ceux qui profitent de nos angoisses pour en faire un matériau politique et médiatique. Quelle est d'ailleurs la responsabilité des médias dans ce climat de peur généralisée? Et puis nous esquisserons tout de même quelques pistes pour reprendre le contrôle sur nos peurs. Et vous, quelles sont vos peurs et comment faites-vous pour les conjurer? Standard et WhatsApp ouvert au 01 45 24 7000, sans oublier l'appli Radio France. Bienvenue dans Grand-mère vous fasse, la vie quotidienne mode d'emploi.
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0: Bonjour Sébastien Boller.
2: Bonjour Ali.
0: Vous êtes polytechnicien, vous êtes docteur en neurosciences, rédacteur en chef de la revue mensuelle Cerveau et Psycho, notre partenaire régulier dans cette émission, et vous publiez chez Plon un très bel essai, Pourquoi avons-nous peur, les mécanismes secrets de notre cerveau. Bonjour Antoine Bristiel.
3: Bonjour.
0: Vous êtes docteur en sciences politiques, spécialiste de l'opinion, directeur de l'Observatoire de l'opinion de la Fondation Jean Jaurès, et vous publiez chez Jean-Claude Lattès, les entrepreneurs de la peur quand les émotions nous gouvernent. Alors, la peur, c'est une émotion consubstantielle à notre condition humaine, Sébastien Boller. C'est une émotion qui nous a permis de survivre au fil de l'évolution.
3: Oui, alors c'est une émotion qui est consubstantielle à tous les animaux, tous les vertébrés. N'ont pu survivre depuis qu'il y a des vertébrés, c'est-à-dire depuis plus de 430 millions d'années, que grâce à cette émotion qui est là pour nous prémunir des dangers, nous faire fuir un prédateur, nous permettre de combattre au cas où, ou nous tenir invisibles et immobiles pour éviter les dangers. Et c'est vrai que chez l'être humain, c'est particulier parce que l'être humain a développé des caisses de résonance à cette peur primitive grâce à son intelligence, son imagination. C'est pourquoi on peut se paniquer pour à peu près n'importe quoi. Et l'humanité a évolué même génétiquement pour développer une sorte de... C'est un surdoué de la peur. On est des champions de la peur et ça nous a aidés, évidemment, mais il y a aussi un revers de médaille.
0: Et nos ancêtres chasseurs-cueilleurs avaient de bonnes raisons d'avoir peur. Hein, peur de l'obscurité, des ténèbres, peur des bêtes féroces.
3: Oui, alors c'est ce qu'on appelle les peurs innées, hein, qui se sont programmées au fil des millions d'années dans notre patrimoine génétique. Et elles se comptent sur les doigts d'une main. Effectivement, ce sont les peurs des prédateurs, araignées, serpents, grands fauves. Et c'est aussi la peur, par exemple, du vide, qu'on retrouve dans beaucoup de phobies, d'ailleurs. Hein, ce qui montre que les peurs innées ensuite vont infuser les diverses phobies. La peur du noir, évidemment essentielle à un petit enfant au paléolithique pour survivre, parce qu'au moment où la nuit tombait, il fallait vite se réfugier vers ses parents pour ne pas être dévoré par un fauve. La peur de la suffocation aussi, puisqu'on a des senseurs du CO2 quand on manque d'oxygène dans l'amygdale, qui est le centre de la peur, qui font qu'on va paniquer en cas de manque d'air, ou quand on s'imagine manquer d'air, c'est à l'origine de la claustrophobie aussi. Donc tout ça, c'est des peurs primales, et il faut ajouter la peur de la séparation, qui est essentielle pour l'être humain, parce qu'un petit être humain qui risque d'être séparé de sa figure de protection est en danger. Donc dès qu'on se sent séparé au début de ses parents, et puis ensuite de son groupe, on se sent totalement paniqué. Et la question de l'appartenance aujourd'hui devient un enjeu absolument central.
0: Alors aujourd'hui, nous avons dissipé les ténèbres sous nos latitudes. Il est peu probable qu'une bête féroce nous dévore. D'autres peurs nous assaillent. Par exemple, la peur de l'avenir qui prédomine.
3: Oui. Alors ça, c'est très intéressant parce que ça montre la particularité de l'être humain vis-à-vis de la peur. C'est-à-dire, au départ, on a le générateur de peur central qui est l'amygdale, qui est commun avec le poisson rouge, le pigeon, la salamandre. Et puis autour de ça, le cerveau humain a développé son cortex cérébral, celui qui donne de cette intelligence. Et on voit qu'il y a quelques millions d'années, 5-6 millions d'années, il y a des gènes qui ont muté et qui ont permis le développement de zones qui nous permettent d'imaginer des dangers potentiels. Et pas seulement de bondir devant un fauve, mais de se dire, tiens, qu'est-ce qui pourrait mal tourner, ce qui est un avantage pour s'en prémunir, mais qui ensuite alimente notre peur en continu, ce qui fait que cette partie du cerveau qui s'appelle le réseau par défaut, parce qu'il tourne sans arrêt, il fait que le soir dans votre lit, alors que vous êtes en sécurité avec du chauffage, un système d'alarme, tout ce que vous voulez, vous pouvez vous angoisser pour à peu près n'importe quoi.
0: Et on va revenir sur cette fameuse amygdale qui est le siège de la peur. Antoine Bristiel, la peur n'a jamais occupé une place aussi centrale dans le fonctionnement de nos sociétés démocratique contemporaine.
2: Alors oui, parce que évidemment vous avez les peurs individuelles, ce que vous listez, hein, peur du vide, peur de certains animaux, etc. Et puis ce que l'on a aujourd'hui, c'est également des peurs sociales. Et quand on demande aux Français quelle est la première émotion que vous pensez ressentir, ce qui arrive en premier, et assez largement devant toutes les autres émotions, c'est la peur.
4: Est-ce que vous avez réalisé pour les besoins de votre livre un sondage national et effectivement l'émotion qui prédomine c'est la peur bien avant la sérénité, l'espoir ou la colère.
2: Exactement, et ce que l'on voit dans cette enquête, c'est que spontanément les Français déclarent que la peur est la première émotion qu'ils ressentent. Puis même quand on les interroge sur des sujets spécifiques, on parlait de l'intelligence artificielle, on peut parler d'autres sujets hein, comme l'insécurité, comme les enjeux environnementaux.
4: L'identité, ce que
2: vous disiez aussi sur la peur pour l'avenir de ses enfants, on se rend compte qu'on est entre 60, 70, 80% de la population qui déclare des peurs importantes sur ces différentes thématiques.
4: Et tous les segments de la société sont touchés, toutes les classes sociales sont concernées par la peur, et il s'agit de peurs différentes selon les segments de la société.
2: Et c'est ça qui est assez intéressant, assez caractéristique de la période actuelle, c'est les clivages que vous allez avoir au sein de la société en fonction du type de peur sociale que vous ressentez. Vous avez un groupe qui ressent essentiellement une peur liée au sujet économique, à l'avenir de ses enfants. Vous avez un groupe qui est davantage préoccupé par les sujets d'insécurité, même d'immigration, de transformation culturelle au sein de la société. Un groupe qui est davantage préoccupé par les questions environnementales. Et donc finalement, vous avez
4: ceux qui ont peur de l'instabilité géopolitique et du délitement national.
2: Exactement. Donc différents groupes au sein de la société. Et un seul groupe qui ne déclare aucune peur sur aucun sujet, mais qui ne représente que 8% de la population.
4: Ouais.
2: Tout le reste, donc 92% de la population, est clivé en fonction de blocs de peur différents.
4: Et il y a celles et ceux qui cumulent plusieurs peurs.
2: Et oui, vous avez des profils multi-peurs. Alors là, eux, ils ont effectivement à la fois peur de l'instabilité mondiale, du délitement des démocraties, de l'insécurité, des sujets économiques, et qui vraiment sont au croisement de ces différentes peurs.
4: Sébastien Boller.
5: C'est pour ça que j'ai écrit ce livre. Hein. C'est-à-dire que savoir que notre cerveau est fait pour avoir peur, c'est une chose. Mais je pense qu'aujourd'hui, la situation est particulière parce que le monde que nous avons connu, le monde dans lequel vous et moi nous avons grandi, n'existe plus, en fait. C'est-à-dire que si on regarde bien, il y a quelques années, d'un seul coup, les humains se sont rendus compte que leur planète allait potentiellement s'effondrer. Est-ce qu'on imagine ce que ça génère sur les cerveaux ? D'un seul coup, on s'est rendu compte que les cadres stables hérités de la Deuxième Guerre mondiale, les alliances traditionnelles, s'étaient effondrées. D'un seul coup, l'idée selon laquelle l'homme était commande de son destin, était au centre un petit peu de la vie sociale, économique, a été remplacée par l'idée que peut-être l'IA allait prendre le pas. Et on le voit sur l'angoisse de perdre son travail, d'être remplacé par des robots. En fait, tous ces fondements en fait, qui font la réassurance de l'humain dans un monde qui s'était péniblement efforcé de construire, tout ça, on n'en prend pas assez conscience, mais il y a certes la dimension fantasmatique de la peur, mais il y a aussi l'objectivité de menaces qui sont inédites parce qu'elles sont à la fois diffuses, on ne peut pas les contrôler, à la différence, vous croisez un serpent, vous pouvez vous enfuir, vous pouvez même lui balancer une pierre, n'importe où. Non, le réchauffement climatique, l'OTAN, machin, vous ne pouvez rien faire que vous angoisser. Donc à la fois, il y a une dimension de peur fantasmatique, à la fois, il y a des menaces qui sont globales, diffusent et qui là vont nourrir l'anxiété. C'est la définition de l'anxiété, c'est une peur qui ne sait pas sur quoi se fixer, qui ne sait pas localiser précisément ce qui va lui tomber sur le coin de la figure.
4: Et puis Antoine Bristiel, ce que vous montrez très bien dans votre livre, c'est que toutes ces peurs, toutes nos peurs contemporaines sont alimentées par des entrepreneurs de la peur. Qui sont ces entrepreneurs de la peur?
2: Oui, effectivement, parce que je rejoins ce que vous disiez sur le fait que effectivement, on est dans une société qui, à bien des égards,

0: des spectateurs ou des auditeurs, le but, ben c'est, ça peut être de faire peur. Parce que
1: les chaînes d'information continuent pour ne pas les citer.
0: Pour ne pas les citer ou pour les citer. Mais donc, ça va être un peu la logique éditoriale qu'il va y avoir dans certains médias, dans certaines chaînes d'information en continu. Et puis, vous avez les responsables politiques aussi qui pensent qu'ils vont réussir à mobiliser la population en jouant sur les peurs. Mais pour y revenir, hein, c'est plutôt quelque chose d'assez fallacieux comme procédé, et d'autre part, qui fonctionne assez peu, parce que la peur va pas être quelque chose qui va permettre d'engager dans la vie citoyenne, mais au contraire, c'est plutôt un moteur de démobilisation. Donc en faisant ça, ils ont plutôt tendance à se tromper.
2: Je suis ravi d'entendre Antoine Bristiel aborder ces questions. C'est exactement ce qu'on constate au niveau cérébral. Il y a deux types d'opportunisme de la peur. Il y a le biais médiatique. Et ça, depuis les années 60-70, il y avait un grand psychologue des médias qui avait montré que nous sommes attirés par ce qui fait peur sur un écran. Aujourd'hui, on sait que le centre de la peur, l'amygdale, dès qu'il voit une information anxiogène, il y a un état de sidération, c'est-à-dire qu'on focalise toutes ses capacités attentionnelles vers ce qui fait peur, parce que c'est la condition de la survie, hein. Depuis, on est programmé pour ça. Donc il faut absolument faire attention à ce qui fait peur. Et donc, évidemment, mettre des informations anxiogènes, ça assure une certaine audience, ça assure une certaine temps de présence, temps de cerveau disponible devant l'écran, comme disait l'autre, et évidemment un biais médiatique, puisqu'après, en fonction du nombre d'heures qu'on passe à regarder des informations anxiogènes, on va surestimer le risque réel de se faire agressé dans la rue, ce qui avait été quantifié par George Gerber. Il montrait que les gens qui passaient des heures à regarder des reportages anxiogènes multipliaient par 50 leur estimation du risque d'être agressé. Donc ça, c'est inhérent en fait à la logique.
1: Ça, c'est prouvé médiatiquement.
2: Ah oui, totalement quantifié, oui. Ça s'appelle le biais anxiogène médiatique, qui est très bien identifié depuis longtemps. Mais ça, à la limite, ça fait partie de l'économie des médias. C'est pas forcément théorisé ou mis en place à l'origine, en tout cas de façon machiavélique. Et puis il y a l'autre opportunisme de la peur, qui est le lien qui existe entre l'activité des centres de la peur dans le cerveau et le besoin d'autoritarisme. Parce que ça, c'est une corrélation qu'on commence à très bien faire aussi et sur laquelle on pourra revenir.
1: C'est ce que vous montrez dans votre livre, Antoine Bristiel.
0: Oui, alors, ce que je disais juste avant, la peur en elle-même va plutôt être un moteur de démobilisation politique, c'est-à-dire que voilà, devant cet effet de sidération, les gens vont pouvoir avoir tendance à se dire, bon, bah, je vais me concentrer sur moi-même, sur ma famille, sur mes amis,
1: sur mon cocon.
0: Voilà, sur mon cocon, plutôt que d'essayer de changer les choses, puisque de toute manière, c'est trop. Mais par contre, quand vous avez la peur qui se lie à une autre émotion, en l'occurrence la colère,
1: ou la haine,
0: la colère, la haine, et qui souvent est le lien entre les deux se fait quand vous avez un bouc émissaire à ces peurs qui est mis en avant. Bouc émissaire, ça peut être d'autres groupes politiques, ça peut être des parties de la société, des groupes au sein de la société. Voilà, si vous avez peur de ce sujet, ben c'est eux les fautifs. Et donc là, par contre, quand vous avez la peur qui se lie à la colère, là c'est beaucoup plus éruptif comme duo d'émotions. Et là, c'est un vrai moteur de radicalité en termes de comportement, même de justification d'une forme de violence.
2: On aurait dû écrire ce livre. Non, mais ça, vous savez, c'est les expériences de Laborie. Henri Laborie.
1: Henri Laborie.
2: La Salpêtrière dans les années.
1: Grand biologiste.
2: Voilà, ouais. C'est lui qui a inventé les neuroleptiques, qui a complètement modifié la prise en charge des psychoses, par exemple. Il avait aussi mené des expériences justement sur la peur, sur des rats. Et il montrait que quand on fait peur à un rat, il commence à activer ses circuits du stress, du cortisol, l'amygdale, la peur, tout ça qui ronge. Il commence à perdre ses poils, il commence à perdre du poids, il fait des ulcères. Et puis à un moment, Laborie, qu'est-ce qu'il fait? Il met un autre rat dans la cage, il regarde ce qui se passe. Et en fait, le rat apeuré se jette dessus et commence à l'agresser. Donc il transforme sa peur en agression, et en faisant ça, il guérit. C'est-à-dire qu'il reprend du poil de la bête au sens propre, ses ulcères se résorbent, il reprend du poids, c'est-à-dire qu'il supporte sa peur par l'agression. Et ensuite, ça a été confirmé aussi, ce réflexe peur-agression chez l'être humain, qui montre que le réflexe pour se protéger de ce qui nous ronge comme ça d'angoisse, c'est de trouver quelqu'un sur qui taper. Et donc, quand on convertit ça à l'échelle sociétale, ce que fait très bien Antoine Bristiel, on tombe sur une équation peur, agression, et voire plus. On pourra y continuer tout à l'heure.
1: Et d'ailleurs, Sébastien Boller, dans votre livre, vous nous invitez à une sorte de diète médiatique, en tout cas de s'informer 15 minutes par jour, plutôt par écrit, en évitant, si possible, les chaînes d'information continue.
2: Oui, c'est ce qu'il faut.
1: C'est ce que vous vous appliquez.
2: Oui. Oui, tout à fait. Moi, sachant comment fonctionne mon cerveau, je sais que nous avons été configurés pour survivre en ayant des shoots de peur instantanées,

0: ensuite un retour au calme. Le système du stress, il est fait pour ça, d'accord? Et que donc ce système qui est fait pour réagir dans l'instant à des dangers ponctuels n'est pas configuré pour être confronté à une charge de peur de plusieurs heures par jour. Il n'est pas fait pour ça. Donc, il va être submergé. Et s'il est submergé, qu'est-ce qui se passe? On tombe sur la peur chronique qui est l'angoisse. Avec les problèmes de santé publique aujourd'hui, la santé mentale, grande cause nationale, on se demande pourquoi. Ben, en fait, on devrait se poser la question comme ça aussi. Et si on est submergé, qu'est-ce qu'on va faire? Ben, comment il va réagir notre cerveau qui n'est pas adapté à ce monde surchargé de peur? Et ben, il va développer des comportements palliatifs, compensatoires, qui sont de plusieurs natures. Ça va être l'hyperconsommation, ça va être la recherche d'argent, tout ça, ça calme la peur. Ça va être les addictions, ça va être le conformisme, le fait de se regrouper avec des autres qui pensent comme nous, ça nous rassure. Et du coup, ça va polariser. Et puis ça va être ensuite l'étape ultime, le repli vers un leader fort et vers l'autoritarisme.
1: N'hésitez pas à participer à notre conversation au 01 45 24 7000. Dans un instant, on décortiquera l'amygdale, le creuset de nos peurs, cette structure cérébrale en forme d'amande qui coordonne nos peurs et nos angoisses. On en parle juste après avoir écouté Isia, la vague, une chanson sortie en 2015, 10h23, à l'écoute de France Inter.

0: Isia a interprété La Vague.
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2: Ça peut pas être vrai. Ça peut pas être vrai. Ça peut pas être vrai. Ça peut pas arriver.
1: Grand bien vous fasse.
2: Nous avons découvert une très grosse comète.
1: Oh, bravo. Se dirait droit sur la Terre. Allez, Rébéi.
3: Cette comète, c'est ce qu'on appelle une tueuse de planète.
0: Comment expliquer nos peurs collectives? C'est notre thème ce matin avec Sébastien Boller qui publie « Pourquoi avons-nous peur ?» et Antoine Bristiel qui vient d'écrire « Les entrepreneurs de la peur ». Alors vous avez beaucoup cité avant le disque l'amygdale, mon cher Sébastien Boller. Au commencement de la peur, l'amygdale, ce centre nerveux qui se présente sous la forme d'un petit noyau en forme d'amande. C'est l'amygdale qui coordonne donc nos peurs et nos angoisses. Expliquez-nous ce qu'il se passe. Tiens, quand je vois un serpent en forêt, ou que je crois en voir un, que se passe-t-il dans mon cerveau et dans mon corps?
4: Alors, ce qui se passe de particulier, c'est qu'il y a un traitement de l'information très très rapide, qui part des zones visuelles du cerveau qui vont voir le serpent, et qui va directement vers ce centre qui s'appelle l'amygdale, qui va court-circuiter un peu même la conscience. Ça va plus vite que la conscience. Donc vous avez une première réaction instantanée qu'on peut mesurer, même avec des électrodes qu'on met dans l'amygdale, et on voit que ça réagit instantanément, même sans qu'on prenne conscience de ce qui se passe.
0: Exemple, si ouais. En forêt, je vois un bâton un peu ondulé, c'est à cause de cette amygdale que je vais croire que c'est un serpent.
4: Voilà, en fait, vous avez activation directe en 30 millisecondes de l'amygdale, et donc vous sursautez. Et ce qui est drôle, c'est qu'après, il y a une autre route de l'information qui atteint votre cortex frontal, qui prend conscience, mais qui arrive plus tard, si bien que souvent...
0: Il prend son temps.
4: Souvent, une seconde après, on se rend compte, ouf, ce n'était qu'un bâton tordu, mais l'amygdale a quand même tiré le signal d'alarme. Et donc, ce qu'elle fait, c'est qu'ensuite, elle va alerter d'autres centres du cerveau, comme l'hypothalamus, qui vont ensuite activer le système nerveux sympathique qui provoque l'augmentation des battements cardiaques, la hausse de la pression sanguine, la contraction musculaire. Tout ça pour faire trois choses possibles. Soit je me fige dans l'espoir que de ne pas être repéré par un éventuel prédateur, soit je m'enfuis, soit je combats. Et la différence entre les trois, c'est souvent la distance du danger. Quand on est à distance intermédiaire, on va s'enfuir. Si on est trop près du danger et qu'on n'a pas de voie de sortie, souvent on va combattre, voilà. Et si on est vraiment loin, souvent on se fige. Donc l'amygdale est un petit peu l'orchestrateur de tout ça. Et ensuite, le sentiment de la peur, et il intervient ensuite quand le cortex prend conscience de ce que fait l'amygdale en son centre. Voilà.
0: Est-ce qu'il existe des gens qui n'ont jamais peur?
4: Oui, ça existe. Alors c'est rare. Alors, il y a des gens qui n'ont jamais peur parce qu'ils n'ont pas d'amygdale. Il y a une maladie très particulière qui provoque une neurodégénération de l'amygdale et qui font qu'on se retrouve avec des gens qui, quand on regarde en IRM, il n'y a plus d'amygdale, elle est détruite. Alors ça, déjà, c'est très impressionnant à voir parce qu'effectivement, ils n'ont plus la capacité de ressentir un réflexe de peur face au danger. Donc, il y a une dame très connue qui a été étudiée notamment par le groupe d'Antonio Damasio, un grand neurologue aux États-Unis, qui l'ont emmenée dans des animaleries, devant des mygales, des serpents venimeux, donc elle y allait, elle les prenait à pleine main. Donc, on voit que c'est bien, c'est sympa, t'as pas peur, mais le risque, c'est quand même de mourir assez jeune.
0: Parce qu'il faut tout de même rappeler que la phobie des rats, des araignées, des serpents, des pigeons, du vide, des lieux clos, du sang ou des ascenseurs, ce sont des peurs qui sont liées à nos peurs primaires.
4: Ah oui, toutes ces peurs dont on voit l'héritage à travers les phobies au départ.
0: Et l'amygdale est ultra sensible à ces phobies ancestrales.
4: À ces stimuli, oui. Voilà. En cas de phobie, on voit l'amygdale qui part au quart de tour, qui s'enflamme puissance 10. Et c'est ce qui fait dire aux biologistes qu'en fait, les phobies, c'est peut-être simplement des traces de peur très très sensibles à certains dangers qui ont pu être utiles. Et ils intègrent ça dans le concept d'hémodiversité, c'est-à-dire que dans un groupe humain, probablement, on le voit toujours aujourd'hui, mais que dès le début, il y avait une grande palette de sensibilité émotionnelle dans un groupe, ce qui est utile. C'est-à-dire que vous avez un groupe de chasseurs-cueilleurs, c'est bien qu'il y ait des gens hypersensibles à la moindre forme suspecte, au moindre bruit dans les broussailles pour tirer le signal d'alarme, et que par ailleurs, il y ait d'autres personnes qui aient une amygdale très peu sensible pour aller au feu avec un pieu pour se battre contre l'ours des cavernes. Donc ça explique la grande diversité de sensibilité de nos amygdales, et le fait que parmi les plus sensibles, il y en a peut-être qui ont légué gènes qui se traduisent sous forme de phobie aujourd'hui. Mais les phobies, parfois, c'est appris. C'est pas que des peurs instantanées, ça peut être lié à une transmission de la peur. Une maman, par exemple, qui a peur devant une araignée et qui le montre à son enfant, augmente la chance que l'enfant développe une phobie parce qu'il va s'imprégner de la réaction émotionnelle de sa maman.
0: Edgar nous demande, est-ce qu'une vie sans peur serait vraiment une bonne chose ou est-ce que ça la rendrait monotone ou dangereuse?
4: Alors moi, pour avoir vraiment déroulé tout ce thème à la fin, je pense que ce serait quand même pas mal si on pouvait se débarrasser de ce sentiment, tout en conservant la capacité de survie quand même, d'autopréservation. Et c'est quand même le but de pas mal de disciplines, de travail sur soi, de relaxation, de méditation, de respiration profonde. La peur aujourd'hui, elle nous joue des tours quand même, c'est plus un fardeau qu'autre chose. Donc l'idée, c'est peut-être pas de plus jamais la ressentir, mais d'arriver à reprendre un petit peu le contrôle et d'être moins le jouet quand même de ce système qui n'est pas du tout sous le contrôle de la conscience, qui est très primitif. Je rappelle, c'est pareil que chez une souris. Donc malheureusement, c'est quelque chose avec lequel il faut composer. Donc il y a des techniques pour essayer de se libérer de sa peur. Et bien souvent, les problèmes qu'on se crée dans nos relations, l'agressivité, la méfiance, aujourd'hui, ça pourrit les relations à l'intérieur des sociétés, au niveau international, dans les relations internationales, les négociations. Vraiment, il faut arriver à passer par-dessus, je pense, aujourd'hui.
0: Stan nous écrit, aujourd'hui, nous faisons face à un cumul de peurs environnementales, géopolitiques, économiques, sociales. Elles sont partout et souvent systémiques. Pour s'en protéger, il faudrait peut-être se couper totalement de l'information, ce qui est impossible. Antoine Bristiel.
5: Alors oui, ce qu'on disait dans ces fameux entrepreneurs de la peur, évidemment, vous avez les médias, certains médias en particulier, qui jouent énormément sur ces peurs. Mais je pense que comme disait Sébastien Boller, le fait de surpasser les peurs est le point que l'on doit viser finalement. Parce que, évidemment, vous avez certaines peurs qui peuvent être utiles dans le sens où c'est quand même un mécanisme de préservation, mais les effets que ça a sur la société sont tout à fait délétère. La dynamique informationnelle qui est derrière ça joue énormément. Donc se couper totalement de l'information, je ne suis pas certain que ce soit...
0: Il suffit de s'informer autrement, de voilà, s'informer sur, à travers la presse écrite, à travers des podcasts.
5: Complètement.
0: On n'est pas condamné aux chaînes d'information, au contraire.
5: On n'est pas condamné à cela, évidemment, mais c'est, je pense également avoir conscience de ces réflexes que l'on peut avoir et aussi de cette curiosité malsaine qui peut nous pousser également à aller vers des contenus qui sont anxiogènes, qui nous font peur. Et avoir conscience de ce réflexe-là et des effets que ça peut avoir derrière sur nos comportements à la fois individuels et également collectifs, c'est absolument nécessaire.
0: On parle des chaînes d'information continue, mais n'oublions pas également les réseaux sociaux.
5: Oui, évidemment, les réseaux sociaux ont un rôle extrêmement majeur dans ce phénomène, dans cette accumulation des peurs, des moyens d'information de plus en plus utilisés, sans qu'on ait parfois conscience que ce soit des moyens d'information. Quand vous allez sur des réseaux sociaux, vous vous dites « bon, enfin, je vais regarder des choses divertissantes », alors que ça a des effets très concrets sur le type de contenu via le type de contenu qui vous est proposé, et donc sur ce renforcement des peurs individuelles et des peurs collectives.
0: Sébastien Boller.
4: C'est vrai qu'on peut se poser la question comment diminuer la charge de peur. Mais il faut aussi savoir que normalement nous sommes faits pour supporter la peur aussi, parce que l'humanité n'a pas pu survivre pendant des millions d'années simplement en vivant en état d'angoisse chronique. C'est pas possible. L'être humain a développé une protection naturelle contre la peur, et on sait aujourd'hui que c'est le groupe. Quand on vit dans un groupe de personnes qui se connaissent bien, automatiquement, il y a des rapports, notamment les regards, les contacts, les étreintes, le fait de prendre des nouvelles les uns des autres, ce que faisaient nos ancêtres jusqu'au début du XXe siècle, encore, où les gens vivaient souvent à trois générations sous le même toit, dans des villages. Ça libère des molécules comme les endorphines ou l'ocytocine qui calment l'amygdale. Donc, ce qui a permis à l'humanité de survivre face aux peurs, c'est la coopération, c'est le groupe, c'est le sentiment d'appartenance. Et là où je pense, où nous avons basculé dans une époque où nous sommes déséquilibrés émotionnellement, c'est que si on regarde l'histoire à partir de la moitié du XXe siècle, c'est l'histoire de la perte du groupe. C'est-à-dire qu'il y avait des systèmes de vie en communauté, les villages, les familles, les rassemblements rituels, même la religion, même les syndicats, même les idéologies qui fédéraient des gens. Et peu à peu, on voit qu'à partir des années 80, avec notamment le néolibéralisme et les théories de Thatcher et Reagan notamment, sur le fait que l'individu est l'alpha et l'oméga de la société, peu à peu, on est allé vers une société où l'individu est seul. Ces attaches, tous les indicateurs le montrent, ne font que se déliter. Et donc, quand vous n'avez plus votre protection d'ocytocine, d'endorphine liée au groupe...
0: Rappelez le rôle de l'ocytocine. C'est l'hormone de l'attachement.
4: De l'attachement, qui est libéré quand on fait preuve de tendresse, quand on se regarde dans les yeux avec bienveillance.
0: L'on se regarde avec bienveillance.
4: Exactement, je sens votre amitié à lui et je n'ai pas peur. Non, c'est aussi libérer chez la femme au moment de l'accouchement, ça crée le lien avec l'enfant. C'est L'humain n'a pu survivre que par le lien, et aujourd'hui on a perdu ça, et il est urgent de poser la question comment on recrée la protection contre la peur, qui est le sentiment d'appartenance.
0: Antoine Bricciel.
5: Alors je suis absolument d'accord avec Sébastien Boller sur le fait que l'individualisation de la société, évidemment c'est un problème pour ces régulations pour cette régulation de la peur via cette appartenance au groupe. Je rajouterais néanmoins quelque chose. Ce que l'on constate, c'est que la peur est à l'origine d'un phénomène que l'on appelle en sciences politiques la polarisation affective. Polarisation affective, ça ne veut pas dire que vous avez des opinions qui sont de plus en plus radicales, ça veut simplement dire que vous refusez catégoriquement de vous soumettre à des opinions qui sont différentes des vôtres, et que vous refusez également de partager, disons, des choses avec des personnes qui ne pensent pas la même chose que vous. Et là, enfin, pour vous donner un chiffre qui était issu de l'enquête qui a mené à ce livre, 67% des Français qui disent ressentir une forte peur, elles déclarent préférer s'entourer des personnes qui partagent les mêmes opinions, les mêmes idées qu'elles-mêmes. Et donc c'est là où vous avez encore ce mécanisme qui peut exister de recréer un groupe, mais c'est un groupe de personnes qui partagent exactement les mêmes idées, exactement les mêmes peurs, donc au bout du compte, ça va tout simplement renforcer votre peur de départ. Et c'est ça où c'est vraiment assez problématique.
4: C'est très important. C'est-à-dire que, ayant perdu son groupe, l'être humain va s'en reconstituer un, et la taille critique du groupe pour notre cerveau ancestral, c'est 100 ou 150 personnes.
0: C'est le chiffre de Dunbar.
4: De Dunbar, voilà. Ouais. Et donc, vous allez recréer des groupes de personnes, et qu'est-ce qui fait qu'on se sent appartenir à un groupe? C'est des marqueurs d'appartenance, et les premiers marqueurs d'appartenance, c'est des codes de similarité. Donc on le voit avec les drapeaux, les habits et les opinions, évidemment. Plus on a peur, plus on veut se reconnaître avec des signes de similarité. Mmh. Et l'homme étant un être pensant, il va penser comme les autres à l'intérieur d'un groupe. Et évidemment, pour prouver votre appartenance à un groupe qui partage un système de pensée, il va falloir aussi rejeter ceux qui ont un système de pensée différent. Et donc là, on tient un vrai ressort fondamental de la polarisation aujourd'hui qui menace les démocraties de façon très aiguë, d'ailleurs c'est instrumentalisé aussi de l'extérieur, c'est de comprendre ce ressort de la peur et le désamorcer de toute urgence.
0: On a évoqué l'amygdale cérébrale, j'aimerais qu'on s'intéresse au réseau par défaut dans notre cerveau. Expliquez-nous ce qu'est ce réseau par défaut et quels sont ses avantages et désavantages en lien avec nos peurs collectives.
4: C'est une des grandes découvertes de neurosciences des 20 dernières années, la découverte de ce réseau cérébral. C'est un ensemble d'aires, de zones du cortex, donc la partie externe, toute plissée du cerveau, vous voyez, qui a été découvert par un chercheur qui s'appelle Marcus Reich aux États-Unis, par hasard. C'est-à-dire qu'il faisait des tests sur des gens dans des IRM, il leur faisait passer des tests cognitifs, et puis il leur disait à un moment, reposez-vous 5 minutes. Ben, il faut bien se reposer entre les tests. Et lui, il partait du point de vue, comme tout le monde à l'époque, que quand les gens ne font rien, leur cerveau ne fait rien, c'est-à-dire qu'il s'éteint. Donc il va prendre son café, il revient devant son écran, il s'attend à trouver un écran noir, et il voit le cerveau qui brille de mille feux, il dit c'est pas possible, j'ai fait une erreur, il recommence, et c'est toujours pareil. Quand nous ne faisons rien, il y a cette série d'aires cérébrales qui se réveillent. Et elles se réveillent uniquement quand on fait rien. Et qu'est-ce qu'elle fait? Donc il a appelé ça le réseau par défaut, parce que c'est ce qui s'allume par défaut quand on ne fait rien. Que fait ce réseau par défaut? Eh bien, il vagabonde mentalement. Quand on n'a rien à faire, il commence à penser à ses vacances de l'année dernière, à imaginer ce qu'il veut faire de sa vie dans 2 ans, à se demander, tiens, est-ce que lui au travail, il m'aime bien? Tiens, est-ce que je suis quelqu'un de plutôt sympathique?
0: Non, mais là, c'est voilà. Ce réseau par défaut démultiplie à l'infini nos potentiels.
4: C'est la base de l'imaginaire. Ouais. Donc il est très utile pour innover. L'humanité n'a pas pu produire tant d'inventions sans cette capacité d'imaginer, mais aussi pour imaginer toutes les menaces possibles. Parce que comme l'être humain est faible, il a besoin d'anticiper les menaces pour s'en prémunir. Et donc, le réseau par défaut, quand on n'a rien à faire, il commence à brasser les scénarios catastrophes. Et plus on lui donne de la matière pour le faire, plus il va être doué pour faire des scénarios pas de catastrophes. On le voit par rapport à l'actualité, on le voit par rapport à, par exemple, l'hypocondrie. Vous dites, tiens, mon petit grain de beauté, est-ce que ce serait pas un cancer? Et puis ça part, et puis on imagine tout. Et ce qu'on a montré, c'est qu'il a des connexions privilégiées avec l'amygdale. Donc quand il imagine des scénarios de catastrophe, il va dire à l'amygdale, tiens, réveille-toi là. Envoie un petit bon coup de noradrénaline, d'adrénaline et cortisol pour te piquer un bon coup de stress. Et puis attends, j'ai une autre rumination qui arrive. Ça peut durer des heures. Donc c'est un petit peu une arme à double tranchant.
0: Un mot sur le biais de négativité. qui peut donc alimenter notre réseau par défaut.
4: Oui, c'est pour ça que le réseau par défaut, il est un peu, c'est pas un cadeau de l'évolution, et ça montre d'ailleurs que l'évolution est faite pour nous faire survivre, pas pour nous rendre heureuses.
0: Heureux. Oui, c'est ce que vous dans votre livre.
4: C'est-à-dire que si ça nous procure un avantage de stresser, parce qu'on va pouvoir construire des murailles autour de nous, mettre des alarmes partout, on va mieux survivre, on va transmettre en fait cette tendance-là. Et on va transmettre le fait d'être malheureux et stressé, et ça se stabilise. C'est un peu, c'est un attracteur évolutionniste. Bon.
0: Et expliquez-nous ce biais de négativité sur lequel reposent de nombreux médias,
4: les
0: chaînes d'information en particulier, on y revient.
4: C'est le fait que quand on ne fait rien de particulier, le réseau par défaut va avoir tendance plutôt, assez facilement, à s'orienter vers des ruminations négatives, parce que c'est ça qui est le plus important, c'est de prendre des précautions, de souscrire des assurances, de mettre des ceintures de sécurité partout. Le risque, la société du risque zéro, c'est le résultat de ce biais-là, et évidemment, c'est exploité par les médias, et peu à peu aussi par certains politiques.
0: Nous sommes naturellement plus attirés, Antoine Bristiel, par les informations négatives, anxiogènes.
5: Alors oui, ça c'est aussi ce que l'on constate quand en sociologie des médias, c'est qu'il y a effectivement ce biais à aller vers des informations qui sont plutôt anxiogènes parce qu'elles vont avoir cette tendance à retenir l'attention davantage que des informations qui peuvent être positives. Et c'est un cercle vicieux parce que derrière, vous pouvez avoir certains médias qui vont dire pour faire de l'audience, pour faire du chiffre, autant mettre en avant ce type de contenu parce que on est dans une logique de compétition avec d'autres médias. Donc mettons plutôt en avant des contenus qui retiennent l'attention. Donc tout ça crée évidemment un univers qui est tout à fait anxiogène. Mais on a parlé de ces entrepreneurs de la peur, les médias, les représentants politiques, mais vous avez aussi toute la culture populaire qui construit ces peurs, ces peurs collectives, que vous regardez des séries, des films. Et je trouve qu'à ce niveau-là, c'est assez intéressant parce qu'il y a une vraie évolution. Quand vous regardiez les films catastrophes au début des années 2000, c'était quelque chose qui paraissait extrêmement lointain. C'est-à-dire, c'était vraiment une totale dystopie, il n'y avait aucun lien avec la réalité. Désormais, c'est juste un petit prolongement de la réalité actuelle. Et je pense que ça renforce assez grandement cette impression qu'il faudrait un rien pour qu'on bascule collectivement dans quelque chose d'absolument catastrophique.
4: Et d'ailleurs, on va beaucoup plus vers des films ou des séries qui infusent une angoisse, alors que si on regarde les origines des films qui mobilisaient la peur, Les Dents de la Mer, Alien, machin, là on était dans la peur pure. Et quelque part, c'est moins grave. L'avantage de se faire peur devant l'exorciste ou devant les Dents de la Mer en groupe, c'est que ça resserre les liens du groupe. Parce que c'est le réflexe des humains. Et donc, on a cette vertu prosociale traditionnelle des films de peur aiguë qui, aujourd'hui, a fait place à autre chose où on est souvent seul devant sa série à se dire, tiens, c'est plus de la peur pure, c'est de l'angoisse diffuse.
0: Et nous accueillons Audrey. Bonjour Audrey, bienvenue.
6: Bonjour.
0: Bonjour Audrey, d'où appelez-vous ?
6: De Marseille.
0: Alors, quelle est votre question, Audrey ?
6: Moi, je sais que j'ai une petite fille de 18 mois et que par rapport à l'actualité, et pourtant j'essaye de ne pas la suivre sur les réseaux et autres, j'ai peur par rapport à la pédocriminalité, etc. Et c'est quelque chose qui est là, en fait.
0: Oui, et c'est en lien, Audrey, avec ce que nous a écrit Karine. Karine qui nous écrit comment ne pas avoir peur aujourd'hui quand on a un enfant en bas âge, scolarisé à Paris, et comment ne pas lui transmettre sa peur tout en le protégeant. J'imagine que ça vous parle ce que nous dit Karine.
6: Oui, tout à fait.
0: Sébastien Boller ou Antoine Bristiel qui vous répondra, Audrey ?
4: C'est vrai que cette situation elle est la plus anxiogène possible, d'une part, parce qu'évidemment... ça touche les enfants et ce qui est le plus cher au monde, mais aussi parce que c'est une situation d'incertitude maximale. Ouais. C'est-à-dire que là, ce qui se passe avec cette situation, c'est que maintenant, tout le monde se dit ça peut arriver n'importe où, ça peut être n'importe qui peut être un prédateur. Ouais. Et alors ça, c'est le pire. C'est comme dans les films de zombies, c'est-à-dire n'importe qui peut m'infecter. Et l'incertitude, c'est... Alors ça, c'est un déclencheur d'angoisse et de peur extrêmement étudié. Quand le cerveau ne sait plus à quoi se fier, il allume tous les voyants en permanence. Donc le risque, c'est de basculer dans une hypervigilance de tous les instants et une libération continue des hormones du stress. Et ça, le problème, c'est que c'est assez difficile, après, quand on est dans cet état, pour infuser de la confiance et justement, ça ne déteigne pas sur les petits. Donc ce qui est très important, c'est d'arriver à faire la part des choses. entre ce qu'on transmet par son attitude, par sa voix, par sa gestuelle. On sait que la peur se transmet par des tout petits détails entre les parents et les enfants. Donc vraiment, il faut être soi-même confiant, en fait. Et pour ça, la seule solution, c'est d'arriver à prendre des mesures concrètes, objectives, qui sont de nature à réduire l'incertitude, trouver les bons interlocuteurs, trouver les bons groupes de parole aussi pour savoir où l'enfant est accueilli, dans quelles circonstances, et finalement être rassuré, parce qu'il n'y a pas d'autre porte de sortie que de trouver la réassurance.
0: Et le point positif, c'est peut-être d'inciter les enfants, de leur apprendre à parler de ces choses-là, de leur apprendre à repérer les gestes douteux, criminels, etc. C'est peut-être ça la bonne chose en ce moment.
4: Évidemment, puisque c'est ça qui va quelque part mettre un petit peu d'information dans le système, et l'information réduit l'incertitude, et on a vraiment besoin.
0: Antoine Ristiel.
5: Oui, je pense qu'effectivement, c'est des situations qui sont très anxiogènes par nature, mais c'est toujours, enfin, je rejoins ce que dit Sébastien Moller, c'est un équilibre à trouver entre actions concrètes et ne pas transmettre non plus de matière automatique ces peurs-là.
0: Merci beaucoup, Audrey, de nous avoir appelé. Vous êtes à Marseille, c'est ça?
6: Oui.
0: Hélas, demain, je ne sais pas si vous aurez le temps de venir, parce que demain, Grand Main Vous Fasse sera en public et en direct du studio 105 flambant neuf de la Maison de la Radio. 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Allez, dans un instant, nous esquisserons quelques axes pour mettre ces peurs collectives à distance. On se retrouve juste après avoir écouté Hills Cat in Hand à 10h48 à l'écoute de France Inter.

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0: Comment expliquer nos peurs collectives? C'est notre thème ce matin avec Sébastien Boller qui publie « Pourquoi avons-nous peur ?» et Antoine Bristiel qui vient d'écrire « Les entrepreneurs de la peur ». Alors de plus en plus d'individus pensent que le seul moyen d'éradiquer la peur, eh ben, c'est de confier son destin collectif, les clés du pouvoir à des personnalités autoritaires, Antoine Bristiel.
4: Alors oui, à des personnalités autoritaires, en effet, c'est ce que rappelait aussi Sébastien Boller, il y a un lien entre la peur et une forme de personnalité autoritaire, le lien également entre peur et colère et vote pour des partis autoritaires qui, là, est aussi constatable assez clairement dans les données, mais je pense qu'effectivement, il y a beaucoup à faire d'un point de vue collectif pour venir à bout de ces peurs collectives.
0: Et une tendance à l'autoritarisme amplifiée par le fait que nous avons de plus en plus l'impression de vivre dans un état d'alerte permanent où chacun a l'impression de vivre dans un monde instable. C'est un état d'alerte permanent bien décrit par un sociologue anglais, Anthony Giddens.
5: Oui, je pense qu'il faut vraiment à ce stade faire passer le message. C'est qu'on sait maintenant qu'il y a un lien entre la sensibilité de notre système de peur, donc l'amygdale, à ne pas confondre avec l'amygdale dans la gorge, c'est l'amygdale dans le cerveau. Il y a un lien entre l'activité de ce centre de la peur et une dimension de la personnalité qui a été étudiée dans les années 80 par un psychologue qui s'appelle Bob Altemeyer, qui a défini la personnalité autoritariste, c'est-à-dire l'envie de confier son destin à des figures dominantes, à des hommes à poigne. Et donc ce qu'on constate, c'est que plus une personne est en gros, effarouchable, une amygdale très sensible devant toutes sortes de situations anxiogènes, plus elle va avoir tendance à rechercher un leader autoritaire. Donc ce que ça veut dire, c'est que plus le niveau de peur qui va s'infuser dans la société va grimper, plus on va activer des amygdales et plus on va provoquer un repli, une part identitaire et d'autre part autoritaire. Donc je pense que c'est important quand on entre dans une année électorale de savoir qu'est-ce qui nous fait voter. Est-ce que c'est le libre arbitre ou est-ce que c'est un petit centre reptilien? Et moi je pense qu'il faut au moins savoir comment il fonctionne. Voilà.
0: Ce qui est bien avec vous, Sébastien Boller, c'est que dans l'un de vos très grands succès, Le Bug Humain, vous aviez mis en lumière le striatum, cette structure du plaisir, et là vous mettez en avant l'amygdale que beaucoup d'auditeurs et d'auditrices découvrent.
5: Oui, il y a des gens qui disent l'amygdale. Non, c'est l'amygdale, mais c'est très intéressant parce que ça montre qu'en tant qu'être humain, on doit sans arrêt composer avec des structures ancestrales qui nous ont été léguées par des temps immémoriaux qui sont automatiques, qui nous dictent notre conduite, et d'autres structures du cerveau qui donnent la capacité de résister, de réfléchir. Et en ce sens, c'est extrêmement important d'avoir toujours un débat, de jamais s'interdire de réfléchir, sinon on se soumet à ces centres primitifs.
0: Alors comment mettre ces peurs collectives à distance, Sébastien Boller, dans votre livre, vous proposez, vous le détaillez, là on n'aura hélas pas le temps, mais une réponse globale et systémique, une réponse individuelle et une réponse médicale.
5: Ouais. Démocratiquement, collectivement et politiquement, je pense qu'il faut qu'on prenne conscience du fait que ce qui nous rend vulnérables par rapport à la peur, c'est en gros le sentiment de compétition, d'isolement et l'individualisme. D'accord ? Donc ça dessine déjà une première voie, c'est de se dire rassurer les gens, c'est déjà moins les mettre sur un siège éjectable dans les conditions de travail, recréer des structures d'appartenance, recréer des rituels notamment, c'est très très efficace pour l'ocytocine. Par ailleurs, il y a quelque chose qui résulte de tout ça, c'est des mesures qui montrent que l'argent a tendance à calmer la peur. Des gens qui ont peur, ils vont être très attirés par l'argent. Donc on voit beaucoup, par exemple, de jeunes aujourd'hui qui sont préoccupés par le fait de gagner très vite beaucoup d'argent. Donc est-ce que l'argent doit rester le principal moteur aujourd'hui? On sait que créer de la solidarité sociale, ça diminue la peur. On sait que manger du fast-food, par exemple, ça augmente la peur. Les molécules des plats préparés, industrialisés, vont provoquer un état d'inflammation de l'amygdale qui fait qu'on va être en peur chronique et que souvent, pour calmer sa peur, on va se jeter sur les chips ou sur les hamburgers, ce qui va l'amplifier.
0: Donc juste pour expliquer, c'est qu'il y a un lien entre l'intestin et le cerveau via le nerf vague et que évidemment une inflammation de l'intestin va avoir un effet sur l'inflammation cérébrale.
5: Exactement, et plus particulièrement sur l'amygdale. Donc là encore, au niveau systémique, se saisir de la question de la santé alimentaire, c'est très important pour ça aussi. Et puis il y a la façon dont nos villes sont organisées, puisqu'il y a des études, notamment à l'université de Heidelberg, à Florian Lederbog, qui avait montré cette étude incroyable, c'est plus vous vivez dans une grande ville bétonnée, plus votre amygdale est surchauffée. Ça vient du fait qu'en fait on vit avec de la pression, le stress, l'incertitude sur le comportement des autres. Nous en effet, hein, c'est le fameux théorie du cerveau social de Robin Dunbar, pour vivre avec des gens qu'on connaît. Donc quand vous vivez dans un clan de 100 personnes, vous savez ce que pensent les autres, devinez à quoi pensent les autres, le sujet de demain, c'est ça qui rassure. Et à l'inverse, quand on vit dans une immense foule, on a peur parce qu'on ne sait pas comment les autres vont se comporter. C'est pour ça que l'agoraphobie est la première phobie. Le peur d'être dans une foule, c'est parce que c'est la première inconnue pour l'humain, c'est l'inconnu sur les intentions d'autrui. Au niveau individuel, le contact avec la nature, la respiration profonde, activation du nerf vague du système parasympathique, ça calme l'amygdale. Les liens, faire des câlins, des caresses, se prendre dans les bras, voir les amis, la famille, ocytocine, endorphine. Et puis au niveau ensuite pathologique, y a la question des traumas, il y a la question des phobies, et pour ça il y a différentes techniques, la stimulation du cerveau, les psychédéliques, le MDR,
0: L'objet d'une autre émission. Pour terminer, Antoine Bristiel, comment conjurer nos peurs collectives en quelques mots?
4: Je pense qu'il y a plusieurs... on peut avoir des actions à plusieurs niveaux et à plusieurs endroits. Je pense qu'il y a une vraie action à avoir au niveau des responsables politiques qui doivent quand même prendre conscience des effets que leur communication, leur positionnement a sur la société, et que parfois ils font ça dans une logique électoraliste alors que ça a les effets inverses à ce qu'ils voudraient bien mettre aux effets qu'ils anticipent. Je pense qu'il y a évidemment quelque chose à faire au niveau des médias en termes de régulation sur la mise en avant de ces peurs-là. Et puis, on a dit depuis tout à l'heure quand même qu'il y avait un lien assez fort entre ces peurs collectives et l'individualisation de la société. Et je pense que la restauration de corps intermédiaires qui permettent de faire remonter ces peurs-là et de donner l'impression qu'on ne vit pas seulement individuellement avec ces choses que l'on n'arrive pas à gérer, c'est quand même assez indispensable.
0: Merci à tous les deux. Je conseille vraiment vos deux livres qui se complètent très très bien. Merci Antoine Bristiel. Les entrepreneurs de la peur, c'est publié chez Jean-Claude Lattès. Merci Sébastien Boller. Pourquoi avons-nous peur? C'est publié chez Plon. Tous les épisodes de Grand Bien Vous Fasse sont à podcaster sur l'appli Radio France et sur les plateformes d'écoute. Demain, donc, en public, au studio 105 de la Maison de la Radio et de la Musique, peut-on vraiment deviner ce que pensent les autres, avec notamment le mentaliste Fabien Olicard? Eh bien, nous avons Leïla, peut-être, Kadour Boudadi.
6: Oui, bonjour.
0: J'ai deviné que vous étiez là, Leïla.
6: Ah, vous avez deviné, vous êtes exceptionnel. Le programme, c'est Manu Payet aujourd'hui dans la bande originale et Marie-Julie Beau pour parler d'un film devient génial. Mais vous n'avez pas besoin, vous l'êtes déjà.
0: Je vous donnerai votre chèque après. Merci beaucoup, Leïla.
6: Elle est très grosse.
0: Bonne émission.
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0: Eh bien, nous sommes quasiment à l'heure. Il est 11h précisément sur France Inter. Les toutes dernières informations avec Philippine Thibaudot.
13: L'Ukraine à l'ordre du jour, mais l'Iran sous les feux des projecteurs. Volodymyr Zelensky est arrivé ce matin à Évian pour le G7. Seulement l'annonce de l'accord entre Iraniens et Américains est sur toutes les lèvres. Les déclarations s'enchaînent depuis. Le chef de la diplomatie iranienne insiste ce matin dans le cadre de l'accord sur l'importance de mettre fin à la guerre au Liban entre Israël et le Hezbollah pro-iranien. Les discussions entre les parties commenceront vendredi, précise Abbas Araghchi le jour de la ratification du texte dans un lieu qui reste à déterminer, dit-il. Sera évoquée forcément la question du détroit d'Ormuz et son déblocage pour la circulation à nouveau des navires. Donald Trump dit qu'il le sera vendredi. L'Allemagne met le holà, d'accord pour sécuriser le détroit avec d'autres pays, mais il faut que ce soit une opération souhaitée, pacifique et conduite dans un contexte sans combat et avec l'accord de toutes les parties. À Paris, les animateurs du périscolaire, à nouveau dans la rue, ils sont appelés à manifester aujourd'hui pour demander des centaines de recrutements dans un secteur en sous-effectif. Et alors que le scandale des violences sexuelles éclabousse toute la profession, dans le même temps, le tribunal correctionnel de Paris doit rendre par ailleurs son jugement à l'encontre d'un animateur pour agression sexuelle sur des enfants d'une école maternelle. Dans ce contexte toujours, le Conseil de Paris appelle ce matin à l'examen d'une loi intégrale contre les violences sexuelles, soit émis déjà par des manifestants partout en France hier et par des députés reçus par Sébastien Lecornu. Le tout dans la suite de l'affaire Liana, cette collégienne de 11 ans retrouvée morte dans le Gers. En novembre 2021, 31 migrants étaient morts en tentant de rejoindre le Royaume-Uni depuis la France. C'est le naufrage le plus meurtrier à ce jour dans la Manche. Le parquet national anticriminalité organisée annonce que 14 personnes seront jugées en correctionnel. Elles sont liées à des réseaux de passeurs. Le cadmium, un terme qu'on utilisait peu il y a encore quelques temps, ce métal lourd présent dans les sols. Et bien, à partir d'aujourd'hui, son dépistage est remboursé par l'assurance maladie. Cela concerne les personnes particulièrement exposées sur des territoires pollués, munies d'une prescription médicale. Le cadmium, dont l'impact s'amplifie avec le réchauffement climatique, et selon l'UNICEF, près de la moitié des enfants du monde sont exposés à au moins 3 types d'aléas climatiques, tels que des inondations, sécheresse ou encore incendie. Une marée bleu-blanc-rouge à Times Square hier soir. Les supporters français sont sur place et se sont rassemblés au milieu des gigantesques panneaux publicitaires de New York avant l'entrée en lice ce soir de la France dans ce mondial à 21h face au Sénégal. Les supporters sénégalais, eux, ont moins de chance. Pas de visa aux États-Unis pour eux. Les autorités américaines refusent du fait des restrictions migratoires imposées par Washington. Et puis il y a du nouveau sur les bancs des entraîneurs après la défaite de la Tunisie contre la Suède dimanche dans le mondial. Le sélectionneur français Sabri Lamouchi limogé. Son compatriote Hervé Renard le remplace et confirmé pour le reste de la Coupe du Monde. Et puis Lens a aussi annoncé l'arrivée pour 2 ans de l'Allemand Dino Topmöller comme entraîneur qui succède donc à Pierre Sage, parti à Crystal Palace.
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6: Bonjour Philippine Dibono, on vous retrouve tout à l'heure à midi pour d'autres infos.
13: Avec plaisir.
6: C'est la bande originale, c'est le bienvenu sur France Inter avec Emma Beaujean, Mélodie Fontaine, Bruno Pecky, Olzela Fela, Daniel Morin dans les parages, toujours, Tanguy Pascuro, et nos invités Marie-Julie Vaupe et Manu Payette.
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6: Soyez les bienvenus tous les deux, c'est une joie de vous recevoir. Merci. On va parler d'un super film, Deviens Génial, qui sera en salle demain, tout simplement. Nouveau film, premier film de Léo Grandpéré, c'est une réussite. J'ai passé un très très très bon moment avec cette comédie qui nous balade en voyage scolaire à l'étranger, en Allemagne précisément, tour de table, un souvenir d'une colo, d'une classe verte, d'un jumelage dans votre enfance, j'imagine, qui vous a particulièrement marqué. Tanguy, pour une fois, on commence par toi.
19: Parce que il y a des souvenirs qui remontent. J'ai fait une espèce de camp avec des enfants. J'étais moi-même enfant, donc tout va bien. Et j'essaie de construire des micro-fusées. Ce sont des mini-fusées comme ça qu'on allume et on passe la semaine à faire sa fusée. Et en fait, j'étais tellement obsédé par le truc, c'est-à-dire que je me levais la nuit en disant tel copain est parti dans sa micro-fusée. Et c'est là que j'ai découvert que j'étais somnambule en réalité à cette époque-là. C'est-à-dire que je me baladais dans le camp en criant André est parti dans sa micro-fusée. Je n'avais pas d'amis qui s'appelaient André, parce qu'évidemment, je suis d'une génération. Voilà, en fait, tout ça est très compliqué, mais sur le moment, c'était assez drôle. Voilà.
6: Et c'était où cette colo, ce camp?
19: En Bretagne, certainement. Je n'ai pas bougé pendant 25 ans. Hein. Dans la forêt déjà.
6: Emma, c'était hier, hein, tout dernier camp.
20: Oui. Comme j'ai 14 ans. J'ai fait pas mal de voyages quand même, mais j'ai surtout une pensée pour un prof. J'ai déjà rendu hommage plusieurs fois dans cette émission, Monsieur Rivière au collège de Mangeau à Sainte-Clotilde, qui m'avait,
21: réunionnaise.
20: Oui, absolument.
21: Génial.
20: Oui. Mais j'ai rien sur la Réunion dans ma chronique.
22: Là, tu viens de commencer Rivière de Mangeau Sainte-Clotilde. T'as beaucoup de choses sur la Réunion.
6: Tu l'as fait plaisir, Manu.
20: Et qui lui m'avait, donc c'est un professeur de physique chimie au collège et qui avait bien compris que j'étais nul, et qui m'avait du coup noté sur autre chose, et je lui avais dit que mon rêve c'était de faire de la radio, et du coup il m'avait noté sur ma capacité à prendre la parole et tout machin, et donc j'avais un autre barème, quoi, un peu genre enfant spécial. Et c'était super, et j'adore, et je lui avais dit que si un jour je ferais de la radio, c'est en partie grâce à lui, et que du coup je le remercierais.
6: Oh, c'est trop mignon, parce qu'en plus dans le film Deviens Génial, on a trop envie de rendre hommage à tous nos profs, parce que là, les deux profs que vous incarnez sont absolument fabuleux. Mélodie,
23: moi c'est à l'île de Ré, j'avais fait dans les marais salants. J'avais ramené 40 kilos de sel, et en fait, quand tu passes le pont, t'as des taxes. Et je m'étais fait défoncer en disant, mais qui ramène autant de sel? J'étais là, je ramène du sel pour tout le monde, j'étais dans le partage, je m'étais fait défoncer.
6: T'étais déjà isolé.
23: Oui, déjà isolé.
6: Château. Bruno Pécu.
24: Moi, j'ai fait récemment des coulons en tant que moniteur de ski avec des enfants, alors que je suis pas très bon en ski.
6: Ah bon? Mais tu veux dire qu'on paye une fortune?
24: Non, même pas, mais j'avais un groupe de potes qui montait cette coulo-là, et du coup, je les ai rejoints, et c'était par obligation aussi militaire en Suisse, parce qu'il y a le service militaire qui est obligatoire, et si t'es contre l'armée, tu peux faire le service civil. Et donc, grâce à ça, je faisais du ski avec des ados, c'était génial, on s'est bien marré, et voilà, mais c'était très fatigant.
6: Et j'imagine avec des ados, parce qu'on le voit dans le film, les ados, il y a de temps en temps, ils ont besoin d'avoir un peu de liberté.
24: Oui, et les moniteurs aussi ont besoin de liberté, donc c'est ça qui est compliqué des fois.
6: D'accord, donc on n'ira pas plus loin sur ce sujet. Hold de là.
25: Ça fait de la tôle quand même.
24: On n'ira pas plus loin d'ailleurs.
26: Moi c'était en Pologne, figurez-vous.
25: On commence mal.
24: Non, le polo,
26: c'était pour des échanges.
6: Qu'est-ce que tu fais en Pologne?
26: Thésée, pour ceux qui connaissaient Thésée, les
24: échanges. Bien sûr,
26: de Thésée, voilà. Et en 95, et le fait est qu'en 95, j'avais étudié un petit peu le polonais à la fac.
24: Mais c'était vrai.
26: Et donc, je me retrouvais en Pologne dans une famille assez pauvre, qui, on était plusieurs copains à être logés là, et ils voulaient faire le mieux pour nous, et ils nous faisaient un repas complet et une table, et les enfants n'avaient pas le droit de toucher, et donc je voulais faire des compliments avec mon petit carnet de polonais
25: que j'avais à la fac.
6: Laisse-le un peu.
26: Et donc, je cherche comment on dit c'est bon pour aller faire. Je vois Guadney. Il me rapporte des choses guadenées, c'était très bon, c'était très gênant, et les enfants n'avaient pas le droit de toucher, donc ils avaient faim, c'était affreux, donc je les complimente encore plus, guadenées. Et puis dernier jour, je me suis rendu compte que la page d'après, il y avait, ça se disait guadenées, je voulais dire j'ai faim, c'était guadenées, c'est bon, et guadenées, j'ai faim, voilà.
19: Mais tu sais le dire en toutes les langues, ça, je crois.
26: Oui, c'est important de le dire.
25: Donc, même sans le dire, on comprend.
26: J'ai ruiné une famille. Voilà.
6: Et toi, Daniel?
25: Alors moi, j'étais dans un camp en Bretagne, et il y a un gars qui m'a attaché et qui m'appelait André. Et je me suis retrouvé dans l'hyperespace. C'est un super souvenir.
6: T'as pas de souvenir de colo, toi? Toi, t'as été géo au Club Med quand même.
25: Non, ah, j'étais scout.
6: Scout, ah, il était. Oula.
25: J'ai été scout. Tu construisais le vaisselier, tu faisais le trou pour les toilettes, tu construisais la table. C'était formidable.
19: C'est qui t'a donné cette haine de l'humanité.
25: C'est pas faux. Oui.
6: Moi, j'ai un souvenir en Allemagne, bien sûr. Premier voyage.
25: On a tous des souvenirs. Bah, ouais.
6: Premier voyage, on est dans le bus, on est sur le point de sortir du bus et de rencontrer donc les familles qui vont nous accueillir et nos correspondants avec qui on a échangé une correspondance. Voilà. Des lettres, et j'ai une copine qui me dit, mais qu'est-ce que je leur dis, premier mot, et on commençait l'allemand, c'est la première année, donc c'est vrai qu'on était un peu limité en vocabulaire, et je lui dis, bon, hallo, ich bin dumm wie ein Esel, ce qui veut dire, je suis con comme un âne, et en fait, elle comprenait vraiment rien, et donc elle est arrivée, et je lui avais dit, tu leur dis aussi, das ist ein Regal, quand t'es à table, et en fait, Regal, en allemand, ça veut dire étagère, et donc, ça veut dire, c'est une étagère, et donc elle trouvait ça vraiment chouette à dire, et donc elle est arrivée, elle leur dit, allô, ich bin dumm wie ein Esel, et je les vois à travers la fenêtre du bus, mort de rire, et ce qui fait qu'elle a passé une super semaine parce qu'ils se sont dit, tiens, elle est étonnante, cette petite française. Vraiment, c'est que des super souvenirs. Et vous, Manu, souvenirs, j'imagine vous en avez plein aussi.
22: Ah ouais, du tournage en tout cas, j'avais pas trop mis des... Moi, je suis team LV2 espagnol.
6: Mais pas que tournage, vraiment, vous, enfant, quand vous êtes allé en colo, vous avez fait des jumelages.
22: Alors, c'est vrai, j'ai fait beaucoup de colo dans ma vie, j'ai eu cette chance, j'ai jamais mis les pieds en Allemagne durant mes colos, mais grâce au travail de mon père, puisque moi aussi je suis réunionnais, et grâce au mon père travaillait pour une compagnie aérienne, il travaillait pour Air France à La Réunion, oui. Et bien grâce à lui, j'ai pu voyager, parce que voilà, en tant que petit français qui a grandi et qui est né loin de la France, que j'étais, ben j'ai eu cette chance de pouvoir prendre l'avion très très jeune grâce au métier de mon père et faire toutes les colos qu'en fait, grâce,
6: oui, oui.
22: C'est grâce à elle que je suis aujourd'hui ici devant vous, c'est elle qui m'ont un peu fabriqué, donc j'ai des souvenirs chaque année, j'ai surtout le souvenir des sanglots que j'ai eu le jour où je n'ai plus eu le droit de partir en colo parce que j'ai eu 18 ans.
6: Trop grand.
22: J'ai passé mon BAFA pour essayer d'y retourner, ouais. Comme toi. J'ai même été mono de ski, j'ai menti.
6: Mais ça se voit, pardon, mais ça se voit. Manu,
22: au moment
6: ça
22: où je parle, il y a un grand enfant dans un arbre encore aujourd'hui.
6: Non, mais Manu, ça se voit vite quand on ment, moniteur de ski.
22: Oui, mais j'étais déjà sur les pistes. Donc il dit, bon, il n'y a plus que lui. Ouais. C'est leur faire un ballon prisonnier. Déchaussé, faites un ballon prisonnier.
19: Non, tu prends le groupe des débutants, en fait, c'est ça.
6: C'est pas possible. Vous, Marie-Julie ?
1: Alors moi, c'est le seul et unique voyage scolaire que j'ai fait, mais moi j'étais très timide, donc c'était vraiment le pire du pire qu'on pouvait me demander, c'était de partir loin de mes parents à 8 ou 9 ans. Et je l'ai quand même fait, je suis partie en voyage scolaire linguistique en Dordogne pour apprendre à parler anglais. Déjà j'aurais dû me douter qu'il y avait un problème. et en fait j'étais tellement mal que je suis arrivée, j'ai somatisé, je suis tombée malade le premier jour et je suis restée à l'infirmerie pendant toute la durée de la colo. Et à la fin, le dernier jour, tout le monde pleurait en disant, mais c'est tellement bien, c'était triste de se quitter. Moi je ne connaissais personne et
6: voilà des avis assez contrastés sur les colonies, les jumelages et autres dans Devient Génial. L'idée, c'est qu'on va partir en Allemagne avec un prof exceptionnel, c'est vous, Manu Payet. Un prof qui ment aussi un petit peu sur la marchandise parce que son ambition dans la vie, et c'est ce qui en fait un personnage qu'on adore dès le départ, c'est que son seul souhait, c'est de se rapprocher de sa fille.
22: Oui. C'est vrai, c'est ce pourquoi j'ai accepté le film dès le départ aussi. J'avais d'une part envie de rendre hommage aux profs, en général. On est dans une époque où je trouve que les profs, ils ont besoin de tous les gens qui sont pas profs. Et pourquoi pas, oui. Ça peut très bien passer aussi par une comédie comme Devient Génial qui sort au cinéma, pourquoi pas. Et puis j'avais aussi envie de, je sais pas, d'interpréter ce papa. C'est la première fois que je commence un film en me disant... elle va pouvoir le voir dès qu'il va sortir.
6: Oui, souvent.
22: Et qu'est-ce qu'elle va en penser ? Et je vais lui faire répéter mon texte. Et voilà,
6: elle a quel âge, votre fille ?
22: Elle a 9 ans. Mmh. Donc elle est plus jeune que ma fille dans le film, ouais. qui en a 16. Mais, je sais pas, j'ai accepté ce film très vite parce que j'ai aimé cette histoire, effectivement, de ce papa qui ment à ce point.
6: Parce qu'il la voit que les week-ends ou une partie des vacances scolaires, ouais. Il obtient sa mutation, il est lui-même prof d'espagnol, donc on est déjà dans l'éducation nationale, il a un humaine, il a tout ça, sauf que il parvient à avoir une mutation dans un établissement où on cherche un prof d'allemand,
22: ouais.
6: Et c'est là que on va s'arranger un peu avec le réel, sachant que LV2 clairement il n'a pas fait allemand une seule fois dans sa vie,
22: du tout, ouais,
6: voilà,
22: pas
6: à part Ya, voilà, c'est ça va se limiter à ça, mais il va nous mener quand même jusqu'en Allemagne avec ce groupe scolaire Sévère, parce qu'il est aussi contraint de devoir recruter Sévère pour que la classe continue d'exister l'année d'après. Donc c'est aussi des vraies problématiques de profs de matières qui ne sont pas des matières principales. J'en parle en connaissance de cause, ayant enseigné le latin et le grec, il fallait recruter grave pour avoir des effectifs et que les classes ne disparaissent pas. Et puis il ne va pas partir tout seul, il va partir avec une charmante collègue, la prof de musique, Marie-Julie. Et on sent que déjà il y a un duo qui se forme, tous les deux.
2: Oui, on va pas spoiler. Non. Il y a déjà un petit truc qui se passe entre les deux. Mais je crois surtout qu'elle a envie de partir parce qu'elle, elle est prof de CHAM. C'est donc les élèves de musique qui sont spécialisés un peu comme le sport-études, mais pour les musiciens.
6: Les classes aménagées,
2: Les classes aménagées. Et pareil, moi, ce qui m'a plu, c'est que moi, je suis maman aussi de trois ados. Ouais. Donc, au-delà, avant d'avoir eu des profs qui m'ont donné des envies d'être actrice ou d'aimer la littérature, et je fais encore, moi aussi, à mon tour, un petit hommage à Madame Merlin, qui était ma professeure de français, je vois bien qu'en fait, c'est des gens qui passent leur journée entière avec nos enfants et qui sont très importants et qui peuvent aussi leur apprendre à s'intéresser à autre chose que ce à quoi ils sont censés s'intéresser sur le moment. Donc, j'étais aussi hyper contente de pouvoir faire une prof pour cette raison-là.
6: Un super film de Léo Grandperret devient génial en salle demain, le 17 juin, mais avant ça, il y a quand même Old Laf. Oui, il faut penser à Old Laf. Il est particulièrement fan de vous, Manu et Marie-Julie.
3: Évidemment.

0: pas se marier, c'est glauque, les bêtes empaillées. Je suis fan de Marie-Julie Baupe, une énergie folle au théâtre alors qu'elle prend pas d'aube. Vous jouez de tout et même une pièce de Nil la butte. Et moi je connais la nièce de Bill.
1: Attends, toi, Patrick, dans le...

0: Olivier, bravo. Et il est sur scène, Olaf?
1: Ah, il est sur scène. Mais tiens, je vais lui laisser parler de ses prestations.
2: Eh bien, l'année prochaine, je ferai le tour de la France, les plus grandes salles.
1: Ah ben voilà qui est pressé.
2: Avec mon solo piano. Il a tellement annoncé.
0: Et ça va être merveilleux. Un peu d'allemand.
3: Ça veut dire quoi, là?
0: Bah, nous y allons ensemble, wir gehen zusammen. Voilà. C'est le sens de la.
4: C'est les trois premiers mots.
0: Du disco bar, disco bus, parce que c'est ça un peu, c'est un peu la folie de ce bus. Parce que au sein de ce bus, il y a des grands et puis il y a des plus petits aussi. Parce
3: exactement.
0: Que là, il y a une sorte de mélange des genres qu'on voit rarement dans un voyage scolaire. C'est il y a les quatre pratiquants d'allemand, en gros. Ils ont 16 ans, 14-16 ans, on va dire.
3: Oui.
0: Et les tout petits, les 6e.
3: Oui. On essaye de faire en sorte qu'ils aiment l'Allemagne et qu'ils, qu'ils aiment l'allemand pour qu'ils puissent prendre allemand l'année prochaine en 5e pour que la classe, ma classe d'allemand soit sauvée.
0: C'est ça. Et c'est un voyage comme ça organisé par vous, enfin récupéré par vous et vous forcez Marie-Julie Baube, votre personnage, à l'accompagner en gros. Et puis il y a un autre personnage qui est important, c'est celui de Mel Habedia.
3: Ah oui.
0: Qui elle représente le jumelage.
1: L'organisatrice.
0: C'est le jumelage, elle. Voilà. C'est avec les affiches amicalement. Il y a plein. Le film, il faut bien le voir. Vous pouvez même le revoir parce qu'il y a plein de petites choses comme ça, vraiment très,
3: très
0: années 90 en fait. Mais on a l'impression que le comité de jumelage n'a pas bougé dans le temps. Voilà, ça n'a pas changé.
3: C'est exactement ça. Bravo à l'équipe de la déco franchement, ils ont fait un super boulot.
0: Le amicalement m'a fait beaucoup rire. Et elle est complètement foutraque. Elle est complètement à côté de ses pompes, mais elle va faire partie du voyage elle aussi.
3: Et qu'est-ce qu'elle est attachante cette fille. Qu'est-ce que j'ai découvert. J'ai eu deux coups de foudre amicaux sur ce tournage. C'est Marie-Julie Baup et Mel Habedia. C'est-à-dire que c'est un film aussi qui a permis à celles et ceux dont on fait souvent, dont on se sert souvent des talents pour en voir des clowns, et ben de montrer une autre partie d'eux. Et on découvre chez Melra parfois, là il y a des moments où on laisse entrevoir comme ça une espèce de cœur sur patte. Nous avons adoré tourner avec elle. Vous allez la découvrir, pour celles et ceux qui la connaissent déjà, et ben vous allez la découvrir sous un autre aussi visage, en plus de sa drôlerie.
0: Oui, parce que derrière ce personnage là comme ça qui est pas très organisé, qui ne comprend pas grand chose à l'allemand, c'est-à-dire que en fait vous allez en Allemagne mais personne ne parle vraiment allemand.
3: Oui,
0: c'est ça l'histoire. Mais il n'y en a pas un, c'est que vous êtes censé être celui qui parle allemand, votre personnage, mais les profs d'espagnol. Melra, elle comprend pas bien non plus qu'elle réserve pas les hôtels.
3: Pas
0: donc,
3: bien, c'est le prénom. Ouais.
0: Voilà, c'est ça.
5: Il n'y a que les Allemands qui parlent allemand dans ce film.
0: Et qui parlent très bien français, heureusement.
5: Et
0: c'est l'avantage d'aller en Allemagne, c'est que généralement on est un peu moins perdu, une meilleure pratique
1: en démonstration de ne pas parler allemand, il y a quand vous passez commande, là, une espèce de fête
0: incroyable.
1: Pour
0: la curie Wurst.
1: Compliqué.
3: Oui, compliqué. Oui, je demande Wurst. Parce que je veux, il faut que je nourrisse mes élèves avec Marie-Julie, puis il ne faut pas qu'elle voit que je ne parle pas. Alors je suis là, burs, je me saucisse plein de fois, et il me dit Wifil, et ça veut dire combien?
0: Je
3: fais oui, bah, très bien, Wifil.
1: Il pose plein de questions ouvertes, et vous répondez oui ou non, je suis très convaincu.
0: Le voyage est complètement chaotique, et en même temps, est-ce que ce n'est pas ce genre de voyage dont on se souvient
1: avec
0: des profs comme ça qui nous ont accompagnés, dont on se souvient eux particulièrement dans des soirées improvisées où on se retrouve. On peut perdre des enfants aussi. On a le droit à 10% de perte. Simplement, j'ai appris ça dans le film, Marie-Julie.
5: 10% de perte.

0: en a eu. On en perd une, deux fois.
1: C'est l'Allemagne.
2: Mais qu'est-ce un personnage important aussi, cette jeune fille? Parce que, en fait, tous les jeunes comédiens, c'était leur premier film à tous, j'imagine.
0: Oui, c'était tous leur premier film. Léo n'avait choisi que des jeunes qui découvraient pour la première fois ce que c'était qu'un tournage. Et du coup, pour nous, c'était assez merveilleux de vivre ça à travers leurs yeux, parce qu'ils étaient tellement heureux. À la fin, ils pleuraient, ils nous ont fait des chansons. Oh, et on fait waouh, en fait, c'est vrai qu'on fait quand même le plus beau métier du monde.
2: En parlant de chansons.
3: Ouais, voilà. C'est la langue que tout le monde parle dans ce film. La musique qui est l'autre actrice principale de Virginial.
2: Et c'est pas mal ça comme message qu'on adresse aux jeunes gens, d'entendre ça de la bouche d'un prof aussi qui les invite à faire connaître ce qu'ils savent faire de mieux, d'en être fiers, de le revendiquer. C'est vraiment, moi je trouve que c'est un message qui est hyper important, qui m'a touchée, de dire tiens, on parle toujours des jeunes gens comme des personnes qui arrivaient sur leurs écrans, qui font rien, qui sont un peu feignants. Ben là il y a une sorte d'ode à la jeunesse, au fait d'être ensemble et de faire ensemble en fait.
3: Oui, au fait de, ben, quand t'es prof, c'est pas forcément, en tout cas pas uniquement pour leur enseigner une matière ou une langue ou à compter ou à... c'est aussi pour leur transmettre quelque chose. Et c'est ce moment-là, d'ailleurs c'était ça quand on a travaillé le personnage au début avec Léo Grandperret, le réalisateur, je lui ai dit, si on veut rendre un hommage au prof, il faut que Mathias soit quand même, malgré son mensonge, c'est un bon prof.
2: Mais oui.
3: Et c'est ce moment-là où on réalise que Mathias est un bon prof. Un très mauvais prof d'allemand, mais un bon professeur.
2: Mais c'est ça, ouais. Au-delà de la discipline, il est dans l'encouragement, il est dans la valorisation des enfants, ce qui est le cas de votre personnage, Marie-Julie, parce qu'elle, elle croit en ces élèves un peu différents, comme elle dit, c'est un peu les élèves qui sont un peu au bord dans la cour, quoi.
0: Oui, et le personnage de Mathias, interprété par Manu, dit « ils sont quand même un peu bizarres tes élèves ». Ben non, ils ne sont pas bizarres, ils sont comme ils sont spéciaux et c'est ça qui est chouette.
2: Ouais, et ils sont talentueux puisqu'ils vont justement sauver un peu la mise lors de ce voyage parce qu'il va falloir un peu donner, échanger avec l'accueillant, faire un petit spectacle et ça va donner lieu à des scènes très très émouvantes. C'est devient génial, c'est une très très belle surprise, ce premier film.
1: Il y a aussi quelques bons conseils pour que les enfants décrochent du téléphone portable.
2: Oui, exactement. Oui, ça c'est Mel Ravedia qui a démarré. Oui, mais bon, ça fonctionne. Le film n'aurait pas été le même sans ça. Mel Rabédia, Marie-Julie Baupe et Manu Payet qui sont nos invités pour ce film qui sort demain, devient génial. Allez vous faire du bien au cinéma. Et tout de suite dans la bande originale, c'est toi. Bon appétit parce que tu aurais pas fait le film comme ça.
4: Ach nein, Frau Kadour, so hätte ich den Film nicht gemacht.
2: Ah ouais, c'est vrai, t'aurais pas fait ça.
4: Deux ans que je fais des chroniques dans cette émission et déjà la troisième fois que je commence ma chronique en allemand. Je sais pas, c'est de la nostalgie ou de l'anticipation pour 2027, mais je sens de plus en plus un vent germanophile souffler sur l'hexagone. Et en tant que Suisse, ça me déplaît pas. L'allemand, c'est une de nos cinq langues nationales. Oui, oui, on a cinq langues officielles. Le français, l'allemand, l'italien, le romanche et la langue de bois. Et à l'école, nous, on a des cours obligatoires d'allemand, mais ça fait pas de nous des germanophones, hein, c'est comme vous avec l'anglais. Moi, j'ai fait 8 ans de cours d'allemand à l'école et malgré mon physique de jeune SS dans un western de propagande, je parle cette langue. À titre de comparaison, j'ai fait une année de latin et je vous jure, je parle mieux latin qu'allemand. Ça, c'est parce que j'ai une passion pour les langues mortes, pas pour les langues qui donnent envie de mourir. Vous trouvez que je parle latin, je peux vous dire que papam en latin, ça veut dire Netflix. toutes mes excuses à monsieur Stücklin, à qui j'avais dit lors d'une rentrée en septembre que l'allemand n'allait jamais me servir dans mon travail. Ah, si pendant l'année scolaire, monsieur Stücklin m'avait dit que j'allais utiliser cette langue pour faire une chronique devant Marie-Julie Bopp et Manu Payet, j'aurais même pas entendu sa phrase, puisque je n'allais jamais à ses cours, voilà. Alors que moi, j'adore les profs de langue, ils me font rêver. Ils commencent l'année en mode, ok, so the class will be only in English, to improve your understanding, so I don't speak French anymore, ok? If you have a question, ask it in English. Bruno, tu arrêtes maintenant tes conneries! C'est quoi cette manie d'essayer de quitter la salle de cours par la fenêtre? Merde à la fin! Et moi, évidemment, dans le fond, je ne peux pas m'empêcher de dire « Madame, si je puis me permettre, ça se dit « shit at the end ». Ah, j'adore les profs. Hein. J'en ai fait chier plus d'un, mais j'ai énormément de respect pour eux.
2: Non, pas toi.
4: Non, bah oui, je te jure, malheureusement. Mais j'ai beaucoup de respect pour les profs. Et normal, hein, je suis fils de prof.
2: Voilà. Ah.
4: Ouais, un FDP, comme on m'appelait dans le cours. Très tôt, moi, j'ai découvert la haine des gens envers les profs. Quoi. Des groupes de garçons me criaient « espèce de FDP !» Moi, j'étais là « bah oui, je suis fier de l'être. C'est un métier compliqué qui n'est pas assez valorisé, mais stigmatisé. Vive les FDP !» Voilà. Bon, FDP, c'est pas un statut qui t'aide à choper. Hein. À part la honte quand t'arrives à l'école avec ton cartable et ton daron. Par contre, moi, j'ai jamais fait de voyage scolaire parce que, histoire vraie, quand ma classe est partie faire un échange, ils sont allés une semaine à Berlin et moi, j'ai dû demander une dérogation pour ne pas y aller car ça tombait pendant les championnats suisses de tennis de table. Ah. Voilà, je suis donc le seul ado européen qui a demandé à son prof de le laisser ne pas aller à Berlin pendant une semaine avec ses potes. À la place, je suis allé en Suisse allemande pour finir 17e d'un tournoi et je me suis pas fait de potes car je comprenais pas la langue. Voilà, que des bonnes décisions. J'ai lu, Manu Payet, que vous aviez eu la chance de connaître les échanges scolaires, car quand vous étiez à La Réunion, en 5e année, vous avez fait un échange avec des élèves d'Hénin-Beaumont, dans le Pas-de-Calais.
2: Ah,
4: voilà.
2: Ah,
4: et ben, je crois qu'il y en a un qui aurait aimé avoir un tournoi de ping-pong à la place. Quand ton échange scolaire, c'est avec le fief de Marine Le Pen, c'est plus un échange linguistique, c'est un échange historique pour vous convaincre de ne pas reproduire les erreurs du passé. J'ai lu aussi, Manu, que votre mère trouvait que vous auriez fait un bon prof. Elle vous aurait dit tu veux t'adresser aux gens, tu veux être debout quand les gens sont assis, eh bien, sois prof. Aujourd'hui, vous dites, je vous cite, j'ai un peu exaucé son vœu quand je suis monté sur scène, si ce n'est que mes élèves sont plus nombreux. Et moi, ça me parle parce que c'est exactement ce que j'ai dit à mes parents. Bon, moi, j'ai un peu moins d'élèves que vous dans ma salle. Disons que vous, vous êtes prof dans un amphi de médecine et moi dans un lycée, un vendredi après-midi pour un cours d'allemand. Pas le même public, pas le même salaire, mais la même passion. D'ailleurs, j'ai commencé à faire du stand-up dans le cadre d'un travail artistique dans mon lycée et je me souviens à la fin du spectacle que M. Stucklin m'avait félicité et encouragé à suivre cette voie. Enfin, il l'a dit en allemand, hein, donc j'ai rien capté. Mais son enthousiasme et son soutien m'ont motivé à poursuivre mon rêve. Donc je voulais dire à tous les profs qui changent la vie de leurs élèves, dans tes cheveux.
2: Oh, bravo, c'est joli. Voilà, Bruno Pecquet sur scène.
1: Sur scène à Paris, au point virgule, ce sera le 11 juillet à 20h.
2: Vous l'avez compris, on rend hommage à tous les profs. Voilà, on a entendu la version « Deviens génial » avec l'orchestre, mais il faut quand même passer celle de Vald.
4: Deviens génial.

0: Comédie de Léo Grand-Perret avec cette arrivée en Allemagne. La musique est géniale. On voit les scènes. On voit la scène, c'est-à-dire on voit le comité d'accueil comme ça qui s'organise avec la fanfare, prêt à accueillir les mômes qui arrivent en bus épuisés, qui veulent juste trouver un refuge quelque part. Et c'est très très drôle, et de se dire que l'arrivée en Allemagne, c'est une autoroute. C'est ça. Voilà, on est en Allemagne, on franchit la frontière, c'est une autoroute, c'est un bord de route.
1: C'est ça l'Allemagne.
2: C'est ça l'Allemagne, monsieur.
1: Non, c'est pas ça l'Allemagne, c'est pas encore ça. On va découvrir d'autres choses, c'est pas ça l'Allemagne. Et je dis à Maître Abedia, je lui dis, c'est pas ça l'Allemagne, rassure-moi. Et elle me dit sur l'autoroute, ça va être quand même beaucoup.
0: Cette joyeuse troupe comme ça qui part en voyage et qui va donc rencontrer l'homologue allemand incarné par Jan Josef Liefers, qui est absolument exceptionnel, qui est donc lui très à cheval sur les traditions, qui a un programme bien déterminé pour que les enfants justement découvrent Marie-Julie l'Allemagne autrement. Donc il y a des passages obligés dans la visite.
3: Oui, alors il faut absolument visiter le comité de jumelage, déjà passer du temps dedans. Qu'est-ce qu'il y a d'obligatoire
0: Il y a le musée des cochons, mais
3: ils le font pas finalement.
1: Finalement, ils le font pas. Voilà. Il y a la frontière.
0: Il y a
1: la frontière entre l'est et l'ouest.
0: Ici vous êtes en RFA.
1: Exactement. Ils se remettent dans un champ et il y a rien. Exactement, il y a rien. Nice. Regardez. Mais cela dit, ici avant il y avait la frontière. Là, je suis en Allemagne de l'Ouest. Ici, je suis en Allemagne. Et Melra dit donc, Gérard, fais attention parce que si t'as pas ton passeport, tu pourras pas. Bon, bref. Monsieur, et tous mes élèves me disent, monsieur, on a envie de se suicider, on voudrait partir d'ici et arrêter ce voyage. Je dis, ça va être compromis quand même pour leur faire choisir l'allemand l'année prochaine.
0: Et oui, parce qu'il y a toujours dans le bus, il y a cette fiche d'inscription, au cas où, sur un malentendu, il y en a un qui a envie de s'inscrire pour l'année prochaine avec mettez vos noms ici. Et cette fiche, elle réintervient. Elle est collée tout le temps, partout, en arrière-plan. Parfois, on pense pas la voir et on l'aperçoit au loin. On sent le prof comme ça qui veut vraiment maintenir les effectifs.
4: Ben, c'est le Graal, faut sauver la classe.
1: Sauver la classe,
0: mais surtout sauver sa présence dans l'établissement, parce qu'au fond, c'est simplement un papa qui. Et c'est cette raison si émouvante, en fait, que je trouve merveilleuse, c'est qu'il fait tout ça pour sa fille.
1: Oui, j'embrasse d'ailleurs, je pense à elle, c'est son premier film également, à Selma Rodeau, qui joue ma fille formidablement bien. Cette espèce de projection de peut-être ce que sera la mienne, qui n'a encore que 9 ans aujourd'hui, qui est absolument. Génial, elle aussi, pardon pour le jeu de mots. Mais
0: elle est géniale, vous êtes tous géniaux dans ce film.
1: Merci. Voilà.
0: Il n'y a pas à dire, mais vraiment, j'ai beaucoup aimé ce film, vraiment, j'ai trouvé vraiment génial.
1: Merci beaucoup, merci pour Yann Joseph. Et alors, attends, je voulais dire aussi un truc, parce que c'est vrai que j'en ai pas parlé pendant la promotion du film. On a rendu hommage à plein de profs, on a cité des profs à nous, mais il y a aussi quand même dans ce film, et c'est toi qui le fais, Marie-Julie, il y a un hommage rendu aux profs de musique que personne... J'ai l'impression que quand j'ai arrêté ma scolarité, c'était il y a 5 minutes quand même, c'est vrai, mais... On n'écoutait pas les profs de musique, s'il vous plaît, taisez-vous, soyez sympa, prenez vos flûtes, s'il vous plaît.
0: Non, pas la flûte.
5: J'étais prof de musique, je peux témoigner.
1: C'est vrai. Alors, le film, il y a un vrai hommage aux profs de musique.
0: C'est vrai. C'est vrai qu'ils sont mis en valeur. Alors, en revanche, il y a d'autres disciplines que je ne citerai pas, qui sont un peu moquées.
1: Un tout petit peu.
0: Voilà.
1: Ça reste une comédie.
0: Et voilà, c'est ça. Bonjour aux profs de techno. Et donc, voilà, j'ai pas dit. Un super casting qui nous amène donc en Allemagne, avec en effet Selma Rodeau qui est géniale et qui est dans un âge aussi où votre personnage a bien conscience, que c'est les derniers moments aussi. C'est-à-dire qu'il va plus pouvoir partir aussi longtemps avec elle. C'est une jeune femme, elle commence les premiers émois amoureux, ou en tout cas, il y en a. Donc là, on est un peu sur. La fin de cette complicité-là aussi.
1: Le film commence exactement au moment où ce papa se rend compte qu'il est en train de passer à côté de l'adolescence de sa fille. Avec Léo Grand-Père, le réalisateur, et Sébastien Mounier, le co-scénariste, on s'est dit, en travaillant le personnage, qu'ils vivaient à 600 km l'un de l'autre. C'est-à-dire que, bon, à la fois, ils sont tous en France, mais enfin, c'est quand même un peu, ils sont un peu vraiment loin les uns des autres. Et les coups de fil qui s'espace. Avant, il s'appelait tous les week-ends, et puis c'était à une heure précise, c'était le samedi, c'était à midi, et puis ensuite, elle a continué à grandir, et puis c'est devenu le dimanche soir, et puis c'est devenu « Ah, pardon, papa », c'est devenu un SMS, et puis c'est devenu aussi « c'est mon père, attends, je répondrai plus tard ». Et là, moi, ça, j'ai dit « Ok, je vais vraiment faire ce film. Je vais vraiment faire ce film. »
0: Et je vais arrêter de travailler, et je vais rester collé à ma fille, en fait. C'est un peu ça aussi l'idée. Mais en effet, c'est un âge intéressant, et puis ce mélange-là entre les petits sixièmes et puis les grands qui rêvent simplement d'avoir un petit peu de temps libre en Allemagne. Alors, il y a quatre grands, on va dire, troisième, quatrième, troisième, dont deux garçons absolument savoureux, c'est les fous du bus. Ils sont complètement débiles, tous les deux. Et ils sont exceptionnels. Ils sont absolument exceptionnels. Ils ne savent pas du tout pourquoi ils sont là, mais enfin, l'idée, c'est de faire vraiment des conneries à chaque seconde.
3: Roxane Bangalter et Elio.
1: Exactement. Roxane Bangalter et Elio Favreau, qui ont été castés par Tatiana Vial, la directrice de casting de ce film. Je pense que vraiment, ce film, il est aussi réussi et qu'il vous a plu autant parce que, avec Léo Grandperret, Tatiana Vial est allée chercher, mais vraiment que des petites pépites de tous les âges. Mmh. Elle a réussi. Un film, moi, je trouve qu'il est souvent déjà plutôt réussi quand on a réussi son casting. Et là, pour le coup, ses enfants, ils sont exceptionnels. Même quand on voit le film, quand on le découvre, à la fin du film, ça me faisait ça quand j'allais voir des films à La Réunion quand j'étais petit. Les personnages te manquent. Oui. Dès le générique de fin, tu dis « Oh non, merci, la fin. Comment je vais faire ? Comment je vais vivre ?» Il y a un peu ce truc-là aussi. Tu as envie d'être dans le bus avec ses enfants.
0: Avec Melra Bedia et tous les deux, en effet, Marie-Julie et Manu. Et j'ai parlé du jumelage, j'ai parlé de ce amicalement, mais aussi la photo d'Hitler, il était autrichien. Ça, c'est absolument exceptionnel. Ou l'autre Cologne. Enfin, je veux dire, il y a des blagues, mais sans cesse, que vous allez sans doute rater dans un premier temps. Mais soyez attentifs, parce qu'en fait, ça fuse absolument de partout, et j'ai trouvé ça hyper malin, hyper frais, hyper drôle. C'est le film qu'on a envie de voir pour partir, pour imaginer les colos que nos gamins vont pouvoir faire, et je trouve que devient génial, c'est une ode à ça.
2: C'est une jolie photo d'Hitler en plus.
0: avec la bande-son qu'on a un peu évoquée. Voilà, la musique du film aussi, qui vient rythmer.
1: En partie composée par le réalisateur.
0: D'accord.
1: Qui est un ancien musicien, il aimerait pas ancien. Oublie que j'ai dit ancien.
0: La musique qui vient accompagner ce film. Pour ceux qui pensent que l'allemand c'est rude,
1: dirais où que ça s'en est.
0: C'est de l'allemand, c'est d'où l'allemand.
2: Ouais.
1: C'est l'autrichien qui est dur.
0: Et puis c'est la confrontation de deux cultures. Un rapport au temps, un rapport à la ponctualité, un rapport à... On sent bien que le prof d'espagnol que vous êtes dans l'organisation est un peu plus flou sur les règles, et ça donne lieu à des confrontations avec un prof de hand, notamment un peu sévère. 6h30, c'est 6h30, Fanny Payet.
1: Oui.
0: Vous êtes un homme du matin, un ancien homme du matin, en plus vous savez que c'est l'heure.
1: Mais ça c'est vrai, je suis un homme de radio, et ça c'est vrai que l'heure c'est l'heure pour les gens de radio. Et c'est vrai qu'il y a ce prof de handball là, qui arrive à un moment, et puis ma fille me dit « Mais papa, c'est pas possible, on va pas être réveillé tous les matins par un prof de hand à 10h30. T'as raison, je vais aller parler à Gérard. » Et il va lui parler, il dit « Oui Gérard, est-ce qu'on pourrait, s'il vous plaît, parce que ça nous arrangerait quand même un petit peu plus tard. 8h. » Ah non, c'est à 6h30. Oui, mais c'est ce que je vous dis, c'est ça le problème, c'est que c'est un peu tôt. Bah oui, mais comment on fait, c'est à 6h30. Ok, très bien, bon, écoute, ce sera à 6h30.
0: Et pas de discussion possible, a priori, avec les organisations en face, mais il va y avoir un terrain d'entente, il va y avoir les personnages vont tous un peu sortir de leur cadre, et c'est ça qui est génial, c'est Demain au cinéma devient génial. Léo Grandperret, premier film que je salue véritablement, avec un super casting, et on continue d'en parler. Merci dans la bande originale, et tout de suite, c'est Mélodie Fontaine.
4: Ah oui.
0: Denis Grosjean,
4: le voyant le plus célèbre à l'ouest de Ploirzel. Aujourd'hui, séance spéciale, pas d'horoscope. Les astres, j'y crois plus, c'est derrière moi, les petites étoiles, les Uranus. Vous savez, la voyance, c'est un muscle, hein, un muscle qui se contracte, qui se dilate, et puis qui se contracte. Ouais. On doit le travailler tous les jours, même si ça fait mal, même si parfois c'est sale. Il y a eu un relâchement là, en ce moment, ça me coûte cher en pressing. Alors, je ne veux pas rentrer dans les détails, hein, bien sûr, mais pour faire parcours, j'ai le pain de campagne malbouilli. J'ai la couronne lyonnaise en miettes. Le mouillette dans le blanc d'œuf.
0: On l'a.
4: Bon, bah, allez, fini l'astrologie désormais. Telle la maman de Stallone, je lis l'avenir dans les rides de la nuque. Je vous demanderai donc bien de vouloir vous mettre en position, tout le monde, on va commencer. Sinon, oui, on peut aussi le faire avec les rides de la main, mais c'est moins rigolo. On va commencer par Leïla, la belle Leïla. Leïla Lalande, hein, dans les cas, je ramène tous mes amis. Leïla, Leïla. Leïla, Leïla, oh, Leïla. Reïsa, Reïsa, Numa, Numa, Lama, voilà. Concentrez-vous, Leïla, s'il vous plaît. Pour l'an prochain, je vois de très, très belles choses. Je vois des fous rires en pagaille, une équipe plus que jamais soudée, des invités d'exception. Je vois Marie-Julie sur ce fauteuil parler de son Oscar. Ah non, de son escar. À vous, mon beau musicien, je vois beaucoup de touches sur lesquelles vous allez poser vos grands doigts fins, beaucoup de touches blanches, des noires aussi, il en faut pour tous les goûts. Et je vous sens soudé comme Zaza avec votre groupe. Pourtant, vous êtes passé à deux doigts de finir tout seul devant votre piano. Et tout va bien se passer, mon Aldebert. Manu, faites-moi voir votre belle peluche. Oh, mais ça me rappelle des souvenirs, ça. Vous l'avez lavé depuis, c'est bien. Alors, concernant votre avenir, pour moi, c'est limpide. C'est une véritable ligne droite. Je sais que vous adorez les lignes toutes droites de la route. Vous aimez quand c'est bien droit, en écoutant les Pixies. C'est bien ça, hein. Mais tout de même, vous faites bien de toujours avoir avec vous de l'antivenin. Alors, on a appelé des gens ici, hein, parce que je vois un énorme serpent. Oh là là, il se faufile sous les draps. Ah ben non, c'est pas un serpent, c'est celui de Daniel. Oh, le constricteur. Et il est où, Nagui? Il est où, le petit bonhomme? Bah, il prend des vacances avant les vacances, lui aussi, hein. Je lui vois aussi une très belle émission de radio très bientôt. Ah non, pardon, une très belle démission. Très bien, bon, Emma, ma belle, mon beau jambon, je vous vois énormément de textiles, hein. Je vous vois en train de détricoter votre vie, c'est terrible. N'oubliez pas que l'existence est comme une pelote de laine, hein. Je ne demande qu'à être tiré par les deux bouts et finir dans une chaussette, d'accord? Tanguy Matige, ma grande fille. Pour l'année prochaine, je vois que vous restez au bercail, je vois des lettres blanches affichées sur un carré de couleur rouge. Vous restez sur France Inter, très bon choix si vous voulez mon avis. Ah, je vois Visorek qui revient ici, énormément de grosses têtes, vous savez ce qu'on dit. Pinky, attention à l'été mon grand, hein. Vous êtes blanc comme un sillon d'anu. Ne mettez pas de vous tartiner les tétines et de vous crémer la cartouche pierre, ça va taper fort. Professionnellement, je vois beaucoup de choses dans votre pays d'origine. La Belgique a beaucoup de chance de vous avoir. Quant à moi, je m'en vais regarder dans ma... Ah merde, bon, vous n'auriez pas un peu de monnaie? Allez, bisous mes loulous.
0: Ah, bravo, bravo Mélodie. Elle est sur scène, Mélodie, pour
2: toi. Oh oui, elle est sur scène.
0: Ah, oui, elle est sur scène.
2: À Rouen, les 19 et 20 juin, le Festival d'Avignon, elle sera au Théâtre des Béliers les 9, 16 et 23 juillet et à la rentrée à Toulon le 9 octobre.
0: Je vous ai parlé de Vald.
4: C'est génial.
0: Qui donne le titre de ce film avec cette chanson reprise avec l'orchestre. Et on va continuer en musique avec la bande originale de vos vies. On commence avec vous, Marie-Julie, dans les années 90.

0: pour incarner ce début des années 90. Marie, Julie, pourquoi donc?
1: C'est mon grand frère Sébastien qui m'a fait découvrir cette chanson. Et j'adorais ça, c'était pour moi donc la fin de la période dont je parlais tout à l'heure, à savoir la grande timidité avec la découverte du théâtre. Et du coup, c'est des belles années heureuses où tout s'est ouvert comme une fleur.
0: Et c'était en quelle classe le théâtre? C'était à l'école?
1: C'était à l'école, c'était même en primaire, c'était en CE2 ou CM1.
0: Ouais.
1: Et en fait, on m'a fait faire du théâtre. On s'est dit, mais il faut faire quelque chose pour cette petite fille, il faut qu'elle se mette à parler. Et en fait, non seulement je me suis mise à parler, mais je me suis mise à improviser et je me suis mise à faire rire tout le public. Et ça a été vraiment une révélation. Et donc, ça existe le théâtre. Alors, il se trouve qu'après, moi, je suis devenue comédienne, mais je crois vraiment que c'est un bon moyen pour les enfants d'aider à sortir de la timidité.
0: Alors qu'on pourrait se dire, c'est un peu contre-intuitif, il n'a pas envie de parler, il est réservé, le balancer sur une scène, enfin, d'une certaine façon, c'est le plus grand cauchemar.
1: Mais cela dit, il y a beaucoup d'acteurs qui sont des grands timides. Oui. Et moi, je dis que c'est fini, mais en vrai, c'est encore
0: un peu. Je vous laisse encore un peu. Manu, vous écoutez dans ces années? Alors dites-moi, à quoi vous ressembliez à cette époque-là, sans mentir?
2: Je voulais avoir les cheveux longs, sauf que les miens poussaient vers le haut. Et quelqu'un m'avait dit, mec, si tu laisses pousser, à un moment ils vont tomber. Parce que le volume, ça va les alourdir et ils vont tomber. Et t'auras pas les cheveux de Kurt Cobain, t'auras les cheveux de Jim Morrison. C'est pas mal, Jim Morrison. Ça n'est jamais arrivé.
0: On parle d'une petite rupture amoureuse à cette époque-là.
2: Bien sûr. Ça, c'était l'époque où j'ai appris la guitare parce que je voulais pleurer mon chagrin sur autre chose que mes draps et donc je voulais écrire de la musique, je voulais chanter et donc la vidéo de Nirvana Unplugged est sortie. Je l'ai regardé faire et c'est comme ça que j'ai appris la guitare, vraiment en regardant là. À partir du moment où j'ai compris qu'il était gaucher, qu'il jouait dans l'autre sens.
0: Et vous partez en Afrique du Sud?
2: C'est là que j'ai découvert Unplugged, absolument, c'est en Afrique du Sud.
0: Dans une école pendant 3 ans.
2: Exactement, j'avais que ça à foutre, apprendre la guitare, parce que j'étais en pension.
0: Vous étiez bon élève?
2: Ils me l'ont fait devenir.
0: Vous avez été serré?
2: Il y avait encore les coups de bâton à l'époque dans ces écoles-là.
0: Il y avait encore les finitions. Oui,
2: tout à fait. Il y avait encore ça. J'en ai pris 4 sur 3 ans là-bas. C'était quand même pas mal. Ah oui, non, mais il y avait encore ça. Et puis après,
0: et
2: ça
0: vos parents, comment ils se positionnaient par rapport à ça? Parce que j'imagine qu'ils étaient au courant.
2: Si tu crois que je vais payer quelqu'un pour t'en mettre et que si j'apprends que t'en as pris, je prends l'avion et tu vas voir combien moi je vais t'en mettre.
0: C'est
2: mon père n'a pas fait monter story. Et en plus, il payait à l'école. Donc, si tu veux, et alors l'ironie du truc, il y a de l'humour. À un moment, c'est que en fait, Nelson Mandela est arrivé, a été élu président de l'Afrique du Sud en 1994. Et il a aboli les punitions corporelles dans les établissements scolaires sud-africains. C'est l'année où j'ai eu mon bac.
0: C'est pas ça. On passe aux années 96-97. Marie-Julie, vous écoutiez? Et on est obligé de se bandiner. Pardon. Tout le monde, s'il vous plaît. Tanguy, toi aussi. Voilà.
3: Ça va.
0: Et Marie-Julie, on vous retrouve au cours Florent. Après avoir passé le bac, option audiovisuel d'ailleurs.
1: Ah oui, c'est ça, avec la fameuse Madame Merlin. Je savais déjà, donc c'était obsession jouée. Et donc je me suis retrouvée au cours Florent. Et là-bas, j'ai rencontré toute une petite bande avec qui j'ai fait mon premier spectacle et monté ma première compagnie qui s'appelait la compagnie du Hic. Et on est parti à Avignon. On était en homme et femme sandwich. On se faisait défixer dans la rue pour arriver à jouer dans la rue.
0: Oui.
1: Des scènes d'Antigone mélangées à des bouts de café-théâtre. Enfin, ça n'avait aucun sens, mais c'était génial.
0: Et vous parlez d'un personnage de fiction comme d'un refuge. Vous parlez à cette époque-là d'Anna Karénine.
1: Non, c'est pas moi.
0: C'est pas vous?
1: Oh, pardon. Alors peut-être qu'avant, si, cela dit...
0: En lecture?
1: Oui, bien sûr. Mais j'ai adoré le livre et mais là, dans cette...
0: Dans cette époque-là, comme un refuge de lecture, le soir,
1: de toute façon, j'adorais lire et j'ai toujours adoré lire et j'ai continué. Mais c'est parce que là, j'étais en train d'essayer de faire le lien avec Avignon et dans ma tête, ça collait pas. Parce que je pense qu'on n'avait pas le temps. Mais effectivement, oui, bien sûr.
0: Dans ces mêmes années, Manu, vous écoutiez?
2: How bizarre. Les plus jeunes ne connaissent pas. Et OMC, c'est vrai que c'était pas mal cette musique d'audio. Pardon?
3: OMC.
2: Bravo. OMC, How Bizarre.
0: On vous retrouve à Énergie Réunion.
2: Exactement.
0: Sous l'impulsion de Sébastien Follin.
2: Exactement.
0: On salue.
2: Absolument. Et c'était mes premiers mots en radio. Sébastien qui était assis, était debout même à côté de moi, et c'est lui qui m'apprenait à animer. Voilà, tu baisses ça, tu lèves ça, tu dis ça, tu annonces. Et puis j'ai appris ce jour-là que ben les animateurs radio ne choisissaient pas forcément la musique qui passait. Oui. Je lui dis mais c'est pas passé ça, je dis, moi je suis un rocker. Et ben c'est fini, ta carrière vient de se terminer. Et donc tu vas lancer Mylène Farmer, exactement. Il l'a fait exprès.
0: Et comment on fait justement pour lancer un morceau qu'on n'apprécie pas? On commence à jouer un peu la comédie, on le
2: mange un peu la fin du nom. Ouais. Allez, dans un instant, on écoute Mylène Farmer.
0: Non, mais ça demande. Vous avez une grande culture musicale, on le sait, mais j'imagine que les années radio vous ont considérablement aidé à travailler ça.
2: Je me suis attelé à devenir un bon animateur radio.
0: Ouais.
2: Voilà. T'es pas obligé d'aimer tout ce que tu passes. De toute façon, quand c'est à un moment, tu deviens fou, parce que sur les radios musicales, ça passe 6-8 ouais. fois par jour. Lou Béga, j'ai l'impression qu'il vit encore chez moi aujourd'hui. Je dors avec. Lou Béga, tiens, spécial dédicace, ça devient génial. Allemand, absolument, chanteur allemand.
0: Ah,
2: oui. Et donc, il fallait toujours l'annoncer avec le même enthousiasme. Or, on aurait tous vraiment Lou Béga. Allez, dans un instant, on écoute Lou Béga. Il n'y avait pas d'image à l'époque à la radio.
0: Et justement, l'intonation de la voix, je me suis toujours posé la question quand j'écoute certaines radios. Je me dis, mais pourquoi on ne parle pas comme ça dans la vie? Il y a une école, il y a une tradition, il y a quoi?
2: Sébastien m'avait dit, attaque le micro.
0: Ouais.
2: Mais je me souviens de ces mots, il faut que tu attaques le micro. Il faut que tu fasses. Alors, si tu veux bien, en réalisation, là, monter un peu au MC. Voilà. Et puis, on va faire une espèce de désannonce de FM. Il ne faut pas que l'auditeur soit frustré et lui faire oublier sa frustration parce que tu vas parler sur son morceau préféré.
0: D'accord.
2: Et donc, il faut arriver avec le sourire. Et une petite patate en faisant OMC à l'instant avec How Bizarre. Vous l'adorez. On aurait pu ça certainement tout à l'heure.
0: Allez. Bravo Manu, bravo. En effet, c'est un métier, c'est un métier, c'est un métier. On passe aux années 99-2000. Marie-Julie, vous écoutiez?
2: Je te reconnais en fait.
0: Bien, Eminem, Dido, pour vous, à cette époque-là, pour parler de votre rencontre avec Jean-Claude Panchenat.
4: Oui, Panchenat.
0: Qui est-il? Qui est-il?
4: Qui est un grand monsieur de théâtre qui avait créé le théâtre de la Cartoucherie avec Ariane Moustine et qui m'a emmené sur les routes de France faire du théâtre de très tôt, du théâtre dans les places de village. Et en fait, j'ai vraiment appris mon métier de comédienne avec lui. J'ai passé 2 ans, en même temps, je commençais à tourner un petit peu, mais c'était pour moi la découverte. J'avais été désespérée parce que j'étais arrivée au 3e tour du Conce et du TNS et je me suis dit, bon, bah c'est fini, je le ferai pas. Voilà. Et en fait, je l'ai rencontré et ça a été magnifique.
0: Une révélation.
4: Une révélation. Ouais.
0: Même année, Manu, vous écoutiez?
5: Les années lovers.
2: Je me suis dit, bon, bah, je serais peut-être pas musicien, mais est-ce que je peux pas devenir danseur?
0: Ah.
2: J'ai commencé à danser là. Ah, j'ai commencé à danser vénère. J'ai adoré ce gars. J'ai trouvé. Aujourd'hui, ce serait Harry Styles. J'ai adoré Justin Timberlake et cet album là, produit en partie, je crois, par Pharrell Williams.
0: Ouais.
2: Je me suis dit, ok, c'est bon, je décroche un peu du rock. Je fais une infidélité aux guitares. Et j'aime bien ce gars. Et puis après, quand je l'ai vu danser, quand j'ai vu en fait à quel point on pouvait être un showman comme ce gars, telle lettre, j'ai toujours été bluffé par le talent de ce mec.
0: Et dans ces années-là, vous arrivez en métropole et dès que vous signez votre contrat chez Energy, vous vous inscrivez au cours Florent.
2: Absolument, avec le contrat, ouais. J'avais pas, vous êtes bien renseigné, j'avais pas l'argent en fait pour m'inscrire au cours Florent. Et puis je me suis rendu compte que c'était cher. C'était cher le cours Florent. Et je suis arrivé, donc je leur ai montré mon contrat. Je lui ai dit, regardez, c'est quand même une radio quand même, qui a fait ses preuves, on est là depuis un moment. Et ben ces gens-là vont me payer un jour.
0: C'est mon garant.
2: Et voilà. Et en leur montrant mon contrat, j'ai réussi à m'inscrire au cours Florent sans payer.
0: On continue de parler de Deviens Génial et du voyage scolaire en particulier avec notre invité. Bonjour Jean-Pierre Marcadier.
6: Bonjour.
0: Bienvenue. Vous avez enseigné en lycée professionnel pendant plus de 30 ans, 35 ans je crois même. Vous êtes l'auteur de Pour en finir avec le voyage scolaire vers une pédagogie du voyage. Non, pas du tout. Vers une pédagogie du voyage aux éditions Le Lys Bleu. Pourquoi en finir avec le voyage scolaire, Jean-Pierre?
5: C'est un peu une antiphrase quand même.
0: Oui.
5: C'est un peu une provocation. En fait, il faut surtout pas en finir avec le voyage scolaire.
0: Vous aussi, dites-le, c'est vos meilleurs souvenirs. Vous avez un souvenir d'un voyage scolaire ?
5: Oui, mais je crois qu'en tant qu'adulte, c'est ce qu'on retient aussi de l'école.
0: Hein. Oui.
5: Même si le voyage scolaire, on le casse en quelque chose de dérisoire. Oui. En tant qu'adulte, des années plus tard, c'est ce qui va nous rester. Mais il faut pas en finir avec le voyage scolaire. C'est un super outil de démocratisation de l'école. Hein. Et on sait depuis longtemps que l'école conserve des inégalités scolaires et qu'elles sont liées souvent aux inégalités familiales, sociales, que des enfants partent faire le tour du monde avec leur famille et d'autres restent dans leur quartier ou dans leur village.
0: Oui.
5: Donc c'était ça aussi, cette idée.
0: Il y a différents voyages scolaires, on l'a évoqué tout à l'heure, on a parlé à la fois de colonies, de classes vertes, de jumelage aussi. C'est pas exactement les mêmes choses, il y a une grande variété dans le voyage scolaire.
5: Il y a toute une histoire du voyage scolaire, en fait, qui est une histoire un peu élitiste au départ, hein, jusqu'à l'Ancien Régime, Moyen-Âge, Ancien Régime, avec le grand tour des étudiants au XVIIe siècle. Et puis après la Révolution, les idées de l'école moderne, Célestin Freinet qui va utiliser le voyage en lien avec les correspondances, avec les journaux scolaires, et puis le ministre Jean Zé aussi, au moment du Front Populaire, qui crée les classes promenades. L'après-guerre, avec la réconciliation franco-allemande, et là, bien sûr, le film devient génial, et absolument génial par rapport à cette idée-là de réconcilier, de redonner une vie aux jeunes Français et Allemands.
0: Il était autrichien, attention, il était autrichien.
6: Ce qui est vrai, c'est que Manu Payet veut devenir le symbole de l'amitié franco-allemande.
0: C'est ça, c'est ça.
2: Le métissage, tout le temps, toujours, tu vois, le métissage.
0: Ça pourrait être les voyages paillettes, comme ça, vous organisez une espèce de truc de retrouver.
6: Paillettes.
5: Et puis, il y a l'Europe, il y a Erasmus, quand même, après, qui, au départ, au niveau des étudiants, et par la suite, qui se développe au niveau du second degré et du premier degré, et qui offre des partenariats, des échanges dans toute l'Europe.
0: Donc, voyage, certes, mais il y a quand même un projet pédagogique. D'ailleurs, c'est ce qui fait défaut au début du film à ce professeur, parce que le projet pédagogique, s'il n'y a pas le personnage de Marie Gillibop, il est complètement foutu, parce que c'est pas simplement trimballer les gamins quelque part.
5: Mais Mathias et son équipe sont quand même assez géniales, parce que malgré l'absence du projet pédagogique, ils arrivent à se sortir de toute situation et à faire quelque chose avec un épanouissement des élèves dans la dernière scène.
0: Hein. Oui, donc la découverte, quand même, il faut quand même quelque chose qui vienne...
5: Ah oui, sinon le voyage n'a pas de sens.
0: Les fondations du voyage.
5: Un projet pédagogique, effectivement.
0: L'idée, c'est quoi ? C'est de découvrir la culture de l'autre ? C'est d'aller à la rencontre ?
5: Que ce soit pas une récompense, ce voyage scolaire, ni un rituel de méritocratie, qu'il puisse entraîner tout le monde, et puis que ce soit une découverte.
6: Il ne faut pas que ce soit une punition non plus.
5: Et pas une punition non plus, même dans le film. Mais dans tous les cas, la solution, c'est de le construire dans un projet plus global, sur l'année scolaire, voire sur le cycle scolaire, avec un avant de préparation collective, et puis un après également de restitution, de transmission éventuellement.
0: Sachant que les choses ont un peu évolué. Moi, à mon époque, on allait dans le pays natif, de la langue qu'on voulait pratiquer.
6: On épousait quelqu'un.
0: Non, mais maintenant, je sais que ça a un peu évolué. Par exemple, pour parler anglais, nous, on allait en Angleterre.
5: Ouais.
0: Maintenant, c'est des projets qui se montent avec d'autres pays de l'Union européenne où l'anglais est la langue de communication entre les enfants qui sont peut-être tchèques et d'autres français. En fait, c'est un peu... Les choses ont un peu évolué aussi là-dessus.
5: Ouais, tout à fait. Notamment depuis le Brexit, puisque Erasmus a été coupé pendant un moment avec l'Angleterre et il a fallu utiliser d'autres pays. Mais l'idée, effectivement, c'est que le linguistique rejoigne le culturel et le sociétal dans les projets. Hein.
0: Vous avez beaucoup organisé de voyages, vous ?
5: Oui, alors moi, j'ai travaillé en lycée professionnel à Saint-Amand-Montrond, un lycée Jean Guénaud, et j'ai travaillé beaucoup avec des élèves de bijouterie, donc c'est une formation qu'on a là-bas.
0: Vous aviez en Suisse ?
5: Et on a...
6: On
5: est allé en Belgique,
6: en Belgique,
5: à Anvers, bien sûr, mais à Namur aussi. On est allé un peu partout en créant un réseau d'écoles de bijouterie.
6: Et de casseurs.
0: le gang Marcadier, donc. Voilà, c'est ça. Les voyages scolaires, c'est à partir de quel âge ? Parce que quand je parle de classe verte, il faut quoi ? C'est l'élémentaire, la maternelle, déjà,
5: mais
0: par quand ?
5: J'ai travaillé en lycée, mais bon, le programme Erasmus propose des partenariats pour le premier degré, pour les classes élémentaires, même maternelles, en fait, avec des projets adaptés, bien évidemment, à leur âge. Oui.
0: Et avec donc l'idée que toute la classe y participe pour laisser personne de côté ?
5: Oui, ça paraît essentiel, parce que sinon, comment faire avec les autres ?
0: Mais ça veut dire que financièrement, il faut que ce soit un tarif accessible pour tous, ou alors que c'est quoi ?
5: Ah ouais.
0: c'est gradué en fonction des revenus des parents des revenus, ou alors je crois
5: oui, il y a des aides, même si l'école souffre de manque de moyens, mais comme oui. beaucoup dans le public. Il y a ce qu'on appelle les fonds sociaux collégiens, les fonds sociaux lycéens qui sont oui. gérés par les assistants sociaux. Il y a les collectivités territoriales aussi. Bon, nous, la région Centre-Val-de-Loire a beaucoup travaillé dans ce domaine-là. Et puis, il y a l'idée aussi qu'il faut que la participation des familles soit la plus minime possible. En clair, il vaut mieux partir en Allemagne, en Belgique ou au nord d'Italie avec la classe entière qu'à l'autre bout de la planète avec les 10 élèves dont les parents sont les plus financièrement compatibles.
0: Oui, c'est ça. Et puis, c'est l'occasion, Jean-Pierre, de voir les profs autrement que dans une salle de classe. Et ça, c'est absolument joyeux. Moi, je salue mes anciens élèves qui m'ont vu dans des circonstances improbables, dans des fêtes, à lancer des jeux durs, par des trucs qu'on ne peut pas faire en réalité. Mais parfois, on craque. Merci beaucoup. C'était à Prague et ça remonte. Jean-Pierre Marcadier, merci beaucoup d'être venu et d'avoir partagé votre enthousiasme pour le voyage
5: merci
0: scolaire.
5: Merci à tous. Je peux faire un petit cadeau
0: bien
6: non,
0: sûr.
6: C'est trop tard.
0: Merci Jean-Pierre.
5: J'aurais bien aimé travailler avec ma classe
0: et son équipe. Oui, voyez.
2: Merci, c'est adorable.
0: Vous allez créer des vocations à l'éducation nationale et c'est pas faute de
6: dire que... Et pour l'Allemagne, c'est Manu Payet.
0: Tanguy Pasturo, de quoi est-ce qu'on parle tout à l'heure?
7: De ce champion de MMA qui techniquement est une bouteille de Vittel parce qu'il y a de l'eau dans sa tête et qui a dit que Michel Obama était un homme.
0: Wow. Restez avec nous sur Inter.
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0: Vous êtes bien sur Inter et les midi. Les informations avec Philippine Thibaudeau.
12: La première réunion de travail du G7 vient de se terminer. Au cœur des discussions, l'Ukraine, autour de la table des dirigeants des plus grosses puissances mondiales, dont Volodymyr Zelensky et Donald Trump. Le président américain affirme qu'il a eu une réunion avec son homologue ukrainien, qu'il le reverra dans la journée. Il affirme aussi à l'instant que la Russie devrait conclure un accord avec Kiev. Louise Baudet, bonjour.
13: Bonjour, bonjour à tous.
12: Vous êtes en direct d'Evian pour France Inter. Volodymyr Zelensky a été accueilli chaleureusement par Emmanuel Macron.
13: Effectivement, c'est ainsi qu'a commencé cette journée. Emmanuel Macron qui part à la rencontre de Volodymyr Zelensky, quittant le perron de l'hôtel royal pour s'enfoncer dans les jardins jusqu'au portail d'entrée. Accolade chaleureuse entre alliés loyaux qui discutent longuement en revenant vers l'hôtel des détails de chorégraphie, oui, mais qui disent beaucoup de l'état d'esprit des participants. Volodymyr Zelensky veut remettre son pays dans les radars américains avec l'aide active de ses alliés au sein du G7 pour bénéficier enfin d'un soutien clair de Donald Trump. Alors, Y est-il parvenu ? La réunion de ce matin est-elle allée en ce sens ? Eh bien, un vent d'optimisme souffle en tout cas côté délégation française. Les dirigeants du G7 se sont, paraît-il, montrés unis, d'abord sur le principe de souveraineté territoriale ukrainienne, c'est essentiel. Par ailleurs, ils reconnaissent qu'il existe une dynamique sur le terrain qui est au bénéfice de l'Ukraine et qui font, en d'autres termes, des Ukrainiens eh bien, des winners, comme les affectionne le président américain. Il a été question de fournir à l'Ukraine des moyens de défense antiaérienne pour consolider les acquis. Accord enfin pour augmenter la pression sur la Russie, notamment au moyen de sanctions sur le pétrole et le gaz. Alors, cet optimisme sera-t-il confirmé côté américain ? Vous le disiez, Donald Trump est en train de s'exprimer. Souvent, Trump varie, vous le savez. Il va en tout cas rencontrer, vous le disiez aussi, en tête-à-tête, Volodymyr Zelensky dans la journée. Et cela, ce n'était pas acquis ni prévu.
12: Merci, Louise Baudet, en direct d'Evian pour France Inter avec Benjamin Reyes aux moyens techniques. Le sujet de l'Ukraine, presque éclipsé par l'annonce d'un accord entre les États-Unis et l'Iran. On commence d'ailleurs à connaître un petit peu les paramètres de sa signature vendredi. J.D. Vance, le vice-président américain présent côté États-Unis, Mohammad Baher Khalifa, chef de l'équipe de négociation iranienne côté Iran, lors de la ratification de cet accord provisoire, a priori en Suisse. Les conversations débuteront ensuite pour un accord final. L'annonce en tout cas fait chuter les cours du pétrole et fait espérer une baisse des prix à la pompe. Quoi qu'il en soit, l'aide de 100 euros sera tout de même versé aux grands rouleurs et même demain, précise Roland Lescure, le ministre de l'économie. L'aide de 100 euros sera pour les grands rouleurs et elle concernera donc quelques 667 000 personnes. En Suède, voilà une affaire qui rappelle celle du procès des viols de Mazan. Un homme a été condamné à 4 ans de prison pour avoir exploité impitoyablement, a dit le tribunal suédois, son épouse en la contraignant à se prostituer auprès de plus d'une centaine d'hommes. Environ 120 clients ont été identifiés durant l'enquête. 29 ont pu être poursuivis et 28 condamnés. Le temps des expérimentations est terminé. C'est en ces mots et en vidéo que Sébastien Lecornu a annoncé un investissement massif dans l'intelligence artificielle. Le coût, 655 millions d'euros supplémentaires. De son côté, le ministère de l'Action et des Comptes publics annonce la généralisation d'un outil conversationnel d'IA pour 1 million d'agents. Des annonces à la veille du salon à Paris Vivatech est dédié aux nouvelles technologies. Travailler, pas travailler, la question s'était énormément posée le 1er mai dernier pour les boulangers ou encore les fleuristes et elle est à nouveau posée dans l'hémicycle. Les sénateurs examinent les amendements au texte sur le projet de loi de sécurisation du travail de ce jour symbolique. Il doit rester chômé pour les syndicats associés à la rédaction du texte. Maxime Dead sont particulièrement vigilants.
14: Ce qui les inquiète, la CGT en tête, ce sont les détails du texte. Conforme à l'engagement du gouvernement, d'une part, l'obligation d'un accord de branche préalable pour les boulangers, les fleuristes, mais un passage laisse à penser que les entreprises dites artisanales jusqu'à 250 salariés pourraient être concernées, ce qui serait clairement ouvrir la boîte de Pandore pour la CFDT. On ne parlerait plus ici de TPE-PME, du fleuriste du coin, mais des truffauts, botaniques et autres jardilandes qui pourraient demain possiblement s'engouffrer dans la brèche et pourquoi pas derrière à l'avenir, qui sait, d'autres commerces sans rapport aucun. Joint par nos soins, le rapporteur du texte, le centriste Olivier Henault, n'exclut pas de clarifier certaines choses dans l'écriture, tout en garantissant que l'objectif n'est autre que de sécuriser le 1er mai pour les entreprises, fleuristes et boulangers, jusqu'à 10 salariés.
12: Et puis autre débat, pas au Sénat mais à l'Assemblée nationale cette fois, il est question de l'autonomie de la Corse. Gravé ou non son statut autonome dans le marbre, les députés en discuteront en fin de journée.
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12: Camille d'ici sur France Inter. Et la suite, je vous entends.
0: Pardon, Philippine.
12: Vous
0: êtes Daniel, il a la voix qu'il porte. C'est son problème depuis qu'il est tout petit. Enfin bon. Merci, Philippine. Vous serez de retour cet après-midi pour vous nous informer. Et puis le prochain rendez-vous avec la rédaction, c'est à 13h.
6: Oh là là.
0: Original sur France Inter, soyez les bienvenus avec Emma Beaujean, avec Mélodie Fontaine, Bruno Tchéquy, Tanguy Pasturo, Oldela, Ya, mon bon vieil de Dami, Dami.
6: Bonjour, Mélodie, vous allez bien.
0: Ouais, et nos invités, Manu Payet et Marie-Julie Bocque.
18: La bande originale. Leïla Kadour.
0: Manu Payet et Marie Gilibo pour Devient Génial, ce premier film de Léo Grandpéré en salle dès demain avec Melha Bedia et Yann-Joseph Liefers qui partagent l'affiche avec vous avec une petite troupe de gamins attachants et super mignons parce qu'on parlait de timidité tout à l'heure, Marie-Julie. Bah, dans le groupe, il y en a un aussi qui a du mal un peu à exister, qui a un peu de mal comme ça à faire sa place,
19: oui,
0: dans le collectif.
19: Le petit David qui met des lunettes, on se rend compte à la fin du film qu'il met des lunettes mais il n'y a pas de verre dessus, mais c'est juste parce qu'il est persuadé que quand on a des lunettes, on se fait pas taper.
0: Ça brise le cœur, quand même. Ça brise le cœur. L'histoire de ce
6: ça
0: prof...
6: Ça donne envie de cogner encore plus.
0: Hein. C'est un monstre. L'histoire de ce prof, Manu Payet, que vous incarnez, qui est prof d'espagnol, mais qui accepte une mutation dans un autre établissement pour se rapprocher de sa fille, parce qu'il la voit comme beaucoup de papas séparés, peu de temps, pas suffisamment dans l'année. Il se dit qu'il est en train de louper quelque chose, que l'adolescente va bientôt quitter le nid, et que là, c'est ses derniers instants, c'est les derniers moments pour emmagasiner un maximum de souvenirs et d'expériences. Donc, il va mentir, mais il y a les bons mensonges et les mauvais mensonges, on est d'accord.
2: Oui, on est d'accord.
0: On va dire ça comme ça. Sauf qu'il met en péril absolument une trentaine de gamins en les emmenant avec lui en Allemagne dans un voyage improbable. Au-delà de la rencontre avec le peuple allemand, il va y avoir une rencontre avec tous les intervenants de ce bus, tous les gens qui participent à ce voyage. Et c'est un petit plaisir de vous voir sur grand écran. C'est la première fois ensemble.
2: Oui, c'est la première fois qu'on joue ensemble. J'espère que c'est pas la dernière.
0: Ouais, oui, je sens qu'il y a eu une belle entente avec Melha aussi, Bedia.
2: Oui. Vraiment, on s'est super bien entendu tous les trois. Grâce aussi à l'ambiance qui a été mise par le réalisateur et aussi, je dois dire, par ces enfants là qui étaient avec nous dans le bus, qui sont tous aussi talentueux les uns que les autres. Puis c'est un film sur des gens qui se réveillent, en fait, qui acceptent finalement de montrer le talent qu'ils ont en eux. Pour nous c'est hyper émouvant, c'est-à-dire que peut-être que effectivement j'avais été encouragé un peu plus jeune à Manu je chante, tiens prends le micro et chante, peut-être que je sais pas, je serais en train de parler de mon album et c'est ça que je voulais faire.
0: Vous êtes attentif à ça avec votre fille?
2: Absolument.
0: Mais comment on fait pour à la fois doser et encourager, valoriser sans pour autant laisser penser qu'ils sont absolument géniaux sur toute la ligne? Je suis pas en train de leur dire qu'ils sont nuls, hein, on est d'accord?
2: Bien sûr que non,
6: quand ils le sont on apprend...
0: Ça c'est l'éducation, pas monter souris. Donc Manu...
2: On apprend tous les jours, on apprend au quotidien. Je suis en train d'écrire ce manuel chaque jour et la page de demain, elle est blanche pour le moment.
0: Ouais.
2: C'est vraiment un combat de tous les jours. J'ai passé le test, alors je vais le dire, j'ai passé le test TDAH il y a quelques semaines auprès d'un psychiatre. Quelqu'un m'a dit, essaye, tu verras, si t'es ça, tu verras, ça va, tu vas te sentir beaucoup mieux après. T'auras pas besoin de forcément de prendre un traitement ni quoi que ce soit, mais tu vas
0: mettre un mot sur quelque chose.
2: Oui, et comprendre plein de choses sur toi-même. J'ai dit, bon, ok, je vais le faire, et c'est toi qui paye, bon, bref.
0: Avec ce doigt.
2: Avec ce doigt, on s'en fait
0: le temps.
2: Et juste après l'apéro. Je cogne à la porte. Et puis, ça répond pas, il est 23h, il dit, quoi, ce petit qui consulte pas 23h. Bon, bref.
0: Il est vraiment TDAH, là.
2: Finalement, je fais ce test et je me dis, mais attends, mais c'est quoi, c'est mon biopic, le test, ou quoi, là? Non, mais il y a des questions adultes et des questions enfants. Enfant, est-ce qu'il y avait souvent écrit exercice incomplet à côté de vos exercices? Je dis, mais c'est une blague. C'est Madame Chastagne en CM1 qui vous a demandé de. Voilà. Enfant, est-ce que vous perdiez souvent vos livres? Et là, boum, tu retournes dans ton enfance. Il est où ton livre de maths? Il a encore perdu son livre de maths. Il est en poutine, gamin.
0: J'ai l'impression que c'est le sketch avec les chaussons, parce que je pense beaucoup à vous.
2: Mais
0: c'est un peu ça. Parenthèse.
2: C'est un peu ça. Donc, alors aujourd'hui, je suis encore plus depuis quelques mois. J'ai essayé de l'être un peu plus tôt.
0: Vous l'êtes, TDAH?
2: Absolument. L'ordinateur du gars a failli de péter. Ouais. Il y a eu la fumée qui sortait du truc. Mais je suis donc encore plus, alors un petit peu plus indulgent que moi-même. C'est assez agréable à vivre au bout de 50 piges. Mais je suis encore plus indulgent et attentif envers mon enfant, d'essayer de comprendre pourquoi c'est pas forcément un truc qu'elle fait mal, en fait. C'est peut-être un truc qu'elle n'est pas faite pour faire. Mm-hmm. En tout cas, pas là.
19: Ouais. Voilà. C'est bien de porter un regard différent.
2: Voilà. Et tout ça va avec le film, effectivement, qui sort demain, avec le fait que je joue un prof dedans.
20: Deviens génial. Deviens génial. Deviens génial.
21: Je vais présenter Val d'après.
20: Tu sais pas encore.
21: Je vais présenter à la manière de l'animateur radio.
19: Une ode à la valorisation des enfants, une ode à dire fais ce que tu as envie de faire, fais-le bien, tu le feras forcément bien si tu le fais avec cœur, c'est aussi ça. Et dans le partage, c'est. D'une certaine façon aussi, le message qu'on retient devient génial, mais moi j'ai surtout retenu beaucoup de rire, beaucoup de joie et de situations comme ça qui résonnent avec ce qu'on a déjà pu traverser en voyage scolaire. C'est demain au cinéma et c'est une réussite. Et tout de suite dans la bande originale, c'est une réussite aussi. C'est tendu. Oui.
7: Dans 10 jours, c'est la fin de la bande originale. Ça va être énorme. On va démonter le studio. Il y aura des danseuses, des joueurs de flûte, des animaux en voie de disparition. On a même prévu de déniaiser Bruno Pecky.
19: Oh,
7: je suis donc à faire le bilan des années BO. Bon, ça a été une émission mythique. Jamais on fera mieux. Le plus sérieux, c'est de fermer France Inter. Ce bilan à titre personnel est bon. J'ai été formidable. Par contre, en 12 ans, la planète Terre s'est devenue une énorme boule à con. Notre monde est une télé-réalité débile qui nous a tous englobés. Exemple hier, je vous parlais des combats de MMA à la Maison Blanche, vous savez, pour une soirée qui visait à célébrer les 250 ans de l'indépendance des États-Unis quand même. Alors, on n'était pas sur l'enterrement de vie de garçon d'un futur gendre de Trump, mais bon, ils doivent trouver que la solennité, c'est ennuyeux. Trump, vous lui demandez d'organiser des funérailles, il débarque avec un bac plein de boue et deux lutteuses. Bref, passons, mais le souci avec les combattants de MMA, c'est qu'on n'est pas sur les tranches de salami les moins grasses de chez Carrefour. Ils sont tous fait péter les neurones les uns des autres en se tapant dessus. Mon conseil, ce serait donc de ne pas mettre de micro sous le nez de ces gens-là. Seulement aux États-Unis, il y a cette histoire de free speech. Hein, tout le monde a droit à la parole. Une lubie, vous dirait Kim Jong-un. Joshua Kidd, par exemple. On aurait pu s'abstenir de l'entendre. Joshua Kidd, vous avez suivi, c'est un champion de MMA. Alors, il est sorti de l'octogone présidentiel en vainqueur, torse nu. Ouais, si t'es torse nu, tu peux juste faire du MMA ou vendre du thé indien au Cunavan dans une rave party. Hein, dans ce cas, t'as aussi une casquette couleur treillis et une cigarette sur l'oreille. Bref, Joshua Kidd sort. Il sort de la cage, un journaliste lui tend le micro, et là, au lieu de dire j'en place une pour mes enfants, dont j'ai oublié les prénoms parce que je suis ravagé de la tête, O'Kid dit Michelle Obama est un homme. Puis il sourit, l'air content de lui, ce qui est faux. Moi, je veux dire, si un jour je disais ça, je serais tellement gêné que je chercherais à m'autodissoudre à l'acide, hein, ou au sanitol à la pomme de pain, si c'est tout ce que je trouve. Au pire, je sentirais le pain. C'est-à-dire qu'en fermant les yeux, vous auriez l'impression d'être au pied de la dune du Pila, Daniel sortirait une bouteille de rosé, allez, comme il le fait si souvent, et là, vous hurleriez ah yes, du rosé qui le coule à flot, ce nectar des dieux. Bien et sûr. On passerait un bon moment. Je dis pas que je suis toujours fin. Je dis juste que cette obsession des hommes pour que les femmes soient dans notre équipe est quand même bizarre. Parce qu'ici, on nous a fait le même coup avec Brigitte Macron, soi-disant, c'en était un. Et si Gabriel Attal, qui a un compagnon, devient président le jour où les enfants, ses congénères, ont le droit de vote, il va se passer quoi? On va accuser le compagnon d'Attal d'être une femme? Alors, bien sûr, je ne suis pas né de la dernière pluie. J'ai roulé ma bosse. J'étais déjà sur cette terre à l'époque de Vasco de Gama. Je sais que pour tous ces tarés, insinuer que la femme d'un chef d'État est un mec veut dire en filigrane qu'il est gay. Comme si on était en 1810 et qu'un prêtre fou préparait un bûcher pour cette personne. Mais enfin, être gay en 2026, c'est même plus tendance, tellement c'est normal. À chaque fois que j'en croise un, je m'endors parce que je m'ennuie. Donc, question. Ça fait vibrer qui, ces allusions pour débiles? Néanmoins, comme disait Michael Jackson en se regardant dans la glace, puisqu'on est obnubilé par l'identité sexuelle des uns et des autres. Parce que chez là, on a dit que c'était un mec. Amanda Lear aussi, la moitié des Miss France. Et j'ai un ami qui affirme que Gérard Larcher est une fillette de 9 ans. Hein, d'accord, il est non-voyant, malentendant et étrange. Je propose que désormais, c'est une proposition, voilà, nous ne portions que des vêtements en haut du corps, pour le bas, sur le modèle des caisses de transport pour chats, avec une vitre en plastique pour voir le chat. On aura des slips à façade transparente. Ainsi, on aura accès à la seule info qui nous préoccupe, qui est un zizi, qui est un zizi. A noter pour ceux qui manquent de confiance en eux, la vitre en plastique pourra être grossissante. Hein, je pense à la Team Scooter quand il fait 4 degrés dehors, qui pourrait y voir un avantage. Autre solution, arrêter d'autoriser n'importe quel pleu-pleu à s'exprimer, mais enfin, c'est moins démocratique. Et si on empêche les cons de parler, ça va limiter la campagne présidentielle à peu de candidats. Voilà, phrase extrêmement vague, comme ça chacun pense à qui il souhaite, ouais, dans sa tête. Je suis pour que la haine s'exprime, mais en silence. Bref, toute cette bêtise s'étant exprimée aux alentours de la Maison-Blanche, sur les pelouses de la Maison-Blanche. Je propose également de raser l'édifice, parce que le bâtiment est maudit. Hein. Là-dedans, Kennedy accouche avec tout le monde, Clinton a rangé ses cigares dans des gens, W. Bush a failli crever étouffé par un bretzel, rien ne va. Je pense que le bâtiment a été construit sur l'ancien siège de Rire et Chanson, et que l'esprit de Patrick Bosso, qui n'est même pas mort, hein, le lieu. Voilà. Ou alors, Josh Petit a raison, et toutes les femmes sont des hommes. Je suis perdu, Leïla. Leïla.
1: Merci Tanguy.
6: Tanguy Pastoureau, attention, c'est bientôt les dernières, le 9 octobre, il sera à Lyon, à la Bourse du Travail.
1: Et de la musique sur France Inter, forcément, on parle de l'Allemagne, d'un voyage scolaire, mais moi j'ai envie d'entendre Nena.
6: Marlène Dietrich.
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0: c'était Nena sur France Inter. Une chanson joyeuse qui est sortie en 83, qui parle surtout d'une jeunesse qui a peur d'une nouvelle guerre froide. Ah. Donc on est, tu vois, sur les paroles, on est un truc chaud-froid, quoi, tout simplement. On devient génial, c'est le film du jour.
1: Devient génial.
0: Il sort demain au cinéma.
1: Devient génial.
2: Et vous avez aimé, Léna.
0: J'ai adoré, j'ai reconnu toutes les scènes à la fois en tant qu'enfant, élève, en voyage scolaire. On se dit, mais ils sont complètement fous, ces profs, c'est pas organisé, c'est nul. Et en même temps, en tant que prof, où on se disait, oh là là, là, faut pas que j'en perde un, je passais mon temps à les compter. Vous êtes censé vous mettre ensemble, donnez-vous la main. Il manque qui? Parce qu'en fait, vous êtes responsable de votre petit copain. Enfin, on gueule pendant 15 jours de voyage, quoi.
3: J'adorais le chauffeur de bus.
0: Ah ouais, on a parlé de Fred Azan. Bien sûr.
3: Qui a fait une série qui est formidable qui s'appelle Besoin d'amour.
2: Oui, absolument, ouais, absolument. Oui, oui. Voilà, un garçon hyper talentueux.
0: Qui est triste de se voir confier un véhicule électrique. Alors qu'on va en Allemagne.
2: Tu vas en Espagne, en Italie, on se file un beau diesel. Tu vas en Allemagne, on se file un électrique.
4: Ça fait pas assez de bruit, du coup, il met une petite vidéo pour.
0: Le bruit du moteur, il a besoin de ça, quoi, pour vibrer. Ça fait partie de tous ces rôles qui sont hyper bien soignés, parce que c'est ça, vous êtes les personnages, le personnage principal, Manu Payette, mais au fond, chacun est hyper bien servi, tout le monde est bien campé, et ce qui fait que le film fonctionne. C'est aussi à ça que ça tient, c'est de soigner les seconds rôles.
2: Absolument. Voilà. Ouais, merci pour toute l'équipe. Merci pour Léo Grand-Perret, dont c'est le premier film.
0: Ouais, et ben vraiment voilà. Bravo. Ouais, hâte de voir la suite. La bande originale ne serait rien sans Emma Beaujean et son hommage.
5: Bonjour tout le monde. Alors tous les jours, moi, dans cette émission, je rends un hommage et aujourd'hui, j'ai décidé de rendre hommage à la.

0: happy hour. Eh oui, bien sûr, l'heure joyeuse. Ce moment de la journée où pendant quelques heures, la pinte de bière est au prix auquel vous aimeriez la payer tout le reste du temps. Moi, ce qui me plaît, c'est le décalage entre la promesse d'un nom comme l'heure heureuse et l'effet que ça représente. Vous imaginez si des extraterrestres nous trouvent, apprennent et comprennent nos langues, notamment l'anglais, essayent de comprendre de quoi peut bien s'agir l'heure heureuse.
1: Eh bien, c'est le moment où, en fait, t'es un pastis, et bien, t'en as besoin, t'en payes, ok.
0: D'accord. Les aliens vont être outrés, et même pas besoin d'aller jusqu'aux aliens, hein. Même Nagui, il ne comprend pas. Attendez, économisez 2 balles, c'est ça qui vous rend heureux. Eh oui, Nagui, si tu nous apprends, l'Happy Hour, c'est un petit peu notre fraude fiscale à nous. Au moins, grâce à l'Happy Hour, j'ai moins l'impression d'être pauvre, alors que la réalité, c'est que je suis pauvre et alcoolique. C'est dingo. À une époque, je faisais pas mal de dates, et je dois dire que j'ai souvent conclu, grâce à l'Happy Hour, bah, je lui dois beaucoup. Enfin, non, je lui dois rien, à mesure où j'ai déjà donné 10 000 euros au concept de l'Happy Hour, des centaines d'heures de vie gâchée par une gueule de bois, le tout pour très peu d'orgasme. J'ai beaucoup, beaucoup été serveuse en arrivant en métropole et je me suis souvenue justement de ma première journée de taf à Paris. En tant que serveuse, il y a un gars qui m'a demandé ce qu'on avait en Happy Hour, je lui ai donné le menu, et puis il m'a demandé s'il n'y avait pas le petit cul de la serveuse sur la carte,
2: non.
0: C'est à quoi j'ai répondu, arrête Daniel. Je ne rigole pas aux mêmes blagues que maman, il faut arrêter tout ça. C'est un vrai client évidemment qui a dit ça, sinon c'est pas fun. Et je lui dis, mais bien sûr, mais évidemment, beau gosse, est-ce que tu voudrais pas que j'aille te sucer dans les toilettes?
2: Wow, genre,
0: c'est, non, mais c'est connu. C'est en fait, les gros porcs qui nous sexualisent dans notre consentement, c'est le truc le plus excitant du monde en vrai, non? Sinon, ils auraient arrêté, non? Pas d'accord, la team? Allez, on avance. Une fois, j'étais à une terrasse en train de faire l'Happy Hour, évidemment. Enfin, non, d'ailleurs, c'était à Montréal, donc c'était les heures heureuses. Et j'ai picolé un peu plus que ce que j'aurais dû d'ailleurs. On rappelle évidemment que l'abus d'alcool est dangereux pour la santé, qu'il faut en consommer avec modération, pardon. Et enfin, comme c'était au Québec, disons plutôt, trop d'alcool, c'est pas bien bon pour la santé. Là, fait que vas-y, mollo, puis au pire, déteins-toi, prends-toi juste une petite bière, faudrait pas capoter, ben raide. C'est fou, non, mais c'est dingue, avec l'accent québécois, tout est mieux. Bref, allez, on avance au trou du kiff. À cause de trop de verre, moi, je me suis perdue ce soir-là à Montréal et quelqu'un est venu me demander directement au bout de 10 secondes si j'allais bien, si j'étais pas perdue. C'est vraiment les gens les plus sympas du monde, les Québécois. Êtes-vous perdu? Are you lost? C'est incroyable. Il n'y a pas de blague, c'est juste un constat. D'accord, c'est la fin de saison, j'écris plus de chronique, j'écris plus de blagues, juste des faits. D'ailleurs, dans la liste des faits random, je vais vous les lister quelques-uns. Je n'ai jamais compris quel est le petit bac fait pour la lessive et quel est le petit bac fait pour l'assouplissant. Ensuite, je trouve que la ligne 9 est complètement sous-cotée. J'adore la gare de Strasbourg et je pense que la règle pour être chanteur à succès dans les années 80, c'est qu'il fallait forcément que ta meuf soit née dans les années 80. Allez, l'Happy Hour! C'est surtout un moment à passer avec ses amis. Enfin, pas tous, hein, il faudrait pas non plus. Je veux dire, avec Leila en Happy Hour, si tu veux, t'avais l'impression d'être avec Renaud en train de tourner les enfoirés. Version hippocale. Est-ce que tu savais Hippocrate, en reste là, et vive Poitiers! Leila, il va falloir rendre l'antenne.
2: Non, pas maintenant.
0: Et puis, il y a d'autres qui c'est l'inverse. Je parle de toi, mon Eldelar. Je me rappelle la fois où tu étais venue en terrasse en plein Happy Hour et tu étais venue nous demander une petite pièce. Rencontre inoubliable. Moi, j'aime trop les Happy Hour et j'ai décidé d'écrire dessus la dernière fois que j'étais en terrasse. C'était quand on a appris la disparition de Liana à la télé. Alors, à ce moment-là, on boit des verres, pas pour fêter, mais pour oublier. Puis on se rappelle que c'est exactement à cause de ça que ça continue, parce qu'on essaye d'oublier, parce que la violence est systémique, parce que la loi n'est pas générale, parce que j'aurais aimé la protéger et toutes les autres, et puis celle que moi aussi j'ai été. J'ai essayé, mais même ça en québécois, ça me fait pas rire. Merci de m'avoir écouté.
3: Non, merci.
2: Bravo. Bravo. Emma est sur scène, bien sûr.
3: Mais elle est tout le temps sur scène, Emma. Et elle sera à Avignon les 6, 13 et 20 juillet au Chêne Noir. Ce sont des lundis et reprise au Le Pic à partir de septembre à Paris.
2: Et devient génial demain au cinéma avec nos invités. Marie-Julie, il y aura aussi le film Claude qui sortira le 2 décembre. Il y aura La vie scolaire en série. Et puis le film tiré de votre pièce à succès, Oublie-moi, vous aviez co-adapté et commis en scène avec Thierry Lopez, qui est toujours à l'affiche au théâtre La Bruyère. J'ai hâte de voir ce film. La pièce m'avait émue aux larmes. Il m'a fallu quelques heures pour m'en remettre et en même temps, que, comment vous dire, l'envie derrière d'être très en vie et très heureuse.
3: Moi, je m'étais bien marrée. Moi.
2: Ouais. Non, c'est vraiment super.
0: Super. Parce que on rit un petit peu aussi.
2: Oui, on rit aussi. Manu Payet, votre spectacle Emmanuel 2, il y a encore quelques dates. Il y a Studio Payet aussi sur France Inter.
3: Emmanuel 3 en octobre.
4: non.
3: C'est confirmé.
4: Je suis Daniel.
2: On espère vous retrouver sur Inter avec Studio Payet.
4: Écoutez, je ne peux rien annoncer pour le moment, car je ne suis au courant de rien.
2: Voilà.
4: C'est gentil. Mais à dimanche.
2: À dimanche à 18h, absolument.
5: Et il y a une émission en public qu'on enregistre aussi ce jeudi pour la dernière de l'année de Studio Paillette.
2: Allez, venez nombreux pour faire la fête avec Manu Paillette et toute son équipe complètement délirante. Merci à vous tous, merci à nos invités et à tout le monde autour de la table. Quelques excuses, Daniel ?
3: Non, pas quelques, une excuse.
2: Allez, vas-y.
3: Désolé pour tous nos auditeurs nostalgiques qui ont beaucoup apprécié notre émission spéciale Allemagne et beauté de la Ruhr. C'est vrai que c'est trop rare et que ça fait un bien fou. En revanche, Emma, Mélodie, Leïla, tradition oblige, on va vous tondre.
2: Merci Daniel, merci à tous. Passez une belle journée sur Inter. Tout de suite, c'est Dorothée Barba. Bonjour Dorothée, de quoi on parle aujourd'hui ?
6: Bonjour tout le monde. Alors aujourd'hui, je vous parle de Grease, mais sans Travolta, parce que Grease ici s'écrit G-R-E-E-Z. C'est un site qui lutte contre le gaspillage dans la cosmétique. On y trouve des produits pas chers, des invendus pour cause de défauts d'emballage.
2: Merci Dorothée. À demain.
3: Ciao.
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6: Il est midi et demi. Voici les titres du 13-14. Bonjour Céline Aslo.
11: Bonjour Dorothée. Bien dans le 13-14, on va parler, bien sûr, du match de ce soir. La France, vous le savez, rencontre le Sénégal. On ira à New York, on ira à Dakar. Et puis on va se pencher sur une étrange corrélation. Saviez-vous que les matchs de foot ont un impact sur le réseau d'eau potable ? Eh bien oui, parce que tout le monde fait une pause au même moment à la mi-temps. Et oui, pour aller aux toilettes, pour se servir un verre d'eau. Et c'est très compliqué pour les agents du réseau qui doivent gérer les pics de consommation. Et on vous emmènera donc découvrir tout ça dans le 13-14. On ira aussi à Évian au sommet du G7 où Donald Trump a rencontré tout à l'heure Volodymyr Zelensky. La Russie devrait conclure un accord. Voilà ce que dit le président américain. On parlera de l'autonomie de la Corse en débat à l'Assemblée nationale, de la chaleur qui s'installe, notamment sur le sud-ouest, des Pyrénées-Orientales qui vont peut-être changer de nom. En tout cas, les habitants sont appelés à se prononcer. Ou encore de la passion des Français pour la chorale parce qu'il y en a de plus en plus dans les villages. Voilà pour le programme.
6: Et puis c'est la saison des kermesses de fin d'année. La chorale. Merci beaucoup.
11: À tout à l'heure,
6: 13h.
9: 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Dorothée Barba.
6: Bonjour à toutes, bonjour à tous. Des initiatives en Eure-et-Loire cette semaine puisque le jeu des 1000 euros s'est installé à Nogent-le-Rotrou. Nous sommes en région Centre-Val-de-Loire, pas très loin de Paris. Aujourd'hui, je passe un coup de fil à une entreprise de Chartres qui vend en ligne des produits cosmétiques à très bas prix. La plateforme s'appelle Grease et son ambition est de lutter contre le gaspillage dans ce secteur. Ensuite, je reçois le créateur d'une association à Tremblay-les-Villages, Grâce au Jardin, un lieu qui propose à des personnes fragiles de travailler la terre pour aller mieux. Ceux qui pensent que c'est impossible sont priés de ne pas déranger ceux qui essaient. Soyez les bienvenus.
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6: La lutte contre le gaspillage doit être menée dans tous les domaines et la cosmétique ne fait pas exception. Voici une entreprise basée à Chartres qui offre une seconde vie aux produits déclassés pour cause de défauts d'emballage notamment ou de surplus de stock. Elle s'appelle Grise. Bonjour Noémie Arnal.
12: Bonjour.
6: Vous êtes la cofondatrice de Grise et ça n'a rien à voir malheureusement avec la comédie musicale. Votre entreprise s'écrit G-R-E-E-Z, c'est un acronyme, c'est ça ?
12: C'est ça, ça veut dire gestion des invendus, revalorisation, écologie, économie et zéro déchet.
6: Parlons du constat de gaspillage d'abord s'il vous plaît. Il est peu connu dans le secteur cosmétique et pourtant il est considérable.
12: Oui, il est assez invisibilisé. Pourtant, c'est quand même 4 tonnes de produits qui sont jetés par jour, rien qu'en France. Et c'est des produits qui sont parfaitement utilisables et qui sont détruits.
6: Pour quelles raisons ces produits sont-ils jetés ?
12: Souvent pour des raisons de marketing ou de logistique, un packaging qui va être abîmé, une ancienne collection, un calendrier de l'Avent ou alors un problème de date courte.
6: Voilà, donc Grise les revend à petit prix sur son site internet. Les dates de péremption sont-elles toujours bonnes ?
12: Oui, elles sont toujours. Le produit est toujours neuf, utilisable et encore consommable.
6: Pour les produits cosmétiques, souvent c'est une durée après ouverture, c'est bien ça ?
12: C'est ça, on appelle ça une PAO, une période après ouverture.
6: Quels produits trouve-t-on par exemple sur Grise ?
12: Alors on trouve des crèmes de jour, on trouve des crèmes solaires, on trouve des parfums, du maquillage, des crèmes de change, des compléments alimentaires. On va trouver de tout pour toute la famille, pour se nettoyer, se laver et prendre soin de sa peau.
6: Qu'est-ce que ça donne en termes de prix ?
12: Alors en prix, on est entre moins 40 jusqu'à moins 90% versus un produit neuf acheté en grande surface ou dans des magasins spécialisés.
6: Vous êtes à Chartres, je le disais, Chartres est au cœur de ce qu'on appelle la Cosmetic Valley. Il y a beaucoup de fabricants de parfums et de cosmétiques autour de vous. Ça facilite la démarche, j'imagine ?
12: Oui, forcément, parce que du coup, ça crée une empreinte cosmétique de toute la chaîne, c'est-à-dire du sourcing des matières premières, à la fabrication des produits, jusqu'à la revalorisation des déchets. Donc, il y a vraiment un ancrage territorial à Chartres sur la gestion des cosmétiques et qui donne un rayonnement, on va dire, national et européen de la cosmétique.
6: Et quelle est l'ampleur de votre activité sur le gaspillage dont on parlait à l'instant ? Est-ce que c'est une goutte d'eau dans l'océan pour l'instant ?
12: Oui, aujourd'hui on existe depuis 3 ans, donc on représente une goutte d'eau, mais on a quand même revalorisé 35 tonnes de produits qui auraient dû être détruits. Donc c'est quelque chose qui nous rend assez fiers d'avoir quand même un impact significatif d'un point de vue écologique sur la destruction, mais aussi économique, où on rend accessible des produits de qualité à moindre coût.
6: Est-ce que toutes les marques jouent le jeu, Noémie ?
12: Alors, principalement, on va dire à 70%. Après, il y a toujours les luxes, les marques de luxe qui vont avoir un peu plus réticentes à afficher des prix différents de leurs prix standards, donc des promotions. Mais généralement, elles sont toutes partantes et elles aussi, elles ont des stocks. Donc, c'est tout à leur intérêt de ne pas perdre d'argent là-dessus.
6: Je me pose une question. Quand on achète sur votre site, est-ce qu'on sait pourquoi tel ou tel produit a été déclassé ? Est-ce que la précision est faite, par exemple, sur un défaut d'emballage ou autre ?
12: Oui, complètement. On a des logos qui sont affichés sur chaque produit avec un détail explicatif qui vient rassurer le consommateur sur la raison d'un prix différent qu'il pourrait le voir et l'explication aussi du défaut qu'il va recevoir entre les mains quand il l'aura chez lui.
6: Alors la vente, c'est l'un des volets de votre activité chez Grise, mais vous faites aussi des dons à des associations. Vers quel public sont orientés les produits que vous donnez ?
12: Alors, principalement vers des publics féminins. On a des féminités sans-abri, UNICEF ou autre. Ça va être des femmes qui vont avoir besoin de se reconstruire personnellement, qui vont être dans la rue ou alors qui cherchent aussi, suite à une dépression, un cancer ou autre, à prendre soin autrement et qui n'ont pas forcément les moyens. Donc, c'est à ce type d'association qu'on donne.
6: Et comment se porte votre entreprise aujourd'hui ? Est-ce qu'elle est solide économiquement ?
12: Elle est solide. On a fini notre première levée de fonds l'année dernière. Donc on a recruté déjà 3 personnes et l'objectif c'est qu'on grandisse sur le territoire français et qu'on s'exporte après un peu plus à l'Europe.
6: Est-ce qu'on peut dire que Grise c'est en quelque sorte le too good to go de la cosmétique ? Voilà, c'est l'application la plus connue qui valorise non, aussi les invendus ?
12: Oui, complètement, parce qu'on est du même constat du gaspillage et de l'absurdité qu'il en a. Donc, on est un peu le tout-go de la cosmétique.
6: Il y a des contraintes légales qui ne sont pas évidentes à affronter dans votre secteur.
12: Oui, mais en même temps, il y a des contraintes qui nous aident aussi à créer ce genre d'initiative, comme la loi AGEC qui vise l'interdiction de la destruction des produits invendus. Donc, on est porté, on va dire, par le côté réglementaire.
6: Voilà, grise.fr, je rappelle que ça s'écrit G-R-E-E-Z, entreprise basée à Chartres. Merci beaucoup Noémie Arnal.
12: Merci beaucoup.
6: Bonne journée, au revoir.
12: Au revoir.
13: Un coup d'œil à la boîte mail des carnets de campagne. Voici d'abord le message de Sylvie. Je souhaite attirer votre attention sur un commerce de proximité, écrit cette auditrice. Les Vergers de Beauce à Bonneval. Ils proposent des produits locaux en circuit très court, des fruits et légumes bio, des produits laitiers, des bières, limonades, la liste est très longue. Ce commerce est à encourager, poursuit cette auditrice, car après une bonne fréquentation pendant la période Covid, l'engouement s'essouffle aujourd'hui, et ce malgré la gentillesse et l'engagement de Pauline, la gérante. Les Vergers de Beauce, c'est à Bonneval, en Eure-et-Loire. Autre courriel, celui de Gérard. Je suis bénévole à la boîte à outils et je voudrais que cet asso soit connu de plus de monde, écrit-il. La boîte à outils LBAO est implantée à Nogent-le-Retrou et œuvre dans le domaine de la récupération et du réemploi. Nous proposons un atelier réparation vélo ouvert à tous les enfants gratuitement. Un atelier menuiserie avec tous les outils et un très bon accompagnement. Un atelier couture, des machines à coudre récupérées et remises en état sont à disposition. Atelier informatique également avec la récupération d'anciens ordinateurs qui ne peuvent plus fonctionner par défaut de mise à jour de logiciels dans le but de les remettre en service et de les céder à des familles défavorisées à un prix très modique. L'association organise également des cafés réparations ouverts à tous et toutes pour les petits appareils électroménagers, cafetière, fer à repasser, grille-pain, aspirateur. La boîte à outils fête ses 10 ans cette année, conclut fièrement cet auditeur. Et c'est à Nogent-le-Retrou en Eure-et-Loire.
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13: Tremblay les villages. Voilà une commune qui enchantera les amateurs de toponymie, ceux qui sont sensibles au nom des lieux. Tremblay les villages, car voici des jardins qui font du bien à la terre et aux humains. Grâce aux jardins, c'est le nom d'une association qui s'appuie sur l'agroécologie pour porter un projet solidaire. Bonjour Jean-Marie Lioult.
15: Bonjour.
13: Bienvenue dans les carnets. Vous êtes prêtre, ancien curé de Châteaudun, je crois.
15: Châteaudun, oui, et puis d'autres lieux, puisque j'étais à Dreux aussi, beaucoup.
13: Et fondateur de cette association dont le nom, Grâce aux jardins, résonne autrement. Hein, quand on sait que vous êtes prêtre, il s'agit de rendre grâce aux jardins.
15: En quelque sorte.
13: Tremblay les villages est situé à mi-chemin entre Chartres et Dreux, dans le Timrais. Pourriez-vous nous planter le décor d'abord ? Décrivez-nous le site sur lequel vous êtes installé.
15: Alors on est au milieu de la plaine, la plaine du Timrais. Ça ressemble à la plaine de la Beauce, hein, en quelque sorte.
13: C'est juste à côté.
15: Oui, tout à fait, c'est tout près. Et voilà. Et là, on a planté 4500 arbres sur un terrain de 7 hectares et demi. On a un jardin potager. On travaille en maraîchage sol vivant. Donc on copie un peu ce qui se passe dans la forêt, on a de la matière végétale sur notre sol et on nourrit des êtres vivants du sol. On a un verger circulaire, les arbres fruitiers sont plantés en cercle, 9 cercles qui s'emboîtent les uns dans les autres. C'est un écosystème, voilà, sur un hectare 2, un hectare 3, et puis une forêt comestible. Et là l'idée c'est de planter des 400 à 500 espèces végétales différentes qui nourrissent l'homme.
13: Voilà. Quelle est la raison d'être de cette association Grâce au Jardin ? Comment vous pourriez résumer sa mission ?
15: Alors, sa mission, c'est prendre soin des personnes en prenant soin de la terre. C'est vraiment pendant le confinement que j'ai relu Laudato Si, le texte du pape François sur l'écologie intégrale. Et j'ai réalisé à ce moment-là, j'ai été très touché par ça, le fait que l'écologie intégrale, c'est prendre soin des personnes en prenant soin de la planète.
13: C'est donc en lisant le pape qu'est née cette idée d'association. Et pourtant, vous avez un peu lâché votre mission de prêtre pour vous consacrer à cette association.
15: Alors, je ne crois pas avoir lâché ma mission de prêtre, c'est dans ma mission, voilà, oui. de monter ce projet. On est un collectif, hein. J'ai embarqué des gens, voilà.
13: De tous les horizons.
15: Et on a une association aconfessionnelle, voilà, parce qu'on accueille vraiment, on accueille tout le monde.
13: Alors, parmi vos activités, il y a la vente de paniers de légumes, un accueil du public, des chantiers participatifs, et vous recevez aussi des publics fragiles. Est-ce que vous pourriez nous en dire un peu plus sur ce volet-là ?
15: C'est vraiment le cœur du projet, c'est ça, c'est l'insertion. Et effectivement, on reçoit des adultes handicapés mentaux, par exemple, qui sont dans une structure d'insertion, qui viennent de Chartres. Ils viennent toutes les semaines travailler là, et ça leur fait du bien. Et c'est ça qui compte, c'est que ça leur fait du bien. On reçoit aussi des jeunes hyperactifs qui sont aussi toutes les semaines à Grâce au Jardin. On a des services civiques également et on voit la transformation de ces personnes au fur et à mesure du temps parce que finalement ça reconstruit, enfin, vraiment, de travailler la terre, de mettre les mains dans la terre et de prendre soin du vivant.
11: Le choix des essences, comment l'avez-vous fait?
15: Alors, on a deux salariés aujourd'hui, et parmi nos salariés, on a Caroline qui est spécialisée dans ce domaine et qui, du coup, choisit les essences d'arbres qu'on plante. Et par exemple, dans notre forêt comestible, c'est vraiment de retrouver une tradition qu'on a perdue, de nous nourrir avec ce que la nature nous donne. Aujourd'hui, on se nourrit avec 60 espèces végétales différentes, et dans la création, il y en a 7000 qui peuvent nous nourrir. Alors on ne va pas planter les 7000, parce que toutes ne pourraient pas pousser à cet endroit, mais on en plante énormément, et on utilise toutes les strates, de la strate herbacée jusqu'à la canopée, en passant par les lianes.
11: Voilà, les lianes, par exemple, ça fait partie du plaisir de découvrir des végétaux comestibles qui sont trop peu connus du grand public.
15: Oui, exactement, oui, tout à fait. Alors ça, c'est passionnant. Effectivement, on vend des paniers à des familles, mais aussi on donne des légumes dans les épiceries solidaires. Et ça, c'est important, ce partage-là. Et puis, on fournit aussi des restaurants. On a un partenariat avec le Grand Monarque, un restaurant très connu de Chartres, un restaurant étoilé. Et du coup, on ne fournit pas que des légumes, on fournit aussi des baies, des fruits, des feuilles d'arbres qui sont comestibles. Et c'est passionnant de pouvoir redécouvrir comme ça
11: Des végétaux méconnus.
15: Exactement, oui, oui.
11: Est-ce qu'il y en a un que vous avez en tête en particulier qui s'est retrouvé à la carte du restaurant?
15: Le tuna, par exemple, qu'on appelle aussi l'arbre à salade. Mmh. Là, les feuilles se mangent toute l'année, pendant toute la saison, de la plus jeune jusqu'à la fin de la saison. Et alors là, c'est à la carte du restaurant, oui.
11: Est-ce que vous avez un souvenir marquant à me raconter? Beaucoup, j'imagine, mais s'il fallait en choisir un seul depuis la création de cette association?
15: C'est de voir des gens se transformer quand ils viennent travailler grâce au jardin. Parce que c'est vraiment le cœur de ce projet, c'est ça, c'est l'insertion. Et c'est de voir l'efficacité de ce lieu pour ça. Ça, c'est extraordinaire.
11: Il y a quelqu'un en particulier à qui vous pensez quand vous dites ça?
15: Je pense à Clara, par exemple, oui, qui a été service civique et qu'on a vu se transformer. Et c'est vraiment très émouvant. Tellement c'est beau, quoi.
11: Se transformer comment?
15: Eh ben, elle s'est ouverte, elle s'est épanouie, elle a pris confiance en elle, elle s'est sentie utile et ça l'a vraiment changé, quoi. Vraiment.
11: Quels sont les besoins de votre association aujourd'hui?
15: Alors aujourd'hui, notre futur, c'est de créer d'autres jardins. On a entre autres un jardin espace test qu'on voudrait mettre à disposition d'un jeune maraîcher qui voudrait tester son métier. Donc c'est un peu pépinière d'entreprise en quelque sorte. Et puis des jardins partagés, qu'on puisse proposer des lieux à des personnes qui n'ont pas de jardin chez eux et qui voudraient cultiver.
11: Donc voilà. Vous avez besoin de soutien financier pour
15: alors,
11: tout ça?
15: On a besoin de soutien financier, on accueille des dons. Je pense aussi aux entreprises engagées qui veulent donner du sens à leur démarche RSE.
11: Démarche RSE, je rappelle, c'est la responsabilité sociétale des entreprises.
15: Voilà, on peut soutenir un projet comme Grâce au Jardin par ce biais-là, et c'est vraiment important.
11: Et vous, Jean-Marie, qu'est-ce que ça vous apporte à vous, cette association?
15: Ah ben moi, ça me donne d'être dans l'action, dans le domaine de la transition écologique, et c'est d'agir. Je pense que je serais climato-dépressif si j'étais pas dans l'action, vraiment.
11: Grâce au Jardin, association basée à Tremblay-les-Villages, en Eure-et-Loire. Merci beaucoup Jean-Marie Liult.
15: Merci à vous.
11: Et bonne journée.
15: Oui,
11: au revoir.
15: Bonne journée.
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11: Midi 46, voici le jeu des 1000 euros sur France Inter. Nicolas Toufflet.
14: Chers amis, bonjour. À Nogent-le-Rotrou, en Eure-et-Loire, près de 10 000 habitants, qu'on appelle les Nogentaises et Nogentais. On est entre Chartres et Le Mans. Le château de Nogent, c'est une merveille qui domine la ville. Il date du XIe siècle, en tous les cas pour les parties les plus anciennes. C'est une forteresse impressionnante, dominant la vallée de l'Huisne, forteresse médiévale qui a connu à la Renaissance des changements architecturaux. Le château est revenu en 1624 à Sully. Il est ce château propriété de la ville de Nogent-le-Rotrou depuis 1950. Il abrite notamment le musée de l'histoire du Perche, oui, parce qu'on est dans le Perche, l'histoire de la cité, l'histoire aussi de la famille de Rotrou, et puis celle des artistes de Nogent qui ont fait rayonner le Perche, cette région naturelle dont Nogent-le-Rotrou est, dit-on souvent, la capitale. La visite du musée peut se faire avec un casque ou une tablette pour la magie numérique, de la réalité augmentée et de la réalité virtuelle. Nous sommes installés dans la salle Simone Signoret de la commune qui va accueillir le 23 juin, la semaine prochaine, à 19h30, le spectacle Liberté, Égalité, etc. qui mêle théâtre, chanson et débat sur le thème qui semble un thème très intéressant, l'urgence démocratique. Liberté, Égalité, etc. mardi 23 juin, ici à Nogent-le-Rotrou, à 19h30 dans cette salle Simone Signoret. Et puis les festives à Nogent-le-Rotrou, ça a commencé et ça va durer tout l'été jusqu'en septembre. Au total, 120 rendez-vous de spectacles vivants. Et aujourd'hui, votre jeu sur France Inter avec Marie-Pierre Duclos et Philippe Jarandier. Bonjour Marie-Pierre.
16: Bonjour Nicolas.
14: Vous êtes venue du même département de Eure-et-Loire, de Francourville.
16: Oui, c'est ça.
14: Vous êtes auto-entrepreneuse dans un domaine très intéressant.
16: Oui, j'ai remarqué que beaucoup de gens étaient laissés derrière par le numérique. Donc je vais chez eux, je leur apprends à se servir de leurs propres appareils plus correctement et surtout se mettre en sécurité par rapport aux nombreuses arnaques qui existent.
14: C'est très utile ce que vous faites.
16: Et j'ai beaucoup de gens qui ont ce genre de problème. Oui. Donc, oui.
14: Comment ne pas se laisser piéger?
16: Exactement.
14: Par du hameçonnage.
16: Le hameçonnage, le phishing.
14: Ouais, c'est terrible.
16: Puis,
14: hein.
16: Et puis surtout maintenant, le plus difficile, c'est l'intelligence artificielle et les gens qui vous appellent au téléphone.
14: Oui, c'est vrai. On est tous un peu confrontés à ces problèmes. Ouais. Et j'imagine que les personnes âgées sont encore plus vulnérables.
16: Oui,
14: hein, parfois,
16: oui.
14: Marie-Pierre, ça peut être aussi le conseil pour utiliser l'ordinateur, même la télévision, parce que maintenant, il y a des télévisions connectées, et finalement, on a du mal à s'y retrouver,
16: c'est
14: de plus en plus compliqué.
16: Exactement, donc ça, pareil, je leur apprends à se servir de leur télévision, la télécommande, quels sont les raccourcis, ne pas se tromper.
14: Il y a beaucoup de choses, on se trompe tous. Hein. Mm-hmm. Marie-Pierre, vous êtes avec nous sur France Inter, avec Philippe Jarandier. Bonjour Philippe, bienvenue.
17: Oui, bonjour Nicolas.
14: Vous avez travaillé dans le domaine de la police, hein. Vous aviez un rôle très très important, Philippe.
17: Oui, il en faut, comme on dit dans la Sarthe. Je suis sartois.
14: Oui,
17: je m'occupais des mineurs. Je faisais une enquête concernant toutes les affaires dont pouvaient être victimes les mineurs.
14: Oui, des dossiers très très très lourds en effet.
17: Tout à fait, oui.
14: Alors maintenant que vous consacrez vos journées à vous-même, que faites-vous principalement, Philippe?
17: Bon, j'aime lire, j'aime bien les biographies historiques. En ce moment, je m'intéresse à Paul Reynaud c'est lui qui avait pris le général de Gaulle dans son gouvernement, qui l'a fait ensuite, qui est parti sur Londres.
14: Ouais.
17: Et puis, j'aime beaucoup lire les dictionnaires. Je feuillette les dictionnaires.
14: Donc, papier.
17: Papier, ah oui, oui.
14: Ouais. Est-ce que vous vous arrêtez parfois au mot « élurophile » dans les dictionnaires?
17: Oui, c'est celui qui aime les chats.
14: Oui, parce que c'est votre cas aussi.
17: Ce sont des animaux très mystérieux.
14: Mais oui,
17: il faut être patient, prendre du temps pour les connaître, et on apprend beaucoup en côtoyant les chats qui ont une forte personnalité.
14: Mais vous savez, quand les chats vous regardent, Philippe, ils vous trouvent aussi mystérieux de leur côté.
17: Je ne sais pas.
14: Certainement. Mais en tous les cas, ici, on est très terre à terre. On va essayer de répondre aux questions que vous avez tirées au sort. Bonne chance. Première question bleue. C'est une question carte postale envoyée par Pascal Valliet, qui habite la Marne, les Meneux. Qu'élève un astaciculteur? Vous qui aimez les dictionnaires. Qu'élève un astaciculteur?
16: Astaciculteur.
17: Comment vous l'écrivez?
14: Oh ben je l'écris comme c'est écrit dans le dictionnaire. Astaciculteur.
17: Les autruches?
14: Non, pas les autruches.
16: C'est un animal.
14: Oh, c'est tout petit. C'est petit, voilà.
16: Ça peut pas être les escargots parce que
14: c'est les escargots. C'est un héliciculteur,
16: quoi, les limaces. Je vois pas l'intérêt.
14: Non, mais ça vit dans l'eau.
17: Ça vit dans l'eau, des poissons rouges.
14: Non, pas des poissons rouges. Ça vient du latin astacus, qui signifie.
17: Un petit animal.
14: Oui, relativement petit. Ce n'est pas un poisson.
16: C'est pas un poisson.
14: Question reposée tout à l'heure. Qu'élève un astaciculteur? On verra ça. Deuxième question bleue. Deva Jakubovic à Brie-sur-Marne, dans le Val-de-Marne. Quelle constellation forme un W?

0: Il me semble que c'est... Je ne suis pas très forte avec ça, mais peut-être c'est Orion.
1: Ce n'est pas Orion.
0: C'est pas Orion. Un W. Cassiopée.
1: Cassiopée, oui. Bonjour. C'est la constellation qui forme un W. Cassiopée. Visible dans l'hémisphère nord. Cassiopée.
2: Non, mais moi, je connais.
0: Des fois, il y a des trucs qui pop.
1: Troisième question bleue de Corinne Pichot-Huet de Saint-Y, commune du Loiret. On l'appelle l'esperluette. Qu'est-ce que c'est ?

0: Je sais. Alors, en plus, à Chartres, on a une librairie qui s'appelle l'Esperluette. Et c'est le « et ». C'est comme un 8, mais avec des petites boucles qui en sortent, et ça sert à lier. C'est une ligature.
1: On l'appelle ça parfois le « et commercial ».
0: Commercial, le « et commercial ».
1: Genre de 8 non fermé, on voit bien de quoi il s'agit. Mm-hmm. Ça s'appelle l'Esperluette.
2: Les piments d'Esperluette.
0: Ah, le piment d'Esperluette, non.
1: Ah non, le piment d'Esperluette, non, c'est pas ça. C'est le piment d'Espelette. Oui, bien sûr, on joue avec les mots, vous adorez ça. Maintenant, une question blanche. Danette Martin de Rouffignac, en Charente-Maritime. De quelle région italienne Naples est-elle le chef-lieu? La ville de Naples est-elle le chef-lieu?

0: Il y a le Vésuve, juste derrière.
1: La Campanie, oui.
0: Non, la Campanie, c'est plus au nord.
1: La Campanie.
2: C'est bien, en effet,
0: bien
2: la région
0: Campanie,
2: de la
0: alors,
2: Campanie
0: là,
2: dont Naples est le chef-lieu. Okay. On poursuit avec cette autre question blanche de Gaël Parot de la Berthenoux dans l'Indre. À partir de 1838, quel prix a récompensé la plus rapide traversée transatlantique? C'était l'objet d'une rivalité entre différentes compagnies maritimes.
1: Pas le cordon bleu.
2: Ah, le cordon bleu, non. Ce n'est pas le cordon bleu. Non, non, mais...
1: Un truc comme ça.
0: Je pense pas que ce soit la route du Rhum.
2: Non, mais vous étiez très
1: prêt. Le prix, oui.
2: Oui, vous étiez prêt.
0: Le prix du Rhum?
2: Non, non, vous étiez prêt. Avec
1: le bleu, oui. Bleu.
2: Avec votre première réponse.
1: Pas l'oiseau bleu, le...
2: Non.
0: L'air bleu.
2: Non plus.
0: Le bateau bleu.
2: Pas le bateau bleu.
0: La mer bleue.
2: Non.
0: L'océan bleu.
2: Non plus. Donc l'objet d'une quête de la part de différentes compagnies maritimes, émulation entre ces différentes compagnies, et entre d'ailleurs différentes puissances mondiales dans ces années-là, pour la traversée transatlantique. Question mise de côté pour la deuxième partie du jeu. Dans l'immédiat, Marie-Pierre Duclos, Philippe Jarandier, la question rouge, envoyée par Aurélie Suti à Appenvire, dans le Haut-Rhin. Dans quelle commune alsacienne se trouve le retable d'Issenheim ?

0: Colmar.
1: C'est à Colmar, au musée de Colmar qui s'appelle le musée Unterlinden. Ce retable qui est l'œuvre d'un peintre allemand, Matthias Grünewald, une œuvre qui date du début du XVIe siècle, à voir à Colmar. Et il se trouve que ce retable provient d'un couvent, le couvent des Antonins, à Issenheim, près de Colmar, mais maintenant exposé au musée Unterlinden de Colmar. Deux questions à reposer à Marie-Pierre et à Philippe. Nous reprenons d'abord cette question bleue, envoyée par Pascal Vallier, qui habite les Méneux dans la Marne. Qu'élève un astaciculteur ? 15 secondes, une seule réponse.
2: Alors, on a un peu réfléchi, et on va essayer le hamster.
1: Ce n'est pas le hamster. Est-ce qu'une personne veut me proposer une réponse ? Je viens à vous. Allez, c'est moi qui fais le chemin. Je vais aller voir madame. Bonjour madame.
3: Bonjour Nicolas, je m'appelle Marie-Claude, j'habite à Nogent.
1: On voit une auditrice très fidèle. Vous dites tout avant même que je vous pose la question. C'est très bien, vous êtes très efficace. Et alors, quelle est votre réponse ?
3: Les écrevisses.
1: Oui, ah, vous avez gagné un t-shirt France Inter. Un astaciculteur est un éleveur d'écrevisses. Pascal Vallier des Méneux gagne 15 euros pour cette question bleue. Attention à la question blanche, elle est importante. Enfin, toutes les questions sont importantes, évidemment, vous le savez, mais celle-ci revêt un caractère tout particulier parce que si vous y répondez juste, vous pourrez encore tenter le banco en passant par le repêchage. Ouais. Marie-Pierre et Philippe, question blanche de Gaël Parot de la Berthenoux. À partir de 1838, quel prix objet d'une rivalité entre des compagnies maritimes, notamment la White Star Line et la Cunard Line, quel prix récompense la plus rapide traversée transatlantique. Donc grande émulation entre différentes compagnies maritimes et à travers elles entre différentes puissances mondiales. Quel était le nom de ce prix très convoité ?

0: Je maintiens bleu, le fil bleu.
1: Ah, ce n'était pas le fil bleu, mais voilà, je vois que des mains se lèvent là aussi. Il y avait bien du bleu dans cette histoire, mais ce n'est pas le fil. Quel était le nom de cette récompense qui était attribuée à la compagnie maritime qui réalisait la plus rapide traversée transatlantique? Bonjour monsieur.
2: Bonjour, le ruban bleu.
1: Et quel est votre prénom?
2: Jean-Claude.
1: Bravo Jean-Claude.
3: T-shirt pour vous.
1: Le ruban bleu. Blue Ribbon, en anglais. En français, le ruban bleu. Question qui rapporte à Gaël Parot à la Berthenoux dans l'Indre, 30 euros. Retour sur scène pour faire le point. Marie-Pierre Duclos, Philippe Larandier, vous repartez avec 105 euros et avec le cahier de vacances du jeu des 1000 euros, coédition France Inter Marabout, pour continuer à jouer avec nous. Ce cahier de vacances est en vente en librairie, si vous le souhaitez. Bonne journée et pour le spécial jeune, à demain, si vous le voulez bien.
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4: 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Voici le 13-14, Céline Aslo. Bonjour à tous, bienvenue au sommaire aujourd'hui. Didier Deschamps les a appelés à être concentrés, mais décontractés. Les Bleus entrent en lice ce soir au Mondial face à la redoutable équipe du Sénégal. Des millions de téléspectateurs devraient être au rendez-vous. On ira à New York, on ira à Dakar dans ce 13-14. On parlera ambiance et stratégie à 13h30 avec nos invités. Et puis on verra que le match pourrait avoir un effet sur notre réseau d'eau potable. Oui, je sais, ça paraît étrange, mais on vous expliquera pourquoi dans les prochains minutes. La Russie devrait conclure un accord avec l'Ukraine. Voilà ce que dit Donald Trump, qui s'est entretenu avec Volodymyr Zelensky au sommet du G7 à Évian. On ira sur place, sommet encore très largement consacré au Moyen-Orient, à la réouverture du détroit d'Ormuz. Et d'ailleurs, bonjour Alexis Morel.
14: Bonjour Céline.
4: Le gouvernement confirme que les aides promises sur le carburant sont bien maintenues.
14: Oui, rien ne change jusqu'à la fin de l'été. On apprend d'ailleurs à cette occasion que 900 000 Français ont demandé pour l'instant l'aide grand rouleur. 3 millions au total sont éligibles à ce chèque de 100 euros.
4: Et on verra ça en détail avec vous tout à l'heure. L'actualité ce mardi, c'est aussi l'autonomie de la Corse en débat à l'Assemblée nationale, la chaleur qui s'installe. Les habitants des Pyrénées-Orientales appelés à voter pour changer le nom de leur département, ou encore l'appli Yuka qui lance une campagne de sensibilisation sur le sirop à la menthe. Bonjour Mariam El Kurdi.
15: Bonjour.
4: Alors c'est quoi ce souci avec le sirop?
15: Eh bien c'est sa couleur verte qui n'est pas naturelle mais créée par un colorant artificiel, colorant potentiellement nocif pour la santé, en particulier des enfants.
4: À suivre également la passion des Français pour la chorale. Et puis la comédienne Clémence Rochefort qui rend hommage à son père, Jean Rochefort, dans C'est une chanson au micro de Frédéric Pommier. Voilà pour le programme. C'est parti pour le 13-14.
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4: À l'époque, les Bleus étaient champions du monde en titre, champions d'Europe, grands favoris pour la compétition qui commençait tout juste en Corée du Sud. Et pourtant, la France avait été battue par le Sénégal. C'était en ouverture du Mondial de football en 2002. Alors 24 ans plus tard, c'est évidemment un souvenir que beaucoup ont en tête. Alors que ce profil, ce France-Sénégal, premier match des Bleus aux États-Unis, la diaspora sénégalaise installée à New York espère une nouvelle fois la victoire. C'est un reportage à Harlem de Julien Froment.
2: Au croisement de la 116e rue et du boulevard Malcolm X, les sons et les chants résonnent comme si on était à Dakar.
6: Bienvenue à l'État Sénégal, les gars.
2: On y retrouve Omar, un des 20 000 Sénégalais de la diaspora new-yorkaise.
6: On va aller acheter un maillot, en fait, parce que si je pars au match, il faut que j'ai le maillot, je dis Omar. Hein. Et ici, c'est le cœur. Hein. Tout se passe ici, je serai excité. Partager ce moment avec les Sénégalais. Sans la Coupe du Monde, on n'aura pas les opportunités pour se voir faire l'ambiance entre nous et tout.
2: Direction une boutique un peu plus loin, où les maillots verts et blancs partent comme des tapas à la pâle et pains sénégalais. Omar a son maillot, Papio, lui, cherche encore un précieux sésame, lui qui attend le match avec impatience.
16: C'est un grand plaisir, c'est un rêve de jeunesse. On a beaucoup rêvé ça de voir le Sénégal jouer au Coupe du Monde dans un pays où on y trouve, même pas à 20 minutes de route.
2: Kia, 28 ans, sera elle au stade, elle a son billet et elle se montre très confiante.
17: On va battre la France 2-0 en 2002, j'avais 4 ans, donc voilà. Là, on va pouvoir le revivre et puis je sais qu'ils vont se faire la même chose. Le Sénégal, Inch'Allah, qui va battre la France.
2: 2002, un souvenir encore vivace, que ce soit à Little Sénégal, à Dakar ou ailleurs dans le monde, les supporters sénégalais rêvent en tout cas d'un résultat similaire. Harlem, Julien Froment pour France Inter.
4: Ça, c'est pour les supporters sénégalais. Évidemment, le pronostic n'est pas le même. Côté français, les fans vont parfois très loin pour manifester leur soutien à leur équipe. Exemple avec cet habitant de Perrier-sur-Andelle, c'est dans l'Eure. Il a décoré toute sa maison, tout son jardin aux couleurs des Bleus, avec des drapeaux, des ballons, vraiment, vraiment partout.
18: Ah, les ballons, j'en ai déjà gonflé 40. Là, je viens de m'en repayer encore une vingtaine, que je viens de m'en racheter encore, parce qu'ils éclatent, et j'en remets. Là, comme vous voyez, ce matin, j'en ai mis. Hein. J'ai mis même des vrais ballons sur ma voûte devant ma cabane de jardin. J'ai mis des drapeaux un peu partout, tout autour de la maison, sur la façade, sur le pignon. Le bananier, le parking, il y en a partout. J'en ai encore sous le coude pour faire la fête quand la France va gagner. Et j'espère que ça va gagner.
4: Voilà pour le témoignage de ce supporter très motivé au micro d'ici Normandie. Alors tout le monde n'a pas forcément couvert sa pelouse de ballon. Mais tout de même, l'audience du match de ce soir sera sans doute très importante. Et parmi les spectateurs les plus attentifs, eh bien, il y aura les agents du réseau d'eau parisien. Car pendant les grands rendez-vous sportifs, les robinets ont tendance à s'emballer. À la mi-temps, après un but ou au coup de sifflet final, des centaines de milliers de personnes peuvent tirer la chasse d'eau ou ouvrir un robinet en même moment, ce qui provoque d'importants pics de consommation. Adèle Belloumerie est donc allée voir comment se préparent les équipes du réseau Eau de Paris.
19: Dans un grand immeuble du 13e arrondissement de Paris,
20: 5e étage,
19: après avoir passé un sas de sécurité,
21: bienvenue dans le bunker.
19: Nous voilà au dispatching, la tour de contrôle du réseau d'eau de Paris.
21: Qui fonctionne 24 heures sur 24. On fait en sorte d'avoir de l'eau à tous les robinets parisiens, peu importe les conditions d'exploitation d'eau de Paris. Frédéric Rocher, je suis le directeur du centre de pilotage intégré d'eau de Paris.
19: Ici, 15 agences se relaient jour et nuit et veillent sur trois immenses cartes du réseau.
22: Ouverture de porte-maillot.
19: Pendant les matchs des Bleus, les yeux seront rivés sur l'écran, pas pour le score, mais pour anticiper les pics de consommation. Olivier est en poste depuis 25 ans.
23: On commence à remonter des pressions sur l'ensemble du réseau avant le début de la mi-temps, puisque nous, c'est l'anticipation qui compte pour faire face à ce pic anormal de consommation du réseau. Parce que les chasses d'eau vont être tirées au même moment et ça, forcément, ça va nous faire chuter la pression de l'ensemble du réseau.
19: Et sans intervention de ces petites mains pour ouvrir ou fermer les vannes,
23: on peut casser une conduite à ce moment-là. Pourquoi ? Parce que ce phénomène de surconsommation instantanée, forcément, les vitesses augmentent dans les tuyaux et c'est là où c'est un peu plus fragile pour nous.
19: Avec une inconnue à gérer pour les agents, les pauses fraîcheurs, nouveauté du Mondial 2026, un arrêt de plus qui pourrait créer des pics anormaux de consommation.
4: Voilà, vous y penserez ce soir en ouvrant le robinet et puis on reviendra sur ce premier match des Bleus tout à l'heure à 13h30 avec Nathalie Yaneta du service des sports et puis avec l'ambassadrice de France à Dakar aussi, où l'ambiance commence également à monter. Faire entendre sa voix et les préoccupations de sa population quand le monde entier a les yeux rivés sur le Moyen-Orient, c'est la grande difficulté de Volodymyr Zelensky depuis le début de la guerre entre l'Iran et les États-Unis. Et c'était encore le défi du jour pour le président ukrainien qui est arrivé ce matin au sommet du G7 à Évian. Vous vous trouvez pour France Inter. Julien Nenny, bonjour.
24: Et bonjour Céline.
4: Volodymyr Zelensky a été accueilli avec beaucoup d'égards de la part d'Emmanuel Macron.
0: Oui, si la diplomatie est aussi l'art de mettre en scène ses messages politiques, nouvel exemple édifiant à Évian hier. Emmanuel Macron snobait ostensiblement l'accueil de Donald Trump sur le tapis rouge. 9h20 ce matin, sous le soleil du Royal Hotel, Emmanuel Macron vient au contraire accueillir Volodymyr Zelensky jusqu'à l'entrée du parc à sa descente de voiture. Accolade fraternelle, grand sourire, tape dans le dos et très vite Emmanuel Macron lui pose en anglais la question clé. D'abord, est-ce que tu as organisé des entretiens bilatéraux ? Avec le président Trump, demande le dirigeant ukrainien. Ok, on va arranger ça, promet son homologue français. Résultat, le tête-à-tête Trump-Zelensky tant attendu est prévu cet après-midi, car sur le fond, les choses avancent, assure l'Elysée. Ce matin, à l'issue d'une heure et demie de réunion à 8, donc, les chefs d'État et de gouvernement se sont mis d'accord pour fournir à l'Ukraine des moyens de défense aérienne, mais aussi pour accroître les sanctions sur le pétrole et le gaz russe, car les prix de l'énergie ont déjà baissé depuis que le détroit d'Ormuz a rouvert. La Russie devrait conclure un accord avec l'Ukraine, a donc plaidé Donald Trump à la mi-journée. De quoi réjouir Paris, qui estime avoir déjà atteint l'un de ses objectifs majeurs sur ce G7, remettre la pression sur Vladimir Poutine.
1: Julien Nini depuis Evian, grâce aux moyens techniques de Benjamin Reyes. On voit donc que l'Ukraine s'est invitée au menu du G7, mais c'est bien le Moyen-Orient qui occupe la plupart des discussions. Hier, Emmanuel Macron avait tenté de convaincre Donald Trump de l'intérêt d'une mission franco-britannique pour sécuriser le détroit d'Ormuz. Ce ne sera pas nécessaire, répond en substance le président américain, puisque le détroit sera totalement ouvert vendredi, dit-il, et sans péage. Alors qu'en est-il dans les faits ? On va voir ça avec vous, Marie-Pierre Véraud, bonjour.
3: Bonjour à vous.
1: Correspondante de France Inter dans la région. Alors est-ce que ce détroit a été partiellement rouvert, comme le dit la Maison-Blanche ?
3: Écoutez, la carte maritime montre peu, voire pas de mouvement, en tout cas du côté des navires internationaux bloqués dans le détroit d'Ormuz, car pour ce qui est des Iraniens, Press TV, organe officiel, Plastrone, nos tankers et cargos peuvent désormais naviguer en toute liberté dans les eaux iraniennes et internationales. Et de se féliciter du passage depuis hier de 3 pétroliers et 2 navires marchands iraniens qui étaient bloqués par la marine américaine. Pour les autres, il reste très risqué de reprendre la navigation. C'est le consensus qui émerge chez les armateurs d'une prudence de chat face au flou qui entoure toujours le texte de l'accord. Avant même de parler de l'avenir d'un passage qui était avant-guerre libre et gratuit, il faut sortir les équipages et les bâtiments retenus dans le détroit d'Ormuz. Mais quels sont les itinéraires sûrs ? On ignore où les mines ont été posées. L'Iran n'a toujours pas publié de cartes. La campagne de ratissage prendra plusieurs semaines à minima et l'on estime qu'il faudra au moins 2 à 3 mois pour un retour à la normale. Et quelle normalité ! L'Iran reste décidé, vous le disiez, à monnayer le passage, ce qui fera l'objet de négociations dès vendredi.
1: Et en tout cas, cet accord, merci Marie-Pierre Véraud, et la réouverture du détroit d'Ormuz doivent être le signal de la relance de l'économie. C'est ce que dit le gouvernement français, qui confirme par ailleurs Alexis Morel que les aides mises en place pour répondre à la hausse du prix du carburant vont bien être maintenues.
14: Oui, Bercy nous le confirme ce midi. Tout le dispositif tel qu'il a été annoncé sera maintenu jusqu'au bout. Alors on parle de quoi ? Eh bien des aides sectorielles pour les pêcheurs, les agriculteurs, les transports, mais aussi de l'aide grand rouleur. Toutes doivent courir jusqu'à la fin août. Et ça ne changera pas, nous assure le gouvernement. À ce propos, on apprend qu'à date, près de 900 000 Français ont fait une demande pour toucher l'enveloppe grand rouleur. Les premiers virements de 100 euros partiront demain, annonce Bercy. Il est toujours possible de la demander. Hein. Selon les estimations du gouvernement, 3 millions de Français sont éligibles. Donc là, seulement un tiers leur est demandé.
1: Alors en revanche, Alexis, il y a aussi des aides qui ont été annoncées dès le mois d'avril qui ne sont toujours pas arrivées.
14: Oui, en particulier chez les transporteurs routiers, certains commencent à s'impatienter à l'image de Nicolas Guyanier, il est patron des transports du même nom à Bordeaux.
20: Nous avons déposé la demande le jour de l'ouverture sur le site internet et à date, nous n'avons reçu aucune confirmation et surtout aucun virement. Donc effectivement, ça fait 3 mois qu'on a payé du carburant et on n'a toujours pas touché les aides qui nous ont été annoncées par le gouvernement. Et c'est quand même dangereux de nous promettre et de nous annoncer des versements que l'on ne touche pas.
14: Au total, ces aides annoncées donc jusqu'à la fin de l'été, je le rappelle, coûteront 1,2 milliard d'euros à l'État.
1: Merci pour toutes ces précisions, Alexis Morel. Les automobilistes, les transporteurs qui ne sont pas les seuls à regarder avec attention l'évolution de la situation et des prix. C'est le cas aussi des filières qui souffrent beaucoup de la fermeture du détroit d'Ormuz, comme la plasturgie, puisque le plastique est un dérivé du pétrole. L'annonce de la réouverture prochaine est donc accueillie avec un optimisme prudent par Bibiane Barbazin de Polivia. C'est le
5: syndicat national des industriels de la plasturgie.
7: Comme tout de suite les cours du pétrole ont dévissé au moment de cette annonce, on sait que à court ou moyen terme, normalement, nous allons profiter de baisses de prix sur nos matériaux. Peut-être pas sur le mois de juin, mais on peut l'espérer sur juillet et août. Il y a urgence quand même, parce qu'on a des entreprises qui ont été très fragilisées, qui ont perdu des clients à cause de cette crise. En revanche, on sait qu'on ne reviendra pas au niveau de prix d'avant-guerre, parce que la crise au Moyen-Orient, finalement, elle a mis en lumière un phénomène que nous, on dénonce depuis plusieurs années, c'est que la chimie et la pétrochimie en Europe sont en train de s'éroder. Ça se traduit par des disparitions de sites de production de matériaux que nous utilisons. Moins on a de sites de production de matériaux, plus on est dépendant du reste du monde à une époque où on subit une certaine instabilité géopolitique.
5: Voilà donc pour la réaction des représentants de la plasturgie. C'est un grand magasin dans la tourmente. Critiqué pour ses choix stratégiques, déserté par ses clients, le BHV s'apprête à changer de propriétaire. Bonjour Claire Chaudière.
8: Bonjour, bonjour à tous.
5: On vient en effet d'apprendre que le fonds de commerce situé en plein cœur de la capitale, dans le Marais, allait être cédé à l'équipe dirigeante.
8: Oui, nouveau rebondissement ce matin dans ce feuilleton commercial mouvementé. Frédéric Merlin à la tête de la SVM, qui avait repris en 2023 l'emblématique magasin et lancé un partenariat très critiqué avec le géant Chine, annonce aujourd'hui avoir accepté, je cite, avec pragmatisme, une offre de rachat émanant de l'ancien directeur général du BHV, Karl-Stéphane Cotendin, associé à plusieurs cadres du magasin. Offre soutenue, dit-il, par les salariés. Un changement de main qui passe par la création d'une nouvelle société et un nouveau projet, Exit Chine. Le stand inauguré au 6e étage du bâtiment devrait bientôt fermer. Il n'avait pas attiré les foules. Les étages avaient même été désertés. Présentoir vide. Le BHV mourait à petit feu. Un échec, lâche Frédéric Merlin. Nous reconnaissons avoir fait des erreurs, dit celui qui mange clairement son chapeau. Alors le BHV devrait se recentrer sur le bricolage, la décoration, l'outillage, l'univers de la maison. En somme, sa marque de fabrique historique. Le fonds d'investissement canadien Brookfield reste à ce stade propriétaire des murs, lui qui avait évoqué un projet d'hôtel de luxe auquel la mairie de Paris était opposée. L'entourage du ministre du Commerce qualifie de son côté cette décision de sage. Le partenariat avec lui ne correspondait pas, nous expliquons, au symbole et à l'ADN du BHV.
5: Claire Chaudière, service économie de France Inter. Quant aux députés, ils vont entamer tout à l'heure un délicat débat constitutionnel sur l'autonomie de la Corse. Maxence Lambrecq, vous nous avez rejoint. Bonjour.
9: Bonjour.
5: Service politique de France Inter, c'est un texte qui permettrait à la collectivité de Corse de faire passer des lois, des règlements, de bénéficier aussi de dérogations, ce qui serait une première en France. Ça promet donc de vives échanges dans l'hémicycle. Et l'un des enjeux, Maxence, ça va être la position du Rassemblement National qui semble faire évoluer son discours sur la décentralisation.
9: Oui, une inflexion non négligeable. C'est même comme ça que le formule Marine Le Pen. Jusqu'ici, il n'était pas question de parler d'autonomie de la Corse, contraire à l'ADN du FN qui s'est construit dans la défense de l'Algérie française, dans le jacobinisme le plus traditionnel, la France, rien que la France. Sauf que ce discours bloque une partie de son électorat potentiel. En Corse, c'est flagrant. Le vote RN à la présidentielle correspond aux zones de force des nationalistes du FLNC. Il est temps de leur parler, donc, et d'inventer un compromis que voici au micro de Corse Matin.
22: L'idée, c'est oui à une forme d'autonomie, alors pas évidemment les pouvoirs régaliens, une modification des lois pour y intégrer les spécificités de la Corse pourrait être réclamée par la collectivité. Ça permet d'adapter les lois à la situation spécifique corse, mais ça ne transfère pas des pouvoirs législatifs pleins et entiers à la collectivité de Corse.
9: Un entre-deux qu'elle justifie par l'insularité de la Corse, qui n'a aucune chance d'être adoptée in fine, mais qui marque bien une rupture, encouragée par l'alliance du RN aux élections municipales avec un groupe identitaire, Corse Mossa Palatina. Ils ont pour la première fois décroché des sièges à Bastia et à Ajaccio, quand le pragmatisme électoral prend le pas sur la doctrine. En commission, les députés RN se sont abstenus. S'ils font de même dans l'hémicycle, le texte passera à l'Assemblée. S'ils votent contre, il sera rejeté et Marine Le Pen devra en porter la responsabilité et un coup certains dans les urnes.
5: Les députés qui pourraient également être amenés, merci Maxence Lambrecq, à examiner prochainement la proposition de loi intégrale sur les violences sexuelles faites aux femmes et aux enfants. Ce texte transpartisan qui date de l'automne a été remis au centre du débat par la mort de Liana. Hier, des députés favorables à cette loi ont été reçus à Matignon. Aujourd'hui, c'est le Conseil de Paris qui réclame l'inscription de ce texte à l'ordre du jour parlementaire. Nous invitons le gouvernement à se saisir en urgence du dossier, dit le maire de la capitale.
10: capitale, Emmanuel Grégoire. Une loi intégrale qui réclame notamment plus de moyens pour la justice, plus de moyens aussi pour la prévention, pour empêcher le passage à l'acte, pour réduire les risques d'agression. Il y a d'ailleurs déjà des initiatives qui vont dans ce sens. C'est le cas par exemple des CRIAF, ces structures de services publics qui proposent un numéro vert à destination des personnes qui se sentent attirées par des enfants. Des psychologues répondent aux appels de manière anonyme et confidentielle. L'un de ces centres est installé à l'hôpital Trousseau de Chambray-les-Tours, où s'est rendu Adrien Bossard, ici Touraine.
11: Ici, lorsque le téléphone sonne...
12: Numéro stop Centre Val-de-Loire, bonjour. Vous avez quelques hésitations à parler ?
11: Louise, la secrétaire documentaliste du CRIAVS, redirige l'appel vers un des 5 psychologues à temps partiel. Oui, Catherine est l'une d'elles.
13: La plupart sont en souffrance et s'inquiètent beaucoup de leur normalité. La question du risque aussi, d'aller plus loin que juste des fantasmes ou des rêveries associées à des enfants.
11: Dans 95% des cas, elle a affaire à des hommes qui, en composant ce numéro, font déjà un premier pas en admettant qu'ils ont des pulsions problématiques.
13: D'ailleurs, d'emblée, ça, c'est un symptôme quelque part. Ils nous appellent pour des fantasmes un peu minorés. Le temps de créer une petite alliance où à la fin, il vient déposer quelque chose de beaucoup plus lourd. Et c'est souvent là aussi qu'on entend les antécédents de victimisation.
11: Car il y a quasiment à chaque fois des facteurs qui peuvent expliquer ces fantasmes sur la professionnelle, d'où la volonté derrière de rediriger vers d'autres confrères pour des soins, mais c'est loin d'être aussi simple.
13: On peut avoir aussi ce caractère un peu de représentation de pervers, de psychopathe, etc., de l'auteur. Et donc, même en tant que professionnel, de dire surtout pas, ça va être des patients compliqués.

0: mois d'élection présidentielle. Le gendarme de l'audiovisuel qui vient de mettre en demeure la chaîne d'info de Vincent Bolloré. Bonjour Alexandra Hacoun.
1: Bonjour.
0: Spécialiste média à la rédaction de France Inter. Alors que reproche le régulateur à CNews ?
1: Eh bien de ne pas avoir respecté ses obligations de pluralisme élargi, notion complexe qui fait que depuis juillet 2024, suite à une décision du Conseil d'État, l'ARCOM ne se limite plus au contrôle des temps de parole des politiques. Non, désormais, elle prend aussi en compte la diversité des courants de pensée et d'opinion exprimés sur l'ensemble des participants au programme diffusé, là en l'occurrence en mars 2025, période pointée par Reporters sans frontières qui a saisi l'ARCOM en janvier dernier. L'autorité a donc passé au crible toute cette période, des milliers de séquences analysées, verdict, quel que soit le thème, les points de vue exprimés convergent largement.
2: Il ne s'agit pas d'opinion prohibée ou problématique en elle-même, c'est leur prépondérance qui est mise en cause.
1: Catherine Gentil de Canecode, responsable du pluralisme à l'ARCOM.
2: Il y a peu, pas de contradiction quasiment dans plus de trois quarts des séquences. Et ça, c'est un phénomène qu'on observe sur l'ensemble du mois de mars 2025.
1: Et comme en 2024, CNews a déjà été mise en garde sur le sujet, l'ARCOM est donc passé à la mise en demeure, dernier échelon avant d'éventuelles sanctions financières.
0: Et que répond CNews à ces reproches hein ?
1: Que l'appréciation de l'autorité conduit à une interprétation restrictive de sa liberté éditoriale, la chaîne parle même d'atteinte injustifiée aux principes démocratiques fondamentaux et promet de déposer un recours auprès du Conseil d'État, voire même s'il le faut, devant les juridictions européennes compétentes.
0: Merci Alexandra Hacoun. Faut-il autoriser de nouveaux OGM dans nos assiettes ? Les eurodéputés voteront demain pour autoriser ou non la culture en Europe de certains végétaux issus de nouvelles techniques génomiques permettant aux plantes d'être notamment plus résistantes à la sécheresse. Plus de 40 syndicats et organisations agricoles manifestent aujourd'hui à Strasbourg, estimant que leur impact sur la santé, sur l'environnement n'a pas été suffisamment étudié. Le Parlement européen qui par ailleurs a approuvé définitivement aujourd'hui l'accord commercial entre l'Europe et les États-Unis, conclu l'an dernier pour tenter de calmer la bataille douanière engagée par la Maison-Blanche. Ce texte supprime les droits de douane appliqués dans l'Union européenne sur la plupart des produits en provenance des États-Unis en échange d'un plafonnement à 15% des taxes imposées sur les importations européennes. On va maintenant s'intéresser à un produit qui semble totalement inoffensif et qui pourtant lui aussi pourrait avoir des effets sur notre santé. Attention au sirop de menthe. Quand il est trop vert, Mariam El-Kurdi, on vous retrouve. C'est l'application Yuka qui lance cette alerte, car le sirop de menthe, on le rappelle, hein, c'est pas vert naturellement. Les marques utilisent des colorants artificiels et c'est un ingrédient très controversé, potentiellement nocif. D'où cette campagne lancée aujourd'hui en direction des consommateurs, mais aussi des fabricants.
3: Oui, parce que contrairement aux idées reçues, vous l'avez dit, un sirop de menthe est naturellement transparent ou légèrement jaunâtre. Mais la plupart des industriels ajoutent un colorant chimique appelé bleu brillant ou E133. Il va donner une couleur verte quand il se mélange au sucre. C'est peut-être plus esthétique, mais aussi plus nocif pour la santé, notamment des enfants, insiste la toxicologue de Yuka, Zoé Kerlo.
4: C'est un neurotoxique, donc en fait, il est capable d'altérer les bonnes connexions neuronales chez les enfants et donc d'altérer la concentration et ça favorise l'hyperactivité chez les enfants. Il a aussi un risque de cytotoxicité, c'est-à-dire qu'il va altérer le bon fonctionnement des cellules. Ce qui a été montré sur ce colorant, c'est qu'il entraînait des morts de neurones.
3: La toxicité de ce colorant est connue. Elle est indiquée aux consommateurs s'ils scannent le code barre, par exemple, d'un produit qui en contient sur l'application Yuka. Mais Julie Chapon, la cofondatrice de l'entreprise, ne parvient pas à le faire supprimer, les sirops.
5: Il y a beaucoup de lobbying, beaucoup d'intérêts financiers qui sont en jeu, donc c'est très compliqué d'obtenir une interdiction. Mais en fait, ce qui est assez positif, c'est que les distributeurs et les marques avec lesquelles on échange sur ce sujet, elles nous disent, moi, si je le supprime, je peux pas être le premier à le faire.
3: Est-ce que le goût est le même quand c'est transparent ?
5: Ah, le goût est exactement le même. C'est complètement marketing et c'est quand même un peu ironique de dire que c'est une demande des consommateurs alors que cette demande, elle a été complètement créée par les industriels.
3: Et Yuka appelle donc ses utilisateurs à interpeller les fabricants de sirop de menthe pour qu'ils suppriment ce colorant artificiel. Et non essentiel.
0: Merci Mariam El-Kurdi. Attention donc au sirop pour ceux qui voudront se rafraîchir dans les prochains jours pendant cette nouvelle vague de chaleur qui s'abat sur la France. On va faire le point dans quelques minutes sur les températures. Il va faire par exemple plus de 30 degrés cet après-midi à Toulouse. 34 degrés en température ressentie. Pas facile donc de travailler. Surtout Émilie Tron quand on est pizzaïolo.
6: Ici, pour tenir son ventilateur, le pizzaïolo Vincenzo en est rendu à passer la tête sous le robinet.
7: Comme ça, 10 secondes, c'est fait chaud, hein.
6: Le four à pizza chauffe à plus de 400 degrés, les deux portes vitrées sont grandes ouvertes, un léger courant d'air passe, mais la chaleur aussi.
7: La température, elle monte à combien ? À 34, tout comme ça, 35. Le soleil rentre juste là.

0: À côté du pizzaiolo, tu vois.
1: La seule solution, boire de l'eau tout le long du service.
0: 2-3 litres d'eau pour heure, parce que vraiment, c'est impossible de travailler comme ça.
1: Alors ce soir, les joueurs ne seront pas les seuls à mouiller le maillot. Bill Fournaiolo, celui chargé d'enfourner les pizzas.
0: Le problème, c'est que tu bois plus d'eau, et tu transpires plus, tu vois. C'est ça le problème. Du coup, des fois, nous nous changeons la maillot, parce que c'est vraiment complètement mouillé.
1: À la sortie du four, la température peut atteindre 60 à 80 degrés. Même prendre sa pose dans la rue ne suffit plus, d'après Michael Larocque, le responsable de la salle.
2: Comme on est à Toulouse avec toutes ces jolies briques roses, vous avez le soir la chaleur qui ressort des murs. Il fait même des fois plus chaud le soir une fois que le soleil est parti, parce que vous avez toute la réverbération, toute la chaleur qui ressort. Donc la rue est intenable s'il n'y a pas un peu d'air.
1: Les soirs de grosses affluences, la cuisine doit préparer 150 à 200 pizzas.
3: Voilà pour ce reportage signé Émilie Tran ici Occitanie. On était à Toulouse, on va descendre un petit peu plus au sud du côté de Perpignan où les habitants sont invités à voter. Doit-on changer le nom du département des Pyrénées-Orientales? C'est le conseil départemental lui-même qui pose la question. Bonjour Béatrice Duguay.
4: Bonjour.
3: Alors pourquoi cette consultation?
4: Eh bien parce que c'était une promesse de campagne d'Hermeline Malherbe, la présidente socialiste du conseil départemental, et surtout pour être mieux située sur la carte de France, justifie-t-elle au micro d'Issy Roussillon.
5: Il y en a qui savent ce que c'est que l'Orient, mais qui imaginent que c'est l'Orient dans la dimension orientale, donc au niveau de la Méditerranée. Il faut savoir que c'est l'Est. Et puis ben, on n'est pas à l'Est de la France, on est au centre, parce que l'Est, c'est les Alpes-Maritimes. Donc, il y a une confusion possible.
4: Alors, pourront voter tous ceux qui sont inscrits sur les listes électorales. Ils et elles auront le choix entre Pyrénées-Catalanes, Pyrénées-Méditerranées ou Pyrénées-Orientales, sans changer. Mm-hmm. Pas de pays catalan, en tout cas, parmi les propositions qui auraient peu de chances d'être acceptées par le Conseil d'État, selon les juristes.
5: Le terme de pays n'existe dans aucun département. Pyrénées, au début, vous voyez, les trois propositions commencent par Pyrénées. C'est quand même très important d'avoir cette référence géographique et en plus ça permet de conserver le numéro du département.
4: C'est-à-dire le 66, coût de la consultation, 30 000 euros quand même pour le département. C'est le gouvernement qui demandera au Conseil d'État ensuite de valider ou non la proposition, s'il y en a une. Le dernier changement de nom d'un département en France remonte à 1990, les Côtes du Nord devenues Côte d'Armor.
3: Et la consultation, ça commence donc lundi. Les habitants des PO, bien des PC, des PM, on verra pour la suite, sont appelés à voter en ligne jusqu'au 15 août. Merci beaucoup Béatrice Duguay. 13h26, restez avec nous dans les prochaines minutes sur France Inter. On va jeter un coup d'œil aux prévisions météo avec Stéphanie Fromentin et la chaleur qui s'installe donc. La chaleur et l'ambiance qui monte à quelques heures du premier match des Bleus au Mondial. On sera avec Nathalie Yannetta, directrice des sports de Radio France, avec l'ambassadrice de France au Sénégal et avec le président du district de football de Seine-Saint-Denis, département d'origine de très nombreux joueurs de l'équipe de France. N'hésitez pas à participer à notre discussion d'avant-match 01 45 24 7000. Une semaine dans leur vie, notre feuilleton. Cette semaine sur les pas d'un rémouleur qui parcourt les marchés de Bretagne et qui propose ses services aux clients. On le verra donc dans l'épisode du jour. À 13h50, c'est la France. Bonjour Cyril Petit.
6: Bonjour Céline.
3: Du quotidien Ouest France. Où allez-vous nous emmener aujourd'hui?
6: Eh bien de Montauban de Bretagne en Ille-et-Vilaine à Beaune en Côte d'Or en passant par Vézin de Lévézou dans l'Aveyron. Je vous parle des chorales et promis Céline, je ne chanterai pas.
3: Mais si, ça va être super.
6: Je vais faire Frédéric Pommier.
3: Et bonjour Frédéric Pommier.
7: Mais je ne vais pas chanter non plus.
3: Alors qui va chanter dans cette chanson aujourd'hui?
6: Alain Souchon.
3: Oui.
6: Dont nous parlera Clémence Rochefort. Comédienne Clémence Rochefort, c'est l'une des filles de Jean Rochefort. Elle sera sur scène au Festival d'Avignon cet été et avec elle nous écouterons J'ai 10 ans.
3: Merci à tous les deux. A tout de suite.
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3: 16h29, la météo.
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3: Et c'est avec vous Stéphanie Fromentin, bonjour.
13: Bonjour Céline.
3: Et la chaleur qui s'installe donc.
13: Oui, Météo France prévoit que cette vague de chaleur va se développer sur toute la fin de semaine et se généraliser à l'ensemble du territoire. Les vigilances canicules sont envisageables pour la deuxième partie de la semaine. Cette journée d'aujourd'hui constitue en quelque sorte le dernier répit pour de nombreuses régions du Nord. Les températures maximales atteindront 20-27 degrés des côtes de la Manche à la Bretagne et sur le littoral atlantique. On respire un peu mieux donc. Mais on attend 29-34 sur le reste du pays, jusqu'à 35-36 sur le Languedoc. Les régions du centre, de l'ouest et de l'est seront particulièrement surveillées avec des températures susceptibles de dépasser largement les 35 degrés, tandis que les nuits deviendront de plus en plus chaudes, voire tropicales dans certaines grandes villes.
3: Et puis côté ciel, plusieurs nuances de gris aujourd'hui.
13: Oui, cet après-midi, le ciel reste assez nuageux, du Limousin et de l'Auvergne vers la Bourgogne-Franche-Comté, la Lorraine et l'Alsace, avec quelques ondées même possibles près des Vosges. Les nuages bas présents en matinée au sud de la Garonne tardent à se dissiper, notamment près des rivages aquitains, et puis sur le relief du sud Corse, des Alpes et des Pyrénées. Les nuages peuvent se développer partout ailleurs. Le soleil s'impose très largement.
3: Merci Stéphanie Fromentin.
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3: Il n'est pas très tendre avec les grandes équipes ce début de mondial. L'Espagne, la Belgique ont été contraintes au match nul face à des équipes pourtant sur le papier moins bien cotées. La hiérarchie semble un peu bouleversée. Les Bleus vont donc devoir doublement se méfier. L'équipe de France entre en lice ce soir 21h face au Sénégal qui pourrait bien être un redoutable adversaire. Premier match de ce mondial. On va donc prendre la température avec nos invités. D'abord avec vous Nathalie Yanetta, bonjour.
14: Bonjour Céline, bonjour.
3: Directrice des sports de Radio France. Est-ce que vous êtes sereine?
14: Mais
3: pour
14: oui,
3: ce soir,
14: évidemment,
3: pour les Bleus.
14: Même toujours sereine. Une entrée en compétition, c'est très très important. Puis elle a commencé déjà depuis jeudi dernier. Maintenant, c'est le jour de la France.
3: Alors, ce n'est qu'un match de poule. Il y en aura deux autres. Enfin, ça fait quand même toujours des ordres quand on commence par une défaite.
14: Oui. Alors, honnêtement, c'est toujours mieux. Quand on est parmi les favoris, comme vous dites, et donc les grandes équipes, comme vous avez dit, c'est vrai que c'est aussi un signal qu'on envoie aux autres prétendants quand on s'impose dès le premier match. C'est un gros match. On va en parler sûrement. Le Sénégal, c'est pas un adversaire très très facile. C'est une des équipes africaine qui a le plus d'ambition dans ce tournoi et à juste titre parce qu'elle a les moyens de cette ambition. Donc c'est quand même un très gros morceau tout de suite. On sait que c'est une entrée en compétition qui va permettre au groupe effectivement de pouvoir davantage se projeter. Les mathématiques et la compta aussi, ça rassure. Vous savez comment c'est. Vous gagnez votre premier match, vous gagnez votre deuxième, vous êtes quasiment assuré de terminer
3: pour le
14: premier. Voilà, vous faites un peu de gestion dans la suite. Donc l'idéal, ce serait effectivement de gagner ce soir. Mais ce n'est pas un match qui, sur le papier, est gagné d'avance.
3: Parce qu'on sait à chaque fois qu'il y a une rencontre, on fouille dans les archives pour se souvenir de comment ça s'est passé la dernière fois. Alors là, la dernière fois, elle remonte un peu, c'était en 2002. On a d'ailleurs entendu tout à l'heure les fans sénégalais qui se souviennent évidemment de ce match en ouverture de la Coupe du Monde en Corée du Sud. Le Sénégal avait donc battu la France. À l'époque, c'était une surprise, on ne s'y attendait pas.
14: Oui.
3: Ça veut dire qu'il faut, j'allais dire doublement se méfier, c'est ce que je disais tout à l'heure. On dit, voilà, on se méfie toujours, évidemment, par principe, mais peut-être là, plus que de...
14: Oui et non, parce qu'en réalité, tout est différent. Vous l'avez dit, c'était il y a 24 ans. Les joueurs de l'équipe de France, pour la plupart, qui vont rentrer sur la pelouse ce soir, ils n'étaient pas nés à ce moment-là. Donc, ce n'est pas leur histoire.
3: Mais ils ont été biberonnés quand même à cette histoire, j'imagine.
14: Disons que ça fait partie de ces espèces de mythes dans la tristesse du football français. Mais la vérité, elle est tout autre. D'abord, parce qu'encore une fois, l'équipe du Sénégal de ce soir, elle a des ambitions et elle a les moyens de ses ambitions. Qui, encore une fois, n'était pas le cas de cette génération magique des années 2000, mais qui, en réalité, était une surprise. Là, ça sera tout sauf une surprise, le Sénégal. Et puis, de l'autre côté, la vérité, c'est que si les Français et les Bleus se sont pris les pieds dans le tapis, comme je l'ai dit ce matin, en réalité, c'est parce qu'il y avait un problème sous le tapis. C'était une équipe qui était... Voilà, c'était des stars qui avaient mal préparé leur compétition, qui peut-être étaient... partie un peu trop loin.
3: Donc, peut-être rater leur entrée
14: oui,
3: dans la compétition,
14: quel que soit l'adversaire. Oui, ils ont peut-être un peu pris de haut cette équipe-là. Et la réalité, c'est que, voilà, non seulement ils ont été battus par le Sénégal, mais je vous le rappelle, ils sont sortis dès le premier tour avec les meilleurs buteurs de tous les championnats européens en marquant 0 but. Donc c'est un désastre sur l'intégralité de cette compétition en Corée et au Japon était un désastre.
3: Bon, j'entends entre eux que ce ne sera pas la même chose avec cette équipe
14: complètement
3: qui
14: autre chose.
3: On va aller au Sénégal justement pour voir aussi comment on voit ce match du côté de Dakar. Bonjour Christine Fage.
15: Bonjour Céline Asselot, bonjour
3: à tous. Merci d'être avec nous en direct. Vous êtes l'ambassadrice de France à Dakar. Alors est-ce que l'ambiance commence à monter chez vous? Est-ce que vous sentez aussi vous beaucoup d'engouement pour ce mondial?
15: Tout Dakar, tout le pays a les yeux tournés vers ce match. On entend déjà des vuvuzelas, les maillots sont sortis et les voitures sont décorées avec des drapeaux verts, jaunes et rouges. Donc Dakar et le Sénégal sont mobilisés sur cet événement.
3: Est-ce que c'est, j'allais dire, une mobilisation sereine ou est-ce qu'il y a de l'inquiétude quand même de rencontrer les Bleus dès le match d'ouverture? Parce qu'on peut se dire, voilà, c'est un match difficile pour entrer dans une compétition quand on est la France, mais aussi quand on est le Sénégal.
15: En fait, le journal Le Soleil a titré aujourd'hui « Le coq au menu des lions ». C'est le retour de l'affiche France-Sénégal 24 ans après. Hein. L'équipe des lions a brillé à la CAN. L'équipe de France est vice-championne du monde. Donc le Sénégal connaît la valeur de l'équipe de France et l'équipe de France connaît la valeur de l'équipe du Sénégal qui a ses ambitions et qui veut rééditer la victoire de 2002.
3: Donc ça veut dire qu'on se souvient quand même de ce match dont on parlait à l'instant avec Nathalie Yaneta de votre côté. Comment on se prépare à passer la soirée à Dakar? Il y a des écrans géants, il y a des retransmissions. Ça va être quoi l'ambiance ce soir?
15: Il y a plusieurs fan zones dans la ville. Par exemple, le village mondial du Mondial qui est Place de la Nation, qui est organisé par la RTS, ou au parc de Hades, c'est-à-dire dans les endroits où on peut regrouper beaucoup de personnes. Mais aussi, beaucoup de gens seront en famille, avec des amis à la maison, et tous devant le match. Et pour ma part, je serai à l'Institut français à Dakar. Nous accueillons du public pour la diffusion du match.
3: Vous allez regarder le match, évidemment.
15: Ah, évidemment, avec toute l'équipe de France et tous les Sénégalais qui veulent se joindre à nous et les partenaires de la France.
3: Et pour qui, Baba, c'est balancer votre cœur? Est-ce que vous êtes plutôt Kylian Mbappé ou Sadio Mané, Madame l'ambassadrice?
15: En fait, moi, je suis dans une position très confortable. Parce qu'en tant qu'ambassadrice de France au Sénégal, je gagne. Si le Sénégal gagne, je gagne. Si la France gagne, donc je gagne de toute façon. Donc, c'est vrai que pour nous, il y a un vrai enjeu de communion, de fête en commun, de célébration. Et en espérant revoir un match des légendes intense tel qu'il l'a été en 2002.
3: C'est assez confortable quand même, quand on peut dire « je me sentirais vainqueur quel que soit le résultat du match ». Nathalie Yaneta, je parlais de Sadio Mané tout à l'heure. Ça va être quoi justement les points forts de cette équipe du Sénégal? Est-ce que c'est des individualités? Est-ce que c'est un collectif?
15: C'est les deux.
3: On entendait la mobilisation à Dakar, est-ce que ça aussi ça porte
14: cette
3: équipe?
14: Oui, c'est les deux. Ce sont de grandes individualités, effectivement presque contrairement encore une fois à 2002 où il y avait assez peu de joueurs qui jouaient dans les très gros clubs européens. Là, c'est quasiment la moitié de l'équipe, hein. Donc, ils ont de grosses individualités, mais oui, ils ont un esprit d'équipe. Et puis, Madame l'ambassadrice le rappelait, ils ont fait un parcours exceptionnel à la CAN au mois de janvier. Alors, le tribunal arbitral du sport doit statuer si oui ou non ils sont champions d'Afrique. Moi, je dis qu'ils sont champions d'Afrique parce qu'en réalité, c'est l'arbitre qui homologue un résultat sur un terrain et qu'on n'enlève pas un titre sportivement acquis. Donc oui, vraiment, ils ont à la fois le collectif, les individualités et puis ce pays derrière eux. Et pas que le pays. C'est une communauté sénégalaise qui est partout dans le monde. Quand on est un pays comme ça, de migrants, la diaspora vous accompagne où que vous soyez. On l'a constaté avec nos envoyés spéciaux qui sont à New York, depuis plusieurs jours. Le Little Sénégal dans le quartier de Harlem. Ils attendent tous ce match. Et c'est une fierté aussi de jouer face à l'équipe de France parce que il y a aussi beaucoup de joueurs qui sont nés sur le territoire, qui ont été formés en France aussi. Donc il y a ce lien toujours unique lorsque l'équipe de France rencontre une équipe africaine ou maghrébine, parce que c'est aussi un bout de nous tout ça.
3: Alors, on va justement en parler de ce lien entre le Sénégal et la France avec Ahmed Adef qui va nous rejoindre dans cette discussion. Bonjour et bienvenue.
16: Bonjour.
3: Vous êtes le président du district de football du 93, donc vous qui chapeautez tous les clubs du département. Je crois, si je ne me trompe pas, que 17 joueurs présents au mondial de football sont originaires de Seine-Saint-Denis, dont 5 joueurs de l'équipe de France, 2 joueurs de l'équipe du Sénégal. Est-ce que vous aussi vous dites, finalement, quel que soit le résultat de ce soir, je serai content, ça sera un succès pour nous?
16: Non, je ne vais pas dire ça, parce que moi, bon, je suis quand même président du district de la Seine-Saint-Denis, et pour moi, il faut que la France, elle gagne.
3: Ah.
16: Ben, voilà, c'est un objectif que la Fédération française de football a décidé. Je pense que ça doit être important qu'ils gagnent pour nous. Mais c'est vrai qu'on a quand même des joueurs qui sont issus du département de la Seine-Saint-Denis, formés en Seine-Saint-Denis, qui jouent au Sénégal. Et je pense que oui, mon cœur est plus du côté de la France.
3: C'est une fierté quand même de voir tous ces joueurs qui ont été formés, qui ont grandi chez vous et qui ont essaimé, qui ont été reconnus un peu partout dans le monde, dans toutes les sélections nationales.
16: Ah ouais, c'est une grande fierté quand on voit que la Seine-Saint-Denis fournit, je ne vais pas dire, plus de 17 joueurs qui participent à la Coupe du Monde. C'est une fierté pour la Seine-Saint-Denis. Parce qu'à chaque fois qu'on parle de la Seine-Saint-Denis, on parle toujours de la Seine-Saint-Denis, de la violence, le chômage, alors que la Seine-Saint-Denis représente autre chose que tout ça.
3: Et
16: d'avoir autant de joueurs comme ça qui participent à la Coupe du Monde, c'est une grosse fierté pour nos clubs qui les ont formés, pour nos éducateurs et pour nos jeunes.
3: Et comment vous l'expliquez ça, Ahmed Aedef, cette particularité?
16: Alors, le département de la Seine-Saint-Denis, c'est un petit point dans la carte mondiale. C'est pourquoi? Parce que bon, c'est un petit département multiculturel avec plein de nationalités et je sais pas, peut-être qu'il y a un virus du football, mais c'est vrai que il y a beaucoup de départements qui nous posent la question comment ça se fait. Mais ouais, c'est quand même un sport populaire, c'est le sport numéro un. Et je le vois, c'est bon, j'ai envoyé un petit article, un petit pic à la Fédération de football Juga française et même la FIFA, en sachant qu'on n'a pas beaucoup de jeunes qui sont sur cette fête, qui participent à cette fête. Nous, on n'a pas pu envoyer, on n'a pu envoyer qu'un seul club qui part avec une vingtaine de clubs de filles pour participer à cette fête.
3: Justement sur ce point, Nathalie,
14: ce que ne dit pas, Ahmed Aedef parce qu'il est modeste, c'est aussi dû à la qualité des éducateurs et notamment sur les territoires d'Île-de-France. L'Île-de-France, c'est devant le Brésil désormais, le plus grand pourvoyeur de talents au monde. C'est-à-dire que sur cette compétition-là, c'était le cas déjà au Qatar, le nombre de joueurs formés sur le territoire d'Île-de-France représente quasiment tous ceux qui... C'est le plus grand centre de formation du monde aujourd'hui. Et ils le doivent à ces éducateurs-là, à Ahmed et à tous les autres qui, non seulement savent détecter les talents, mais savent les faire grandir, les accompagner. Il faut savoir comment on va faire un très grand joueur. Parfois, on se rate. Michael Olise, par exemple, il a été raté par Chelsea. C'est quand même un comble, mais eux, ils se ratent pas. Eux, ils voient très bien des tout petits, les qualités, la mentalité, et comment on va le faire progresser. Donc oui, on le doit aux éducateurs, comme Ahmed, évidemment, et tous ceux qui sont dans la petite couronne, parce qu'il y a un très grand réservoir, parce que c'est un ascenseur social aussi, on va se le dire, pour de nombreux jeunes. Le foot permet d'avancer et peut-être d'espérer une vie meilleure, et par ces encadrants-là et ces bénévoles qui travaillent au quotidien avec nos enfants.
3: Est-ce qu'on va refaire la liste, parce qu'elle est impressionnante. Mbappé, Saliba, Bondy, Akliouche, Tremblay, Mateta, Sevran, Zaïre Emery, Montreuil. C'est vrai qu'on se dit que là, c'est pas n'importe quel nom en plus.
14: Mais ça
3: de
14: ne peut pas être un hasard, ça ne peut pas être juste un coup de chance, parce que c'est génération après génération. Ça fait 20 ans que la formation française, elle tient sur ces coachs qui sont mieux formés qu'ailleurs, qui sont capables de réussir les détections et surtout, encore une fois, de faire grandir ses talents.
3: Un mot justement sur les forces de la France, parce qu'on a fait un peu la liste, on a parlé de l'adversaire. Qu'est-ce qu'ils vont mettre en place ce soir, les Bleus, pour espérer justement aller casser la malédiction 2002?
14: Didier Deschamps, il va faire presque contre nature, on va dire ça comme ça, parce qu'on sait que c'est quelqu'un qui bétonne beaucoup sa défense et qui pense qu'on gagne une Coupe du Monde grâce à une très bonne défense. Il n'a pas tort, mais
3: c'est
14: là
3: important.
14: Il se trouve qu'il a un matériel offensif, si je puis m'exprimer ainsi, dingue. Donc normalement, il devrait aligner devant 4, des plus grands joueurs aujourd'hui, en tout cas que vraiment la planète nous envie, avec Michael Olise, avec Ousmane Dembélé, avec Désiré Doué normalement, et puis bien sûr Kylian Mbappé en fixation tout à fait devant. Ça, c'est cette force-là que Deschamps va vouloir imposer, parce que sur ce terrain-là, il n'y en a quand même pas beaucoup qui ont autant de qualité. Donc il va tenter de penser contre lui-même, parce qu'il sait s'adapter aussi aux forces qu'il a, et on sait que l'équipe de France a une puissance offensive hors du commun.
3: Est-ce qu'on tente des choses quand on est en premier match de poule, ou est-ce que c'est trop tard? Ça y est, on a décidé, on a tout mis en place.
14: Didier, la phase de départ, ouais. Il le dit tout le temps, c'est-à-dire qu'il s'adapte s'il y a des blessures, s'il y a des ajustements, s'il y a des méformes. Néanmoins, on sent quand même, on l'a vu pour les matchs de préparation, même s'il a fait beaucoup, beaucoup, beaucoup de changements, qu'il y a déjà la complémentarité Dembélé Doué parisienne qu'il va imposer dans son 11 de départ, bien sûr son capitaine Mbappé, et puis la merveille Olise. On n'a quasiment pas de doute là-dessus. On peut être un petit peu... allez, on va se dire que si on a des interrogations, c'est un peu en défense. Et sur la charnière centrale, il faut espérer que William Saliba, associé à Dayot Upamecano, ne souffre plus de son dos.
3: Christine Fage, est-ce que vous êtes sereine, vous, face à ce dispositif que vient de décrire Nathalie Yanetta? Est-ce que vous y croyez aux chances des Bleus pour ce Mondial?
15: Mais de toute façon, on ne peut pas être ambassadrice de France et ne pas croire aux chances de la France.
3: Non, mais au-delà, évidemment, de la fonction, de l'obligation qui va
15: non,
3: avec.
15: Mais... Nous sommes toujours confiants. On ne part pas vaincu. Et puis, nous avons une magnifique équipe dont tout le monde sait qu'elle est une prétendante pour le titre. Donc, nous allons vibrer avec nos Bleus. Allons aussi vibrer avec les Lions.
3: Ouais, ben, c'est toute la difficulté, effectivement. Est-ce qu'il y a un esprit de revanche? On parlait tout à l'heure avec Nathalie de la victoire à la Cannes qui a échappé au Sénégal au profit du Maroc. Est-ce qu'il y a ça aussi dans l'esprit des supporters sénégalais? Cette fois, c'est la bonne et cette victoire, on ne l'enlèvera pas.
15: Je pense que les Sénégalais, ils sont plutôt dans l'idée de rééditer l'exploit de 2002, qui a eu un énorme retentissement ici. Moi, j'ai eu l'occasion de rencontrer les joueurs qui avaient effectivement participé aux épreuves, enfin à la compétition et à ce match. Et je pense que c'est ça, surtout leur référence, c'est 2002. C'est est-ce qu'on peut rééditer l'exploit de 2002?
3: Bon, est-ce que vous avez un pronostic, Christine Fage, pour ce soir?
15: Ah bah non.
3: Non, vous n'osez pas.
15: Je n'ose pas, et surtout je ne veux pas porter malchance à qui que ce soit. Donc, je garderai mes pronostics pour moi, et en tout cas ce que je souhaite, c'est que quelle que soit l'équipe qui gagne, elle aille le plus loin possible ensuite.
3: Même question que c'est aussi pour ça, vous, Ahmed Hadef, un pronostic.
16: Un pronostic, comme je le vois depuis 3-4 jours, il n'y a plus de petite équipe. On le voit, le football mondial, il a changé. C'est plus comme il y a dans les années 2000, les années 80. L'équipe d'équipe, et je pense que ça va être un grand match. Pronostic, moi, je vois un match nul.
3: Un match nul, d'accord.
16: Ouais, parce que je vois l'équipe Sénégal qui franchement, ils ont une très très bonne équipe. Et je pense qu'ils attendent l'équipe de France depuis maintenant, depuis le tirage au sort. Et ça va être très, très difficile parce que c'est quand même une grosse équipe de Sénégal.
3: Nathalie Yanetta fait la moue sur le match.
14: Ah non, pas du tout. Moi, je suis nulle en pronostic. J'espère juste qu'il y aura beaucoup de buts et qu'on prendra beaucoup de plaisir ce soir.
3: Bon, parce c'est que pas mal. C'est un programme. Peut-être un match nul, mais en tout cas,
14: en
3: beaucoup de plaisir.
14: Avec du plaisir.
3: Merci à tous les trois, en tout cas, d'avoir participé à cette discussion avant ce France-Sénégal, bien sûr, à 21h. Et je vous rappelle, bien sûr, la soirée spéciale sur France Inter avec Mehdi Maizi, ce sera à partir de 20h. Tout de suite le feuilleton. Qui nous emmène toute la semaine sur le marché de Lorient à la rencontre d'un rémouleur, sans doute l'un des derniers. Il s'appelle Jean-Claude Farrugia, il a 76 ans. Il parcourt les marchés de Bretagne pour affûter les couteaux ou les ciseaux de ses clients dans son camion atelier, et ça répond à une vraie demande. Alors, c'est la première fois que je viens voir monsieur. Vous appelez comment?
17: Martine.
3: Martine, qu'est-ce que vous êtes venue apporter ici?
17: Alors, une paire de ciseaux.
3: Voilà, que j'ai depuis 40 ans et qui continue à bien fonctionner. Et que, voilà, quand je taille, au moins, je ne me fatigue pas le poignet, je ne m'abîme pas les doigts à ouvrir les ciseaux. C'est les mêmes depuis 40 ans. C'est une amie qui m'a dit, va sur le marché, il y a un monsieur, il existe des ciseaux.
18: Monsieur Lasta. C'est moi, là-bas pour longtemps.
17: Vous saviez que ça existe encore, ce métier?
18: Je savais qu'il y en avait encore, mais difficile à trouver. Hein. En racheter, c'est pas une option, parce que j'ai mes ciseaux, j'y tiens, voilà, je suis très bien avec ça, j'en en trouve plus de toute façon. C'est une paire de ciseaux qui peut faire penser à un sécateur, parce qu'on a un ressort au milieu. Donc on appuie pour couper, on relâche et ça s'ouvre tout seul. On n'a pas besoin de reforcer sur les lames pour ouvrir et pour fermer.
17: Et ça vous a coûté combien aujourd'hui ?
18: 8 euros. 8 euros pour une paire de ciseaux qui a 40 ans, je trouve que c'est pas cher.
17: Vous en pensez quoi, ces métiers un peu qui disparaissent, rémouleurs ?
18: Mais moi, je trouve ça triste, parce qu'on ne pense que à jeter, à racheter. On ne répare plus. Et moi, je suis toujours dans la solution. Avant, on peut réparer. On va voir si on peut réparer. C'est pas la peine de racheter du neuf. Bon, j'ai des paires de ciseaux que j'ai achetées qui valent rien, qui servent à couper du beurre en été. Comme ça, c'est pratique.
19: Vous coupez le beurre en été, vous ?
18: Oui, avec mes ciseaux. Un jour, cette paire-là, mon fils me l'a prise, en cachette, bien sûr. Mon fils est né, pour couper une rose. Sauf que dedans, il y avait un fil métallique. Il s'y est repris à 3 fois. Donc il m'a cassé mon fil à 3 endroits différents.
19: Non, mais je vous ai retrouvé le fil et je vous ai fait un contre-champ, comme ça vous êtes tranquille.
18: Parce que là, en fait, je viens de refaire des fauteuils qui étaient à ma maman, enfin qui viennent de ma grand-mère, enfin bref, des vieilles bergères qui datent de... Voilà. Et j'ai coupé le tissu pour faire le coussin et je n'ai pas vu, il y avait une très grosse épingle au milieu. J'ai abîmé mon fil.
19: Mais il y a un truc quand même, parce que là, il a pris du jeu, hein. Mais vous savez ce que vous faites, hein? Quand vous coupez, quand vous en servez, partez droite et tenez-le serré. C'est à la manipulation.
18: D'accord.
19: Mais même si vous le resserrez, c'est pas ça le problème. Tenez-le serré.
18: Bien droit. D'accord. Ouais. Et serré.
17: Bon. C'est un ciseau, ciseau. Il a une valeur sentimentale ou
18: non? Pas du tout. Pas du tout, mais on a taillé tellement de métrages de tissu ensemble que
19: c'est ça va continuer. Voilà. Vous pouvez même vous occuper des poulets avec ça. Des poulets?
18: Non, ça je ne ferai pas, j'ai les ciseaux spéciaux pour les volailles.
19: Vous me les amenez?
18: Les ciseaux pour les volailles?
19: Ouais,
18: on verra ça une prochaine fois.
19: Ça ne quitte plus.
18: Ça va être une grande histoire.
19: Ah, écoutez, on va profiter. Hein.
18: Non, mais j'ai peut-être aussi des petits ciseaux de broderie que je vous amènerai.
19: Voilà.
18: J'ai des tout petits ciseaux très très fins.
19: Alors ça va faire une petite histoire alors.
18: Une petite histoire, mais une histoire quand même.
19: Au revoir, madame.
20: Et suite demain de notre feuilleton à l'Orient, signé Ajra Mohamed.
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20: 13h50, c'est la France, et le mardi, c'est avec vous, Cyril Petit du quotidien Ouest France, pour nous raconter ces petites histoires qui en disent long. Et aujourd'hui, Cyril, petites histoires de chant.
22: Et je vous emmène, Céline, à Montauban de Bretagne, 6500 habitants en Ille-et-Vilaine. Une chorale vient d'y être lancée par un ancien habitant, Méthodis Avidan Angosto, ce prof de musique qui a été champion de France d'accordéon, mais aussi candidat à The Voice, le télécrochet de TF1, a créé sa propre académie et lancé des chorales dans plusieurs villes bretonnes comme Lamballe ou Merdrignac, à chaque fois sans sélection ni prérequis. Alors le coach vocal détaille sa philosophie dans Ouest France. C'est pour tous les âges, pas besoin d'être une castafiore. Or, c'est mon travail d'accompagner les gens, de leur donner des outils et de créer un climat de joie. Alors pour lui, la progression technique vient naturellement avec le plaisir de chanter. Les gens sont souvent surpris de ce qu'ils arrivent à faire. Ils prennent confiance en eux sans même s'en rendre compte. Et le chanteur de conclure, le monde est triste. Et pour qu'il aille mieux, le seul pouvoir que j'ai, c'est la musique.
20: Oui, parce que c'est prouvé, hein, Cyril, que la chorale, c'est bon pour le moral.
22: Pour le psychisme. Pour le psychisme et pour la santé, Céline, plusieurs études scientifiques l'ont démontré. Par exemple, chanter amène à respirer plus profondément, ce qui favorise la détente et la relaxation musculaire. Puis, avec le chant, les relations sociales se nouent plus rapidement. Je cite l'ancien chercheur français en psychologie expérimentale à l'université d'Oxford, Jacques Launay. Les choristes n'ont pas besoin de se connaître individuellement ou de communiquer directement. Ils chantent simplement tous ensemble, c'est un bon moyen d'intégration pour les personnes timides.
20: Et la France aime les chorales.
22: Qui se prépare pour la fête de la musique, hein, le 21 juin, à Vézin de Lévézou, dans l'Aveyron. Deux chorales répètent leur gamme pour dimanche, lit-on dans Centre Presse. Idem à Tant les Vosges pour la chorale À tout cœur nous apprend Vosges Matin. Alors, Céline, l'estimation la plus récente du ministère de la Culture évoque entre 5500 et 6500 chorales en France, tous styles confondus, mais les spécialistes du secteur estiment que le phénomène est plus large, avec près de 3,5 millions de Français qui chantent régulièrement dans un chœur ou une chorale, soit un habitant sur 20 environ, et certaines formations traversent les générations. L'Orphéon de Bayeux dans le Calvados plus vieille chorale de France encore en activité, faite en 2026, c'est 180 ans.
20: Et puis il y a aussi, Cyril, un nouveau type de chorale qui se développe.
22: Les chorales éphémères. Pendant quelques chansons ou quelques heures, ces ensembles vocaux ponctuels rassemblent des centaines de choristes amateurs. On en voit de plus en plus en France. Elles permettent de vivre une aventure collective sans s'engager toute l'année. Alors samedi dernier, la chorale éphémère La La La a attiré 400 personnes au Touquet dans le Pas-de-Calais qui ont chanté en marinière Le pouvoir des fleurs de Laurent Voulzy, lit-on dans La Voix du Nord. Samedi, il y aura une soirée aux ateliers du cinéma à Beaune en Côte d'Or. La chef de chœur Clarisse de Suremain explique le déroulé au journal Le Bien Public. On va commencer par des mélodies simples pour donner confiance et à 20h on dévoilera la chanson du soir. On distribuera les feuilles avec les paroles et on commencera à chanter à l'unisson avant de diviser le public en trois groupes avec les aigus, les graves et ceux qui seront au milieu. Le temps d'une soirée, ils forment un chœur éphémère. Le journal Le Monde, dans une enquête sur le phénomène, a interrogé Isabelle, pharmacienne de 59 ans, à qui je laisse le mot de la fin. Je chante mal chez moi, mais ensemble, on a le sentiment de bien chanter.
20: Oui, l'essentiel, c'est de participer, hein, comme dirait l'autre.
22: Exactement.
20: Merci beaucoup, Cyril Petit, du quotidien Ouest France. De C'est la France à C'est une chanson, et c'est la comédienne Clémence Rochefort que l'on retrouve aujourd'hui à votre micro, Frédéric Pommier.
22: Clémence Rochefort, Benjamin de Jean Rochefort, qui sera au Festival d'Avignon cet été dans La Fille de Don Quichotte. Un spectacle dans lequel elle raconte son père, et c'est d'Alain Souchon qu'elle a souhaité parler, un chanteur qui a accompagné de nombreux moments de son enfance.
0: On écoutait, oui, beaucoup ses chansons, mais justement quand on partait en vacances, je sais que mon père avait une grande amitié avec lui, donc on entendait des noms comme ça dans la maison, et Souchon s'en faisait partie, c'était un nom important qui comptait.
22: Il était vraiment lié avec votre père ?
0: Oui, oui, très. Oui, oui, il avait une grande admiration pour lui, pour ses textes, donc il a voulu nous les faire découvrir.
22: Et c'était essentiellement dans la voiture ?
0: Oui, c'est vrai. Les départs en vacances en Bretagne, je me souviens, et comme on vivait à 40 km de Paris quand on allait à Paris, moi j'attendais que ça, qu'on mette la musique, qu'on mette un CD, qu'on mette la radio pour écouter de la musique. Ça faisait un peu partie de l'évasion pour moi. On s'imagine peut-être être sur scène. Je trouve que la chanson permet un peu de rêver sur ce qu'on peut faire. Et j'ai adoré la voiture parce qu'il y avait de la musique.
22: Et parce qu'il y avait Alain Souchon.
0: Oui, voilà.
22: Est-ce que votre père, Jean Rochefort, il lui arrivait de fredonner des chansons de Souchon ?
0: Ah oui, oui, oui, tout à fait. Mais il chantait en même temps quand ça passait, ça fait des souvenirs. Et oui, Tartailleul à la récré, je me souviens de papa. Je veux dire ça. Il disait quel poète. Je me souviens de ça.

0: Alors, cette chanson, Frédéric, c'est évidemment Gélisant.
1: La chanson titre du premier album studio d'Alain Souchon. Et j'ai souhaité savoir quelle petite fille était Clémence Rangefort quand elle-même avait cet âge-là.
2: Assez curieuse de tout, assez en avant. Et... parce que maintenant, on me caractérise plus comme quelqu'un de timide. C'est marrant parce qu'à 10 ans, pas du tout.
1: Ouais, mais à 10 ans, vous étiez volontaire.
2: Oui, plutôt oui, volontaire. Donc parfois, j'essaye de retrouver cette petite fille qui doutait, mais qui y allait. Je trouve que je me rapproche maintenant à la trentaine plus de... Allez, il faut oser. Oui, oui. Parce que j'ai eu une longue période de mes 15 à mes 25 ans où on est plus en retrait des choses. On doute beaucoup.
1: Vous doutiez pour quelle raison?
2: De soi, on doute, oui, de sa place dans le monde. Et Souchon, il remet notre place dans le monde. On voit quelqu'un de fragile peut s'en sortir.
1: Vous avez compris votre fragilité?
2: Oui, oui, oui. On comprend petit à petit d'où ça vient, pourquoi les fragilités des parents qui se transmettent, je trouve ça intéressant. Oui, je pense que ça se transmet quand un père est très douteux et traqueux. Je pense qu'indéniablement, ça peut se transmettre.
1: Votre père, Jean Rochefort, oui. Il doutait beaucoup?
2: Oui, beaucoup, oui. Oui, oui.
1: Qu'est-ce qui vous émeut particulièrement là? Vous êtes en train de pleurer.
2: Oui, je sais pas, oui, de reparler de l'enfance, de la voiture, de la Bretagne. Je me surprends. Pardon, moi-même.
1: Parce que c'était des souvenirs heureux?
2: Oui, bah oui, oui. Et qui disparaissent, mais faut continuer. Ouais.

0: Vous aviez quel lien avec votre père ?
1: Un lien très proche, et avec cette inquiétude du temps qui passe, comme j'ai bien compris tout de suite qu'il était plus âgé que les autres pères. Oui, oui, il ne fallait pas traîner.
0: Ça veut dire qu'il a fait beaucoup de choses avec vous ?
1: Oui, oui, il avait cette volonté de transmettre absolument.
0: Il vous a transmis quoi, votre père ?
1: L'autodérision, garder toujours de l'humour dans les situations catastrophiques, le courage, le travail, trouver sa passion dans la vie, absolument.
0: Et vous, vous avez trouvé ?
1: Oui, oui, complètement. Je crois que j'ai toujours voulu être comédienne, mais ça a été un chemin. J'avais fait une école de journalisme avant, et à 25 ans, voilà, je me suis lancée.
0: Ça veut dire que vous avez attendu la mort de votre père, finalement.
1: Voilà. Il m'a fait jouer dans un petit court-métrage avant. Et il m'a dit, bah, fais ça. J'ai l'impression que c'est ça. Et quand on se sent à sa place, on a l'impression que tout s'éclaire, en fait.
2: J'ai 10 ans d'Alain Souchon. C'était donc Frédéric Lechoix et l'émotion de Clémence Rochefort.
0: Clémence Rochefort, que vous pourrez retrouver au Festival d'Avignon du 4 au 25 juillet dans La Fille de Don Quichotte. Ce sera sur la scène du théâtre Au coin de la lune.
2: Merci Frédéric Pommier. Dans un instant, la Terre au carré. Bonjour Mathieu Vidard.
3: Bonjour Céline Asto.
2: Quel est le programme du jour ?
3: Arbre et forêt à l'heure du réchauffement climatique.
2: Tout de suite Mathieu.
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2: 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Deux points sur l'actualité avec Philippine Thibaudot.
12: Le G7 fait monter la pression contre Moscou pour arrêter la guerre avec l'Ukraine. Chefs d'État des plus grandes puissances mondiales réunies à Évian. L'objectif étant de convaincre Donald Trump de soutenir davantage Kiev face à Moscou, ce qu'il semble faire. Après une première réunion ce matin, le président américain estime que la Russie devrait conclure un accord avec l'Ukraine. Il a rencontré Volodymyr Zelensky et compte, dit-il, le revoir à nouveau dans la journée. Un projet d'accord en remplace vite un autre. Là, on parle de celui entre les États-Unis et l'Iran. La signature est prévue vendredi et les deux parties entreront dans le vif du sujet, assure Téhéran. Alors, quid du détroit d'Ormuz ? Il faut une réouverture totale et sans condition, selon le patron de l'Agence internationale de l'énergie. C'est le moyen pour régler la crise énergétique, sa première prise de parole depuis l'annonce de cet accord. Les cours du pétrole chutent et font espérer une baisse des prix. Quoi qu'il en soit, l'aide de 100 euros sera tout de même versée demain, assure Bercy aux grands rouleurs. Presque 900 000 demandes ont été enregistrées hier, toujours selon le ministère de l'Économie. En France, le retentissement de ce qu'on appelle désormais l'affaire Liana. Les personnels du tribunal de Paris dénoncent l'aveuglement persistant du ministère de la Justice face à la dégradation des services judiciaires. Dans une motion votée aujourd'hui, ils parlent en fait de manque de moyens quand le ministre de la Justice vise, lui, les magistrats. Dans ce contexte, toujours, le Conseil de Paris a appelé ce matin à l'examen d'une loi intégrale contre les violences sexuelles dans les meilleurs délais. C'est ce que réclament également les associations féministe. Un nouvel exploitant pour le BHV, la société des grands magasins, jette l'éponge et remet les rênes à l'équipe dirigeante du grand magasin parisien. Carl Stéphane Cotendin leur a fait une proposition. D'ores et déjà, il a annoncé mettre fin au partenariat avec Chine qui avait provoqué un tollé l'automne dernier. Le débat délicat sur l'autonomie de la Corse est ouvert dans l'hémicycle. La question étant graver ou non son statut autonome dans le marbre, le texte permettrait que les lois et règlements inclut des dérogations spécifiques au bénéfice de Lille. Et puis à quelques heures d'entrée dans le mondial, les Bleus abordent la compétition avec humilité et sérénité. C'est ce que nous disait ce matin sur France Inter Philippe Diallo, le président de la Fédération Française de Foot. Et bien on verra ça ce soir sur le terrain, match contre le Sénégal à 21h et édition spéciale de 20h à minuit sur notre antenne à la régulière en match avec Mehdi Maizi et aux commentaires Franck Madvon et Nathalie Yanetta.
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12: 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Bonjour Mathieu Vida.
3: Bonjour Philippine Thibaudot, on se retrouve dans une heure.

0: Aujourd'hui, arbres et forêts à l'épreuve du réchauffement, raconté par
1: Mathilde Fontaise, rédactrice en chef d'Epsilon.
2: Et Antoine Kremer, directeur de recherche émérite à l'INRAE.
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0: Ils étaient là bien avant nous, il y a 385 millions d'années, les premiers arbres dressaient déjà leur tronc vers le ciel. Mais aujourd'hui, ces géants silencieux sont en train de souffrir. Dans nos forêts de plaine, c'est même un peu la panique, comme le confient les forestiers. Les épisodes de dépérissement se multiplient sous l'effet du réchauffement. Alors on cherche des solutions et l'une d'elles est assez vertigineuse puisqu'elle consiste à aider les arbres à déménager. C'est le pari de certains projets, comme en Auvergne, où l'idée est de faire grimper le chêne en altitude vers la montagne, pour qu'il échappe à la chaleur de la plaine. On appelle ça la migration assistée, déplacer une espèce plus vite que ne le ferait la nature elle-même. Pourquoi le chêne? Eh bien parce qu'il est, disent ses défenseurs, l'identité même de l'Europe, et parce qu'avec lui, on déplace tout un petit monde, les insectes, les mousses, les lichens, toute une biodiversité accrochée à son écorce. Mais l'arbre n'est pas une solution miracle, planter à tout va ne suffit pas, surtout si c'est au détriment des prairies ou des tourbières qui stockent, elles aussi, le carbone. Alors ces arbres qui déménagent, est-ce un signe d'espoir ou un aveu d'impuissance? Un peu des deux sans doute. Le signe qu'on est capable d'imaginer la forêt de demain et l'aveu qu'on a laissé le climat filer plus vite que nos plus vieux compagnons de route. Une chose est sûre, leur avenir et le nôtre sont désormais liés et c'est cette histoire que nous allons vous raconter.
4: Quand le climat s'est réchauffé, doucement, il y a 12 000 ans, le chêne sessile et le chêne pédonculé ont été les pionniers. Ils ont migré naturellement. Le climat s'est réchauffé doucement et les arbres ont réussi à suivre le climat.
0: La voix de Brigitte Much de l'ONF, Mathilde Fontaise et Antoine Kremer, bonjour.
5: Bonjour.
6: Bonjour.
0: Merci d'être avec nous aujourd'hui, Mathilde Fontaise. Votre magazine Epsilon fête ses 5 ans avec un dossier spécial, 50 questions de science qu'on ne se posait pas il y a 5 ans. Et dans ce numéro, il est évidemment question des arbres. Il y a une question qui peut surprendre. D'ailleurs, faut-il abattre les vieux arbres? Pourquoi cette question se pose-t-elle aujourd'hui? Et on ne se la posait pas il y a 5 ans?
5: Oui, sacrilège. Hein.
0: Ouais.
5: Non, on ne se la posait pas il y a 5 ans. En tout cas, on ne se la posait pas il y a vraiment il y a 10 ans, et c'est lié aux travaux d'Antoine Kremer qui va pouvoir en parler aujourd'hui. C'est cette prise de conscience, d'une part, du fait que les anciennes générations d'arbres, les vénérables grands arbres, ont développé des houppiers, des branches, des feuilles très très, très, très développées, et par ailleurs ont développé aussi beaucoup moins de racines, et qu'ils ont, en fait, ils se sont développés quelque part, ils se sont adaptés, développés à un moment où le climat n'était pas ce qu'il était aujourd'hui. Mmh. Et d'autre part, les découvertes de l'incroyable des incroyables capacités adaptatives des arbres aujourd'hui, qu'on documente en particulier grâce au séquençage génétique qu'on peut faire beaucoup plus facilement qu'avant, et qui nous permettent de comprendre, qui permettent aux chercheurs de comprendre comment est-ce que les arbres peuvent, par leur semis, brasser des gènes et proposer comme ça une adaptation plus rapide. Donc la question maintenant qu'on peut se poser, c'est dans quelle mesure le vieil arbre, le vénérable arbre, en gardant quelque part ses gènes un peu à l'ancienne, va contraindre, empêcher les semis d'être adaptés au réchauffement climatique. Donc c'est la question subversive qu'on a posée.
0: Oui, c'est ça, parce que c'est presque tabou, Antoine Kremer, hein, de se poser cette question, tellement on aime nos vieux arbres en général quand même.
2: Oui, c'est une question un peu iconoclaste, mais ça résulte des travaux qu'on a menés sur la vitesse d'évolution des arbres. On s'est rendu compte qu'ils évoluaient beaucoup plus vite. Et on a pu constater que les vieux arbres, notamment les vieux chênes, dans les vieilles chênaies actuelles, sont nés au cours du petit âge glaciaire où il faisait beaucoup plus froid.
0: C'est-à-dire combien de
2: temps? Le petit âge glaciaire a duré en Europe entre, grosso modo, entre 1450 et 1850. Nos plus vieilles chênaies, les parcelles les plus anciennes en 300 ans, 350 ans. Et donc ces arbres ont été sélectionnés sous le froid et on a pu montrer que génétiquement ils sont différents des arbres actuels qui sont nés en période beaucoup plus chaude, et que même que l'évolution à l'époque est allée dans une direction différente de celle dans laquelle elle prend cours actuellement. Mmh. Donc ces vieux arbres pourraient être un certain fardeau évolutif s'ils pollinisent Les autres arbres, ouais, et qui conduisent au renouvellement des forêts.
0: Donc, c'est-à-dire que dans certains cas, il faut les couper ?
2: Non, il ne faut pas forcément les couper, mais il faut éviter qu'ils ne contribuent à la pollinisation des forêts qui sont en renouvellement. Mmh. Cela dit, les vieux arbres ont un autre intérêt. Ils ont un intérêt de conserver de la biodiversité. Sur les vieux arbres, on trouve des insectes, des champignons qu'on ne trouve pas ailleurs. Et d'ailleurs, à l'office de forêt, on maintient certaines parcelles transanciennes pour maintenir cette diversité. Mais là, c'est dans un but purement patrimonial de conservation biologique. C'est pas dans un but évolutif. Dans un but, d'un point de vue évolutif, il vaut mieux limiter la contribution des vieux arbres au renouvellement ou à la pollinisation des peuplements qui sont en renouvellement.
0: Mathilde Fontaise, donc je renvoie sur ce numéro anniversaire d'Epsilon, 50 questions de science qu'on ne se posait pas il y a 5 ans. Et bien sûr, vous parlez de beaucoup d'autres choses que les arbres. Hein.
5: Oui, on parle de troupes vertes, par exemple, et on parle aussi d'intelligence artificielle, évidemment.
0: Ouais. Antoine Crémer, vous êtes spécialiste de la biologie évolutive des arbres, et vous avez été en 2006 le premier Français à recevoir, et le dernier d'ailleurs aussi, parce qu'il n'y en a pas eu depuis, le prix Marcus Vandenberg, qui est considéré comme le prix Nobel de la filière bois pour vos travaux donc sur la génétique des arbres. Qu'est-ce que vous étudiez exactement ? Quelles sont les grandes questions que vous vous êtes posées sur les arbres tout au long de votre carrière ?
2: Au cours de ma carrière, j'ai surtout travaillé sur l'évolution, l'histoire évolutive des arbres. En fait, tout cela est né d'une autre crise climatique qui a eu lieu en 1976, peut-être certains des auditeurs...
0: L'été 76,
2: le fameux été 76, peut-être certains des auditeurs s'en souviennent.
0: Oh, j'en suis sûr, oui.
2: Oui. Il a fait très chaud et consécutivement à cet été très chaud, il y a eu au début des années 80 des dépérissements, des mortalités dans les forêts, notamment du Piémont pyrénéen, également dans le centre de la France. Et à l'époque où je commençais ma carrière, et donc on se posait la question, est-ce qu'il n'y a pas des raisons génétiques ? Est-ce que ces peuplements qui sont en dépérissement ne sont pas génétiquement adaptés au climat,
0: au
2: coup de chaleur ? Et c'est à la suite de ça, finalement, qu'on a commencé toutes nos recherches, et on s'est tout de suite intéressé à l'ensemble de l'aire de distribution des chênes, donc sur toute l'Europe, pour voir si ces chênes s'étaient différenciés génétiquement dans des populations qui étaient mieux adaptées.
0: Ouais. Et alors, c'est quoi la réponse à cette question alors,
2: alors, effectivement,
0: 50 ans plus tard.
2: 50 ans plus tard, on a comparé de multiples populations venant d'un peu partout dans l'Europe, et on les a réimplantées dans différentes plantations, donc une vingtaine de plantations pareil dans différents pays européens, et on s'est rendu compte que il y avait toujours adaptation locale, c'est-à-dire c'est la population locale, quand on la compare à d'autres, à un même endroit donné, qui l'a mieux adaptée cet endroit. Et donc ça veut dire que ces espèces ont évolué, et elles sont en place en Europe depuis à peu près 10 000 ans, et donc elles ont évolué au cours de ces 10 000 ans pour arriver à cette adaptation locale. Cela dit, on ne savait pas à quelle vitesse ça s'est fait à l'époque. Mmh. Et c'est ces recherches récentes qui ont montré qu'en fait, ça peut aller très vite. Ça peut aller en 2-3 générations. C'est ce qu'on a pu constater quand on a comparé des arbres qui ont vécu sous le petit âge glaciaire, donc il y a 300 ans, ouais, avec des arbres actuels. On a constaté que génétiquement, ils n'étaient pas les mêmes, qu'ils avaient changé.
0: Ben justement, on verra tout à l'heure si, oui, à l'heure du réchauffement climatique, faire migrer des arbres, les changer justement d'environnement pour préparer l'avenir, c'est une bonne idée ou pas. Mathilde Fontaise, est-ce que vous avez un arbre préféré, vous, ou pas ?
5: Ah, j'ai un bouleau en face de ma maison,
0: ouais,
5: et en fait, c'est mon arbre détesté, d'autant plus qu'il s'agit d'un bouleau pleureur, et je le trouve incroyablement triste, tandis que les forêts de bouleaux sont magnifiques avec leur tronc argenté. Non, je ne saurais pas choisir un arbre. Celui qui me vient, c'est celui qui est devant ma fenêtre. J'ai toujours eu un arbre devant ma fenêtre.
0: Et vous, Antoine Crémer, ce sont les chênes absolument vos arbres préférés, ou pas ? Parce que ça a été vraiment la grande étude de votre vie quand même, ça, non ?
2: Oui, c'est les chênes. Dans ma jeunesse, il y avait un chêne particulier. Enfin, je suis originaire d'un milieu rural, hein, et l'automne on gardait des vaches, et il y avait au milieu des prairies un énorme chêne dans lequel on cachait plein de choses. Donc, mais à l'époque je ne m'intéressais pas, c'était plus un objet, disons, autour duquel on maintenait un certain nombre d'activités, mais je n'avais pas d'intérêt biologique ou scientifique par rapport
0: à... C'est venu plus tard. Intérêt scientifique pour les chênes. Quelle est la différence génétique d'ailleurs entre deux chênes pris au hasard dans une même forêt ?
6: Est-ce qu'il y en a beaucoup ?
2: Oui, alors ça c'était une autre surprise. Quand on a analysé un peu ces différences génétiques, on les a non seulement analysées entre forêts, mais également à l'intérieur d'une forêt. Donc on a comparé deux arbres pris au hasard. Et on s'est aperçu qu'ils sont très génétiquement très différents. On peut quantitativement estimer ces différences parce qu'on peut aujourd'hui les mesurer avec des méthodes rationnelles et qui sont applicables chez toutes les espèces. On peut faire la même chose chez l'homme en analysant le génome. On séquence le génome de deux personnes, de vous, de moi.
6: Absolument.
2: On regarde les différences. On fait la même chose entre deux chaînes. Et ben, on se rend compte qu'entre deux chaînes, il y a 10 fois plus de différences qu'entre deux personnes humaines prises dans une même population. Donc ça veut dire, alors qu'à l'aspect, on a l'impression qu'ils sont tous pareils. Mais non, ils sont génétiquement très différents. Et c'est ça, finalement, la ressource sur laquelle, finalement, l'évolution se fait et l'adaptation peut se faire.
6: C'est cette diversité génétique au sein même d'un même milieu.
2: Oui, absolument.
6: Mathilde Fontaine.
5: Oui, parce qu'il faut se rendre compte que cette diversité génétique, c'est tout simplement le fait que les arbres se reproduisent énormément et brassent énormément de gènes. Il y a des chiffres qui sont amusants à rappeler. C'est on a 100 000 à 1 million de semis à l'hectare dans une génération d'arbres et 95% sont éliminés. Donc on a comme ça un brassage génétique qui est effectué, sachant qu'en plus tous les arbres se reproduisent, hein, puisqu'ils sont tous mâles et femelles. Donc on a comme ça une sorte de brassage permanent génétique qui fait qu'évidemment, à côté l'un de l'autre, ils vont avoir beaucoup plus de chances d'être différents que nous, pauvres animaux.
6: Est-ce que, Antoine Kremer, on peut parler justement d'une grande plasticité des arbres, d'une grande force de souplesse précisément et d'adaptabilité précisément?
2: Oui, alors génétiquement, oui, c'est cette diversité d'arbres qui finalement contribue à cette adaptabilité. C'est parce que vous avez de très fortes différences que la probabilité que là-dedans, il y ait quelques individus qui résistent à une crise est plus élevée.
6: C'est ça.
2: Et ce qu'il y a de remarquable, c'est que ces espèces ont maintenu cette diversité au cours du temps. On a pu le vérifier en séquençant l'ADN, même sur des très longues périodes de temps, sur plusieurs centaines de milliers d'années, mais également entre régions différentes. Quand vous comparez la diversité au sud de l'Europe et au nord de l'Europe, elle est du même ordre de grandeur. À titre de comparaison, chez l'homme, encore une fois, si vous comparez la diversité génétique entre l'Afrique, d'où nous sommes originaires, Homo sapiens, et l'Europe, en Europe, on a moins de diversité, nous sommes génétiquement moins différents entre individus en Europe que les Africains, parce qu'en migrant, on perd toujours de la diversité. Alors les arbres, ils en ont peut-être perdu. Si vous comparez la diversité génétique entre l'Afrique, d'où nous sommes originaires, Homo sapiens, et l'Europe, en Europe, on a moins de diversité. Nous sommes génétiquement moins différents entre individus en Europe que les Africains, parce qu'en migrant, on perd toujours de la diversité. Alors les arbres, ils en ont peut-être perdu quand ils ont migré, mais après le pollen a tout réhomogénéisé et a permis de maintenir cette forte diversité.
6: C'est ça, parce qu'il y a une fixité chez les arbres quand même. Hein. Des arbres sont plantés au sol, donc
2: oui.
6: On ne voit pas ce mouvement là.
2: Oui, on ne voit pas le mouvement. Par contre, ils échangent beaucoup, ils bougent beaucoup leurs gènes. Ils envoient leurs gènes ailleurs. Donc bien qu'on a l'impression qu'ils se maintiennent,
6: exactement,
2: mais ils échangent les gènes à longue distance, quoi. Et c'est ça qui est efficace. C'est les gènes qui finalement contribuent à l'évolution.
6: Mathilde Fontaine.
5: Oui, et il faut imaginer qu'un petit semis, les millions de petits semis qui vont être déposés dans le sol forestier vont être soumis chacun à l'action du climat, à l'eau, pas assez d'eau, trop d'eau, l'animal qui va venir le grignoter, le champignon qui va l'attaquer, la bactérie peut-être, que sais-je. Et c'est toute cette sélection qui va se mettre en place. En gros, les sols qui vont réussir à pousser et à devenir des arbres à la fin vont être ceux qui vont avoir pu échapper à toutes ces pressions de l'environnement. Et donc, quelque part, le semis de l'arbre, c'est une éponge à pression environnementale. Et donc, ce que

0: Outside of Here, c'était la voix de Mitski.
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2: Chaque printemps, on voit sur des grands arbres du feuillage qui ne repousse pas, des branches qui tombent. Et alors c'est dû principalement au réchauffement climatique, mais aux attaques aussi cryptogamiques des insectes qui nous sont arrivés avec les conteneurs. Et on a notamment dans Forêt de Chantilly des attaques des hannetons qui s'en prennent aujourd'hui à nos vieux chênes. Et ces vieux arbres qui ont traversé les époques historiques dépérissent.
3: Voilà, c'est la voix de Thierry Basset, jardinier en chef du domaine de Chantilly en 2022 au micro de TV5 Monde. On parle des arbres et des forêts à l'heure du réchauffement climatique avec nos invités Antoine Crémer de l'INRAE et Mathilde Fontaise du magazine Epsilon qui fête cette année ses 5 ans. Antoine Crémer, on parle évidemment beaucoup des dernières canicules, on est en train d'en vivre une nouvelle en ce moment. Canicule, sécheresse, est-ce que ça vous inquiète beaucoup justement concernant les arbres?
4: Oui, alors suite aux dernières canicules, surtout la succession de canicules sur plusieurs années,
3: oui.
4: On a vu des dépérissements, enfin des mortalités de plus en plus importantes. Ça a été le cas suite aux 2018, 2019, 2020 qui ont été où il y a eu des sécheresses estivales assez prononcées. Et on a pu voir dans des forêts célèbres comme par exemple la forêt de Troncé, des mortalités de chênes pédonculés, de chênes sessiles. Alors ce sont des mortalités éparses qui se sont un peu stabilisées aujourd'hui, mais si de tels événements se reproduisent, ça risque de s'accentuer. Alors, surtout après, les arbres sont plus faibles physiologiquement parlant, et puis ils peuvent donc être également l'objet d'attaques après d'insectes de champignons.
3: En fait, il y a deux gros problèmes, hein. C'est le réchauffement climatique et les attaques d'insectes pour les arbres.
4: Le second pourrait être lié au premier, pourrait être favorisé. Ouais. C'est le cas par exemple des scolytes sur l'épicéa, c'est parce que les scolytes font 2 ou 3 générations maintenant par an, qu'ils ont explosé démographiquement et qu'ils ont contribué au dépérissement.

0: recrutement de l'épicéa en Allemagne et dans le nord-est de la France.
1: Mathilde Fontaise.
2: Oui, c'est pas seulement la circulation effectivement de ces ravageurs ou de ces pathogènes qui va poser problème, mais bien le raccourcissement de leur cycle de vie du fait du réchauffement. Et pour en revenir à la forêt de Chantilly qui était l'objet de l'enregistrement que vous avez passé, ouais. Effectivement, par exemple, ça peut être un autre exemple aussi de dépérissement avec 40% des chaînes pédonculées de cette forêt-là.
1: Ouais, c'est énorme comme chiffre, 40%. Atteint, hein.
2: Ça fait 1,2 million d'arbres. Ouais. Donc c'est des moments de dépérissement très fort et très prononcé. Et après, là, il faut aussi raconter ce qui s'est passé dans cette forêt de Chantilly, c'est que ça a déclenché une mobilisation incroyable de plein de bénévoles avec l'ONF pour essayer justement de replanter et de trouver des solutions, ouais. D'ajouter justement d'autres espèces de chênes, ouais. Pour essayer de faire résister cette forêt. Mais sur le coup, oui, le choc de la sécheresse a été très sévère.
1: Antoine Grimbert, je vous voyais réagir.
0: Oui, mais on peut rebondir là-dessus, parce que certes, il y a des mortalités, et des mortalités peuvent être importantes, mais l'aspect positif, c'est que vous avez toujours des survivants. Les mortalités sont rarement totales. Mmh. Or, les survivants, c'est l'expression même de la diversité. C'est parce que vous aviez une forte diversité au départ que vous allez avoir quelques arbres qui vont être des survivants et qui vont, eux, être les géniteurs de la génération suivante. Et ceux qui vont finalement contribuer à la résilience, à la récupération du peuplement.
1: Oui, sauf qu'ils ont beaucoup de pression sur les épaules, ces pauvres arbres, surtout si les canicules se multiplient, non ?
0: Oui, alors, aussi longtemps qu'il en reste encore, et que deuxièmement, qu'ils se régénèrent, parce que l'autre problème, c'est ça, il faut que vous ayez une régénération, c'est-à-dire qu'ils produisent des semis. Or, pour l'instant, il semblerait que le changement climatique n'a pas d'effet sur les capacités de reproduction, sur la production de graines. Il en a sur la croissance ou sur d'autres caractères, mais moins sur la reproduction.
1: Donc les
0: arbres sont toujours aussi prolifiques, même plus dans le cas des chênes.
1: Oui. Et pourquoi même plus ?
0: Eh bien, on pense que c'est l'effet de la température et l'augmentation du CO2 qui peut contribuer à une croissance à la fois reproductive et plus importante.
1: Ouais. Donc tout n'est pas foutu, Mathilde Fontaise. Il faut aussi savoir le dire, hein, quand même.
2: Il faut savoir le dire. On a fait un dossier, on a consacré un dossier qu'on a appelé la marche des arbres à un autre processus de réaction de la forêt vis-à-vis du réchauffement climatique, qui est celui de se déplacer. Donc comme on le disait, les arbres sont immobiles. Et on n'est pas dans Tolkien, ils vont pas se lever et sortir leurs racines pour déambuler, mais ils vont progressivement, en fait, les semis vont, en gros, qu'ils vont prendre vont être ceux qui vont être dans des conditions, des niches écologiques qui vont, enfin, en gros, ils vont avancer avec le réchauffement. Et donc la question qu'on s'est posée avec les chercheurs dans ce dossier, c'est de savoir est-ce qu'ils vont y arriver quelque part, pour donner des ordres de grandeur, parce que c'est toujours amusant de se rendre compte un petit peu. On observe par exemple une migration de 10 mètres par an au Canada du fait du réchauffement, de 1 mètre par an en Sibérie et de 4 kilomètres par an dans un cas extrême pour l'épinette blanche en Alaska. Donc on a
1: 4 kilomètres par an. Mais comment c'est possible ?
2: Eh bien, c'est
1: par le transport des graines.
2: Juste par le transport des graines, ouais. et la régénération dont parle Antoine Crémer, mais qui va en gros déplacer la ligne de front de la forêt. Alors, est-ce que c'est suffisant ou pas ? Ça ne l'est pas. Le front climatique, le front du réchauffement va plus vite. Il va à 3 à 5 kilomètres par an.
1: C'est ça.
2: Suivant les modèles. Donc on voit bien que la forêt, alors après ça varie par endroit, mais peine à suivre le rythme du réchauffement, mais tout de même qu'elle se déplace, et donc tout le travail après des chercheurs qui étudient ça, c'est de savoir quels sont les mécanismes qui sont en jeu, comment est-ce qu'on va faire des prévisions fiables, où est-ce qu'on va intervenir après derrière grâce à ça pour pouvoir essayer d'aider la forêt à s'adapter au réchauffement climatique.
1: Mais en tout cas, ça veut dire quoi ? Ça veut dire qu'un arbre ou une forêt, lorsque ses conditions habituelles sont modifiées, va instinctivement, je fais attention à ce que je dis, mais vous me corrigerez, instinctivement chercher ce même milieu ailleurs lorsqu'il n'est plus disponible sur place.
0: Oui, en fait, il y a deux solutions à ce défi évolutif. Soit, comme le climat se déplace, soit vous vous déplacez avec le climat, soit...
1: Sauf que là, on voit que la vitesse n'est pas la même.
0: Oui, la vitesse n'est pas la même. Soit vous restez sur place. Mais si vous restez sur place, il faut s'adapter. Or, actuellement, toutes les espèces, disons, non domestiquées, se déplacent. C'est surtout le cas là où c'est le plus visible, c'est les poissons dans le domaine océanique. Toutes les espèces remontent vers le pôle, en quelque sorte, à cause du changement climatique. Donc, il y a finalement que l'homme, parce qu'il a mis en place des frontières et ces espèces domestiquées qui est bloquée, parce que le monde biologique, lui, se déplace. Et finalement, la migration a eu lieu tout le temps au cours de l'histoire biologique. Et c'est finalement grâce d'ailleurs à la migration que la biodiversité, comparer la diversité génétique entre l'Afrique, d'où nous sommes originaires, Homo sapiens, et l'Europe. En Europe, on a moins de diversité, nous sommes génétiquement moins différents entre individus en Europe que les Africains. Parce qu'en migrant, on perd toujours de la diversité. Alors les arbres, ils en ont peut-être perdu quand ils ont diversité de manière générale, s'est maintenu et a évolué. C'était un des mécanismes d'évolution de la biodiversité. Donc pour répondre à votre question, l'arbre, bien sûr, parce qu'il est tellement prolifique que quand il y a une opportunité, il va la mettre en valeur, quoi. Pour se disperser, pour s'établir dans de nouvelles évoluées. C'était un des mécanismes d'évolution de la biodiversité. Donc, pour répondre à votre question, l'arbre, bien sûr, parce qu'il est tellement prolifique que quand il y a une opportunité, il va la mettre en valeur, quoi. Pour se disperser, pour s'établir dans de nouvelles conditions.
1: C'est quand même fascinant, non, de voir ce processus. Hein. Oui. Alors évidemment, là, le phénomène, on le disait,
0: des mécanismes d'évolution de la biodiversité. Donc, pour répondre à votre question, l'arbre, bien sûr, parce qu'il est tellement prolifique que quand il y a une opportunité, il va la mettre en valeur, quoi. Pour se disperser, pour s'établir dans de nouvelles conditions.
1: C'est quand même du réchauffement climatique. Oui. Ça va extrêmement vite. Ça, c'est une vitesse aussi que vous avez vue au fil des décennies, vous, que vous avez observé.
0: Oui, alors, c'est nos collègues bioclimatologistes qui l'ont évalué. Hein, nous, on a fait des observations sur la migration, notamment du chêne vert. Mm-hmm. Le chêne vert qui est une espèce méditerranéenne, mais que vous retrouvez tout le long, de la côte atlantique. Et là, en regardant les documents d'aménagement des forêts, on a pu reconstituer la vitesse actuelle. Alors, elle est finalement de quelques dizaines de mètres, 30 mètres par an en moyenne, ce qui est largement inférieur à ce qu'il faudrait pour pouvoir suivre le climat. Donc, c'est ce qui nous a conduit à penser que finalement, c'est pas la migration naturelle qui va pouvoir être un mécanisme d'adaptation au changement climatique.
1: Donc, ça veut dire que l'humain va devoir mettre
0: L'autre alternative, quelques dizaines de mètres, 30 mètres par an en moyenne, ce qui est largement inférieur à ce qu'il faudrait pour pouvoir suivre le climat. Donc, c'est ce qui nous a conduit à penser que finalement, c'est pas la migration naturelle qui va pouvoir être un mécanisme d'adaptation au changement climatique.
1: Donc, ça veut dire que l'humain va devoir mettre
0: L'autre alternative, l'adaptation, si vous restez sur place, il faut s'adapter. Ouais. Là, la vitesse d'adaptation, elle est, on la redécouvre en moyenne, ce qui est largement inférieur à ce qu'il faudrait pour pouvoir suivre le climat. Donc, c'est ce qui nous a conduit à penser que finalement, c'est pas la migration naturelle qui va pouvoir être un mécanisme d'adaptation au changement climatique.
1: Donc ça veut dire que l'humain va devoir mettre
0: L'autre alternative, on s'est rendu compte qu'elle est plus rapide que ce qu'on pensait. Traditionnellement, on disait toujours « Ah, les arbres, parce qu'ils ont des longues générations, ils ne vont pas pouvoir s'adapter. » Mais non. Ouais. Ce qu'on a découvert, c'est que...
1: Ils savent mettre le booster. Hein.
0: Voilà. Même on a pu observer sur deux générations successives qu'il y avait des différences génétiques qui finalement traduisent cette capacité d'évolution.
2: J'ai une autre étude en tête qui a été menée par Ivan Scotti de l'INRAE aussi, oui, comme vous, sur les côtes du Mont Ventoux, et qui a observé l'adaptabilité des hêtres en 3 à 4 générations. Donc c'est pareil, la surprise là encore, c'était de voir une adaptation en un temps assez court.
1: Antoine Crémer, vous habitez dans la forêt landaise aujourd'hui. Oui, on parle de canicule, de sécheresse à répétition et donc d'incendie. On a évidemment en mémoire les incendies de 2022. Comment elle va, la forêt landaise, depuis 2022 là? Qu'est-ce qui s'est passé en 4 ans?
0: Il n'y a pas eu d'autres incendies aussi importants, heureusement. Il y a eu l'hiver dernier, une petite tempête qui a occasionné quelques dégâts. Mais le danger le plus important est plutôt sanitaire. Il y a actuellement un nématode qui est un petit ver qui pullule sur les pins et qui peut tuer des pins. Il vient en fait d'Asie, il a été introduit en Europe, notamment au Portugal, et depuis l'hiver dernier, au mois de novembre, on a découvert qu'il était présent également dans les Landes. Et là, le risque, je pense, sanitaire est plus

0: important que le risque climatique.
1: Ah oui, ça vous inquiète plus que les conséquences des incendies même,
0: hein. Peut-être pas les conséquences des incendies, mais les conséquences de sécheresse ou de changement climatique.
1: Mais ma question là, c'était vraiment sur les conséquences des incendies. Ah
0: non, les incendies, non. Là c'est, je pense que le risque, il sera là. Il va en augmentant, et pas seulement sur le parc, mais sur d'autres espèces.
1: Mais comment elle va, la forêt qui a été brûlée justement il y a 4 ans là,
0: alors, dans certains endroits, on a replanté, hein. Mm-hmm. Et à d'autres endroits, on a laissé, notamment dans la partie du Nerf, on a laissé une régénération naturelle. Mais le pin maritime, en principe, d'après tous les modèles de prévision dans le contexte du changement climatique, c'est une des espèces qui va se développer le plus.
1: Ouais.
0: Il résiste très bien à la sécheresse, et les modèles climatiques prédisent qu'en principe, il va se répandre dans tout l'ouest de la France.
1: Sauf que vous parliez tout à l'heure de l'importance de la diversité aussi des essences. Or, là, dans cette forêt, on a un petit problème de diversité quand même.
0: Oui, oui, alors, on n'a pas un problème de diversité génétique, mais un problème de diversité d'essence. En fait, ça a été un souci, la diversité d'espèces dans les Landes a été un souci permanent à cause des risques sanitaires. Il y a même plus de... Au début, quand j'ai commencé ma carrière, dans les années 50, disons les années 60, les chercheurs déjà avaient mis en place des essais d'espèces. Là, l'idée derrière, c'était de trouver une espèce relais en cas d'explosion de champignons ou d'agents cryptogamiques ou autres. Et le problème, c'est que le milieu landais est tellement pauvre que vous ne trouvez pas beaucoup d'espèces qui à la fois survivent et produisent en bois un produit que...
1: Oui, parce qu'il faut en faire un produit. Parce qu'on considère que cette forêt, elle sert à faire un produit.
0: Sinon, il y aurait quelques espèces comme les bouleaux, vous avez peut-être le liquide ambar aussi, vous avez quelques espèces relais feuillus possibles, le chêne rouge d'Amérique aussi, qui pourrait être utilisé. Mais les productions sont trop faibles pour finalement
1: parce
0: répondre.
1: Parce qu'encore une fois, c'est l'industrie qui prime.
0: C'est l'industrie, en quelque sorte.
1: Ouais. Allez, en tout cas, si les arbres ne peuvent pas fuir assez vite à cause du réchauffement climatique, la grande question, c'est est-ce qu'on peut les aider, nous, les humains, ou pas? On va voir si on doit s'en mêler dans un instant avec vous, et vous répondrez au message qui arrive sur franceinter.fr. 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
3: On prépare ce qu'on appelle, nous, la forêt mosaïque, donc une forêt avec une diversité d'essences, une diversité aussi de peuplements, des peuplements âgés, des peuplements plus jeunes, avec des peuplements qui seront entièrement dédiés à la biodiversité. On aura aussi des espaces plus ouverts.
4: On ne plante plus de hêtres et de chênes pédonculés. Nos essences habituelles ont souffert des dernières sécheresses estivales. Rendez-vous dans 20 ans pour voir à quoi ressemblera une forêt plus adaptée au réchauffement climatique, qui fournira peut-être le bois des charpentes de demain.
1: Une forêt pour demain à Mormal, dans le département du Nord. On entendait Élise Michaud de l'ONF dans un reportage de France 3 Hauts-de-France. En février 2024, pour cette dernière partie, nous sommes en compagnie d'Antoine Crémer, d'INRAE et Mathilde Fontaise du magazine scientifique Epsilon. On parle donc des forêts à l'occasion, évidemment, du réchauffement climatique. Antoine Crémer, comment est-ce qu'on réfléchit à la forêt de demain? Est-ce que c'est quelque chose de difficile à anticiper et à préparer?
5: Bien sûr, il y a les défis qu'on a évoqués tout à l'heure, il y a cette question de l'adaptation, bien qu'on ait mis en évidence qu'il y a des capacités, qu'il y a un potentiel d'adaptation, on ne peut toujours pas répondre à la question, est-ce que ce potentiel sera suffisant compte tenu de l'évolution climatique, à cause des incertitudes qui portent à la fois sur le degré,
1: l'ampleur de
5: Et donc on essaie finalement, il y a de multiples solutions qui sont testées face à ces incertitudes et on mise beaucoup bien sûr sur la diversité des solutions. Pour la diversité, encore une fois, là, dans un autre domaine,
1: serait une erreur de focaliser sur
5: une assurance vis-à-vis de l'avenir.
1: De multiplier les possibles.
5: Voilà, elle est dans le domaine de la biologie évolutive, elle est également dans le domaine du traitement de la sylviculture, du traitement des forêts. C'est la diversité des systèmes sylvicoles qui permettra peut-être d'en trouver un qui s'adaptera le mieux possible au changement climatique.
1: Mathilde Fontaise, donc c'est ça l'enjeu aujourd'hui, hein, c'est d'aller trouver finalement la bonne option, elles sont nombreuses, pour essayer d'adapter la forêt à demain.
6: Oui, en tout cas, on ne peut pas se... Après, on s'implique dans la gestion de la forêt de manière assez naturelle, puisque la forêt et l'humain coévoluent depuis... Enfin, la forêt n'est pas un objet naturel en dehors de l'humain, et puis nous qui la regardons et qui se demandons si on doit agir ou pas. Il y a toujours eu cette interaction entre l'humain et la forêt. Je donne un chiffre qui est éclairant. On a seul 21% des forêts mondiales sont, on va dire, protégées d'une manière ou d'une autre, ce qui ne veut pas dire qu'on n'y marche pas et que, dans certaines circonstances, on ne prend pas du bois. Et le reste des forêts, ce sont des forêts qui sont soit en partie exploitées, soit habitées, etc. Donc la forêt et l'humain, c'est une coévolution quelque part. Et donc comment est-ce qu'on fait évoluer cette coévolution dans le cadre du réchauffement climatique et quelles nouvelles techniques on adapte? Il y a plusieurs plans, notamment en France, qui ont été lancés, et notamment le PPER Forest en 2024, et qui est doté de 40 millions d'euros pour conseiller l'action et pour essayer de déclencher comme ça des recherches, enfin en tout cas de rassembler des recherches, de mener des expérimentations et de faire comme ça une forme de boîte à outils, comme on le disait, d'intervention possible. Et dans ces interventions, on en va en parler sans doute, il y a la migration assistée.
1: Alors,
6: fait débat.
1: De quoi il s'agit? Oui, et pourquoi ça fait débat? Parce que ça, c'est donner un coup de pouce vraiment à la migration des arbres. Donc c'est une option assez discutée aujourd'hui. Vous nous en présentez justement
6: Il s'agit d'implanter des arbres qui vont être plus adaptés aux fortes chaleurs. En gros, il s'agit d'adapter des arbres du sud dans une forêt du nord. En se disant, si on implante des arbres du sud, ils vont faire des bébés et donc ça va permettre à la forêt de résister mieux au réchauffement climatique. C'est aussi bête que ça dans un sens. Après, concrètement, ça pose un tas de questions, un tas de problèmes. Est-ce que ces arbres vont vraiment s'adapter alors que les sols ne seront pas ceux dans lesquels ils ont l'habitude de pousser? Est-ce que ces arbres ne vont pas devenir invasifs et prendre le dessus sur les autres arbres? Il y a par exemple des effets un peu retors. On en a repéré un qui était complètement saisissant parce qu'en fait, on se dit, donc on plante des arbres par exemple économes en eau dans une partie qui devient un peu plus sèche, en se disant ça va permettre à la forêt de garder son eau pour les autres arbres. Eh bien non, en fait, ces arbres économes en eau vont empêcher la forêt de retenir l'humidité et donc quelque part réchauffer la forêt elle-même. Donc un effet comme ça, voilà. Donc il y a des effets très complexes qui se mettent en place et donc la question de savoir si on fait ou pas cette migration assistée fait
1: débat. Qu'est-ce que vous en pensez-vous, Antoine Crémer?
5: Bon, s'agissant finalement de migration d'espèces autochtones,
1: hein, oui.
5: Moi je pense qu'il vaut mieux miser sur justement la diversité. On a dit tout à l'heure qu'il y avait autant de diversité au sud qu'au nord. Donc les gènes qui donnent la meilleure datation au sud sont également présents au nord. Mmh. Seulement actuellement ils ne sont pas mobilisés par le changement climatique, mais ils vont l'être. Mais comme cette réserve est la même, utiliser cette diversité dans les peuplements du Nord par régénération naturelle devrait permettre également une adaptation. Dès qu'on a la possibilité de miser sur cette très forte sélection possible au jeune âge, il y a des milliers de semis, et s'il y a une sélection qui s'exerce là-dessus, on pourra avoir une meilleure adaptation.
1: Donc ça vous paraît être une meilleure option finalement, de miser là-dessus?
5: Pour les espèces indigènes. Alors pour les espèces indigènes, c'est-à-dire quand vous faites la migration assistée, alors dans ce cas-là, on parle de flux de gènes assistés. C'est au sein d'une même espèce présente en Europe qu'on fait migrer les populations du sud vers le nord. Okay. Alors après, il y a la migration elle-même, c'est une autre espèce. Vous introduisez une autre espèce, disons une espèce exotique. Alors là, il y a d'autres questions qui se posent, qui sont celles que Mathilde vient d'évoquer tout à l'heure. Et puis là, je pense qu'il y a également des leçons à tirer du passé. En fait, on a introduit, il y a en France à peu près 150 espèces d'arbres. Depuis 200 ans, on en a introduit à peu près autant, venant de d'Amérique du Nord, d'Asie, etc. Et quand on regarde sur ces 150 arbres qui ont été introduits, il y en a en gros une douzaine qu'on peut dire qui se sont acclimatés et adaptés.
1: C'est pas beaucoup, hein.
5: Oui. Enfin, c'est pas beaucoup, mais qui se sont adaptés. C'est-à-dire, si vous regardez génétiquement ces espèces, je prends l'exemple bien connu et souvent contesté, qui est le Douglas qui vient d'Amérique du Nord, ou le chêne rouge qui vient d'Amérique du Nord. Ces espèces-là sont introduites en Europe depuis, ou en France depuis 200 ans. Donc, ce n'est pas très vieux à l'âge. Et bien, génétiquement, les espèces, les populations introduites sont différentes des populations sources. Donc, elles se sont déjà adaptées et acclimatées, en quelque sorte, au climat européen. Donc, on peut miser sur ces espèces dont l'expérience antérieure a montré
1: les bonnes capacités d'adaptation.
5: Voilà.
1: Allons, on passe aux questions. Voilà, il y a tellement de messages qu'il faudra qu'on fasse une deuxième émission ensemble. Yves nous dit, quand nous serons arrivés à 50 degrés, il ne sera plus question d'adaptation, mais de migration. Mais elle sera impossible quand la Terre sera devenue un désert avec quelques oasis ici et là. Qu'est-ce que vous souhaitez lui répondre, Antoine Crémer?
5: Oui, comme on l'a dit tout à l'heure, on sait qu'il y a des capacités d'adaptation. Mais si l'ampleur et si l'intensité du changement climatique atteint des niveaux, disons, hors normes, en quelque sorte, là, on ne peut plus affirmer qu'il pourrait y avoir
1: une adaptation possible.
6: Hein. Oui. Et en un sens, on observe ces phénomènes-là, si on se met de l'autre côté, par l'avancée du désert. Mmh. On observe ces phénomènes donc là, c'est plutôt la transformation des sols qui est l'étape finale que la disparition ou le changement des espèces d'arbres.
1: Allez, on a un message de David pour vous.
7: Bonjour, David dans le Finistère. J'aurais souhaité savoir si on observe une diversité génétique au sein même d'un arbre. Est-ce que, en gros, l'arbre est une colonie d'individus ou est-ce vraiment un seul individu? Merci bien.
1: Très bonne question, David, pour Antoine Crémer.
5: Oui, alors ça a été une question un peu récurrente chez les généticiens forestiers, de savoir si un arbre n'était pas une colonie génétique. En fait, c'est lié au fait qu'il peut y avoir des mutations somatiques, c'est-à-dire des mutations qui se créent dans des cellules qui deviennent finalement des cellules contribuant à des gamètes. Et si c'est ce qu'on appelle des mutations somatiques, effectivement, on a pu constater qu'en séquençant, justement sur le pin maritime, plusieurs rameaux, on a montré des toutes petites différences génétiques qui en plus se transmettent à la génération suivante. Mais elles restent minimes au regard de toutes celles qui existent.
6: On a adoré cette idée à Epsilon, on en a fait un dossier tout au début de la vie d'Epsilon et qui a été après contredit par les études que vous venez de citer. Au début, on a espéré à un moment, on a espéré que l'arbre soit une mosaïque.
1: C'est ça, de personnes,
6: d'individus,
1: on va dire. Ouais. Mathieu nous dit, j'aimerais comprendre ce qui se passe avec nos chênes verts dans le sud de la France en raison du réchauffement climatique. Tous nos arbres sont en train de mourir, dessèchement du feuillage. La salse pareille, liane grimpante, envahit tout.
5: Je ne connais pas cette liane et je ne sais pas si c'est lié à cette liane. Mais ailleurs, le chêne vert, je ne connais pas cette situation particulière. Ouais. Je connais le chêne vert plus sur le versant occidental. Et là, on n'observe pas de problème de mortalité pour l'instant.
1: Allez, un dernier message de Armel.
8: Bonjour, j'habite le golfe de Saint-Tropez. Tous les pins sont malades. Cochenille, tortue et un autre champignon. Est-ce qu'il y a un espoir de sauver mes arbres, mes pins parasols centenaires ? Merci pour vos conseils.
1: Merci Armel. On peut lui répondre rapidement, Antoine Crémer ?
5: Oui, alors le pin parasol est un cas un peu particulier. Autant je disais tout à l'heure que les arbres en général ont une très, très forte diversité. Mm-hmm. Le pin parasol est connu pour être plat en termes de diversité. Il n'y a pas de diversité.
1: Ah tiens.
5: C'est lié sans doute au fait qu'il a été introduit pour des raisons horticoles, pour en produire des graines, il est très utilisé. Et donc là, il n'y a pratiquement pas de réserve de diversité.
1: Et sur l'inquiétude d'Armel en un mot ?
5: Ah ben du coup, il y a peut-être une plus forte inquiétude parce qu'il y a calme plat en termes de diversité.
1: Merci beaucoup à tous les deux. Il faudra vraiment que vous reveniez parce qu'on a encore plein de choses à se dire. Je renvoie quand même sur le numéro anniversaire d'Epsilon, le nouveau magazine scientifique d'actualité. Enfin, ça fait 5 ans qu'il est nouveau. Hein. 50 questions de science qu'on ne se posait pas il y a 5 ans. C'est passionnant et c'est en kiosque en ce moment.
6: C'est en kiosque en ce moment.
1: Et il faut vous encourager, il faut continuer à encourager la science et Epsilon en particulier. Merci beaucoup à tous les deux. Merci Antoine Crémer. Merci à Joël Levert qui a préparé ce dossier. Florent Dietre à la technique et Jérôme Boulet qui réalisait l'émission. On se quitte avec Stéphanie Duncan.
9: Je ne peux rien. Je dois aller en France et voir le dauphin. Le royaume est en péril. Et c'est moi, personne d'autre qui peut le sauver.
10: Bonjour, bienvenue dans le fil de l'histoire. Jeanne d'Arc fut-elle une prophétesse, une guerrière ou une sorcière ? C'est la question à laquelle nous tentons de répondre cette semaine avec l'historienne Valérie Toureille. Aujourd'hui, deuxième épisode, convaincre le dauphin.
9: Très noble seigneur dauphin, je suis venue et suis envoyée de par Dieu pour porter secours à vous et au royaume.
11: Comment t'appelles-tu ?
9: J'ai nom Jeanne la Pucelle. Et vous mande le roi des cieux par moi que vous serez sacré et couronné à Reims. Et vous serez lieutenant du roi des cieux et roi de France.
10: Février 1429, Jeanne d'Arc, 17 ans, vêtue d'habits masculins, se met en route à cheval avec une escorte de 6 hommes armés. Direction Chinon, au bord de la Loire. Un voyage de 10 jours sur des routes dangereuses. À Chinon, où il réside, le dauphin Charles d'Orléans, 26 ans, connaît déjà la réputation de Jeanne, mais il ne la reçoit pas immédiatement. Celle qui se prétend envoyée par Dieu n'est peut-être en effet qu'une charlatan. Jeanne subit d'abord un interrogatoire et un examen pour vérifier qu'elle est bien vierge. Enfin, elle est reçue dans la grande salle du château de Chinon. D'après les chroniqueurs, la rencontre teint du miracle. Dans l'assistance, Jeanne, par elle-même, aurait reconnu entre tous le dauphin et lui aurait dit « Très illustre sire dauphin, je suis venu, envoyé par Dieu, pour porter secours à vous et au royaume. » Autre miracle, elle lui aurait donné un signe. De quoi s'agit-il ? D'une parole, d'un objet ? Lors du procès de Jeanne, les juges s'acharneront sur elle pour obtenir la preuve que ce signe était de nature magique, donc suspecte. Une chose est certaine, ce jour-là à Chinon, lorsque Jeanne appelle Charles à aller libérer Orléans des Anglais, elle impressionne le dauphin par son ardeur. « Allons hardiment, dit-elle. »
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10: En avril 1429, le dauphin donne son accord à Jeanne. Sa mission pour l'instant est seulement d'amener un convoi de ravitaillement aux Orléanais assiégés par les Anglais. La position de la ville est stratégique. Verrou entre le nord, tenu par les Anglais, et le sud de la Loire, resté fidèle au roi de France. Avant de partir, Jeanne s'était fabriqué une armure et une bannière blanche frappée de la fleur de lys et des mots « Jésus Maria ». À Orléans, les habitants n'en peuvent plus du siège qu'ils subissent. Dans la cité d'Orléans, racontera un témoin, des rumeurs parvinrent selon lesquelles une certaine jeune fille, qu'on appelait communément la Pucelle, prétendait aller vers le noble dauphin afin de faire lever le siège. Le soir du 29 avril 1429, à la lueur des flambeaux, Jeanne fait son entrée dans la ville, juchée sur un cheval blanc. Les gens d'Orléans faisaient telle joie comme s'ils vissent Dieu descendre parmi eux. Mais Jeanne ne veut pas en rester là. Impatiente, elle presse ses capitaines d'aller attaquer les Anglois auxquels, pour les déstabiliser, elle envoie des lettres de sommation. « À vous tous, ce folk Glasdale et la Pole, je vous somme de par le roi des cieux que vous vous en alliez en Angleterre, ou bien je vous ferai partir. » Des menaces auxquelles les Anglais répondent par des insultes, traitant Jeanne de putain ribaude ou de putain des Armagnacs. Des mots qui blessent Jeanne, mais qui ne l'empêchent pas de se lancer à l'attaque et de galvaniser ses troupes. Ensemble, ils finiront par bouter les Anglais, seulement hors d'Orléans pour l'instant. Valérie Toureille, comment cette jeune fille qui prétend ne pas monter à cheval se métamorphose-t-elle en soldate, voire en chef de guerre ?
11: En fait, avec les occupations de son père, on peut imaginer quand même que Jeanne est déjà au contact des chevaux. Certes, elle ne chevauche pas très longtemps comme les hommes d'armes, mais elle va en fait être formée, et c'est ce que dira un témoin, à Chinon, à monter à cheval et à chevaucher la lance baissée comme le faisaient les chevaliers. Alors, je pense surtout qu'elle a appris à chevaucher longtemps. Ça, elle s'en plaindra d'ailleurs. Pour le reste, Jeanne ne se bat pas l'épée à la main. Elle porte un étendard, elle ramène la cohésion qui manquait tant à cette armée royale pour emporter la victoire. C'est cet élément psychologique, c'est cette dimension religieuse aussi. Elle est celle qui dit qu'au fond, cette fois, Dieu sera du côté des Français et il va apporter la victoire. C'est comme ça qu'elle gagne à la fois cette autorité, même si elle doit aussi, par son courage, sa témérité, s'imposer. Lorsqu'elle arrive à Orléans, on ne la convie pas au conseil de l'état-major. C'est elle-même qui va prendre son étendard, revêtir l'armure et venir là sur le champ de bataille.
13: Donc, elle a un sacré cran. Hein.
11: Voilà, il y a ce courage qui emportera d'ailleurs l'adhésion d'un homme qui, moi, me semble un peu invraisemblable, Lahir, hein, qui est
13: la
11: figure du soudard par excellence dans cette période, qui va la prendre sous son aile. Donc,
13: oui, c'est deux personnages totalement différents.
11: Totalement dynamiques. On ne peut pas le dire non plus très sensible aux choses de la foi, mais
13: autant qu'il peut.
11: Exactement, elle va lui demander d'ailleurs de réfréner ses ardeurs et essayer de le moraliser au moins un temps. Donc il y a ces rapprochements très étonnants qui relèvent à la fois de la foi, mais aussi du courage, de la témérité de cette jeune femme.
13: Oui, parce que c'est quand même assez extraordinaire de voir cette jeune fille qui se retrouve au milieu d'hommes armés, quoi. Je veux dire, je pense que ces hommes ne sont pas forcément des hommes très raffinés. Et se retrouver avec une femme jeune, ça doit être assez tentant. Enfin,
11: ce ne sont pas des enfants de cœur. Quand ils témoigneront, pour certains, ils diront d'ailleurs qu'il y avait une attirance. Enfin, il y aurait pu y avoir une attirance, si on est plus précis, mais quelque chose les retenait. Ce qui veut dire que la chose était possible malgré tout.
13: Elle gardait son armure la nuit
11: pour
13: dormir.
11: Mais elle a, dès le départ, pris soin de conserver son armure pour dormir la nuit. Et d'ailleurs, on le sait, dans toutes les étapes, elle précise qu'elle dort avec les femmes.
13: Oui.
11: On partage son lit au Moyen-Âge. Évidemment, elle s'entoure de femmes. Ce qui est étonnant, et ce que j'ai souligné dans mes deux livres, c'est qu'au fond, ce sont aussi deux mondes inconciliables. Elle appartient au peuple, Jeanne. Elle n'appartient pas au monde de la noblesse. Or, tous ces hommes de guerre, qu'on appelle des hommes d'armes, sont des nobles.
13: Et oui, et puis elle va voir le roi, elle n'a pas peur d'aller rencontrer le roi.
11: Alors, ça, je dirais que c'est la magie du Moyen-Âge qui peut-être l'explique. Je galège un peu, mais ce que je veux dire par là, c'est qu'il n'y a pas de clivage social aussi marqué au Moyen-Âge qu'ils ne le seront plus tard. Les prophétesses, les prophètes peuvent rencontrer des princes, des rois, et cette barrière sociale n'est pas infranchissable.
13: Alors, qu'est-ce que c'est justement qu'une prophétesse ou un prophète, donc au XVe siècle ?
11: C'est quelqu'un qui annonce quelque chose. Hein. Alors, la frontière avec les devins, les devineresses est étroite. Hein. Le prophète est celui qui porte une parole divine, d'abord. Mais le prophète peut aussi annoncer via la parole divine ce qui va se produire. Et c'est ce que Jeanne porte comme parole. Elle promet la victoire aux troupes françaises et rétablir la légitimité du roi.
13: Et quand elle est au combat, donc avec ses hommes, avec ses compagnons d'armes, elle a donc l'étendard et elle crie, j'ai l'impression, enfin, elle est assez, assez manifeste. Elle fait peur aux Anglais.
11: C'est un sentiment paradoxal. Elle leur fait peur et en même temps, ils la méprisent. Vous avez évoqué ces injures qui la font pleurer. Mais elle suscite, alors pas après Orléans, évidemment, pas tout de suite. Lorsque la confrontation a lieu, on a plutôt affaire à des moqueries. Mais le temps passant et les victoires s'accumulant, on voit bien que les Anglais commencent à s'inquiéter. Bedford, qui conduit les armées, qui est le chef de ces armées, écrit d'ailleurs au dauphin « Vous me faites la guerre de manière déloyale », c'est-à-dire contraire aux lois de la guerre. C'est-à-dire cette femme ne doit pas se comporter comme un capitaine, envoyer des lettres de défi et des lettres de sommation. On sait aussi qu'il va prendre des mesures pour éviter la désertion dans ses rangs. Donc, vous le voyez, c'est, je dirais, à la fois le mépris et la peur.
13: Alors, vous avez parlé de Lahire, Valérie Toureille, parmi ses compagnons d'armes. Il y a aussi un personnage aussi très intéressant, c'est Jean d'Alençon, le duc d'Alençon, qu'elle appelle le beau duc. Bon, il n'y a pas d'ambiguïté, je pense, enfin, j'en sais rien, mais en tout cas, c'est un homme marié. Je ne sais pas s'il y a une ambiguïté dans ses relations avec lui.
11: Il n'y a aucune ambiguïté. Elle promet d'ailleurs à son épouse de protéger son mari. Hein. Il sort de captivité, la famille est à moitié ruinée. Mais Jean d'Alençon est une grande figure dans cette armée royale. Hein. Son père est mort à Azincourt de manière héroïque. Donc il est l'un des fers de lance de cette armée. Il va d'ailleurs se retirer de la guerre tant que sa rançon n'est pas payée. Hein. C'est à ce moment-là qu'il va revenir dans la campagne de la Loire, mais il n'est pas au siège d'Orléans. Il racontera plus tard que c'est lui qui lui a appris à chevaucher. Donc il y a une proximité étonnante entre ce prince des fleurs de lys et cette petite paysanne.
13: Merci Valérie Toureille. Dans le prochain épisode, nous verrons comment, après la reprise d'Orléans, Jeanne d'Arc accomplit sa seconde mission, faire sacrer le roi à Reims. À demain, 14h50.
1: Merci beaucoup Stéphanie Duncan. Fabrice Douel, bonjour.
14: Bonjour Mathieu Vidard.
1: Affaires sensibles.
14: Aujourd'hui, la grève de l'ORTF, ici même, en mai 68.
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1: Et sur France Inter, il est 15h. Les infos Philippine Thibaudeau.
20: Des pétroliers des navires iraniens recommencent à circuler dans le nord de l'océan Indien, c'est ce qu'indique la télévision iranienne au lendemain de l'annonce de l'accord conclu entre Washington et Téhéran. Ça laisse donc penser que les États-Unis assouplissent leur blocus maritime. En contrepartie, l'Iran est censé débloquer le détroit d'Ormuz et laisser à nouveau les bateaux étrangers circuler. En tout cas, cette avancée, entre guillemets, avec l'annonce d'une ratification dans ce sens vendredi, fait baisser les cours du pétrole et pour la première fois, le baril de Brent passe sous les 4 $80. Le sujet du Moyen-Orient, largement évoqué au G7 à Évian, mais le programme du jour est consacré à l'Ukraine. Volodymyr Zelensky est sur place depuis ce matin avec les autres chefs d'État. Ils ont signalé leur volonté d'intensifier la pression sur Moscou pour arrêter la guerre en Ukraine. Le président américain Donald Trump fait savoir à l'instant qu'il pourrait bientôt rétablir les sanctions sur le pétrole russe. Un G7 quelque peu perturbé, un groupe de hackers a revendiqué une cyberattaque contre plusieurs sites institutionnels de villes en Haute-Savoie, notamment Évian, où se déroule le sommet. La préfecture indique que les conséquences sont mineures. Elle a saisi le parquet de Paris. Alors que les animateurs du périscolaire parisien manifestent aujourd'hui pour réclamer plus de moyens, un autre animateur a été relaxé d'agression sexuelle sur mineurs. Le tribunal correctionnel a estimé que l'infraction n'était pas suffisamment caractérisée. Il s'agissait de la première affaire jugée depuis le scandale de violence dans le périscolaire parisien. Sébastien Lecornu a annoncé un investissement massif dans l'intelligence artificielle. Le coût, 655 millions d'euros supplémentaires. De son côté, le ministère de l'Action et des Comptes Publics annonce la généralisation d'un outil conversationnel d'IA pour 1 million d'agents. Des annonces à la veille du salon à Paris Vivatech dédié aux nouvelles technologies. Avis aux amateurs de sirop de menthe, l'application Yuka alerte sur la présence d'un colorant controversé qui donne une couleur verte au liquide. Il comporte des risques potentiels pour la santé. Cela concerne 65% des sirops à la menthe commercialisés en France, commercialisés par des marques comme Tesser, Carrefour, Coopérative U. Et puis elle va de nouveau flotter dans le ciel parisien. La vasque olympique et paralympique est de retour au Jardin des Tuileries dès ce dimanche jusqu'au 14 septembre. C'est ce qu'indique EDF qui a réalisé le ballon.
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20: 15h04 sur France Inter, c'est Affaires Sensibles avec vous, Fabrice Drouel, bonjour.
14: Bonjour Philippine Thibaudeau et à tout à l'heure, à 16h pour un prochain flash. Aujourd'hui dans Affaires Sensibles, mai 68, la grève de l'ORTF. La France est en ébullition. Les grévistes s'ajoutent aux grévistes. Les étudiants décèlent les pavés. Les forces de l'ordre peinent à juguler les foules. C'est dans cette France survoltée qu'intervient l'impensable pour le général de Gaulle. La voix de la France lui échappe. Entre les murs de l'immense maison ronde du Quai Kennedy, ici même, là où je vous parle, et dans les célèbres studios de la rue Cognac-Jeu, c'est l'effervescence. Journalistes, techniciens, musiciens et même le personnel administratif, tout le monde s'y met. Près de 14 000 salariés rejoignent le mouvement et réclament leur indépendance. Cette semaine durant, ces salariés engagent un bras de fer avec l'État dans un seul but, couper le cordon avec le ministère de l'Information et disposer du droit à fournir une information objective qui ne soit plus un outil à la disposition du pouvoir en place. Notre invitée aujourd'hui, Isabelle Véramasson, historienne des médias et spécialiste de communication politique au CNRS, co-autrice avec Monique Sauvage du livre « L'histoire de la télévision française » paru aux éditions Nouveau Monde. Affaires Sensibles, une émission de France Inter, récit documentaire Marjolaine Corr, rédaction chef Franck Cognard, chargé de programme La Béga de Nantes, réalisation Frédéric Milano.
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14: 1968. Les derniers émetteurs sont installés. Tous les foyers français reçoivent désormais le signal de télévision. Tous ne sont pas équipés d'un téléviseur, non. mais ils sont déjà 8,5 millions à en avoir un. Soit 25 millions de téléspectateurs qui découvrent sur la première et la deuxième chaîne des films, des magazines et les actualités. Lorsqu'il inaugure l'immense maison de la radio, en 1963, le général de Gaulle solennel déclare « L'idée que nous nous faisons de la France et l'idée que s'en font les autres dépendent maintenant de ce qui est à partir d'ici donné à voir, à entendre, à comprendre. » La tâche est imposante. Et pour s'assurer qu'elle est respectée, le général met un fil à la patte des producteurs et des journalistes des émissions d'information. Autrement dit, tout ce qui est dit à l'antenne est vérifié, censuré s'il le faut par l'État. Cette même année 63, la nouvelle formule du journal télévisé est même inaugurée directement par le ministre de l'Information, Alain Perfitte. C'est la voix de la France, pas forcément celle des Français. Ce qui pousse les autres magazines, plus libres de leur contenu, de le moquer, ce fil à la patte, comme le fait Pierre Tchernia en parodiant la préparation d'un journal.
3: Il faut couper dedans si c'est trop long, parce qu'il faut qu'on fasse très très très vite.
4: Bon, on va essayer. Écoute, j'en ai une qui fait. Le ministre de l'Agriculture a été reçu à Angoulême par 1000 cultivateurs qui manifestèrent leur violente réprobation.
3: Oui, on va y faire raccourcir là-dedans, t'as qu'à mettre. Le ministre de l'Agriculture a été reçu à Angoulême par 1000 cultivateurs.
4: Oui, c'est vrai. Alors, attends.
3: Monsieur Modibo Keïta déclare « Ma première réaction a été vive devant le texte de De Gaulle.
4: Ben » là, c'est facile, tu mets « Ma première réaction a été vive De Gaulle » et puis c'est tout.
3: Voilà.
14: La situation déjà dans les années 60 pèse à certains. En 66, pour la première fois, trois syndicats de l'ORTF organisent deux jours de grève. Ils demandent une clarification des statuts et une révision de leur rémunération plus basse que dans le reste de la presse. C'est la première fois que les salariés font valoir leurs droits. Cette grève crée donc un précédent. Les personnels découvrent la puissance de ce levier de négociation face à une direction intransigeante. Un an plus tard, en décembre 67, c'est le Sénat qui s'empare de la question de l'ORTF et qui lance une commission de contrôle pour examiner à la fois l'équilibre financier du service public et la question de la qualité de l'information. Décidément, c'est une manie, les commissions parlementaires sur le service public, mais dans ce cas, dans le bon sens, en 68. En tout cas, surtout le début de cette année-là, 42 auditions sont menées, dans une drôle d'ambiance, cela dit. Les directeurs du service de liaison interministérielle, chargés de valider les informations diffusées à l'antenne, refusent d'être auditionnés. Ensuite, le directeur de l'ERTF, Jean-Bernard Dupont, exige non seulement d'assister à tous les entretiens menés avec ses subordonnés, mais il veut aussi recevoir toutes les questions à l'avance. Les membres de la commission demandent de l'aide au ministre de l'Information, Georges Gosse, qui leur refuse. Ambiance. Et les dossiers se bousculent, car c'est aussi à cette époque que le gouvernement passe en force pour imposer une nouvelle source de financement en complément de la redevance, la publicité. L'opposition lui reproche de dénaturer le caractère de service public de l'ERTF et dépose une motion de censure. À la tribune de l'Assemblée nationale, le Premier ministre Georges Pompidou défend sa position.
7: La publicité fait partie des armes de l'économie moderne. Elle est un instrument essentiel de la conquête des marchés. Elle est un facteur capital du développement de la consommation, tant pour des raisons internationales que de conjoncture, le moment est donc venu. Si donc l'on veut développer rapidement la deuxième chaîne et la couleur, puis la troisième chaîne, il faut des moyens supplémentaires.
14: Pendant ce temps, dans les rues et les universités, la tension monte un peu plus chaque jour. À Nanterre, le mouvement de contestation se répand et met le feu aux poudres, contaminant la Sorbonne et le quartier latin en quelques semaines. Et la grogne n'est pas qu'étudiante. Les ouvriers également tiennent des piquets de grève. À la télé, les informations sur les mouvements n'existent qu'à travers les interviews des officiels. La direction refuse de tendre le micro aux contestataires. Il faut attendre le 8 mai pour qu'elle accepte enfin qu'une équipe couvre les manifestations pour le magazine Panorama. Mais le 10 mai, à 19h45, alors que la diffusion du reportage est prévue trois quarts d'heure plus tard, c'est la douche froide. Les représentants du ministre de l'Information qui viennent de visionner l'émission refusent sa diffusion. À la place, les téléspectateurs auront droit à une rétrospective sur la guerre du Vietnam. La radio, elle est un peu mieux lotie. Elle peut évoquer le sujet dans ses journaux et même envoyer sur place des voitures HF pour rendre compte des manifestations en direct. Mais le ton est beaucoup plus policé que sur les radios périphériques qui organisent, elles, de véritables lives dans de longues éditions spéciales. Lors de la fameuse nuit des barricades, le 10 mai, sur un repas, les auditeurs suivent en direct les affrontements sur le boulevard Saint-Michel.
5: C'est important, donne le micro.
6: À qui ?
5: À moi, ici, vite.
6: Mais pourquoi ?
5: Mais c'est pas du barrage.
6: Bon, écoutez, je passe le micro à Claude Médit.
8: Oui ?
5: Écoutez, je prends le micro parce que je viens de la première barricade.
8: Oui.
5: La police envoie en ce moment des grenades avec du chlore et tout ce qu'il y a. C'est-à-dire qu'en ce moment, de deux choses l'une, les manifestants ne pouvant se retirer, ou c'est le massacre, il sera pire qu'à Charonne, ou la police s'arrête.
8: Bernard Choiseul, allez-y.
23: Allô, eh bien, je peux vous donner la signification des explosions que vous avez entendues. Ce
8: oui.
23: sont des espèces de grenades qui ont pour but d'incendier les barricades. En effet, la plupart des barricades ont été explosées avec du bois, et il y a déjà une barricade qui brûle, et je vois un incendie qui se déclare de l'autre côté, de l'autre barricade, et maintenant les barricades sont en feu.
8: À tout à l'heure.
14: Phénomène inversé par rapport à aujourd'hui, à l'époque, Europe 1 est une radio libre, France Inter n'est pas loin de la propagande. 25 000 étudiants affrontent les policiers, les CRS toute la nuit. Radio Luxembourg et Europe 1 suivent les échauffourées, tendent leurs micros, font vivre en temps réel cette tension dans les rues de la capitale. France Inter n'est pas en reste, même si le sentiment d'urgence s'est plus tenu à distance. Malgré tout, ces retransmissions en direct choquent Andreas Stou, le directeur adjoint de l'ORTF. Pour lui, les transistors accroissent les transes de la foule. Il interdit donc les voitures HF. Il n'y aura plus de direct sur la radio publique. France Inter, écoutez la déférence. En tout cas, cette décision est parfaitement alignée avec la déclaration du Premier ministre Georges Pompidou et par le présentateur du journal de France Inter.
24: Le Premier ministre décrit la genèse des violences, leur montée, leur éclatement, c'est-à-dire tous les événements connus des jours derniers. Des événements entretenus parfois sur des antennes que le Premier ministre n'a pas nommées, mais qui ne sont certainement pas celles que vous écoutez en ce moment.
7: Je ne peux pas ne pas souligner le rôle, en pareil cas difficilement évitable, mais néfaste, de radios qui, sous prétexte d'information, enflammaient quand elles ne provoquaient pas. Entre la diffusion du renseignement et la complicité, entre le souci de recueillir les explications des manifestants et l'appel à la manifestation, il n'y a qu'un pas, et qui fut franchi parfois allègrement.
14: Suppression d'émissions, suppression des directs. La cocotte est prête à exploser chez les journalistes et les producteurs. Ces derniers d'ailleurs se réunissent au café de l'Alma à la première heure, le 11 mai. Après la suppression de l'émission Panorama, Philippe Labro, Henri Turenne et Pierre Desgroupes, qui sont à la tête des émissions phares, Zoom, Caméra 3 et 5 colonnes à la une, prennent les devants. Ils envoient un communiqué à l'AFP où ils déclarent: les responsables des magazines d'information s'engagent solidairement à suspendre l'ensemble de leurs émissions au cas où ils seraient empêchés de travailler librement des événements récents. Enfin, ils s'indignent de la scandaleuse carence d'information du public dont a fait preuve le RTF depuis le début des manifestations d'étudiants. Puis un deuxième communiqué, cette fois signé par la salariée, reprend peu ou prou les mêmes termes. L'un des reporters signataires, Michel Aumorin, est alors convoqué par son chef, Édouard Sablier, pour le mettre en garde.
25: Sablier me dit, de toute façon, si vous faites la grève, vous serez tous virés. Alors je lui dis, écoute, il y a une solution. Il passe ton standard qui clignote sans arrêt, parce qu'il avait un énorme standard avec des petits boutons qui clignotaient et qui le reliaient à tous les ministères. Je lui dis, tu convoques 10 journalistes de la rédaction, tu coupes tout ça et tu dis, on fait un journal, et tout le monde est derrière toi. Parce qu'il avait une bonne réputation, Sablier, c'était un bon journaliste. Et il a dit, je peux pas le faire. Je suis assis sur un tonneau de dynamite et je vais avoir des gens qui se battent avec des allumettes.
14: Mais oui, le sous-directeur de l'information, comme toute la hiérarchie au sein de l'ORTF, est pris entre le marteau et l'enclume. Car ces lignes téléphoniques sont le symbole de ce fil à la patte. Tous les jours, Une séance réunit les chefs de l'information et les représentants des différents ministères au sein d'un machin nommé SL2I, le service de liaison interministérielle d'information. Édouard Sablier doit leur présenter le conducteur du journal de sa chaîne. Le SL2I rédige aussi des notes bleues envoyées aux journalistes pour présenter l'action gouvernementale sous son jour le plus favorable. Et il peut, à l'occasion, souffler des idées, choisir l'ordre des sujets et même censurer. Mais tout ça, ça ne passe plus. Le soir même, pour faire retomber un peu la pression, une version tronquée du reportage censuré la veille est diffusée dans Télésoir. Mais le sujet, remanié, reprend un entretien vieux d'une semaine réalisé avec un professeur au Collège de France. Furieux, il conteste publiquement la réutilisation de ses propos dans un autre contexte. Cette fois, les journalistes, réalisateurs et producteurs estiment que le gouvernement a dépassé les bornes. Toutes les sections syndicales appellent alors à participer à la grève du 13 mai. À Paris, un cortège de plus de 500 000 manifestants relie la place de la République à Denfert-Rochereau. Dans la foule, de nombreux salariés de la maison, dont un certain Michel Drucker, jeune journaliste acclamé avec ses collègues. À l'antenne, le programme minimum est assuré. L'intersyndicale respecte scrupuleusement les conditions de la grève pour ne jamais donner l'occasion au pouvoir de sanctionner les grévistes. Et un long bras de fer commence.
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0: 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Aujourd'hui, la grève de mai 68 à l'ORTF.
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0: C'est lundi 13 mai, alors que les manifestants battent le pavé, des cars de police s'alignent autour de la Maison Ronde. Dans les locaux, les équipes s'activent en prévision de la diffusion de l'émission Zoom. Celle-ci ne connaîtra pas la censure. Les producteurs y veillent. Devant la fronde, le président du conseil d'administration, Vladimir d'Ormesson, veut tout bonnement interdire l'émission. Le directeur général adjoint de l'ERTF, André Ascou, parvient à l'en dissuader. Il ne faut surtout pas envenimer la situation. Alors, à la veille de la diffusion, à 22h, tous les ponts se réunissent dans une salle de projection de Cognac G pour visionner le programme. Résultat, la direction décide que le reportage filmé pourra être diffusé, mais sans le traditionnel débat qui suit. C'est pourtant l'essence même de cette émission. Donc, les producteurs ne lâchent rien. Alors, le lendemain, une nouvelle projection est programmée dans l'après-midi avec cette fois des représentants du ministère de l'Intérieur. Finalement, ils cèdent. Un débat est bien enregistré avec sept invités, des politiques et des étudiants qui se confrontent pour la première fois à la télé. L'émission est diffusée dans son intégralité. Après une première partie qui ne donne jamais le point de vue du gouvernement et qui en plus comprend un reportage sur les violences policières.
2: C'est un régime gaulliste, c'est un régime fasciste et réactionnaire. On ne s'en va pas.
0: Le débat enregistré est bien diffusé dans son intégralité. Et loin des clichés d'étudiants débragués, révolutionnaires et irréfléchis, véhiculés jusque-là. Non, les téléspectateurs découvrent de jeunes hommes et femmes policés, capables de s'exprimer posément. Autour d'une table qu'ils aimeraient renverser, tout de même, c'est l'air du temps, cerné par les volutes de fumée et des cigarettes alors autorisées sur les plateaux de télé, le public assiste à un véritable débat d'intellectuels. Avec calme, les étudiants tentent de faire passer leurs idées face à des hommes politiques parfois un peu obtus. Dans cet extrait de l'émission, c'est le représentant du syndicat UNEF, Jacques Sauvageau, qui tente de dérouler sa logique face à un député de l'Union de la droite.
3: Je n'ai rien compris à vos proclamations.
4: Je n'ai rien compris. Je parle de Sauvageau. Ce qui se passe justement actuellement, c'est que, qu'on le veuille ou non, par suite de l'évolution de la science et des techniques, l'université est appelée à jouer le rôle prépondérant dans le développement du système économique.
3: Bon, d'accord,
4: qu'on le veuille ou non, il ne s'agit pas de culture ou
5: la science devient une force.
4: Actuellement, c'est évident, le premier monopole d'ici quelques années de tout pays, va être l'université et l'enseignement, parce que c'est lui qui donne toute la formation professionnelle et c'est lui qui détient la clé de la recherche.
3: Là, j'ai compris.
4: Bon.
0: Le lendemain, dans la presse, l'enthousiasme est général. Enfin, l'ORTF peut informer librement. Ce que personne ne sait encore, ni la presse, ni les producteurs, c'est qu'ils viennent d'assister au tout dernier numéro de l'émission. Alors que la grève générale se répand sur tout le territoire, à l'ORTF, les réunions s'enchaînent. L'émulation est intense chez les salariés. Le 17 mai, une assemblée générale est convoquée. La réunion est organisée en triplex, entre la maison de la radio, Cognac G et le studio des Buttes-Chaumont. Plus de 5000 salariés prennent part, parmi lesquels Pierre Tchernia, Guy Lux, Denise Blazer, une série de revendications est listée, et à minuit, la grève illimitée est votée. La nouvelle est ensuite annoncée sur les antennes dans les journaux de France Inter, on n'est jamais mieux servi que par soi-même.
6: À l'ORTF, le principe de la grève a été adopté par l'ensemble du personnel. Ce mouvement est motivé par le souci de défendre l'objectivité de l'information. Pour y parvenir, l'Assemblée Générale a adopté un certain nombre de principes qui remettent en cause le statut légal de l'Office. Autonomie réelle vis-à-vis de la tutelle des différents ministères et organismes gouvernementaux, réforme de structure, changement de tout le personnel dirigeant, renouvellement du conseil d'administration dont la composition devrait être modifiée. Un comité de grève est chargé de décider des modalités et du déclenchement du mouvement.
0: Tout le personnel est en grève.

0: Seuls quelques journalistes et techniciens poursuivent la diffusion des journaux pour répondre aux critères légaux. Ce sont les réquisitionnés du service minimum. Le directeur de l'ORTF, Jean-Bernard Dupont, lui, décide de s'installer dans son bureau et d'y dormir toute la nuit. Et surtout, il fixe une limite aux grévistes. Ne pas s'attaquer à l'étage de la direction. Alors, un relais ininterrompu de militants et de syndicalistes organise des commissions, publie des tracts et vote des motions. Leur but est très clair, il faut abroger le statut de l'ORTF et tous les membres du CA, de la Direction Générale et de l'Information, tous doivent être démis de leurs fonctions. Dans un second temps seulement, après ce grand ménage souhaité, les revendications portent sur des considérations statutaires et salariales. Le 18 mai, le ministre de l'Information, Georges Gorz, accepte de recevoir une délégation. Mais exaspéré, il refuse de donner un simple accord de principe pour ouvrir des négociations. Les grévistes en sont certains, il va jouer le pourrissement. Classique. Alors, l'intersyndicale s'organise, et pour rallier les antennes dans les régions, elle décide de diffuser quotidiennement un bulletin d'information interne.
1: Tous les jours, l'intersyndicale a décidé de vous informer par la voix d'une bande magnétique que vous pourrez entendre dans les provinces et dans les studios de la maison de l'ORTF, où siègent en permanence des assemblées des différentes catégories de personnel.
2: Une conférence de presse était prévue ce matin à la maison de l'ORTF. À l'heure prévue, les journalistes sont heurtés à un dispositif mis en place par Dupont et qui les a refoulés. L'intersyndicale s'est réunie immédiatement et a décidé 1. De maintenir la conférence de presse au café du Rond-Point à côté de la maison de l'ORTF. 2. D'envoyer un communiqué à la presse pour protester contre une atteinte à la liberté d'information.
0: Pendant ce temps, De Gaulle rentre d'une visite officielle à Bucarest. Devant cette France saisie par les grèves, il convoque immédiatement ses ministres et leur déclare, selon l'un d'eux, « Ce qui se passe a assez duré. Cette fois, c'est la chienlit, c'est l'anarchie. Ça n'est pas tolérable. Il faut que cela cesse. J'ai pris mes décisions. On évacue aujourd'hui l'Odéon et demain la Sorbonne. » Et puis il se tourne vers Georges Gorz, son ministre de l'Information, pour lui dire « Pour l'ORTF, vous reprenez les choses en main, vous mettez les trublions à la porte, et puis voilà. » Alors autant vider entièrement la maison. Car désormais, les salariés de l'administratif ont rejoint les rangs, eux aussi. Ce qui fait que la totalité du personnel de l'ORTF est en grève. Près de 14 000 personnes ont cessé le travail. Le 21 mai, Georges Gorz donne l'ordre de faire évacuer les locaux d'Issy-Moulineaux. Mais le directeur de l'ORTF, Jean-Bernard Dupont, fait annuler cet ordre. Sur le terrain, il joue les pompiers pour éteindre les incendies allumés par ses supérieurs. Le 27 mai en France, les accords de Grenelle vont contribuer d'ici quelques jours à lever la plupart des piquets devant les usines, même si pour l'heure, une partie des ouvriers résiste encore. A l'inverse, l'ORTF s'enfonce dans la crise. Ce jour-là, trois journalistes de France Inter démissionnent avec fracas. Le lendemain, Georges Gorz accepte de recevoir l'intersyndicale. Pour une simple prise de contact, dit-il. Toujours pas pour ouvrir des négociations. Le soir même, il reçoit un appel de l'Élysée. Et De Gaulle réitère, foutez-les tous à la porte. Le lendemain, le général disparaît à Baden-Baden. Et en France, l'incertitude politique grandit. 24 heures d'absence. Et puis le général fait son retour et frappe du poing sur la table dans un discours qui sera date et qui dit en substance « L'État, c'est moi ».
3: Française, Français, étant le détenteur de la légitimité nationale et républicaine, j'ai envisagé depuis 24 heures toutes les éventualités sans exception qui me permettraient de la maintenir. J'ai pris mes résolutions. Dans les circonstances présentes, je ne me retirerai pas. J'ai un mandat du peuple, je le remplirai.
0: Le discours est suivi d'une immense manifestation de soutien au pouvoir. C'est l'heure de la reprise en main. Dès le 31 mai, Georges Gorz est limogé. Il est remplacé par Yves Guénat au ministère de l'Information. Un sacré client celui-là. C'est lui qui vient de briser la grève des PTT. Et à son arrivée, il déclare « On a trop fait de psychologie, mettez-moi tout le monde dehors ». C'est une obsession décidément. Les 400 grévistes qui occupaient le centre d'ici les Molineaux sont évacués par la police et rejoignent la Maison Ronde en scandant « Libérons l'information ». Devant cette reprise en main, l'intersyndicale hésite à couper le signal avant le journal de 20h. Mais le directeur leur apprend que le ministre souhaite les recevoir au plus tôt. Enfin, des négociations vont s'ouvrir, pense-t-il. À vrai dire, une échéance électorale approche. Le premier tour des législatives est prévu pour le 23 juin. Donc, tout le monde a intérêt à sortir de l'impasse. Pourtant, les premiers échanges avec le ministre Guéna sont peu concluants. Il leur annonce que tout ce qui a trait à la réforme de l'ORTF et donc à l'indépendance de l'information ne peut être réglé que par le Parlement. Autrement dit, il ne peut rien pour eux. Il leur annonce que seules des négociations de statut et des négociations salariales peuvent être envisagées et par catégorie de personnel, pas en bloc. Bref, ils tentent de diviser les troupes. 10 jours plus tard, Yves Guéna convoque l'intersyndicale au ministère de l'Information. Debout face à un auditoire médusé, il lit ses propositions en 3 minutes, plie son papier et sans attendre, tourne les talons. Aucune réponse n'est attendue. C'est un ultimatum. L'unité des grévistes qui avait été ébranlée par l'annonce de négociations par catégorie de personnel est aussitôt ressoudée. Le soir, les journalistes de France Inter, qui assuraient le service minimum, débrayent. Seuls quelques fidèles du général assurent l'information. C'est donc à eux d'annoncer ce soir-là, sur une musique de péplum, l'éviction de leur directeur, pourtant eux aussi de fidèles gaullistes.
4: Mesdames, Mesdemoiselles, Messieurs, bonsoir. Avant de laisser la place aux images, je voudrais vous dire un mot de notre maison. La situation d'ensemble à l'ORTF fera l'objet d'une déclaration au nom du gouvernement de M. Yves Guéna, ministre de l'Information. Cette déclaration sera diffusée après télésoir. Un certain nombre de mesures personnelles viennent d'autre part d'intervenir à l'ORTF. M. Pierre de Boisdeffre a quitté ses fonctions à la direction de la radiodiffusion. M. Émile Biasini a remis sa démission de directeur de la télévision. Quant à M. Édouard Sablier, il quitte la direction de l'actualité télévisée. Les journalistes et techniciens qui, sous sa direction, ont maintenu le journal télévisé pendant la période difficile que vient de traverser le pays, tiennent à assurer Édouard Sablier de leur sympathie et de leur confiance.
0: Ce qui est présenté comme une démission ne l'est pas, évidemment. Pour Yves Guéna, ces trois-là ont fait trop de concessions aux grévistes, qui pourtant n'ont pas obtenu grand-chose, si ce n'est la constitution d'un comité chargé de surveiller l'objectivité de l'information. 2 jours plus tard, le directeur Jacques-Bernard Dupont apprend par le bulletin d'information de 14h qu'il est à son tour démis de ses fonctions. Il est remplacé par un magistrat fidèle parmi les fidèles du général, Jean-Jacques de Bresson. Au même moment, l'armée déploie le plan Centaure, qui lui permet de remplacer les techniciens grévistes par des salariés privés ou des techniciens de l'armée. La quasi-totalité des émetteurs du territoire sont protégés par des militaires. Dans la nuit du 4 juin, un mystérieux comité d'action civique publie un communiqué incendiaire à l'encontre des grévistes, dans lequel apparaît une liste de noms, journalistes, producteurs, à radier de RTF pour l'assainir. Devant le tollé, l'intersyndicale entrevoit la possibilité de rallier l'opinion publique à sa cause. Et le 6 juin, elle lance l'opération Jéricho, comme le raconte Michel Pollack des années plus tard sur France Culture.
5: C'était Roger Louis qui était un grand reporter à l'époque à 5 colonnes à la une. Il avait fait des reportages dans le monde entier. Et c'est lui qui a eu l'idée de lancer cette opération Jéricho parce qu'il fallait faire tomber les murailles de l'ORTF pour l'ouvrir. Et on a organisé ça. Il y a des personnalités qui venaient de tous bords faire le tour de la maison de la radio à une heure fixe, je ne me rappelle plus laquelle. Ils faisaient le tour de la maison de la radio, on les acclamait. Il y avait même des académiciens français, je me souviens de Pierre-Emmanuel. Et puis il y avait des artistes, il y avait Gréco, il y avait Piccoli. Enfin, il y avait vraiment beaucoup de monde. Ça peut paraître ridicule avec le recul, mais c'était émouvant, c'était beau.
0: Ce défilé dure 6 jours. En parallèle, des galas sont organisés dans les stations locales partout en France. Des tracts, des affiches et des badges sont vendus dans le métro. André Astou, l'un des rares directeurs adjoints à n'avoir pas sauté après l'arrivée de Guéna, est bien embêté. Il parvient à obtenir de la nouvelle direction le départ des techniciens privés. Et Guéna est furieux. Le personnel gréviste tient bon, il veut sa réforme de l'ORTF. Le 12 juin, le ministre finit par céder sur un point. Il propose d'élargir le conseil d'administration de l'ORTF à 4 représentants du personnel et admet le principe d'une commission de contrôle de l'objectivité. L'intersyndicale sent bien qu'elle perd la main sur la réforme du statut de l'ORTF. Alors elle accepte de partir sur cette base de discussion. Les élections approchent et personne ne lâche 20 pouces. Le nouveau directeur Bresson est un fin tacticien. Il reçoit les catégories de personnel les unes après les autres. Divisé pour mieux briser le front uni, classique là encore. Et ça marche. En mettant l'accent sur les négociations salariales et de statut, il parvient à faire passer la réforme de l'ORTF au second plan. Le 13 juin, en Assemblée Générale, les grévistes approuvent une partie des propositions. Mais la base revient à la charge. Elle veut remettre la réforme sur le tapis. De leur côté, les négociateurs de l'intersyndicale ont bien compris que c'est peine perdue. Ils tentent juste d'augmenter le nombre de représentants du personnel OCA pour obtenir 8 sièges au lieu de 4. Mais même sur ce point, Guénin ne cède pas. La position des syndicalistes est inconfortable. Ils savent qu'ils n'obtiendront plus rien, mais les grévistes se refusent de l'entendre. Cet entre-deux va durer une semaine, où une nouvelle AG vote encore de manière éclatante la poursuite de la grève. Avec l'approche des élections, la base est persuadée qu'elle peut faire pression. Le conflit, pourtant, devient populaire. Le 23 juin, une vague bleue submerge la France. Les législatives confortent les gaullistes. C'est la douche froide. Le levier de négociation tant espéré, avec un recul du nombre de sièges à l'Assemblée, s'évapore. Alors, il est temps d'arrêter la grève. Ce sera chose faite le 25 juin pour une large partie des salariés.
6: À l'ORTF, l'intersyndicale a publié hier soir un communiqué annonçant la suspension de la grève générale à partir d'aujourd'hui 9h pour le personnel statutaire. L'action de l'intersyndicale sera précisée dès aujourd'hui par une consultation individuelle. Toutefois, journalistes TV et radio restent en grève, ainsi que les réalisateurs, les producteurs, les auteurs et les acteurs de télévision et de radio. Du fait de la suspension de la grève, un programme normal est diffusé dès aujourd'hui sur France Inter et Inter Variété. France Musique fonctionne aussi, relayée par France Culture, en attendant que cette dernière chaîne puisse reprendre le cours normal de ses émissions.
0: Le 1er juillet, le reste des grévistes reprend le chemin du bureau, sauf les journalistes de la télé qui ne capitulent qu'au 12 juillet. Finalement, ils n'auront obtenu que 4 sièges sur 24 au conseil d'administration. Ce même jour, sa mission accomplie, Yves Guénard quitte le ministère de l'Information. Mais attention au retour de bâton. Et même si la direction assure les grévistes qu'ils ne feront l'objet d'aucune sanction, le coup prétombe au cœur de l'été. C'est souvent à cette période que les mauvais coups arrivent dans l'audiovisuel. Au prétexte de mesures de réorganisation de l'ORTF, une liste de personnels licenciés est bel et bien dressée. Le journaliste Maurice Quévenot en faisait partie.
7: La hiérarchie, à l'époque, nous a lock-outé, c'est-à-dire on nous a dit « rentrez chez vous, on vous appellera ». Et en fait, d'être appelé, moi j'ai reçu ma lettre de licenciement du président de l'ORTF à l'époque, et ça a duré 10 ans.
0: C'est l'heure du lock-out gouvernemental. 16 réalisateurs, 14 producteurs ne seront pas reconduits. 58 journalistes sont licenciés et 30 sont mutés. Les grands magazines d'information, comme l'emblématique Zoom, disparaissent de la grille de rentrée. Pour le général de Gaulle, l'affront est lavé, même s'il espérait plutôt atteindre les 300 licenciements. Certains journalistes virés pourront réintégrer l'office public des années qui suivent, mais seulement sur approbation de l'Élysée. Aujourd'hui encore, dans les couloirs de la maison de la radio, la mémoire de cette grève perdure. Une grève qui aura permis de changer la donne, offrant aux salariés une occasion unique de réfléchir à leur ADN et à la mission de service public qu'ils s'engagent à tenir en intégrant cette vénérable maison. Une stratégie payante, car aujourd'hui, les meilleures audiences, ce sont celles du service public de l'audiovisuel. Indépendance de l'information, le public ne se trompe pas.
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1: Aujourd'hui, la grève de l'ORTF en 1968, on en parle avec notre invitée Isabelle Véramasson. Bonjour.
2: Bonjour.
1: Vous êtes historienne des médias et spécialiste de communication politique, directrice de recherche au CNRS, rattachée au service Paris Cité, et vous êtes co-autrice avec Monique Sauvage de l'Histoire de la télévision française, livre paru aux éditions Nouveau Monde. Alors, on l'a beaucoup dit à l'époque, et un peu quand même dans le récit, que mai 68 n'avait pas été traité à l'ORTF. Vous avez fait les comptes, alors c'est globalement vrai, mais si j'ose dire, c'est pas si vrai.
2: Alors, vous savez, on parle beaucoup de récits. C'est-à-dire qu'à un moment donné, il y a un récit qui s'est imposé, dont j'ai été victime, qui disait que, en fait, les journalistes n'avaient pas pu traiter, les journalistes de radio et de télévision n'avaient pas eu le droit de couvrir les événements, et que finalement, la télévision n'avait pas fait son travail. Mmh. Et puis, j'ai fait de la recherche sur mon métier, je suis allée compter, vérifier, ce qui n'est pas facile, parce qu'en fait, il y a très peu d'archives enregistrées. Beaucoup ont disparu, donc il faut aller travailler sur les archives écrites,
1: les conducteurs.
2: Mmh. Et nous, on a aussi, enfin, avec Christine Manigan, j'avais fait une recherche dans les années 80, fait à partir d'interviews. On a interviewé Edouard Sablier, dont vous avez parlé, et d'autres responsables et journalistes. Et on s'est aperçu qu'en réalité, assez rapidement, les journalistes, parce qu'ils ne savaient pas au départ que c'était important, et donc leur direction les a laissés faire, sont allés sur place. Rencontrer les étudiants. Dès le 3 mai, il y a des images. Il y a des images, et jusqu'au. Là, on a calculé qu'entre le 3 et le 17 mai, il y aura eu 4 heures, quand même, d'images et de paroles sur la question des événements de mai 68. Bien sûr, dans ces 4 heures, il y a beaucoup d'interviews d'officiels. Ouais. Alors, eux, ils parlent et on les laisse parler, personne ne les interrompt. C'est pas la même époque que maintenant. Et donc, mais il n'empêche que les images de mai 68 ont été vues. D'ailleurs, moi, quand j'ai entendu le fameux récit, on n'a pas parlé de mai 68, les journalistes n'ont pas vu. J'avais été étonnée parce que moi, j'ai vécu mai 68 devant ma télévision, j'étais enfant. Mmh. Mais tout de même, mon frère était allé faire le coup de poing dans les rues. Donc, mes parents et moi, nous gardions la télé pour savoir ce qui se passait, on avait très très peur pour lui. Et donc, effectivement, j'avais vu les images. Mmh. Donc, j'étais un peu étonnée par ce récit dominant et j'étais rassurée de voir que les recherches confortaient mon souvenir d'enfant.
1: Bon, ça c'est la télé, mais il n'en reste pas moins que France Inter était quand même à la traîne par rapport à Europe 1, Radio Luxembourg, on disait pour RTL à l'époque.
2: Oui, alors, en effet, France Inter était à la traîne d'une certaine manière parce qu'il y avait toujours d'abord la menace. L'autocensure, tout simplement, puisqu'on le sait, vous l'avez parfaitement dit, la radio-télévision, l'ORTF, qui regroupait à l'époque la radio et la télévision, donc cette ORTF était sous contrôle politique, malgré la redevance, et c'était clair, et donc les journalistes savaient qu'ils n'avaient pas le droit de faire ce qu'ils voulaient, et souvent ils avaient été recrutés pour des raisons qui n'étaient pas uniquement professionnelles. Et d'ailleurs, en 68, des journalistes recrutés pour des raisons strictement professionnelles vont d'ailleurs être assez dominants. On pense à Françoise Clauset et Emmanuel Delataille, qui eux avaient déjà travaillé dans d'autres médias et qui vont jouer un rôle très important. Ils ont une légitimité professionnelle que n'ont pas tous les journalistes à l'époque.
1: Alors c'est dur avec le général de Gaulle, on a entendu ce qu'il a dit, le général de Gaulle, qui doit aussi son destin, pour une part, à la radio.
2: Oui, tout à fait. On l'appelait le général micro. Et d'ailleurs, c'est intéressant que le 29 mai, quand il fait son discours au retour d'un voyage, à l'époque, on ne sait pas qu'il est allé à Baden-Baden. Mmh. C'est important de le rappeler. Et les journalistes, surtout, ne le savent pas. On ne sait pas où est passé le général de Gaulle. Maintenant, on le sait. Mais à l'époque, on ne le sait pas. Et quand il fait son discours, bizarrement, il le fait à la radio. Et il y a une interprétation, là aussi, il y a deux discours, deux récits, et probablement le général de Gaulle qui est très perturbé pendant cette période, il disparaît, il parle très peu, il est totalement paniqué, il ne voit comme réaction que l'autorité, vous avez cité ces fameuses phrases, les trublions à la porte, et puis voilà. Donc il choisit de retrouver ses vieilles méthodes, c'est-à-dire un micro dans lequel il a confiance. Probablement c'est la raison pour laquelle il fait son fameux discours qui va d'ailleurs être puissant, ce qui prouve que la radio est puissante, qui est puissante puisqu'il va mobiliser des troupes au 30 mai. Mais s'il y a tant de monde le 30 mai dans la rue et s'il y a un énorme succès des élections du juin, c'est peut-être à cause des émissions de télévision. Parce que ce fameux écran noir qui n'a pas existé, 4 heures, c'est pas rien, et pendant, depuis le 3 mai jusqu'au début juin, mais même mi-juin, il y a des émissions sur les événements, on voit les flics chargés, on voit les voitures brûlées, on voit la violence, on voit des gamins insolents qui ne parlent pas comme on devrait parler quand on est dans une famille sage, et ça, probablement, ça terrifie la France, qui regarde ça d'une manière effrayée et incapable de réagir, puisque qu'est-ce que c'est que la télévision, qu'est-ce que c'est que la radio, c'est Paris, même si en province il y a aussi une activité. Donc on voit bien l'ambiguïté des images, la force des sons, mais quelque part à Paris on vit une histoire qui n'est pas tout à fait la même histoire que celle qu'on vit en France.
1: Alors c'est peut-être c'est anecdotique, mais est-il vrai que Alain Delon s'est proposé pour aller présenter le JT dans un studio de secours de l'ORTF situé au pied de la Tour Eiffel? Il y aurait donc un studio caché sous l'un des piliers.
2: Un blocus. Tout à fait, c'est
1: vrai,
2: là,
1: tout
2: absolument.
1: Vrai.
2: Alors, Alain Delon, je crois que c'est vrai, mais en tout cas, c'est quelque chose que j'avais appris quand j'ai fait mon étude sur mai 68 à l'RTS. Mmh. Le blocus, en revanche, c'est historique. C'est là que se réfugient les journalistes non-grévistes, ce qu'on appelait les jaunes, et qui se cachent d'une certaine manière. Il y a évidemment une grande paranoïa pour les journalistes, ces journalistes-là, mais en tout cas, c'est là que vont se réfugier les journalistes non-grévistes, c'est dans ce blocus de la Tour Eiffel.
1: Bien, Isabelle Verramasson se retrouve dans 2 minutes et demie. On écoute Arlo Parks, Senses.

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1: Isabelle Vera Masson, en termes d'audiovisuel, certaines habitudes ont la vie dure, parce qu'après De Gaulle, il y a Pompidou, donc un homme extrêmement intelligent, compétent, qui a la stature d'un président, mais des phrases parfois un peu précipitées, genre les Français et la bagnole, ou l'audiovisuel, c'est la voix de la France. Bon, ben, on avance pas beaucoup avec ça.
2: Alors, d'abord, probablement, pour Pompidou, si on en croit Alain Perfit, reprend une phrase du général de Gaulle lui-même.
1: Ah, d'accord. Hein,
2: c'est ce que montre Alain Perfit dans son livre. Donc, et c'est une idée, là, Marc Martin, un chercheur qui a travaillé sur ces questions-là, montre que les Français sont d'accord. C'est-à-dire que l'idée est que la télévision, la radio sont des instruments puissants. Hein, on n'est pas si loin que ça de la guerre et de toute cette idée que les régimes autoritaires sont arrivés grâce aux moyens audiovisuels. Donc la puissance de la radio, la puissance de la télévision, supposée, en tout cas, justifie l'idée de responsabilité. La responsabilité parce que la radio et la télévision, surtout quand elles sont au service public, elles représentent donc la voix de la France, c'est-à-dire finalement à l'étranger. Mais même à l'intérieur d'un pays, c'est d'une certaine manière, c'est le discours officiel.
1: La parole officielle.
2: La parole officielle. Donc, mais encore une fois, ce n'est pas à l'époque si scandaleux que ça, et ça paraît assez légitime. Et finalement, les journalistes sont victimes de leur succès, d'une certaine manière. Mmh. Et c'est, quand on travaille sur les journalistes à ces années-là, je vous rappelle que Roland Kérol avait fait un sondage en 73 qui montrait que les journalistes, d'une certaine manière, ne voulaient pas de cette puissance. Ils disaient, mais on n'est pas si puissant que ça, etc. Parce que s'ils sont puissants, évidemment, ils sont tenus. Hein. Ouais. Donc il y a un rapport dialectique entre cette pseudo-influence ou cette réelle influence et le fait que les hommes politiques vont les contrôler.
1: Alors ensuite, aujourd'hui, on veut regrouper l'audiovisuel public, Radio France, France Télévisions, pour un but qui reste un peu flou encore, on ne voit pas très bien en quoi ça consiste, et pourquoi, surtout. Mais en 74, c'est le contraire. C'est-à-dire qu'on fait exploser l'ORTF, c'est Giscard. Est-ce que ça donne là, pour le coup, de l'indépendance aux journalistes?
2: Alors, cette question, elle est intéressante, parce qu'elle est aussi discutée, parce que la grève, enfin, l'éclatement de l'ORTF en 74 a provoqué une énorme grève, sinon plus importante que celle de 68, mais qui va marquer beaucoup les individus comme un drame. C'est-à-dire que les personnes de l'ORTF ont vécu l'éclatement comme un drame. Mmh. Et un chercheur, Michel Souchon, qui est probablement un grand sociologue, a fait ensuite qui était d'ailleurs totalement contre la grève à l'ORTF, contre l'éclatement de l'ORTF, a fait un travail sur les programmes quelques années après l'éclatement. Et il a bien dû se rendre compte que l'éclatement de l'ORTF, la séparation des différentes sociétés, avait créé effectivement de la concurrence, de l'indépendance, et que les programmes s'étaient améliorés considérablement, et les travaux des journalistes aussi.
1: Cela dit, jusqu'au milieu des années 80, ou un petit peu plus longtemps, on a eu quand même une sorte de spoil system hein, dans les rédactions des services publics. Donc, on n'est pas arrivé à maturité, on est arrivé à maturité, oui, au début des années 90, peut-être, avec une vraie indépendance des journalistes du service public.
2: Alors, il y a des allers-retours dans l'histoire de la liberté et de l'ORTF. C'est-à-dire qu'il y a des marches en avant, des pas en arrière. Là, vous parliez de 68, la première héritage de 68, c'est Jacques Chaban-Delmas et la réforme qu'il fait en 72. C'est l'expérience des groupes. On a le sentiment, grâce à Pierre Desgroupes, qui est un des organisateurs de mai 68.
1: Pardon de vous couper, on aurait dit le conseiller aurait dit à Jacques Chaban-Delmas, Premier ministre, on pense à Pierre Desgroupes, mais Monsieur le Premier ministre, il est de gauche. Et Chaban aurait répondu, il est compétent. Oui, eh bien, nommez-le.
2: Voilà. Mais enfin, c'est une revanche sur mai 68, oui. Parce qu'effectivement, c'est un leader, c'est quelqu'un d'extrêmement important, de très fort, parce qu'il faut aussi une personnalité pour résister aux pressions. Donc on choisit Pierre Desgroupes, ça ne va pas marcher, mais ça ne va pas durer. Retour en arrière, 74, les personnels ont l'impression que c'est un resserrement de l'autorité, en réalité, ça va être une vertu à la liberté. Et puis après, l'histoire de l'ORTF et de la liberté, ce sont des pas en avant et des pas en arrière. Mais le vrai changement, évidemment, c'est quand même l'arrivée de la gauche au pouvoir, hein, qui pendant un certain temps va déclarer que la communication est libre.
1: Hein, oui, mais va passer quand même pas mal de journalistes de gauche dans les couloirs du service public.
2: Mais.
1: Ce sera la droite après, et à un moment, ça s'arrêtera.
2: Voilà.
1: C'est bon,
2: vous êtes un acteur. C'est-à-dire que. Et puis, alors, le merveilleux film Serge Moati, dans lequel on voit François Mitterrand le rencontrer lui-même. Et en plus, il fait un film qui raconte son histoire. Donc, Serge Moati, grand journaliste et réalisateur ensuite, il rencontre François Mitterrand qui lui dit: bon, qu'est-ce que vous voulez? Vous voulez la troisième chaîne ? Bon, ben, je vous la donne. Donc là, il y a un petit problème. Est-ce que François Mitterrand a apporté une liberté totale ou est-ce qu'il donne les chaînes de télévision ? Donc il va y avoir, indiscutablement, il y a un moment de liberté grâce à l'arrivée de la gauche au pouvoir, un certain recul dans la pratique, et puis finalement... Ça va être d'une certaine manière les professionnels qui vont imposer la liberté grâce évidemment à certaines lois qui les ont autorisés à être libres, mais c'est de toute façon
1: de régulation.
2: C'est ce que je pensais quand je parlais de lois. C'est évidemment l'arrivée des instances de régulation qui avaient été déjà préconisées bien avant, après 68, par les différents rapports parlementaires dont on va peut-être parler. Donc effectivement, enfin les rapports, mais même les premières instances de régulation n'ont pas été si puissantes que ça. Donc c'est compliqué.
1: Allez-retour,
2: je vous en prie.
1: Une minute. Donc justement, quel regard portez-vous sur cette commission parlementaire de l'audiovisuel, la dernière ?
2: Oui, alors évidemment, on pense en 68 au rapport Diligent, qui est une commission parlementaire de contrôle au RTF, qui dit qu'il faut un service public fort, un service public indépendant, qu'il faut de l'autonomie pour les journalistes. Il faudra, comme je vous l'ai dit, des années pour l'obtenir. Et puis là, on a Charles Lalonde qui dit, pas l'inverse, mais qui rappelle quelque part la voix de la France. C'est-à-dire que les journalistes ne peuvent pas, les professionnels de l'audiovisuel ne peuvent pas être sans contrôle, ne peuvent pas être des professionnels comme les autres. Hein, qu'on le veuille ou non, les journalistes ne sont pas les journalistes de télévision ou de radio ne sont pas des journalistes comme les autres. On n'est pas très loin de ce que racontait à ce moment-là avec la déclaration de Charles Lalonde.
1: Eh bien, nous répondons, nous, que nous sommes des journalistes comme les autres.
2: Meilleurs que les autres, peut-être.
1: Ah, c'est pas du même, je dis comme les autres. Merci, merci infiniment, Isabelle Vera Masson. Au revoir.
2: Au revoir.
1: C'était Affaires Sensibles aujourd'hui, la grève de l'ORTF en mai 68, une émission que vous pouvez réécouter en podcast, bien sûr. À la technique, aujourd'hui, il y avait Ludovic Asselot. Et hop, c'est Zoom Zoom Zen. Bonjour Mathieu Noël, bonjour tout le monde.
3: Bonjour Fabrice. Alors vous, Fabrice, vous rajeunissez d'année en année, mais vous êtes un cas unique. La plupart des gens vieillissent. C'est ce qu'on appelle la sénescence, processus contre lequel on peut se battre, comme va nous le raconter un médecin qui pense que vieillir n'est plus une fatalité en 2026.
1: Bien, on découvre ça et on savoure juste après le flash de 16h.
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1: Vous allez entendre les 4 tops qui vont vous dire que vous êtes sur France Inter et qu'il est précisément 16h. Le flash, Philippine Thibaudeau.
8: Que le pétrole coule à flot, la formule déjà hier du président américain pour annoncer un accord avec l'Iran et ensuite encore aujourd'hui, alors qu'il se dit prêt à sanctionner davantage la Russie sur son pétrole. Le président américain est au G7 à Évian et semble disposé à mettre la pression sur Moscou pour obtenir la fin de la guerre en Ukraine. Les dirigeants des plus grandes puissances mondiales sont donc réunis au bord du lac Léman, prêts à soutenir Volodymyr Zelensky, le président ukrainien, mais sur toutes les lèvres. Il y a aussi cet accord promis entre l'Iran et les États-Unis. On commence d'ailleurs à connaître un petit peu les paramètres de sa signature. Elle se fera vendredi au Burgenstock près de Lucerne en Suisse. Jade Evans, le vice-président américain présent côté États-Unis, Mohammad Baher Khalifa, chef de l'équipe de négociation iranienne côté Iran. Lors de la ratification de cet accord provisoire, les conversations pour un accord final débuteront ensuite. Les cyberattaques sont de plus en plus courantes avec des hackers de plus en plus jeunes. Deux personnes de 22 et 15 ans sont inculpées, annonce le parquet de Paris, dans une affaire de dizaines de millions de données volées. Elles sont suspectées, ces personnes, d'appartenir au groupe DomSec, ciblant des acteurs privés ou publics tels que l'Assemblée nationale. Et dans ce même contexte, le gouvernement a décidé de fermer temporairement sa plateforme de bénévolat jeveuxaider.gouv. Le site a été piraté, les données de 550 000 personnes ont fuité après l'action d'un acteur dit malveillant. Un animateur du périscolaire jugé fin mai à Paris pour agression sexuelle sur mineurs a été relaxé. Le tribunal correctionnel estime que l'infraction n'est pas suffisamment caractérisée. Il s'agissait de la première affaire jugée depuis le scandale de violence dans le périscolaire parisien. Et à ce sujet, des animateurs manifestaient aujourd'hui à Paris pour réclamer davantage de moyens. C'est le naufrage le plus meurtrier à ce jour dans la Manche. 31 migrants sont morts en novembre 2021 en tentant de rejoindre le Royaume-Uni depuis la France. Eh bien, un procès est ordonné par le parquet national anticriminalité organisé. 14 personnes liées à des réseaux de passeurs seront jugées en correctionnel. Tout ça pour ça, déplore la Fédération française du prêt-à-porter féminin. Chine va finalement quitter les rayons du BHV Marais après moult polémiques sur son installation. L'annonce de la Société des grands magasins évoquant une erreur stratégique. Elle décide également de céder le fonds de commerce à un nouvel exploitant qui est en fait l'ex-équipe dirigeante. SpaceX est l'entreprise de tous les superlatifs. Elle se hisse à la 5e place des plus grosses capitalisations mondiales quelques jours seulement après son entrée historique en bourse. Elle dépasse même Amazon. La société spatiale américaine a également annoncé l'achat de l'éditeur de code Cursor, valorisé à 60 milliards de dollars. Elle qui veut accroître sa diversification dans le domaine de l'intelligence artificielle. Et puis une marée bleu-blanc-rouge dans le MetLife Stadium ce soir. Les supporters français prêts à soutenir l'équipe de France. Les Bleus entrent dans le Mondial à 21h face au Sénégal.
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3: Bonjour et merci beaucoup, Philippine Thibaudot. On vous retrouve à 17h pour un nouveau point sur l'actu.
14: Tout le monde a envie de rester un peu jeune, mais c'est vraiment un leurre, quoi, finalement. Moi, je vais vous dire une chose, je suis très contente d'être vieille.

0: Bonjour à toutes, bonjour à tous. Quel bonheur de vous accueillir dans le numéro de Zoom Zoom Zen le plus important de l'histoire. Tout simplement, celui dans lequel on va découvrir comment stopper le processus de vieillissement. Ce processus universel mais sournois qui me fait parfois utiliser à seulement 43 ans des expressions comme « gros gens comme devant » ou « comme deux ronds de flanc » et qui me fait dire des choses comme « tu sais, moi je suis le Pascal Sevran des années 2020 oh. ». Eh bien, ce processus de vieillissement cellulaire, techniquement appelé sénescence, n'est pas aussi inéluctable qu'on l'a longtemps cru. C'est le message de notre invité médecin-chercheur en gériatrie qui estime qu'on peut agir sur la sénescence pour la freiner et vivre mieux plus longtemps. Et si c'était vrai? Nous sommes le 16 juin 2066. À 91 ans, Cyril Lacarrière vit sa meilleure vie. Il ne fait plus la closing d'Ibiza. Retraité du service public, il fait désormais toute la saison au Pacha Club, où il est devenu DJ résident. S'il lui arrive certains soirs au platine de faire un clin d'œil à son ancienne vie en envoyant... Cyril vit désormais au rythme de la nature, dans une hacienda sécurisée. Entouré de hauts murs blancs destinés à repousser les assauts des Lacarzous, qui, quoique centenaires pour la plupart, ont encore de beaux restes. Nul ne connaît le secret de sa longévité, le fait qu'il ne mange plus de viande rouge, qu'il a arrêté de bosser avec Pierre Courade, ou bien ses 12 séances de dialyse par mois. Peut-être tout ça à la fois. En tout cas, une chose est sûre, cette émission du 15 juin 2026 sur la sénescence a été pour lui un déclic, et s'il s'apprête à fêter demain ses noces de diamant avec Emrata, il le doit à celui qui était notre invité ce jour-là. Zoom Zoom Zen, c'est parti. Bonjour Christophe de Gégère.
1: Bonjour.
0: Merci d'être avec nous cet après-midi. Vous êtes médecin gériatre et chercheur spécialisé dans le vieillissement du corps humain. Vous avez fondé l'Institut Prévention Santé Longévité et votre travail, si je résume, c'est de chercher à prolonger notre espérance de vie en bonne santé. Vous avez écrit un livre très remarqué à ce sujet, Médecine de la longévité, une révolution, et si vivre jusqu'à 150 ans en bonne santé devenait la norme. C'est sorti chez Guy Prédaniel, éditeur. Comment vivre jusqu'à 150 ans? Est-ce que nous tous, on peut déjà atteindre cet âge-là, ou bien c'est trop tard pour notre génération? On va vous poser toutes les questions. Juste le temps de vous présenter ceux qui tentent de bloquer le processus de sénescence, mais qui se trompent visiblement de cible, comme Quentin, qui n'a réussi à bloquer que sa croissance. Manon Mariani, quant à lui, bonjour.
2: Bonjour.
3: Bonjour à tous.
2: J'ai peut-être bloqué ma croissance, mais je sais encore quelle date on est aujourd'hui. J'avais dit qu'on était le 15 juin, on est le 16 juin.
0: On est le 16 juin.
2: Ouais, c'est très dommage.
3: Il perd la tête déjà.
0: C'est fou comme ça file.
2: Faudrait pas que la direction pense qu'on est enregistré.
0: Ça serait vraiment dommage. Sachant que nous ne le sommes jamais.
2: En direct, toujours
0: en direct. Face à vous, docteur, ses cellules vieillissent, mais pas sa manière de parler, qui reste, elle, celle d'une ado de 15-16 ans. Seule la Gen Z comprend ce qu'elle dit, et encore, ça tombe bien, la moyenne d'âge des auditeurs d'Inter tournant autour de 57 ans. Manon, dans votre pièce jointe aujourd'hui.
3: Oui, mais sur les réseaux, ils sont plus jeunes, et je parle quand même des réseaux.
0: Vous allez chercher comme ça les jeunes auditeurs.
2: Un à part.
3: Dans ma pièce jointe aujourd'hui, un film, il a traumatisé pas mal de monde, et pour cause, il parle d'une femme de plus de 50 ans qui se pique pour rester plus jeune, sauf que ça va dégénérer. C'est pas très beau à voir.
0: Et vous, ça vous dirait de vivre jusqu'à 150 ans en bonne santé, Quentin, qui a bien connu Jeanne Calment. Ah. Peut-être même bibliquement, on ne sait pas. Est allé vous poser la question.
2: Dans merveilleuse, merveilleuse Jeanne. Bon, je suis allé vous parler du prolongement de la vie. Est-ce que ça vous dit de vivre jusqu'à 150 ans dans la rue? Vous allez entendre trois générations, trois visions différentes qui racontent notre époque au micro de France Inter, évidemment.
0: Après la théorie, le guide pratique, vers 16h30, le Zoom Zoom Test vous révélera ce qui marche vraiment et ce qui marche moins bien quand on souhaite augmenter sa longévité. Par exemple, Cyril, investir dans une trancheuse à jambon.
4: C'est un mauvais choix.
0: Choix assumé visiblement, mais mauvais choix quand même. Après 17h, préparez-vous à vibrer au rythme de la Coupe du Monde de foot avec l'entrée en lice des Bleus. Zoom Zoom Club sera tout entier dédié à ce France-Sénégal qui nous attend ce soir à 21h. Mais d'abord, docteur de Gégère, zoom avec vous sur la sénescence et comment surtout la ralentir. Vous dites que nous nous sommes habitués à considérer qu'il était normal et inéluctable de se dégrader progressivement, de tomber malade et de mourir. Tout ça, cet enchaînement presque logique pour nous tous, c'est pas une fatalité en fait.
1: En tout cas, il ne faut pas le considérer comme une fatalité. Parce que dès qu'on dit d'un phénomène que c'est une fatalité, on cesse de lutter contre. Et c'est vrai que quand vous naissez, souvenez-vous, vous ne saviez pas si vous alliez être beau, moins beau, en bonne santé, malade, ou si vous alliez être riche ou pas. Donc tout ça se construit. Et le problème, c'est que par rapport au vieillissement, on est habitué à ça. Et quand vous tombez malade, on vous dit « Ah ben c'est normal, c'est le vieillissement ». Moi, pendant des années, quand j'interrogeais mes profs en fac et je leur disais « Oui, mais pourquoi ça? Pourquoi telle chose ?» Ah, ils me disaient « Ah, c'est le vieillissement, c'est comme ça, on n'y peut rien ». Et véritablement, bah, c'est le constat d'un échec du coup. Et heureusement, un certain nombre de gens sur cette planète se sont dit bah, si on changeait les choses, si on considérait les choses différemment.
0: Il y a une dynamique depuis une trentaine d'années.
1: Facilement une trentaine d'années. Alors, on a commencé là où on pouvait, on s'est interrogé sur les cellules, sur les mammifères. Moi, j'ai fait beaucoup de culture cellulaire à la fac des sciences. On rendait les cellules immortelles. C'est presque un blasphème, ce terme de « immortel ».
0: Et pourquoi on ne nous injecte pas des cellules immortelles, docteur ?
1: Parce que ça ne marcherait pas aussi facilement que ça. Non. C'est que tout devient beaucoup plus compliqué avec l'être humain. Les animaux, on peut doubler leur espérance de vie, simplement en faisant des choses très simples en termes de nutrition ou d'exercice physique. Donc, il y a des moyens aujourd'hui de moduler notre sénescence. Sénescence qui est en fait un processus qui nous atteint dès la fin de l'adolescence et qui caractérise par une diminution de l'ensemble de nos capacités, une dégradation de nos systèmes physiologiques. Et cette dégradation nous mène à la fragilité, qui nous mène aux maladies, qui nous mène à la perte d'autonomie et à la mort. Donc ça, c'est ce qu'il faut aujourd'hui casser. Mais pour le casser, il faut y croire. Il faut se donner les moyens de bouleverser ça.
0: C'est ce qu'on va voir avec vous cet après-midi. Si le 16 juin, et j'insiste sur cette date du 16 juin, restera une date décisive pour sa prise de conscience, tout remonte en fait au jeudi 11 juin, le jour de notre sortie karting. En rentrant à la maison ce soir-là, grisé par sa troisième place, Cyril avait dit à son épouse « Maman, sors la lingerie, je suis excité comme quand j'avais 20 ans. »
3: Non.
0: Ferme-la, moi j'ai un vrai boulot, lui avait répondu maman en se tournant vers son coin du lit. Il n'empêche, ce jour-là, Cyril avait senti que la sénescence n'était pas inéluctable. D'ailleurs, racontez-nous, Cyril, la sénescence, d'où ça sort ?
4: Selon le principe du transfert habituel que vous faites, vous êtes rentré chez vous, Mathieu.
0: Ah non, moi j'ai fini 6e, je me sentais pas jeune, je me sentais nul.
4: Alors imaginez, vous avez 50 ans, vous vous sentez en forme, mais dans votre corps, des milliers de cellules ont cessé d'être en activité. Elles ne se divisent plus, elles ne meurent pas non plus, elles restent là et elles sécrètent des substances inflammatoires qui abîment les tissus voisins. Comme un collègue qui ne bosse plus mais empoisonne l'ambiance du bureau, eh bien c'est ça, la sénescence cellulaire. L'histoire commence
0: pour
4: 1900...
0: Pourquoi vous parlez de Pierre Courat, au milieu de votre chronique.
4: L'histoire commence en 1961 dans un laboratoire de Philadelphie. Un biologiste américain, Leonard Eflick, observe des cellules humaines en culture. Il remarque quelque chose d'étrange. Après environ 50 divisions, elles arrêtent de se diviser. Toutes d'entre elles, toutes. À l'époque, le dogme scientifique est formel, les cellules sont immortelles si on les entretient correctement. Eh bien, Eflick dit le contraire. Et si ses collègues l'accusent de mal faire son travail, c'est lui qui a raison, cette limite porte aujourd'hui son nom, la limite de Eflick.
0: Et pendant longtemps, on a cru que c'était sans conséquence.
4: Oui, jusqu'en 2011, cette année-là, une équipe de la Mayo Clinic dans le Minnesota réussit à éliminer...
0: C'est une que vous aimez bien, c'est la Mayo Clinic. C'est là que vous direz, j'ai jamais fait un bilan à faire.
4: J'aime bien la clinique d'Arnais également. Donc cette année-là, dans cette clinique, dans le Minnesota, on réussit à éliminer les cellules sénescentes de souris vieillissantes et grâce à ça, ces souris restent en bien meilleure santé, bien plus longtemps que leurs copines et c'est une révolution. C'est comme ça qu'apparaissent les sénolytiques, des molécules capables de cibler et d'éliminer ces cellules vieillissantes et avec des start-up financées par des milliardaires qui veulent nettoyer leur corps. Alors d'où ça sort la sénescence ? Eh bien d'un biologiste que ses collègues prenaient pour un incompétent et c'était que le début de notre histoire.
0: Merci Cyril. Christophe de Gégère, c'est assez simple finalement de vivre éternellement, il suffit d'éliminer ces cellules qui ne servent plus à rien et qui pourrissent notre organisme, c'est ça ? Enfin, c'est simple en théorie.
1: En fait, c'est pas du tout ça. Les cellules sénescentes, c'est un des mécanismes qui aggrave notre sénescence. C'est tout. Mais il y a une multitude d'autres mécanismes, la glycation, le neuroendocrinien, le stress oxydant, les télomères, etc. Donc, à chaque fois qu'on vous donne une solution miracle, une solution univoque, vous êtes certain d'un truc, c'est que ça ne marchera pas.
0: Okay.
1: Ça ne s'appliquera pas à l'être humain.
0: Il faut une solution totale qui concerne tout le corps.
1: Forcément, c'est comme si vous allez chez votre garagiste et qu'il ne change que la roue avant droite, vous sortez avec une belle roue avant droite et tout le reste s'écroule. Donc, ça n'a pas de sens. Alors, c'est vrai que cette notion de longévité, de maîtrise de la sénescence, elle fait rêver tout le monde. Tout à l'heure, j'ai entendu dire que quelqu'un ne voulait pas vivre longtemps. Si on peut vivre en très bonne santé longtemps,
0: on peut dire
1: que la plupart des gens sont preneurs. Sauf si vous avez, comme je l'ai déjà entendu, une vie absolument horrible. Et à ce moment-là, vous n'avez qu'une seule envie, c'est que ça s'arrête. Mais en dehors de ce cas particulier, on a tous des projets, on a tous envie d'aller plus loin. Et tant qu'on reste en bonne santé, vivons.
0: Mais on va y revenir dans la suite de l'émission, mais il va y avoir un gap entre ceux qui ont les moyens et ceux qui n'ont pas les moyens de se payer cette médecine préventive, j'imagine essentiellement, pour pouvoir cartographier leur corps et voir ce qu'il faut changer pour vivre plus longtemps que...
1: C'est un faux problème, je vais vous dire. Quand moi j'avais 20 ans, j'étais incapable de me payer un vol Paris-New York. Je n'avais pas les moyens. Aujourd'hui, c'est possible pour tout le monde. Donc, grâce aux gens qui peuvent se le payer aujourd'hui, ça sera accessible demain à tout le monde. Et c'est ça qui est intéressant. Et le problème aujourd'hui, ce n'est pas tant un problème financier qu'un problème de volonté. Parce qu'en fait, si on veut moduler son vieillissement, on doit y travailler tous les jours. Ça ne doit pas être une obsession, mais il faut être capable aujourd'hui, alors que les choses se passent bien, de modifier des habitudes pour avoir des avantages dans 15 ans, 20 ans, 25 ans.
0: À suivre dans Zoom Zoom, on continue de zoomer sur la sénescence et comment la contrecarrer, sachant que juste avant 17h, Gesté viendra nous éclabousser de son insolente jeunesse. En attendant, voici Étienne Dao et Charlotte Gainsbourg, IF, sur France Inter.

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1: Et si vieillir n'était pas une fatalité, le spécialiste du vieillissement, surtout de la longévité, Christophe de Gégère, est avec nous pour comprendre comment on peut jouer avec la sénescence afin de vivre plus longtemps en meilleure santé. C'est ça qui est important. Je lisais que la part de la génétique dans le vieillissement, c'était 20%. Est-ce que ça veut dire qu'on a tous à peu près 80% de marge de manœuvre pour prolonger notre vie en bonne santé en faisant les bons gestes quotidiens ou en prenant les bonnes décisions?
2: Alors, avant tout, il faut rappeler que il y a 20 ans, on pensait que c'était l'inverse. Les gens disaient « Waouh, quoi que je fasse, je suis porté par mes gènes et je vais dans le mur ou pas. » Donc, en réalité, pas du tout. Maintenant, le 20%, 80%, honnêtement, si vous mangez bien, si vous avez une activité physique régulière, si vous ne

0: vous la conduisez bien, vous avez plus de chances d'arriver à destination.
1: Mais vous n'êtes pas à l'abri d'un joint de culasse qui saute quand même.
0: Mais voilà.
2: Quentin. Mais moi, la sénescence, pour revenir au mot qu'on traite, c'est la fin de l'adolescence, c'est 18-20 ans. Quels sont les premiers signes des cellules qui meurent? Est-ce qu'un cheveu blanc qui apparaît à 24-25
1: ans, ça vous angoisse, hein?
2: Bah, par exemple, moi, quand je l'ai pris à 25 ans, je me suis dit, waouh, je
0: commence déjà vieux.
2: Oui, est-ce que c'est ça? Est-ce que ça dit ça ou pas?
0: Non. Ah. Non, c'est beaucoup plus compliqué que ça. Regardez, moi, j'en ai pas mal de cheveux blancs. Ça a commencé relativement tôt. C'est vrai que le sujet me soucie tellement que je m'investis à 100%, et donc c'est peut-être à cause de ça. Mais en réalité, c'est d'une très très grande complexité. Alors parfois, vous avez à certains endroits des petits dérapages, votre cheveu blanc par exemple, mais le reste fonctionne. Donc il ne faut pas s'arrêter aux détails, il faut vraiment avoir une vision globale des choses. Et ça, c'est quelque chose, ça va un petit peu dans le même sens de ces solutions univoques. On dit prenez ça, et puis vous avez la solution. Mangez, je ne sais pas moi, des décoctions de citron cueillis à la pleine lune, et vous vivrez éternellement. Ça ne marche pas. Ça ne marche pas.
3: Ça veut dire, est-ce que ça veut dire que pour s'en rendre compte, il faudrait par exemple aller passer des examens tous les 6 mois pour se rendre compte de ce qui est en train de vieillir en nous?
0: Alors, en réalité, oui. On passe par des cartographies physiologiques qui vont noter, qui vont donner une évaluation assez précise de chacun de vos organes. Parce que, si on prend un autre exemple qui correspond à ce que les gens entendent bien, on a l'âge de ses artères. D'accord, ça marche assez bien, ça, en revanche. Une artère, sa caractéristique physiologique, c'est la souplesse. Donc c'est un problème de paroi, pas d'obstruction, de paroi. La paroi d'une artère d'un sujet de 20 ans, elle est très souple. Et tout au long de la vie, cette paroi va se rigidifier avant que l'artère ne commence à s'obstruer. On peut très bien mesurer cela. Et à 50 ans, si on mesure ça et qu'on trouve que vous avez un résultat correspondant à 65 ans, ce qui est très possible, ça veut dire que vous portez le risque de quelqu'un de 65 ans. Et ça, c'est ce qu'on appelle l'âge physiologique. Et ce qui est très intéressant dans l'âge physiologique, c'est qu'il peut revenir en arrière.
2: Ah.
0: C'est-à-dire que si vous modifiez un certain nombre de comportements, si vous corrigez un certain nombre d'habitudes néfastes, eh bien un an plus tard, eh bien votre âge physiologique va pouvoir diminuer. Et ça, c'est quelque chose qui est fondamental parce que ça encourage les gens. Les gens qui jouent ce jeu, qui se donnent du mal, et ils voient que ça marche, waouh! Là, c'est génial.
1: Docteur, je sais, vous êtes docteur, vous n'allez pas nous donner de recette miracle, il n'y en a pas, c'est un ensemble de choses, il faut une approche holistique du corps, j'ai envie de dire, mais néanmoins, est-ce qu'il y a certaines activités, certains sports, par exemple la musculation, vous dites le muscle est un métabolisme qui garde en bonne santé. La musculation, longtemps, c'est un sport qui n'a pas eu bonne presse, c'est d'ailleurs même pas vraiment un sport. En fait, c'est bien de faire de la muscu, par exemple, pour la longévité.
0: En réalité, ce qui est bien, c'est d'avoir du muscle.
1: Non mais oui, justement, on peut le forger de diverses manières, c'est vrai.
0: Le problème, c'est que le muscle n'est pas un organe qui nous sert qu'à nous déplacer. C'est aussi un organe qui a un intérêt métabolique, un intérêt de réserve protéique, même un intérêt immunitaire. Donc, si on regarde le côté hyper simple, c'est une machine qui va utiliser du sucre. Et un des grands mécanismes aujourd'hui du vieillissement, de la sénescence, c'est la glycation, c'est-à-dire liée à l'excès de sucre. Si vous avez une masse musculaire qui est correcte, vous allez mieux pouvoir gérer ce sucre que vous absorbez. Et le problème aujourd'hui, c'est pas d'imaginer dans les rues que des gens comme Schwarzenegger, si vous voulez, des gens comme ça. Ça n'a pas d'intérêt. Ce qui est intéressant, c'est que d'éviter ce qu'on appelle la sarcopénie. C'est-à-dire que si vous êtes là, vous tous, et qu'on mesure votre masse musculaire, alors que vous êtes fin, bel homme et tout, eh bien, il n'est pas impossible... Il ne m'a pas demandé de le dire.
1: Vous rentrez dans la catégorie des invités qui reviendront. Docteur, c'est ça qui est important pour vous.
0: Eh bien, à ce moment-là, si on le mesurait, on se rendrait peut-être compte que vous manquez de muscles par rapport à votre morphotype.
1: Si les muscles sont cruciaux pour le vieillissement, alors il ne fera pas de vieux os. Car on ne va pas se mentir, il a un peu fait l'impasse sur la salle de muscu, privilégiant l'adrénaline des circuits. Quentin, vous êtes allé
2: voter. On a le temps du sucre.
1: Vous en êtes sorti.
2: Oui, ça m'arrive.
1: Bon, Haribo,
2: ça m'arrive.
1: Pas de marque. Quentin, vous êtes allé évoquer cette notion de sénescence avec les passants.
2: Je marche, Mathieu, et j'avoue que ce matin, à la sortie du métro, je me mange quelques vestes bien senties. Les gens sont pressés, ça arrive. C'est ici que cette jeune femme.

0: me demande ce que je fabrique.
1: Mathieu Noël, ouais. Est-ce sûr que je vous aime?
2: Oui.
1: Ok.
3: C'est lui le présentateur.
1: Ok.
3: Moi, je suis modeste chroniqueur.
1: Moi, c'est déjà pas mal. Ça a l'air d'être un métier cool.
2: Oui, je m'amuse bien.
1: Il faut que tu me dises que c'est sympa, mais.
3: Ah non, vraiment.
1: Tu kiffes.
3: Bah, okay. Faut que j'arrête les gens, quoi.
1: Ouais, en vrai, est-ce que les gens sont sympas?
3: On est à Paris, quoi.
1: Ouais, donc il y en a qui sont sympas et il y en a qui tracent.
3: On n'a pas le temps.
1: Ouais, alors, non, quand c'est des assos, on n'a pas le temps, mais par contre, quand c'est France Inter, on a le temps, en fait.
3: C'est le service public.
1: C'est le service. Et on adore le service public. Et tous ceux qui n'aiment pas le service public, on les voit, on les surveille.
0: Marie vient tout juste de prendre 25 ans, une coupe au carré, des lunettes de soleil qu'elle remonte sur son front pour découvrir le mot du jour de Zoom Zoom Zen.
1: La sénescence.
2: Qu'est-ce que c'est que ça?
1: Alors là,
2: je t'avoue que.
1: Franchement, même étymologiquement, je suis en train de réfléchir, mais.
4: De l'organisme.
1: C'est dur.
3: Ah, je vais t'angoisser là.
1: C'est clair, je suis en sénescence totale. Moi, je pensais que jusqu'à 25 ans, on était tranquille, non?
0: Eh bah, ben, plutôt jusqu'à 18-20 finalement. Même pas le temps de kiffer, hop, un premier cheveu blanc qu'elle vient d'avoir, elle.
1: Ouais, ça fait bizarre.
3: Mal, quoi.
1: Ouais. Je me suis dit, c'est le stress, mais non, non, en fait, c'est pas le stress. C'est la vieillesse qui arrive doucement.
3: Biologiquement, c'est le début de la fin.
1: Ouais, oh là mais là. Ça veut dire que la fin va être longue. Enfin, j'espère. Parce que, à part quelques cheveux blancs, ça m'a pas encore trop frappé. Mais je pense que dans quelques années, ça va commencer à arriver, ouais. Je pense que la trentaine approchant, je vais commencer à me dire ah merde, les pas de doigts.
0: Oh, tout doux avec la trentaine, il y en a qui la vivent très bien, sans pas de doigts. Hein, Manon?
1: J'ai zéro cheveux blancs.
0: Eh ben oui, c'est très vrai. Cher. J'arrête cette dame de 62 ans maintenant qui se penche sur notre sujet du jour. La sénescence, c'est ce moment où les cellules.
5: Oui, commencent à ne plus se régénérer, des choses comme ça.
1: Et très jeune.
5: Oui, vers 20 ans, à peu près.
3: Là, on est dans une course à essayer de vivre jusqu'à 150 ans.
5: Ça, c'est une belle connerie, hein, je vous le dis. C'est-à-dire qu'il faut être riche. Si on est riche, c'est parfait. Parce que les EHPAD à 4000, 5000 balles. Moi, j'ai une mère qui est dans un EHPAD à 4000 balles, personnellement. Enfin, c'est même pas ce que je gagne, quoi. Je l'adore, etc. Mais bon, elle me reconnaît pas. On lui donne de la bouillie à manger. Elle fait caca et pipi dans des couches. Et ça, depuis des années. Et ça peut durer encore 5, 6, 7 ans.
0: Ouais, c'est vrai, parce que même en repoussant la fin, la vieillesse peut être un sacré naufrage.
5: Tout le monde a envie de rester un peu jeune. Mais c'est vraiment un leurre, quoi, finalement. Moi, je vais vous dire une chose. Je suis très contente d'être vieille. Je vous assure. Parce que je ne travaille plus. Mais alors.
3: Je peux le dire, parce qu'on est en radio, oui. Vous paraissez en forme.
5: Oui, je suis en forme, oui. Parce que j'ai une alimentation assez saine. Par contre, je fume, y compris du cannabis, je bois. Enfin, je bois, je veux dire, pas tous les jours, mais je veux dire, j'ai une vie sociale.
0: Ah ouais, pas de problème.
6: Un peu de
0: crack aussi, ou non? Et donc, on connaît le secret pour rester jeune. Ma dernière rencontre, c'est ce trentenaire parisien, originaire du Sud-Ouest, physique de basketteur. Iban découvre le mot du jour de Zoom Zoom Zen.
6: La sénescence. On invente des mots à France Inter, c'est ça?
0: Non, non, non, c'est un vrai mot.
6: C'est quoi la sénescence? C'est une question. Waouh, c'est deep aussi, là. Non, ça, j'y crois pas.
7: Je crois pas. 36 ans, skincare routine, du sport, beaucoup d'eau, et on repousse les limites. Et il n'y a pas besoin d'être Brian Johnson qui prend des compléments alimentaires tous les jours. J'y crois pas, moi.
0: Ça. Ouais, un peu de déni quand même. Il regarde autour de nous et il y a pas mal de mecs qui courent.
6: Bah regarde, c'est des mecs qui courent dans la rue et généralement, regarde, il est au bout de sa vie. Je vous décris le gars, il a pas d'équipement, il est au bout de sa vie, il a ses lunettes, il sort du cabinet d'audit pour lequel il bosse. Et généralement, il court sur les pistes cyclables. Donc c'est ça en fait. Maintenant, le signe ostentatoire de richesse, c'est l'équipement pour courir. Et les compléments alimentaires, et si tu peux te permettre d'aller au Collagène Café. C'est quand même une énorme. C'est un café. Je ne sais pas que c'est bobo, c'est que c'est next level. C'est des cocktails, c'est de café hyper coloré. Ah, je crois que ça coûte 12 euros et c'est full collagène. Donc normalement, quand tu en prends un, ta peau elle est mieux, tes ongles sont mieux, tes cheveux sont mieux.
0: Mais alors la question, c'est pourquoi on cherche à rester jeune? Pourquoi on veut repousser la date de péremption? Qu'est-ce que la prise de collagène, par exemple, raconte de notre époque?
6: Bonne question. De journalistes de France Inter, vraiment. Je pense qu'on essaye de se dire, on constate qu'on a plusieurs vies maintenant et qu'on a un parcours qui est moins tracé. Il y a plus ce truc de je rencontre, je me marie, je fais des enfants, je prends ma retraite. Maintenant, on a plusieurs vies amoureuses, professionnelles, géographiques. Donc, pour vivre toutes ces vies-là, il faut repousser un petit peu. Donc, ça ne rentre plus dans un chapitre, il faut multiplier les chapitres.
0: Ouais, le paradoxe, c'est peut-être là. Nous sommes la première génération à croire qu'elle peut réinventer sa vie plusieurs fois, changer de métier à 50 ans, tomber amoureux à 70, courir un marathon à 80. C'est parce qu'on a rempli nos vies de possibilités que l'on cherche à repousser la sénescence, à déprogrammer notre propre obsolescence.
8: Merci beaucoup, Quentin. Christophe Degers, j'ai l'impression qu'il y a une incompréhension sur ce dont on parle cet après-midi. C'est-à-dire que vous nous parlez dans votre livre, dont je rappelle le titre « Médecine de la longévité, une révolution », et si vivre jusqu'à 150 ans en bonne santé devenait la norme, vous nous racontez les évolutions médicales qui sont en cours dans ce secteur pour qu'on vive mieux plus longtemps. Et il y a un des patients qui parle de Brian Johnson, qui est le milliardaire qui prend 100 pilules par jour, ça lui coûte $1 million par mois ou par an, pour vivre plus de 100 ans. C'est très différent comme approche. On parle de deux choses différentes, ou c'est finalement c'est la même idée, mais
9: alors,
8: pas la même
9: Brian Johnson, il dit toujours ce que ça lui coûte, il dit jamais ce que ça lui rapporte, hein, parce qu'en fait, il vend tout ça.
8: Oui, il vend des pilules bleues. Oui,
9: il vend les pilules, etc. Donc, c'est une logique commerciale, et il se met en scène régulièrement.
10: Mais ça l'aide ou pas ?
9: D'après ce qu'il dit, oui. Mais je veux dire, là encore, il faut attendre. Il faut attendre de voir ce que ça représente. Mais il a l'air de le faire avec beaucoup de sincérité. Et quand, par exemple, il arrive à des délires, pour nous, en tout cas français, ou pour nous médecins complètement, des grands délires, comme l'injection du sang de son fils, ou des trucs comme ça, là, on rôde près du psychiatrique. Hein, c'est-à-dire, on n'est pas du tout dans la science. Quoique, il y ait une expérience qui s'appelle la parabiose hétérochromique, c'est un joli nom, c'est pour votre prochain radio-trottoir. C'est un truc assez barbare.
10: Oula.
9: C'est-à-dire que, mais c'est une vieille expérience que les biologistes refont régulièrement, ils prennent un rat jeune et un rat âgé, et ils les cousent ensemble, et ils mettent ensemble leurs différents systèmes vasculaires.
8: Wow.
9: Ce qui fait que le sang du rat jeune va circuler dans le corps du rat âgé.
8: Je vois
9: et allons jusqu'à la fin.
8: On les découd.
9: Ensuite, on les découd, on les autopsie. Et qu'est-ce qu'on voit ? On voit que le rat âgé a rajeuni. Il ne va pas mieux, il a rajeuni. Ça veut dire que, par exemple, au niveau cérébral, là où vous aviez des... chez un rat âgé, on trouve des lésions de type Alzheimer, etc., elles disparaissent. Le cœur, qui était un cœur très dilaté, redevient normal. Donc ça, c'est passionnant. Ça existe, ça se fait, c'est publié, c'est republié.
8: C'est diablerie.
9: Et lui l'applique comme ça de façon, tiens, je te file mon sang. Non, c'est pas du tout comme ça que ça marche. C'est impossible que ça se passe comme ça.
8: Être plus en forme à 100 ans que Cyril à 50, c'est peut-être ce que la médecine du futur nous réserve. On continue de zoomer sur la sénescence et comment briser le cycle du vieillissement. Juste après un quiz dédié justement aux petites combines pour ralentir le vieillissement cellulaire. Tenez, je vous en donne déjà une. Ne jamais utiliser l'expression « gros gens comme devant ». Dites plutôt que vous sentez comme Quentin durant le quiz. Un zoom zoom test qui arrive juste après Feu Chatterton, ce qu'on devient sur France Inter.

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1: Selon notre invité, il y aurait trois âges. Le ressenti, l'âge qu'on pense avoir, le physiologique, l'âge de nos organes, et le chronologique, l'état civil. Théorie clairement validée si on prend la personne de Pierre Courade. Un individu qui, en arrivant au karting jeudi soir, pensait avoir 39 ans. Qui, en sortant de ce karting, a réalisé que ses organes, dont 4 étaient descendus, en avait 47. Et qui, le lendemain, en rédigeant un courrier de réclamation pour indiquer que la pente transversale était supérieure de 10% au maximum autorisé par la Commission internationale du karting, a révélé l'âge de son cerveau, 78 ans. Comment réaligner tout ça? Réponse peut-être dans ce quiz spécial allongement de l'espérance de vie. Jouons au Zoom Zoom Test. À la découverte de toutes les pratiques parfois complexes, parfois évidemment simples, qui participent à améliorer l'espérance de vie. On va commencer par une très bonne nouvelle pour vous, auditeurs de Zoom Zoom Zen. C'est désormais prouvé scientifiquement. Rire augmente la longévité. Prenez Cyril par exemple.
2: Je suis la joie.
1: La dernière fois qu'il a ri, c'était en 2023, une chronique de Benjamin Tranier où il était question de Fromaggio di Zubio. Eh bien, il a une bien moins bonne espérance de vie que Manon, qui, elle, devrait vivre centenaire. D'après vous, pourquoi? Parce que le rire sollicite la même chaîne musculaire que la course à pied. Selon une étude, les personnes qui sourient le plus vivent en moyenne 7 ans de plus, où rire 10 à 15 minutes par jour stimule le système immunitaire et soulage la douleur.
3: Et est-ce qu'il peut y en avoir plusieurs?
1: Il peut
4: baisser.
1: Baisser, c'est une bonne réponse de Quentin. Eh bien joué, mon petit Quentin. Il est vif sur ce coup-là. Réponse baisser, oui. Quand Manon dit « Oh, le karting, c'est pas compliqué, suffit d'appuyer sur des pédales » et que Pierre Courade fait semblant d'être choqué en s'exclamant « Pardon Manon, ce n'est pas juste de l'humour, c'est de l'espérance de vie en plus. » Si les effets du rire sur la douleur et l'immunité avaient déjà été prouvés scientifiquement, c'est dernièrement une étude de la Wayne State University qui, en analysant 230 photos de joueurs de baseball, a observé un écart de 7 ans d'espérance de vie selon l'intensité du sourire. Selon cette étude, la cinquième saison de Cyril pourrait être sa dernière. Quentin aurait même déjà été aperçu dans les magasins de pompes funèbres, jouxtant le père Lachaise en train de négocier un deal win-win, comme il a su si bien le faire pour le karting. Mais que les Lacarzous se rassurent, tout n'est pas perdu pour leur champion, car une autre source de jouvence lui tend les bras. Laquelle, selon vous? Le mariage, car s'unir rajeunit les artères. La barbe, car porter du poil sur son visage est une barrière immunitaire naturelle. Ou la musique, car selon le site U2Desire.com, jouer du U2 à la flûte à bec donne chance au jeu, succès en amour et dans les affaires. Pour vous, c'est le mariage, Manon. On voit quels sont vos vrais désirs actuels. Vous vous dites que c'est célibataire, mais vous visez ça. C'est ça que vous devriez changer votre profil sur Inge. Cherche l'amour, le vrai.
4: J'ai pas du tout envie de me marier.
1: Avec mais c'est une bonne réponse, en tout cas.
4: Voilà, parce que la barbe, c'est une saleté.
1: Cyril a beau figurer sur votre site, cette étude sur un échantillon représentatif de une personne. Je ne sais pas ce que j'ai écrit là, ça n'a aucun sens.
3: Ouais. vous partiez sur lumière.
1: Il y a en tout cas un rapport suisse. Et c'est toujours dans ce pays qu'on pond les meilleurs rapports. Rapport suisse de 2025 qui démontre que le mariage offre aux hommes jusqu'à 9 ans d'espérance de vie supplémentaire et 7 ans pour les femmes grâce au soutien émotionnel, financier et surtout grâce à une surveillance mutuelle des comportements à risque. Alors qu'au contraire, le divorce peut vous faire perdre jusqu'à 5 ans d'espérance de vie, essentiellement, j'imagine, le trauma psychologique consécutif à la perte de demi-part fiscale.
4: Donc, c'est pour ça que les mecs font que se marier.
1: Je ne remettrai pas, oui, on est obligé. Une chose est sûre, la solitude tue. Et ce n'est pas une image, c'est une statistique. Et elle fait froid dans le dos, puisqu'en effet, vivre seul représente un risque de mortalité prématurée comparable à quel fléau? Vivre avec Pierre Courade, le tabagisme ou habiter en zone urbaine polluée?
4: B.
1: C. C'est une bonne réponse de Manon Mariani, une fois de plus. Oui, une étude menée depuis 1939 par la Harvard Study of Adult Development, ça veut dire si c'est sérieux, sur plus de 300 000 personnes, a révélé que les personnes isolées socialement ont un risque de décès prématuré similaire à celui des fumeurs. Autrement dit, avoir des amis, c'est aussi important pour la santé que d'éviter la cigarette. Heureusement que je n'ai jamais clopé, sinon vraiment, je n'aurais mis aucune chance de mon côté. Et pour terminer ce quiz, jetons le pavé de la raison dans la mare des idées reçues. Contredisant les 87 rapports de l'Institut Marianoche relayant les études douteuses sur les doses de Porto, l'OMS a officiellement déclaré en 2023 qu'il n'existe aucun niveau de consommation d'alcool sans danger pour la santé. Ce que je vous dis là, c'est vrai, le risque commence dès le premier verre, et c'est pas la peine de faire semblant de vous évanouir, m'annoncer comme ça. Ou c'est faux, l'OMS recommande un verre de vin par jour pour les femmes et deux pour les hommes. Ou c'est vrai, l'exclusion du vin rouge, qui consommé avec modération, permet grâce à ses vertus antioxydantes d'augmenter la longévité.
3: Il y a de l'ésotérisme.
4: Parce que j'adore le vin rouge.
1: Très bien.
3: Merci.
1: Bon exemple pour nos auditeurs auditeurs qui ont fait de vous un modèle, Manon. Non, c'est évidemment. Il y avait un piège. C'était la réponse A.
3: Oui, c'est bon, j'ai quand même
1: désolé, bah non, parfois la vérité, c'est comme une galette grecque trop sèche ramenée par Pierre Courade de voyage.
4: Ah, ouais, c'était pas bon.
1: Adieu.
4: C'était étouffé.
1: C'était dégueulasse. Ouais. Adieu le French paradoxe et autres théories selon lesquelles, oh, un petit verre de rouge, ça passe. Non, l'OMS l'affirme clairement. Quelle que soit la dose et fût-elle consommée dans le légendaire verre magique de Lolo Côté, ouais, l'alcool est un poison. La preuve, il est classé dans le même groupe de cancérigènes que l'amiante, le tabac et la coriandre. Non, la coriandre, c'est moi qui rajoute. Victoire du Constance. Et étrangement, ça se termine sur une situation de match nul.
4: Bah oui, oui, on avait. Non,
1: j'avais l'impression que Quentin avait été nul, mais pas du tout.
2: Mais non, non,
1: pas
2: du ça va.
4: Pas plus que d'hab.
1: Allons-nous tous vivre jusqu'à 150 ans grâce à notre invité? C'est hautement probable. Le docteur Christophe de Gégère est toujours avec nous. Christophe, on a compris qu'on pouvait rallonger individuellement notre espérance de vie, que ça allait être en tout cas techniquement possible dans les années qui viennent. Il y a une question qui se pose maintenant, c'est comment collectivement on gère tout ça si tout le monde en vient à vivre plus de 100 ans? Ça va changer notre vie en société.
5: Alors en fait, tout dépend de l'état dans lequel vous êtes.
1: Oui, c'est ça. C'est pas juste un état, c'est compliqué.
5: 100 ans ou 120 ans. Non, il faut regarder les choses très positivement. Plus on augmente notre espérance de vie en bonne santé, plus on va travailler, ça c'est clair.
3: Mais on va quand même travailler 80 ans dans notre vie.
5: Attendez, tout de suite vous êtes négatif.
3: Non, mais
1: attendez,
5: écoutez-moi. Écoutez-moi. En fait, il faut voir les choses différemment. Si vous êtes en bonne santé, au lieu de faire un cycle de vie tel qu'on le connaît, formation, travail, retraite, mort, eh bien on peut multiplier ces cycles. On peut dire formation, travail, mais au lieu de travailler 40 ans, vous allez peut-être travailler 20 ans, avoir 1, 2, 3 années qui sont sabbatiques, où vous pourrez faire du surf tout en restant en pleine forme, refaire de la formation, c'est-à-dire vous réactualisez vos connaissances dans votre métier ou apprendre un autre métier, retravailler 20 ans, etc., etc. Et à ce moment-là, ça continue et ça devient passionnant. Et la retraite, vous finissez par l'avoir que si vous n'êtes plus en état de travailler. Donc, c'est intéressant parce que ça donne d'autres perspectives. Ça veut dire que vous pouvez changer, vous pouvez très bien avoir un travail qui ne vous intéresse pas aujourd'hui, mais vous vous dites, ah, je vais me faire mes 10-15 ans, et puis je vais me reformer, je vais changer de métier, etc., etc. Et donc ça, c'est une vision qui peut être tout à fait passionnante. Et puis, il y a l'autre vision que nous promet l'intelligence artificielle, c'est-à-dire qu'il n'y aura plus de boulot du tout. Et vous aurez tous un revenu
1: universel.
5: Universel, pas industriel, universel. Et à ce moment-là, vous pourrez faire du surf tout le temps. Mais je ne suis pas sûr que ça vous garde vraiment en bonne santé, parce que vous allez là finir par vous ennuyer.
1: Mais docteur, pour revenir à la longévité en tant que telle, est-ce qu'il n'y a pas, alors on comprend l'amélioration de la science, la meilleure compréhension du corps, etc. L'IA peut-être qui va nous aider aussi, mais il y a des impondérables qui rendent la tâche plus difficile pour cette longévité. Les perturbateurs endocriniens, la pollution, les microplastiques, les PFAS, le cadmium, on a découvert le scandale récemment. Est-ce que tout ça risque pas de contrecarrer vos plans?
5: Alors en fait, l'être humain est capable d'adaptation de façon assez extraordinaire. Mais ne parions pas sur des choses catastrophiques. Il est évident que un corps sain, en bonne santé, ne s'envisage réellement que dans un environnement sain. Donc c'est vrai que ça paraît paradoxal de faire des tas d'efforts pour nous allonger en bonne santé et de l'autre côté nous empoisonner à petit feu. Mais ça devient ensuite une préoccupation politique. Ça nous échappe à nous, médecins.
1: Comment on peut connaître son âge physiologique dont on parlait tout à l'heure? Est-ce que les fameuses balances connectées comme celle d'Alicia Vulot, notre réalisatrice, et de Pierre Courade sont scientifiquement efficaces pour connaître son âge réel physiologique?
5: Alors ça permet d'avoir une approche, mais c'est une approche hyper relative. Donc ça ne remplacera jamais une évaluation médicale.
1: Un vrai bilan. Manon? Pas du tout. Manon, je pensais que vous étiez intéressé par cette histoire de balance connectée.
4: Non, mais j'allais dire, Pierre nous répète du coup qu'il a 25 ans, mais du coup c'est faux. Voilà, il en a 39.
3: On a même peut-être parlé de l'éducation. Comment on en parle aux enfants? Parce qu'il faut commencer jeune, finalement. Est-ce qu'on va avoir des moments à l'école où on va aborder le mieux vieillir?
5: Ah, ça, c'est une question qu'il faudrait poser au ministre. C'est vrai qu'il bouge beaucoup, mais ça fait partie de l'éducation. Parce que on parlait toujours de la sénescence qui commence à 18-20 ans. Mais en réalité, il faudrait replacer tout ça dans le cadre du vieillissement général. Le vieillissement général, ça veut rien dire. C'est simplement un marqueur du temps qui passe. Mais de la conception de l'individu à la fin de l'adolescence, le vieillissement est positif. On appelle ça du développement. Et ce développement, eh bien, l'enjeu de l'enfance et de l'adolescence, c'est nous mener le plus haut possible, parce qu'ensuite, ça descend. Alors c'est vrai que cette sénescence entre 20 et 30 ans, on ne s'en rend pas compte, on a d'énormes réserves. Entre 30 et 50, c'est le hold-up de la vie. Entre le boulot, la famille, et on voit ce que ça donne ici à France Inter, vous n'avez pas trop... Ça va, j'ai l'impression. Ils n'ont pas trop à se plaindre.
1: Non, ça va.
5: Ça va, bon. 50-60, les maladies se mettent en place, mais ne s'expriment pas forcément. Elles vont s'exprimer principalement entre 60 et 70, et se compliquer au-delà de 70. Et donc, évidemment, c'est intéressant de travailler au niveau des tout jeunes pour leur expliquer qu'au fond, ils vont bâtir leur patrimoine, bâtir leur capital santé. Et ça, c'est fondamental.
3: Pardon, on va mourir de quoi ? À 150 ans ?
5: Ah, vous y tenez absolument à ce qu'on meure.
1: Non, mais la vie éternelle nous tend les bras.
5: Non, alors ça, elle n'est pas au catalogue. Elle n'est clairement pas au catalogue. Et je ne suis même pas sûr qu'on soit bâti pour vivre très très longtemps, parce que c'est vrai que psychologiquement, c'est très lourd.
1: La suite du livre, la suite est dans le livre, pardon. Il faudra débourser 22,90€ pour la connaître. Comment vivre jusqu'à 150 ans ? C'est Médecine de la longévité, le livre de notre invité, le docteur Christophe de Gégère. Il est 16h47, voire 48 même. La pièce jointe de Maton Mariani. Je vous donne la parole, c'est mieux, je crois.
4: Un film aujourd'hui.
2: Have you ever dreamt of a better version of yourself? Younger, more beautiful, more perfect.
4: The Substance, réalisé par Coralie Farja, le film raconte l'histoire d'Elizabeth Sparkle, une ancienne star de la télévision incarnée par Demi Moore. À 50 ans, elle présente une émission de fitness à succès, mais son patron estime qu'elle n'est plus assez jeune, plus assez désirable, plus assez vendeuse pour le job. Alors elle voit sa carrière s'effondrer et elle entend parler d'un produit révolutionnaire appelé The Substance, une mystérieuse substance qui promet une chose incroyable, générer une version plus jeune et plus parfaite de soi-même. C'est ainsi qu'apparaît Sue, interprétée par Margaret Qualley. Les deux femmes sont en réalité une seule et même personne, elles doivent se partager le temps, une semaine chacune, selon un protocole extrêmement strict, mais très vite, la version jeune prend le dessus et l'équilibre se brise. Alors sur le papier, ça ressemble un peu à un film de science-fiction horrifique, mais The Substance est surtout une fable sur notre époque, une époque obsédée par la jeunesse, par l'apparence, par la performance. Coralie Farja s'attaque à une question, que reste-t-il d'une femme lorsque la société lui retire ce qu'elle valorisait le plus chez elle, son corps et sa beauté. Le film pousse cette réflexion jusqu'à l'extrême. Les corps se déforment, se transforment, se dégradent. Derrière l'horreur, il y a une critique très forte de la chirurgie esthétique, des filtres sur les réseaux sociaux et de cette pression permanente qui pousse à paraître toujours plus jeune. Le film a été présenté en compétition officielle au Festival de Cannes en 2024. Il a créé l'événement, il a été comparé au film d'une autre Française, Julia Ducournau, à qui l'on doit également le très très glauque Titane. Oui. Coralie Farja a remporté le prix du scénario, qui est une récompense assez rare quand même pour un film d'horreur. Le succès a aussi marqué un tournant dans la carrière de Demi Moore, elle qui a longtemps été réduite à son statut de sex-symbole dans les années 90. Elle livre ici l'une de ses performances les plus saluées de sa carrière. Beaucoup y ont vu une mise en abîme de sa propre histoire, celle d'une femme qui a elle-même vécu le vieillissement sous le regard impitoyable de l'industrie du divertissement.
1: Merci Manon, ça m'a donné envie de découvrir ce film.
4: Vous l'avez
1: J'étais passé à côté.
4: Je vous le conseille, c'est très gore quand même.
1: Merci beaucoup. Et justement, on retrouve celui qui est un peu notre élixir de jeunesse à nous, c'est ce bon vieux GC.
6: Oh, merci mon Mathieu. C'est pas difficile à Radio France d'avoir l'air jeune.
1: Très bien. La chronique de GC, c'est juste après Assa Proki, Playa sur France Inter.

0: Le fait qu'il ait fini 9e sur 12 de notre course de cartes jeudi dernier a largement contribué à faire de cette sortie Team Building un succès. Car oui, après avoir comme d'habitude énormément parlé en amont, fanfaronnant qu'il avait passé son permis de conduire sous la neige et qu'il mettait les autres l'art de la glisse et qu'on allait voir ce qu'on allait voir, le toupet de Pierre Courade s'est finalement écrasé sur la réalité du chrono. Et même s'il reste persuadé que si une femme a pu le doubler, c'est uniquement parce que quelqu'un a bridé son kart avec une télécommande, il a bien été obligé, comme le dit joliment Manon, de manger son seum. Pierre, l'heure est maintenant venue de nous résumer tout ce qu'on s'est dit sur la sénescence en une minute chrono, soit exactement votre meilleur temps sur un circuit où on tournait tous en 45 secondes.
1: Non, ça c'est pas vrai, Mathieu. Mon cahier des charges est de résumer en une minute ce qu'on s'est dit au cours de l'émission. Je ne vais pas utiliser ce temps pour établir toute vérité sur cette course de kart de jeudi dernier. Ce qui est sûr, c'est que depuis, je souffre d'un lumbago. Première manifestation de ma sénescence. Il a fallu attendre 39 ans, mais sachez que chez Quentin, ça a commencé dès l'âge de 25 ans. Avant, il mesurait 2 mètres, on le sait assez peu. Mais c'est au tournant du quart de siècle qu'il a commencé à se tasser comme une personne âgée, d'où son apparence aujourd'hui de Gollum avec un accent normand. Preuve qu'on n'est pas tous égaux face au vieillissement, hein. C'est ce qu'est venu nous dire en tout cas notre invité, Christophe de Gégère, médecin gériatre, qui nous a expliqué que la sénescence était un processus naturel qui démarre en vrai à la fin de l'adolescence. Les cellules de notre corps meurent les unes après les autres, ce qui entraîne la perte de facultés physiques, des maladies et finalement la mort. Eh bien, si on veut vivre plus longtemps et en bonne santé, il faut jouer sur cette sénescence. Pour y arriver, il existe plusieurs techniques. C'est une bonne nouvelle, hein. Ça veut dire que mal vieillir n'est pas une fatalité. Et surtout que tout ne vient pas de nos gènes. D'ailleurs, on peut faire baisser son âge physiologique en suivant les bonnes pratiques, comme bien manger, mais aussi la musculation. Notre invité nous a expliqué qu'avoir des muscles avait un intérêt métabolique et immunitaire. Ils éliminent le sucre, notamment, ce qui est le principal motif de vieillissement prématuré. Quentin, va falloir se muscler.
2: C'est ça, oui. Si je suis Gollum, vous êtes le... Vous êtes le nain.
1: Oui, il est costaud quand même, le nain.
0: Très bien, on vous laissera hors antenne. Et c'est surtout maintenant au tour de GC, pour qui la sénescence n'a plus de secret.
3: Mais bonjour à tous. Ça y est, enfin, chers auditeurs, après 3 ans d'émission, notre premier invité intéressant. Mais bonjour, Christophe de Gégère. Vous êtes médecin spécialiste en longévité. Dites-nous tout. Comment vous avez fait pour Michel Drucker? C'est vous aussi derrière Amanda Lear? Super travail, hein, parce qu'elle est venue à mon spectacle la semaine dernière, elle est plus en forme que Manon.
4: Non.
3: C'est pas difficile. Christophe, vous êtes né le 10 août 1431, en Transylvanie. Hein, tout juste un an après Cyril. Pardon, il ne fallait pas révéler votre vraie identité. Ça. En tout cas, très bonne couverture, spécialiste en longévité pour un vampire. Bon, on ne me la fait pas, moi, on se reconnaît, hein, entre personnes qui sucent. Non. Pour lutter contre le vieillissement, Christophe, vous expliquez qu'une bonne génétique n'est qu'à hauteur de 20%. 20%, mais c'est rien du tout. Comment ils font en plus ceux qui ont une mauvaise génétique? Écoute, Pierre, c'est pour toi que je pose la question. Ah, c'est pas normal à ton âge de ressembler autant à Bernadette Chirac.
1: Ah, vivant quand même.
3: Et vous avez le même vote, Nicolas Sarkozy. On peut aussi repousser le vieillissement d'encore 20% grâce à la nourriture et au sport, ce qui fait donc 40% sur lesquels ne peut pas se reposer Quentin. Mais du coup, docteur, pardon, mais faut faire quoi pour rester jeune? Mais dites-moi le secret, c'est quel sacrifice humain qu'il faut faire? Je suis prêt à tout pour pas ressembler à Mathieu. Non, mais il pense que rester jeune, c'est porter un t-shirt de foot. Quel enfer. Et me répondez pas, faut boire de l'eau, hein, parce que franchement, ça serait si Jane Fonda a ce visage parce qu'elle boit de la Contrex. Moi, je vous le dis, hein, si à 80 ans, je ressemble plus à Jack Lang qu'à Cher, retenez-moi. Alors, je ne sais pas, mais vous avez vu, là, Gillo au Stade de France, mais qu'elle a 25 ans, à nouveau, pareil, c'est à côté David Guetta, on dirait Régine.
4: Oh.
3: Pareil, Shakira au Mondial, Madonna à Times Square. Madonna, c'est chaud. Je pense qu'elle pète un peu trop fort, il y a tout qui lâche.
4: Oh.
3: Moi, je vous le dis, hein, le seul truc qui marche pour avoir l'air jeune, c'est être riche, c'est tout, hein, ce qui explique l'état de la Courade. Vous dites, Christophe, qu'on a plusieurs âges, celui dans notre tête et celui dans notre corps. Eh bien, après vérification, mon âge ressenti correspond bien à celui de mes organes, 117 ans. Quand dans l'année, t'as plus de cheveux blancs que d'érection. Mais bon, c'est pas vrai que je peux expliquer ça. Je vois bien, hein, que la marche du monde me pousse vers la sortie. Je veux dire, chaque jour, il y a un nouvel aliment qui me donne des hémorroïdes, hein, et un nouveau mot que je comprends pas. Hier encore, un Gen Z qui était dans la rue en FaceTime, déjà pour moi en enfer directement. Tu n'as pas de maison, ma vie. Et je l'entends dire, girl, je gague, je suis dans le goumin à cause d'un pain. J'ai même pas compris ce que je pensais. Du coup, j'ai voulu lui donner une bonne adresse de boulangerie, mais j'ai pas eu le temps. Il s'est fait écraser quand il a traversé. Il a pas regardé à droite, à gauche. Comme quoi, il y a vraiment une sélection naturelle. Unimatique. Et docteur, on m'a aussi parlé du sperme de saumon bon. Pour rajeunir. Non, mais quel idiote, avec mon ex, depuis le début, j'utilisais du sperme de thon.
0: En tout bas. Merci, Jesse. On vous retrouve la semaine prochaine dans Zoom Zoom. Mais attention, ça monte en gamme. On vous retrouve au théâtre Édouard VII les 27, 28 et 29 novembre prochains.
3: Exactement.
0: Monsieur, ça grandit.
3: Mais oui.
0: Bravo.
3: Mais oui.
0: Merci, Christophe.
3: Alors, j'ai pas fini la promo, Mathieu.
0: Comment ça, j'ai pas fini la promo
3: en France. Toutes les dates de la tournée sur icigc.com.
0: En plus, je l'avais pas.
3: Et je rappelle votre roman Les bateaux sur la terrasse.
2: On l'a lu. On l'a lu.
0: Pas. Il y avait un petit mot pour si jamais vous n'avez rien à foutre cet été, il y a toujours votre livre Les bateaux sur la terrasse. Parfait pour servir d'oreiller, ma vie mystérieuse.
3: Ça marche mieux en cale-porte.
0: Christophe de Gégère, merci de nous avoir fait rêver. Je rappelle votre livre Médecine de la longévité, une révolution. Et si vivre jusqu'à 150 ans en bonne santé devenait la norme, c'est sorti chez Guy Trédaniel, éditeur. Merci à vous.
4: Merci.
0: Vous, surtout, vous ne bougez pas car ça y est, on y est, ça y est. Vous êtes effrayed, vous êtes pétrified et c'est normal, les Bleus vont entrer dans la Coupe du Monde ce soir à 21h contre le Sénégal. On est tous fébriles mais impatients. Heureusement, Grégoire Margoton viendra nous parler de ce match avec sa très grosse voix, ce qui devrait déjà nous rassurer un peu. Zoom Zoom Club arrive juste après le journal de 17h avec notamment Grégoire Margoton et un champion du monde qui a un mauvais souvenir du Sénégal en 2002, Franck Leboeuf. On parlera aussi des incroyables supporters mexicains et coréens qui s'entendent comme larrons en foire, dirait la Gen Z.
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0: Il est 17h sur France Inter. Le point sur l'actu avec vous, Philippine Thibaudot.
11: Le blocus américain des ports iraniens est levé, c'est ce qu'avance la diplomatie iranienne. Au lendemain de l'annonce de l'accord conclu entre Washington et Téhéran, un peu plus tôt, c'est la télévision d'État iranienne qui indiquait que des pétroliers et des navires iraniens recommençaient à circuler dans l'océan Indien. La fin de ce blocage américain faisait partie des points cruciaux soulevés par l'Iran pour parvenir à un accord. Alors le pétrole va-t-il couler à flot, comme le dit Donald Trump ? En tout cas, c'est une première depuis le début de la guerre. Le baril de Brent est passé en dessous des 80$. Cela laisse espérer pour les automobilistes une baisse à la pompe, comme ceux que vous avez rencontrés, Alex Le Pape, dans une station de service à Limoges.
12: À la pompe, l'information sur cet accord a vite commencé à circuler.
13: Exactement, ouais, j'en ai entendu parler hier aux infos. Ouais.
12: Flavie est étudiante en master à Limoges et prend sa voiture tous les jours pour aller en cours. Alors elle espère que les prix vont redescendre, mais elle ne se réjouit pas trop vite.
13: Ça commence à être compliqué, on va pas se mentir.
12: Est-ce que vous pensez que ça va baisser rapidement les prix ?
13: Je pense non, j'espère en tout cas, mais penser, je suis pas sûr pour l'instant.
12: Après de longs mois à subir des prix historiquement hauts, Julien, mécanicien à domicile, est plutôt résigné.
14: Je suis à mon compte, j'ai pas le choix d'aller travailler malheureusement. Ah ben, j'espère que ça va baisser, oui, parce qu'il y en a marre de payer pour la connerie des autres. Quoi.
15: On verra bien ce que ça va donner, mais bon.
16: Qui a le choix maintenant ? Si on veut bouger, on est obligé d'avoir une voiture.
15: Ah ben, j'espère que ça va redescendre et assez rapidement, parce que oui, ça fait un trou dans le budget quand même.
12: Il faut dire qu'en Limousin, de nombreux travailleurs font des dizaines de kilomètres chaque matin, comme Rémi.
17: Moi, je viens de l'Ubersac en Corrèze. Comme tout le monde, on espère tous que ça baisse, hein, pas que ça monte. On va pas retrouver ce qu'on a connu à 1,30€ le gasoil. Ça, c'est fini. C'est une époque qui est révolue, malheureusement.
12: Marie-Cécile va bientôt rentrer de congé maternité. Elle espère une baisse d'ici là, mais elle craint que ce ne soit pas pour tout de suite.
18: On reste toujours très haut après les crises. On redescend jamais à hauteur de ce qui était avant. Donc, je pense qu'on va payer les pots cassés encore longtemps. Non, je suis pas très optimiste.
12: Coïncidence ou pas, ici, les habitués l'assurent, les les prix ont baissé de quelques centimes ces derniers jours.
11: Axel Le Pape, ici Limousin pour France Inter. Clac, clac, la photo de famille capturée sur les bords du lac Léman. Chef d'État des plus grandes puissances mondiales, unis donc pour le G7 pour faire pression sur la Russie, arrêter la guerre en Ukraine. Donald Trump s'y est montré favorable. Il estime que Moscou devrait conclure un accord avec Kiev. Un G7 quelque peu perturbé. Un groupe de hackers a revendiqué une cyberattaque contre plusieurs sites institutionnels de villes en Haute-Savoie, notamment Évian, où se déroule le sommet. La préfecture indique que les conséquences sont mineures. Elle a saisi le parquet de Paris. Plus aucune voiture ne sortira du site Stellantis de Poissy dans les Yvelines. Fini la production, place à la fabrication de pièces auto et à la déconstruction de véhicules. L'annonce date d'il y a 2 mois. Mais aujourd'hui, des syndicats ont voulu faire part de leur mécontentement. 200 personnes réunies devant leur entreprise à l'appel de la CGT et de l'UNSA. Bonjour Luc Chemla.
4: Bonjour.
11: Ils veulent donc faire reculer la direction et mettre la pression.
4: Oui, partagé entre colère et inquiétude, la direction a beau promettre que sur les 1500 emplois ouvriers actifs aujourd'hui, 1000 seront gardés et aucun licenciement n'est prévu. Il y aura notamment des départs à la retraite. Mensonge, répondent les manifestants et anticipent 1 millier de postes supprimés. Cet ouvrier qui souhaite rester anonyme travaille dans les Yvelines chez un sous-traitant du site de Poissy et craint pour son avenir.
19: Nous, sur le département de 78, on n'a que ça. Ici, on travaille qu'avec 76. Si ça permet ici, il te propose des mutations.
4: Hors de question pour ce père de famille qui a construit sa vie ici dans les Yvelines. À côté, Jonathan, représentant CGT à Poissy, compte bien faire reculer la direction.
20: Au bout d'un moment, il faut que tout ça s'arrête. On a tout ce qu'il faut pour accueillir le véhicule. Il n'y a plus qu'à. Comme à Mulhouse, ils ont attribué 3 nouveaux véhicules. On est content pour eux. Il faut qu'ils fassent de même pour nous.
4: Alors, pour l'occasion, les salariés de tout le pays sont venus, dont Jérôme, qui produit à Sochaux des Peugeot 3008 et 5008. D'après lui, cette restructuration est un très mauvais signal.
21: Tout est possible avec nos dirigeants. Si on ne donne plus de nouveaux modèles à Poissy, on peut en donner à Mulhouse, à Sochaux. Nous, Sochaliens, par exemple, on a un carnet de commandes qui explose. Voilà, on a du travail, on a une équipe de nuit, on partage le travail avec les potes de Poissy d'ailleurs.
4: La direction met elle en avant un contexte difficile pour l'automobile. Les marchés français et européens comptent un quart de vente de voitures neuves en moins depuis la pandémie de Covid.
11: Merci Luc Chemla. C'est un nouveau rebondissement. Chine va finalement quitter les rayons du BHV Marais après moult polémiques sur son installation. La société des grands magasins l'a annoncé, évoquant une erreur stratégique. Elle décide également de céder le fonds de commerce à un nouvel exploitant qui est en fait l'ex-équipe dirigeante. Depuis hier, les médicaments Wegovy et Mounjaro, médicaments anti-obésité, sont remboursés par l'assurance maladie. Et donc, dans le téléphone sonne Fabienne Synthèse. Vous vous interrogez, est-ce que c'est un tournant contre l'obésité?
22: Voilà, le Wegovy et le Mounjaro ont prouvé leur efficacité pour lutter contre l'obésité sévère. Ils sont donc enfin remboursés. Les personnes en situation d'obésité morbide l'attendaient depuis extrêmement longtemps. Pour eux, c'est une révolution et c'est même un principe d'égalité. L'obésité, c'est une maladie, qu'on soit riche ou qu'on soit pauvre, mais qui va y avoir droit? Comment les critères sont-ils fixés? C'est un traitement à vie? Qu'est-ce que ça signifie en termes d'effets secondaires? Et puis nous poserons aussi cette question: quand l'obésité est un symptôme, est-ce qu'on soigne aussi et en même temps surtout les causes de la prise de poids? La France dit déjà qu'elle évitera les dérives à l'américaine où on prend ses médicaments pour éviter la contrainte des régimes, mais est-ce que ça veut dire que nos sociétés ne supportent plus de voir des gens en surpoids? Et ça aussi, on essaiera de l'interroger au long de cette émission. À vos témoignages les amis et vos questions au 01 45 24 7000.
11: Merci Fabienne Saint-Est, on vous retrouve donc dans le téléphone sonne après le journal de 19h. Mais avant, le compte à rebours est lancé. Dans 4 heures maintenant, les Bleus se lancent dans la compétition du mondial de foot. Ils jouent à côté de New York face au Sénégal et ça sera à suivre en direct sur France Inter, édition spéciale jusqu'à minuit.
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11: 17h07 sur France Inter, Zoom Zoom Club, donc, avec Mathieu Noël.
0: Évidemment, merci beaucoup Philippine Thibaudot. Retour dans l'info sur Inter, ce sera à 18h. Et maintenant, pour se mettre dans l'ambiance, direction un certain 31 mai 2002.
2: Oui, du Sénégal ! Ouverture du score pour le Sénégal par Papé Boubacar sur cette accélération de Lazi Diouf et ce centre mal maîtrisé par la défense française.

0: Oui, certaines archives sont cruelles. C'était à la 30e minute de jeu, match d'ouverture de la Coupe du Monde 2002, l'époque où le tenant du titre ouvrait la compétition. Un naufrage pour les Bleus avec ce but de Papa Bouba Diop. Les Sénégalais qui avaient touché la barre, les Français aussi, deux fois. On va croiser les doigts pour ne pas revivre ça ce soir. Grégoire Margoton et Mohamed El Khatib, bonjour.
1: Bonjour.
0: Merci d'être avec nous sur Inter. Grégoire, re-bienvenue dans Zoom Zoom, la voix du foot sur TF1. Vous passez un mois sur France Inter, le temps de la Coupe du Monde. On est toujours très heureux d'entendre vos analyses, surtout aujourd'hui, à quelques heures de l'entrée en liste des Bleus face au Sénégal. On va y revenir en long et en large. À vos côtés, Grégoire, quelqu'un que vous auriez pu interviewer dans une autre vie, puisque j'ai lu à son sujet qu'il fut un redoutable milieu de terrain de l'US Orléans. Mohamed El Khatib, bienvenue dans Zoom Zoom. Vous êtes aujourd'hui comédien, metteur en scène, actuellement sur scène avec votre pièce Israël et Mohamed, l'histoire de deux footballeurs ratés qui finissent par travailler dans la culture. Vous avez aussi monté une pièce qui s'appelle Stadium avec des supporters du RC Lens et vous êtes en train d'écrire une comédie sur l'arbitrage. Le foot fait donc partie intégrante de votre vie. Avant qu'on parle du match de ce soir, parlons de celui d'il y a 24 ans, parce que je vous informe que c'était il y a 24 ans, 2002. Moi, quand je l'ai écrit, ça m'a fait bizarre. Quel souvenir vous en avez de ce France-Sénégal-là? Est-ce que c'est vraiment ce qu'il faut éviter ce soir à tout prix? Ou est-ce que c'est même vraiment comparable?
1: Non, c'est pas comparable. C'est pas comparable parce que là, déjà, la position des deux nations est pas comparable. La France était championne du monde, championne d'Europe, hein, intouchable, les meilleurs attaquants du monde. On allait gagner 8-0 et personne, le grand public ne connaissait pas les forces du Sénégal à l'époque. Aujourd'hui, on n'est pas champion du monde, on n'est pas champion d'Europe et le grand public connaît la force du Sénégal. Donc c'était déjà un match piège. C'est plus, on peut plus employer le mot match piège.
0: Mohamed, vous vous souvenez de ce France-Sénégal raté pour la France en 2002?
2: Oui, mais je pense que ça a servi de leçon et qu'aujourd'hui, on n'y va pas la fleur au fusil. Et je pense que là, les Français sont beaucoup plus vigilants qu'à l'époque.
0: N'oublions pas qu'aucun match n'est gagné d'avance. Pensons par exemple à nos malheureux amis espagnols. Que notre rédacteur en chef adjoint, Pierre Courade, avait pourtant averti en prophétisant, je cite, qu'avec le Cap-Vert, le pire n'est jamais à écarter. Lui qui, sur TripAdvisor, avait mis la note cruelle de 0 étoile au pays, le Cap-Vert, après un séjour décevant, avait vu juste. Les Espagnols ont vécu hier la pire des humiliations imaginables, faire match nul contre un pays qui compte moins d'habitants que la Fédé espagnole ne compte de licenciés. Se sont réveillés ce matin à Gare, Los Corones Doloroso, comme on dit là-bas. Pire, si on regarde dans le détail, ok, les joueurs capverdiens sont tous professionnels, mais leur valeur sur le marché des transferts en dit long. Ainsi, le héros du soir, Vozinha, le gardien capverdien, vaut 50 000 $, soit moins que la Tesla de Merwan Ben Lazar, juste un tout petit peu plus que la Modus de Marie de Breuer. La presse espagnole ce matin était unanime, c'est le plus grand fiasco, la plus grande gifle infligée à leur pays depuis la version espagnole de J'ai oublié de vivre qu'avait tenté Johnny en 1987. Et encore.
1: Et encore.
0: Et encore.
3: Il est juste, hein?
0: Oui.
3: Bah, c'est beau, moi j'aime bien.
0: Exactement. Mais J'ai oublié de vivre n'était rétrospectivement pas si mal. Zoom Zoom Club, c'est parti.

0: Bonjour à toutes et à tous, bienvenue dans Zoom Zoom Club, chaque après-midi du lundi au jeudi, une heure pour évoquer les matchs de la veille et surtout ceux du soir en compagnie de personnalités passionnées de foot, pas comme Manon, notre footix, qui m'a appelé ce matin en panique. Mathieu, t'as pas un maillot de l'équipe de France à me prêter? J'en ai un de Chelsea qui est bleu, mais j'ai peur que les gens captent que c'est pas le bon. Effectivement Manon, vous avez bien fait de me demander, les gens auraient capté que c'était pas le bon. Bref, qu'on soit dingue de foot ou dingue de foot une fois tous les 4 ans, tout le monde autour de cette table est à fond derrière les bleus pour ce premier match contre le Sénégal. Enfin, quand je dis tout le monde, non. Un homme a évidemment le cœur déchiré entre ces deux pays. Car n'oublions pas qu'avant de devenir le rugueux rédacteur en chef de cette émission, Cyril Lacaire fut brouteur à Dakar. C'était en tout cas sa couverture vis-à-vis des autres usagers du cybercafé où il passait ses journées à attendre un mail de sa fiancée restée en France, mail qui n'arriva jamais. Heureusement, alors que Cyril menaçait de se suicider en avalant son poids en affaire, voilà que Youssou N'Dour, pourquoi, comment, on n'a jamais compris, on comprendra jamais ce qu'il est venu foutre dans cette histoire, voilà que Youssou N'Dour le repère et le recrute dans la chaîne télé qu'il était en train de monter à Dakar. La suite, on la connaît, un fiasco, évidemment. Mais pour toujours, un lien spécial de notre rédacteur avec le Sénégal. Une forme de tendresse. J'imagine donc que ce soir, votre cœur balance, Cyril.
1: Eh bien, non, pas le sentiment. 3-0.
0: Ah, 3-0 pour la France.
1: Mais évidemment.
0: Ah, vous êtes sans pitié.
1: Ah oui, et j'y ai pourtant de très beaux souvenirs.
0: on a pas envie d'en savoir plus.
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0: Mon Dieu. La France face au Sénégal, mais aussi le top 3 des supporters les plus sympas du mondial. La presse normande en boucle sur l'enfant du pays Ousmane Dembélé. Un coup de fil à quelqu'un qui a été un peu débordé sur le but sénégalais en 2002. On demandera à Franck Leboeuf s'il s'en souvient. Sans oublier les pronostics du beauf alias Benjamin Tranier et le débrief tactico-technique de Merwan Bennazar. Voilà ce qui vous attend dans ce numéro du Zoom Zoom Club. Avec nous Grégoire Margoton et Mohamed El Khatib. Grégoire, le Sénégal, ils sont champions d'Afrique en titre sur le terrain.
3: On précise pour l'instant sur le terrain.
0: Ça va être tout sauf simple ce match ce soir.
3: Oui, c'est évident. Ça, on l'a vu avec la Côte d'Ivoire. Voilà, il y a 3-4 pays en Afrique. J'inclus bien sûr le Maroc aujourd'hui, qui est champion d'Afrique dans les urnes.
0: Oui.
3: voilà, il y a 3-4 pays qui sont au niveau de gros pays européens. Et effectivement, on disait, les joueurs se connaissent maintenant, connaissent la valeur de l'adversaire. Donc les Français savent ce qui les attend.
0: Et c'est quoi les forces et peut-être les faiblesses aussi de cette équipe du Sénégal?
3: Les forces, c'est l'expérience finalement maintenant des grands tournois, l'expérience de 2-3 joueurs très importants. La défense centrale est très forte, très complémentaire. On connaît Niakate, le joueur de l'Olympique Lyonnais. Et puis il y a Sadio Mané devant. Oui, il a 30, je sais pas quel âge il a exactement aujourd'hui, Sadio Mané, mais 34-35 ans. Elle lui a gagné la Ligue des Champions avec Liverpool. Bref, il y a des très très gros joueurs. Je pense que le milieu de terrain est peut-être un peu la faiblesse du Sénégal, mais ça sera compliqué, oui. Et heureusement que ça va être compliqué.
4: On l'a vu pendant la CAN, les joueurs, Mbappé était dans les tribunes pour voir la CAN, observer aussi ses joueurs. Il va pas se faire surprendre ce soir.
3: Personne ne se fait surprendre aujourd'hui, c'est pas possible.
0: Ça n'existe plus.
3: On parlait de 2002, on en reparlera peut-être. Les Français étaient arrivés un peu en lévitation à Séoul pendant ce tournoi. Zidane était blessé au début, dans mon souvenir. Roger Lemaire était à 10 cm au-dessus du sol depuis 2 ans. C'est pas le cas de Didier Deschamps, par exemple. S'il voit que le groupe commence à partir un peu dans les étoiles, il va les remettre sur terre. Et peut-être que le début de match les remettra aussi sur terre parce qu'ils auront face à eux un adversaire très coriace.
0: Mohamed Khatib, qui est champion de Afrique, le Maroc ou le Sénégal pour vous?
5: Moi, je suis très procédurier sur le plan administratif. On a quand même gagné la Coupe d'Afrique.
0: Bravo. Notons-le. Le Maroc. Voilà.
5: Mon cœur penche pour le Maroc. Mais globalement, il y a quand même un renouveau du foot africain qui est assez incroyable. Et depuis le Qatar, bon, le Maroc a fait cette chose inédite d'arriver en demi-finale. Et donc, on ne regarde plus les Africains de haut, tous les pays d'Afrique. Et donc, il y a un rééquilibrage qui se fait à la faveur du déclin de l'Europe. En tout cas, il y a un déplacement comme ça d'autres zones qui émergent. Et ça, c'est plutôt réjouissant pour le football.
0: Manon.
6: Comment on prépare un premier match de Coupe du Monde? On voit que ça n'a pas tellement fonctionné pour l'Espagne.
3: C'est ce qu'on évoquait tout à l'heure en antenne. Je pense que chaque pays se prépare différemment. Les petits, soi-disant petits, se préparent vraiment pour être en forme physiquement dès le premier match et tout donner, espérer de gagner 1 ou 3 points qui les qualifieraient pour les 16e de finale. Les gros vont monter en puissance parce qu'il va y avoir 8 matchs potentiellement si on va jusqu'en finale. Et donc, ne seront pas au taquet. On l'a vu, les Français, lors des 2 matchs amicaux, ils avaient fait un gros travail physique juste avant et ils ont eu 2 matchs amicaux compliqués. J'espère qu'ils auront les jambes un peu plus légères. Là, 10 jours après leur dernier match amical ce soir face au Sénégal.
6: Est-ce qu'on prépare un match comme on prépare un spectacle?
0: Même pression.
5: J'espère beaucoup plus sérieusement.
6: Lequel ?
0: Le match ou le spectacle.
5: Le match quand même. Mais après, c'est qu'il y a deux écoles. Il y a l'ultra préparation et puis il y a moi, ce que j'aime dans le théâtre, c'est l'accident, quand l'accident est possible. Et j'aime bien comme ça. C'est assez beau, assez touchant quand une petite nation bouscule une grande nation, quand on déjoue les pronostics. Et ça, c'est ce qui fait la force du foot par rapport au spectacle.
0: Il y a aussi quelque chose dont on parlait en antenne avec Grégoire, c'est que peut-être l'arbitrage a changé aussi pour les petites équipes dans cette première phase de la Coupe du Monde. À une époque, il se faisait un peu avoir parfois les petits pays, entre guillemets.
3: Oui, je pense que la VAR aide le petit là, dans ces cas-là, et qu'on ne peut plus reprocher à certains matchs d'avoir été décidés sur une absence ou une décision arbitrale un tout petit peu problématique. C'est terminé, je pense, en 2026. C'est une très bonne nouvelle pour l'équité sportive et donc pour les petits.
0: À suivre.
3: Mais le Sénégal n'est pas un petit.
0: Ah non, le petit. Le Sénégal est carrément un grand, on peut le dire.
3: Voilà.
0: Ah, oui. Quasiment champion d'Afrique. À suivre, il peut deviner en quelques secondes la valeur de votre voiture, mais il s'y connaît aussi en foot. Franck Leboeuf, champion du monde avec les Bleus, nous dira comment il sent le match de ce soir. Marie Debreuil nous racontera que, portée par l'hystérie de la Coupe du Monde, elle s'est mise à courir. Et Benjamin Tranier vous fera gagner de l'argent avec ses pronos chicos. Tout ça, c'est après le copain de Cyril, tiens, Youssou N'Dour, The Lion, sur France Inter.
7: C'est moi.

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1: France-Sénégal, c'est ce soir à 21h et l'avant-match c'est ici dans Zoom Zoom Club avec Grégoire Margoton et Mohamed El-Khatib. Mohamed, on parlait du scénario inimaginable de France-Sénégal en 2002. Est-ce que c'est pour ça que le foot est un sujet qui vous intéresse particulièrement en tant que dramaturge? Tout est possible dans le foot finalement.
2: Oui, c'est ça. C'est à la fois l'incertitude, c'est-à-dire jusqu'à la dernière seconde, il peut y avoir un renversement émotionnel que personne n'attend. Et d'un coup, vous vous mettez à pleurer, enfin, ça bascule sur un coup du sort. Donc il n'y a pas de tragédie plus ultime que le football.
1: C'est du Shakespeare en direct.
2: Et en mondovision. D'un coup, il y a un truc totalement fraternel qui dépasse toutes les frontières. Et l'incertitude du jeu et la beauté du geste. Il y a des gestes ultra spectaculaires. Là, on l'a vu avec Bouadi, avec l'équipe du Maroc. Il y a des gestes parfois techniques, une espèce de grâce comme ça suspendue. Et cette beauté-là, elle est extrêmement précieuse.
1: Elle vous plaît, j'ai l'impression, cette équipe du Maroc. Elle va aller loin pour vous.

0: d'être footballeur professionnel et vous finissez metteur en scène de théâtre, ça reste un échec aux yeux de mon père notamment.
1: Ah, c'est vrai.
2: Comment vous avez quitté l'US Orléans?
1: Mais qu'est-ce qui s'est passé?
3: Les croisés.
1: Les fameux.
0: Les croisés du droit et un an après les croisés du gauche.
1: Ah non, allez, double.
0: Ça un peu excuse creuse, mais.
1: C'est vraiment ce qui s'est passé pour vous.
0: Ce qui s'est passé après, j'ai joué en équipe de France junior et puis après ça a basculé.
1: Ah oui, parce que nous souvent on reçoit des artistes qui sont là, ils ont tous failli être footballeurs professionnels. Là c'est sérieux. On est sur vraiment du très très haut niveau, quoi. Équipe de France junior. Grégoire, est-ce que vous prenez en compte ce côté théâtral d'un match de foot dans vos commentaires en direct? Est-ce que tout est improvisé ou bien est-ce que vous préparez quand même quelques petites punchlines? Quand vous faites l'énumération célèbre de tous les noms des Bleus à la fin de la finale 2018, c'est quelque chose. Vous étiez dit, ça serait malin de faire ça ou c'est sur le moment, ça vous est venu?
4: Ah, ce truc-là, c'est sur le moment. Moi, je n'écris qu'une seule chose, mes 20 premières secondes quand je dis bonsoir.
1: Ah, d'accord. Voilà. Pour vous lancer.
4: Oui, voilà. Et c'est tout. Et le reste, on peut pas écrire. C'est impossible. L'énumération, je suis là. Et puis je regarde ma fiche et puis je me dis, puis j'ai toute la liste en fait, mais bon, allons-y, pourquoi pas. Et une fois qu'on a commencé, c'est long, hein, parce qu'ils étaient 20, je sais plus combien, 25 à l'époque. Ouais. J'ai pas cité non plus tous le soigneur, les kinés. Et...
1: Ils vous l'ont projeté.
4: Non, mais c'est ce qui m'est venu vraiment sur le coup.
1: Est-ce que quand on découvre la feuille de match, parfois vous dites certains noms, je vais pas réussir à les prononcer, je dirais le numéro 8.
4: Non, parce que j'essaie de bosser avant, donc je les connais tous, les noms. En Afrique, il n'y a aucun souci. Ouais. Les Polonais, je m'excuse par avance à chaque fois.
1: Parfois, vous écoutez
4: les Polonais, c'est compliqué.
3: C'est pas trop dur de contenir ses réactions quand on est en direct et qu'il y a l'équipe de France qui est en train de jouer une finale ou une demi-finale, même d'ailleurs.
4: Non, j'ai l'impression que je me scinde en deux parties, c'est-à-dire que je garde la tête pour continuer à commenter, à réfléchir, mais le corps peut faire ce qu'il veut en fait. Donc, des fois, on se lève, des fois, il m'est arrivé de prendre une bouteille après un but et de la balancer par terre. Mais je continue à commenter normalement. Voilà, ça m'aide.
2: Vous travaillez votre voix?
4: Non, je ne travaille pas.
2: Non, mais votre voix, particulièrement, on parle de théâtre. Il y a un style, peut-être, Margoton, maintenant que les gens essaient de s'approprier.
4: Oui, j'arrête. J'ai la grosse voix, il paraît, à France Inter. Oui, la grosse voix. Non, c'est la génétique. C'est merci papa qui était prof à la fac et qui avait une grosse voix aussi, qui n'avait pas besoin de crier pour se faire entendre. Donc, c'est merci papa. J'ai exactement la même voix que mon père. Et j'ai jamais de problème de corde vocale. J'ai jamais été à faune. Ça aussi, c'est ma chance.
1: Mohamed, est-ce qu'il y a une œuvre de fiction, théâtre ou cinéma, qui, pour vous, parle bien du foot? Un sujet qui a été traité, hein. Mais est-ce qu'il y a une œuvre, à part évidemment Stadium, la vôtre?
4: C'est compliqué le foot. Hein.
1: Est-ce que vous avez des références dans ce domaine-là? Un film qui parle bien de foot, il y a eu Coup de tête par exemple.
2: Didier
1: dans un genre comique.
3: Les Seigneurs?
2: Non, c'est À nous la victoire.
4: À nous la victoire.
2: J'étais bercé par
1: À nous la victoire.
2: Mais c'est difficile de rendre compte du foot en fait.
1: C'est très dur parce que
2: les moyens techniques ne le permettent pas vraiment, la qualité technique des acteurs ne le permet pas. Et filmer un match, c'est un exploit en soi, c'est du cinéma. La qualité des plans, la dramaturgie, arriver à suivre, à donner envie. Et il ne le dit pas, il est modeste, mais le travail de commentateur, enfin, c'est incroyable, des excellents commentateurs. Enfin, être là, au taquet, pouvoir improviser, embarquer les spectateurs, c'est de l'art dramatique.
1: Et qui plus est, sans dire de conneries. Enfin, c'est ça qui est toujours fascinant. Vous dites qu'il y a tellement de millions de téléspectateurs, on doit être vivant, on doit être dynamique, et en même temps, il ne faut pas s'égarer.
2: Pour le coup, c'est l'héritier infidèle de Thierry Roland.
1: Tu peux la noter, c'est
2: ouais, à la fois, il y a cet élan populaire et à la fois il y a une vraie observation technique un peu. Dis-moi une connerie.
1: Très bien. 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Il était déjà extrêmement célèbre puisqu'il a remporté la Coupe du Monde en 1998, mais pour la Gen Z, il n'est pas tant un ex-défenseur central des Bleus que ce mec qui apparaît à chaque fois que vous lancez une vidéo YouTube pour vous dire
5: « Salut, c'est Franck Leboeuf. Vous voulez savoir combien vaut votre voiture ?»
1: Alors, je te remercie Franck, je sais très bien combien vaut ma voiture, mais votre expertise footballistique en revanche m'intéresse. Cyril, pas de la Car News aujourd'hui, un phoneur avec Franck Leboeuf qui a été évidemment enregistré juste avant l'émission cet après-midi, sinon j'aurais pas osé la vanne, et surtout parce que Franck avait beaucoup de voitures à vendre.
6: Oui, on est avec un champion du monde cet après-midi. Champion d'Europe, aussi défenseur des Bleus et ancien défenseur de Chelsea. Bonjour Franck Leboeuf.
7: Bonjour à tous.
6: Alors Franck, comment vous les sentez ces Bleus?
7: Moi je les sens bien, moi je suis plutôt confiant. On a une belle équipe, alors devant on n'en parle même pas, c'est juste galactique on dirait. Mais au milieu et derrière ça reste costaud aussi, dans les buts avec Mike Maignan, je crois qu'on est armé. Quand on voit l'Espagne qui est capable de se faire un match nul contre le Cap Vert, je me dis vraiment qu'on est les favoris. Maintenant, il faudra le prouver. Hein. On tombe contre le Sénégal, c'est compliqué, c'est une très très belle équipe. Mais franchement, je suis confiant.
6: Le Sénégal, ça vous rappelle forcément à vous quelque chose, Franck Leboeuf. Vous étiez sur le terrain le 31 mai 2002 lors de cette défaite en match d'ouverture alors que vous êtes champion du monde en titre. Quels souvenirs vous en gardez de ce match?

0: Aucun. Aucun, sincèrement. Rien. En fait, je crois qu'on a tiré 2-3 fois sur le poteau.
1: Ouais, deux fois.
0: Voilà. Ouais, deux fois. Donc, voilà. Bon, quand ça veut plus sourire. En 98, en quart de finale, Baggio, il tape sur le poteau pendant les prolongations. Exact. Et s'il marque, c'est fini. On n'est pas champion du monde. Voilà, c'est ça le football. Alors, quand j'ai les experts qui nous expliquent, parce que on a eu les épidémiologistes au Covid, maintenant, les experts Coupe du Monde en ce moment, qui nous expliquent que, voilà, c'était honteux de perdre contre le Sénégal. Ben non, parce que le Sénégal, c'est une super équipe et que ça reste du football. Et que quand ça veut rentrer, ben ça rentre. Quand ça veut pas rentrer, ça rentre pas. Donc, faut juste respecter le football. Et ces aléas, c'est un sport humain.
2: Et ça veut dire que même quand on a une attaque de feu comme la nôtre cette année en 2026, il faut faire attention, ça ne veut pas dire qu'on va forcément planter beaucoup de buts et qu'on ne va pas en prendre et qu'on va l'emporter face, vous l'avez dit, à une très belle équipe du Sénégal qui a gagné la Coupe d'Afrique des Nations cette année.
0: Exactement, exactement. Et ça, il faut le rappeler parce que c'est important. Quand on gagne la Coupe d'Afrique des Nations, c'est que ça veut dire qu'on est une grande nation mondiale du football et le Sénégal, c'est une grande nation du football. Il était déjà en 2001 avec des joueurs extraordinaires. Donc, c'est vrai que c'est pas parce qu'on a une grande attaque. On l'avait en 2002. On avait Thierry Henry, David Trezeguet, Nicolas Anelka, qui étaient les trois meilleurs buteurs de trois championnats différents. Ils n'ont pas mis un but. Bah, et on les a peut-être pas bien fournis au niveau des possibilités. Et puis, c'est comme ça. Et puis, si ça marche pas, si un gardien fait une erreur, si un défenseur fait une erreur, on peut se retrouver avec des problèmes. Encore une fois, je reprends l'Espagne d'hier qui fait match nul contre le Cap-Vert, et l'Espagne est favori de la Coupe du Monde, soi-disant.
2: Franck Leboeuf, un dernier mot, un pronostic pour ce soir?
0: On va être à fond avec tout le respect qu'on a pour nos cousins sénégalais. J'ai un 3-1 pour la France. Ce serait bien. On prend toujours un but en ce moment. Maintenant, ouais. je vais leur donner un but à mes amis sénégalais. Mais j'espère que Kylian, Désiré, Ousmane et compagnie, Michael vont faire le job parce que on a quand même une attaque de feu.
2: Merci beaucoup, Franck Leboeuf, d'être passé dans Zoom Zoom Zen.
0: Merci beaucoup. Au revoir, Cyril. Au revoir, bientôt.
3: Salut. Et merci, Cyril. Notons que Franck Leboeuf a le même pronostic que Manon et moi. 3-1.
4: Oui.
3: C'est vraiment...
4: Ça sent bon.
3: Ça sent très, très bon.
2: Non, au passage, précisons que Manon mène en ce moment la
4: compétition. Oui, sur mon petit prono. Je suis numéro 1, sachez-le.
2: Dans l'équipe de Zoom Zoom Zen, Manon est en tête.
3: Ouais. Mais comme en carte, c'est la folie.
4: On me dit que c'est de la chance. Bon.
3: Bah, ça n'a rien à voir avec ta chance.
4: Non. C'est du calcul.
2: C'est le talent.
3: À vos connaissances footballistiques. Dans sa France à lui, direction à présent, Évreux, mon cher Quentin.
5: Avec ce grand temps, les têtes, une magnifique proposée par Paris Normandie avec ce titre Évreux Dembélé, notre fierté. Sur la photo, on voit le numéro 7 de l'équipe de France, Ousmane Dembélé, lunettes de soleil et ballon d'or, l'enfant de la région dont tout le monde est fier. Alors que toute la France aura les yeux rivés sur le MetLife Stadium près de New York à 21h, le journal local se replonge à la Madeleine, le quartier dont est originaire Ousmane. C'est ici, dans le City Stade, qu'il a commencé à jouer. Ahmed Wabi, son premier entraîneur, raconte qu'il l'a vu débuter quand il avait 6 ans. On est à une centaine de mètres de la barre d'immeuble Les Cévennes, c'est là qu'il habitait, le jeune Ousmane Dembélé, avec sa mère, son frère et ses deux sœurs. Son premier coach, enfin celui qui va le devenir, remarque tout de suite sa très bonne touche de balle, impressionnante pour son âge. Il lui demande s'il joue en club. Non, je m'amuse juste avec mes copains du quartier, répond Ousmane. Si ça t'intéresse, on te prend au club. Mais ça veut dire des vrais matchs avec des arbitres, des maillots, des spectateurs, tout. Sans le savoir, Ahmed Wabi vient de signer celui qui, 22 ans plus tard, va devenir le meilleur joueur du monde. Le jour de la remise de son ballon d'or, Dembélé n'a pas oublié.
6: Et aussi, je voudrais remercier ma ville, Évreux. Là où j'ai grandi, là où voilà, j'ai joué, où j'ai tapé mon premier ballon de foot. Voilà, chaque fois que j'ai du temps libre, j'essaye de retourner dans ma ville. Merci.
3: Et pour son entraîneur, le parcours du joueur du PSG peut servir d'exemple à tous les jeunes de la région.
5: Un jeune de la Madeleine qui ramène le ballon d'or, qui joue sa troisième Coupe du Monde avec l'équipe de France, ça rappelle que tout est vraiment possible dans la vie, je cite les mots de son premier entraîneur. Ça paraît bateau, dit comme ça, mais pour les enfants qui grandissent aujourd'hui dans les mêmes immeubles, fréquentent les mêmes terrains, les mêmes clubs, il n'est plus seulement un immense joueur qu'on va voir ce soir à la télé, il est la démonstration qu'un parcours extraordinaire peut commencer ici, à Évreux. Ousmane Dembélé, c'est le champion qui a agrandi l'horizon d'une ville.
3: Merci Quentin. Grégoire Margoton et Mohamed El Khatib, des grands champions français, ils viennent souvent comme ça, dans le foot en tout cas, des cités vers les sommets du foot mondial. Est-ce qu'ils ont conscience d'être des modèles, une source d'inspiration pour des centaines de milliers de jeunes qui rêvent d'être eux finalement ?
1: Ben, je crois qu'en tout cas, ils incarnent des figures auprès desquelles on peut s'identifier. Et c'est une porte ouverte pour les classes populaires. Et moi, je rêverais que toute la société soit à l'image de l'équipe de France. C'est-à-dire qu'il y a autant de diversité, de trajectoires très différentes. Et de ce point de vue-là, il n'y a rien de plus fort que le football. C'est un vrai laboratoire de mixité sociale. Et ça donne à rêver, effectivement, quand vous avez du talent et que vous travaillez dans le football, tout est possible, effectivement. Au-delà, c'est plus compliqué.
7: Il y a une très bonne idée d'abord de la part de l'équipe de France qui fait de la bonne com, des fois, et qui a fait poser tous les joueurs dans leur premier maillot. Ils le font depuis deux compétitions, ça. Donc, on a le maillot d'Evreux, on a le maillot de petites villes et de petits clubs portés par les stars d'aujourd'hui. Et ça aussi, c'est un beau symbole.
3: Pour
7: c'est un parcours possible,
3: voilà,
7: simplement.
3: Voilà, on devient une superstar du jour au lendemain. Le foot, c'est palpitant, la beauté du jeu, la glorieuse incertitude du sport, patati patata. Mais c'est encore mieux quand ça rapporte de la grosse moula. C'est en tout cas le point de vue de notre roi des pronostics. Foireux, l'heure est venue d'accueillir Benjamin Tranier. Comme vous le savez, il adore le foot et comme vous pouvez le voir, il ne le pratique pas. Mais ses pronostics sont toujours bons à prendre. Bonjour Benjamin.
8: Salut les beaufs. Comment ça se passe ce début de Coupe du Monde là? Alors la carrière, on a encore acheté que les maillots des joueurs blancs de l'équipe de France.
3: Bon, la dernière fois qu'on les a rencontrés en Coupe du Monde, c'était une défaite pour les Bleus. France, Sénégal, c'est ce soir.
8: Ouais, on dirait le début d'une chanson de Michel Sardou. France, Sénégal, que le sourire. France, Sénégal, ton sable plein mes pieds et tes gros tétés plein de lait. Alors que pas du tout, hein, pas du tout. C'est le premier match de l'équipe de France guidé par le capitaine Kylian Mobutu Mbappé. 3-2 pour les Bleus, direct.
3: Quel score pour Irak-Norvège?
8: Alors, match nul, mais bien, bien nul. Hein. Par contre, je vous donne un petit tips hein, pour ceux qui ne connaissent rien en foot et qui veulent avoir à quoi ressemble un trisomique qui mesure 2 mètres. Sur son maillot, il y a écrit Haaland.
3: Deuxième très belle affiche de cette journée, Argentine contre l'Algérie.
8: Alors là, je dis 10-0 pour l'Algérie. Ouais. On doit tous être des aides à 3h du matin. Les Argentins, ils ont dit des trucs pas mal racistes sur l'équipe de France. Mon Mathieu Noël, il a dit que c'était de la liberté d'expression. Moi, je dis qu'on doit faire un bouzouf argentin. 10-0 pour mon Fénexur. Et merci les gars.
3: Autriche, Jordanie, qu'est-ce que ça va donner?
8: Alors là, c'est l'équivalent du Tour de France pendant la Coupe du Monde, si tu veux. C'est le match parfait pour faire une bonne sieste. Pronostic, ronflement avant la fin des hymnes. Mince, ressorti du tchalbar au bout de 90 minutes. Les doigts, full odeur vinaigre de couille. En parlant de vinaigre de couille, je vous donne le tips, mais n'oubliez pas que Fly et Carlito, ils font leur propre chute maintenant.
3: Sacré Benjamin Tranier, dont vous retrouvez les pronostics, vous l'avez compris, tous les jours, à peu près vers 17h30, dans le Zoom Zoom Club. On continue de se projeter sur le premier match des Bleus en Coupe du Monde ce soir face au Sénégal. Et l'atmosphère magique de la Coupe du Monde est en train de contaminer les esprits d'ordinaire les plus réfractaires au sport. Bonjour Marie de Breuer.
9: Bonjour, oui, je vais déroger à la règle de la chronique non sportive et faire une chronique sportive, puisque j'ai couru pour la première fois de ma vie ce matin.
3: Vous nous avez dit ça.
9: Je suis une nouvelle personne.
3: Ça, va bien, ça s'est bien passé?
9: Oh, ouais.
3: D'accord, on verra ça dans le débat tout à l'heure.
9: Je ne vais pas dire la vérité, en tout
3: cas. Petite question, puisqu'on a entendu les pronostics frappés au camp du bon sens de Benjamin Tranier, les pronostics de nos invités. C'est le moment de se mouiller. Grégoire Margoton, je commence par vous. France-Sénégal ce soir, le pronostic de Grégoire Margoton.
7: 2-1. Pour l'équipe de France.
3: C'est un pour les Bleus. Non, d'accord. Mohamed El Khedri.
1: Petite prise de risque, 1-0 pour le Sénégal.
3: Oh là là, je vais repenser à vous si ça se passe comme ça. Je vais vous passer un coup de fil au milieu de la nuit. Je ne serai pas content. Je vous préviens. La chronique de Marie de Breuer arrive, c'est juste après Makala Dembouze sur France Inter.
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1: On a des papillons dans le ventre et pour une fois, c'est pas le chili con carne douteux de la cantine de Radio France, c'est France-Sénégal ce soir.
2: Ah,
1: et oui, cette chanson nous avait porté tellement bonheur à l'époque.
3: Allez les bleus, on est tous avec.
1: Tout seul. Voilà. Vous êtes souvent tout seul, j'entends, effectivement. Dans moins de 4 heures, les bleus vont entrer sur la pelouse du MetLife Stadium à côté de New York. On continue de se préparer à l'événement tant attendu avec Grégoire Margoton et Mohamed El-Khatib. Mais pour l'heure, je me tourne vers celle qui est toute tourneboulée par ce mondial. Marie De Breuer, c'est l'heure de votre chronique non sportive, mais aujourd'hui sportive quand même.
4: Oula, c'est pas clair ce que tu raconte mon matenot. C'est l'heure de ma Coupe du Monde. La Coupe du Monde de Marie, de boule vanille, supplément chantilly, avec un petit coulis framboise. Et vous savez quel est le point commun entre un joueur de foot et Marie De Breuer? Eh bien, les deux courent. Et oui, les gars, je suis allée courir ce matin. Réveil 6h45, j'ai enfilé mon short, j'ai foutu des baskets et je suis partie. Et je sais ce que vous vous dites. Mais c'est donc à cause de toi qu'il y a des nids de poules en quinconce tout le long de la route vers le centre commercial de Roche ou pas. Oui, désolée. Je suis désolée. Hein. Vous savez pourquoi j'ai eu envie de me mettre à courir? Eh bien, parce que c'est pratique de savoir courir. Pour fuir, par exemple. Fuir quelqu'un qui dirait « On mange tous ensemble ce midi. Allez, venez, on fait un test d'équipe. » Là, je prends les jambes à mon cou. Eh ben, dis donc, Marie, elle est vraiment pressée d'aller chez Blériot. Non, elle est partie manger solo au Jap à volonté. Mais ouais, ça y est, je me suis mise à la course à pied. Après, pour être tout à fait honnête, j'ai couru. Mais j'ai plus dit à tout le monde que j'ai couru que véritablement couru, quoi. Parce que courir, c'est difficile. C'est douloureux. Hein. J'ai trouvé une technique pour vraiment supporter la course. Faut faire comme pendant le sexe, en fait. Faut fermer les yeux et penser à l'Angleterre. Bon. Après, ça a ses limites parce que c'est vrai que les yeux fermés, je me suis pris une boîte aux lettres dans le tibia. Et là, je suis malheureusement arrêtée de sport pour 3 semaines.
1: Oh,
4: oh non, dommage. J'ai tellement hâte de partager mes résultats sur Strava et après de poster une capture d'écran de l'appli Strava sur ma story Insta avec un petit selfie post-running, hashtag running. Dis donc Marie, t'es bien rouge, c'est parce que t'es timide? Non, c'est parce que je viens de faire mon running, hashtag running. J'ai changé de personnalité. En fait, je vous jure, posez-moi des questions, vous allez voir.
5: Marie, c'est quoi ta boisson préférée?
4: La tisane.
6: Tu pars où en vacances cet été?
4: À l'île de Ré.
5: Tu penses quoi des EVJS?
4: Les EVJS, mais c'est tellement fun. Notamment quand la future mariée porte un diadème et un tutu et qu'on fait des activités comme du snorkeling ou boire du mousseux.
6: Et tu penses quoi? Des espadrilles à talons.
4: C'est tout bonnement ma chaussure préférée. Voilà, après mes chaussures spéciales running, bien sûr. Parce qu'un bon run, c'est un run avec des bonnes choses.
7: Mais qu'est-ce que t'aimes dans la course à pied?
4: C'est comme une drogue, en fait. Vous pouvez pas le comprendre quand vous n'êtes pas piqué par le virus du running. Quoi. Et personnellement, je prendrais pas le vaccin. Parce que j'aime trop ça, quoi, courir.
5: Et moi, tu penses quoi de moi?
4: Je te trouve super. C'est une véritable chippie, quoi. Et je rêve d'avoir le même t-shirt que toi, celui avec écrit « Drinking of you », parce qu'il est vraiment super cool. Vous avez vu, je suis changée, quoi. Bon, on arrête là, sinon j'ai bien peur que mes chroniques deviennent vraiment pas marrantes.
1: Une autre femme. Merci beaucoup, Marie De Breuer, de nous faire vivre votre Coupe du Monde en parallèle de la nôtre. À suivre, dont je vous en ai encore du mal à dire quelles sont les meilleures équipes de ce début de Coupe du Monde. En revanche, on sait d'ores et déjà quelles sont les meilleurs supporters. Manon vous racontera ça dans sa veille sanitaire, mais pour le moment, retour à l'événement du jour, France-Sénégal, entrée des Bleus dans cette Coupe du Monde ce soir, 21h, le metteur en scène Mohamed El-Khatib et Grégoire Margoton sont toujours avec nous en studio. Grégoire, Kylian Mbappé a multiplié les prises de parole ces derniers jours, interview confession à M6, au Parisien, participation à l'émission de James Corden. Pourquoi il a besoin de communiquer autant, d'après vous?
8: Oh, il fait des points, il disparaît pendant quelques mois, et puis de temps en temps il fait des points et à la demande aussi des diffuseurs. Il n'a pas communiqué d'ailleurs la veille ou l'avant-veille du match, c'est N'Golo Kanté qui est venu en conférence de presse. En revanche, il fait des points, c'est vrai que Gilles Boulot, là, une fois tous les deux ans, c'est sa façon de communiquer, un peu comme un chef d'État.
1: Mais vous qui êtes de l'autre côté, c'est sa demande ou c'est la demande des chaînes?
8: Parce que c'est quelqu'un des chaînes demandent. Après, il accepte ou pas, il refuse la plupart du temps, je pense, okay. Et bien sûr que c'est pas sa demande.
6: Il est politique, Kylian Mbappé? Vous disiez un peu comme un chef d'État.
8: Oui, ben, il doit être politique parce qu'il a un nouveau rôle en équipe de France. Il est capitaine de l'équipe de France. Et quand on est capitaine de l'équipe de France, on a un devoir de réserve sur certaines choses. On a un devoir de prise de position sur d'autres pour protéger son groupe, pour l'incarner. Donc oui, il est encore plus politique qu'il ne l'a été depuis le début de sa carrière, oui, sans doute.
1: Mohamed El-Khatib, on parlait des galactiques en attaque de l'équipe de France. Pour moi, c'est vous qui devriez être à la Coupe du Monde. C'est vous. S'il n'y avait pas eu ces croisés, vous y seriez aujourd'hui. Est-ce que c'est encore Kylian Mbappé le meilleur attaquant français aujourd'hui, à date, en 2026?
7: Oui, incontestablement, au vu des statistiques, il est très largement devant. Après, si je devais mettre une note esthétique, à titre personnel, c'est plutôt Dembélé ou Olise que je mettrais devant. Mais il est incontournable aujourd'hui.
5: Est-ce que c'est un bon capitaine, Kylian Mbappé?
8: Je ne sais pas si c'est un bon capitaine. Le capitaine, c'est celui qui maintient son groupe, qui est en relation très étroite avec le sélectionneur, surtout, et qui montre l'exemple pendant les matchs.
5: Il y aurait eu un meilleur choix?
8: Il y aurait eu plein de choix possibles. On se souvient que Griezmann l'espérait, ce brassard qu'il ne l'a pas eu. Tout le monde penche pour N'Golo Kanté, mais on ne savait pas si N'Golo Kanté allait être là à la Coupe du Monde. Non, je pense que c'est un bon capitaine et sa version du capitanat, c'est « Suivez mon panache blanc, je vais marquer 3 buts ce soir et je vais vous emmener ». Voilà, comme il a pu le faire en finale de Coupe du Monde contre l'Argentine. Et comme je le pense et je l'espère, il le fera pendant cette Coupe du Monde.
1: Mais est-ce qu'il est dans le même état de forme et aussi peut-être psychologique après sa saison un peu décevante au Real qu'il était dans la précédente Coupe du Monde? Il y a peut-être aussi cette dimension psychologique.
8: S'il n'a pas faim là, je ne sais pas quand il aura faim. Non, il joue beaucoup de choses là. Il a une saison, il a des statistiques à début, mais il n'a rien gagné. Il a vu en plus le Paris Saint-Germain gagner une nouvelle Ligue des Champions. Donc il doit avoir très très faim. Pas pour avoir le Ballon d'Or, mais pour avoir au moins une ligne sur son palmarès en 2026.
1: Est-ce que vous partagez l'optimisme de Franck Leboeuf qu'on a entendu tout à l'heure concernant l'Espagne, dont il disait soi-disant favorite de la compétition et qui n'a pas réussi à mettre un but à la modeste, entre guillemets, équipe du Cap-Vert? Est-ce que vous croyez qu'on peut vraiment tirer des conclusions après ce match sur l'Espagne?
8: Non, c'est long une compétition. Alors ce qui est étonnant quand même, j'ai vu ce chiffre cet après-midi, hallucinant, depuis que l'Espagne a été championne du monde en 2010, elle n'a gagné que 3 matchs à la Coupe du Monde. Donc souvent l'Espagne, en premier tour, gagnait 8-2, 8-1, on se disait, ils vont y aller, et ils explosaient en quart de finale ou des fois plus tôt.
1: Donc ça veut rien dire.
8: Donc là, ils sont mal partis, ça se trouve, ils termineront bien cette fois-ci.
1: Mohamed El-Khatib, à part le Maroc, grand favori de cette compétition, selon votre institut de sondage personnel, qui peut remporter cette compétition? Quelles équipes vous sentez bien?
7: La France.
1: Très bien, bonne réponse.
7: Incontestablement. Mais aussi, moi je vois aussi l'Espagne notamment et l'Allemagne, même si le démarrage de l'Espagne est un peu poussif. In fine, c'est quand même des équipes qui ont un fond de jeu et sur la durée, c'est aussi ce qui peut faire la différence. C'est-à-dire qu'il y a moins de grandes stars comme l'équipe de France. Mais une équipe, c'est pas simplement une accumulation de talents, c'est aussi une philosophie, un esprit de jeu. Et je pense qu'il y a 2-3 équipes comme ça qui sont armées. Et puis après, j'aimerais bien qu'il y ait une surprise qui
5: il peut y avoir des outsiders, vous pensez?
8: Le problème, c'est que si le Maroc est demi-finaliste, ce ne sera pas une surprise.
1: Non.
8: Donc vous n'êtes plus au stade de la surprise, jeune homme. Oui, il peut y avoir des surprises. Je pense qu'il y aura un pays africain en demi-finale.
1: Ouais. En demi-finale?
8: Oh oui, pourquoi pas, bien sûr. Il y a 4 ans. Hein, ouais.
6: Cette nuit, il y a Argentine-Algérie, les champions du monde en titre, qui vont rentrer dans cette compétition. Vous les voyez comment, les coéquipiers de Lionel Messi?
8: Je les vois... pas renforcé par de jeunes immenses talents depuis 4 ans et avec 4 ans de plus pour leur taulier comme évidemment Lionel Messi. Donc on verra. Je crois qu'ils seront un peu moins forts qu'à 4 ans quand même.
1: Puisqu'on parle de l'Algérie, il y a un sujet Christophe Glaize qui est arrivé en conférence de presse hier, porté par Vincent Duluc, qui a apporté une question de Christophe Glaize à Didier Deschamps. Ce matin, on a entendu ici sur Inter le président de la Fédération Française de Foot, Philippe Diallo, dire qu'il appartient aux joueurs ou pas de s'exprimer concernant Christophe Glaize. On ne les entend pas. Aucun des Bleus, ni Zidane, ni Benzema, que les parents de Christophe Glaize ont sollicité. Vous comprenez l'un et l'autre, le silence des Bleus, vous le regrettez?
7: On ne va peut-être pas être aligné là-dessus. Pour moi, c'est honteux, inadmissible. C'est-à-dire que moi, j'applaudis dès demain quand Kylian Mbappé exprime publiquement qu'il faut lutter contre le Rassemblement National. Et le devoir de réserve, sur un certain nombre de sujets, mais devant le péril fasciste comme ça. Et c'est pareil pour Christophe Glaize, c'est pas normal que personne au niveau de la fédération, à un moment donné, ait le courage politique. C'est aussi ça, les valeurs du sport. Enfin, c'est cette espèce de solidarité à minima.
8: Grégoire, rien à rajouter, tellement c'était bien exprimé.
1: C'était bien exprimé. Un dernier mot avant de se quitter, Mohamed El-Khatib, sur votre pièce Stadium, que vous allez présenter à l'automne 2027 en Argentine avec des supporters, cette fois du club de Maradona, les Boca Juniors. Vous aviez présenté la version française avec les supporters lensois sur scène. Ça risque d'être encore plus chaud là-bas.
7: Oui, c'est un, c'est un public mythique, ouais. À l'image de Diego Maradona, et ça va être le feu, quoi. C'est-à-dire que, pour le coup, on a un spectacle total, mais qui se joue pas tellement sur le terrain, puisque Boca Junior a un peu régressé sur le plan footballistique, mais dans les tribunes, il y a une énergie incroyable, enfin, un engagement à la vie, à la mort.
1: Bon, bah, il faudra juste payer le voyage pour aller là-bas. 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De toute notre équipe, c'est la plus chippie. Vous l'aurez compris, Manon, aujourd'hui, dans votre veille sanitaire, zoom sur les supporters qui font le plus vibrer les réseaux sociaux.
5: Et c'est l'effervescence en ce moment au Mexique. Les supporters sont partout dans les rues de Mexico et de Guadalajara, heureux d'accueillir cette Coupe du Monde. Ils ont en plus remporté leur premier match face à l'Afrique du Sud vendredi dernier, 2-0. Mais c'est surtout leur prochain match qui fait beaucoup parler, celui de vendredi où ils vont affronter la Corée du Sud. Alors, dit comme ça, c'est pas le match qui fait le plus rêver, je pense, d'un point de vue sportif, mais c'est celui qui rassemble les supporters des deux pays en ce moment au Mexique. Les médias du monde entier parlent d'une véritable histoire d'amour qui est en train de se créer entre les Coréens et les Mexicains. Sur TikTok, il y a des centaines de vidéos qui montrent des scènes de liesse entre les deux pays, à commencer par des bars mexicains qui diffusent Gangnam Style à fond et où les Coréens dansent avec les Mexicains. Il y a aussi des vidéos où l'on voit des supporters coréens embrasser sur la bouche des supporters mexicains, des Coréens qui portent des sombreros, qui boivent de la tequila. Les Mexicains ont carrément inventé un hymne à la gloire de leurs futurs adversaires pour les accueillir le mieux possible dans leur pays. Mon frère coréen, tu es maintenant mexicain. C'est assez grisant de voir le mélange de ces deux cultures qui sont quand même très différentes. Les Coréens ont la réputation d'être beaucoup plus timides, beaucoup moins fêtards que les Mexicains pour qui l'alcool, la danse, la fête font partie intégrante de leur tradition. Et de voir la rencontre entre les deux pays s'opérer aussi facilement avec beaucoup de bienveillance, de respect et d'amour, et bah ça plaît forcément énormément.
1: Et il y a d'autres supporters qui font parler d'eux là-bas, Manon ?
5: Oui, alors dans une ambiance totalement différente, les rues de Boston ont été envahies par des instruments bien spécifiques. Les supporters écossais sont venus avec leurs cornemuses et leurs kilts pour encourager leur équipe. Ça leur a porté chance puisqu'ils ont remporté leur premier match face à l'équipe d'Haïti 1-0. Les Américains se sont pris de passion pour ces Écossais. Dans les commentaires sur TikTok et dans les messages sur X, ils les remercient de mettre de l'ambiance dans leur ville et leur demandent même de rester pendant toute la Coupe du Monde. Certains disent aussi avoir l'impression d'être dans Harry Potter quand ils voient les Écossais se balader. D'autres rigolent en disant qu'ils ne comprennent rien à leur accent mais qu'ils adorent leur énergie. Ils relèvent aussi le nombre de bières qu'ils sont capables de s'enfiler en très peu de temps. Les Écossais ont même maintenant un petit surnom, la Tartan Army, le tartan qui est donc le tissu en laine utilisé pour faire des kilts. Bref, on n'est qu'au début de cette Coupe du Monde, mais pour l'instant, la palme des meilleurs supporters est décernée aux Mexicains, aux Coréens et aux Écossais. J'espère qu'on sera aussi bien représentés ce soir.
1: Merci Manon. Grégoire Margoton, vous en avez couvert beaucoup des compétitions. Est-ce qu'il y a des supporters, une nation de supporters qui vous a...
8: C'est ce que j'allais dire après Manon, les Mexicains, c'est partout dans le monde.
1: Ah oui, c'est ça.
8: Ah oui, bon, en Russie, sur la place rouge, c'était à mourir de rire.
1: C'est les meilleurs supporters.
8: Mais c'est un truc, surtout, ils se déplacent à 30 ou 40 000, on ne sait pas d'où ils viennent, combien de temps ils ont économisé pour se payer le voyage.
1: Oui, c'est ça.
8: Les Mexicains sont exceptionnels.
1: Enfin, c'est aujourd'hui qu'on va enfin savoir ce qu'il vaut. En effet, hier, comme je n'attendais rien, j'ai été, comme disaient les Suisses, déçu en bien, c'est-à-dire qu'il m'a plutôt bluffé, mêlant humour et analyse tactique des matchs. C'est le cahier des charges qu'on lui a fixé. Bonjour, Merwan Benlazar.
9: Bonjour, enfin un mot sur les supporters algériens. Là, je suis déçu avec la Love Story au Kansas.
1: Qu'est-ce que c'est ?
9: Je vous en parlerai demain, ça va être
1: super. La chronique de Merwan, c'est juste après Danita, c'est Jaro Vandal, Wrong Things sur France Inter.

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2: Bonsoir tout le monde, bonsoir à tous nos auditeurs. Effectivement, après avoir brillamment relevé le défi de la veille, à savoir être drôle et pertinent tactiquement, nouveau défi aujourd'hui, ton analyse à la con, Erwan, tu l'as fait devant Grégoire Margoton. Allez, c'est parti, des milliers de matchs commentés à son actif, aucun problème, la pression est mon carburant, on attend d'avoir les prochains handicaps. Ok Merwan, toujours le même défi, mais maintenant la partie humour sera coécrite avec Manon Mariani. Mais si, elle est drôle la veille sanitaire, mais si. On s'arrête deux secondes, d'ailleurs on est en train de se dire ça avec les gars, mais quel culot d'avoir amené Margoton pour parler de foot avec vous, si je puis me permettre. Parce que là, autour de la table, je m'y connais un tout petit peu plus que la moyenne en football, et c'est moi qui m'y connais le mieux, et vous, vous êtes dit le mec, il est sur Téléfoot depuis 10 ans, ça l'invite sans Zoom Zoom Club, d'égal à égal, il doit vous écouter parler, sentir comme, tu sais, Philippe Etchebest dans les cuisines de cauchemar en cuisine, là. Tu vas lui poser la prochaine question, il t'en gueule, et c'est ça ton analyse, Mathieu Noël, j'aimerais trop. Et Mohamed El Khadib, évidemment, bienvenue, vous avez eu une petite carrière de footeux dans la jeunesse, hein, avant de vous arrêter après une blessure, j'ai vu les fameux croisés, of course, et après ça, j'ai vu, alors foot, puis Sciences Po, et finalement metteur en scène, une très belle trajectoire qui, d'après mes prédictions, se dirige tout droit vers l'ouverture très prochaine d'une chaîne Twitch. Et difficile, pardon, c'est le seul moment où tu m'échoues, après c'est cool, mais du coup difficile de passer à côté du score dont tout le monde parle hier, hein, 0-0, Espagne-Cap-Vert, 27 tirs à 6, exceptionnel. Tu l'as dit, l'Espagne, si on peut s'arrêter deux secondes, depuis la finale de 2010 en Coupe du Monde, c'est 3 matchs gagnés, ça va, on fera l'impasse sur les résultats en Ligue des Nations. Mais ils nous ont mis 5-4. Mais ça a la possession, mais c'est pas dangereux. En gros, si je dois résumer, et surtout, et quand il y a un bloc reculé, il faut des mecs sur le côté pour faire de la percussion, pour essayer de créer des décalages. Et hier, ils avaient aucun des deux, ils avaient aucun des ailiers, c'était foutu. C'est ce qui leur a manqué. Et je précise que même en jouant la défense contre l'Espagne, le Cap-Vert a eu plus de possession que ces chiens d'Arsenal face au PSG. Si. Plus de possession, gros, avec un défenseur central recruté sur LinkedIn. C'est une dinguerie, gros. Le compte de fou furieux, c'est une vraie, il n'y a pas de blague, ils l'ont vraiment recruté sur LinkedIn. Le compte de fou furieux de footballeur que ça devait être sur LinkedIn. Une équipe de football, c'est avant tout une entreprise. Connard. Quand tout le monde est performant à son poste, les résultats suivent. J'ai hésité à faire l'accent cap-verdien pour la blague, mais en fait, ils parlent portugais au Cap-Vert, et déjà, elle existe, et c'est déjà beaucoup pour ce peuple. On attend d'ailleurs impatiemment le film Mission Louloucoupter 3, mais d'ailleurs, le défenseur, c'est une vraie histoire, il n'avait pas vu le message sur LinkedIn pendant 9 mois, il a failli rater la Coupe du Monde parce qu'il a raté un message sur LinkedIn. Personne n'aurait cru à son histoire, c'est sûr et certain, personne n'aurait cru. L'invité, tu sais, il a son truc, non, moi, les croisés, j'ai rien dit, mais tu viens au quartier, tu me dis, j'ai failli être pro, mais j'étais pas connecté sur LinkedIn. Ben on te tape, malheureusement, on te tape et on t'interdit de stupéfiant. Mais la belle histoire, en vrai de vrai, hier soir, si on doit en retenir une, c'est celle du gardien, le gardien du Cap-Vert. Il est passé de 40 000 à 7 millions d'abonnés en un match. Je ne sais pas si vous réalisez, incroyable. Pour comparer, Squeezie, il a 8 millions d'abonnés. Alors que Squeezie, il a joué 0 Coupe du Monde, comme toi Mohamed. Mais lors des prochains matchs, ça va être marrant quand le Cap-Vert il va prendre 7-0 et 6-2, rentrer à la maison, ils vont tous être tristes et lui il va devoir faire semblant d'être triste avec le reste de l'équipe. Tu sais, quand rentrer au Cap-Vert, la grande vie commence pour lui. Je vous le dis, j'annonce, deuxième match, il prend un gros but en lucarne, tout le monde est triste et lui il regarde la caméra pour faire un petit placement de produit Nivea. Dans 3 semaines, il lance son propre kombucha, j'ai trop hâte. La chance purée à lui. La Gouloir, c'est quand mon tour.
1: Certainement demain, Merwan. Certainement demain. Merci beaucoup, Merwan Benazar, pour cette analyse. On vous retrouve demain dans Zoom Zoom Club pour l'analyse du match France-Sénégal.
2: Algérie-Argentine, j'ai pas décidé encore.
1: Il y a un petit peu les deux.
2: Allez les bleus, allez les verts.
1: Allez les bleus, allez les verts, c'est très bien. Merci beaucoup, Grégoire Margoton, d'être venu nous présenter votre analyse quelques heures avant l'entrée en lice des bleus dans le mondial face au Sénégal. On vous retrouve mardi prochain, au lendemain du deuxième match de l'équipe de France. On fera le point sur la situation à ce moment-là. On espère qu'on sera déjà qualifiés.
3: sans doute.
1: Espérons-le. Ouais. Merci.
3: Allez, l'hiver aussi.
1: Merci. Ah, merci Mohamed El-Khadib d'être venu partager votre passion du foot. Je rappelle votre actualité. Israël et Mohamed, prochaine date, les 12 et 13 septembre à Anvers et du 19 au 24 avril 2027 au TCI de Paris. Merci à tous les deux d'être venus nous voir cet après-midi. Merci à tous les amis, Manon, Quentin, Cyril, toute l'équipe en régie. À la réalisation, c'était Ghislain Fontana. À la technique, Marie Potier. Demain, on se retrouve dès 16h pour un bon vieux Zoom Zoom Zen classique, ma foi. On prend un mot dans l'air du temps, on le décortique dans la joie et la bonne humeur, tout ça, tout ça. Au programme, un concept fascinant qui nous rappelle à quel point l'histoire de l'humanité est une anecdote pour la grande histoire de l'univers. Zoom sur la notion du calendrier cosmique.
3: Ça m'énerve.
1: Okay, c'est pas le sujet dont il anime les débats à la machine à café.
4: Content.
1: Vous allez voir, ça pourrait le devenir sujet qui a été choisi bien par Quentin.
5: Ouais,
1: que vous assumerez demain à l'antenne. À demain.
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1: Il est 18h, passé bientôt de 1 minute. En route pour le 18-20, bonsoir Fabienne Saint-Est.
14: Merci beaucoup Mathieu, bonsoir à vous et bonsoir à tous. Le 18-20 est ouvert, ravi de passer 2 heures avec vous. Soyez les bienvenus sur la planète et sa banlieue. Bonsoir Amélie Perrier.
15: Bonsoir Fabienne, bonsoir à tous.
14: À la une ce soir, un animateur du périscolaire à Paris, relaxé devant la justice.
15: C'était le premier à être jugé depuis le début du scandale et les dizaines de plaintes déposées. La justice reconnaît un comportement problématique, mais pas d'agression sexuelle caractérisée aux grandes dames des parents d'élèves.
14: Amélie, les autres titres.
15: Une photo de famille élargie au G7 à Évian. Le président Macron tente de resserrer les rangs. La fast fashion a fait long feu au BHV. Le grand magasin parisien tourne la page de Shein et change de propriétaire. La chaleur s'installe en France et l'on en parlera avec notre invité de Météo France. Et le mondial de foot, ça débute ce soir pour la France et pour le Sénégal. Grosse cote chez les parieurs des deux pays.
14: Dans le 18-20 ce soir, nous avons mis les États-Unis qui confisquent l'IA. Demande à Anthropic de réserver ses modèles performants aux seuls Américains. On va vous raconter ce pataquès, mais surtout poser cette question. Sans les IA américaines, l'Europe peut-elle se débrouiller seule? Et puis dans le téléphone sonne, ça y est, donc les médicaments anti-obésité sont remboursés par la Sécu. Une révolution pour les gens atteints d'obésité morbide. Ils attendaient impatiemment ce remboursement. Qui y aura droit? Est-ce que c'est pour la vie? Comment est accompagnée cette prise de médicaments? Comment nous préserver aussi des dérives à l'américaine? À vos téléphones, les amis, on vous attend. C'était donc la toute première affaire de violence dans le périscolaire à Paris, jugée depuis que le scandale a éclaté.
15: Et le tribunal correctionnel a tranché en faveur de l'animateur accusé d'agression sexuelle. Il est relaxé. La justice considère que l'infraction n'était pas suffisamment caractérisée. Un revers pour les parents. Jean-Philippe Degnaud, vous avez suivi le jugement. Bonsoir.
16: Bonsoir, Mine.
15: Le tribunal a quand même relevé un comportement inapproprié de la part du prévenu.
3: Oui, absolument. Des propos et des gestes inadaptés qui ont intrigué les élèves, en décalage avec le comportement qu'on attendait de lui, mais qui ne relevaient pas d'un caractère dégradant ni humiliant, écrit le tribunal, ajoutant que les troubles psychologiques constatés chez les enfants provenaient davantage du retentissement donné aux faits que des faits eux-mêmes. Le jugement reconnaît que l'animateur aurait dû bénéficier d'un recadrage professionnel, voire d'un rappel à l'ordre, mais pas d'une condamnation pénale, ce qui plongeait Emmanuel, le père d'une élève de l'école Titon, dans l'incompréhension.
4: Qu'est-ce que c'est aujourd'hui un élément caractérisé? Si un enfant ne se jette pas par la fenêtre ou ne se fait pas violer dans les toilettes du collège, ça veut dire qu'il ne se passe rien. On sait quand on franchit un feu rouge, on sait combien de points on risque. Là, j'aimerais bien savoir que les animateurs sont au courant de savoir quand ils dépassent cette ligne-là, combien de points ils risquent pénalement.
3: Et avec cette relax, qu'est-ce qu'on va dire à nos enfants, prolonge Jacques, le père de la fillette qui avait dénoncé les faits.
5: Moi, je lui dirais qu'elle a évidemment bien fait d'aller frapper à la porte de la directrice pour aller raconter la situation de mal-être dans laquelle cet animateur plaçait les enfants. Voilà. On est dans une société qui continue à laisser les uns et les autres, et les hommes, très concrètement, malmener les femmes et les enfants.
3: Le parquet de Paris doit indiquer s'il compte faire appel de cette relaxe, la relaxe d'un animateur qui, rappelons-le, a été licencié après le déclenchement de cette affaire.
15: Merci Jean-Philippe Denu en direct du tribunal judiciaire de Paris. Et depuis le début de l'année, 132 animateurs ont été suspendus, dont 52 pour suspicion de violence sexuelle ou sexiste. Le nouveau maire de Paris, Emmanuel Grégoire, a lancé un plan d'action avec une simplification de la chaîne de signalement, la professionnalisation des animateurs ou encore la promesse d'une transparence totale avec les familles. Le maire de Paris qui se réjouit aussi cet après-midi que le BHV renonce à l'ultra fast fashion. Le bazar de l'hôtel de ville dont Paris d'accueillir Chine, la marque chinoise à très bas coût, a été un échec aussi bien en termes d'image qu'en chiffre d'affaires. La SGM, l'exploitant du BHV dans le Marais à Paris, va céder le fonds de commerce à l'équipe dirigeante du grand magasin. Un soulagement pour les salariés. Céline Leloir-Duhaut, bonsoir.
16: Bonsoir Mélie.
15: Et pour les clients que vous avez rencontrés.
16: Cette nouvelle du départ de Chine est bien accueilli par Maël.
17: Bah, c'est une super bonne nouvelle. Ça n'avait rien à faire ici en premier lieu, donc bon débarras.
16: Surtout que le corner Chine est une déception pour beaucoup. Chloé et ses copines préfèrent commander sur Internet.
18: Il n'y a pas tout ce qu'il y a sur le site dans la boutique. Par exemple, des bijoux, des sacs à main, des chaussures. En fait, il n'y a pas beaucoup de choses. Il n'y a que des vêtements et pas vraiment notre style et pas notre taille aussi. Donc bon, ça ne me change un petit peu rien.
16: Mais l'arrivée de Chine au BHV avait fait fuir de nombreux clients fidèles. C'est le cas de Françoise. Elle s'inquiète à présent pour l'avenir du magasin.
19: Je n'ai plus jamais remis les pieds du moment qu'il y a eu Chine. Mais j'ai peur que ça soit trop tard, que le BHV ait du coup perdu sa clientèle. Mais je suis allée visiter par curiosité, c'est affligeant de voir ce tout est vide. Est-ce que les marques vont revenir puisque le problème c'est qu'elles n'étaient plus payées, donc les unes après les autres elles partaient. J'espère vraiment que ça va repartir.
16: Une inquiétude partagée par les salariés, si aucun d'entre eux n'a voulu parler à notre micro. Ils nous ont confié être soulagés par le départ de Chine, mais dans un communiqué ils réclame à la nouvelle direction des garanties pour assurer la pérennité du magasin.
15: Merci Céline Leloir-Duhaut. Les grands magasins climatisés, c'est une idée pour fuir la canicule qui s'installe de nouveau dans de nombreuses régions françaises. Météo France annonce des pointes à 40 degrés localement en fin de semaine. Alors il faut changer quelques habitudes de son quotidien, notamment en cuisine. Marcelin Robine est allé sonder les clients du marché de Laval.
20: S'il y a bien un équipement de sa cuisine que Régine laissera éteint cette semaine, c'est son four.
21: C'est pour le moment, hein. On a assez chaud comme ça dans les maisons.
20: Le conseil de Sylvie, c'est la
22: cuisson courte pour pas réchauffer l'appartement. Poisson pour bouillon, ça cuit assez vite. Bifteck haché, les genres de choses qui cuisent assez rapidement, quoi.
20: Eliane n'utilisera pas non plus son four dans les prochains jours, mais elle a une autre solution pour préparer de bons petits plats sans faire monter la température de sa maison.
23: Un air flyer, donc c'est plus pratique. Ça dégage moins de chaleur, moins d'odeur, c'est plus économique. On n'a pas un grand four à faire chauffer pour deux personnes, donc je trouve ça très bien.
20: La retraitée a modifié ses menus depuis le premier épisode de forte chaleur le mois dernier.
23: C'est plutôt de légumes, frais, fruits, plutôt que plats en sauce. Les blanquettes, les ragoûts, il faut respecter les saisons.
20: La hausse des températures n'a en revanche pas d'influence sur la liste de courses de Paul.
24: Rien ne change, hein, c'est pas parce que la canicule, j'achète les mêmes produits. Poisson, hein, de la plancha ou dehors.
20: On peut aussi penser aux soupes alors que l'été débute. Froide bien sûr, c'est Santé publique France qui le dit. Les recettes à base de concombres et de courgettes permettent de traverser les canicules sans surprise.
0: pour chauffer.
16: Marcelin Robine d'ici Mayenne. Bonsoir Samuel Morin.
2: Bonsoir.
16: Vous êtes le directeur adjoint de la direction enseignement supérieur et recherche à Météo France. Alors une canicule mi-juin, est-ce la normale désormais ?
2: Bien, c'est quelque chose que l'on constate de plus en plus ces dernières années. On a déjà vécu un épisode de forte chaleur fin mai, hein. Je pense que tous les auditeurs et auditrices s'en souviennent. Et on s'attend effectivement désormais à un nouvel épisode de chaleur très marqué, et à l'instar de ce qu'on a pu vivre ces dernières années dans notre territoire.
16: Et en quoi cet épisode de chaleur va être différent du précédent dont vous parliez, de celui du mois de mai ?
2: Alors en termes d'intensité, on s'attend à atteindre des niveaux de température plus élevés, et en termes d'extension géographique, même si c'est bien sûr à préciser dans les prochains jours, cet épisode touchera en premier lieu le centre du pays, l'est du pays et le sud-est, là où l'épisode de forte chaleur de la fin du mois de mai avait plutôt touché l'ouest et le centre du pays.
16: On attend des pointes jusqu'à 40 degrés, c'est ça, à la fin de la semaine ?
2: C'est en tout cas les prévisions telles qu'elles se présentent aujourd'hui, donc atteindre des niveaux rarement atteint au mois de juin, mais auquel on est malheureusement plus vraiment surpris de les voir apparaître dans nos prévisions.
16: Et vous l'évoquiez, ce sera notamment en Poitou-Charentes, Centre-Val de Loire, Île-de-France. Ce sont de nouvelles régions, hein, qui sont touchées par ces canicules.
2: Aujourd'hui, en fait, les enjeux de canicule peuvent toucher n'importe quelle région du territoire national. On a vécu ces dernières années des épisodes marquants jusque dans l'ouest, la Bretagne même en 2022, qui est par le passé avait été relativement épargnée par ces événements. Aujourd'hui, ça peut toucher vraiment tous les territoires, avec bien sûr des conséquences qui ne sont pas les mêmes, qui ne sont pas ressenties de la même façon d'un bout à l'autre du pays, et ce qui explique que les décisions de passage en vigilance orange, rouge, dans certains cas de canicule, sont différenciées en fait d'un département à l'autre pour tenir compte du bâti et de l'acclimatation des populations vis-à-vis de ces phénomènes de forte chaleur.
16: La conséquence, c'est aussi plus de sécheresse et donc plus de risque d'incendie également.
2: Alors on est déjà dans une situation aujourd'hui où les sols sont globalement secs, même si l'hiver a été très très pluvieux et le début du printemps, les derniers mois ont été beaucoup plus secs, et donc on atteint actuellement au mois de juin des situations de sol relativement sec, et effectivement la forte chaleur va accentuer encore cette sécheresse à cause notamment de l'évaporation et conduire à des situations qui peuvent être favorables à des départs de feu, notamment dans le sud du pays. Donc il conviendra de rester prudent et de continuer de suivre les informations mises à disposition sur les différents vecteurs de communication de Météo France et des pouvoirs publics.
16: On a parlé il y a quelques temps, en quelques mots, d'El Niño, ce phénomène naturel qui aggrave l'intensité des phénomènes climatiques extrêmes. Là, El Niño, il n'est même pas en cause. Il va se déclencher et ça sera pour dans quelques mois, c'est ça ?
2: Voilà, on assiste actuellement à la mise en place d'un nouvel phénomène El Niño dont la plupart des prévisions pressentent qui va d'une intensité assez forte, mais c'est un phénomène qui touche en premier lieu l'océan Pacifique et dont les manifestations sous nos latitudes et en Europe de l'Ouest sont relativement limitées, même si à l'échelle de l'ensemble de la planète, El Niño a tendance à conduire à des températures globalement plus élevées. Donc aujourd'hui, il n'y a pas de lien direct entre l'intensité de la vague de chaleur que l'on attend cette semaine et la mise en place de ce phénomène El Niño qui est effectivement, comme vous le rappeliez, en cours de mise en place.
16: Merci beaucoup Samuel Morin de la direction enseignement supérieur et recherche à Météo France.
14: À Evian, le G7 a fait sa photo de famille aujourd'hui.
16: Une famille plutôt unie devant les caméras. L'américain Donald Trump a même rallié ses pairs sur la guerre menée par la Russie contre l'Ukraine. Il rétablit des sanctions sur le pétrole russe maintenant que le détroit d'Ormuz va rouvrir et intensifie la pression sur Moscou pour mettre un point final à ce conflit. Bonsoir Julien Nenni.
7: Bonsoir.
16: L'un de nos envoyés spéciaux à Evian, photo de famille. Donc cet après-midi, le G7 réunit l'Allemagne, le Canada, les États-Unis, la France, l'Italie, le Japon et le Royaume-Uni. Et l'enjeu de l'hôte français, Emmanuel Macron, c'était d'afficher donc une famille unie.
7: Oui, parfois pour comprendre une dynamique ou des rapports de force, il faut s'attarder sur une photo de famille dos au lac Léman sous le soleil d'Évian. Il y a d'abord ceux qui sourient sur cette photo cet après-midi, l'hôte des lieux évidemment, Emmanuel Macron, pouce levé, sourire aux lèvres, ravi d'être au centre du jeu. Ravi aussi les pays non membres mais invités à ce G7, Brésil, Corée du Sud, Kenya, présents à Évian pour sceller de nouveaux partenariats. Et il y a ceux qui font la tête, à commencer par Donald Trump qui déteste ces grands raouts internationaux et le multilatéralisme. En général. Alors pour s'assurer que le président américain reste bien sur la photo, Emmanuel Macron a voulu faire de ce G7 une sorte de club informel, selon l'expression de son entourage. Des réunions courtes, moins de 2 heures, sans conseiller ou presque, et des interventions libres, sans notes préécrites. À l'Elysée, on en est persuadé. persuadé, c'est aussi ce cadre plus souple qui a aidé à unir ce G7 et à s'accorder sur les crises en cours. Résultat, sur le Moyen-Orient, le G7 est unanime pour saluer, je cite, un « bon accord » qui permet de faire baisser les prix de l'énergie. Et sur l'Ukraine, le G7 et Donald Trump lui-même évoquent de nouvelles sanctions contre le pétrole et le gaz russe. D'ailleurs, Volodymyr Zelensky va rester à Évian 24 heures de plus que prévu et a été convié au dîner de gala ce soir aux côtés du président américain.
15: Julien Nenny en direct du G7 à Évian avec les moyens techniques de Benjamin Reyes. Merci à tous les deux. À l'issue de ce G7, Emmanuel Macron a invité Donald Trump à dîner demain soir à Versailles. Et Versailles, c'est pas du plaqué or, c'est du lourd, a commenté le président américain, visiblement flatté d'être reçu sous les dorures royales. En tout cas, les Américains ont bien levé leur blocus sur les ports iraniens avant la signature de l'accord avec l'Iran pour mettre fin au conflit. En échange, le détroit d'Ormuz rouvre. Les Iraniens le confirment. Il va juste falloir être encore un peu patient car environ 1500 pétroliers et cargos sont bloqués dans le détroit. Écoutez Emmanuel Chalard, le secrétaire général de la Fédération CGT des officiers de la marine marchande.
0: Il va y avoir un certain embouteillage. Il y a à peu près 1500 navires qui n'ont rien à faire dans le Golfe et qui ont déjà chargé et qui ont déjà effectué leurs opérations commerciales ou les ont annulées. Et donc, ont vocation à sortir du détroit d'Ormuz. Il y avait à peu près 50 passages journaliers en temps normal. Ça veut dire 70 sorties par jour. Bon, il y a à peu près 1500 navires, vous pouvez faire le calcul, mais ça va prendre largement un mois avant d'avoir un retour à la normale, s'il n'y a pas d'incident majeur, s'il n'y a pas d'avarie ou des navires qui boucheraient le détroit d'Ormuz en l'occurrence.
8: Mais la priorité reste de faire sortir ces milliers de marins bloqués depuis, pour certains, 4 mois.
0: Oui, tout à fait. La Fédération internationale des ouvriers du transport avait demandé l'organisation d'un corridor humanitaire pour sortir les navires avec les marins. Ce protocole d'accord, s'il était confirmé avec ces modalités vendredi, permettra finalement que les marins sortent très naturellement avec leurs navires dans des conditions sécurisées. Ça, on le saura dans les jours qui viennent.
15: Emmanuel Chalard de la CGT des officiers de la marine marchande, il répondait à Omar Waman, les places boursières, elles, n'attendent pas, les cours du brut chutent. Le baril de Brent, la référence mondiale, est tombé aujourd'hui sous la barre des 80 dollars pour la première fois depuis début mars.
14: Et donc, l'événement de la soirée se joue à 11 contre 11.
15: Entrée en lice de l'équipe de France de football au Mondial. Les Bleus lancent leur compétition à 21h contre le Sénégal, adversaire redoutable. Le match se joue à New York aux États-Unis, mais à 6000 km de là, dans l'Hexagone, on sera au rendez-vous dans les rues d'Annemasse. On fait ses pronostics au micro dissipé de Savoie.
9: Je vois un match nul, 1-1, parce que le Sénégal avec le Maroc, c'est les meilleures équipes d'Afrique. Donc c'est les derniers finalistes de la CAN, ça peut être évident.
10: Les Sénégalais vont vendre cher leur peau, un match nul peut-être, ou un petit avantage pour la France.
12: Victoire de la France 2-1, je pense que ça va être très dur, surtout les premiers matchs de Coupe du Monde. Le Sénégal n'a rien à perdre et on a des mauvais souvenirs en 2002, donc je pense que ça va être un match très serré.
25: Pour moi 3-0, double Mbappé, un Dembélé quand même pour l'histoire et voilà. Je pense que sur le papier on a l'une des meilleures attaques du monde. Je pense qu'il n'y a pas de raison d'avoir peur.
26: Oui, ça tombe bien, j'ai l'impression que de toute façon je fais confiance à Didier Deschamps. Je trouve que c'est un excellent entraîneur.
25: Donnez-vous à fond et faites-nous rêver.
15: Et au Sénégal, on n'est pas en reste où l'on croit dans le talent des Lions de la Teranga. En 2002, ils avaient battu les Français en match d'ouverture. Les Bleus, alors champions du monde en titre à Dakar. Le match de ce soir galvanise les adeptes de Paris Sportif. C'est le reportage de notre correspondante Pauline Le Troquis.
27: Victoire du Sénégal, 3-1.
28: La France, ils gagnent, 3-0.
15: Dans ce groupe de jeunes footballeurs, tous issus du même club de quartier, certains promettent que l'histoire se répétera avec une victoire de leur champion. D'autres n'osent pas y croire. Hassan est un jeune parieur et supporter des Lions de la Teranga.
27: En fait, je vais parier sur deux applications différentes. Je vais parier la France et l'autre, le Sénégal. Comme ça, j'aurai mes chances de gagner.
15: Pour Mohamed, téléphone en main, le match de ce soir a déjà commencé hors du terrain.
29: J'ai mis plein de combinaisons en fait possibles. Le Sénégal va gagner, premier ticket. Le deuxième ticket, les deux équipes vont marquer. Il y a Mbappé qui va marquer pour la France. Sadio Mané va marquer pour le Sénégal. Bon, j'espère que ça va se passer comme ça. Si ça se passe, je gagne.
15: Pas question, en revanche, pour Mohamed de miser sur le score exact. Son pronostic, il préfère le garder en dehors des paris.
29: Bon, je dirais 2-1 pour le Sénégal. Inch'Allah, 2-1 pour le Sénégal.
15: Depuis 2020, le secteur des paris sportifs s'est digitalisé ici au Sénégal. Quelques clics sur un téléphone suffisent désormais pour miser. Malik Diouf est spécialiste de l'économie du sport.
30: Les paris ne sont pas bien vus. Et le fait que ça soit digitalisé, ça a permis
1: permet à toutes les couches sociales de pouvoir jouer sans être jugé. Il y a cette intimité, c'est juste toi et ton application.
3: Alors que les mises s'envolent en pleine période mondiale, les associations sénégalaises s'inquiètent de cas croissants de dépendance. À Dakar, Pauline Troquet, France Inter.
15: France-Sénégal, c'est à 21h. Je ne vous demande pas votre pronostic, vous, Fabienne.
4: Non.
15: Non. Je vous réserve ça à notre compétition interne. Très bien.
4: Oui, non, je n'ai toujours pas rempli la compétition interne.
15: Un dernier mot de sport, puisque les Sir Williams sont de retour ensemble à Wimbledon. Serena et Vénus ont reçu une invitation.
4: 2-1 pour Serena.
15: Organisateurs du tournoi londonien pour disputer le double. Les deux championnes, 44 ans pour Serena, 46 ans pour Vénus, ont chacune repris leur carrière. Pour elles, ont remporté ensemble Wimbledon à 6 reprises. Mais la dernière fois, c'était il y a 10 ans.
4: En 2016. On les adore. Merci beaucoup, Amélie Perry. À demain, dans un instant, dans Un jour dans le monde, on parle d'IA que les Américains ne veulent pas voir utilisée par les Européens. Et avant de nous lancer, un mot du téléphone sonne tout à l'heure à 19h20. Le Wegovy, le Mounjaro, ces médicaments qui ont prouvé leur efficacité pour lutter contre l'obésité sévère, sont enfin remboursés par la Sécu. Les personnes en situation d'obésité morbide l'attendaient depuis très longtemps. Pour eux, c'est une révolution, c'est un principe d'égalité aussi. L'obésité est une maladie, que l'on soit riche ou que l'on soit pauvre, mais qui va y avoir droit? Comment les critères sont-ils fixés? C'est un traitement à vie. Qu'est-ce que ça implique en termes notamment d'effets secondaires? Et puis nous poserons aussi cette question, quand l'obésité est un symptôme, est-ce qu'on soigne aussi et en même temps les causes de la prise de poids? La France dit aussi qu'elle évitera les dérives à l'américaine, où on prend ses médicaments pour éviter la contrainte d'un régime. Mais est-ce que ça veut dire qu'au fond que nos sociétés ne supportent plus de voir des gens en surpoids? À vos témoignages, les amis, vos questions aussi au 01 45 24 7000. Un œil sur le ciel.
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4: Bonsoir Stéphanie Fromentin.
15: Bonsoir Fabienne.
4: La neige s'installe partout, couvrez-vous.
15: C'est ça, car un puissant anticyclone va s'établir entre l'Europe occidentale et l'Europe centrale. Et donc sous ce dôme de chaleur neigeuse, l'air s'enfonce lentement vers le sol. La compression va mécaniquement réchauffer la masse d'air. Or c'est précisément le cœur de ce mécanisme qui devrait se situer sur la France, notamment entre le sud-ouest, les régions centrales et le bassin parisien. L'Espagne restera davantage influencée par l'océan Atlantique et l'Europe de l'Est demeurera plus proche d'un air continental assez moins exceptionnel pour la saison.
4: Et le ressenti sera lourd et inconfortable. Préparons-nous.
15: C'est surtout vendredi après-midi que ces températures ressenties atteindront fréquemment 37-39 degrés sur une large partie du territoire, voire 40-41, localement dans le sud-ouest et près de la Méditerranée, comme en Île-de-France. Seules les côtes de la Manche conserveraient une sensation plus respirable grâce à l'influence maritime. Ailleurs, l'humidité empêchera le corps d'évacuer efficacement la chaleur par transpiration, augmentant le risque de fatigue, de déshydratation et de coups de chaleur. Météo France demande d'être vigilant. L'autre difficulté viendra des températures nocturnes. À partir de jeudi, les minimales resteront souvent supérieures à 18 degrés, pourront localement dépasser 20 degrés dans les centres urbains, notamment à Paris, Lyon, Toulouse, Bordeaux ou Montpellier, des nuits dites tropicales.
4: Allez, à vos ventilos, les amis. C'est bon clair. Courage là-dessus. Merci beaucoup, Stéphanie. À tout à l'heure, après 19h.
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0: Public qui a répliqué en bloquant tout pour tout le monde, mais ce qui interroge surtout, c'est la course. Alia, est-ce que nous, l'Europe, sommes justement toujours dans cette course ou déjà largués? On en parle avec notre invité dans un instant. L'IA, justement, capable de faire la guerre sans intervention de l'homme, c'est le jour 1 et ça se passe en Ukraine. Frédéric Seiss nous le racontera en remettant le monde à l'endroit. Le reportage retourne au Yémen ce soir, le pays où on ne va jamais, faute d'autorisation d'accès, nous y sommes, avec une autre conséquence de la guerre sans fin que subissent les habitants de ce pays, l'effacement des mémoires avec le patrimoine culturel qui s'effondre sous le poids du réchauffement climatique et du manque d'entretien.
1: La ville est construite avec des briques de terre, c'était un très bon choix à l'époque, c'est devenu un vrai problème. Ces deux dernières années, 2 ou 3 maisons sont effondrées.
0: Un reportage à écouter ensemble autour de 18h42. Sous les radars, Guillaume Oda va vous raconter les dopamine sites. Ça se passe en Corée du Sud, c'est du shopping sans rien acheter et je vous préviens, ça fout la trouille. Juste avant 19h, Caroline Gier, qui ouvre les portes de l'Europe, est avec celui qui est en charge du dossier épineux de la pêche. Le monde est vaste et on n'a pas une heure. Allons-y.
2: Digital sovereignty is not a technical debate. It's a question of power. La décision de la Trump administration to restrict access to advanced AI models.
0: Celui qui parle s'appelle Sandro Gozzi. Il est député européen à la tribune du Parlement de Strasbourg. C'était ce matin. Voici ce qu'il dit. La souveraineté numérique de l'Europe n'est pas un débat technique, c'est une question de pouvoir. La décision américaine de restreindre l'accès aux modèles de l'IA les plus avancés est un signal d'alarme. Bonsoir Gilles Babinet.
3: Bonsoir.
0: Merci beaucoup d'être avec nous. Vous êtes directeur de Café IA, spécialiste des questions d'intelligence artificielle. Je voudrais d'abord, si vous le voulez bien, qu'on résume très rapidement cette affaire. Anthropic, c'est l'une des entreprises d'IA les plus performantes au monde. Son créateur s'appelle Dario Amodei. C'est un ancien d'ailleurs de ChatGPT, parti créer sa propre start-up, aujourd'hui valorisée pour des sommes colossales. L'IA d'Anthropic s'appelle Claude. Anthropic a donc développé 2 modèles d'IA, Mythos et Fable 5. Le gouvernement américain leur a demandé d'interdire l'utilisation de ces modèles à toute personne non américaine, y compris même à l'intérieur de l'entreprise, si bien d'ailleurs qu'Anthropic a décidé de tout débrancher. Gilles Babinet, Gabriel Attal a eu cette expression, il a dit « Anthropic, c'est le détroit d'Ormuz des Américains qui ont le pouvoir d'ouvrir ou fermer notre accès à l'IA ». Et l'image est assez juste, non ?
3: Oui, je pense que c'est assez juste, ça pose des questions de fond sur finalement des technologies essentielles pour le monde de demain. Le grand sujet, c'est si votre économie repose essentiellement sur l'intelligence artificielle et si la productivité de votre nation y est liée, est-ce que vous pouvez décemment laisser cette technologie sous le contrôle d'un autre État ? Et donc c'est assez intéressant parce que j'observais ça ce matin. Les réactions, ce n'est pas uniquement les leaders des partis politiques français. Mm-hmm. C'est un ministre indonésien, un ministre algérien. Et en fait, tout le monde est en train de réaliser qu'on a un problème assez épineux. C'est-à-dire que personne ne peut financer ces technologies quasiment en dehors des États-Unis et de la Chine. Et ces technologies vont créer des situations de dépendance que je qualifierais de structurelles. Et personne ne sait vraiment comment est-ce qu'on peut sortir de ça. Le principe même de ces technologies, c'est d'être très concentré. C'est-à-dire que vous mettez beaucoup d'argent et vous amortissez cette dépense par une consommation à une échelle globale. Et donc ce modèle, il est par essence extrêmement problématique aujourd'hui.
0: La justification, on va revenir bien sûr sur la dépendance parce que c'est le point clé, la justification des États-Unis, M. Babinet, c'est de dire qu'on peut cracher ces modèles en fait et qu'ils sont si puissants qu'une puissance étrangère peut aussi s'en emparer et les utiliser et donc les esprits malveillants également. Est-ce qu'il y a un fond de vérité quand même là-dedans ou pas ?
3: Non, il y a un fond de vérité, mais c'est valable d'ailleurs au-delà de ça pour ce qu'on appelle les IA frontières au sens large. Ce qui est apparu avec Mythos il y a quelques semaines, c'est le fait qu'on trouve des failles de sécurité. Et donc, on s'est assez légitimement dit, si on laisse ce modèle en accès libre, eh bien, les esprits malveillants vont s'en servir pour détecter des failles que personne n'a encore détectées et vont abuser de ces failles. Et c'est très légitime. Après, si vous voulez, la réalité, c'est que pour l'instant, ce modèle était diffusé uniquement à un nombre d'entreprises extrêmement restreint, y compris à l'étranger, et que la version qui était accessible au grand public était notoirement bridée. C'est pas exactement bridée, mais elle vous renvoie sur un modèle moins puissant de Anthropic si vous posez des questions qui sont considérées comme problématiques. Donc c'est un événement, et en même temps, c'est

0: La limitation n'est pas si extraordinaire que ça. La réalité, c'est que c'est le fond qui est important. C'est-à-dire, finalement, comment est-ce qu'on fait en sorte de continuer à rester autonome en tant qu'Européen ou n'importe quelle nation.
1: Parce que beaucoup d'experts disent que c'était une question de temps, finalement, qu'on devait bien se douter que, en gros, et pour aller trop vite, ceux qui possèdent l'IA ne seraient pas partageurs. Est-ce que nous, et en Europe particulièrement, est-ce qu'on a été trop naïfs ou est-ce qu'on a été trop lent? Est-ce qu'on s'est reposé sur les Américains, puisque de toute façon, la technologie, ils l'ont, ils savent faire, ils ont les calculateurs, donc reposons-nous sur nous. Notre part de faute, c'est quoi?
0: Il y a 40 ans, l'Europe créait des standards mondiaux. Le plus connu d'entre eux, c'est le GSM, qui était une référence. Il l'a fait par l'unification. C'est-à-dire qu'il y avait en gros 4 standards qui se battaient, les Français, les Italiens, les Britanniques et les Allemands. On a mis tout le monde d'accord et on a fait un standard qui est devenu une norme mondiale. Pour des raisons qui sont un peu longues à analyser ici, par la suite, il y a eu de la fragmentation. Et finalement, l'intégration européenne qui aurait dû permettre d'être dans une situation comparable que la Chine et les États-Unis, c'est-à-dire d'avoir une piste d'envol de plusieurs centaines de millions de consommateurs pour lancer des entreprises, ne s'est pas réalisée dans le domaine du numérique. Mm-hmm. Par ailleurs, la caractéristique première du numérique, c'est d'avoir besoin de beaucoup de fonds très vite et donc des marchés financiers unifiés. Alors, on a fait beaucoup de choses pour faire l'intégration européenne, mais si je le dis un peu, de façon un peu courte, ça s'est arrêté il y a 25 ans. Mm-hmm. Et les marchés financiers ne sont pas unifiés. Et de fait, là où Mistral, par exemple, en France, va faire une levée de fonds qui va s'exprimer en centaines de millions ou en milliards, on a vu effectivement Anthropic faire 65 milliards de levées en une seule fois et être valorisé presque un millier de milliards. Et donc, cette différence-là, elle met en danger la notion même de pérennité de l'Europe.
1: Parce que effectivement, puisque vous parlez de gros sous, c'est à l'ouverture de Vivatech, effectivement, qu'on a annoncé, je crois que c'était 655 millions d'investissements dans l'IA, et 655 millions, on a l'impression que c'est presque, presque dérisoire, en fait. L'Europe a promis 200 milliards, mais Meta, Amazon, les autres, c'est 700 milliards par an. Est-ce qu'on l'a déjà perdu, ce combat-là, parce qu'on ne peut pas rivaliser avec ces sommes? Ou est-ce qu'il faut, au contraire, qu'on les débloque et qu'on aille aussi, nous aussi, sur ces sommes qui sont stratosphériques?
0: On n'a pas vraiment le choix. Aujourd'hui, effectivement, on parle de... Moi, les chiffres que je lis dans l'impression anglo-saxonne, c'est plutôt aux alentours de 2,5 à 3 milliards de dollars dépensés par jour. Donc, ça nous emmène sur 1400 milliards par an. Ouais. C'est vraiment des montants qui sont très impressionnants. Il ne faut pas exclure, d'ailleurs, qu'il y a un phénomène de bulle. Hein. C'est-à-dire qu'on l'a vu en 2000... les attentes étaient beaucoup trop courtes et il faudrait que l'intelligence artificielle arrive à créer en gros 2% de croissance mondiale en plus de ce qui existe pour qu'il puisse y avoir un retour sur investissement sur les investisseurs tel que ça existe aujourd'hui. Ça n'est pas le cas.
1: Mais donc est-ce que ça veut dire que c'est trop tard aujourd'hui? Déjà trop tard.
0: Non, ça n'est pas trop tard pour différentes raisons. C'est d'abord parce que à un moment, ces technologies s'équilibrent d'une certaine manière. Et si vous voulez, moi j'étais encore aujourd'hui avec le responsable d'une très grande entreprise américaine qui disait, et de toute façon, nous on a un problème, c'est que plus personne veut acheter nos services comme on le faisait auparavant, c'est-à-dire en mode cloud, sans se poser de questions, et où on est capable de changer les conditions générales du jour au lendemain, et puis finalement tout le monde accepte parce que c'est pas très cher. Ça a été vrai depuis le lancement des services d'Amazon, AWS, jusqu'à aujourd'hui. Ça a à peu près duré 20 ans. Aujourd'hui, vous parlez avec un directeur informatique dans une grande entreprise, et je suis soucieux de ça et il faut que je trouve des moyens de le résoudre. Mais c'est dans un domaine où on n'est pas encore avec des outils de productivité. Là, vous amenez quelque chose qui fait la différence entre une entreprise A et une entreprise B.
1: Mais est-ce que vous êtes en train de dire qu'en fait, on peut encore créer un modèle à l'européenne, en fait, je ne vais pas dire à la française, à l'européenne, quelque chose effectivement qui nous ressemble, puisque comme vous le dites, effectivement, les entreprises n'achètent plus aujourd'hui les yeux fermés. Donc est-ce qu'il est encore temps d'avoir un modèle à nous, quelque chose qui ressemble à la fois à ce que nous sommes, mais aussi aux valeurs qui sont les valeurs européennes, et qui donc pourra être concurrentiel au moins sur ce point de vue-là?
0: Oui, je le pense. Je pense qu'il y a aussi des voies de traverse. Certains pays, par exemple, se disent on va parler aux IA frontières, aux Anthropic, OpenAI, on va leur dire voilà, on veut que vous fassiez une entreprise sur nos territoires où la propriété intellectuelle est présente également sur le territoire. Vous avez le droit de consolider les profits et tout ça, mais on veut créer un système d'autonomisation d'une certaine manière. Alors c'est un pied aller, c'est pas optimal, mais vous avez plein de solutions alternatives. Me semble-t-il, se pose vraiment la question, et c'est une question complexe, de l'intégration européenne. Parce que on le voit très bien, je l'ai dit tout à l'heure, les États-Unis et la Chine sont à l'avant-garde parce qu'ils ont l'intégration des marchés de capitaux et ils ont l'accès à une base de consommateurs qui leur permettent d'amortir dans une certaine mesure, parce qu'on est bien loin d'avoir aujourd'hui de la rentabilité, ces technologies.
1: Mais ça veut dire que vous dites, on devrait leur suggérer, faites une entreprise sur notre territoire qui serait une entreprise à notre image. Ça veut dire que la faire nous-mêmes sur notre territoire, là-dessus, ça prendrait trop de temps, autant demander à Anthropic ou à un autre de le faire. C'est ça que vous dites ?
0: Je dis qu'il y a plusieurs solutions. Je pense que dans l'idéal, il faudrait un panachage de solutions. Et probablement, intégration des marchés de capitaux, ce que l'on appelle le 28e régime, c'est-à-dire le fait que vous avez le droit à un régime dérogatoire en tant que start-up d'IA pour éviter de parler à 27 régulateurs pour être présent dans tous les pays européens. Donc ça, c'est en cours, ça découle de ce qu'on appelle le rapport Draghi. Mais ces dynamiques-là, elles ont besoin d'être portées par les citoyens pour fonctionner. C'est-à-dire que vous ne pouvez pas le faire d'un point de vue technocratique. Vous avez besoin de l'expliquer, vous avez besoin de faire en sorte que les gens adhèrent à ce projet parce qu'il fait du sens pour eux. Et le sens pour nous, c'est de garder notre culture, notre autonomie stratégique, notre capacité à choisir politiquement.
1: Ça veut dire que, contrairement à ce que disent certains, pour être compétitif, la clé, c'est pas de la jouer à l'américaine, si j'ose dire, c'est-à-dire de nous affranchir de toutes les normes, de nous affranchir de tout ce qu'on considère parfois comme des freins, et de foncer d'abord et réfléchir après.
0: Oui, c'est très amusant, parce qu'en fait, vous avez, comme d'habitude dans ces sujets-là, un mélange de bon sens, mais il faut pas se leurrer aussi... d'anti-atlantisme bien compris. Et si vous voulez, l'objectif, c'est quand même, il y a un intérêt réel à pouvoir échanger ces technologies, mais à comprendre qu'il y a un certain nombre de... Ce débat est posé depuis un certain temps, sans même l'intelligence artificielle. On s'est rendu compte qu'on achetait aux alentours de 260 milliards de logiciels aux États-Unis. Et puis, que, comme je le disais tout à l'heure, ils peuvent changer les conditions d'usage du jour au lendemain, tout simplement parce qu'on n'est pas propriétaire du logiciel. On est exploitant d'un logiciel dont le traitement est fait dans un data center qui est sous contrôle américain.
1: Et vous avez parlé du cloud, c'est le cas. On pourrait parler de Visa aussi. De tout ça, nous sommes dépendants. Est-ce que ça veut dire, et ce sera la dernière question, Gilles Babinet,
0: ils peuvent changer les conditions d'usage du jour au lendemain, tout simplement parce qu'on n'est pas propriétaire du logiciel. On est exploitant d'un logiciel dont le traitement est fait dans un data center qui est sous contrôle américain.
1: Et vous avez parlé du cloud, c'est le cas. On pourrait parler de Visa aussi. De tout ça, nous sommes dépendants. Est-ce que ça veut dire, et ce sera la dernière question, Gilles Babinet, est-ce que ça veut dire que cette histoire peut quand même accélérer des choses chez nous, donc a un effet vertueux ?
0: Changer les conditions d'usage du jour au lendemain, tout simplement parce qu'on n'est pas propriétaire du logiciel. On est exploitant d'un logiciel dont le traitement est fait dans un data center qui est sous contrôle américain.
1: Et vous avez parlé du cloud, c'est le cas. On pourrait parler de Visa aussi. De tout ça, nous sommes dépendants. Est-ce que ça veut dire, et ce sera la dernière question, Gilles Babinet, est-ce que ça a un effet vertueux ?
0: Oui, moi je suis évidemment toujours des optimistes. Je vois ça, je vois effectivement une forme de compréhension de ces sujets. Alors il y a beaucoup de gens qui ont beaucoup de critiques sur les institutions européennes, mais je pense que ça serait l'occasion de se dire, finalement, si on devait refaire quelque chose qui permette cette intégration, est-ce qu'on ne peut pas se poser la question de faire une sorte de grand reset ? Et me semble-t-il, on n'a pas vraiment le choix, parce qu'encore, je le disais tout à l'heure, un pays européen, un État membre tout seul n'a aucune chance. Et si vous voulez, on cite toujours les deux exceptions qui sont Israël et la Corée. C'est vrai, ce sont des pays, mais parce qu'ils ont une intégration dans le commerce mondial, et notamment technologique, est extrêmement forte, et un accès aux capitaux qui est facilité également. Donc c'est pas évident d'arriver pour les Européens, sans un niveau d'intégration important, à développer ces IA.
1: On a entendu, Gilles Babinet, votre point d'optimisme aussi, elle est bienvenue. Merci beaucoup, merci de votre passage et de vos explications dans Un jour dans le monde. On ne quitte pas justement le domaine de l'IA avec vous, Frédéric Seyss, qui remettait le

0: Fatoumata Diawara qui a son rond de serviette dans la playlist de France Inter et c'est tant mieux avec Massa, le monde à l'endroit.
1: Fabienne Synthèse. Le 18-20.
0: Frédéric Seitz, Volodymyr Zelensky est à Evian, invité du G7. Et pendant ce temps, sur le front, les combats continuent avec des attaques et de nouvelles armes qui posent question.
2: Et de ces attaques, on ne connaît pas la date, ni le lieu exact, ni même le nombre de morts. On sait juste que ça s'est passé près de Barmout, cette ville du Donbass, ville âprement disputée pendant des mois entre les forces russes et ukrainiennes. Ce que l'on sait en revanche, c'est qu'un nouveau type d'armement a été testé par les Ukrainiens, un drone d'attaque autonome, c'est-à-dire un engin volant qui n'est pas piloté à distance, il mène sa mission seul grâce à l'intelligence artificielle, et le point le plus important, il peut tuer sans aucune intervention humaine. D'après le journal The New Scientist, qui vient de révéler l'information, cette attaque de drone autonome ukrainien a éliminé plusieurs soldats russes. Selon cette revue américaine, ce serait la première attaque meurtrière de ce genre, sans supervision humaine, même si l'ONU avait déjà détecté une manœuvre similaire en Libye il y a 5 ans.
0: Ce qui pose évidemment d'immenses questions morales.
2: Oui, peut-on laisser une machine prendre la décision de tuer ? Cette machine peut-elle faire la distinction entre combattants et prisonniers, entre militaires et civils, comme le prescrit le droit international humanitaire? La Convention de Genève, qu'on cite souvent, impose ce devoir de distinction entre les cibles, mais aussi le devoir de proportionnalité et de précaution. Alors ces principes sont-ils solubles dans ce qu'on pourrait appeler l'offensive sous algorithme? Alors certains chercheurs nuancent, comme le roboticien américain Ronald Arkin. Pour lui, les drones autonomes pourraient en fait se comporter de manière plus éthique que les humains, car les robots n'ont pas d'émotion, pas de passion, dit-il, qui viennent troubler leur jugement. Après tout, l'humanité, c'est vrai, n'a pas attendu l'IA pour commettre les pires boucheries sur les champs de bataille. Certes, mais ce raisonnement pose la question, Fabienne, de la responsabilité. En cas de bavure, par exemple, si le drone autonome prend pour cible des civils, qui est responsable? Est-ce que c'est le militaire qui l'a déployé? Est-ce que c'est l'État qui a acheté l'arme? Est-ce que c'est l'industriel qui l'a développé? Est-ce que c'est l'ingénieur qui l'a programmé? Question à la fois technique et morale, mais pas du tout abstraite, hein. Le cas s'est posé récemment, on en a parlé ici même, pour le géant de l'intelligence artificielle, la société Anthropic, qui a refusé de vendre ses services à l'administration Trump, au motif, justement, que le Pentagone refusait tout garde-fou, toute limite éthique autour de ses armes autonomes.
0: Et l'autre question, Frédéric, c'est comment les réguler, ces armes autonomes? Comment empêcher une course de vitesse entre les États?
2: Oui, c'est vrai que, historiquement, pour réguler les nouvelles armes, il a souvent fallu attendre des catastrophes. Pas toujours, mais souvent, me disait Julia Grignon, professeure spécialiste du droit international humanitaire. Par exemple, l'usage d'agents chimiques a été réglementé après la Première Guerre mondiale et l'utilisation meurtrière du gaz moutarde. Alors aujourd'hui, que fait avec ces drones autonomes dopés à l'intelligence artificielle? Peut-il y avoir une convention, une législation internationale, un moratoire sur leur utilisation? Ce serait en tout cas, on peut rêver, une démonstration d'intelligence humaine.
0: On peut rêver comme vous dites, Frédéric Saïs. Merci beaucoup. Le reportage. Le reportage d'un jour dans le monde retourne au Yémen ce soir. Comme hier, le Yémen où a pu aller Étienne Monin pendant 10 jours, et c'est rare, compliqué surtout d'aller au Yémen. Étienne vous a raconté la guerre, un peu en pause en ce moment, qui dure depuis 10 ans, qui tue des civils, évidemment, qui sépare les familles. Hier, nous avons raconté le combat de ces femmes à la recherche des pères, des fils, des maris disparus. Ce soir, nous sommes à Sibam, c'est dans le sud du Yémen, une ville classée au patrimoine mondial de l'UNESCO. On l'appelle la Manhattan du désert. Allez voir vraiment à quoi ça ressemble, c'est sublime. Aujourd'hui, cette ville est menacée d'effondrement. La cause, c'est le réchauffement climatique. L'accélérateur, c'est l'absence d'État et d'entretien. Et la suite, c'est Alexandra Bergel et Étienne Monin qui racontent.
3: Alors, clairement, quand on arrive dans cette ville, on remonte le temps. Les maisons sont en terre. Elles sont impressionnantes parce qu'elles font jusqu'à 7 étages. Couleur ocre, blanche. Les portes sont en bois avec de la ferronnerie. On a vraiment l'impression d'être dans les mille et une nuits, mais on se rend compte aussi que c'est une cité qui est en très mauvais état.
4: Abdulrahman Al-Abshi, c'est un habitant du coin et il connaît parfaitement Sibam.
5: Certains immeubles ont près de 500 ans. La ville est construite avec des briques de terre. C'était un très bon choix à l'époque. Mais avec le changement de climat, avec l'augmentation des pluies torrentielles, avec les inondations, c'est devenu un vrai problème. Ces 2 dernières années, 2 ou 3 maisons se sont effondrées.
3: Au sol, les rues sont pavées. On avance dans des ruelles qui sont assez étroites. Et là, on essaye d'avancer dans le quartier des antiquaires.
4: Il y a quelques chèvres. Elles sont juste devant un magasin. La porte est en bois. Et dedans, ça a l'air d'être... Ça a l'air d'être la caverne d'Ali Baba.
5: Je n'ai pas eu de visiteurs depuis 3 jours. Il y a eu un groupe de touristes et puis plus personne. Avant la guerre, il y avait du monde ici. Il y avait beaucoup de visites, beaucoup d'achats. Ce que je gagne avec le magasin, ce n'est pas suffisant pour payer la maison et nourrir la famille. Parce qu'il y a une explosion des prix ici, vous savez. C'est 1000 fois plus cher aujourd'hui.
4: On voit la fragilité des maisons en se promenant dans cette ville. Là, juste devant à droite, l'une d'entre elles s'est effondrée. Il y a carrément un étage de terre qui est tombé.
6: The sewage network here, it needs some sort of maintenance.
5: L'évacuation des eaux doit être entretenue régulièrement, mais aujourd'hui, le gouvernement et les autorités locales n'ont pas l'argent pour cette maintenance. Il y a 6 mois, il y a eu une fuite dans les eaux usées. L'eau est passée sous cette maison, elle a près de 300 ans. À cause de cette fuite et du système d'évacuation des eaux sous la maison, il y a eu beaucoup d'eau, d'humidité, de salinité dans le sol. Et ça s'est effondré.
4: On va rentrer dans une de ces maisons. Salam alaikum.
7: Alaikum salam. Alaikum alaikum.
4: Alaoui Bintimet, il est journaliste et c'est l'historien de Jiba.
8: Aujourd'hui, le gouvernement ne fait rien pour préserver la ville. Le nombre d'habitants diminue d'année en année. Dans le passé, on avait 13 000 habitants, mais maintenant, on est en dessous de 3 000. C'est à cause du manque de services, du manque d'électricité. Ça ne serait pas compliqué pour le gouvernement de trouver une solution pour l'électricité. C'est une petite ville, mais le gouvernement ne s'occupe pas des problèmes.
4: Shiba est porté à bout de bras par l'UNESCO. L'institution a déjà réparé 176 maisons qui menacent de s'écrouler. Shiba est en danger. Le changement climatique et le manque de moyens pour l'entretien fragilisent les édifices.
5: Le conflit politique et militaire affecte tout et tout le monde. On a de gros problèmes pour l'éducation, pour la santé, pour l'économie. Les gens arrivent à peine à survivre en ce moment. Je vous le dis, ils arrivent à peine à survivre. Je peux vous dire que 90% de la population est sous le seuil de pauvreté, ce qui est vraiment tragique.
0: Étienne Monin et Alexandra Bergel pour leur reportage. Merci beaucoup. La suite, c'est vous, Guillaume Auda. Vous revenez de sous les radars.
9: Oui, avec un assassinat au fin fond de la Pologne, c'est un dessinateur russe, un opposant à Poutine, qu'un homme a tué par balle.
0: Et puis Caroline Gillet, quelle porte de l'Europe allez-vous ouvrir avant 19h?
10: Alors j'ai trouvé le gars qui s'occupe de contrôler les pêches à la commission, de s'assurer que personne pêche plus que son quota. Voilà.
0: Allez, à tout de suite les amis, on passe un instant avec PJ Harvey, The World That Makes Murder, les mots qui commettent des meurtres, date de 2011.

0: Dans un jour dans le monde, sous les radars, c'est l'actualité internationale passée justement sous les radars, Guillaume Audin. Et cette voix que vous entendez, c'est celle d'un caricaturiste russe, critique de Poutine. Il a été tué par balle hier dans l'est de la Pologne.
1: Il se faisait appeler Semyon Skrepetsky, très connu sous ce nom d'emprunt dans son pays d'origine, la Russie, qu'il avait quitté en 2021 pour se réfugier en Pologne en raison de persécutions politiques. L'extrait qu'on a entendu, il a été tourné quelques jours avant sa mort à Berlin lors d'un événement anti-Kremlin. Cet artiste dénonçait partout où il le pouvait le pouvoir russe avec des œuvres incendiaires, celle d'un Staline par exemple, tenant dans ses bras un jeune Poutine dans une sorte de parodie d'icône orthodoxe. D'après la police polonaise, Semyon Skrepetsky, de son vrai nom Robert Kuzoskov, a été tué hier matin en pleine rue par un homme non identifié qui a tiré 3 coups de feu, dont 2 alors qu'il était à terre sur sa victime. 2 Biélorusses ont été arrêtés peu de temps après les faits. Le meurtre de cet homme, Semyon Skrepetsky, qui va créer une onde de choc dans les milieux clandestins de Russie et soulève déjà de lourdes questions sur la sécurité des opposants russes en exil.
2: Je veux le redire au peuple haïtien, les Nations Unies se tiennent à vos côtés.
0: Le secrétaire général des Nations Unies est en Haïti pour une visite de solidarité aux victimes des gangs.
1: Oui, solidarité, c'est ainsi qu'est présentée pudiquement cette visite d'Antonio Gutiérrez à Port-au-Prince. 3 ans après son dernier passage par la capitale haïtienne, il faut dire qu'entre-temps, la situation sur ce bout de territoire a très nettement empiré. Les gangs multiplient les assassinats, les enlèvements et parfois même les attaques de dispensaires. Solidarité du patron de l'ONU, certes, mais auprès d'une population exsangue, écrasée, prise au piège par le crime organisé. Depuis le début de l'année, au moins 2300 personnes ont été tuées dans des violences liées aux groupes armés. Alors, il y a 2 façons de voir ce déplacement. Certains Haïtiens, mais combien sont ils estiment que la communauté internationale n'a pas totalement détourné le regard. Et puis, il y a l'autre facette de la pièce. Face à l'urgence, les visites et les déclarations ne suffisent plus. Il faut des actes. Avant de quitter ses fonctions, Antonio Gutiérrez veut initier une réunion du Conseil de sécurité. Espérons que sur la question haïtienne, au moins les Nations Unies enfin chercheront et trouveront un consensus.
0: Et puis en Corée du Sud, Guillaume, le succès viral des dopamine sites, ces plateformes qui imitent le commerce en ligne mais où rien n'est vendu.
1: Voilà, ça ressemble à du shopping, c'est doré comme du shopping, mais ça n'est pas du shopping. Vous vous souvenez peut-être de cette pub des années 80 à propos d'une fausse bière, mais d'un vrai soda venu du Canada, Dry. Eh bien, ces dopamine sites ou sites coréen fonctionne à peu près sur le même principe. L'idée, c'est de reproduire l'excitation de l'achat en ligne, mais sans dépenser le moindre sou. Pour faire simple, vous allez sur l'un de ces sites qui reproduit l'apparence des grandes plateformes de e-commerce. Vous trouvez des catalogues avec des faux produits totalement banals, une paire de chaussures, une salade César, un grille-pain fictif. Vous scrollez, vous hésitez, vous choisissez, et puis clic, vous commandez. Vous pouvez même suivre la livraison du colis qui arrive chez vous, sauf que... Et bien en fait, en réalité, personne ne sonne. C'est totalement surréaliste. Mais ça cartonne en Corée du Sud derrière.
0: C'est une super production, votre chronique aujourd'hui.
1: Super production tous les jours chez vous. Parce que c'est une très belle émission. Donc derrière ce phénomène, hein, les dopamine sites, il y a quelque chose d'assez profond. La sensation qui se substitue en réalité à l'acte de consommation. Dans son Petit Prince, Saint-Exupéry le disait déjà autrement, on voit bien qu'avec le cœur, l'essentiel, Fabienne, est invisible pour les yeux.
0: Voilà, Guillaume, merci beaucoup, vous me déciderez un mouton demain. Le mardi, Caroline Gillet est derrière les portes de l'Europe et elle frappe avant d'entrer. Oh non. Caroline, la semaine dernière, c'est bien, on était avec un juriste qui travaille pour Bloom et qui racontait comment il tente d'influencer les décisions sur les priorités budgétaires pour la pêche.
3: Oui, et cette semaine, je vous propose d'entendre quelqu'un à la commission qui explique, lui, les enjeux de son côté. Il s'appelle Jérôme Broche. Il ne s'occupe pas du budget, mais du contrôle des pêches. Et si vous vous dites, oh, pff, la pêche, bof, sachez qu'à Bruxelles, tous ceux et celles que je rencontre qui y ont travaillé me disent que c'est passionnant. Jérôme aussi.
4: Mes collègues sont drogués à la pêche.
3: Ouais.
4: Voilà, moi aussi.
3: Jérôme m'a donné rendez-vous rue Joseph II, c'est juste en dessous de la commission, une rue perpendiculaire qui n'a vraiment rien de spécial, vraiment rien. Plein de bâtiments, de la commission, tout gris. Et Jérôme, la première fois qu'il est arrivé ici, c'était il y a
4: 22 ans.
3: On marche et on arrive.
4: Le bâtiment vert.
3: Devant le premier bâtiment de la rue,
4: okay.
3: Où il a commencé.
4: J'ai commencé à la direction générale de la concurrence.
3: Et vous vous rappelez de vos impressions quand vous êtes arrivé ici la première fois?
4: Il pleut à verse, il drache, comme on dit en Belgique. Je suis trempé dans mon petit costume d'avocat, je suis un peu stressé. Et puis il y a une jeune femme qui débarque à côté de moi à la réception, là. Premier jour aussi, trempé aussi, qui revient des toilettes avec une pile de papier toilette, quoi. Puis qui commence à s'éponger un peu, puis à m'éponger aussi. Je lui dis merci, merci, ça va. Et puis on se retrouve ensuite dans le bureau de la dame qui s'occupe de l'administration, ensemble de nouveau, c'est marrant. Puis ensuite on se retrouve dans des bureaux l'un à côté de l'autre. Et ensuite c'est la mère de mes enfants.
0: J'adore.
4: C'est mignon, hein.
0: C'est trop mignon.
4: Une histoire typiquement européenne. Voilà.
0: Elle venait de quel pays, elle?
4: Elle est hongroise, hongroise et bulgare.
0: Et vous avez fait carrière dans cette rue?
4: J'ai fait carrière dans cette rue. Ensuite DG Commerce, qui est là, le grand rond. Okay. Incurvé.
3: Ah, et celui-là non plus, on n'a pas encore été. Si vous nous écoutez et que vous travaillez dans un grand bureau rond, incurvé, n'hésitez pas à faire signe.
4: Je suis passé du commerce à, en haut de la rue, l'antifraude. Un truc qui s'appelle Olaf, comme le bonhomme de neige dans la Reine des Neiges.
3: Puis Jérôme a été envoyé en Chine.
4: Et je reviens à Bruxelles et on me dit « Ah, génial, t'as passé 2 ans en Chine, tu parles chinois, tu vas t'occuper de la pêche. » T'es ravi. Absolument ravi. Et donc voilà, donc furax d'avoir récupéré ce dossier. Je me rends compte, après quelques mois, que c'est super intéressant. C'est un vrai sujet politique, la pêche, au niveau européen, dans les États membres. La pêche méridionale a un poids politique qui est disproportionné par rapport à son poids économique.
0: Comment ça s'explique ?
4: Parce qu'il y en avait plus, déjà. Ensuite, parce qu'ils sont organisés. Ensuite, parce qu'ils sont très géographiquement paradis. Concentrés. Et ensuite, ils sont taillés comme des armoires à glace, quoi.
3: Et alors la DG de la pêche, ça s'appelle en réalité la DG Marée. On s'y occupe de la gestion et du contrôle des pêches au nom des 27. Mais attention seulement à la pêche dans les eaux salées, parce que la pêche dans les rivières, c'est une compétence nationale. Et ce qui pose problème, c'est les anguilles. Parce que, je ne sais pas si vous savez, les anguilles européennes, elles naissent dans les Caraïbes, puis elles traversent les océans, les mers, sous compétence européenne, pour rejoindre ensuite les rivières, sous compétence nationale. Dingue. Et donc l'anguille, elle est votre compétence,
4: elle traverse le mur de la compétence.
3: Jérôme, quand il travaille au contrôle des pêches, travaille à la définition de la législation.
4: Les mesures techniques sur, par exemple, la taille des mailles, de filets, tout ça, c'est de la conservation. Mais évidemment, on fixe des règles, mais il faut s'assurer qu'elles soient mises en œuvre. Donc il y a la partie contrôle, c'est la deuxième grande partie. On fait des audits dans les États membres pour s'assurer qu'ils appliquent correctement les règles de contrôle. Ça, c'est la tragédie de la gestion des pêches. Les administrations sont souvent sous-dimensionnées. Nous sommes à la commission, on pourrait avoir plus de staff pour ce qu'on fait, c'est clair.
3: Je pense qu'on a besoin d'une petite pause avant de reprendre. Jérôme a accepté de participer à mon quiz acronyme, INN.
4: IUU en anglais, la pêche non unreported, non reportée.
3: PCP.
4: Petit commune des pêches, c'est là-bas Caroline Réveillot un peu.
3: CICTA.
4: CICTA. ICAT en anglais, l'Organisation régionale de pêche pour les tonidés dans l'Atlantique.
3: Je suis là. Alors revenons à nos poissons. Sur quoi travaille Jérôme en ce moment ?
4: Traditionnellement, il y avait des pratiques de sélection. Par exemple, dans ce qui remonte de votre filet, vous prenez que les plus beaux poissons, les plus gros. Le reste, vous le rejetez parce que la valeur marchande et commerciale est moins intéressante. Et puis, vous allez continuer votre voyage de pêche. Et puis, vous allez refaire la même chose avec la prochaine levée. Ça a été interdit en 2013. Parce que ça a un impact énorme sur la santé des stocks. On estimait qu'il y avait environ 30, au niveau mondial, hein, 30% de la prise totale qui était en fait rejetée. D'abord, c'est du gâchis. Et ensuite, quand on va faire notre avis scientifique, on n'a pas les bonnes données finalement.
0: Et là, pêcheurs, ils ont dit quoi ?
4: Alors, les pêcheurs, évidemment, n'étaient pas très contents de ça parce que c'est des pratiques très anciennes, parce que c'est un coût financier finalement, parce qu'ils doivent ramener au port toute la prise, donc ça prend de la place sur le bateau, ça les empêche de pêcher plus, etc. Et ce qu'on sait, c'est que cette nouvelle obligation, elle n'a pas vraiment été mise en œuvre, et de manière très inégale. Une des raisons pour ça, c'est que ce n'est pas contrôlable, sauf à avoir des caméras à bord des bateaux. Enfin, les États membres ont voté et ont adopté un règlement qui exige la mise en place de systèmes de caméras pour s'assurer que la prise n'est pas rejetée, mais seulement sur les plus gros bateaux, ceux qui sont considérés comme à risque. Donc on va faire une analyse de risque pour déterminer les bateaux qui devront être équipés de ces caméras.
3: Voilà, et à Taïwan ou au Danemark par exemple, ces systèmes de contrôle existent, et s'ils sont bien encadrés, ils permettent de lutter contre la pêche illégale, et aussi, selon plusieurs ONG, contre les violations des droits humains sur les bateaux.
0: Et merci beaucoup, Caroline, à mardi prochain, le 18-20, la suite, c'est le journal de 19h avec Christelle Rebière et puis le téléphone sonne. Bonsoir Philippe Lefébure.
5: Bonsoir à tous.
0: Ce soir, les médicaments anti-obésité enfin remboursés.
5: Bon, on va sans doute rappeler Gilles hein, qui nous écrit ça. Je trouve que c'est une bonne chose d'avoir ces traitements. On n'imagine pas un diabétique avec un traitement non pris en charge. La science évolue et j'en suis témoin à travers mon épouse qui a suivi un protocole et qui a perdu plus de 40 kilos.
0: 01 45 24 7000 pour discuter avec nous. Même chemin pour vos pouces par WhatsApp.
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0: Au milieu de 18h et 20h, il y a 19h. Et c'est le journal avec vous, Christelle Rebière. Bonsoir Christelle.
12: Bonsoir Fabienne, bonsoir à tous. C'est leur rêve américain, les Bleus espèrent accrocher une troisième étoile à leur maillot. Dans 2 heures, France-Sénégal, premier match de leur Coupe du Monde et ce n'est pas du tout une simple mise en jambe. Nous irons prendre la température sur place. Le G7 uni derrière l'Ukraine. Même Donald Trump est prêt à rétablir des sanctions sur le pétrole russe puisque le détroit d'Ormuz va rouvrir. Jusqu'à 7 mois de rétention administrative, l'Assemblée vient d'adopter à son tour la proposition de loi visant certains étrangers en situation irrégulière et jugés dangereux. Un directeur d'école sur 2 insulté par des parents d'élèves. L'enquête du syndicat SE-UNSA montre que la confiance s'étiole. Des agents conversationnels, des traductions immédiates, la fonction publique passe à l'intelligence artificielle. Nous verrons ce que ça va changer. Et puis un lieu de baignade à Paris ouvert dès demain pour affronter la canicule à suivre. Ce n'est pas la Seine. Je vous laisse réfléchir. Faut-il y voir un bon présage? C'est dans le MetLife Stadium de New York, du New Jersey, en face de New York, que les Bleus entrent à plein crampon dans la Coupe du Monde ce soir. C'est aussi au MetLife Stadium qu'aura lieu la finale. L'équipe de France, vice-championne du monde, est en quête d'une troisième étoile. Elle se retrouve face au Sénégal, vainqueur de la dernière Coupe d'Afrique sur le terrain. Bonsoir Nicolas Perronnet.
13: Bonsoir Christelle.
12: En direct du New Jersey, aux côtés des supporters français prêts à s'époumoner tels des coqs gaulois, et la marche vers le stade est sur le point de débuter.
13: Exactement, des centaines de supporters qui sont en train de s'échauffer la voix effectivement ici près du stade, à la Casa Bleu, c'est le nom de l'endroit où on se trouve, la maison tricolore installée dans un gigantesque mall, un centre commercial à l'américaine, hein, vraiment avec parc d'attractions, parc aquatique et même une piste de ski. American Dream, c'est le nom de cet endroit, et Anthony le vit entièrement, son rêve américain.
14: En vrai, c'est une super ambiance, tous les Français sont là, c'est gratuit, ils nous offrent à manger, bon, la bière c'est pas gratos, mais bon, depuis 10 heures on la voit quand même. Ils sont bons, mais on a une attaque de feu, qu'est-ce que tu veux faire avec ça? C'est impossible de les arrêter, c'est impossible. Olivier, il est en feu.
13: Voilà Michael Olivier, mais aussi Kylian Mbappé, évidemment, Ousmane Dembélé, les stars de l'équipe de France, sur tous les maillots ici, il y a beaucoup de perruques également, des drapeaux bleu, blanc, rouge, on vient d'entendre une Marseillaise, beaucoup de maquillage sur les visages de ces supporters qui vont se diriger d'ici quelques minutes vers le stade, des supporters comme Pierre pour ce premier match face au Sénégal.
15: Ça commence petit à petit, on a Times Square hier soir où on a commencé à avoir quelques Français d'animation. J'espère qu'aujourd'hui tout le monde aura la flamme pour encourager nos bleus. On a eu beaucoup de matchs nuls et dont l'Espagne qui ne peut pas accrocher. Donc en fonction de la chaleur peut-être et la mise en place, la France se prépare pour les phases finales, le Sénégal pour passer la poule. Donc j'espère qu'il n'y aura pas de surprise encore une fois et qu'on aura les 3 points.
13: Ils seront 5000 tout à l'heure, 5000 supporters de l'équipe de France au total, au coup d'envoi, et tous persuadés que ces Bleus peuvent aller décrocher leur troisième étoile ici aux États-Unis. En tout cas, Christelle, la route débute ce soir dans l'immense stade de 80 000 places, un stade qui accueillera la finale.
12: Merci Nicolas Perronnet. France-Sénégal, donc au premier tour, comme en 2002 où les Français avaient été battus par les Africains. Alors on ne peut pas comparer nos deux équipes, évidemment, deux décennies plus tard, ni côté joueur, ni côté entraîneur. Bonsoir Xavier Monferrand.
13: Bonsoir Christelle, bonsoir à tous.
12: Mais la méfiance est de mise.
13: Oh oui, parce que vous l'avez dit en introduction, cette équipe du Sénégal, elle ne vient pas de nulle part. Il y a quelques mois à peine, en janvier, elle a remporté la Coupe d'Afrique des Nations. C'est la meilleure équipe sur le terrain. Je dis ça parce que depuis le trophée, dans un sketch énorme de la Confédération africaine de football, leur a été retiré sur tapis vert. C'est vrai que la finale a été houleuse avec des erreurs d'arbitrage et le trophée donné au Maroc. Mais dans les faits, c'est la meilleure équipe d'Afrique portée par la légende Sadio Mané qui va disputer sa dernière compétition. L'ancien joueur de Liverpool qui est vraiment, vraiment plus qu'un joueur hein, pour le Sénégal. C'est vraiment un guide pour le peuple sénégalais. Il y a aussi des joueurs qui sont passés par la France qu'on connaît bien. Idrissa Gueye, Ismaïla Sarr, le défenseur Niakate qui joue à Lyon. Bref, c'est une équipe d'expérience à la fois avec des joueurs d'expérience et aussi une jeune génération qui prend la relève. Vous l'avez dit, on ne peut pas comparer avec 2002, c'était il y a 24 ans, mais forcément ça traîne un peu comme un fantôme dans la tête de tout le monde, cette défaite inaugurale face au Sénégal lors de la Coupe du Monde 2002.
12: Voilà, France-Sénégal, faudra chasser les fantômes. Hein. Merci ouais. Xavier. Match à vivre sur France Inter à partir de 20h avec Mehdi Maizi, Nathalie Yaneta et toute notre équipe sur place. À noter aussi ce soir l'entrée en lice de l'Argentine de Messi qui en est à son 6e mondial, lui face à l'Algérie de Lucas Zidane. Ce sera à 3h du matin. La nuit sera longue.
0: Le G7 d'accord pour faire pression sur la Russie.
12: L'invité du jour, c'était Volodymyr Zelensky et il a eu pas moins de deux tête-à-tête avec Donald Trump qui veut pousser à un accord de paix. Les sept sont d'accord pour mettre la pression sur la Russie, en particulier sur les hydrocarbures, principale source de financement de la guerre. À Evian, pour France Inter, on retrouve Louise Baudet. Bonsoir.
7: Bonsoir Christelle.
12: Et Donald Trump pourrait donc bouger lui aussi?
7: Oui, la clé de ce possible changement de pied, c'est la réouverture du détroit d'Ormuz. Le protocole d'accord signé avec l'Iran doit permettre au trafic pétrolier de reprendre. Il y a du coup moins besoin des hydrocarbures russes et les sanctions levées par les États-Unis vont pouvoir être rétablies, a dit tout à l'heure le président américain.
16: Nous allons pouvoir le faire parce que le pétrole coule à flot désormais. Nous avions suspendu les sanctions parce que nous ne voulions évidemment pas pénaliser les États-Unis, mais nous serons bientôt en mesure de les rétablir.
7: Donald Trump a dit d'une rencontre avec son homologue émiratif, faut-il le croire sur parole? Non, bien sûr. Le président américain est coutumier des revirements et on connaît son tropisme pro-russe. Mais la tendance ici à Evian semble favorable à l'Ukraine. L'Ukraine qui pourrait se voir allouer des moyens de défense antiaérienne supplémentaires. L'Ukraine qui est en dynamique sur le terrain, ce qui lui confère un statut de winner de la plus haute importance pour le président américain. Et puis ici au G7, Volodymyr Zelensky a tout simplement l'oreille de Donald Trump, ce qui n'a pas toujours été le cas. Les deux hommes se sont et vont en effet se parler à plusieurs reprises d'ici demain, le président ukrainien étant invité par Emmanuel Macron à rester jusqu'à la fin du sommet.
12: Louise Baudet en direct d'Evian avec Benjamin Reyes. Faut-il y voir une intimidation? Un navire de guerre russe a tiré un coup de semonce dans la Manche, près d'un yacht immatriculé au Royaume-Uni, c'était tout près de l'île de Wight. C'est ce que rapporte le ministère de la Défense britannique qui précise qu'il n'y a aucun blessé et que l'incident a eu lieu en dehors de ses eaux territoriales. La frégate russe, patrouille depuis début avril pour escorter et sécuriser la flotte fantôme russe. Quant à l'accord noué entre les États-Unis et l'Iran, le document dont on ne connaît pas le contenu doit être signé vendredi en Suisse dans un hôtel près de Lucerne, peut-être en présence de Donald Trump. Point de départ de 2 mois de négociations. Première étape, la réouverture du détroit d'Ormuz. Mais le blocus américain a déjà été levé. La situation reste de toute façon fragile. Israël dit avoir intercepté des roquettes du Hezbollah tirées depuis le sud Liban. Israël qui a mené des frappes dans cette zone faisant au moins 4 morts. Côté européen, c'est au moment où Donald Trump est à Evian que l'accord commercial entre les 27 et les États-Unis a été définitivement validé par les eurodéputés. Cet accord dit de Turnberry, en référence au terrain de golf en Écosse où Trump a topé avec la présidente de la Commission, prévoit l'instauration de droits de douane unilatéraux côté américain, 15% sur les marchandises européennes importées par les États-Unis. Fabien Cazot est à Strasbourg.
17: De l'aveu même de ses partisans, l'accord est déséquilibré. Mais selon l'eurodéputé social-démocrate allemand Bernd Lange, qui a voté pour, il a tout de même pu être enrichi de quelques garde-fous qui prévoient notamment que les droits de douane américains ne pourront plus être augmentés une fois l'accord entré en vigueur.
18: Si les États-Unis rompent leurs engagements, nous pourrons rétablir nos droits de douane sur les marchandises américaines. C'était très important pour nous d'avoir un filet de sécurité pour être sûr de pouvoir réagir si les États-Unis ne respectent pas l'accord.
17: Des garde-fous auxquels le centriste Pascal Canfin ne croit pas une seconde, lui a voté contre l'accord.
19: Pas plus tard qu'il y a deux jours, Donald Trump a dit « Finalement, je vais peut-être mettre 100% de droits de douane sur le vin français. » Il me semble que 100%, c'est très largement supérieur à 15%. Or, 15%, c'est l'engagement de l'accord. Et donc, je ne vois pas pourquoi nous devrions, nous, nous engager à réduire les droits de douane sur les produits américains quand, en contrepartie, Trump, lui, ne fait aucun effort.
17: L'accord validé aujourd'hui est censé apporter stabilité et visibilité aux entreprises exportatrices européennes. Il est conclu pour une durée limitée jusqu'à fin 2029.
12: Donald Trump au G7 n'a pas réitéré ses menaces de taxer le vin français à 100%. Un petit dîner à Versailles peut-il définitivement l'en dissuader ? Il a accepté la proposition d'Emmanuel Macron parce que, dit-il, Versailles, c'est pas du plaqué or, c'est du lourd. Fin de citation. Et ceux qui espèrent devenir les futurs locataires de l'Elysée en 2027 arpentent en ce moment les allées de Rossatori, le salon mondial de l'armement. Plus précisément, deux candidats du bloc central au même moment. Bonsoir Mathieu Bonnour.
20: Bonsoir.
12: En direct de Villepinte, Édouard Philippe et Gabriel Attal prennent soin de ne pas se croiser, mais chacun s'applique à montrer qu'il est crédible sur la défense.
20: Des chars, des canons, des obus et deux candidats. Gabriel Attal, le jeune Premier ministre, aux commandes pendant la guerre en Ukraine. Édouard Philippe, artilleur pendant son service militaire. Dans le détail, jusqu'au bout de la chemise avec ses boutons de manchette du jour, des petits avions de chasse. Le jeu des sept différences. Pour le protocole, c'est le maire du Havre qui l'emporte. Reçu par le chef de l'état-major de l'armée de terre en personne, devant un Jaguar, un engin blindé.
21: J'ai jamais vu un canon de 40 tirer, mais j'ai toujours trouvé que le truc le plus impressionnant, c'était le canon de 20 à haut débit.
20: En même temps, quelques stands plus loin, autour de drones, Gabriel Attal joue la connaissance malgré son jeune âge.
22: Sur le sujet très d'actualité des drones intercepteurs, vous êtes aussi... on a été sollicité.
20: Le patron de Renaissance dans sa ligne, l'innovation au service de la défense.
23: Il y a 4 ans, évidemment, l'intelligence artificielle était encore, non pas balbutiante, mais assez prémisse. Ça nous impose évidemment de nous adapter.
20: Devant un canon, autre différence. Édouard Philippe met en avant la massification des armées et le jure.
24: C'est en guerre avec Gabriel Attal. Ce qui est important, c'est la défense du pays. Nous devons par exemple densifier le nombre de nos réservistes. Nous devons viser 200 à 250 000 réservistes. Un réserviste pour un soldat d'active.
20: Et puis il y a les points communs, le passage sur le stand de l'Ukraine, la continuité avec le président de la République et ce discours martial sur la base navale de l'île Longue. Les deux candidats ne se sont pas croisés une seule fois, mais chaque entourage le jure, non, il n'y a pas de friture sur la ligne.
12: Mathieu Bonnour, à Villepinte.
3: L'animateur d'une école parisienne relaxé.
12: Il était jugé pour agression sexuelle sur mineur. La justice considère que l'infraction n'était pas suffisamment caractérisée. Une peine de 18 mois de prison avec sursis avait été requise. C'était la première affaire emblématique jugée dans le milieu du périscolaire dans la capitale. L'animateur avait été suspendu en octobre 2024. Jusqu'à 7 mois de rétention administrative, l'Assemblée vient d'adopter à son tour cette proposition de loi visant certains étrangers en situation irrégulière et jugés dangereux. L'idée, c'est de mieux lutter contre le terrorisme et d'enfermer à titre préventif des étrangers suspectés de troubles psychiatriques. Bonsoir Laurence Perron.
25: Bonsoir.
12: Vous êtes à l'Assemblée nationale pour France Inter. Le bloc central, la droite et le RN ont voté pour, contre la gauche qui dénonce un affaiblissement de l'état de droit.
25: Oui, et cette loi, nous la devons à la mémoire de Philippine Lenoir de Carlan, a plaidé depuis l'origine le député macroniste des Yvelines Charles Rodwell, la jeune étudiante violée et tuée dans le bois de Boulogne par un étranger récidiviste. La mesure phare, vous l'avez dit, c'est l'allongement de la durée de rétention administrative à 210 jours. Mais pour Charles Rodwell, il s'agit aussi de prévenir les futurs attentats en permettant la coercition psychiatrique.
26: Oui, nous accompagnerons les individus malades, atteints de troubles psychiatriques graves, afin qu'ils soient soignés pour eux-mêmes et aussi plutôt que d'attendre impuissant qu'ils ne passent à l'acte.
25: La gauche a dénoncé une loi sous influence du RN, l'écologiste Léa Balage-El-Mariki.
27: Alors oui, mes chers collègues, la République a le droit de se défendre par des moyens qui entravent parfois nos libertés. Posez-vous des questions quand vous votez main dans la main avec le Rassemblement National sur des mesures sécuritaires. Parce que vous êtes en train d'entrer sur une pente extrêmement glissante et ce n'est pas la première fois malheureusement.
25: Le RN a voté le texte tout en le considérant comme beaucoup trop lacunaire, l'ancien policier Michael Taverne.
1: Qui avait dit, je cite, « L'immigration est un fait qui fait aussi la France, qui a fait son passé et qui fera sans doute son avenir. Il ne sert à rien d'être contre. » C'est le ministre de l'Intérieur macroniste de l'époque, Gérald Darmanin, qui aujourd'hui dit absolument le contraire, fait le lien entre immigration et insécurité et veut un référendum sur la question migratoire.
25: Une loi de 10 articles dont l'un interdit aussi aux personnes trans, condamnées ou soupçonnées de radicalisation, de changer d'état civil. Les associations LGBTQIA+, dénoncent un recul des libertés sans précédent.
12: À Laurence Perron à l'Assemblée avec Maëlle Larfassor, le tueur en série Francis Holm, renvoyé devant la cour d'assises des Hauts-de-Seine pour un meurtre commis il y a 37 ans, celui de Jean-Joseph Clément, un agriculteur qui avait été retrouvé le crâne fracassé par une pierre. L'intelligence artificielle à votre service. Le gouvernement investit 655 millions d'euros pour cette révolution numérique dans les services publics. Bonsoir Claire Chaudière.
0: Bonsoir, bonsoir à tous.
12: 1 million d'agents sont concernés. Alors qu'est-ce que ça va changer pour eux et pour nous les usagers?
2: Eh bien pour ces agents publics, ce qu'annonce l'exécutif, c'est un accès désormais généralisé à un assistant conversationnel IA baptisé l'assistant, alimenté par les modèles de la start-up Mistral pour de la rédaction de texte, de la formulation, des synthèses, des comptes rendus de réunion et de la traduction. Objectif, fluidifier certaines procédures judiciaires par exemple, aider les chercheurs dans leurs appels à projets. Et dans les maisons France Service, un autre outil IA permettra de récupérer de l'information pour répondre aux sollicitations. La promesse de tâches chronophages réduites en somme pour plus d'efficacité et de place accordée sur le papier aux relations humaines. Ce qui nous ramène donc à l'usager Christelle. Oui. Alors le déploiement de cette petite révolution numérique fera l'objet d'une négociation à partir de demain avec les syndicats de la fonction publique. Solidaire notamment souligne le décalage entre cet affichage et le résultat des premières expérimentations. Beaucoup d'informations erronées, la nécessité de tout vérifier, le risque aussi de nouvelles suppressions de postes à la clé. Inquiétude très importante, enjeu majeur. Réponse du ministère, tout sera réversible, testé, ajusté et même débranché s'il le faut. Nous voulons une IA souveraine qui ne remplace pas les agents publics, assure-t-on, et qui ne prend pas seules des décisions administratives. Voilà des discussions qui promettent d'être longues et plutôt animées.
12: On va en reparler, merci Claire. Des hackers de plus en plus jeunes, deux jeunes hommes de 15 et 22 ans ont été mis en examen, suspectés d'appartenir au groupe DumpSec. Plus de 1500 sociétés et acteurs publics se sont retrouvés dans leur viseur, de Leroy Merlin à l'Assemblée nationale, en passant par des fédérations sportives ou encore des sites médicaux. Les parents terribles, un directeur d'école sur deux déclare avoir subi des insultes, c'est ce qui ressort d'une enquête menée par le syndicat enseignant SE-UNSA auprès de 2800 directeurs. Des violences qui progressent et une confiance qui se fragilise, l'Aurélie Carive.
2: Oui, les insultes, les menaces ont été multipliées par 2 depuis 2013. Globalement, 8 directeurs d'école sur 10 ont connu cette année des différends avec des familles. Le point de départ de ces tensions, c'est souvent une sanction contestée par les parents, une remise en cause des contenus pédagogiques. Mais on voit aussi émerger de nouveaux points de crispation. Ancien inspecteur général de l'éducation, Georges Fautinos, c'est l'auteur de cette enquête.
4: Il y a des nouveaux signes d'alerte qui sont en train de se développer et qui dégrade complètement la situation entre les parents et l'école. Le niveau d'exigence en information numérique, c'est-à-dire que les parents souhaitent régulièrement, quasiment tous les jours, avoir des informations sur ce qui se passe à l'école et qu'on leur communique tous les éléments. Pour certains, c'est devenu impossible à gérer.
2: Autre phénomène qui s'installe, c'est parents d'élèves de plus en plus prompts à menacer de quitter l'enseignement public pour le privé s'ils n'obtiennent pas gain de cause. Or, face à ce climat dégradé, les enseignants ne sont pas systématiquement formés à la relation avec les familles, déplore Johanna Cornou du SEUNSA.
5: C'est à force d'avoir été confrontés à des tensions que les collègues comprennent la nécessité de bien prendre en compte le ressenti des parents dans leur façon de communiquer, d'informer, de parler du métier.
2: Le syndicat demande aussi plus de temps de décharge pour les directeurs d'école afin qu'ils puissent se consacrer davantage aux familles.
12: Chine et le BHV, c'est fini. Tout ça pour ça, déplore la Fédération française du prêt-à-porter. La société des grands magasins va céder le BHV Marais à l'équipe dirigeante du magasin parisien et reconnaît une erreur stratégique. Le magasin va se recentrer sur son cœur de métier historique, la maison, le bricolage et la décoration. Le mercure du thermomètre commence à s'affoler. 33 degrés aujourd'hui à Clermont-Ferrand, 30 à Mulhouse, comme à Fontainebleau. La vague de chaleur va s'installer à partir de demain et météo Météo France anticipe même des pointes à 40 degrés localement en fin de semaine. Alors forcément, la baignade fait rêver. À Paris, on va pouvoir nager dans le canal Saint-Martin dès demain, entre 16h et 20h, pour affronter la canicule. Mathilde Cariou a rencontré des Parisiens réjouis.
6: Incroyable.
8: Incroyable, c'est une bonne nouvelle. J'habite dans le quartier et j'ai hâte de me baigner demain ou après-demain.
9: On nous dit que genre, l'eau est à peu près propre et qu'il n'y a pas trop de risques. Franchement, pourquoi pas, mais genre, une après-midi, ça va être la canicule, les gens ont besoin de se rafraîchir un petit peu.
6: Grosse canicule, donc en fait, t'es censé te rafraîchir comment autrement? La piscine, c'est cher. Tu veux me dire, aller à la piscine municipale, enfin non, on a envie d'être un peu proche de la nature, de sentir l'air. J'ai pas envie d'aller mettre mes affaires dans un casier un jour de canicule. Enfin, ça paraît logique, t'as envie de t'étendre, de bronzer. Piscine municipale avec bonnet et tout. Non, c'est pas marrant. Et je sais pas si ça a été en réaction au gros saut qu'il y a eu pendant la première canicule, là où c'était assez impressionnant de les voir sauter, mais c'est bien qu'ils aient réagi comme ça plutôt que de rentrer dans une répression de ces gens-là qui sautaient dans le canal, quoi. Moi, j'étais pas du tout au courant qu'il y aurait ça, et franchement, c'est une grande bonne idée, je trouve.
27: Vous allez vous baigner?
6: Bah, franchement, ouais. Moi, y a aucun problème, ouais, pour sauter dedans, avec grand plaisir, même.
12: Voilà, alors notez par ailleurs qu'à cause de la chaleur, certains oraux du bac pourront être reportés localement à partir de lundi prochain. Et puis 14 trains intercités seront supprimés sur la ligne Paris-Limoges jeudi et vendredi. Mesure de précaution car la climatisation de ces rames hors d'âge ne supporte plus les grosses chaleurs. Enfin, dans la série, ça sent l'été. Je ne parle pas de météo, mais d'un objet qui revient désormais tous les ans à Paris à partir du 21 juin. Ça vous dit quelque chose, Fabienne?
0: Pas du tout.
12: Mais quelque chose qui s'élève dans le ciel de Paris à la nuit tombée.
27: Voilà la vasque.
12: Et ben voilà, la vasque olympique prend ses quartiers au jardin des Tuileries. L'an dernier, 2,5 millions de personnes sont venus admirer sa flamme faite d'eau et de lumière.
0: Dont moi.
12: Et moi aussi,
0: absolument.
12: Je ne m'en lasse pas.
0: À moi non plus. Merci beaucoup, Christelle. À demain. Le téléphone sonne, c'est dans un tout petit instant. Je tombe d'abord un œil sur le ciel.
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0: Et Stéphanie Fromentin, un franc soleil s'installe demain.
12: Et il sera déjà présent dès le matin dans le sud. Ailleurs, quelques zones grises vont encore traîner par-ci, par-là. Sur le Nord-Pas-de-Calais, la Pointe-Bretonne, le littoral varois et le littoral audois. Les nuages bas résistent encore le matin. Et puis, comme hier et comme aujourd'hui, des cumulus se développent sur les reliefs du sud du pays, donnant quelques averses sur les Pyrénées, le sud des Alpes, ainsi que sur le relief corse, voire un orage sur l'est de la chaîne pyrénéenne.
0: Et la chaleur s'impose donc aussi franchement dès demain.
12: Alors là, c'est franc. Elle nous laisse un tout petit peu de répit. Le matin, va falloir en profiter de la fraîcheur parce qu'on ne peut pas la stocker. Les températures affichent au réveil 12-17 degrés sur un tiers nord, 15 à 21 dans le sud. Mais dans l'après-midi, les températures gagnent quelques degrés. Elles sont vraiment chaudes dans le sud avec 32-37 degrés, 29 à 35 sur la moitié nord, 26 à 30 de la Bretagne à la frontière belge et 23, c'est un petit peu plus agréable, à 30 sur les bords de mer.
0: Et merci beaucoup Stéphanie Fromentin.
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0: Fabienne Saint-Aire.
1: Les patients qui étaient déjà sous traitement, mais ils laissaient une partie de leur salaire, ceux qui n'étaient pas sous traitement parce qu'ils ne pouvaient pas débourser 300, parfois 500 euros par mois, tout cela sont soulagés. Le remboursement, enfin, des médicaments anti-obésité, c'est un soulagement, effectivement. C'est aussi un principe d'égalité devant le soin qui prend enfin son sens. L'obésité, c'est une maladie qui peut provoquer des pathologies graves, les diabètes, les accidents cardiovasculaires, certains cancers. Un remboursement, c'est aussi une reconnaissance institutionnelle de l'obésité. En France, on a mis le temps, une manière de dire aux patients qu'un médicament qui les aidera à perdre du poids n'est pas un médicament de confort, c'est un médicament tout court. Ce qui n'empêche pas les questions, il faut bien fixer un seuil pour avoir droit au Wegovy ou au Mounjaro. Le seuil, il est fixé à un IMC à 30. Est-ce que c'est flexible? Est-ce que toutes les obésités se ressemblent? Ça fait partie des questions que nous poserons. Ce médicament, il est aussi à prendre à vie. Les effets secondaires, ils sont documentés, parfois un peu raides. Est-ce qu'ils persistent aussi à vie? Et puis nous poserons aussi la question du mésusage. Évidemment, en France, on fait bien attention. Un médecin ne vous prescrira pas, théoriquement, ce médicament, simplement parce que vous voulez rentrer dans une robe ou un pantalon pour le mariage de votre meilleur ami. Mais cette dérive déjà claire aux États-Unis, quel est le risque qu'on y plonge nous aussi? Parce que qu'on le veuille ou non, nous sommes une société qui tolère assez peu le surpoids, où la ligne garde une importance démesurée. Toutes celles et tous ceux qui ont quelques kilos en trop, et même beaucoup de kilos en trop, ont essayé un jour de s'habiller dans certains magasins et ont croisé le regard des vendeuses ou des vendeurs qui semblent dire « c'est désolé chérie, mais j'ai pas ta taille ». Nous savons aussi que notre alimentation hyper transformée participe à l'augmentation de l'obésité, chez nous comme partout ailleurs. Avec les médicaments, est-ce qu'on n'a pas aussi trouvé le moyen de regarder ailleurs? Il parle de la société qui est la nôtre, ce médicament, et c'est le téléphone sonne, soyez les bienvenus.
0: Le téléphone sonne, 01 45 24 7000.
1: Gilles, vous êtes le premier et vous êtes le bienvenu, bonsoir.
2: Bonsoir.
1: On vous écoute, Gilles.
2: Merci, merci déjà pour vos émissions. Ben écoutez, moi je suis le mari d'une personne qui était en obésité morbide, pour donner des termes scientifiques. Mmh. Je suis moi-même scientifique de formation, et donc elle a été, pour aller un peu rapidement, hospitalisée pendant une semaine pour avoir toute la batterie d'examen, parce que sinon c'était un peu compliqué avec son agenda. Et du coup, elle a eu le traitement. Et grosso modo, en un an, elle a perdu 40 kilos. Donc c'était au-delà des statistiques et espérances des médecins. Mmh. Et puis donc voilà, je dirais que ça est, pour moi, c'était la démonstration que en fait la science évolue. Mmh. Et que ben, c'est important de le noter, comme vous l'avez dit en introduction, parce que comme l'obésité ou les TDA, alors c'est pas la même chose, mais en fait dans la tête de beaucoup de gens, on associe assez souvent ça pour l'obésité, d'efforts en fait. Mm-hmm. Les gens ont qu'à faire des efforts. Mm-hmm. Elle a fait plein de tentatives de régime suivi par des médecins, ça ne fonctionnait pas. Et en fait, ben, c'est bien que c'est une pathologie, et parfois même, je le disais aux personnes qui disent... Mm.
1: C'est dommage qu'on vous entende très très mal, Gilles. On nous entend, et c'est dommage parce que j'aurais bien aimé vous demander si du coup votre femme. Alors, ouais, peut-être un peu mieux. Une question juste avant que je vous laisse. Est-ce que du coup votre femme fait partie de ces patients qui, désormais que le médicament est remboursé, vont pouvoir le prendre à vie et en sont évidemment soulagés?
2: Nous, on va le prendre à vie, c'est certain. Elle va le prendre à vie. Remboursé, on espère. Alors, il y avait tout un tas de facteurs au départ initiaux qui étaient plutôt dans ce sens-là. Ça va dépendre d'autres éléments, mais ça, on sait pas trop. Voilà.
1: Eh ben, j'ai ma réponse, et votre témoignage est un excellent témoignage pour démarrer. Merci beaucoup, Gilles. On embrasse votre femme au passage pour discuter ensemble autour de la table. Il y a Anne-Sophie Joly. Bonsoir.
3: Bonsoir.
1: Vous êtes présidente fondatrice du collectif national des associations d'obèses. Et avec nous aussi le docteur Antoine Épin. Bonsoir.
4: Bonsoir, merci pour votre accueil.
1: Vous êtes médecin généraliste et nutritionniste à Nancy, spécialisé dans la prise en charge des obésités et de la nutrition. Anne-Sophie Joly, beaucoup de gens qui nous écoutent, et peut-être vous aussi d'ailleurs, vous se reconnaissent, j'imagine, dans le portrait de la femme de Gilles.
3: Ah oui, on est dans le cadre d'ailleurs du remboursement axé sur les médicaments, on est entre 1 et 2 millions. Qui peuvent rentrer dans ce cadre-là. Et je reprends à ce que disait Gilles.

0: Donc, obésité morbide, c'est à cause de comorbidité, en
1: bien
0: fait,
1: sûr,
0: des maladies associées.
1: Ouais.
0: Donc, oui, moi, je rentre effectivement dans le cadre et dès que je le pourrai, je ferai ce qu'il faut pour pouvoir également pouvoir en bénéficier.
1: Ça veut dire que c'est quelque chose, ce remboursement-là, on a déjà même eu l'occasion d'en parler ici, c'était quelque chose qui était vraiment attendu.
0: C'est une révolution, c'est une révolution. Alors, il y a comment on peut améliorer nos conditions de santé, comment on peut améliorer finalement notre espérance de vie, c'est-à-dire que là on est quand même sur des années de vie en moins nous concernant, comment on peut essayer d'éviter soit de ne pas déclencher d'autres pathologies associées qui vont jusqu'à 18, hein, le Covid a été la 19e, et puis faire en sorte aussi d'avoir une meilleure acceptation de la différence corporelle et sociale, parce que ça a des impacts sur la société et on en
1: parlera. Ça veut dire qu'il faut maigrir pour qu'il y ait une acceptation.
0: Mais c'est horrible à dire, il y a un jugement hallucinant. Enfin, on est une pathologie reconnue par l'OMS depuis 1997 et pour autant, alors évidemment ça se voit, on a des rondeurs bourrées d'amour, je tiens à le rappeler, ça, c'est peut-être pas toujours évident pour certains, mais oui. Et en fait, lorsque vous cherchez un emploi, moi j'ai un DRH qui m'a dit en off, mais moi quand j'ai deux CV qui arrivent, que je présélectionne parce qu'il n'y a pas la photo, si je vois les gens arriver devant moi et que je vois une personne en situation d'obésité, c'est même pas la peine qu'elle s'assoie. C'est de la discrimination à l'état pur. Ceci étant, l'arrivée des médicaments, c'est une ouverture du champ thérapeutique, une ouverture des chances aussi. Et il bénéficiera que les gens qui rentrent dans le cadre de cette indication et ceux qui le souhaitent.
1: On va y aller dans le cadre et avec vous, notamment en docteur Epin, mais ce que vient de dire Anne-Sophie Joly, je le retiens, parce qu'il faudra qu'on y retourne sur ce médicament, à la fois effectivement qui soulage et peut sauver des de l'espérance de vie, c'est ce que vous nous dites.
0: Oui.
1: Mais aussi tout le côté sociétal qu'il y a derrière.
0: C'est énorme. Les gens ne le voient pas, mais c'est énorme.
1: Et qui mérite quand même qu'on s'y arrête aussi. Je voudrais qu'on parle de protocole, Antoine Epin, si vous le voulez bien. Je disais tout à l'heure en introduction qu'il fallait bien un seuil. Le seuil a été fixé à un IMC à 30. Mais j'ai 35 ?
0: 35 plus comorbidité.
1: Ah, 35, pardon. Ah, bah moi j'ai vu 30.
2: Plus comorbidité.
1: Ah, bah pardon.
2: Donc, maladie associée plutôt. Et c'est 40 sans maladie associée.
1: C'est ça. Donc ça veut dire qu'en gros, il fallait fixer un seuil. Il faut bien, de toute façon, fixer un seuil. C'est que ça a été déterminé comment en fait ?
2: Bah, je n'ai pas été dans les petits papiers, si vous voulez, il y a eu des recommandations et puis ça permet de se calquer sur les recommandations de la chirurgie bariatrique, l'opération de l'obésité à l'heure actuelle, qui a ces mêmes critères. Mais l'évolution aujourd'hui des définitions de la sévérité de la maladie, elle a été beaucoup plus subtile, notamment après les travaux du professeur Judith Aron-Witniewski, qui a intégré des notions plus humaniste dans la sévérité, avec la reconnaissance du retentissement de la maladie, avec la reconnaissance aussi des pathologies psychiatriques associées, avec le retentissement aussi des troubles du comportement alimentaire, qui sont des pathologies psychiatriques souvent assez niées, et puis la trajectoire de vie. Une obésité qui commence tardivement n'est pas la même en termes de vécu qu'une obésité qui commence précocement.
1: Mais pas seulement en termes de vécu d'ailleurs, est-ce qu'il y a des obésités ? Il a fallu effectivement, vous le disiez, qu'un seuil soit fixé, parce qu'il faut bien fixer un seuil à un moment ou à un autre, mais est-ce que ça veut dire qu'on peut avoir un IMC, je vais dire à 34 du coup, mais avoir des comorbidités et pourtant on ne rentre pas dedans, si j'ose dire ? Est-ce qu'on peut aussi avoir un IMC supérieur mais pas de comorbidité ? Ça existe ça ? Est-ce qu'il y a une espèce de flexibilité là-dedans ou pas du tout ?
2: Alors c'est très très difficile de s'y repérer, on parle même d'obésité métabolique saine, MAO en anglais, et en fait ce sont des catégories de personnes qui ont un tissu adipeux extrêmement adaptable, extrêmement extensible, qui ne s'inflamme pas. Et en fait, il y a une prise de masse, mais sans forcément le retentissement métabolique associé. Et pour ces personnes, la liberté du choix du traitement, elle est indéniable. Ils ne sont pas obligés de se soigner. Et c'est une chose qui est importante à souligner, c'est qu'aujourd'hui, on a la chance d'avoir un des premiers États européens à garantir un accès à un traitement sans délai. C'est-à-dire qu'il y a eu déjà la Suisse qui avait expérimenté sur 3 ans. Et aujourd'hui, l'État français propose un remboursement sans délai. C'est exceptionnel et c'est une très heureuse nouvelle. En revanche, moi, le seul petit bémol que j'aurais à apporter, c'est que nous sommes dans la deuxième année des pathologies mentales, psychiatriques, mm-hmm. et qu'aujourd'hui, cette comorbidité, me semble-t-il, sauf erreur de ma part, n'apparaît pas dans les modalités possibles du remboursement, alors mm-hmm. que nous avons des personnes qui prennent du poids sous traitement dans les suites d'un burn-out ou d'autres pathologies, mm-hmm. et que c'est la double peine.
1: Mm-hmm. On va y revenir sur ce que vous dites. Je voudrais d'abord qu'on écoute Gaëlle. Bonsoir Gaëlle.
3: Oui, bonsoir Fabienne.
1: On vous écoute Gaëlle.
3: Écoutez, moi je voulais juste témoigner ce soir du fait qu'il y a des alternatives pour perdre plus de 40 kilos sans en passer par des médicaments ou par une chirurgie qui sont dans certains cas absolument nécessaires, j'entends. Moi ça s'est fait au travers d'un rééquilibrage alimentaire, d'un travail psychologique avec une nutritionniste et j'invite et j'encourage toutes les personnes qui vont entreprendre donc la prise de ce traitement à ne pas occulter cette dimension. Mmh. Il faut se confronter à pourquoi quand on est heureux on saute sur les placards, mmh. quand on est triste on y va, quand on s'ennuie, quand on est euphorique, quel est le rapport à la nourriture quand mmh. on entretient. Et ça c'est vraiment très important parce que je crains que ces personnes-là n'occultent, du fait du très bon résultat obtenu par les traitements, cette dimension-là. Même si je sais que les professionnels qui vous entourent seront certainement attentifs à ça, mais c'est le message que j'aimerais faire passer. Ne passez pas à côté de ça. Réfléchissez à pourquoi vous avez ce rapport-là à la nourriture.
1: J'entends Gaëlle. Merci beaucoup pour ce témoignage. Vous allez pouvoir réagir, Anne-Sophie Joly, mais le docteur Epin vous a devancé. On vous écoute, monsieur Epin.
2: C'est simplement pour réaligner un petit peu les recommandations qui sont faites sur ces traitements. Ce sont des traitements de secondes intentions et ils sont toujours intégrés dans un parcours de vie du patient. Nous avons la personne au centre du dispositif et au-delà d'au centre, en partenariat avec les médecins sur ces réflexions. D'ailleurs, ça nécessite une équipe pluriprofessionnelle, des diététiciens, des psychologues, des personnes qui s'occupent de l'activité physique, que ce soit le kiné quand il y a des limitations fonctionnelles ou des praticiens en activité physique adaptée, mais aussi parfois d'autres professionnels qui vont être requis dans la boucle. Et il y a tout un travail, effectivement, de consolidation des modifications thérapeutiques du mode de vie, l'importance de l'éducation thérapeutique des
1: patients. Mais je trouve qu'elle vaut, Antoine Epin, ou Anne-Sophie Joly, elle vaut la question de notre amie Gaëlle, en fait. Elle tient la route quand on a un vrai problème psychologique et du coup une relation à son alimentation qui n'est pas la bonne relation, qu'on a donc des troubles alimentaires. Soigner le trouble d'abord, c'est quand même aussi important. Même si on prend le médicament, est-ce que malgré tout on soigne le trouble? Et donc est-ce qu'on n'est pas plus, de toute façon, tout autant malheureux, peut-être qu'il se reportera sur autre chose ou à nouveau sur la nourriture dès lors qu'on ne prendra plus le médicament? Cette question, elle est pertinente quand même.
0: Alors, elle est plus que pertinente. Enfin, Antoine l'a très bien dit, hein. Le but du jeu, c'est de ne pas donner un médicament alors qu'on sait que derrière, le travail ne va pas être fait à 360 degrés. D'où le fait, effectivement, d'une première prescription pour l'instant.
1: C'est le sens de ma question. Est-ce que ça veut dire que si je viens vous voir, vous, pas vous, évidemment, vous
0: n'êtes
1: pas
0: médecin,
1: mais si j'ai un trouble alimentaire grave qui fait de moi une patiente obèse à un IMC supérieur à 35, mais que le médecin décèle que j'ai surtout un gros problème de trouble alimentaire, est-ce que ça veut dire que je peux être exclu du programme, enfin en tout cas ne pas rentrer dans le programme en l'état, c'est ça l'idée? C'est ça que ça veut
0: alors,
1: dire.
0: Je vais plutôt laisser Antoine parce qu'il est médecin et il voit ce genre de patient dans sa patientèle, mais le but du jeu effectivement est d'être aidant pour le patient et de pas faire pire que mieux en fait, c'est dans son intérêt. Mais Antoine, à toi.
1: Comment ça se passe, monsieur Epin, dans ces cas-là?
2: La médecine de l'obésité est fondamentalement une médecine humaniste, globaliste et qui intègre toutes les dimensions du patient. Si vous avez un trouble du comportement alimentaire, il va être question déjà de l'apaiser, c'est-à-dire d'en comprendre le fonctionnement. Pourquoi est-ce qu'il apparaît? Qu'est-ce qu'il apporte? Qu'est-ce qui vient structurer, consolider, rassurer? C'est un élément qui appartient à une modalité d'adaptation de la vie. Ça ne veut pas dire qu'on ne peut pas espérer une rémission de ce traitement. Et chez certains patients, je peux vous assurer que vous avez un bruit dans la tête 4 à 5 heures par jour, qui occupe ventre-tête entre « il ne faut pas que je mange ci, il faut que je contrôle ça ». Le fait de pouvoir abolir pendant un temps cette obsession va permettre de libérer la pensée pour faire ce travail de psychiatrie.
1: Mais pendant un temps, ça veut dire quoi? Parce que moi, j'ai toujours entendu dire que ce traitement, il était à vie. Donc, est-ce que à la fin, c'est un traitement à vie, Anne-Sophie Joly, ou pas?
0: Alors, on est sur, effectivement, l'obésité est une maladie qui est chronique, qui est évolutive. Et avec Antoine, on a tendance aussi à se dire qu'il est incurable. C'est-à-dire que dès l'instant où il y a une inflammation du tissu adipeux, passé un certain stade, alors évidemment, chaque patient, et je pense qu'il y a beaucoup de personnes qui écoutent la radio qui vont peut-être se reconnaître là-dedans. Moi, j'ai dû perdre je ne sais pas combien de kilos et j'ai dû en reprendre je ne sais pas combien. C'est une lutte perpétuelle. Vos cellules graisseuses, elles s'assèchent, mais elles demandent qu'une seule chose, c'est à repartir. Parce que on est programmé pour survivre. Donc nous, pour le coup, on survit un petit peu trop bien, j'ai envie de vous dire. Et pour le coup, ça nous pose des problèmes. Mais d'où aussi la problématique qu'on vit dans un monde qui est obésogène en permanence. Dans votre introduction, vous parliez effectivement de l'agroalimentaire aussi. Et pas que. La pollution fait partie des choses. Et Antoine le disait aussi, dans les TCA, il y a aussi tout ce qui est problématique de troubles affectifs ou de violence, les traumas physiques et psychologiques qui rentrent en ligne de compte. Donc c'est un tout. Et puis après, il y a la partie génétique de ce que vous allez pouvoir récupérer.
1: Alors, ça, c'est sûr. Mais le sens de ma question aussi, docteur Epin, avant qu'on écoute Sébastien qui nous attend, c'est celle-ci. Si effectivement vous arrivez à calmer cette petite voix effectivement dont vous parliez, cette obsession de la nourriture, je comprends ça très bien, grâce aux médicaments, si la personne maigrit et que du coup ses risques, y compris de cardiovasculaires, etc., descendent, quelle est la raison pour laquelle il faut maintenir ce traitement à vie? Est-ce qu'il n'y a pas un moment où on se dit que on a réduit les risques et réapprivoisé son rapport à la nourriture?
0: C'est comme l'hypertension.
2: Excellente question. Vous soulevez tout à fait le débat sur toute pathologie chronique.
0: Oui.
2: C'est-à-dire qu'une maladie chronique, par essence, elle est silencieuse. Or, l'être humain, l'homo sapiens, c'est une espèce un peu feignante. On ne fait quelque chose que si l'on est motivé. Or, la motivation, elle vient du symptôme. Dans les maladies chroniques, souvent, il est invisible dans les premiers temps, ou sous traitement. Combien de patients, est-ce que vous avez une idée du taux d'observance des médicaments contre la tension, l'hypertension artérielle? En fait, on sait que bien souvent, les patients prennent un comprimé sur deux, en moyenne. C'est-à-dire qu'il n'y a pas forcément une adhésion pleine et entière au traitement que l'on peut délivrer quand on est prescripteur. C'est pour ça que la relation de soins, elle est fondamentale, la confiance qu'on a entre soignants et soignés. Ce temps médical qui n'est souvent pas prescrit devrait peut-être être plus avec une posologie d'ailleurs que les médicaments qu'on peut donner. Parce que c'est du temps d'échange, c'est de la confiance et parfois mes patients me disent « j'ai envie de voir si c'est encore là ». Si maintenant que j'ai l'impression d'avoir perdu cet autre corps que j'avais, ça va mieux et qu'est-ce qui se passe? Et en fait on pilote, on voit ensemble, c'est une décision médicale partagée, on n'oblige à rien.
1: On n'oublie jamais rien, disiez-vous, docteur Epin. Merci beaucoup. Voici Sébastien.
4: Oui, allô, bonjour. Vous m'entendez bien?
1: Oui, très très bien.
4: Alors déjà, merci beaucoup de prendre mon appel. C'est pas la première fois que j'essaie d'intervenir, mais bon, là, ça me tenait vraiment à cœur. Donc, pour décrire un petit peu la situation, j'ai été sportif. J'ai pas eu de problème de poids pendant un certain temps. Puis, il est arrivé un certain nombre de choses dans ma vie qui ont fait que j'ai pris du poids. Par la suite est arrivé un problème plus important, diagnostic d'une sclérose en plaques, qui m'empêche toute pratique de sport. Et croyez-moi, j'ai essayé d'en faire un certain nombre, du vélo, de la natation, des choses comme ça. Ça n'empêche que je peux avoir des vertiges à n'importe quel moment. J'ai eu dernièrement même mon cerveau qui a fait un on-off. Et donc du coup, maintenant j'essaie de bricoler, de faire des choses dans mon jardin, des choses comme ça. Mais même pour ce genre d'activité, mon surpoids entraîne la chauffe de mon cerveau. La chauffe de mon cerveau entraîne les vertiges entraînent le fait que j'arrête toute activité. J'ai eu la chance de pouvoir essayer dernièrement le Wegovy qui m'a été prescrit par une connaissance, mais par contre payé de ma poche. Et je ne sais pas si en faisant 1m74 pour 110 kg, si j'entre dans les critères pour avoir ce traitement en considérant aussi ma sclérose en plaques, ou si je ne suis pas du tout éligible. Et je voulais, par rapport à la dernière conversation que vous avez eue, moi je ne vois pas dans le Wegovy un traitement à vie, mais un traitement qui me permettrait de récupérer une partie de mon poids qui me permettrait de faire des activités sans avoir une chauffe du cerveau et sans avoir les symptômes qui apparaissent immédiatement.
1: Merci pour votre témoignage, Sébastien. Docteur Epin, j'imagine que vous envoyez plein des questions de ce genre-là. Voici mon cas, moi c'est celui-là, et à chaque fois tout ça est parfaitement légitime, comme Sébastien également. Comment vous allez faire ?
2: Alors moi,
1: je disais tout à l'heure qu'il y avait plein de formes en fait de surpoids ou d'obésité. Sébastien en est l'une des démonstrations.
2: Tout à fait. Moi personnellement, je vais devoir réorienter vers une collègue qui est endocrinologue en ville, alors que j'ai un diplôme qui à l'hôpital me permettrait de prescrire ce médicament. Donc je vais devoir emboliser une autre file active d'un autre médecin pour pouvoir prescrire ce médicament aujourd'hui. Mais en réalité, ce qui est nécessaire de faire, c'est ce qu'on appelle un phénotypage, c'est-à-dire de prendre en considération tout ce qui existe. Et me semble-t-il que dans certains cas, normalement, il y a des choses qui dérogent. Il y a l'hypertension intracrânienne, par exemple, qui va rentrer en ligne de compte. Et bon, potentiellement, il peut y avoir aussi des modalités qui vont s'assouplir dans le temps avec une considération au-delà. On a vu par exemple les recommandations de la chirurgie avec le temps inclure de plus en plus de facteurs potentiels. Donc il faut avoir bon espoir. Après c'est la liberté du patient de choisir de son traitement. Donc s'il considère que pour un temps, pourquoi pas ne pas essayer, et après on verra ce que donne cet arrêt. Peut-être qu'il faudra reprendre ou non. Mais l'expérience, c'est la liberté du patient.
1: Parce que ce que j'ai lu, docteur Epin, Sophie Jolie, vous le savez par cœur aussi, c'est que la reprise de poids, si on s'arrête après un médicament de ce type, est très exponentielle, en fait. Et c'est pour ça que c'était le sens de ma question d'avant, en fait. Si on réapprend, si on réapprivoise...
0: C'est compliqué.
1: Ouais, mais c'est ça. La nourriture, ça veut dire que...
0: Non, c'est pas ça. Le corps va chercher à revenir au maximum du poids que vous ayez eu, plus le bonus. C'est pour ça qu'en fait, on ne dit pas une obésité, on dit des obésités. Depuis quand vous vous battez avec votre poids ? Depuis quand vous vous battez à essayer de survivre, j'ai envie de dire, dans la jungle du quotidien ? Enfin, c'est ça l'idée. Et ce n'est pas simple. Et je pense que ça va être du cas par cas sur la période de perte de poids, et après, ça va être la période de stabilisation. Est-ce qu'au lieu d'avoir une injection toutes les semaines, je vous raconte n'importe quoi,
1: oui, je comprends.
0: Est-ce que ce n'est pas une injection tous les 15 jours ou tous les 3 semaines pour pouvoir justement stabiliser. Mais voilà, on va apprendre, j'ai envie de dire, en marchant. Parce que c'est quand même une révolution ce qui se passe. Moi, ça fait 26 ans que je suis dans le plaidoyer pour effectivement travailler et lutter contre les problématiques d'obésité. Pas parce que les gens doivent maigrir, juste pour qu'ils restent en vie. Physiquement et psychologiquement.
1: Qui va prescrire, docteur Epin, parce que j'écoutais ce que vous disiez tout à l'heure, si je vais voir mon généraliste, où est-ce qu'il m'envoie ? Qu'est-ce qui se passe ?
2: Alors, à l'heure actuelle, on a besoin peut-être encore de clarification sur ce qui a été fait, parce qu'il y a quelques petites incohérences, me semble-t-il. Mais aujourd'hui, les prescripteurs principaux repérés, ça va être les CHU, les centres spécialisés de l'obésité, qui sont souvent attenants à un service de CHU, et les services médicaux réadaptatifs, avec une orientation plutôt nutrition. Sinon, ce sont les endocrinologues, diabétologues, nutritionnistes, qui sont en ville, ou les médecins généralistes avec un diplôme de spécialité complémentaire exclusivement en hospitalier, étrange par rapport à la condition des médecins de ville. La réalité, c'est que si vous voulez, aujourd'hui, les filières qui sont accessibles sont déjà bouchées. Et que les médecins de ville, finalement, médecins généralistes avec diplôme, étaient ceux qui potentiellement pouvaient être les plus prescripteurs, mais aussi ceux qui ont peut-être la relation la plus proche avec leurs patients et qui ont préparé les gens depuis un certain temps.
1: Mais donc, pour l'instant, si je comprends bien, pas de médecin généraliste, est-ce que c'est ce que vous souhaitez, Anne-Sophie Joly, qu'à terme, n'importe quel médecin de ville, mon médecin, puisse être suffisamment, avoir le droit de me le prescrire ?
0: Alors oui, mais il y a quelque chose qu'on demande depuis très longtemps, qui a été enfin édité dans la feuille de route obésité annoncée par Stéphanie Ritz, et qui est co-présidée par le professeur Judith Aron à la Pitié-Salpêtrière. c'est la formation de tous les professionnels de santé,
1: bien sûr, ouais,
0: médicaux et paramédicaux, à la problématique de l'obésité. C'est un non-sens. On occupe, enfin, surpoids et obésité, on occupe la moitié des consultations, et pour autant, on met en difficulté des professionnels de santé parce qu'ils ne sont pas formés et ils n'ont pas toute la connaissance sur l'obésité. Et ça, c'est capital parce que ça va aussi dans le sens de l'égalité aux chances, l'égalité à finalement se dire bon ben voilà, je vais avoir un professionnel de santé qui va pouvoir m'orienter sur un bon circuit de prise en charge. Mmh. Et là, effectivement, il y a encore de la méconnaissance totale sur il est où le bon circuit professionnel à utiliser quand on a des problèmes de poids et qu'on veut s'y atteler. Et puis, on a besoin de vulgarisation et de connaissances aussi au niveau de la population générale. Ça, c'est impératif.
1: La crainte de la HAS, je la vois d'ici. C'est juste l'idée que c'est la dérive à l'américaine, elle est là si on...
0: On n'en veut pas de la dérive américaine.
1: Non, mais je sais bien qu'on n'en veut pas. Oui, oui. Mais on sait aussi que, pardon, un médecin généraliste, si on le connaît bien, on peut lui demander de nous arrêter pendant 15 jours parce qu'on est fatigué. Il peut aussi...
0: Mais Antoine va dire, ils sont complètement tracés là-dessus.
2: Et puis, si je puis me permettre, moi je parlais des médecins généralistes avec un diplôme de 2 ans derrière pour les spécialistes. Hein.
1: Oui.
2: C'est-à-dire que.
1: Oui, c'est pas pareil que mon généraliste. Que j'aime beaucoup par ailleurs. Hein, mais,
2: Et en revanche, moi je suis désolé, mais la compétence, elle est affaire de capacité et d'attestation de compétence. En réalité, moi je préfère avoir un médecin généraliste qui est passionné, très compétent et qui aura fait les formations, qui atteste de sa compétence à la prescription, qu'un endocrinologue qui ne s'intéresse qu'à la thyroïde et qui regarde de loin la question de l'obésité, ou qu'un chirurgien qui va pas forcément s'intéresser à la question plus que ça. La réalité, si vous voulez, c'est que c'est une histoire de relations et de compétences. Si on a un professionnel qui s'investit auprès de son patient, il prend les compétences nécessaires pour la prescription, et c'est en ça où moi ça me pose question, en fait, ces autorisations avec des reconnaissances de diplômes différents. Déjà, nous sommes tous médecins. Après, s'il faut qu'on veuille sécuriser les choses, eh bien, on met une certification en place pour valider le fait que l'on puisse prescrire ces médicaments. Je me retrouve dans une situation tout à fait particulière. Il y a peu, j'étais formateur pour la prescription de ces médicaments. Aujourd'hui, je ne suis plus habilité pour un remboursement. Je suis habilité pour la prescription, mais je ne serai pas suffisamment compétent pour pouvoir avoir droit au remboursement.
1: Ah, ça veut dire que c'est pas parce que vous le prenez que vous serez remboursé. Attendez, je voudrais comprendre ça. Parce que est-ce que dérénavant, puisque c'est remboursé, tout le monde est remboursé ou pas? Quand vous dites que vous n'êtes pas compétent pour le remboursement, je ne comprends pas ce que ça veut dire, monsieur.
2: Moi non plus, je ne comprends pas vraiment, parce qu'à la base, dans le système de santé français, quand on prescrit un médicament, son remboursement suit plus ou moins un peu ou prou les indications du traitement.
1: C'est ça. Et là, ce ne sera pas le cas.
2: Et là, ce n'est déjà pas le cas, parce que les indications qui ont été faites par l'autorité américaine, la FDA ou l'autorité européenne, ne sont pas en cohérence avec la recommandation qui a été suivie en France. Donc on s'est déjà démarqué de l'autorisation de mise sur le marché du médicament.
1: Pardon, excusez-moi, mais je voudrais qu'on soit clair pour les gens qui nous écoutent, parce qu'on fait un sujet pour expliquer que le Wegovy, le Mounjaro sont désormais remboursés par la Sécu. Vous êtes en train de nous dire que ce n'est pas vrai, c'est ça?
2: C'est partiellement vrai.
1: Ah!
2: C'est seulement pour les personnes qui ont un stade de maladie sévère.
0: Ah, bah, IMC 35 plus comorbidité, ou IMC 40.
1: Attendez, alors, pouf, ça veut dire que... Attendez, excusez-moi, mais... donc, moi, ce que j'avais compris, et je soupçonne que nos auditeurs aussi, en fait, c'est qu'on nous prescrivait ce genre de médicaments lorsqu'on a une IMC 35 comorbidité 40, que vous êtes en train de nous dire...
0: Non, IMC 35 avec minimum une comorbidité.
1: Mais donc, ce que ça veut dire, c'est que... On peut le prescrire avec une IMC 30, mais vous ne serez pas remboursé.
0: Non. Oui. Oui.
2: Oui.
1: Oui. D'accord. Ça y est, j'ai compris. Oui. Excusez-moi,
0: oui.
1: Mais
0: oui.
1: Je n'avais pas compris ça.
0: Oui, oui.
1: Donc,
2: nous aussi, ça nous a pris un certain temps à comprendre. Hein.
1: Pas pareil. Merci beaucoup.
0: Oui.
1: D'accord. Ça veut dire
0: Oui, on était axé que sur le remboursement, là.
1: D'accord. Ça veut dire qu'on peut se faire prescrire quand même.
0: Mais à votre poche.
1: Voilà, à votre poche. Voilà, si vous avez un surpoids IMC 30, vous pouvez vous faire prescrire.
0: Oui.
1: Vous pouvez trouver quelqu'un qui va vous le prescrire et qui considère que vous y avez droit, mais vous ne serez pas remboursé.
0: Vous
1: ne le
0: serez
1: qu'à IMC 35. Eh ben voilà.
2: C'est un médicament qui n'a pas l'approche universaliste de l'assurance maladie. C'est un médicament qui a l'approche mutualiste.
1: Julie, bonsoir.
5: Oui, bonsoir.
1: On vous écoute, Julie.
5: Oui, bonsoir. Alors moi, j'ai une histoire. J'ai pris environ 60 kilos sur une dizaine d'années suite à un trouble psychique. J'ai essayé à plusieurs reprises de perdre du poids. Je suis suivie, j'ai fait plusieurs hospitalisations dans des services de rééducation orientés obésité. Sauf que en fait, à chaque fois, je perds une dizaine de kilos et en fait, je n'arrive pas à perdre plus. Certainement dû au traitement psychotropes qui sont, on le sait, défavorisants au niveau du poids. Voilà, moi je sais que je pourrais être éligible à bénéficier d'un de ces traitements dont on parle depuis le début de l'émission. D'ailleurs, je vais passer une dizaine de jours à partir de vendredi à l'hôpital qui me suit pour savoir si on l'introduit ou pas. Et en fait, le fait de savoir que je pourrais en bénéficier, ce qui m'aiderait énormément et j'ai beaucoup d'espoir là-dessus, m'a permis déjà là depuis une dizaine, une quinzaine de jours de reprendre des bonnes habitudes parce qu'en plus on sait que ces traitements-là, ils doivent pas être pris juste comme ça, ils doivent être associés à une alimentation équilibrée qui respecte nos besoins et à une activité physique régulière.
1: Merci beaucoup Julie, vous avez fait réagir notre invitée Anne-Sophie Joly.
0: Oui, c'est ben voilà, reco de la Haute Autorité de Santé, c'est un tout en fait, ça doit être inclus dans un suivi, une prise en charge globale. Le médicament est une béquille.
1: J'aime bien ce que nous dit Julie qui dit pour l'instant, je sais pas si j'ai droit, mais le fait de savoir mais que oui. potentiellement je suis éligible déjà
0: ça
1: m'aide.
0: Oui, mais psychologiquement, enfin on parlait du social tout à l'heure, enfin c'est un tout. L'obésité est l'une des pathologies les plus complexes de notre siècle. C'est une pandémie qui est quand même internationale et en fait il y a plusieurs parties qui rentrent en ligne de compte, c'est ce qu'on disait tout à l'heure. Il y a l'alimentation, il y a la sédentarité, il y a les traumas physiques et psychologiques, il y a la pollution, il y a plein de facteurs. Et effectivement, il faut rien sous-estimer sur un facteur. C'est vraiment un tout. Et le fait de se dire, je vais pouvoir en bénéficier, et ça va pouvoir m'aider à aller plus loin, à aller mieux, à être pas tout seul, en fait, dans ce combat. Moi qui suis patiente, je peux vous assurer que ça change tout, en fait. Et puis le regard des autres, moi, les gens qui me disent, ah ouais, mais c'est la facilité. Non, mais pardon, excusez-moi, mais enfin.
1: C'est un médicament de confort.
0: Vivez avec nos vies. Lorsque vous avez 70-50 kilos en trop, moi je dis toujours, je me suis pas levée un matin en me disant je vais me mettre 70 kilos sur les épaules, ma vie va être merveilleuse et puis ce soir je retirerai mon manteau de 70 kilos. C'est n'importe quoi. Il faut avoir un tout petit peu de connaissance et de bienveillance sur les gens qui sont malheureusement avec des pathologies. Moi j'avoue que voilà, on peut être heureux et heureuse avec des rondeurs. J'ai aucun problème avec ça. Moi, c'est juste que j'ai envie de récupérer mes genoux.
2: Et au-delà de ça, il y a quand même un aspect extrêmement important dans nos sociétés, c'est la symbolique du poids.
0: Oui.
2: Ce médicament, on a autant de presse que parce que la symbolique du poids est extrêmement importante. Je ne vais pas reparler des tendances skinny talk qui reviennent comme il y a 20 ans, mais si on se ramène à il y a 20 ans, si vous voulez, ces médicaments n'existaient pas. Et on n'était pas dans cette tendance-là. Ok, il y a eu un t-shirt qui est sorti à I Love Ozempic lors des défilés de mode en 2024 à Berlin, et ça a changé le regard de la mode. D'ailleurs, c'est assez déplorable de voir qu'il n'y a que quelques marques qui se lancent dans les grandes tailles. Et en fait, la souffrance, elle vient aussi de la non-adaptation de la société. Il y a un travail sur les stéréotypes et les préjugés qu'il y a à faire. Il y a des associations comme Stéréo qui l'apportent. Il y a beaucoup de choses qui sont en train de bouger, mais il faut changer le regard de la société, c'est fondamental.
1: On est d'accord avec ça, de ce côté-là. Effectivement, il y a eu une petite phase, un moment de Big is Beautiful, ça n'a pas duré longtemps.
0: Malheureusement, ça n'a pas duré longtemps, et complètement d'accord. Et le ministère de la Santé a confié donc au CNAO que je préside un rapport en fait sur la discrimination, et ça a été redit aux états généraux qu'on a fait donc là en mars 2025 et 2026 sur la problématique à 360 degrés.
1: Il y a une chose dont on n'a pas parlé qui revient beaucoup dans les messages WhatsApp, ce sont les effets secondaires. Qu'est-ce qu'on dit des effets secondaires dont on dit que certains sont quand même assez raides, hein, et pour dire les choses à l'heure du repas, c'est des vomissements, des diarrhées, des gastriques. électriques, enfin des trucs qui sont pas du tout agréables.
0: Oui, bah ça fait partie des effets secondaires. Voilà.
1: Mais genre, faut faire avec quoi, c'est ça que vous dites, ou est-ce que ça dépend grandement du patient et de ce qu'il mange d'ailleurs ?
2: Il y a une grande variabilité entre les personnes, et il y a aussi, on va dire, la préparation du patient aux effets de la maladie, à comment ça fonctionne. C'est un ralentissement du transit, donc ça veut dire qu'on digère un peu moins rapidement, donc il faut adapter ça à la manière de s'alimenter, garder le plaisir, garder les sensations corporelles, et ce travail sur les sensations corporelles, il est fondamental. Mmh. Il faut que l'alimentation reste un plaisir.
0: Oui.
2: Il ne faut pas retomber dans ces syndromes américains où finalement ça n'a pas été accompagné, où on a des gens qui ont la vie sous un tampon qui serait déprimante. La réalité, c'est qu'avec un accompagnement, moi j'ai des patients qui maintenant sortent avec 50 kilos de moins et le plaisir de manger. Mmh. Et ça, c'est quand même agréable.
1: Mais ces effets secondaires d'ailleurs, est-ce qu'ils s'estompent en fait de toute façon avec le temps, puisque effectivement donc, c'est un médicament qu'on prend, on a bien compris pourquoi, jusqu'à la fin de sa vie. Est-ce que ça diminue
2: Personnellement, moi je ne vais pas traîner des personnes sous traitement qui ne tolèrent pas, donc on adapte les doses, on arrête, il y a plus de 20, 30, 40 molécules dans les tuyaux pour les prochaines années, on aura le temps. L'obésité est une maladie sur la vie, donc aujourd'hui ça ne fonctionne pas, il y aura des évolutions technologiques par la suite, et de l'espoir.
1: Ah bah, ça a été coupé, c'est dommage, mais enfin, on a été coupé sur le mot espoir, donc je pense qu'on peut rester là, en fait.
0: Le docteur François Sarkozy a écrit un livre qui ne vieillissait pas, vivez. Moi, j'ai envie de vous dire, vivez aussi avec votre obésité, vivez avec ce que vous êtes, et puis gardez le sourire et l'espoir. Enfin, on est tous différents, il faut accepter ces différences, et surtout, gardez votre santé, en fait, parce qu'on vous en avait qu'une.
1: Allez, ce sera le mot de la fin. Merci à tous les deux. Merci à tous pour vos nombreux appels. La question des petits bateaux, c'est celle de Basile. Il a 8 ans.
6: Pourquoi il y a un coq sur le maillot de l'équipe de France ?
1: Allez, à tout de suite.
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1: Il est 20h sur France Inter. Léonie Cornet pour l'info. Bonsoir Léonie.
14: Bonsoir Fabienne, bonsoir à tous. Top départ des Bleus dans la Coupe du Monde de football dans une heure. L'équipe de France affronte le Sénégal au MetLife Stadium près de New York aux États-Unis. Match qu'on vous fera vivre en direct sur France Inter, édition spéciale juste après ce journal avec Mehdi Maizi, mais aussi Nathalie Yanetta et toute notre équipe sur place. En attendant, les plus grands dirigeants du monde sont toujours à Évian pour le G7, avec en toile de fond l'accord qui sera signé ce vendredi entre l'Iran et les États-Unis. Ce sera en Suisse, dans dans un hôtel près de Luzerne. Première étape décisive avant le déblocage prévu le même jour du détroit d'Ormuz. Le sommet du G7 se terminera par un dîner demain soir au château de Versailles. C'est Emmanuel Macron qui a invité Donald Trump. L'un des animateurs mis en cause dans le scandale des violences sexuelles du périscolaire est relaxé aujourd'hui. Le tribunal correctionnel de Paris a tranché. La justice considère que l'infraction n'était pas suffisamment caractérisée. Un revers pour les parents, mais le tribunal a tout de même relevé un comportement inapproprié, Jean-Philippe Degnaud.
15: Des propos et des gestes inadaptés qui ont intrigué les élèves, en décalage avec le comportement qu'on attendait de lui, mais qui ne relevaient pas d'un caractère dégradant ni humiliant, écrit le tribunal, ajoutant que les troubles psychologiques constatés chez les enfants provenaient davantage du retentissement donné aux faits que des faits eux-mêmes. Le jugement reconnaît que l'animateur aurait dû bénéficier d'un recadrage professionnel, voire d'un rappel à l'ordre, mais pas d'une condamnation pénale, ce qui plonge Emmanuel, le père d'une élève de l'école Titon, dans l'incompréhension.
16: Qu'est-ce que c'est aujourd'hui un élément caractérisé ? Si un enfant ne se jette pas par la fenêtre ou ne se fait pas violer dans les toilettes du collège, ça veut dire qu'il ne se passe rien. On sait quand on franchit un feu rouge, on sait combien de points on risque. Là, j'aimerais bien savoir que les animateurs soient au courant de savoir qu'ils dépassent cette ligne-là, combien de points ils risquent pénalement.
15: Et avec cette relax, qu'est-ce qu'on va dire à nos enfants, prolonge Jacques, le père de la fillette qui avait dénoncé les faits.
17: Moi, je lui dirais qu'elle a évidemment bien fait d'aller frapper à la porte de la directrice pour aller raconter la situation de mal-être dans laquelle cet animateur plaçait les enfants. Voilà. On est dans une société qui continue à laisser les uns et les autres, et les hommes, très concrètement, malmener les femmes et les enfants.
15: Le parquet de Paris doit indiquer s'il compte faire appel de cette relaxe, la relaxe d'un animateur qui, rappelons-le, a été licencié après le déclenchement de cette affaire.
14: Depuis le début de l'année, 78 agents ont été suspendus dans les écoles de la capitale, dont 31 pour des suspicions de violences sexuelles. Le tueur en série Francis Holm, renvoyé devant les assises, il sera jugé dans les Hauts-de-Seine pour le meurtre de Jean-Joseph Clément, cet agriculteur retrouvé mort dans le Vaucluse en 1989, le crâne fracassé par une pierre. Francis Holm avait d'abord bénéficié d'un non-lieu avant une réouverture de l'instruction. À ce jour, il est condamné à perpétuité pour 11 meurtres commis dans les années 80 et 90. 655 millions d'euros en plus pour financer l'intelligence artificielle. L'annonce a été faite par Sébastien Lecornu ce matin. Elle sera déployée en masse dans les services publics avec notamment un assistant conversationnel pour simplifier les tâches administratives de certains agents. Et puis avec cette chaleur, les oraux du baccalauréat pourront être reportés localement. L'objectif est d'octroyer des conditions de travail décentes aux élèves, déclare le ministre de l'Éducation, Édouard Geffray. Les oraux sont prévus lundi prochain. Les reports se feront au cas par cas en fonction des prévisions météo de la semaine prochaine.
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14: France Inter, il est 20h05, à suivre Inter Football Club en mode à la régulière avec Mehdi Maïdi et toute sa bande. Bonsoir Mehdi.
22: Bonsoir Léonie, absolument, oui, on s'apprête à vivre le premier match de l'équipe de France face au Sénégal avec un casting de rêve autour de moi. Il y aura Esprit Noir, l'artiste Jean-Baptiste Toussaint, créateur de contenu, Guirane Fat et Nathalie Yaneta qui va nous rejoindre pour le début du match.
14: A tout à l'heure Mehdi, mais avant ça, le temps de se brosser les dents, voici Les Petits Bateaux avec Camille Cronier. Oh, what the fuck?
3: Et coucou les petites curieuses et les petits curieux, et allez les bleus.
4: Bonjour, je m'appelle Basile, j'ai 8 ans, et j'aimerais bien savoir pourquoi il y a un coq sur le maillot de l'équipe de France. Merci.
3: Merci Basile. Pourquoi y a-t-il un coq sur le maillot de l'équipe de France, ce fameux coq dont la France est fière en général quand elle gagne au foot en particulier, mais pas que. Michel Pastoureau, vous êtes historien, spécialiste des animaux, des symboles aussi. Alors ce coq, il vient d'où ?
5: Ce coq, il vient de très très loin. On peut même dire que c'est le plus vieux emblème de la France. Aujourd'hui, c'est un emblème officieux. Il n'y a pas un texte constitutionnel, comme pour le drapeau tricolore, qui dirait que le coq est l'emblème de la France. Mais c'est un emblème d'usage. Et c'était déjà le cas avant la Révolution, sous l'Ancien Régime, c'était déjà le cas au Moyen-Âge. En fait, il faut remonter à l'époque romaine, quand on parlait latin, et un jeu de mots existait entre le nom du coq, Gallus en latin, et le nom du Gaulois, l'habitant de la Gaule, qui se disait aussi Gallus. Donc on associait l'oiseau à la Gaule, on en faisait l'emblème de ce pays que les Romains ont conquis, et c'est resté dans l'usage d'associer notre pays à la figure du coq, alors que nos voisins ont des emblèmes plus agressifs, peut-être plus forts dans le monde animal, des lions, des léopards, des aigles. La France a un coq, le roi de la basse-cour. Et alors, quand j'étais enfant, en sport, c'était surtout l'emblème des joueurs de rugby. Et il était l'usage que quand il y avait un match France-Écosse ou France-Angleterre ou France-Pays de Galles, avant le match, on lâchait sur le terrain un coq.
3: En tout cas, un vrai coq.
5: Un vrai coq. Les supporters français apportaient un coq. C'était l'époque où le rugby était un sport plutôt de la campagne, alors que le football était un sport de la ville plutôt. Et les joueurs de football de l'équipe de France, on ne les appelait pas les coqs comme les rugbymen, mais les bleus, parce qu'ils jouaient en maillot bleu.
3: Mais le coq est toujours quand même présent sur les maillots et ailleurs, sur certains bâtiments aussi.
5: Oui, il est présent partout. Et moi-même, il y a une vingtaine d'années, j'ai participé à la présidence de la République à des réunions chargées de donner un emblème à la France. La France n'a qu'un seul emblème, son drapeau tricolore, alors que tous nos voisins en ont deux, leur drapeau et puis un autre emblème. La France n'a rien. Donc il fallait boucher ce trou et on a discuté pendant 10 ans. Moi, j'étais partisan de choisir le coq. Mais mes collègues, nous étions une douzaine, trouvaient que c'était pas un animal très valorisant par rapport à l'aigle des Allemands, au léopard des Anglais, au lion des Espagnols, et donc nous n'avons accouché de rien. Pour l'instant, la France n'a toujours qu'un seul emblème. D'où le caractère officieux du coq. Mais je suis confiant, bientôt il deviendra un emblème officiel.
3: Mais oui, allez le coq, hein, cocorico comme on dit, et salut les matelots.
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3: Et merci Camille Cronier. Le coq, on en reparle ce soir. Le coq et les bleus, édition spéciale sur France Inter jusqu'à minuit. Pour suivre l'équipe de France au Mondial de football, c'est avec Mehdi Maïdi. Bonsoir Mehdi.
24: Bonsoir Léonie, merci beaucoup. On vous retrouve à 23h à la fin du match.

0: Bonsoir à toutes et à tous et bienvenue sur France Inter. Ce soir, une émission spéciale à l'occasion du premier match de l'équipe de France dans la Coupe du Monde de Football 2026. Un match qui se joue au MetLife Stadium dans le New Jersey, qui sera d'ailleurs le stade de la finale. Le match va avoir lieu à 21h heure française, 15h heure de New York. Et donc c'est le premier match de la France face au Sénégal. Évidemment, un match qui nous fait penser à une rencontre historique en 2002 lors d'une Coupe du Monde bien connue. Petite information intéressante, c'est que toutes les équipes du groupe de la France ont pour surnom les Lions. La Norvège a pour surnom les Lions, l'Irak a pour surnom les Lions de la Mésopotamie et le Sénégal, évidemment, ce sont les Lions de la
1: Teranga.
0: Teranga, Guirane Fall, qui est avec moi, évidemment. Avec moi, il y a également Esprit Noir, le rappeur, artiste. Comment ça va, Esprit ?
2: Ça va et toi ?
0: Esprit qui est, on peut le dire, d'origine sénégalaise.
2: Je suis même de nationalité sénégalaise.
0: Le cœur balance ce soir ou le cœur...
2: Non, franchement, j'ai choisi mon corps, mais je te souhaiterai pour ça.
0: Tu vas m'expliquer pourquoi. Il y a également Jean-Baptiste Toussaint, créateur de contenu qui travaille notamment autour du cinéma, qui est aussi réalisateur maintenant. Comment ça va, Jean-Baptiste ?
3: Je porte mon plus beau maillot Patrice Loco, Euro 96.
0: Donc toi, ton corps aussi ne balance pas.
3: Je suis pour l'équipe de France, mais tu sais, moi, je suis plus PSG qu'équipe de France, donc...
0: On en parlera. Beaucoup de choses à voir ce soir. Et on peut aussi dire que la grande Nathalie Gannetta sera avec nous à partir de 21h pour le match, puis à 23h. Nous continuons évidemment avec le débrief du match. Bienvenue dans cette grande soirée pour le premier match de la France dans cette Coupe du Monde américaine.
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0: Et pour lancer cette soirée, nous allons aller en direction du MetLife Stadium où Franck Madvon, notre correspondant permanent à Washington, est présent et va nous témoigner un petit peu de l'ambiance là-bas. Franck, bonsoir, comment allez-vous ? Qu'est-ce qui se passe là-bas ? Est-ce que l'ambiance est électrique ?
5: Bonsoir Mehdi, bonsoir à tous. Écoutez, ambiance électrique, pas tout à fait encore, mais en tout cas un stade très impressionnant, ça je peux vous le garantir. 82 000 places ici, c'est le MetLife Stadium en effet, qui a été rebaptisé pour cette Coupe du Monde, New York, New Jersey Stadium. Les travées sont encore partiellement vides, là on est à moins d'une heure maintenant du coup d'envoi. Vous savez, c'est pas simple d'accéder à ce stade, on est dans le New Jersey, c'est assez loin de Manhattan. Les supporters ne pouvaient pas accéder en voiture à ce stade qui est d'habitude le stade des équipes de football américain de New York. Et puis on sait que les Américains adorent s'installer bien avant le coup d'envoi sur les parkings pour boire un verre. Là, ce n'est pas possible pendant cette Coupe du Monde. Il faut prendre les transports en commun, payer 100$ pour un bus de 10 minutes, un quart d'heure pour accéder jusqu'à ce stade. Donc c'est un peu chaotique, on va dire, tout autour du stade pour accéder à cette enceinte. Mais il fait un grand soleil. Toutes les conditions sont réunies pour assister à un très beau match de football. Il fait environ 25 degrés. On redoutait une très forte chaleur. Ce n'est pas tout à fait le cas. Tout devrait donc plutôt bien se passer ce soir.
0: Alors Franck, j'ai une question. La France, évidemment, arrive en tant que fait partie des équipes favorites. Est-ce que là-bas, vous avez, alors, est-ce que vous voyez des Français, mais est-ce que vous sentez aussi que même les Américains, les locaux, se passionnent un peu pour cette équipe ? Est-ce que vous voyez des maillots bleus ou pas plus que ça ?
5: Alors, il y a plusieurs parties en fait dans votre question. Bon, d'abord, est-ce qu'il y a une passion pour le football aux États-Unis, pour le soccer ? On va pas se mentir, c'est pas tout à fait le cas. Malgré tout, le soccer est à peu près le quatrième sport aux États-Unis, derrière le foot américain, le baseball, le basketball évidemment. Donc, c'est un sport qui reste suivi et il y a de l'intérêt, un vague intérêt, même si l'atmosphère est assez feutrée pour le moment, pour le football, pour le soccer. Ensuite, pour ceux qui aiment le soccer, évidemment l'équipe de France fait partie des équipes à suivre et certains joueurs sont particulièrement connus ici. Donc oui, on voit des maillots bleus au nom de Mbappé ou de Dembélé. Mbappé, clairement Kylian Mbappé, la star pour tous les Américains. D'ailleurs la star presque internationale, hein. En dehors de Messi, Ronaldo, Mbappé, un Américain moyen aura beaucoup de mal à vous citer des noms de joueurs. Mais ceux qui suivent le football connaissent évidemment très bien cette équipe de France et savent que c'est sans doute, on peut se le dire, la meilleure équipe de ces 20 dernières années. Depuis 1998, c'est quand même 4 finales de Coupe du Monde sur 7 éditions. Donc oui, évidemment, les Américains suivent cette équipe de France et on peut supposer qu'ils seront tout de même nombreux aux États-Unis et ici à New York à suivre ce match devant leur écran de télé s'ils n'ont pas eu la chance d'être comme moi au MetLife Stadium ce soir.
1: Merci beaucoup Franck, on vous retrouve un peu plus tard au cours du match. D'ailleurs vous entendez qu'on a entendu Charles Aznavour, derrière Franck, un autre Français qui a marqué aux États-Unis avant Mbappé.
6: Un petit peu avant
1: Mbappé. Alors ce match, évidemment, il est important, c'est l'entrée de la France mais également du Sénégal dans cette Coupe du Monde. Esprit, j'ai envie de te poser la question parce que tu disais voilà que évidemment tu es d'origine, tu es de nationalité même sénégalaise. Tu as toujours supporté cette équipe, on sait que tu es un grand amateur de football. Quel est ton lien avec la sélection sénégalaise?
2: Mon lien avec la sélection, il commence en 2000. En 2000 avec la Coupe d'Afrique, où on arrive en demi-finale. Et en fait, je commence à vraiment kiffer l'équipe du Sénégal. Tu vois. Je commence à m'intéresser aux joueurs, où ils jouent. À l'époque, il y avait le CS Sedan, qui avait beaucoup de Sénégalais. Oui. Donc du coup, je commence vraiment à m'intéresser aux joueurs, tu vois. Et après, en 2002, c'est là que mon cœur balance.
1: Donc 2002, pour le rappeler, parce qu'on va forcément reparler ce match ce soir, c'est le premier match de la Coupe du Monde 2002, puisqu'à l'époque, les premiers matchs de Coupe du Monde, c'est toujours le vainqueur en titre, le champion du monde en titre, qui ouvrait la compétition. Donc là, c'était la France, en l'occurrence, qui donc ouvrait la Coupe du Monde qui se tenait au Japon, en Corée du Sud. Donc face au Sénégal, avec un contexte particulier où la France était archi-favorite, même de cette compétition.
6: Adidas venait de gagner la Coupe du Monde et l'Euro.
1: Absolument. Adidas, qui était sponsor à l'époque, avait déjà brodé la deuxième étoile sur les publicités. C'était un moment très particulier, donc la victoire du Sénégal était déjà une surprise, mais a vraiment fait figure d'événement.
2: C'est ça. Et puis surtout, en fait, pourquoi mon cœur a basculé? Parce que justement, médiatiquement parlant, en fait, il y a eu tout un abattage médiatique autour du Sénégal qui a été vraiment discrédité. Et du coup, tu sais, quand t'es un peu le petit poussé et tout, forcément, tu vois, t'as des revendications. Et après, quand tu gagnes, t'es trop content. Donc, au final, j'ai choisi le Sénégal à ce moment-là. Je me suis dit, s'il y a un France-Sénégal désormais, je serai pour le Sénégal.
1: Bon, je propose, on a Julien Froment, qui est dans les travées du stade avec un supporter. Est-ce qu'on peut avoir Julien tout de suite? Julien, comment allez-vous?
7: Ouais, salut à toutes et à tous. Et bienvenue ici, on est au MetLife Stadium, en effet, dans les travées avant ce match entre la France et le Sénégal. Et je suis avec un supporter français, Aymar. Bonjour.
8: Bonjour.
7: Bon, qu'est-ce que ça fait d'être ici pour ce match de la Coupe du Monde?
8: C'est magique. C'est la première fois que j'assiste à un match de la Coupe du Monde. Et c'est mon équipe de cœur. Je suis originaire du Congo, mais je supporte la France. Et c'est super, c'est magique.
7: Bon, comment vous sortez ce match face au Sénégal?
8: Ça va être chaud parce que contre les champions d'Afrique, je crois que ça va être un match tendu, serré. Et je dis 2-1 pour la France.
7: Les buts de qui?
8: Kylian, il n'a pas marqué en préparation, mais je crois que là, c'est son moment, quoi. Kylian marque et puis Olivier marque aussi.
7: Bon, et vous les voyez aller jusqu'où, l'équipe de France?
8: Je les vois aller au bout. L'équipe est forte. Deschamps, il veut jouer vers l'avant. 4 attaquants, je crois que Kylian a gardé ça jusqu'au bout. On va aller au bout, on va la ramener à la maison.
7: Bon, j'imagine là, il y a beaucoup d'émotions. Vous avez hâte d'aller en tribune là?
8: J'ai hâte d'aller voir l'échauffement et tout. J'ai pas encore la compo, mais j'ai
7: la
8: hâte.
7: Compo, on l'a, la compo. Ouais, elle est classique. Il y a Dembélé, il y a Olivier, il y a Mbappé, il y a tout le monde.
8: Tout le monde, d'accord, c'est bon. Donc, j'ai confiance, ça, c'est bon.
7: Eh bien, super, merci Aymar. Passez un bon match. Voilà, les supporters français qui sont prêts pour cette rencontre des Bleus, alors que dans les travées, voilà, là on voit les supporters qui passent devant nous. Mehdi, c'est vraiment une super ambiance. Et si on doutait du nombre de supporters français, il y en a au minimum 5000, mais je pense que ça va monter au moins quasiment jusqu'à 8-10 000, parce qu'avec toute la diaspora de New York et des États-Unis, eh bien les Bleus se sont donné vraiment rendez-vous ici pour cette rencontre.
1: Merci beaucoup, Julien. Quel plaisir d'avoir aussi un peu d'ambiance locale, les supporters qui sont chauds là-bas.
6: Absolument. Et ce que j'ai bien aimé, moi, c'est que Aymar, ce supporter d'origine congolaise qui a l'air sûrement aussi de vivre aux États-Unis, a dit « on va la ramener à la maison ». Or, il habite aux États-Unis, il est d'origine congolaise, mais il aime tellement l'équipe de France que pour lui, il va ramener la coupe à la maison.
1: Absolument. Puisque Esprit Noir est avec nous, je vous propose qu'on écoute un morceau d'Esprit Noir. Esprit, tu as sorti l'album La Cour des Miracles en janvier 2024. C'était et je l'ai dit publiquement, donc je ne dis pas ça parce que tu l'as, c'est mon album préféré de l'année 2024, et donc je propose qu'on écoute mon morceau préféré de mon album préféré 2024, c'est Kawasaki avec Ayo, on écoute ça, il est 20h19 sur France Inter, et vous écoutez Esprit Noir en collaboration avec Ayo.
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0: C'était quoi Kawasaki, morceau de Esprit Noir en collaboration avec Lilo, présent sur l'album La Cour des Miracles.
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0: Et oui, je suis avec Guiran Fall pour vous faire vivre le match France-Sénégal, le pré-match de ces deux nations dans cette Coupe du Monde du 26. Nous sommes avec Esprit Noir, avec Jean-Baptiste Toussaint. Nathalie Yaneta va nous rejoindre à 21h. Guiran, oui. On le sait, toi tu es aussi... ton cœur balance, en l'occurrence, entre la France et le Sénégal. Mais plus globalement, quels sont un peu les enjeux de ce match pour les deux nations?
2: Bah, disons que, de toute façon, n'importe quel premier match pour toutes les équipes dans une Coupe du Monde, c'est ce qui donne le ton. Donc, de toute façon, l'importance, elle est là, réussir son entame. Là, aujourd'hui, Nathalie Yaneta en parlait dans la matinale ce matin, de l'importance du premier match, puisque c'est, là, par exemple, il y a eu des contre-performances de l'Espagne tenue en échec par le Cap-Vert. La pression médiatique va être un petit peu plus forte. On doute du fait que l'Espagne ne passe pas le premier tour, mais c'est toujours mauvais. Et surtout, là, comme tu l'as dit au début, on est 24 ans après le 31 mai 2002 avec la défaite. Et là, le Sénégal n'a plus du tout le même statut. Le Sénégal est peut-être champion d'Afrique, peut-être pas.
0: Oui. Il faut rappeler ça quand même.
2: Ils ont gagné, ils sont devenus champions d'Afrique sur le terrain, mais suite à des échauffourées, en tout cas un incident en fin de match, ils ont été ensuite destitués de leur titre et ils ont porté réclamation. On attend la décision du tribunal arbitral du sport, mais pour l'instant, officiellement, c'est le Maroc qui est champion d'Afrique sur les tablettes.
0: Jean-Baptiste Toussaint, qui est supporter de l'équipe de France, qui d'ailleurs effectivement porte aujourd'hui, comme moi, un maillot qui date de 96, de l'Euro 96. Effectivement, on l'a dit, la France arrive de manière favorite dans cette compétition, on l'a beaucoup dit, ce qui n'est pas toujours bon signe pour l'équipe de France. On repense évidemment au traumatisme de 2002 dont on vient rapidement de parler. Comment tu sens cette équipe-là? Et même, j'ai le sentiment aussi qu'il y a quand même, et on le voit, il y a eu beaucoup d'interviews de notre capitaine, Kylian Mbappé, il y a beaucoup d'attentes autour de lui. J'ai l'impression que c'est évidemment une Coupe du Monde pour l'équipe, mais aussi pour lui. Quels sont les enjeux pour l'équipe de France avant ce premier match?
3: Déjà, j'ai l'impression que la France est maintenant depuis 2002 très souvent favorite d'une Coupe du Monde. Oui. Donc maintenant, ils ont apporté comme ça ce lourd costume, mais ils le portent très bien. D'ailleurs, tu le disais tout à l'heure, 4 finales en 7 éditions, je trouve ça extraordinaire. Et voilà, et oui, beaucoup d'attentes sur Mbappé, mais beaucoup d'attentes sur Mbappé parce qu'il y a eu beaucoup d'interrogations sur sa saison avec le Real Madrid. Je pense qu'il est un peu attendu au tournant parce que comme il y a eu assez de vannes comme ça sur lui, sur le fait qu'il a eu une saison blanche, les gens attendent de voir ce que ça va donner à la Coupe du Monde. Donc, j'aimerais pas être à la place aussi d'Mbappé qui doit ressentir quand même une pression assez énorme.
0: Est-ce que vous avez le sentiment, je pose aussi la question à Esprit, à Guérin, mais que Mbappé est un homme des grands rendez-vous? 2018, il a été incroyable pour sa première Coupe du Monde. 2022, il a été exceptionnel. Est-ce que vous avez le sentiment que, indépendamment des saisons qu'il peut faire, c'est le genre de joueur qui se révèle qui se réveille plutôt pour les grands moments, sachant quand même qu'on part d'une saison où il est meilleur buteur du championnat espagnol, il n'a pas gagné de titre, mais c'est quand même pas la catastrophe, il faut quand même le dire.
3: Déjà, la Coupe du Monde, c'est sa coupe.
0: Ouais.
3: Et puis déjà, il y a moins de matchs qu'une saison régulière, tu peux faire tes preuves beaucoup plus rapidement, et puis aussi, c'est pas les mêmes conditions qu'une saison régulière, un tournoi de Coupe du Monde, donc moi je le vois bien quand même faire une bonne Coupe du Monde, mais rappelez-vous, dernier Euro, ça a été assez compliqué pour Kylian Mbappé, donc à voir. Là, c'est une bonne indication, comme tu as dit, Guérin.
0: T'en penses quoi, Esprit?
4: Moi, je pense qu'il est je pense que c'est la meilleure configuration possible pour lui. C'est-à-dire le fait que, par exemple, Ousmane Dembélé, qui est de la même génération que lui, ait remporté encore une fois la Ligue des Champions, qu'au Real de Madrid, il soit décrié. Je pense que c'est les meilleures conditions, en tout cas, dans lesquelles il performe le plus. Quand il a quelque chose à prouver. Quand il est dans un fauteuil, quand il a attendu, on l'a vu au Real de Madrid, il était attendu comme le Messi, tu vois, c'est un mauvais jeu de mots. Mais au final, ça l'a fait, mais dans une moindre mesure. Mais là, il sait qu'il y a des joueurs qui poussent derrière. Il y a des joueurs qui ont pris un nouveau statut, comme Désiré Doué, comme Barcola, comme même Zaïre Emery. Aujourd'hui, il peut le regarder dans les yeux, dans le vestiaire, en disant « Mec,

0: deux Ligues des Champions de plus que toi, tu vois. Donc il est obligé aujourd'hui de prouver son statut.
1: C'est fou aussi, comme mine de rien, la Ligue des Champions est devenue aussi importante aujourd'hui parce que Ronaldo, R9, le Brésilien, n'a jamais remporté la Ligue des Champions, par exemple. Ah. Et je ne me souviens pas qu'on lui ait autant reproché à l'époque, alors que Kylian, peut-être aussi parce que Kylian très tôt a dit qu'il voulait tout gagner, etc. Bien sûr, ça fait partie de ce genre de joueur. Mais il y a quand même ce poids-là autour de lui qui est permanent.
2: Et que Ronaldo, le Brésilien, R9, lui, il a éclos dans une ère où il n'y avait pas les réseaux sociaux. On était beaucoup moins obnubilés par les stats. Alors c'est que là, aujourd'hui, il y a beaucoup... Il y a une prépondérance des statistiques et des chiffres. Donc, mais en effet, oui, c'est vrai qu'on lui a pas mis la pression. Après, moi, pour rajouter sur Mbappé, je dirais qu'il est un peu dans une période un peu charnière. Parce que contrairement à toutes les autres compétitions, pour la première fois, il est compté. En 2018, c'était la nouvelle pépite. En 2022, c'était la star incontestée de l'équipe. Aujourd'hui, c'est la star de l'équipe, mais il est contesté. Mmh. Et il ne performe plus comme il performait avant. Donc, c'est un peu un moment...
1: C'est un peu inédit.
2: Oui, c'est un peu inédit. Et donc, on espère, de toute façon. La France pourra difficilement gagner sans un grand Mbappé, de toute façon.
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1: Et nous allons tout de suite retrouver Alexandre Berthaud qui est dans un bar dans le 14e arrondissement parisien avec plusieurs supporters. Alexandre, comment vous sentez les... Bonsoir, bien sûr. Et comment vous sentez les supporters? Est-ce qu'il y a de la confiance? Est-ce qu'il y a du stress? Est-ce qu'il y a de l'excitation? Ça ressemble à quoi?
4: Alors, le mieux, c'est de leur demander directement. Là, j'en ai 5 sous la main, donc c'est pas mal. Moi, je me suis mis dos à l'écran, mais eux, ils sont face à l'écran. C'est un bar qui s'appelle Odessa, qui me fait le plaisir et la gentillesse de me laisser m'asseoir quelques minutes pour discuter avec les supporters. Et donc, il y a beaucoup d'écrans, mais eux, ils sont arrivés assez tôt, il me semble, pour... Et évidemment, la serveuse arrive à ce moment-là, pour réserver des places et pour avoir une bonne vue sur l'écran. Baptiste, Mehdi demandait si vous étiez plutôt confiant, plutôt excité, dans quel état d'esprit vous êtes à 30 minutes du coup d'envoi de la Coupe du Monde pour la France.
5: Eh ben, on est plutôt excité parce que c'est un peu le vrai début de la Coupe du Monde quand les Bleus rentrent dedans. Et alors confiant, vu que les meilleurs troisièmes passent, après pour la première place on verra, ça va être un peu compliqué.
4: À côté de vous, nous avons Margot. Margot qui est, elle m'a dit, plus fan de Coupe du Monde que fan de foot, si je reprends les mots qu'elle a utilisés. Qu'est-ce que vous aimez dans ce moment où là on se retrouve entre copains, on va regarder le foot, c'est ça?
6: Oui, justement, c'est le fait que ce soit l'équipe de France, enfin, toutes les équipes de pays, il y a toujours des belles histoires et qu'on se retrouve entre copains pour supporter la France.
4: Vous regardez seulement les matchs de l'équipe de France ou vous regardez d'autres matchs par contre?
6: Ça dépend ce qu'il y a à la télé avec Baptiste, donc...
5: Mais les matchs du PSG en Ligue des Champions, c'est aussi un peu imposé.
4: D'accord, mais alors, on reste sur la Coupe du Monde. Et vous êtes dans quel état d'esprit? Est-ce que vous êtes en mode supportrice? C'est-à-dire, vraiment, c'est un peu, on tire la tronche si la France perd ou de toute façon, on n'aura pas ça bon goût?
6: Un peu quand même si la France perd, surtout si la France perd tôt. Mais c'est surtout pour passer un bon moment avec dans l'ambiance. Mais oui, si la France perd vite, je tirerai un peu la gueule.
4: Bon, Mehdi, l'excitation, elle monte tout doucement. C'est pas non plus la grande ferveur. En même temps, c'est pas la finale. C'est l'entrée dans la compétition. On voit cette entrée dans la compétition dans tous ces bars et restaurants du quartier qui proposent évidemment le match à la télévision. Il y en a certains qui en ont acheté spécialement pour la compétition, évidemment. Des petites décorations, des drapeaux. Là, au bar où on est, les serveurs ont des espèces de chapeaux à plumes avec le drapeau tricolore sur les plumes. Vous avez entendu deux supporters qui étaient globalement impatients que ça commence. Un troisième peut-être, Lucas. Lucas, bonsoir.
7: Bonsoir.
4: Comment vous en êtes-vous, vous en êtes où vous de la Coupe du Monde? Est-ce que vous êtes impatient là? Il reste 25 minutes, 27 minutes.
7: Ah oui, clairement, je suis impatient. Je suis aussi un peu tendu parce que les entrées en lice, c'est toujours... Ça peut toujours être compliqué, donc on va voir, mais ça va être sympa.
4: Impatient et tendu, voilà. Je vous ai résumé l'état d'esprit des supporters dans ce bar du 14e arrondissement de Paris qui diffuse le match comme de nombreux autres en France.
1: Merci beaucoup Alexandre, qu'on retrouvera plus tard. Alors Guiran,
2: oui.
1: Avant de en préparant ce match,
2: on est
1: aussi tout doucement en train de faire monter la température ici. Tu as un petit jeu à nous proposer, sachant que je n'ai pas les réponses, donc je vais jouer également avec vous, Esprit et Jean-Baptiste.
2: J'entends poindre une musique de quiz.
1: Absolument.
2: Exactement, c'est ce que tu me demandes, Médine.
1: Oui, c'est ce que je te demande.
2: Quiz. C'est ce qui va se passer, puisque un petit peu comme le reste de la France, on le voit dans ce bar du 14e, les gens ont un petit peu, peut-être, de mal à se mettre dans la Coupe du Monde. C'est aussi ça l'enjeu de ce premier match. C'est, ça va peut-être une bonne performance, ça va mettre tout le monde dans la Coupe du Monde. Et pour nous, qui sommes déjà, j'ai décidé de nous mettre dans l'ambiance avec donc des questions basées sur des chiffres. Puisqu'on aime les statistiques, il n'y a plus que ça qui
1: compte. C'est ça le sport moderne.
2: Il n'y a plus que ça. Exactement. Alors, première question. La réponse est forcément un chiffre. Avant ce soir, combien de fois la France et le Sénégal se sont affrontés en compétition officielle ? Avant ce soir, combien de fois la France et le Sénégal se sont affrontés en compétition officielle ?
1: On a une fois.
2: Une fois, c'est la réponse de Mehdi. C'est une très bonne réponse. C'est une très bonne réponse, même si j'aurais pu accepter 3. La seule fois en compétition en Coupe du Monde officielle, c'était en 2002.
1: Oui.
2: Mais il y a eu deux autres occurrences. Un match amical en 1956 que j'ai retrouvé. Et c'était une sélection française contre une sélection sénégalaise.
1: C'est pas les équipes.
2: Voilà. En gros, des Sénégalais et des Français ont joué les uns contre les autres. Et autre question. Il y a eu aussi un autre match en 1963. Deuxième question. Sur 73 rencontres, combien de matchs de Coupe du Monde la France a gagné dans toute sa
4: 73 rencontres.
1: Ouais. Alors tout. Là, pour le coup, il me l'avait posé avant, donc j'ai la réponse. Donc je ne vais pas jouer.
7: Ok. Je vais dire 48. Hein.
2: C'est pas mal, mais c'est moins.
1: Ouais, c'est moins.
2: Esprit.
7: 37 fois.
2: C'est
1: tu te rapproches.
2: Esprit, tu es le plus proche. Tu es le plus proche.
7: Ok.
2: J'ai envie de te donner le point, même si ça lui prend rien à gagner. C'est 39.
1: 39.
2: Absolument. 39 matchs de phase finale de Coupe du Monde gagnés par la France. Alors, vous connaissez ma passion pour la faune et la flore si vous écoutez la version hebdomadaire.
1: Donne-nous une dernière question.
2: Voilà. J'allais vous demander combien y a-t-il de lions au Sénégal, mais non. Je vais vous demander combien y a-t-il de coqs en France.
7: C'est dingue. Quelle question.
1: C'est une excellente question. Sachant que dimanche, on a discuté du nombre d'éléphants qu'il y avait en Côte d'Ivoire.
2: C'est une question que je me suis posée.
1: Voilà.
7: Okay. Dans un poulailler, il y a plusieurs poules, mais juste un coq, c'est ça, non?
2: Techniquement, oui. Tu pars d'une bonne réflexion. Tu ne trouveras jamais la bonne réponse. Je n'en ai aucune idée, mais...
1: Je ne sais pas.
2: Ah, oui. Selon des estimations, on estime...
1: Attends,
2: qu'il
1: on peut
2: y
1: jouer,
2: y a...
1: non, non.
2: Oui, oui. Mais je vous donne des infos. Non. Il y a 800 millions de volailles, là, à tout moment,
7: okay.
2: Potentiellement, selon plusieurs estimations que j'ai trouvées, sur le territoire français.
7: Okay.
2: Donc, 47 millions de poules pondeuses. Ça ne sert à rien comme info, mais je vous la donne. Et donc, une estimation, combien y aurait de coqs, là-dedans, sur 800 millions?
7: Je dirais 100 millions, moi.
2: Non, c'est beaucoup trop.
1: C'est beaucoup trop, non, on est à 800 000.
2: Là, c'est beau, c'est pas assez.
1: C'est pas assez.
7: T'as 20 millions de coqs.
2: Ouais. Alors, personne n'a trouvé. On est quelque part entre 4 et 6 millions selon des estimations, oui. Peut-être assez peu précises, encore une fois.
1: Oui.
2: Sur 800 millions, j'ai pas le compas dans l'œil, je les ai pas comptés avec mes doigts.
1: Entre 4 et 6 millions de coqs en France.
2: Potentiellement,
1: évidemment, aucune info, mais vérifiez. 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
1: Et tout de suite, nous allons aller à Marseille retrouver Laurent Grelet pour Ici Provence. Comment ça va? Bonsoir,
9: oui,
1: Laurent.
9: Bah, oui, ça va très bien, puisque l'ambiance, là, ici, dans le cœur de la ville, hein, à Marseille, le quartier de la Plaine, est bien installé ici dans les bars, les très nombreux bars qui se trouvent dans ce quartier. Pour vous donner une idée, le bar de la Plaine, le Papa Mousse Pub, le Traquenard. Alors, le Traquenard, j'aime pas bien ce mot ce soir, c'est peut-être pas le meilleur pour l'avenir des Bleus, mais on va quand même le citer. Bien, ils attendent 600 personnes, ces trois établissements qui ont fait le plein depuis très très tôt. Hein. C'est des établissements qui ont l'habitude de recevoir évidemment les supporters de l'Olympique de Marseille. Mais là, ce soir, eh bien, c'est pour les Bleus qu'on va vibrer, messieurs, c'est vrai. Hein. On va vibrer pour les Bleus. Voilà. Alors là, on ne vibre pas encore énormément.
1: Oui, c'est le début du match, oui.
9: Ça va monter, ne vous inquiétez pas. On attend beaucoup de monde. Il fait encore chaud ici à Marseille, hein, puisque le soleil vient juste de décliner derrière les bâtiments. Mais faire face hein, à cette chaleur, les organisateurs, les restaurateurs ont prévu les choses en grand avec 300 litres de bière qui vont être consommés avec une extrême modération, évidemment, dans le centre de Marseille. Alors, beaucoup de supporters des Bleus. On s'attend ici, je ne vous le cache pas, à un score très serré. Paul me pronostiquait tout à l'heure 1-0, 2-0, pas beaucoup plus. On espère aussi, bien sûr, voir Mbappé marquer. Et j'ai trouvé, figurez-vous, au centre des 600 personnes qui sont réunies ici, Célia. Célia, elle a le sourire, parce que Célia, elle porte le maillot du
10: Sénégal.
9: Elle va supporter ce soir, c'est qui? Alors c'est les Lions de là.
10: Teranga.
9: Donc ça va bien se passer.
10: Ça va très bien se passer, je suis en terre ennemie, mais je suis en confiance ce soir.
9: Bon, les ennemis sont gentils avec vous quand même.
10: Ça va, pour l'instant j'ai pas encore vu de regard un peu bizarre ou quoi que ce soit, donc ça va, mais je me méfie toujours.
9: Il est superbe ce maillot, hein.
10: Deux étoiles, elles sont là.
9: Et deux étoiles. Vous êtes double championne du monde, alors c'est ça.
10: Bientôt, on a on va gagner la Coupe du Monde là.
9: Comment ça va se passer sérieusement, Célia, ce match? Il va être serré, forcément serré?
10: Forcément serré, parce que l'équipe de France est très bonne, elle est excellente, mais j'ai confiance en mon pays et tout va très bien se passer.
9: Et donc on pousse le cri du Sénégal. Allez.
10: Les Lions.
9: Voilà, vous l'avez compris, ici l'ambiance se monte gentiment.
1: Très bien.
9: Célia, c'est vrai, elle se retrouve un petit peu seule parmi ces maillots français, mais l'ambiance est très bonne. Il n'y a pas d'ennemis ici.
1: Merci beaucoup Laurent, merci Laurent, donc Laurent Grelet qui est depuis Marseille pour Ici France Provence. Alors messieurs, avant de s'écouter un petit morceau, j'aimerais quand même avoir vos pronostics. Il va falloir qu'on se lâche et j'y vais en premier, hein, comme oui, ça je vous mets à l'aise. Je pronostique 1-0 pour l'équipe de France ce soir.
2: Tu as changé depuis qu'on en a parlé hors antenne.
1: Alors, ce qui se passe hors antenne reste hors antenne. Merci beaucoup. 1-0 pour la France. Esprit, on dira.
7: On peut avoir les butins aussi?
1: Absolument. Alors, il y aura un but du tibia de William Saliba sur un corner.
7: Ah ouais.
1: Un but atroce. Ça okay. Va être un but ignoble.
7: Gros,
1: mais c'est ce qui va se passer ce soir. Esprit, Guiran, Jean-Baptiste.
2: Moi, je pronostique un 2-2. Avec à la 13e minute une ouverture du score de Kylian Mbappé, une réduction du score de Illiman Ndiaye à la 38e. On va arriver à la mi-temps à 1-1. Et ensuite, directement, le Sénégal va marquer par Nico Jackson à la 47e. Et derrière, on va attendre la 65e. Et là, il va y avoir une domination et Michael Olise va égaliser.
1: C'est beaucoup plus
7: précis. Franchement, objectivement, 1-0 pour la France, je pense.
1: 1-0 pour la France,
7: ouais, objectivement. J'ai envie de mettre un peu de folie dans ces pronostics et dire 3-1 pour la France, avec un doublé d'Olise, un but de Tchouaméni et un but de Ghana Gay. Pourquoi pas?
1: Eh bien, pourquoi pas? On vous laisse réfléchir sur ces pronostics. Le match va commencer à 21h. En attendant, on va s'écouter un excellent morceau de Meryl, le morceau spécial. 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

0: C'était Meryl avec le morceau spécial. 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
0: Et tout de suite, nous filons à New York où nous allons retrouver Franck Madvon qui est avec Virginie Lorda à la technique. Franck, nous sommes à un gros quart d'heure du début de cette rencontre entre la France et le Sénégal. Est-ce que l'ambiance commence à chauffer ?
2: Ah ben oui, quand même, l'ambiance commence à chauffer. Il était temps, les travées se remplissent, mais le stade est encore à moitié vide, hein, comme je vous le disais tout à l'heure. C'est compliqué d'accéder à ce MetLife Stadium, à ce New York New Jersey Stadium, dans le New Jersey, assez loin de Manhattan. On est vraiment dans une morne plaine ici, hein, à part ce stade et cet immense complexe commercial et sportif. Il n'y a pas grand-chose, mais la musique est bien présente, les équipes viennent de s'échauffer et on connaît désormais les feuilles de match. Je peux peut-être vous en dire un mot tout de même, on ne s'est pas encore attardé sur ces feuilles de match, mon cher Mehdi. Donc pas de surprise, côté français, c'est exactement la sélection qu'on attendait, le 11 de départ qu'on attendait ce soir, avec Mike Maignan évidemment dans les buts, William Saliba, Dayo Upamecano en charnière centrale, Saliba qui était légèrement incertain à cause d'une blessure au dos mais qui sera bien présent ce soir. Théo Hernandez côté gauche, c'était peut-être aussi une incertitude, mais il a bien été préféré à Lucas Digne. Jules Koundé à droite, milieu de terrain Adrien Rabiot, Aurélien Tchouaméni, et puis devant le quatuor Désiré Doué côté gauche, Ousmane Dembélé, Mbappé, Olise. Voilà, on en attend beaucoup de ces trois joueurs, Mbappé, Dembélé, Olise. Juste un mot de l'équipe du Sénégal, je ne vais peut-être pas vous donner tous les joueurs de cette équipe, mais évidemment, on l'a dit, il faut beaucoup s'en méfier, c'est une équipe très physique. Il y a une surprise tout de même dans ce 11 de départ, Kalidou Koulibaly, le vétéran de cette équipe du Sénégal, sera bien présent en charnière centrale. Il aura 35 ans cette année, lui aussi était incertain, mais il sera bien là. Et puis on va se méfier du monégasque Lamine Camara, de l'ancien joueur du PSV Idrissa Ganagay, de Sadio Mané évidemment, l'immense star du Sénégal qui joue aujourd'hui en Arabie Saoudite, et puis de Nicolas Jackson, l'attaquant. Voilà, beaucoup de joueurs évidemment dont il faudra se méfier ce soir pour les Bleus.
0: Merci beaucoup Franck, en direct donc du MetLife Stadium dans le New Jersey. On est à quelques minutes du début de cette rencontre entre la France et le Sénégal. Il y a quand même quelqu'un dont on n'a pas parlé, parce qu'on a parlé des attentes autour de Kylian Mbappé. C'est aussi probablement la dernière Coupe du Monde de Sadio Mané, véritable légende du football sénégalais, qui a joué une Coupe du Monde en 2018. Il avait d'ailleurs marqué un seul petit but contre le Japon. Qu'est-ce que ça représente aussi pour lui, cette rencontre Guiran Esprit?
3: Bah, c'est quand même un dernier baroud d'honneur, une dernière compétition importante. Après une CAN, comme on en a parlé, donc une Coupe d'Afrique des Nations, qui était sûrement sa dernière cette année, qui s'est soldée par une victoire et qui finalement, cette victoire...
0: N'en est peut-être pas d'une, ça on ne sait toujours pas.
3: Donc là, c'est assez important. En plus, la symbolique de pouvoir parachever ce que plusieurs générations, la génération de 2002 a fait, je pense que là, il a envie de montrer qu'il a amené le Sénégal, il fait partie des gens qui ont amené le Sénégal à être une équipe qui compte sur le plan mondial et donc à l'entériner définitivement, parce qu'on se rappelle que aussi en 2022, le Sénégal a joué, ils sont allés jusqu'en 8e de finale, ils ont passé les poules.
0: Ils ont fait quart de finale en 2002, 8e de finale en 2022 avec une défaite contre l'Angleterre. Esprit, qu'est-ce qui représente Sadio Mané?
4: Je pense que pour nous, Sénégalais, il représente un football qu'on n'avait jamais connu avant. On avait commencé à le tutoyer un peu avec Eladji Diouf, mais Eladji Diouf, c'était un joueur beaucoup plus fantasque. Lui, il a été beaucoup plus régulier, on va dire. Et il faisait partie des top attaquants pendant quelques années avec Mohamed Salah, Firmino à Liverpool, entre autres. Et je pense que là, ça va être intéressant de voir dans quel registre il va jouer, parce qu'il n'a plus les mêmes jambes. Il a plus la même gouache sur le terrain. Donc on va voir comment il va être utilisé en faux neuf, faux ailier, numéro 10. Donc ça va être intéressant de voir comment ouais, il va se débrouiller.
3: Je tiens juste à dire, il est 20h49 et le mot gouache a été utilisé.
4: Oui,
3: on est
4: dans gouache.
3: Mais on est là.
0: Plus important que ça, il est 20h49 et plus important que le mot gouache, Nathalie Gianetta nous a rejoint.
5: Salut,
0: enfin, quelqu'un
5: amis.
0: Qui s'y connaît en ce moment sur cette table.
5: Ça va très bien. Vous êtes beau, hein. Vous êtes tous bon. Bah, moi, la prochaine fois, je viens avec un maillot de l'Italie.
0: C'est vrai qu'on a des maillots. Oui, bah, peut-être pas. On peut rien promettre.
5: Mais je viendrai avec un maillot
0: même s'ils
5: ne
0: sont pas qualifiés.
4: Oui, bien sûr.
5: Bien évidemment.
0: D'accord, c'est bien. C'est
5: bon. Ce pays et cette nation existent encore. Pas bien vaillante sur la planète football, néanmoins, mais je viendrai.
0: C'est vrai. Quels sont, selon toi, les... Évidemment, bon, c'est un premier match, on en a un petit peu parlé. C'est aussi ce qui va donner le ton pour ces deux nations. Je pense que ce qui a changé aussi, parce qu'on a beaucoup parlé de 2000, on a beaucoup parlé de 2002, c'est que, bien sûr, la France apparaît comme une favorite, mais peut-être pas dans les mêmes termes et les mêmes conditions que, justement, en 2002. Le Sénégal est une très grande nation de football aujourd'hui, une des nations les plus fortes sur le continent africain. On a aussi donné des pronostics un peu avant. Est-ce que toi, tu as un parfum autour de ce match, une sensation?
5: Moi, je crois vraiment que rentrer dans une compétition, déjà, c'est extrêmement difficile. Et quand vous avez un très, très grand match comme ça, parce que c'est vraiment une grande opposition ce soir à laquelle nous allons assister entre la France et le Sénégal, bah, du coup, on va apprendre pas mal de choses de l'équipe de France et de l'équipe du Sénégal, qui, j'imagine, vous l'avez dit, nourrit de grandes ambitions
0: dans
5: cette compétition. Hein. Vraiment, eux, ils se voient aller très très loin. Donc, c'est à la fois très difficile de commencer avec une grosse équipe comme ça face à soi. Et en même temps, ça te permet de bien t'étalonner. Donc, moi, j'espère beaucoup de spectacles. L'équipe sénégalaise est une équipe qui est compacte. Elle est difficile à transpercer, mais la France a cette armada offensive dont, là aussi, j'imagine, vous avez beaucoup parlé.
0: Absolument.
5: Depuis le début de l'émission. L'interrogation pour la France, elle se situe un petit peu derrière. Évidemment, je vous entendais parler aussi de Sadio Mané. Sadio Mané, c'est quand même une lumière, c'est quand même un éclair sur un terrain. Toujours, malgré son âge, même s'il n'a plus du tout les mêmes fulgurances qu'avant.
4: D'abord,
5: la même
4: gouache.
5: La même gouache qu'avant.
0: Non,
5: mais il est
0: soir,
5: fulgurant, et puis surtout, il est impressionnant, Sadio Mané. Et pour les jeunes qui sont sur le terrain là, Sadio Mané, c'est quelqu'un. Vraiment, c'est quelqu'un. Donc, c'est un bon coup de la part de Pape Diot de l'avoir mis titulaire dès le départ, a priori sur le côté gauche.
0: J'ai une question aussi parce que, alors, Franck nous a un petit peu déroulé le 11 de départ de l'équipe de France, qui est sans surprise, mais qui, mine de rien, sans surprise par rapport au match de préparation, mais qui a une petite surprise, c'est les 4 joueurs offensifs devant. C'est-à-dire que Didier Deschamps ne nous a pas toujours habitués à avoir justement cette armada offensive-là, en tout cas, à s'en servir. Peut-être qu'il n'avait pas les mêmes moyens aussi sur les compétitions présentes. Est-ce que ça, on en parle beaucoup dans les médias, est-ce que ça pose quand même des interrogations parce que ces 4 joueurs, ils n'ont pas tant joué que ça ensemble?
5: Alors, je voudrais pas être un oiseau de mauvaise augure, mais la dernière fois qu'il y a eu une armada offensive...
0: 2002
5: Non, enviée de tous, dans l'ère des chances, c'est 2021.
0: Oui, tout à fait.
5: C'est l'Euro. Et c'était cette espèce de truc incroyable.
0: Avec le retour de Benzema.
5: Benzema, Giroud, Griezmann, tout le monde rêvait d'avoir ces 4-là. Bon, on a fait arrêt buffet face à la Suisse en 8e de finale. Donc c'est difficile, les automatismes. Il y a quand même des bonnes nouvelles. C'est d'abord la formidable entente entre Kylian Mbappé et Ousmane Dembélé, c'est des frères. C'est de là, ils s'entendent vraiment hyper bien. C'est aussi le style de jeu, de Doué d'un côté et d'Olise de l'autre, qui ont l'habitude de dézoner chacun dans leur club. Ils ont la même culture football totale, l'un avec Luis Enrique, l'autre avec Vincent Kompany. Donc ça peut quand même créer des automatismes. Mais vous l'avez dit, Didier Deschamps, il joue contre nature là, ce soir, parce que derrière, c'est pas l'assurance touriste pour le moment. On va voir dans 90 minutes que ça dit, à la fois cette charnière centrale et ces deux latéraux alignés que sont Jules Koundé d'un côté et Théo Hernandez de l'autre. Donc c'est surtout en défense qu'on va avoir peut-être des réponses, j'espère plutôt positives, mais normalement ça doit être un grand match.
0: Voilà. Oui, absolument.
5: Et là, je vous dis un truc, mais là ils sont dans le couloir là. C'est un truc de fou ce moment où tu vas rentrer pour la première fois dans ta compétition. Je pense que Franck Madouan doit être ultra excité à l'idée de recommander des matchs pour nous. Franck, ils sont là? Ils sont là, les Bleus, ils sont là, les Sénégalais.
0: Je sais pas si Franck est avec nous.
5: Est-ce que Franck est avec nous?
0: Oui, il est là.
5: Voilà l'ambiance. Et on sent un Kylian Mbappé extrêmement concentré.
0: Absolument. Donc là, on entend la musique. Hein. On va voir l'entrée des joueurs sur le terrain et puis les hymnes qui vont arriver. Juste derrière, Guérin, je crois que tu voulais rebondir sur ce que dit Nathalie.
3: Mais justement, Nathalie, la question, c'est est-ce que la différence là, c'est que malgré l'armada offensive sur le papier, la différence avec 2002, c'est que 2002, on était sûr qu'on allait gagner.
5: C'est vrai ?
3: Là, on est sûr de rien.
5: Tu as raison, bien sûr. Et eux-mêmes, ils ont pas tout gagné non plus, non. Contrairement à la génération de 2002 qui avait
0: Coupe du Monde et Euro et les Coupes des Confédérations aussi qu'ils ont enseigné à cette époque-là.
5: C'était les Harlem Globetrotters, oui. ils étaient en exhibition partout dans le monde, tout le monde voulait les voir.
3: Et dernièrement, Kylian Mbappé a même beaucoup perdu, malheureusement.
5: Oui, bien sûr.
3: Voilà.
5: Donc il y a
3: quelque chose.
5: Il y a cette culture de l'abnégation, ce sens aussi. Puis il y a un truc hein, quand même qu'il faut pas oublier. Moi, j'étais au Stade de France le jour de la défaite à la finale de l'Euro 2016. Oui. J'ai toujours pensé que c'était le premier match de la Coupe du Monde 2018. Et ben là, peut-être que le dernier match de la Coupe du Monde 2022, en tout cas pour Kylian Mbappé, c'est le premier match de cette Coupe du Monde-là, parce qu'il a une revanche à prendre.
6: Oui, d'ailleurs, c'est ce qui s'est passé à l'Euro 96, ça avait été un laboratoire pour 98.
0: Absolument. Exactement. Absolument, avec une défaite en demi-finale contre la République tchèque.
6: Exactement.
0: Sur un tir au but raté de
6: Pedros.
0: Rénal Pedros, absolument.
5: C'est pas sympa, toujours.
0: Non, mais c'est mon premier traumatisme de supporter de football. Vraiment, c'est ma première, mon premier désespoir. Et je tiens à dire aussi, l'Euro 2016, c'était le jour de mes 30 ans.
3: Ah.
0: Voilà, donc c'est un autre traumatisme.
5: Tu vas longtemps nous jeter ton âge à la face, c'est ta jeunesse.
0: Non, c'est pas une jeunesse. C'est tous mes traumatismes.
5: Parce que moi, mon premier traumatisme, c'est 1982, monsieur, d'accord ?
0: Les gens se m'en foutent à cette époque-là.
3: Je vais la tête. Non, ce que j'allais dire, c'est que pour tous ceux qui sont un peu stressés, Nathalie Netta vient de donner la meilleure manière de relativiser, puisque s'il y a une contre-performance de la France, vous inquiétez pas, c'est le premier match de la Coupe du Monde 2030.
0: Non, et puis, c'est rarement le cas, mais parfois ça arrive que les vainqueurs perdent leur premier match, c'était le cas de l'Argentine
3: mais voilà.
0: En 2022, qui avait perdu son match d'entrée contre l'Arabie Saoudite.
5: Exactement.
0: Ce qui avait été un gros retentissement à l'époque.
3: Alors que les hymnes
0: vont commencer, absolument, on va écouter ça.
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0: On commence avec l'hymne français.

0: C'était l'hymne français, on a vu, hein, on a les images, on voit des Français qui sont là, oui, évidemment, dans le stade, qui chantent.
1: Exactement. 4980 places, la Fédération française de football a vendu pour ce match-là. Alors, on est loin des 50 000 écossais.
0: Évidemment. Et maintenant, l'hymne sénégalais.
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0: Tant pis, tant pis.

0: C'était l'hymne sénégalais. Un peu plus d'ambiance sur le plateau pour l'hymne sénégalais que pour l'hymne français. Hein. Voilà. Moi, Diran et Esprit sont dans le match.
1: Je me suis laissé emporter. C'est un hymne qui a été écrit par Léopold Sédar Senghor, qui commence par « Pincez tous vos coras, frappez les balles à fond ». Et j'ai eu l'habitude de le chanter quand j'étais petit. Voilà, c'est tout. Et donc, c'est un réflexe. Et beaucoup de Sénégalais, d'ailleurs, dans les tribunes, une très grosse communauté sénégalaise, d'ailleurs, à New York. Entre la 116e et la 125e rue.
2: Pour ouais, qui, et, Harlem. Ouais.
0: Et vous savez qu'il y a aussi à New York. Eh bien, il y a Franck Madvon qui est à New York. Tout de suite, Franck, est-ce que le stade est enfin rempli à quelques secondes du coup d'envoi?
3: Ouais, ça y est, là le stade est bel et bien rempli et les spectateurs ont eu droit à un très beau spectacle d'avant-match, vous l'avez sans doute vu, avec ces immenses drapeaux étalés sur la pelouse du New York New Jersey Stadium, ce MetLife Stadium rebaptisé pour l'occasion. Et vous l'avez entendu aussi, pendant l'hymne français, pendant la Marseillaise, eh bien les supporters français ont donné de la voix, ils sont 5000 dans le stade. Donc il va y avoir aussi une confrontation de supporters, je ne saurais vous dire qui gagne dans les travées entre les maillots verts du Sénégal et les maillots bleus des Français, mais ça doit se jouer à pas grand chose. Il y a en effet beaucoup de Sénégalais ici, 30 000 environ aux États-Unis, et la plupart d'entre eux, presque la moitié d'entre eux, sont à New York. On en a vu beaucoup sur le chemin du stade. Donc le match va commencer désormais dans quelques secondes. Je le répète, le soleil est radieux, il fait un temps magnifique, les conditions météo sont réunies, il ne fait pas trop chaud. Il y avait beaucoup de chaleur et d'humidité ces derniers jours. Ce n'est pas le cas aujourd'hui. La pelouse est dans un état peut-être légèrement discutable, mais je suis suffisamment haut pour ne pas m'en rendre compte précisément. Mais il semblerait qu'elle ne soit pas dans l'état le plus parfait. Vous savez que dans beaucoup de stades américains, les pelouses sont synthétiques, mais pas pour cette Coupe du Monde. Voilà, a priori, toutes les conditions sont réunies pour un très beau match de foot.
0: Merci beaucoup, Franck Madvon, qu'on va retrouver tout au cours du match. 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Il est 21h. Nathalie, sur ce que vient de dire Franck sur l'état des pelouses,
2: c'est
0: vrai,
2: un problème. Celle-là, ça c'est un stade des Giants. Hein. C'est un stade où il y a football américain et où il y a donc de la pelouse artificielle qui a donc été reposée. Cette pelouse-là, elle date de la Coupe du Monde des clubs l'année dernière. Oui. Elle n'a pas été très entretenue. Ils n'ont pas cette culture-là, ouais. Les Américains. Ce n'est pas des Britanniques hein, qui soignent vraiment les pelouses. Donc il y en a quand même quelques-unes qui sont dans un piteux état. Il semblerait que celle-là, déjà lors de Brésil-Maroc, qui est le premier match qui s'est joué dans ce MetLife, ait posé des problèmes. C'est un facteur dans le jeu qui n'est pas négligeable, l'état de la pelouse, surtout pour des joueurs extrêmement techniques. Tu as des faux rebonds. On l'a vu aussi à Seattle hier. Moi, ça m'a frappé lors du Belgique-Égypte. Vraiment, je me suis dit, oula, on a un problème. Donc, c'est un sujet. Ça va accueillir la finale, ça.
0: Oui,
2: hein.
0: Ouais, c'est le stade de la finale.
2: Donc, ça va pas tenir comme ça. Ça va pas tenir comme ça jusqu'au bout. Hein.
1: D'ailleurs,
2: c'est pas possible.
1: Il y a un créateur de contenu sénégalais, Stan Diop, des Outsiders, qui s'amuse maintenant à faire des vidéos, parce que donc, lui, il a l'habitude d'aller à la CAN. Et il s'est mis, vu les problèmes de transport pour venir au stade et les problèmes de pelouse, lui il s'amuse à dire on est où? On est à la Coupe du Monde ou on est à la CAN? Oui. Reprenant les vieux clichés sur les mauvaises pelouses africaines, alors que aujourd'hui ça passe beaucoup mieux.
0: Absolument. Alors on a quelques secondes du coup d'envoi. J'aimerais quand même recueillir vos sensations, Jean-Baptiste. Je vais être très clair avec toi. Je sens un stress, je sens une angoisse. Tu te sens comment?
4: Non, pas tant d'angoisse, mais comme vous le disiez tout à l'heure, c'est un premier match, et puis un premier match, ça donne le ton d'une compétition, donc c'est toujours important de bien commencer. Et d'ailleurs, pour faire un parallèle avec le France-Sénégal de 2002, c'est ce qui avait vraiment dicté le ton et plombé la Coupe du Monde de 2002. Donc voilà, et puis il y aura beaucoup d'enseignements, parce que c'est un nouveau schéma, tu le disais tout à l'heure. Il y a juste eu deux matchs de préparation avec ce schéma, si je ne dis pas de bêtises, juste avant. Donc voilà, est-ce qu'ils sont bien rodés? Il y a plein de choses à observer ce soir, ça va être intéressant.
0: Il y a toujours beaucoup d'interrogations de toute façon avant une Coupe du Monde comme ça, malgré les matchs de préparation.
4: En fait, il y a un engagement à la Luis Enrique en tout cas.
0: Exactement. Donc, est-ce que tu peux décrire ce que c'est un coup d'envoi à Luis Enrique? C'est quand même nouveau.
4: C'est tactique.
0: On l'a beaucoup vu exactement depuis l'arrivée de Luis Enrique au Paris Saint-Germain.
5: Totalement tactique. Tu dégages sur un côté pour essayer de mettre la pression sur le camp adverse, tout simplement, et pouvoir avoir une récupération rapide avec un pressing.
0: C'est pensé au rugby, en fait.
5: Oui, exactement.
0: Est-ce que Didier Deschamps s'inspire de Luis Enrique, Nathalie? Est-ce que Didier Deschamps fait un petit peu évoluer, lui qui semblait si rigide et si inflexible.
2: Non, il fait aussi avec le matériel dont il dispose. Honnêtement, il a un matériel offensif extraordinaire. Donc oui, l'équipe de ce soir, c'est une équipe qui se projette vers l'avant, là où la culture Deschamps est une culture plutôt de rigueur défensive. Et je vous le dis, hein, si ça se passe mal ce soir, il n'aura aucun état d'âme à repasser en 4-3-3.
1: 4-3-3.
2: Aucun problème.
1: Première action dans le rouge pour le Sénégal.
0: Absolument. Et je crois qu'on va avoir un corner pour le Sénégal. Avec
2: on va aller voir Franck.
0: Oui, absolument. On va aller voir Franck Madvon. Est-ce qu'on peut vivre ce corner avec vous, Franck?
3: Bah écoutez, avec plaisir, avec effectivement déjà les Sénégalais à l'attaque et ce très beau centre de Eladji Malick Diouf qui a mis à contribution la défense des Bleus. Les Bleus qui sont donc déjà sous pression dans ce match. On ne sera pas étonné, on l'a déjà dit, ça va être un match difficile forcément contre cette équipe du Sénégal qui est très physique évidemment, mais qui est aussi technique avec des joueurs comme Sadio Mané dont on a beaucoup parlé, la star, la légende de cette équipe du Sénégal. On prend un peu de temps là pour tirer ce corner dans l'angle droit de l'attaque sénégalaise. Ça va être joué manifestement à deux. La défense française se prépare. Un corner qui est joué à deux et un centre sénégalais qui va être récupéré immédiatement. C'est sifflé par l'arbitre. Apparemment, il y avait une faute sur Mike Maignan. On va pouvoir dégager son camp côté français.
0: Merci beaucoup, Franck. Donc, voilà, une occasion, mais sans dommage en tout cas pour l'instant pour la France. Il y a aussi un enjeu, on le voit, voilà, c'est le début du match mais on le voit pressé, c'est Kylian. Est-ce que Kylian va défendre? Il y a eu beaucoup il y a beaucoup de prises de parole d'ailleurs dans les médias, notamment interview dans le Parisien où d'ailleurs son petit frère lui demande est-ce qu'il va enfin se mettre à défendre. C'est aussi un des enjeux parce qu'on parle beaucoup de est-ce que Kylian va marquer, est-ce que Kylian va répondre présent, est-ce que Kylian va défendre.
1: Moi, je trouve ça dommage. Le problème c'est que vu que c'était donc l'interview du Parisien sur son petit frère qui lui demande, évidemment qu'il va dire oui. Il va pas dire oh non. Non, je veux pas défendre.
0: Oui, mais est-ce que ça montre pas aussi quand même qu'il y a une forme de...
1: En tout cas, il a envie de nous le faire penser. Après, maintenant, il va falloir qu'on le voit sur le terrain. Il est capable de le faire. Il l'a fait en demi-finale de Ligue des Champions quand le Real Madrid a joué contre le Bayern Munich. Il a été capable de revenir. Il faut voir si il a envie de le faire. Il est capable. Je pense pas que ça soit l'unique enjeu d'ailleurs, mais en effet, c'est est-ce que Mbappé va faire ce qu'il a dit qu'il allait faire.
0: Oui, c'est ça. C'est-à-dire notamment défendre. Est-ce que c'est un bon capitaine, Kylian? Parce que c'est aussi une compétition dans laquelle
4: Moi, je trouve pas.
0: Jean-Baptiste, je t'en prie.
4: Je trouve pas parce que...
0: Justement.
4: Non. Je trouve pas parce qu'il a pas cette capacité... Enfin, moi, je l'ai vraiment ressenti avec le PSG, justement, de Luis Enrique, où... tous les joueurs ont l'air soudés entre eux.
0: On rappelle, juste pardon JB, excuse-moi de te couper, on rappelle que ton avis est forcément biaisé car tu es un énorme supporter du Paris Saint-Germain et que tu as toi aussi tes traumatismes.
4: Bah, disons que je vois Mbappé comme une ex toxique. donc en gros, je sais pas, il a ce truc de... Moi, j'ai le sentiment toujours un peu de tout ramener à lui. Et puis, je pense aussi que c'est pas évident pour Kylian Mbappé, je trouve, parce que il y a eu toute cette histoire avec le Paris Saint-Germain depuis 2 ans. Le Paris Saint-Germain brille, et lui, il doit quand même garder la face et tout. Et c'est pas évident à gérer. Et tous les yeux sont braqués sur lui. En fait, il a dit un truc que je trouve très juste dans le Parisien, c'est que il a pas une seconde à lui. Tous les yeux sont braqués sur lui. Ça parle de lui tout le temps sur Twitter. Et ça, pour un être humain, nous, on voit ça de notre point de vue à nous, mais ça doit pas être évident à gérer.
2: Mais c'est ce qu'il a dit. Lucas Hernandez a tout dit. On l'a interrogé en conférence de presse pardon cette semaine sur Kylian Mbappé et il a juste répondu c'est pas facile d'être Kylian Mbappé. Et honnêtement, ça doit pas être facile d'être Kylian Mbappé, voilà. Mais aussi par sa faute, parce que lui a endossé cette responsabilité de je veux représenter la France, évidemment,
1: la revendiquer
2: avec
1: même.
2: Une maturité folle. Je veux représenter la France et oui, je veux être le meilleur pour mon pays, donc forcément, le balancier, moi je trouve qu'il gère ça formidablement bien, honnêtement.
1: Moi ça me
2: rappelle. C'est fort.
1: Hein. On a vu là, pendant les finales NBA, c'était pas le même sport, mais il y a un prodige français qui s'appelle Victor Wembanyama, qui pour moi a un peu les mêmes caractéristiques.
2: Mais comme Léon Marchand, c'est le même. Comme Paul Sexta,
0: c'est une génération qui arrive.
2: Un projet.
1: Et souvent des athlètes très intelligents.
2: Oui.
1: Souvent plus intelligents que les autres.
2: Non, mais ils sont surdoués.
1: Qui réfléchissent énormément et qui en fait, par moment, en fait, on a l'impression l'impression qu'ils font des choses qui sont de la mauvaise communication, alors que non.
2: Non.
1: Juste, ils sont dans une autre galaxie.
0: 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Le match entre la France et le Sénégal a commencé depuis 5 minutes. Pour l'instant, on va dire que la bataille est disputée, plutôt équilibrée. Pas vraiment d'occasion franche pour le moment. Mais évidemment, le match vient de commencer.
1: Mais c'est un match plutôt animé. En tout cas, il y a de la volonté.
0: Oui, on sent qu'il peut y avoir des espaces. Normalement, il devrait y avoir des occasions.
1: Il n'y a pas de round d'observation. On se renifle, on se regarde, on regarde. Non, là, ça va un peu vers l'avant. Pour l'instant, il y a des petits déchets techniques qui empêchent certaines attaques. Mais c'est animé.
0: C'est aussi, parce qu'il y a aussi, évidemment, on parle beaucoup de Kylian, dans la France, on peut aussi parler de Michael Olise, évidemment, qui est un des joueurs les plus spectaculaires sur la saison écoulée, qui joue au Bayern Munich, et beaucoup peut-être que les en France, que personne ne connaissait pas finalement avant récemment, même s'il brille depuis quelques temps maintenant.
2: Et puis pas tant que ça, hein. Oui. La France, on l'a découvert franchement à Paris 2024, lorsqu'il est venu avec l'équipe olympique, c'est Thierry Henry qui va chercher.
0: Coaché par Thierry Henry, absolument.
2: Absolument. Il aurait pu choisir l'Angleterre d'ailleurs, et Thierry Henry dit, quand il m'a dit, bien sûr je veux faire les Jeux et je veux venir en France.
0: Une occasion pour le Sénégal. Des commentaires un peu orientés d'esprit.
2: Non,
0: ça a été repris par
6: à peine
0: par Roupa Mécane. Nathalie, pardon.
2: Oui, pardon. Thierry Henry avait dit, quand il m'a dit, bien sûr que je veux choisir la France, j'en ai encore des frissons, a dit Thierry Henry à ce moment-là, sur cette phase-là. Il est ensuite directement parti de Crystal Palace au Bayern Munich, où il a d'une certaine manière perfectionné son style de jeu. Olise, c'est quand même celui que Chelsea a manqué. Il est viré à 14 ans du centre de formation. Il doit tout recommencer à zéro. Le caractère d'Olise, c'est ça aussi. Hein. Mmh. C'est-à-dire un moment, la tête haute, et je recommence tout à zéro. Et avec une puissance, une détermination et une intelligence, lui aussi. C'est quelqu'un qui a un truc en plus dans sa tête, un style de jeu incomparable, une élégance rare sur un terrain. Et voilà, c'est un type, mais t'as envie d'être son ami en fait.
0: Et avec une attitude aussi, il y a quelque chose de très... Il semble très nonchalant, alors qu'évidemment ça se voit que c'est un travailleur, mais ça rajoute aussi...
2: Alors que c'est l'un de ceux qui travaillent le plus, disent ses coéquipiers à l'entraînement aussi.
0: Il y a aussi ça, esprit, je trouve qu'il y a une attitude qui est presque... qui peut rappeler même, tu sais, des superstars du rap, du basket. Il y a quelque chose de...
5: Il en joue. Je pense que c'est quelqu'un qui a observé d'anciens sportifs, et il s'est dit, ok, moi ma direction artistique, ça va être d'être le mec un peu facile, et je trouve qu'il a une marge de progression, surtout parce que il a fait une très très bonne saison, mais je pense qu'il peut s'améliorer quand même.
4: Et là, j'ai vu sur Twitter, enfin sur X, il y a un type qui a sorti des vieux tweets qui datent de 2024, du coup.
1: Tu vas pas me dire des trucs terribles.
4: Au moment où Campos était intéressé par Olise pour jouer au Paris Saint-Germain, les gens connaissaient pas vraiment Olise. Et il y avait une tonne de tweets de gens qui disaient, ça y est, le PSG, c'est devenu un club d'Europa League. Et en fait, la progression fulgurante de ce gars en l'espace de 2 ans, moi j'étais au parc pour PSG Bayern, et je me souviens... Je disais à mon pote à côté, ça fait longtemps que je n'ai pas vu un joueur aussi fort de mes yeux sur un terrain. Quoi.
2: C'est quelqu'un, pour qui tu travailles la nuit, si tu dois aller le regarder jouer. Enfin, vraiment, c'est rare un talent pareil.
0: On y était aussi avec Iran, et on était vraiment sur la première mi-temps face à lui et Nuno Mendes. Donc ce duel qui a été en première mi-temps remporté par Michael Olise, mais qui était extrêmement disputé. Et c'était fou de voir ça à quelques mètres de nous. On va juste aller reprendre Franck Madvon, donc en direct du stade aux États-Unis, peut-être pour avoir un bilan de ces 9, quasiment 10 premières minutes. Franck, comment ça se passe? Comment vous ressentez le match depuis là-bas?
3: Clairement, le défi physique, il est imposé par le Sénégal pour le moment. Hein, et on voit bien que les Bleus ont un peu de mal à sortir le ballon. Ballon qui est d'ailleurs dans les pieds du Sénégal. Les trois joueurs de devant, côté français, ont du mal à être trouvés pour le moment. Mbappé, Olise et bien sûr Dembélé. Alors, il n'y a pas eu d'occasion franche du Sénégal, mais il y a eu quelques centres, il y a eu quelques pénétrations de la part des avants sénégalais qui, clairement, ont envie d'imposer ce défi physique aux Bleus et d'être très présent. C'est un match assez enlevé avec ici la défense sénégalaise qui va pouvoir se dégager alors qu'on pensait qu'Mbappé pouvait peut-être se saisir du ballon. On est au milieu du terrain désormais. La France va à nouveau pouvoir défendre et se dégager. Le ballon est entre les pieds de Mike Maignan. Donc 10 minutes de jeu et toujours 0-0, mais la France sous pression.
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0: Nous sommes en direct pour vous faire vivre le match entre la France et le Sénégal. On a beaucoup parlé de la France. Sur le Sénégal, on en parlait avec Franck Madvon lorsqu'on on déroulait les 11 de départ. Il y a aussi un joueur qui s'appelle Kalidou Koulibaly, qui est un joueur important, qui était incertain, qui est un vétéran, on ne savait pas s'il est joué. Qu'est-ce qu'il représente, Guiran, pour le Sénégal?
1: Il représente notre phare dans la nuit. C'est celui qui amène la lumière. Alors évidemment, Nathalie parlait tout à l'heure de Sadio Mané, qui est le génie, le
0: la
1: talent,
0: star, absolu, la légende même.
1: Mais le défenseur, le solide, le rock absolu, c'est Kalidou Koulibaly. Une histoire fascinante, puisqu'il fait partie des Franco-Sénégalais. Il est né, Kalidou Koulibaly, à Saint-Dié-des-Vosges. Il a grandi en Lorraine. Il a joué à Metz. Mais il est devenu, et il s'est imposé lui aussi de manière uniquement parce qu'il est extraordinaire sur le terrain, et il a fait aussi une grande carrière en club. Il fait partie, disons, ça a été un des meilleurs défenseurs d'Europe.
4: Au Napoli.
1: Quand il jouait à Naples, il a fait une petite saison à Chelsea, et aujourd'hui il joue dans le golf.
2: Mais ce qui fait dire comme il est important, parce que il revient de blessure, hein.
1: Oui.
2: On n'est pas.
1: Voilà.
2: Et c'est lui quand même que Papio choisit. Donc, ce côté le capitaine,
1: oui.
2: En réalité, c'est quand même quelque chose là.
1: Hein. Et c'est lui qui a dit à son entraîneur aujourd'hui, visiblement, je suis prêt à jouer.
0: Ouais. C'est assez drôle aussi parce qu'on a aussi le sentiment, alors c'est sûrement vrai pour chaque Coupe du Monde, mais que c'est une compétition avec à la fois. Alors qu'il y avait une situation chaude dans la surface sénégalaise, à la fois évidemment d'une nouvelle génération. Lamine Yamal étant un des représentants de ça, mais aussi une vieille garde qui est encore là. Je pense à Lukaku qui hier n'a pas marqué, mais en tout cas a provoqué.
2: C'est zéro occasion, un but marqué.
0: Voilà,
2: c'est pas mal quand même. C'est la meilleure stat.
0: Mais voilà, Lukaku qui est un, je vais pas dire une légende, mais un joueur important de la sélection belge. Évidemment, Messi, Ronaldo.
2: Demain, Neymar. C'est Ronaldo.
0: Ronaldo, absolument. Sadio Mané. C'est aussi ça qu'il joue. Il y a un peu une forme de bataille à distance entre la nouvelle garde qui vient prendre le pouvoir et puis quelques légendes qui jouent leur dernière compétition. En fait.
1: Mais ça prouve aussi quand même le fait qu'on soit encore accroché à des Neymar,
0: oui,
1: certaines personnes espèrent qu'ils jouent, qu'il y ait Ronaldo. Ça prouve quand même qu'il y a une nouvelle génération où moins de stars, à part peut-être Mbappé, se sont imposées de manière aussi franche que la génération d'avant, qui reste encore en plus performante.
5: Il y a moins d'icônes. Il y a moins de place aussi pour créer des icônes, parce qu'il y a énormément de matchs. Il y a énormément de turnover aussi. On voit des équipes qui sont plus sur 14 joueurs, 15 joueurs, 16 joueurs qui vont tourner toute la saison. Donc c'est sûr que, par exemple, pour parler de Kalidou Koulibaly, c'est quelqu'un qui va donner un peu d'assurance à son équipe. Edouard Mendy aussi, c'est pareil. C'est des joueurs qui ont l'habitude de jouer pas mal de compétitions. Et je pense qu'il en faut un à chaque ligne. Même Ganagay, pour moi, c'est pas quelqu'un qui doit être titulaire tous les jours, parce que parfois il a des errances, je trouve. Mais on en a besoin pour donner de l'assurance à l'équipe.
0: Alors que l'équipe de France s'inscrit dans la surface sénégalaise, mais c'est sans danger finalement. Il y a Ousmane Dembélé qui avait lancé en profondeur Kylian Mbappé, mais ça a été récupéré par le gardien sénégalais. Sans danger, pas d'occasion franche pour l'instant.
2: Non,
0: pas
2: encore.
0: Vraiment.
2: On est à 50-50 en termes de possession de balle. C'est vraiment très très équilibré sur les quarts d'heure.
0: Absolument. Donc j'ai envie de poser une question, peut-être un peu hors sujet, mais parce que c'est une de mes obsessions en ce moment. Est-ce que Neymar, vous y croyez dans cette Coupe du Monde? Est-ce que vous pensez qu'il peut encore faire quelque chose?
1: Oui.
0: Non, mais esprit, moi aussi j'ai envie de dire oui, mais
5: tu sais pourquoi?
0: C'est le romantisme qui parle.
5: Non,
0: mais
5: même pas.
0: Concrètement, tu penses qu'il
5: vraiment,
0: peut
5: vraiment, vraiment, objectivement, j'ai vu le premier match du Brésil. Il manque d'un numéro 9. Et je pense que Neymar, tu vas en parler de Sadio Mané dans l'évolution du jeu. Un Neymar va pas courir comme autrefois ou faire des différences comme autrefois, mais tu peux peut-être le mettre en numéro 9 sur un rôle différent, et il va toujours effrayer les défenseurs.
2: Mais c'est ça.
5: Parce que ça reste Neymar.
2: C'est là-dessus que tu vas jouer, en fait. C'est sur l'impact. C'est un game changer, Neymar. C'est-à-dire, il peut pas faire 90 minutes, je crois.
5: Ouais,
2: enfin, en tout cas, je ne pense pas qu'il soit encore en état de le faire. Mais néanmoins, quand tu as besoin d'un peu de fantaisie, de talent, parce qu'il a perdu beaucoup de choses, mais pas ça.
5: Ouais.
2: Il garde encore ses pieds incroyables. Cette vitesse, ce dribble, ce sens incroyable qu'il a avec le ballon. Mais dingue, dingue. Donc, moi, je pense que vu l'état dans lequel est le Brésil, là, il faut le tenter quand même. Hein.
4: Et moi, j'y crois peu quand même, parce que j'ai un peu suivi ces matchs à Santos, et t'as l'impression aujourd'hui qu'au moindre contact, il se blesse, quoi. Et c'est terrible pour Neymar.
2: C'est vrai que ça, c'est sa limite.
4: Et là, avec une intensité, comme on peut voir à la Coupe du Monde, qui est une intensité encore plus forte que le championnat brésilien, j'ai peur qu'au premier contact, ce soit retour à l'infirmerie, alors que ce mec nous fait rêver depuis, depuis des années.
1: Quoi. Mais tu penses pas que si tu le mets en renard des surfaces, tu vois, avec peu d'efforts à faire et justement des joueurs autour qui viennent consolider, tu vois, ce mec-là.
6: Il aura envie de faire des trucs. Si Neymar est sur un terrain, il aura envie de prendre un ballon et de faire des trucs. Mais là où je suis d'accord, c'est que tu disais le Brésil manque d'un œuf. Je pense que le Brésil, surtout là, pour la première fois, enfin, comme rarement, le Brésil manque de génie.
2: Manque de talent.
6: Et il y a un génie, ils en ont un qui...
0: Il y a quand même Vinicius qui est un excellent joueur.
4: Ouais, mais même Rafinha ou Paqueta, c'est hyper oui. technique quand
6: c'est,
4: même.
6: Non, c'est très fort, mais il n'y a personne n'est Neymar.
2: Au-dessus.
4: Là-dedans. Ouais. Mmh.
0: On verra, en tout cas, c'est pas le sujet du jour, en
6: non.
0: tout cas, le jour c'est en Sénégal, 0-0, pas d'occasion franche pour le moment, mais en tout cas on va continuer évidemment à suivre ce match. Est-ce qu'on peut peut-être aller voir, peut-être après essayer d'aller dans un bar parisien, oui. peut-être on a, parce qu'on a Alexandre Berthaud dans le 14e arrondissement, qui va être prêt dans quelques instants, et pour l'instant, voilà, le Sénégal qui tente, qui envoie des longs ballons, mais sans grand danger pour le moment.
6: Moi j'avais une question sur, on parlait de Michael Olise, est-ce que c'est pas le dernier, on a souvent loué la chance de Didier Deschamps, est-ce que c'est pas le dernier gros coup de chance de Didier Deschamps qui arrive à avoir un joueur qui n'aurait jamais dû en
2: Oui, ça c'est vrai que c'est un coup de bol. Encore une fois, il aurait pu choisir plein d'autres sélections.
4: Oui. Il y avait Nigeria,
2: l'Algérie, la France, l'Angleterre. L'Angleterre, ça a failli, vraiment. Il a choisi la France parce qu'il a choisi Zidane, hein, qui était son idole. En tout cas, c'est comme ça qu'il le raconte. Et un peu Thierry Henry aussi. Oui. Je pense que quant à Thierry Henry, sélectionneur des Jeux, ça change un peu la donne. Il a 24 ans, c'est, encore une fois, c'est pas un minot, hein, lui, il est en pleine possession de ses moyens, même si je suis d'accord, il a encore des étapes à franchir et il peut devenir encore meilleur, mais ouais, c'est quand même du bol, quoi.
4: On a eu de la chance que Olise Kane, ça combine bien déjà au Bayern, donc en Angleterre.
2: Oui, moi, ça nous
6: en parle, oui, je suis anglais, là,
2: ils l'ont très mauvaise, les Britanniques, vraiment.
0: On va aller retrouver Franck Masbon, donc en direct du MetLife Stadium, le stade où se joue cette rencontre entre la France et le Sénégal. Franck, est-ce que vous êtes à côté de supporters? Comment vous sentez un petit peu l'ambiance? Est-ce que les gens sont impatients? Est-ce que les gens s'excitent? Parce qu'effectivement, nous, on a l'impression que pour l'instant, il n'y a pas encore de grosses occasions franches.
3: Alors moi, j'ai quand même envie de vous commenter ce qui est en train de se passer parce que les Bleus sont à l'attaque, à l'entrée de la surface avec peut-être cette frappe de Dembélé, mais le ballon est dégagé par les Sénégalais. On sent quand même que cette équipe de France pose un peu plus le jeu désormais. Première frappe au but à l'instant de Dembélé. Et puis, on a vu, pas des occasions, mais des opportunités tout de même. À deux reprises, Dembélé a tenté de lancer Mbappé. Il y a notamment une passe dans la surface et un contrôle raté de Mbappé qui était certes en position délicate, mais on sent que les Français posent un peu plus le ballon. On peut aussi supposer que ce sera dur physiquement pour le Sénégal, même si c'est une équipe qui impose un défi physique. Il y a beaucoup de joueurs dans cette équipe qui jouent par exemple en Arabie Saoudite, qui ne sont pas habitués à un rythme extrêmement intense. Peut-être que les Sénégalais ont décidé de commencer très très fort, mais que ce sera plus difficile par la suite, alors qu'ils sont là à l'attaque, mais le centre est complètement raté de la part de l'ailier sénégalais à l'instant. Alors pour répondre à votre question, face à un tel spectacle, évidemment, il y a un peu d'expectative encore. Le stade ne s'est pas embrasé. Il n'y a pas eu d'occasion très très franche. Mais on attend et on ne doute pas qu'on aura du spectacle, même si après 19 minutes de jeu, on est toujours à 0-0.
0: Et d'ailleurs, plus largement, Franck, comment se passent les matchs dans le début de cette Coupe du Monde? Est-ce que vous sentez des stades en effervescence? Est-ce que ça reste plutôt timide? Vous qui êtes sur le terrain, pardon. Voilà, comment vous arriveriez à traduire cette ambiance-là depuis le début de la Coupe du Monde?
3: Moi, je ne suis pas sur tous les terrains. On peut se rendre compte un peu mieux de l'ambiance ici au MetLife Stadium. Je vais revenir à ce que je vous disais avant le début de l'émission, au tout début de cette émission. Évidemment, le soccer n'est pas une passion pour les Américains. Et on le sent, il y a assez peu de signes dans les villes américaines que cette Coupe du Monde a commencé. Il y a un peu plus de ferveur tout de même, depuis notamment la très nette victoire des États-Unis en ouverture de cette Coupe du Monde. secondes. Et dans les stades, bah là vous voyez, vous m'avez posé la question au bon moment, puisque une Ola vient de démarrer. Et,
2: ça, c'est quand on s'ennuie, hein, que la Ola commence.
3: C'est parfois assez mauvais signe. Ça veut dire qu'en tout cas, on a autre chose à faire. Mais ça montre quand même que dans les stades, évidemment, ce n'est pas forcément le public américain. Ce sont plus des fans de football. Ici, il y a beaucoup de Sénégalais, il y a des Français, mais il y a aussi, par exemple, des

0: par la maîtrise du Sénégal, qui panique pas, qui joue le jeu qu'on a pu voir pendant la Coupe d'Afrique. J'aurais pensé qu'ils auraient pu être un peu plus fébriles au vu du nombre d'attaquants qu'ont l'équipe de France. Mais je crois qu'il y a un petit problème de système. Tu sens que Dembélé et Mbappé se marchent vraiment dessus, tu vois. Et donc ça, c'est à l'avantage du Sénégal parce que c'est beaucoup plus facilement lisible pour les défenseurs sénégalais. Donc on est bien pour l'instant.
1: Ça, c'est vrai que c'est quand même un vrai sujet, puisqu'on a eu beaucoup de débats, de discussions, de questions sur où doit jouer Kylian Mbappé, parce que évidemment il doit jouer. Ousmane Dembélé, ballon d'or en titre, doit jouer aussi. Ousmane, on sait, joue avant-centre au Paris Saint-Germain, enfin en neuf en tout cas. Kylian Mbappé maintenant joue neuf depuis quelques années, déjà au Paris Saint-Germain, mais aussi au Real. Est-ce que la solution a été trouvée par Didier Deschamps?
2: Moi, ça m'intéresse. J'aimerais avoir l'avis de Nathalie, si tu étais sélectionneuse de l'équipe de France. Quelle aurait été ton animation offensive?
3: Dieu m'en garde. Non, honnêtement...
1: On a tous rêvé d'être sélectionneur ou sélectionneuse.
2: Il y a 60 millions de sélectionneurs.
3: Non, pas moi. J'ai assez d'emmerdes comme ça. Je pense que, honnêtement, sélectionneur, c'est pire que tout, je crois. Non, en fait, le problème de Kylian, c'est au-delà de son positionnement, c'est déjà qu'il joue avec des garçons qui vont vite et qui font vite, pas en temps de vitesse, parce que lui il est très rapide, mais qui jouent à une touche de balle. Ils ont l'habitude de jouer vite comme ça en fait. Il a parfois tendance, quand il a le ballon, à vouloir se compliquer un petit peu la vie et donc à ralentir le jeu. Après, sur sa position, là, est-ce que tu as raison, Dembélé, il est 9,5 là d'un coup, mais tu sens qu'il veut y retourner dans sa position naturelle. Il va falloir trancher ce débat et il n'y a que eux deux, je pense, qui peuvent le trancher pour le bien de l'équipe de France. Parce que, honnêtement, on l'a dit, hein, Olise est doué de chaque côté, ça s'est coulissé, ça s'est dézonné, ils ont l'habitude de jouer comme ça dans leur club respectif.
1: Ils jouent à leur poste.
3: Il n'y a pas de sujet avec ça, mais même s'ils doivent faire muter, ils savent le faire, ça c'est pas un problème. Le vrai sujet, c'est cette association entre Dembélé et Kylian Mbappé. Et moi, je pense quand même que l'équipe de France, tu peux pas faire un grand tournoi si t'as pas un grand Kylian. Donc, il faut vite qu'ils trouvent la suite. Et encore une fois, on l'a dit, hein, ils s'entendent hyper bien. Il
1: n'y
3: a pas de rivalité entre eux. On ne peut pas soupçonner des espèces de guerre de vestiaire. Donc, ça devrait marcher, mais il faut qu'ils y arrivent, là. Ousmane, il sort aussi d'une saison un peu... Tu vois, là, il faut qu'il redevienne... il a digéré sa deuxième Ligue des Champions. Voilà, les deux matchs de prépa, c'était pas ça. On peut dire que c'est un peu normal. Ouais. Le premier match éventuellement de compétition, allez.
1: Il va falloir
3: jouer, va falloir y aller. Parce que...
2: Personnellement, je rêve de Ryan Cherki.
3: Il va rentrer.
2: Oui, il va rentrer en numéro 10.
3: Bien sûr qu'il va rentrer.
1: Il va évidemment rentrer. 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
1: Oui, car Guérin Fall est avec moi. Absolument. Évidemment, on est là pour vous faire vivre France-Sénégal. 24 minutes de jeu, toujours 0-0. Pas vraiment d'occasion franche, même s'il y a depuis quand même quelques minutes, la France est plutôt dans le camp des Sénégalais. Ils ont le pied sur le ballon, sans que ça donne rien. Là, il y a une contre-attaque sénégalaise. Les Sénégalais qui s'approchent du but de Mike Maignan avec une frappe.
5: Oh, wow.
1: Et qui touche le poteau.
2: Incroyable.
1: Alors,
2: Jackson.
1: Là, je vous dis Nicolas Jackson, effectivement. Le joueur
3: de Bayern.
1: Absolument.
3: Alors, Nicolas Jackson, vous voyez, s'il y avait des supporters du Bayern ici, vous diriez, bah, ça, c'est ce qu'il sait faire de mieux. Hein, c'est-à-dire, tout est possible, tout est prêt, et il ne marque pas. Il a un problème d'efficacité devant le but qui est assez stupéfiant, ce garçon. Mais là, il y a un débordement total. Je crois que c'est
1: Upamecano,
3: donc son coéquipier au Bayern, qui se fait un peu prendre de vitesse. Et alors, vraiment, Mike Maignan, il y a la
2: balle aurait pu revenir.
1: Elle retombe dessus, et elle sort finalement en corner.
3: Oh là là. C'est un bon avertissement, ça.
1: Absolument.
6: Juste avant, en plus, la pause fraîcheur, parce qu'on sait que...
3: Nous, ici, la pause fraîcheur ou pas, je me demandais.
6: On arrive à ce moment-là.
3: On peut savoir.
1: Absolument.
3: Je m'organise.
1: Corner pour le Sénégal, tout de suite. Et sans danger, effectivement, qui ne donnera
2: Je reviens sur mon 3-1 initial pour la France.
1: Oui, car tu avais un pronostic.
2: Oui.
1: On a tous donné nos pronostics en début de match.
6: Et alors qu'on voit que la post-pressure a été sifflée, on va retrouver Alexandre Berthaud qui est dans un bar, lui aussi, donc j'imagine avec une post-pressure qui dure depuis le début du match.
7: La

0: Pause fraîcheur dure, pause burger. Juste à côté de moi.
1: Je vais me régaler.
2: Alors Alexandre, ouais, comment ça se passe dans ce bar parisien du 14e?
0: Eh bien, il y a quelques minutes, lorsque le poteau a été frappé, a été touché par l'équipe du Sénégal, j'ai vu quelques personnes se prendre la tête dans les mains en disant « bon, c'est bon, on a eu chaud ». Ici, du côté de la terrasse où je me trouve, il y avait une coupure de télévision. Vous savez, ça arrive dans les bars au moment du poteau. Donc, ils ont eu un peu moins peur. Néanmoins, Lucie, avant que ça soit froid, le burger, qu'est-ce que vous avez pensé du début du match des Bleus ?
1: Très bon match, beaucoup d'action, ça joue bien des deux côtés. Il y a
0: bon
1: jeu, je trouve. Et le Sénégal est une équipe à prendre au sérieux.
0: Merci pour l'analyse, Lucie. Mathieu, vous êtes d'accord ? Il y en a de l'autre côté de la terrasse qui disaient qu'on s'ennuyait un peu au début.
3: Oui, alors je vais nuancer un petit peu les propos de Lucie en disant que c'est plutôt quand même un match plus fermé qu'ouvert. Et c'est surtout un match physique où on attendait les Sénégalais au rendez-vous sur le plan physique et ils sont là. Ils ont eu une grosse occasion là avant la pause fraîcheur. Donc voilà, ça va être un match très compliqué. Et puis on espère que la France va améliorer sa performance après cette pause.
0: Avant le début du match, vous étiez confiant ou vous craigniez un peu ?
3: Alors très honnêtement, moi entre amis, pour la France en tout cas, j'ai misé au mieux un match nul parce que justement les matchs de préparation de la France nous ont pas mis forcément en confiance et le Sénégal est quand même le champion ou l'ex-champion de la CAN, donc une grosse équipe. Et puis il faut que la France aussi rentre dans sa compétition. Moi j'avais misé au mieux pour un match nul ce soir.
0: Okay. Sur les fameuses applications gratuites sur lesquelles on fait des pronos entre amis.
3: Oui, tout à fait. Moi j'avais misé 1-1 ce soir. Voilà, il y a 0-0.
0: Et Lucie, elle avait mis combien ? Pardon.
1: 2-1.
0: 2-1 pour la France. 2-1 pour la France. On verra qui de Mathieu ou de Lucie a le bon pronostic. Bon appétit. Je vous laisse reprendre puisque la pause fraîcheur, il me semble, est en passe de se terminer. En tout cas, ici, ça s'est rempli tout d'un coup hein, depuis le coup d'envoi dans le 14e arrondissement de Paris. Tout d'un coup, on a vu affluer des gens sur les terrasses, des gens qui ne sont même pas assis mais qui regardent le match debout avec parfois une boisson à emporter, parfois même pas du tout. On voit les vélos qui passent, qui s'arrêtent pour capter un morceau de la rencontre. Voilà, ça y est, on l'a l'ambiance Coupe du Monde dans le 14e arrondissement de Paris, beaucoup de maillots bleus évidemment, et l'espoir pour les supporters que la France parvienne à se défaire du Sénégal, c'est pas gagné.
4: Merci beaucoup Alexandre, donc dans le 14e arrondissement, la pause fraîcheur est en train de se terminer. Une question quand même, parce que ça c'est aussi pas une nouveauté, mais en tout cas quelque chose qui se systématisement, ce sont justement ces pauses fraîcheurs qui sont presque des temps morts
5: dans le foot américain.
4: Foot américain, le basket, donc c'est vraiment une forme d'américanisation du football. Qu'est-ce qu'on en pense de ces pauses fraîcheurs? Est-ce qu'ils sont vraiment des pauses fraîcheurs ou est-ce qu'ils sont des pauses publicitaires?
6: Non, c'est des pauses publicitaires, voilà. Évidemment, mais surtout, ça change le jeu.
4: Ouais.
6: Ça change le jeu, là. Le Sénégal vient d'avoir une occasion, ça casse le rythme. Ouais, je trouve ça. C'est une autre manière d'aborder les matchs.
4: Ça a vraiment un vrai impact sur le match et sur ce sport-là, en fait.
7: Oui, je suis totalement contre, personnellement déjà, parce que, comme tu l'as dit, ce sont des pauses publicitaires. Et j'ai l'impression aussi qu'il y a une envie comme ça chez la FIFA de vouloir changer le football pour peut-être toucher un nouveau public aussi.
1: Évidemment.
7: Jusqu'à quel point le football va-t-il être changé? Vous savez que dernièrement, il y avait eu toutes ces discussions autour du fait qu'un match de foot devrait durer moins longtemps pour plaire aux gens. Moi je trouve ça un peu triste.
6: Moi j'ai l'impression, JB, que là tu es presque à deux doigts de dire cette phrase qu'on attend tous, c'est plus le même sport.
7: Non, c'est le même sport, mais voilà, je suis un peu dans le même esprit que Platini sur ces sujets-là.
1: Moi je crois qu'on touche pas aux règles du jeu. Comme ça, c'est sacré un jeu, ça doit se décider, et notamment pour les joueurs. On nous l'a fait avaler sur le mode l'intégrité physique des joueurs et leur préservation. On a tous compris qu'effectivement c'était les annonceurs et les diffuseurs qui avaient besoin d'avoir deux espaces supplémentaires. Honnêtement, c'est assez spectaculaire de voir à quel point la FIFA s'est couchée devant une exigence totalement mercantile et très américaine. Ça a cassé un peu le rythme, la pause fraîcheur, mais pas tant que ça en fait.
4: Oui,
1: ils sont bien repartis, les Sénégalais. Et donc c'est un vrai sujet, tellement... On s'est tous dit, là, ils vont nous ressortir ces pauses fraîcheurs à chaque fois, que la LFP et l'UEFA se sont sentis obligés de préciser que non, on ne les poursuivra pas pour la Ligue des Champions et pour la Ligue 1. Et donc, il y a un moment, ils y ont pensé quand même.
6: Et juste pour vérifier, Nathalie Netta, que vous êtes bien respectueuse des règles, je crois que vous aimez l'Italie, la crème dans les carbonara.
1: Alors ça, on parlera ça à un autre moment. On fera un concours de cuisine, si tu veux bien. Mais jamais de la vie. Déjà, la réponse est jamais de la vie.
6: Moi, j'aime ça, c'est cohérent.
4: Au moins, c'est cohérent, c'est une réponse, c'est clair. Il n'y a pas de doute. Voilà. C'est intéressant parce que, tu vois, on parlait de changer de rythme. En tout cas, là, le Sénégal a plutôt repris le contrôle.
6: J'ai totalement changé d'avis sur les pauses fraîcheurs, vu que le Sénégal côté, je suis pour.
4: Non, là, le Sénégal qui est vraiment dans la moitié de terrain française. Voilà, en tout cas, c'est un match équilibré pour le moment, même si on a eu une occasion en France avec un poteau qui a été touché pour le Sénégal. On va aller retrouver Franck Mazvon en direct du stade. Franck, comment ça se passe là-bas? Et est-ce que, justement, ce qu'on parlait, nous, on avait une discussion à l'instant sur les pauses fraîcheurs, sur le fait qu'on n'était pas habitué à ça, que ça changeait complètement le rythme du jeu. Est-ce que vous sentez aussi que même dans le stade, ça change quelque chose, ces pauses fraîcheurs?
8: Ben oui, évidemment, ça casse le rythme, d'ailleurs, vous n'êtes pas les seuls à être, pour ceux qui sont en tout cas en studio, opposés à ces pauses fraîcheurs qui sont évidemment, on connaît les télés américaines et l'importance des droits qui sont évidemment des pauses publicitaires avant tout. Et pour répondre à votre première question, comment ça se passe, ben écoutez, quand on est français, ça se passe pas très bien, c'est le moins qu'on puisse dire. Les Français sont dominés, certes, la possession de balles est légèrement favorable aux Bleus pour le moment, mais l'occasion la plus franche, on en a parlé tout à l'heure, c'est cette frappe de Nicolas Jackson qui était lancée sur l'aile gauche de l'attaque sénégalaise après une perte de balle de Kylian Mbappé, qui est assez maladroit en ce début de rencontre. Il a raté déjà un contrôle tout à l'heure sur une passe de Dembélé, et là il s'est fait prendre la balle sur l'aile droite de l'attaque française, et c'est la contre-attaque qui a permis à Nicolas Jackson d'exploiter un très bon ballon. La frappe donc a touché le poteau, puis le pied de Mike Maignan avant de sortir. C'est presque un miracle pour l'équipe de France de ne pas être menée 1-0 à ce stade. On sent que les Français n'y sont pas tout à fait en ce début de rencontre, et on parle du début de rencontre, mais ça fait déjà 33 minutes de jeu. Il est temps de se réveiller.
4: Merci beaucoup, Franck Mazvon, donc en direct depuis le stade, alors qu'on a vu dans les tribunes trois champions, 98, Robert Pires, Patrick Vieira et Christian Carambeu, qui sont sur place, voilà, pour nous rappeler quelques bons souvenirs, notamment donc les deux londoniens.
1: Yuri Djorkaeff ne doit pas être très loin, je pense.
4: Absolument, Yuri Djorkaeff, qui est d'ailleurs un des premiers Français
1: à être joué
4: aux États-Unis, exactement.
6: Le premier Français à être allé évoluer en MLS, exactement.
4: Absolument. Et donc, évidemment, il a et on l'avait dit dans une émission la semaine dernière, mais avec Thierry Henry, qui a une rue, alors pas permanente, non, mais une rue à son nom.
1: Oui, mais t'aimerais bien avoir une rue même provisoire.
4: J'adorerais.
6: Mais même dans l'Oise.
1: Non, c'est pas le cas.
6: On demande pas New York.
4: Mais c'est intéressant ce qu'il expliquait d'ailleurs sur son compte Instagram, que même si évidemment Arsenal est son club, que New York était sa ville favorite. D'ailleurs, même quand il était parti à New York, il expliquait que c'était un rêve pour lui de vivre là-bas.
6: Et je crois que c'était la même chose pour Yuri Djorkaeff, qui était un peu parti pour vivre un rêve. Je crois que sa femme en plus travaillait, elle était traductrice, et il me semble, et donc elle travaillait un peu aux États-Unis. Et d'ailleurs, anecdote, il l'avait raconté, il disait: je vais vivre mon rêve américain. Et dans son immeuble, il a raconté un jour qu'il s'est rendu compte qu'à un moment donné, il habitait dans le même immeuble que Julia Roberts.
4: Ça, c'est incroyable. Voilà.
7: C'est même son voisin direct.
4: Pour moi, c'est le début.
6: Toi, t'as des informations sur le plan que je n'ai
7: non,
6: pas.
7: Parce que je me souviens d'une interview et c'était sa voisine de palier. Quoi.
4: Oui, et ça, c'est littéralement le début de coup de foudre à Hawking Hill. Il y a un monde où il y a une comédie romantique comme ça entre Yuri Djorkaeff et Julia Roberts.
6: Il y a un monde où Yuri Djorkaeff et Tom Hanks.
4: Non, Hugh Grant.
6: Ou Hugh Grant.
4: Mais il y a
1: The Shop Around the Corner, non? C'est pas ça? C'est
6: oui, avec You Got Made.
4: C'est une très bonne comédie romantique. Julia Roberts, c'est soit Hugh Grant, soit Richard Gere. Un peu de respect, s'il vous plaît, pour les comédies romantiques.
1: C'est Meg Ryan.
4: On a tout faux, en fait. On a croisé les gens.
6: Un multivers dingue.
4: Tom Hanks et Meg Ryan, c'est You've Got Made et Nuit Blanche à Seattle.
6: Évidemment.
4: Et voilà.
6: C'était pour dire qu'il aurait la carrière d'un acteur américain, pardon.
4: Oui, mais non, mais on est... Pardon, non, les comédies romantiques, on peut pas
6: dire
4: ça.
6: Autant le
4: football, on peut rigoler. Mais les comédies romantiques...
6: Pas de crème dans les carbonara.
7: Mais dit qu'il n'aime pas du tout Tom Hanks, je le dis, sur le service public officiellement.
4: C'est vrai, absolument, mais c'est un autre sujet. Mais j'ai des arguments là-dessus.
6: C'est pour ça qu'il va repartir.
4: Esprit, Franck racontait effectivement, à juste titre, que le Sénégal était en train de dominer. Est-ce que tu es d'accord avec ça? Est-ce que tu es... t'as le sentiment que le Sénégal, parce qu'on, tu pronostiquais plutôt une victoire de la France 1-0, est-ce que t'as le sentiment que le Sénégal peut remporter ce match?
9: Bah, je pense que ça va dépendre de la physionomie de la première mi-temps. Si le Sénégal, le connaissant bien, marque en premier ce qui est possible, ils vont reculer automatiquement. Et Deschamps, je pense qu'il va changer le système. Là, tu peux pas continuer comme ça. Et ouais. Donc, du coup, à ce moment-là, je pense que ça peut être à l'avantage de la France. Et tu vois, tout à l'heure, on parlait du foot américain, mais je trouve que le foot est devenu, enfin, pour avoir joué au foot US, tu vois.
4: Oui, c'est vrai que t'as joué au football.
9: Ouais, j'ai été champion de France.
4: Ouais, il le place.
9: Ouais, ouais, il est placé.
4: C'est pas la peine.
9: C'est pas la peine. Il y a trop de stars là autour de la table. Je suis obligé d'un peu sign avec les flashs de la Courneuve.
7: J'aime bien les noms parce que je crois que ça va pas ensemble les deux noms.
9: Et du coup, tu as l'impression que maintenant le football ça joue quart d'heure par quart d'heure, tu vois. Et selon les physionomies, tu peux prendre l'avantage alors que tu pars perdant. C'est ce qu'on a pu voir sur des matchs de la Coupe du Monde, en tout cas ces derniers jours. Donc là, moi, franchement, je suis pas non plus totalement confiant. Mais je pense que ouais, si le Sénégal marque, ils peuvent être amenés à reculer. Ça peut être bon pour la France.
4: C'est intéressant aussi parce que on a beaucoup sommé Didier Deschamps d'avoir une tactique plus offensive. Finalement, là, il le fait. Est-ce que c'est pas aussi un moyen pour lui de le faire?
1: De dire maintenant,
4: de dire ça ne marche pas. Maintenant, vous me laissez revenir.
9: Il y a toujours fait ça.
4: Est-ce qu'il y a pas, ouais, y a pas un peu ça? Et voilà, vous m'embêtez avec ça. Je vous mets Dembélé, Mbappé, Doué, Olise, le quatuor de rêve. Ça ne marche pas. Et je mets un troisième milieu avec Manu Koné.
1: Enfin, de toute façon, c'est ça qui va se passer, parce qu'il n'est pas parti avec beaucoup de milieux non plus. Hein. Donc oui, il y a Manu Koné comme solution. Il y a Zahir, il y a Warren Zahir-Emery, évidemment. Ouais. Parce que ce garçon, quand même, moi, je ne comprends toujours pas comment il n'a pas débuté la finale de la Ligue des Champions.
4: C'est vrai. Hein, d'ailleurs, Luis Enrique a dit qu'il le regrettait. Il aurait dû le faire jouer.
1: Je crois, non,
4: tout à fait, exactement.
1: Donc oui, il a des solutions avec ces deux-là. Après, tu as toujours la légende N'Golo Kanté qui peut toujours venir te dépasser. Année, elle ne tient pas évidemment sur un match, peut-être même pas sur une mi-temps entière, mais à un moment si tu as besoin. Mais oui, je pense que là, à la mi-temps, bon, vous, les gars, où vous vous trouvez, où c'est moi que vous allez trouver, et on peut s'attendre à effectivement un petit changement de système là.
6: Je trouverais ça extraordinaire que Deschamps ait dit juste parce que tout le monde lui a demandé, bon d'accord, et qu'à la mi-temps, alors. Ça y est, c'est bon, on peut arrêter cette mascarade.
1: On va rejouer. Ça y est, c'est bon, enfin. Vous avez vu, ça ne marche pas.
6: Enfin, on va jouer comme j'aime bien. C'est-à-dire en bétonnant.
9: Après, il lui reste, excuse-moi, mais il lui reste encore une combinaison que les gens lui ont demandé, c'est Mbappé à gauche.
1: Ouais.
4: C'est vrai.
9: Et Dembélé, dans l'utilisation qu'on en
1: mais
9: fait.
1: Mais l'un n'empêche pas l'autre. En fait, en vrai, je pense qu'il peut changer les deux choses.
9: Ouais.
1: Vraiment. Et faire rentrer Cherki à un moment donné pour débloquer une situation... Ça peut jouer aussi.
6: Parce que je crois qu'il écoute et qu'il a écouté.
1: Ah non, il a noté même, on m'a dit. C'est ça, non?
6: Oui, je crois que c'est ça. Il a un truc de dictée automatique.
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1: Et Didier Deschamps aussi.
4: Et 42 minutes.
10: 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Mehdi Maizi.
4: Alors qu'on vient de voir Arsène Wenger dans les tribunes. Franck Madvon en direct du stade. Franck, est-ce que vous sentez, notamment côté français, que ça se crispe un petit peu depuis que les Sénégalais, d'ailleurs avec une frappe à l'instant captée par Mac Maignan, depuis que les Sénégalais ont pris un petit peu la possession du match.
11: Écoutez qui va pouvoir s'entraîner, c'est raté, c'est remis dans les pieds des Sénégalais, alors c'était une belle occasion après cette intervention musicale de Michael Olise. On a du mal côté français, on a vraiment du mal à libérer le ballon et ça s'emporte un peu parce que le joueur sénégalais a été touché à l'approche de la surface de réparation française tout à l'heure, il est toujours à terre, on voit qu'on lui a marché dessus, c'est Ismaïl Assar qui est à terre pour le moment, il a réussi à transmettre le ballon à un partenaire sénégalais qui a frappé. C'est sur la contre-attaque que j'ai pris l'antenne pour cette occasion qui était lancée par Michael Olise. Donc ça s'emballe un petit peu après 40 minutes de jeu. Ça va un peu plus d'un bout à l'autre, mais les Français ont vraiment du mal à poser le ballon. Ils se font régulièrement prendre la balle par les Sénégalais. On sent qu'il y a un manque d'impact côté français, alors que les Sénégalais sont très présents dans le défi physique. On a pu penser à un moment que eh bien, le rythme retombait un peu, que les Sénégalais avaient peut-être du mal à suivre cette intensité. Eh bien, pas du tout. Les Sénégalais sont parfaitement présents. C'est eux, on le rappelle, qui ont eu la plus belle occasion de cette première mi-temps grâce à Nicolas Jackson tout à l'heure qui a frappé sur le poteau de Mike Maignan. Et ce sont eux qui continuent à dominer, même si ça ne se ressent pas à la possession de balle. Ils sont extrêmement présents dans le défi et régulièrement dans les contre-attaques. On sent qu'il y a un manque d'impact au côté français. Ils ne sont pas tout à fait là, les Français.
4: Merci beaucoup, Franck Madvon. Esprit, effectivement, tu parlais de l'autre possibilité, c'était faire jouer Kylian Mbappé à gauche. Est-ce qu'il peut encore jouer à gauche, Kylian Mbappé? Est-ce qu'il a encore l'habitude? Est-ce qu'il a encore ça dans les jambes, Kieran?
6: Moi, je pense que oui. Moi, je pense qu'il ne cessera jamais d'être meilleur à gauche toute sa vie. Moi, c'est mon avis.
7: Oui, mais surtout, on parle d'un joueur qui a, il a quoi, 27 ans aujourd'hui, ouais. Il a plus, il a pas 30 et quelques années,
4: oui,
7: comme Sadio Mané.
4: Ouais.
7: Oui, il a encore ses jambes. Parfois, j'ai l'impression que dans les médias, on parle de lui comme si c'était un vieillard qui pouvait plus courir et qui pouvait plus.
1: Non, mais il avait une telle pointe de vitesse, évidemment, il y a 8 ans. Mais
4: on se souvient du match contre l'Argentine, évidemment.
1: Bien sûr. Mais il a encore des jambes. Oui, je pense qu'il faut le mettre là, en fait. Il faut arrêter cette obsession. Tu me mets Ousmane devant et...
7: De plus en plus sélectionneuse, hein, Nathalie.
12: Ah oui.
1: Non, ça n'a rien à voir. C'est comme quand on joue aux échecs. C'est une question. C'est juste la bataille navale, moi, qui m'intéresse. Le reste, oh là là, loin de moi.
4: C'est quand même compliqué parce que... Il joue 9 au Real, il est meilleur buteur du championnat, parce qu'on peut dire, d'accord, saison blanche, mais à titre personnel, puisque c'est aussi ce qui compte pour Kylian, ce sont les statistiques, il marque des buts, donc c'est compliqué de le changer de position.
1: Oui, mais tu peux aussi, il y a plein de joueurs qui peuvent jouer, en club, ils peuvent avoir une position préférentielle, et puis dans la sélection, ils s'adaptent. Il y a un type qui est très doué pour ça, échanger et se mettre au service de ce qu'on te demande de faire, c'est Adrien Rabiot, qui fait partie de ceux qui dépannent. Où tu veux, quand tu veux, il a une espèce d'esprit de soldat et d'adaptation qui est total. Alors là, c'est vrai qu'on voit, Olivier, il joue sur son côté préférentiel, celui auquel il joue au Bayern.
4: Je crois qu'on va prendre Franck Mazon, justement, avec qui on va vivre le coup franc. Franck,
11: le coup franc pour Dembélé, il vient d'être tiré et ça n'a rien donné. Il a pu être dégagé immédiatement ce ballon par les Sénégalais. Donc voilà, on a pris l'antenne un petit peu tard. Ah, Mbappé peut-être sur l'aile gauche qui va pouvoir se faufiler. Il avait réussi son premier dribble, mais il a échoué sur le second. Voilà, les Français essayent de pousser en cette fin de première période pour peut-être trouver la brèche. Là, c'est Tchouaméni qui a le ballon au milieu du terrain avec Michael Olise qui est très présent. C'est peut-être l'un des Français les plus présents en cette première période. Il permute beaucoup. Avec d'autres joueurs, il est présent dans beaucoup de zones du terrain. C'est encore lui qui a le ballon entre les pieds, qui joue avec Jules Koundé à l'instant, peut-être pour un centre, on va tenter, mais ça ne donne rien. Ça va être dégagé en corner par l'un des défenseurs sénégalais. Un peu plus de stress peut-être maintenant côté sénégalais.
4: Merci beaucoup Franck, on va avoir un corner là pour l'équipe de France. Je tiens à dire quand même aussi que... Alors, 98, la France mène 3-0 dans l'ordre du premier match contre l'Afrique du Sud, mais ça n'a pas toujours été le cas. En 2006, l'entrée est poussive, en 2018, l'entrée est poussive. Mm-hmm. Un match compliqué aussi en début de compétition, ça ne veut pas forcément dire que tout va mal se passer. C'est, on l'a dit en début d'antenne, un premier match, ça donne le tour, mais c'est aussi compliqué pour une équipe de se mettre complètement dans le bas alors que le corner n'a rien donné.
7: Je me souviens même qu'en 2006, le troisième match était un match couperet dans le
4: match. Non, contre le Togo. Il fallait, gagner par 2 buts d'écart, sachant que Zinedine Zidane qui avait été suspendu exactement à cause de 2 cartons jaunes contre la Suisse et la Corée du Sud, si je ne dis pas de bêtises. Voilà, et puis après, l'histoire qu'on connaît, le retour contre l'Espagne, etc. Mais voilà, effectivement, c'est compliqué.
1: Non, mais après, on a souffert. 2018, franchement, l'entrée en lice face à l'Australie.
7: Catastrophique.
1: Face au Pérou, 1-0 à l'arrache. Bon, on parle même pas du troisième match, le 0-0 face au Danemark. Ce truc n'a pas eu lieu. On va considérer qu'il n'a pas eu lieu, puisque c'était autre chose qu'un match. Je ne sais pas ce que c'était, mais pas un match. Donc oui, et ça t'empêche pas d'aller au bout. Donc après, faut quand même ne pas te mettre le doute quelque part. Et comme les certitudes, elles étaient devant.
4: C'est important de gagner, en fait. Même
1: non, mais au-delà de ça, comme tes certitudes, elles sont devant. Si tu te mets le doute devant... ça va vite devenir un petit peu une mauvaise mayonnaise.
6: En fait, à la limite, quitte à faire match nul, mieux vaut faire 2-2
1: exactement.
6: Ou 3-3.
1: C'est pour
6: 0-0.
1: Ça que c'est pas seulement gagner, c'est comment tu fais, comment tu sors de ce match. Il faut ressortir avec quand même le moins de doutes possible. Et comme c'est devant qu'on avait le moins de doutes, si c'est là que tu t'en mets aussi des doutes, ça peut devenir compliqué. Mais, esprit, je pense que cette mi-temps peut changer beaucoup de choses, ouais. Effectivement. D'abord, Deschamps, il ne va pas laisser ça là. Il va commencer à leur dire, bien, très bien. Donc, du coup, comment on voit les choses? Et même Patio, à un moment donné, il va dire, les gars, vous avez une chance, là.
12: Ouais,
1: c'est possible, vous avez que des temps forts. Ils ont eu que des temps forts, les Sénégalais, là, sur la première table.
9: Mais surtout, tu peux aller chercher, excuse-moi, mais tu peux aller chercher la qualification. Parce que, en réalité, les trois, c'est ça, les meilleurs troisièmes. Voilà, donc tu sors à 3 points.
1: Cette année, tu sors à 30 points.
4: Bon, là, la première mi-temps, c'est le temps réglementaire s'est écoulé. Il reste, on a 6 minutes d'arrêt de jeu, sachant qu'il y a 1 minute d'arrêt de jeu qui a déjà été disputée. Et donc, on se dirige vers la mi-temps. À savoir aussi que Michael Olise est quand même en jambes. Il dézone beaucoup.
1: Ouais, mais bizarrement, je regardais ses stats, il a beaucoup de déchets, ce qui n'est pas complètement son style de jeu. Mais Franck l'a dit, c'est quand même l'un de ceux, effectivement, et doué aussi, de son côté, qui font le taf, là.
4: Ils font taf absolument sur les côtés gauche et droit respectivement, même si effectivement parfois hyper mute. Alors qu'une contre-attaque française avec Ousmane par Ousmane Dembélé va avoir lieu.
1: Toi, tu as envie de commenter un match dans ta vie une fois dans une position commentateur.
4: C'est mon rêve.
1: On va le faire. C'est quoi, on va le faire? Mais ouais, on va le faire, c'est pas grave.
4: Genre Chantilly contre Senlis.
1: Ouais, mais avec le vrai casque.
4: Ouais, par contre,
1: le consultant.
4: Bah, j'adorerais.
1: Le consultant.
4: Oui,
9: mais dis, tu me prends dans tes bagages?
1: On va le faire.
4: Évidemment.
1: Non, je veux faire homme de terrain.
9: Ah ouais?
1: Voilà, tu fais bord terrain.
4: Ah ouais. Okay,
1: non, mais moi je vais faire les équipes.
2: Pour Chantilly sans liste, on aura Esprit Noir bord terrain.
9: Ouais, nickel. Moi je trouve ça nickel.
4: Moi, nickel.
7: Non, mais Midi, c'est plus largué ou plus roulant?
2: Je fais traducteur si vous voulez.
1: Non, les zones mixtes interview, c'est bien.
9: Parfait, pas mal.
4: Pardon, j'y vais.
7: Non, je dis, tu serais plus dans le rôle de Thierry Roland ou de Jean-Michel Larquet?
4: De Thierry Roland sans. Mais sans les commentaires problématiques. Voilà. Je vais dire ça si on peut faire attention. Mais attention, avec tout le respect,
2: oui, on va pas que évitons les jeux de mots problématiques sur Sans Limite.
1: Oui,
4: voilà.
1: En général, d'ailleurs.
7: On en avait fait quelques-uns sur France Sénégal en 2002.
4: Bah, absolument. C'est un peu son prime. Il reste 3 minutes d'arrêt de jeu. Désiré Doué, qui a fait quelques gris-gris, mais bon, qui n'ont rien donné. Et un petit pont, ouais.
2: Donc, est-ce que vraiment, Nathalie, on pense que...
1: Je vais me demander un truc de recette encore.
2: Non.
1: Je suis imbattable en cuisine, je suis nulle en foot, mais très bonne en cuisine.
2: J'attends la deuxième mi-temps pour
1: être. Vas-y, t'attends.
2: Non, est-ce que vraiment, cette première mi-temps, on peut se dire que la deuxième démarre et c'est plus du tout la même composition?
1: Je sais pas ça, mais bien sûr qu'il va probablement apporter des changements. Déjà, on va voir l'état physique, parce que mine de rien, jouer à 15h, dans le réveil musculaire, t'es complètement décalé dans une préparation. Ils ont plutôt l'habitude de jouer en fin de journée. Ça change quand même tout. Ils doivent se lever plus tôt, ils ont une collation légère. Normalement, ils ont un réveil musculaire. Là, ils ont pas. Donc déjà, on va voir comment ils
7: jouent. Aussi, ils sont arrivés il n'y a pas longtemps.
1: 6 jours. Normalement, tu dis 1 heure. C'est 1 heure.
7: Ok.
1: Par journée, donc là normalement on est bon. Bon, la chaleur elle a pas l'air, on va demander quand même confirmation à Franck, mais il l'a dit déjà au début, c'est pas étouffant.
7: C'est pas irrespirable.
1: Beaucoup moins que les entraînements qu'ils ont eu à faire cette semaine à Boston dans leur camp d'entraînement. Donc potentiellement, et oui, là aussi il va y avoir des petits ajustements aussi suivant la forme physique des uns et des autres.
4: Je vous propose qu'on aille passer cette fin de première mi-temps avec Franck Madvon qui est.
1: Ça va, Franck, vous n'avez pas chaud, tout va bien.
13: Mais écoutez, tout va bien, mais nous, on a la chance d'être à l'ombre. Vous savez, les tribunes de presse, je plains tout de même ceux qui sont en plein soleil de l'autre côté de ce stade, parce que même s'il y a une petite brise et qui fait que la chaleur n'est pas étouffante, bon, il fait quand même grand soleil et il doit faire autour de 27-28 degrés. Bon, en tout cas, ça ne peut pas être une excuse pour l'équipe de France, qui en effet a eu des entraînements bien plus difficiles, dans des conditions bien plus étouffantes. Elle fait pression, cette équipe de France, sur le Sénégal dans cette dernière minute maintenant du temps additionnel pour peut-être espérer un petit hold-up dans cette première période, car franchement ce ne serait pas mérité pour l'équipe de France qui n'a pas eu une véritable occasion à se mettre sous la dent, en tout cas une occasion franche. Tchouaméni là pour Dembélé qui va tenter de combiner avec Jules Koundé qui essaye de trouver Michael Olise, mais c'est dégagé par les Sénégalais. Le ballon va être récupéré par les Français. On sent que le Sénégal attend patiemment la la première mi-temps après une très bonne première période de leur part. Ils ne vont pas prendre beaucoup de risques, mais ils sont tout de même à l'offensive à nouveau. Non, ils reviennent derrière. Voilà, on va y aller doucement vers cette mi-temps. Manifestement, il reste une trentaine de secondes. Les Sénégalais ont été plusieurs fois dangereux. Alors évidemment, il y a eu cette occasion de Nicolas Jackson qui a marqué les esprits, qui a touché le poteau tout à l'heure. Mais il y a eu plusieurs actions assez dangereuses, comme là, à l'instant, peut-être avec Lamine Camara qui essaie de trouver des solutions. Les Français sont bien présents. Jules Koundé à droite qui est face à un attaquant sénégalais. Attention, le ballon dans la surface, peut-être pour Nicolas Jackson qui va tenter de trouver. Oh là là, la balle, elle passe juste au-dessus. Énorme occasion du Sénégal.
2: Oh là là.
13: C'est terrible. Franchement, c'était peut-être plus difficile encore de la rater. Il me semble que c'est Ismaïla Sarr qui a pu tirer au but et qui a frappé ce ballon juste au-dessus de la surface de réparation de Mike Maignan. Oui, c'est ça, c'est Ismaïla Sarr, le joueur de Crystal Palace. Et voilà, c'est la mi-temps. Mais vraiment, la France a eu très très chaud dans cette première période. Elle s'en tire avec un 0-0 à la mi-temps. Et franchement, vu ce qu'on a vu, c'est un bon résultat.
4: Merci beaucoup, Franck Madvon. Effectivement, on a chaud là. Les Français ont eu extrêmement chaud. On va aller retrouver tout de suite Alexandre Berthaud qui est dans un bar dans le 14e arrondissement parisien. Alexandre, est-ce que les Français sont stressés là?
0: Est-ce que les Français sont stressés? Je suis avec Dina, une jeune supportrice. Bonjour Dina, bonsoir.
12: Bonsoir France Info, j'espère que vous allez bien.
0: On est sur France Inter. Est-ce que vous êtes stressée, Dina? C'était la question.
12: Mais il n'y a encore même pas 10 secondes, là, c'est catastrophique. Enfin, j'ai toujours confiance en mon équipe, j'adore la France, qui ont gagné, mais ça fait 3 occasions que les Sénégalais sont à ça de marquer, c'est honnêtement assez stressant. On est dans une espèce de fan zone entourée de Montparnasse, et honnêtement, je pense que ici, de la population, tout le monde est stressé.
0: Tout le monde est stressé, alors qu'avant le match, vous étiez, si on compare à l'état d'esprit d'avant le match, vous étiez plutôt confiante ou vous méfiez quand même?
12: Bah, ouais, justement, je pense qu'on a trop pris la confiance. Trop confiante justement.
0: Et chez les Français, il y a quelqu'un à sauver quand même, quelqu'un, un joueur qui a fait une bonne première période selon vous?
12: Honnêtement, oui, franchement, bonne défense des Français.
0: Je voulais pas vous piéger non plus. Hein. Mais en tout cas, ce que vous dites est vrai, puisque Mehdi, j'étais là à vous écouter lorsqu'il y a eu l'occasion sénégalaise juste avant le coup de sifflet de la mi-temps. Et on a eu des « oh là là là là là là » un peu partout sur la terrasse. Et des personnes qui, en fait, c'est le genre d'occasion qui mine un peu le moral. Et les supporters n'ont pas vraiment la tête haute, sont pas vraiment en train de chanter comme si la France menait au score. Là, on est davantage dans l'attente de voir ce qu'ils peuvent produire en deuxième période et est-ce qu'ils pourront produire un meilleur football, avoir plus d'occasions. Dina, est-ce qu'on y croit encore quand même?
12: Mais vous inquiétez pas, dès le début on était à fond, juste là on s'est un peu calmé, mais on reviendra de plus belle. La deuxième mi-temps, elle sera à nous, on va explorer tout Montparnasse et on va leur montrer qui on est, nous les Français.
0: très bien, merci beaucoup. Merci à ces supportrices. J'étais un groupe de 4 jeunes supportrices, 3 maillots Kylian Mbappé. Donc c'est quand même le maillot que je vois le plus, même si j'en vois pas mal là à Montparnasse. Donc vous l'avez entendu, supporters stressés, encore confiants et prêts à donner de la voix, mais si les Bleus leur en donnent l'occasion.
4: Merci beaucoup Alexandre Berthaud. C'est la mi-temps du match entre la France et le Sénégal, le premier match pour la France mais aussi pour le Sénégal. 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
2: Il est 21h58, vous êtes sur France Inter, nous sommes toujours en compagnie, je suis avec Mehdi Maizi, avec Jean-Baptiste Toussaint, avec Esprit Noir et Nathalie. Il y en est assez la mi-temps de ce match et on va aller prendre des nouvelles du côté de Dakar, puisque nous sommes avec Binouche, qui est une des grandes DJ de la ville et aussi organisatrice d'événements, qui en ce moment anime une fan zone. Binouche, est-ce que tu nous entends ?
17: Oui, je vous entends.
2: Alors, est-ce que tu peux nous décrire comment est l'ambiance là, à quel point c'est chaud en ce moment à Dakar ou pas ?
17: Écoutez, c'est la folie actuellement sur Dakar. Je vous avoue que tout le monde est descendu très tôt du boulot, les enfants ne sont pas allés à l'école, tout le monde est hystérique et tout le monde attendait ce match avec avec espoir, on va dire surtout. Et puis voilà, là on avait un peu peur au début, mais là ça va. Hein. Je pense que les esprits sont en train d'être beaucoup plus confiants. Et voilà, on pense remporter ce match et le public est juste en liesse, tout se passe super bien.
2: Donc là, je crois que tu es dans une fan zone.
17: Oui, je suis dans une fan zone au point E, un quartier qui se trouve au centre de Dakar, dans un restaurant qui s'appelle La Favela. Alors on est, il y a des Français, il y a des Sénégalais, il y a des Capverdiens, il y a toute une communauté qui est là pour partager le match avec nous. Il y a du mbalax, la musique traditionnelle sénégalaise en fond. Et voilà, tout le monde est là, tout le monde attend la fin du match.
2: Et donc là, à la mi-temps, pour l'instant, tout le monde, tous les supporters sénégalais sont confiants et pensent que la victoire est acquise.
17: Alors, franchement, je vais vous dire la vérité. En début de match, on avait un peu peur. Quand on a vu l'alignement Avengers depuis ces temps, on s'est dit waouh, on va prendre quelques buts en première mi-temps. Mais je pense que là, on devient de plus en plus confiant parce qu'on arrive à placer un bon jeu, à faire le taf. Et voilà, on pense que la France est beaucoup plus prenable qu'elle ne paraît sur le papier.
2: Et à quel point est-ce que une victoire ce soir serait importante pour les supporters sénégalais ?
17: Non, mais c'est super important. C'est super important parce que déjà il y a 20 ans, je peux vous rappeler ce qui s'est passé. Je pense que c'était, on s'y attendait pas du tout. Et voilà, le Sénégal avait gagné il y a 24 ans maintenant, et on veut répéter le même schéma aujourd'hui. Parce que voilà, ça donne au peuple de l'espoir. On sort d'une canne avec une finale qui a fait beaucoup de boucans. On veut garder la tête haute, on veut montrer qu'on est là et qu'on a notre place à la Coupe du Monde.
2: Merci beaucoup, Bino. Je crois qu'en plus de ça, tu mixes, tu fais la DJ ce soir dans la fan zone. On va peut-être aller te laisser retourner derrière les platines. Merci d'avoir été avec nous. On essaiera peut-être de te rappeler plus tard. On verra en fonction du résultat.
17: On verra. Merci. Hein, j'espère que je serai plus heureuse que vous. Hein. À tout à l'heure. Allez, Sénégal, gagnez bien.
4: Je vais être honnête. Elle met une telle ambiance que j'ai envie de supporter le Sénégal. Ouais. Elle est en train de me convaincre.
2: Un peu de mbalax derrière. Ouais.
4: Bon, alors elle va mixer. Nous, on va essayer, même si c'était un peu terne en tout cas pour les supporters de l'équipe de France, de mettre un peu d'ambiance dans ce studio en écoutant un morceau de Bad Bunny. Oui, et comme j'ai un accent catastrophique, est-ce que Guiran, tu peux dire le nom du titre ?
2: Est-ce que tu peux
4: C'est la Mudanza.
2: La Mudanza. Nous écoutons Bad Bunny tout de suite. Il est 22h01. C'est la Mudanza.
4: C'est superbe.

0: C'était Bad Bunny avec La Boudanza.
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0: Et alors ce morceau m'a mis dans une ambiance un petit peu guillerette. Nous sommes à la mi-temps du match entre la France et le Sénégal. Et donc, en attendant que le match revienne, j'ai envie de vous faire un petit jeu. Je vous fais un petit jeu sous forme de qui suis-je.
2: J'aime bien.
0: Ce sont des joueurs qui ont un lien avec la France et le Sénégal. Ça peut être des joueurs sénégalais, des joueurs français, des joueurs sénégalais qui ont joué en France, des joueurs français d'origine sénégalaise. Je vous donne quelques caractéristiques, pardon, et vous devez me les trouver. Nathalie et Esprit font une petite pause, donc juste avec Guiran et Jean-Baptiste Toussaint qui peuvent jouer. Premier nom, je suis né à Dakar.
3: Ça, c'est un bon indice.
0: J'ai grandi en France. J'ai été capitaine de l'équipe de France.
3: Patrick Vieira.
0: J'ai été...
3: Patrice Evra,
0: absolument, Guiran. Absolument, un point pour Guiran. Deuxième nom, j'ai joué en France, notamment au RC Lens. J'ai porté le maillot du Sénégal. J'ai marqué un but entré dans l'histoire de mon pays. Absolument, effectivement. Donc il a marqué le fameux but contre la France lors du match d'ouverture de la Coupe du Monde 2002. Match qui s'est soldé par une victoire 1-0 pour le Sénégal. J'ai joué en Ligue 1, notamment à Lille et au PSG. Nathalie, tu nous rejoins, tu peux jouer évidemment.
4: Aliou Cissé.
0: Aliou Cissé, oh là.
3: Mais voilà.
0: Non, tout ça, absolument. Est-ce que tu peux nous raconter qui est Aliou Cissé? Toi, dès qu'il y a un joueur du PSG, tu l'as.
4: Aliou Cissé, c'était à la base un milieu défensif du Paris Saint-Germain qui a été repositionné à l'époque, je crois, par Philippe Bergerot, défenseur droit. Et après, c'est devenu le sélectionneur du Sénégal, donc, et surtout sélectionneur du Sénégal qui a fait une très bonne compétition.
3: Ah oui, absolument, et qui était capitaine de l'équipe du Sénégal qui a gagné en 2002 et qui ensuite en 2002.
4: Et je tiens à ajouter que c'était un joueur qui était souvent au début de la saison annoncé comme remplaçant, et puis au fil des matchs, il grattait, puis il devenait titulaire. Tu sais, ça fait partie de ces joueurs-là qui ne sont pas annoncés comme titulaires et qui finalement à chaque fois sont là, quoi.
0: Autre joueur. Alors, j'ai joué en France, à Sochaux, à Rennes.
3: Eladji Diouf,
0: évidemment. Véritable légende sénégalaise qui a été élue deux fois
3: meilleur joueur africain.
0: Donc quelqu'un de très important et qui évidemment après a brillé aussi à Liverpool.
3: Oui, alors un peu au début, un peu moins. Il y a un entraîneur anglais parce qu'il avait la réputation d'avoir le sang chaud. Un entraîneur anglais a dit Eladji Diouf est capable de provoquer une bagarre dans une maison vide.
5: C'est une belle image.
3: Mais c'est une légende absolue au Sénégal.
0: Alors les joueurs vont revenir sur le terrain. Je vous en fais un dernier.
4: Merci.
0: Je suis né en France. J'ai porté le maillot du Sénégal. J'ai joué à Strasbourg.
3: Habib Bey.
0: Oui, monsieur. Bravo, Guiran. Habib Bey, exactement. À Marseille, à Newcastle. Je suis ensuite devenu consultant et aujourd'hui entraîneur. C'est évidemment Habib Bey.
3: Absolument.
0: Nathalie, chante.
5: Non, juste parce que la réalisation nous montre l'image des joueurs qui sont en train de revenir sur la pelouse et que Kylian Mbappé a pas le regard des bons jours. On sent que ça a dû un peu secouer là dans les vestiaires. Je suis en train d'observer s'il y a eu des changements.
0: J'ai pas l'impression, ouais.
5: Pas pour le moment en tout cas.
0: Ouais, tout à fait, absolument. Pour l'instant, je crois que ça reste le même dispositif. Les quatre de devant sont encore là. On va peut-être aller retrouver Franck Madvon puis pour lancer cette deuxième mi-temps.
5: Pas de changement, Franck.
0: Oui, pas de changement a priori.
6: Manifestement, pas de changement, non, dans les deux équipes. On va reprendre cette deuxième période dans les mêmes formations que dans celles dans lesquelles on avait terminé la première. Alors, est-ce qu'on a le droit de dire, Nathalie, que cette première période des Bleus a été lamentable?
5: Alors, sans aller jusqu'à lamentable,
0: il est dur.
5: Mais en tout cas, ils sont pas passés loin de la correctionnelle quand même, l'équipe de France. Mais en fait, c'est plutôt le Sénégal qui a super bien joué le coup, en fait.
6: Alors exactement, vraiment. C'est ce que j'allais vous dire. Je pense qu'il faut quand même rendre hommage aux Sénégalais qui ont fait une première période vraiment de très grande qualité. Ils ont été très présents dans l'impact physique. Ils ont aussi été très adroits techniquement. C'est peut-être seulement devant le but qu'ils ont pêché par deux fois. Hein. D'abord avec Nicolas Jackson sur cette occasion qui a donc atterri sur le poteau de Mike Maignan. Et puis en toute fin de première période sur cette frappe d'Ismaïla Sarr juste au-dessus des buts de Mike Maignan après une percée de Sadio Mané sur la gauche et puis une erreur défensive de Michael Olise. On va pas lui jeter la pierre, il était dans une situation qui était inconfortable pour lui en tant que défenseur. Voilà, la deuxième période vient de reprendre. Alors lamentable, peut-être qu'on y va un peu fort, mais en tout cas, il ne fait aucun doute qu'ici au New York New Jersey Stadium, on attendait beaucoup mieux de cette équipe de France. On attendait du spectacle. Moi, les Américains auxquels j'ai parlé ces dernières semaines me disaient, mais de toute façon, vous êtes les grands favoris de cette compétition, ceux qui s'intéressent au football. Hein. On n'a aucun doute sur le fait qu'avec votre trio offensif, il va y avoir une pluie d'occasions. Peut-être peut-il y avoir un peu de maladresse, peut-être peut-il y avoir des erreurs défensives, mais on ne s'attendait pas à une première mi-temps vierge d'occasions face
5: seule.
6: Au Sénégal.
5: Une seule, zéro tir cadré pour la France.
6: Une semi-occasion, hein. C'était quand même pas une occasion très très franche, Nathalie. Donc on est quand même, on sort de cette première période et on se dit que la France a été dominée et que les Bleus doivent absolument relever le gant en deuxième mi-temps parce que le Sénégal tient tête à cette équipe de France. L'équipe de France qui a le ballon avec Upamecano qui va pouvoir jouer avec Théo Hernandez. On a vu en tout cas des Bleus assez peu inspirés, qui ont peu tenté de choses, qui ont proposer assez peu de mouvements. Oui, Michael Olise, c'est vrai, Désiré Doué aussi, ont parfois dézoné, ont parfois permuté avec des coéquipiers, mais il y a quand même eu assez peu de propositions offensives et puis beaucoup de maladresse de la part du trio devant, notamment de Mbappé, qu'on a assez peu vu. Dembélé aussi ne semble pas très saignant ce soir. Je dis ce soir, mais on est en plein après-midi, hein, ici aux États-Unis encore, et il fait chaud. Voilà, la balle est entre les pieds des Bleus pour le moment avec Jules Koundé sur la droite, qui revient derrière, Upamecano, qui tente d'alerter Désiré Doué devant, peut-être une occasion, Désiré Doué qui est devant la surface de réparation, qui frappe juste à côté des buts d'Edouard Mendy. Peut-être enfin une tentative, il faut tenter des choses comme ça, des frappes de loin. Et là, Désiré Doué a pris l'initiative, il a pris ses responsabilités. Et puis on peut supposer que Didier Deschamps, même s'il n'a rien changé à la mi-temps, va changer des choses dans cette deuxième période pour faire rentrer du 109.
5: En fait, ce qu'on constate là sur l'action que vient commenter Franck Madvon, c'est qu'ils ont construit quelque chose. Ils ont eu le ballon quasiment majoritairement en première période, sauf qu'ils n'ont rien construit, rien proposé. Là, c'est parti de la défense française, ça a remonté. Il y a eu un semblant de construction. Mais à un moment, c'est comme ça que tu retrouves ton football aussi. Il faut de nouveau reprendre. C'est ça qui est fascinant, y compris chez des très grands joueurs. Ils te racontent à quel point il faut refaire les gammes tout le temps, parce qu'au bout du bout, c'est comme ça que ça finit par marcher. Donc, il y a forcément eu une petite remontée de bretelles à la mi-temps par le sélectionneur et probablement par le capitaine, Kylian Mbappé. Mais là, il va pas falloir que de nouveau, il se remette à douter. Il faut construire, il faut prendre son temps, il faut pas paniquer là.
4: Oui, et puis ce qui est intéressant, c'est que je trouve qu'on ne voit pas le Olise du Bayern Munich, on ne voit pas le Doué du PSG, on ne voit pas le Dembélé du PSG. Et là, sur cette action, j'ai eu l'impression de voir le Doué du Paris Saint-Germain. Donc en fait peut-être que c'est aussi ce qui a été dit à mi-temps, à savoir jouer votre jeu, jouer comme vous savez jouer quoi.
0: Merci beaucoup aussi donc à Franck Madvon évidemment qui est en direct du stade. J'ai envie de poser une question aussi suite au propos de Franck parce que évidemment on parle d'une première mi-temps qui a été compliquée pour l'équipe de France, il y a aussi une très bonne mi-temps du Sénégal. Est-ce que c'est pas la première fois, en tout cas la première fois qu'une Coupe du Monde commence où justement ces équipes africaines jouent quasiment jeu égal, c'est-à-dire que quand il y avait le Brésil-Maroc, honnêtement, moi, je pensais plutôt que le Maroc était favori. Hier, on a eu un Brésil-Égypte où l'Égypte a plus que fait bonne figure face à la Belgique. Là, on a un Sénégal-France où, sur le papier, bien sûr, la France est favorite. Mais en fait, dans le jeu, c'est un peu différent. En 2002, quand le Sénégal bat la France, c'est une surprise.
5: Ah oui.
0: Aujourd'hui, c'est plus le cas. C'est la première fois que ça arrive vraiment qu'il y a vraiment un rapport d'équilibre en fait, entre quasiment les équipes du monde entier.
5: Oui, mais aujourd'hui, tu as vraiment trois équipes que tu viens de citer qui, sur le continent africain, ont déjà largement donné des gages, qui se sont imposés en tant que sélection et en tant que nation, qui peuvent aller chercher quelque chose. C'est pas un hasard si celles-ci sont parmi les mieux classées au classement FIFA,
0: ouais,
5: bien sûr, et qu'elles prétendent à quelque chose. Enfin, c'est aujourd'hui, il y a une ambition, mais qui n'est pas juste une ambition.
0: Exactement.
5: De rêve.
4: La différence aussi avec avant, c'est que quand on regarde les équipes africaines en 2002, il y a des joueurs qui... D'ailleurs, tout à l'heure, tu parlais de Sedan, il y avait des joueurs qui jouaient à Sedan, à Sochaux.
5: Non, mais là, ça joue que dans des grands
4: clubs.
5: C'est ça.
4: Hein. Là, je regardais l'effectif du Maroc, je regardais les clubs. t'as PSV Eindhoven, t'as Bayern Munich, PSG. T'as le PSG, pareil pour le Sénégal. Donc maintenant, ils jouent tous dans des grands clubs et ça joue aussi pour les équipes africaines.
3: Et le discours n'est plus le même. On a entendu tout à l'heure Binouche de Dakar qui nous disait...
0: Le match est pour nous.
3: Oui, qui nous disait, on est sûr, elle nous disait en 2002, on ne s'y attendait pas du tout. Là, on est venu pour gagner.
5: Bien sûr.
3: D'ailleurs, l'entraîneur Pape Thiaw a dit avant la compétition que pour lui, son match le plus difficile, c'était contre la meilleure équipe du groupe, la Norvège. C'est une manière aussi, je pense, de provoquer et de mobiliser ses troupes. Mais il y a plus de ce complexe d'infériorité, ce truc
5: non,
3: de
5: «
3: on va peut-être gagner, c'est l'exploit ». Non, non, non. Maintenant, on se regarde dans les yeux.
5: Il a dit même pire que ça. Il a dit « je ne serais pas surpris que nous battions la France
0: ». Mais et je pense que beaucoup de gens, d'observateurs, ne seraient pas surpris. Ouais. Esprit, toi qui nous disais suivre vraiment l'équipe du Sénégal depuis la Coupe d'Afrique des Nations en 2000, est-ce que tu as senti aussi ce changement un peu de paradigme, justement, pour le Sénégal, de statut, à la fois dans le regard des autres, mais aussi dans le regard des Sénégalais?
2: Ouais, c'est clair, même en termes d'infrastructures, tu vois, au sein du Sénégal, tu vois que maintenant il y a plein d'infrastructures par rapport à la formation, etc. Il y a plein de joueurs qui sortent, mais qui sortent pas maintenant de manière, tu vois, impromptue comme ça. C'est vraiment une école de football qui s'est mise en place et je crois que dans toutes les équipes africaines, sauf par exemple la Tunisie qui a du coup perdu sur un large score, maintenant les équipes africaines elles ont des ambitions et elles les nourrissent tout simplement.
0: Alors qu'il y a eu encore une situation chaude dans le camp français avec Saliba qui a fait une intervention très bonne, un tacle glissé très propre et qui a stoppé l'offensive sénégalaise. Guirane,
3: je voulais juste ajouter, peut-être pour l'instant la chance de la France c'est que ça soit contre le Sénégal et que le Sénégal, on a un Sadio Mané qui est plus à sa prime jeunesse et donc qui joue sur un côté qui n'est plus l'extraordinaire buteur, en tout cas un petit peu moins qu'il l'était, et que au Sénégal, l'équipe sénégalaise a toujours eu un petit problème d'efficacité avec ses attaquants. Que ce soit là aujourd'hui Nico Jackson, avant il y a eu Boulaïdia, Famara Diédiou, beaucoup de gens qui se créent des occasions, mais qui parfois étaient un peu maladroits dans le dernier geste. Donc si c'était une équipe comme la Côte d'Ivoire ou avec des Fofana qui peuvent vraiment ou un Diomandé qui sont vraiment hyper efficaces, peut-être que là la France serait menée 2-0.
6: Ouais. Vous me voyez le micro ?
0: Franck Masbon, oui, absolument,
6: Franck
0: Masbon.
6: Ouais, voilà. Non, avec enfin la première occasion pour les Bleus, la première occasion très franche, une intervention de Jules Koundé à l'approche de la surface de réparation sénégalaise et une très belle passe pour Olise qui s'est joué du défenseur sénégalais et qui a pu tenter d'ajuster Edouard Mendy, mais il y a eu une très belle parade, un très bel arrêt du gardien sénégalais. C'est un corner maintenant pour les Bleus, ça s'emballe un petit peu, hein. Là c'est allé d'un but à l'autre sur 2-3 actions. Vous évoquiez tout à l'heure cette intervention de Saliba, magnifique en défense. Le corner est tiré, mais il atterrit dans les bras d'Edouard Mendy qui va pouvoir tranquillement dégager son camp. On sent que les deux équipes sont revenues avec des intentions offensives, notamment du côté des Bleus qui vont tenter peut-être de faire la différence. Oui, on le disait, cette première période a été ratée, mais après tout, il y a toujours 1-0. Il y a toujours 0-0, pardon, vous voyez. Le lapsus est révélateur. C'est vrai que cette occasion de Nicolas Jackson tout à l'heure méritait tellement d'aller au fond et puis celle d'Ismaël Essar derrière qu'on aurait tout à fait pu imaginer à 1-0. Bon, il y a toujours 0-0 et les deux occasions les plus franches de cette deuxième période sont françaises avec tout à l'heure cette frappe de Désiré Doué et là à l'instant Michael Olise sur une belle passe de Jules Koundé.
0: Merci beaucoup Franck Masbon, vous écoutez France Inter, il est 22h18.
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0: Alors on voit effectivement que les Français ont l'air d'être revenus avec de meilleures intentions. Qu'est-ce qui s'est dit à la mi-temps, à votre avis ? Qu'est-ce que Didier Deschamps a dit à ses joueurs pour les remotiver, pour provoquer quelque chose ?
4: J'imagine, comme je disais tout à l'heure, de jouer un peu plus libéré. D'ailleurs, c'est un peu ce qui se passe là depuis 10 minutes sur le terrain. Donc jouer chacun avec ses forces, comme il joue en club. Et là, quand même, de ce qu'on voit depuis 10 minutes, c'est beaucoup mieux.
0: Oui. Effectivement, il y a quelque chose qui se passe en tout cas même dans l'envie, dans la main mise sur le ballon, même si là on a une occasion pour le Sénégal. Et finalement, c'est fait par Mike Maignan.
3: Ma théorie, c'est que vu que Didier Deschamps est un disciple de Aimé Jacquet, sélectionneur mythique de 98, il a pu potentiellement avoir le discours que Aimé Jacquet a eu en demi-finale contre la Croatie.
0: Vous avez peur ?
5: Vous avez peur de qui?
0: Vous avez peur de quoi?
5: Vous avez peur de quoi?
0: Bah, vous allez perdre.
3: Bah, vous allez perdre des gars. Bah, oui.
5: Continuez comme ça, je vous le garantis. Hein. Il y a une finale au bout. Alors on y va.
0: Ouais,
5: ou
0: exactement.
5: Alors, qu'est-ce qu'on attend? Qu'on jette la pièce? Bah voilà. Là, il a dû dire, les gars, c'est le début de la Coupe du Monde en fait, donc qu'est-ce que vous n'avez pas compris? Faut y aller.
0: Discours mythique.
3: Ouais. Nathalie Yanetta l'a dit sur France Inter, si vous jouez mal, je vous change. Et là, je pense qu'il a dû aussi utiliser ce genre de levier, voilà.
5: Ben, en tout cas, ça marche. En tout cas, c'est ce que raconte par exemple Ousmane Dembélé. Il dit, Tania, si tu ne défends pas, il te sort, Enrique. Donc si tu veux rester sur le terrain, eh ben, il faut défendre. Ben, peut-être qu'à un moment, il peut les menacer aussi. Hein.
3: Ouais, c'est un attaque-défense, là.
0: Oui, exactement.
2: Il y a un léger changement d'animation. Je vois Dembélé qui est à droite, Olise qui a repris le rôle de numéro 10, entre guillemets.
0: Le 19 et demi, peut-être qu'effectivement, Ousmane est repassé sur le côté, qui était son poste.
2: Il permet un peu plus,
0: oui.
2: Je pense.
0: Ouais. Oui. Et d'ailleurs, Ousmane a beaucoup joué à droite, hein, en équipe de France, en tout cas. Ouais. On l'a vu ici.
3: Exactement. J'ose imaginer que Didier Deschamps leur a dit, je ne vais pas vous apprendre à jouer au foot. C'est vous qui êtes sur le terrain, vous êtes les meilleurs du monde, soyez forts. Je ne peux pas vous dire comment jouer. Et je pense, moi, aussi, que Pape Thiaw, l'entraîneur du Sénégal, n'a pas dû être tendre avec son équipe.
5: Oui.
3: Avec ses attaquants. Je pense qu'il leur a dit...
5: Tu peux pas
0: dire Mbappé, Mbappé. Oh là là là là. Donc là il y a une occasion extrêmement franche. Occasion extrêmement. Donc là ça fait deux occasions très franches, une pour Michael Olise, une autre pour Kylian Mbappé à l'instant, et les deux ont été stoppés par Edouard Mendy, effectivement, qui fait une.
5: Et ça veut dire qu'ils sont en train de débloquer. Quand
0: absolument.
5: Même. Voilà.
0: En 10 minutes, deux occasions franches, ce qui ne s'est pas produit pendant 45 minutes sur la première mi-temps.
5: Et d'ailleurs tu aperçois bien le regroupement défensif. Des Sénégalais sur le plan large, on voit bien que eux, là, d'un seul coup, ils se sont dit ok, donc là, maintenant, on va pas se faire enfoncer, il faut qu'on puisse bétonner derrière, sachant qu'ils ont un grand Mendy dans les buts. Il a fait une fin de saison formidable, Edouard Mendy. Donc, là, ça. Hein, il se resserre un peu.
2: Commence à avoir un peu d'engouement.
0: Le match prend une autre dimension. Donc, vous n'êtes pas JB?
4: Écoute, je suis ravi, je reprends mon prono de 3-1.
0: Franck Madvon, est-ce que vous êtes un peu plus confiant, vous qui étiez assez critique et à juste titre avec l'équipe de France après la première mi-temps, est-ce que vous reprenez un peu, est-ce que vous retrouvez le sourire?
6: Bah, écoutez, déjà, il y a un peu moins d'un quart d'heure dans cette deuxième période et au moins on s'amuse, on se fait plaisir, on voit du beau football. De part et d'autre, hein, d'ailleurs, parce que les Sénégalais n'ont pas abdiqué, loin de là. Avec Mbappé, qui peut pour la première fois s'échapper peut-être sur la surface, sur la réparation, sur la droite, sur la surface de réparation sénégalaise, un pénalty.
0: Oh là là là là.
6: Mais il ne sera pas.
4: Ah, c'est un péno là, hein.
6: C'est une intervention très limite. Hein. On va regarder ce qui s'est passé précisément.
0: Est-ce qu'il y aura la VAR?
6: Penalty est accordé. Est-ce qu'il va y avoir une VAR?
0: Oui.
6: Alors, le ballon, est-ce qu'il est touché par le défenseur sénégalais? C'est difficile à dire. Aïe, aïe, aïe, aïe, aïe. Je pense qu'il y a penalty. C'est limite.
0: Ouais.
6: Le ballon n'est pas vraiment touché, en tout cas, par le défenseur sénégalais.
0: C'est limite.
6: Ça peut siffler. Ça pourrait se siffler.
4: Je crois qu'il ne le touche pas. Il y a un angle là où il ne le touche pas.
6: Accordé. Il n'a pas été accordé, en tout cas, ce penalty par l'arbitre de cette rencontre. Et manifestement, il va y avoir corner. Est-ce qu'il va y avoir la VAR? On ne sait pas. Il y a un petit moment de flottement. En tout cas, ouais, il va être checké, le penalty. Je vous l'ai fait avec un anglicisme, hein. Il va être checké, vérifié. On va regarder s'il n'y a pas pénalty possiblement sur cette action. Je ne sais pas ce que vous en pensez, je trouve ça très limite. Pas simple de siffler, mais ça peut se siffler. Hein,
0: c'est ça, exactement. Ça peut siffler. En fait, je n'ai pas l'impression que Mbappé est touché, mais en même temps, il est gêné. Donc, c'est un peu compliqué ce genre de situation.
4: Moi, je viens de voir un angle et il ne me semble pas qu'il y ait pénalty finalement.
3: Ouais. Surtout que Sadio Mané qui fait le tac n'a pas les deux pieds décollés, il n'y a pas une volonté de faire mal, mais il y a quand même un déséquilibre. Donc
0: c'est ça.
3: Et le problème, c'est que c'est pas évident, mais
6: quand c'est vérifié, c'est pas n'importe qui dans cette Coupe du Monde.
3: Et quand c'est vérifié en général, c'est qu'il y a pénalty. Hein.
0: C'est vrai que c'est
5: pas dit, souvent. Pas dit.
0: Bon, en tout cas, là, il y a une vérification.
5: Surtout avec les nouvelles règles, là, maintenant, c'est tout vérifié. Tout le temps, tu peux vérifier même des corners.
6: L'arbitre va vérifier les images.

0: Il faut toucher, faut que tu touches le ballon. Là, il ne touche pas.
1: Il touche pour moi, Kylian, mais il ne touche pas le ballon non plus. Et il gêne, exactement.
2: Il le gêne. Il y a pénalty.
1: Attention, on va tout de suite vouloir. Oui, est-ce qu'il montre le point de pénalty? Oui,
3: c'est un pénalty.
1: Il va y avoir pénalty. Il va y avoir pénalty pour l'équipe de France. Eh oui. Ah non, pas pénalty.
3: Ah non?
1: Alors attendez, grande confusion. Les Bleus ont en plus pensé qu'il y avait pénalty. L'arbitre avait montré le point de pénalty.
0: Personne ne parle,
2: Mais moi, sur cet angle-là, il me semble qu'il n'y a pas pénalty.
0: Honnêtement, c'est pas un scandale.
1: De toute façon, la décision est prise et c'est pas un scandale, comme le dit Nathalie.
3: Il y a
1: Les Sénégalais vont pouvoir dégager. Et dans l'esprit du jeu, soyons très honnêtes, la France ne méritait pas forcément un pénalty sur cette action. La faute n'est pas très franche. Ce n'est pas une occasion de but qui est privée à l'équipe de France. Donc, on va dire que l'esprit du jeu est là, il est respecté. Les Sénégalais vont pouvoir se relancer et donc toujours 0-0 après 61 minutes de jeu.
3: Merci beaucoup François. Bon, c'est fou quand même, en un gros quart d'heure, il s'est passé beaucoup plus de choses qu'en une mi-temps, en tout cas quand on est supporter de l'équipe de France. On a dit qu'il n'y avait pas de changement. Alors, c'est vrai, mais c'est aussi un peu faux, puisque tu l'as dit, Esprit, Ousmane Dembélé est passé à droite, et Makolese est plutôt passé dans l'axe, en numéro 10, en numéro 9, et ça a l'air quand même de mieux marcher comme ça. Donc c'est quand même le changement, on va dire, tactique opéré par Didier Deschamps, c'est finalement une permutation entre Makolese et Ousmane Dembélé, et pour le moment, je ne sais pas si c'est la seule raison, mais ça a l'air de porter ses fruits. Finalement, Ousmane ne joue pas à 10, en fait.
0: Je reviens quand même à cette action qui aurait pu provoquer le pénalty. On s'interrogeait sur oui ou non la vitesse de Kylian Mbappé. Là, il a déposé tout le monde, donc ça veut dire que quand il accélère, il en a encore, quoi.
3: Quand il décide d'y aller, voilà, absolument. Voilà. JB, est-ce que tu te sens toujours 3-1? On reste sur un 3-1 pour
2: l'équipe. Ça me paraît compliqué, il reste moins de... Enfin, il reste 30 minutes avec les arrêts de jeu.
3: Vous vous souvenez que moi, j'ai pronostiqué 1-0 pour l'équipe.
0: Il y a une pause fraîcheur et tout, il y a du temps.
2: Hein. Oui. Mais non, il faudrait que ça s'emballe. Mais déjà, là, je pense que les deux équipes peuvent gagner parce que le Sénégal aussi peut partir en contre. Là, la France se livre beaucoup. Et comme le disait Nathalie tout à l'heure, je trouve quand même que cette équipe du Sénégal, elle est vraiment très compacte. C'est assez beau à voir parce qu'elle est très organisée, je trouve.
3: Et quelque chose qu'on dit beaucoup aussi, peut-être même depuis la Coupe du Monde 2022, c'est qu'il n'y a plus vraiment de petites équipes. Est-ce que ça c'est vrai, Nathalie?
0: Alors maintenant, avec 48 équipes qualifiées...
3: Il y en a forcément, oui.
0: Évidemment.
2: Courage à Chao, c'est pris 7 ans.
0: C'est normal.
3: Ils ont fait un partout au moment quand même.
0: Oui, c'est vrai qu'on s'est tous dit... C'est dire comme les Allemands sont pas dedans quand même, hein, parce que normalement tu dois jamais prendre de but face à cette équipe-là. Mais donc si, bien sûr qu'il y a 48 équipes.
3: Oui, mais en tout cas...
0: C'est comme quand on était petit que vous vous étiez pas né, puisque vous nous jetez votre jeunesse à la face. Mais quand nous étions enfants, là, il y a eu deux, trois petits moments de panique quand même dans la défense de l'équipe de France. Il y avait des 8-0, des 7-0. C'est devenu de plus en plus rare, ça va recommencer.
3: Oh là là, c'est beau ça. Oh non. Il y a eu une perte incroyable de l'équipe de France avec un Michael Olise qui est en feu là, vraiment,
0: qui a lancé ses doigts de pied.
3: Kylian Mbappé qui n'a pas réussi à négocier la situation, finalement le ballon a été capté par Edouard Mendy, mais
0: il manque pas grand chose.
3: La lumière peut peut-être venir de Michael Olise.
2: C'est possible.
3: Oui, il est en feu. Et c'est peut-être finalement lui le numéro 10. On regrette beaucoup l'absence de numéro 10 dans le...
0: Il est capable de tout faire, ce garçon.
3: Exactement.
4: C'est son rôle un peu au Bayern aussi.
3: Et il joue quand même beaucoup côté droit.
0: Mais il joue à droite.
4: Il joue à droite, mais souvent il dézone, il fait des passes, il va dans l'axe. Oui.
0: Mais le truc, c'est qu'au Bayern, c'est qu'il combine tellement avec Kane.
2: C'est ça.
3: Exactement.
4: Il organise beaucoup l'attaque.
0: Voilà.
3: Harry Kane, donc la star de
4: du Bayern, la star anglaise,
3: la star anglaise, exactement, du Bayern,
4: et capitaine de l'équipe d'Angleterre.
3: Absolument, tout à fait. L'Angleterre qui est aussi une des équipes, on peut dire, favorite, qui est quand même aussi une belle
2: comme d'hab
3: depuis 30 ans.
0: Il y a un moment, 1966, tout le monde d'ailleurs extrêmement litigieuse de l'accorder. Ils ont jamais remporté. Ils ont c'est réussi vrai. À perdre un euro organisé chez eux par une équipe d'Italie au fond du trou.
3: Oui.
0: Donc c'est vous dire comme vraiment, c'est maintenant ou jamais là.
2: Ouais, c'est clair.
3: Et même l'euro 96 aussi était chez eux, ils l'avaient perdu en finale. En demi-finale, pardon.
2: Tout à l'heure, je reviens tout à l'heure, on parlait de l'Égypte, du Maroc, là du Sénégal.

0: pas parler de la Côte d'Ivoire qui a battu l'Équateur, et battre l'Équateur c'est hyper costaud quand même, parce que avec des joueurs comme Incapié, Pacho, Ordóñez, tout ça, Quesedo, c'était une grosse équipe l'Équateur à battre.
1: Absolument, c'est vrai, et en fait on va voir effectivement ce qui se passe ce soir, mais c'est quand même un gros début de Coupe du Monde pour les équipes africaines. À noter aussi que cette nuit, alors à 3h du matin, heure française,
2: Le but de Mbappé sur cette passe de Olivier, hein, on sentait que ça bougeait, que cette défense sénégalaise était de plus en plus fébrile. Et là, Mbappé a été servi par Olivier à l'entrée de la surface de réparation, a pu s'échapper sur la droite et glisser ce ballon sous Edouard Mendy, le gardien sénégalais. 1-0 pour la France, un but à la 66e minute de jeu. Voilà, la France on disait est revenue avec de bien meilleures intentions dans cette seconde période. On va effacer en fait, hein, tout simplement, cette première période, c'est plus simple. Voilà, c'est ce que doivent faire les supporters des Bleus. Et c'est dire que la Coupe du Monde a commencé à la mi-temps de ce premier match face au Sénégal. Plusieurs occasions France consécutives et cette action, Olivier Mbappé, magnifique.
3: Franchement, c'est merveilleux.
2: Mbappé a été clinique aussi.
3: Non, mais c'est merveilleux.
1: On peut décrire un peu le but, effectivement. Ah, non, c'est merci, Franck. C'est une passe lumineuse de Mike Olise, dont on parlait juste avant. Et puis, un vrai but d'avance de Kylian Mbappé.
3: Là, c'est un but de neuf.
1: Ouais. Oui.
4: Et c'est l'action.
1: Et après, vous me dites que vous voulez qu'il joue à gauche.
3: Mais on veut rien.
1: Mais voilà.
4: C'est l'action qui s'est soldée par un contrôle raté juste avant qu'on a décrit. Juste avant qu'il a été réussi avec une ouverture.
0: Exactement. Et il y a deux choses à dire sur ce but de Mbappé. Déjà, la première, c'est qu'il fait une célébration qui est nouvelle. Il fait semblant de jouer de la flûte. Récemment, il a fait une émission avec James Corden, où James Corden lui a dit qu'il était flûtiste lorsqu'il était ado.
3: Ouais.
1: Il jouait de la flûte traversière.
0: Ouais, c'est ça. Et James Corden lui a dit, si tu marques, est-ce que tu peux faire cette célébration?
3: Il
0: l'a respecté. Ouais. Et surtout, la deuxième question que je me pose, c'est, il est à combien de buts maintenant? Parce que Miroslav Klose, c'est le meilleur buteur de l'histoire de la Coupe du Monde.
1: Il est, je crois, à 4 buts de Miroslav Klose. Je crois que
0: Il y avait
1: un but sénégalais, mais Nicolas Jackson était signalé hors jeu, donc but refusé. C'est complètement fou ce match. Ce match est en train de devenir. Effectivement, je crois que Kylian Mbappé est à 4 buts de Miroslav Klose.
0: C'est jouable.
1: Moi, je pense qu'il va les battre. Sachant que, attention, il y a Lionel Messi qui est aussi à 3 buts, qui a un but de plus que Kylian Mbappé en Coupe du Monde. Donc, en tout cas, le record de Miroslav Klose de 16 buts peut être battu. C'est pas dit qu'il le sera, mais peut être battu.
3: Mbappé, il est à 14, donc 15 avec celui-là.
0: Ok. Ah, donc il manque un but.
1: Il manque un but.
4: Il est à un seul but.
3: Non, Miroslav Klose est à 16 buts. Qu'est-ce que je vous ai dit?
1: Non, vous avez dit 14. Non, il a 12, Kylian.
4: Oui, c'est ça.
1: 12, ouais, 12. C'est ça. Donc 13 maintenant.
3: 12, 13.
1: Ouais, c'est ça. Donc il y a 3 buts de Miroslav Klose. Et à égalité avec Lionel Messi.
3: Enfin, parce que ceux de devant, à part Messi, bon, ils vont rester là au compteur.
1: Et donc ça veut dire qu'il vient d'égaler Luis Fontaine.
3: Absolument. Qui est à 13 buts sur une
1: Coupe du Monde. En 58.
3: Exactement.
1: On n'aura plus ça. 13 buts dans une seule Coupe du Monde.
4: Et il vient aussi d'égaler Olivier Giroud.
3: Oui, ça y est.
1: Oui, absolument.
4: Donc là, il est
3: co meilleur buteur. Il va devenir peut-être meilleur buteur de l'équipe de France ce soir.
1: Oui.
3: S'il marque un doublé. Et sinon, le prochain match.
1: On sait que c'est pour lui, en tout cas, à
3: terme. Il est content.
0: Voilà. C'est vraiment sa coupe, la Coupe du Monde, quand même.
3: Ben, il vaut mieux que ça soit sa coupe là quand même.
1: Ouais.
3: Hein, parce que, y a un moment, encore une fois, une grande équipe de France a besoin d'un grand Mbappé.
0: Oui.
3: Et lui, il a besoin de se refaire un peu la strip.
0: Ouais.
3: Parce que même, on en a parlé, si sa saison, franchement, les gens ont été très injustes avec lui. Il n'en reste pas moins que le divorce affectif avec une partie des supporters, à la fois de Madrid, mais aussi de l'équipe de France, il est réel.
0: Ouais.
3: Il le sait, Mbappé. Il le sait. Et donc, s'il veut se les mettre dans la poche, c'est sur le terrain. Tu sais, Beckham, il a eu une période très difficile. C'est sur le terrain qu'il est allé chercher la rédemption.
0: Dans le Parisien, il a dit une phrase qui m'a marqué. Il a dit une sorte de petite confusion sur le fait qu'il pourrait éventuellement se présenter à la présidence de la République plus tard.
3: Il a dit, je suis assez détesté comme ça.
0: Donc, non, et ça veut dire quelque chose. Il le dit, parce qu'il l'avait jamais vraiment dit, ça, qu'il avait conscience qu'il était détesté par une partie du public. Mmh. Et là, c'est la première fois qu'il le dit dans l'interview du Parisien.
1: Qui est une interview où en fait on comprend
3: beaucoup de choses.
1: Il dit beaucoup de choses, exactement, sous couvert de questions un petit peu posées par ses coéquipiers, donc effectivement qui sont bienveillantes, qui vont plutôt dans son sens, mais en fait lui est très généreux et finalement dans ses prises de parole il est toujours généreux.
3: Il parle rarement, mais quand
1: même
3: il parle,
1: si les choses sont contrôlées, il dit des choses, absolument. Et alors justement, donc la France qui mène 1-0, il est 22h34 et on va aller retrouver Alexandre Roberto qui est dans un bar du 14e arrondissement avec des supporters français. Est-ce qu'ils sont en feu, les supporters
4: est-ce
1: français?
4: Est-ce qu'ils ont fini le burger?
1: Et est-ce que le nom de Kylian Mbappé est scandé dans ce bar?
5: Alors, plusieurs choses, plusieurs questions. Les burgers sont terminés, mais au moment du but d'Mbappé, les steaks tartares ne l'étaient pas. Ils ont bien failli être renversés. Enfin, ça, c'est pour le point culinaire. Ensuite, la foule ne scande pas le nom de Kylian Mbappé, malgré le fait que ce soit lui le buteur, mais plutôt de Michael Olise. En tout cas, c'est
0: intéressant.
5: Ce qu'on a chanté ici, puisque effectivement, la passe est magnifique sur le but de Kylian Mbappé. Je suis avec Victorien. Pourquoi on a chanté le nom de Michael Olise?
6: Parce que c'est un joueur exceptionnel et surtout c'est un joueur intelligent, et dans un système aussi bloqué que celui-là, je pense qu'on doit se reposer sur des joueurs intelligents. Voilà pourquoi on a chanté le nom de Michael Olise. Cette passe, elle est exceptionnelle, elle vient nous délivrer et je pense qu'il va faire une très grande Coupe du Monde.
5: C'était pénible la première période.
6: C'était très pénible, c'était très chiant. Deux équipes très fortes tactiquement, très, très dures sur l'homme et surtout très en place. Et je pense que là, on assiste à une deuxième mi-temps qui se débloque et on va potentiellement assister à de nouveaux buts. Comme maintenant, ouais. En direct.
5: Ouais, voilà. Le jeu a repris, Mehdi et Victorien commençaient à commenter l'action. Et justement, Michael Olise qui a encore été dangereux pour l'équipe de France, mais qui est en train petit à petit, si ce n'est pas déjà le cas, de devenir le chouchou des supporters français, en tout cas des jeunes, puisque la terrasse ici dans le 14e est très très jeune. Et les jeunes aiment beaucoup Michael Olise, peut-être plus que
7: je vois. Je vois, et d'ailleurs, Victorien, Alexandre, a l'air extrêmement précis dans ses analyses. Mais il faut qu'il sourie un petit peu. J'ai l'impression qu'il est trop impliqué émotionnellement pour l'instant.
5: Oui,
7: il n'arrive pas à se détendre.
5: Oui, mais c'est vrai, je me suis entendu. Victorien, il me disait à l'antenne que vous n'aviez pas le sourire, mais là je le vois sur le
6: visage. Si, j'ai le sourire. Mais c'est vrai qu'on est quand même tendu parce qu'à tout moment ils peuvent marquer, on l'a vu avec l'action. On a vu te refuser il y a à peine 5 minutes. Donc voilà, on reste quand même concentré. Je pense qu'on peut avoir le sourire, mais il faut rester concentré avant ce deuxième but.
5: Voilà, concentré mais calme, comme dirait Didier Deschamps. Voilà.
1: Merci beaucoup Alexandre. 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
1: Esprit, pour l'instant, toi et moi, nous avons le bon pronostic.
0: Oui, le bon pronostic.
1: 1-0 pour la France, même si chez moi il est accompagné d'un sourire, chez toi peut-être une légère
4: déception
1: pour le moment. Mais encore une fois, on l'a dit, même si, et il reste du temps, il reste plus de 20 minutes avec les arrêts de jeu extérieurs du temps, même si le score en restait là, ça laisse évidemment de la place pour le Sénégal et pour ça ne dit rien de la suite de la compétition.
4: Il n'y a aucun souci avec ça maintenant.
1: C'est un des gros chocs en fait de la Coupe du Monde dès la première journée.
4: Dès le départ, ça pourrait être un choc des huitièmes, des quarts. Mais après, le Sénégal, la problématique c'est que. On est un peu à l'instar de Deschamps, on est très pragmatique dans le jeu et il y a peu de place à la folie. Moi, par exemple, j'aurais mis un bail, tu vois.
1: J'aurais mis Paris Saint-Germain.
4: Ouais, quelqu'un d'imprévisible qui peut un peu remuer les lignes, etc. Et on manque de ça au Sénégal, je trouve.
1: Mais il peut le faire rentrer.
4: Oui, il peut le faire rentrer.
7: C'est souvent comme ça que Pape Thiaw, l'entraîneur sénégalais, utilise Ibrahim Mbaye. Il l'utilise pour dynamiter à partir de la 65-70e minute. Là, on est à la 74e.
4: Il serait temps.
1: Il y a une occasion pour Désiré Doué.
4: Énorme occasion.
1: Qui a frappé et encore un arrêt. D'Edouard Mendy, encore une parade exceptionnelle.
3: Ouais, c'est un gros match.
0: Ça devrait pas être le rôle de Ismaïl Assar de faire ça, justement.
4: Ismaïl Assar, c'est un gros potentiel, je trouve. Mais ça fait très longtemps et il est trop approximatif. La problématique qu'on a, c'est qu'on a Ismaïl Assar qui est très fort. On a aussi Iliman Djaï qui peut être très fort, mais qui dribble lui-même un peu.
0: Moi j'étais resté sur le souvenir de Ndiaye à l'OM.
4: C'était pas fou, mais parce que beaucoup de pression. C'est un joueur qui supporte mal la pression. Oui. Et dès qu'il est revenu en Angleterre, là on a vu qu'il a un peu plus développé son jeu. Mais je pense que des Mbaye, c'est bien. Il y a un insouciant.
7: Il me semble que Pape Thiaw a annoncé deux changements et possiblement Ibrahim Mbaye.
1: Oui, absolument. Alors l'équipe de France est aux abords de la surface de réparation sénégalaise, mais finalement la défense sénégalaise a stoppé l'offensive.
3: Après, honnêtement, il y a des espaces et ils n'arrivent pas à les prendre quand même.
7: Trop de déchets devant le but, pas assez précis devant le but, et c'est ça dont je parlais tout à l'heure. Peut-être que là, ce qui va leur faire défaut dans un match comme ça, qui est aussi un peu fermé au début, quand on a des grosses occasions, il faut les mettre.
1: Effectivement, il y a un double changement pour le Sénégal.
4: Gérard Mbaye qui rentre.
1: Ouais. Et avec donc la sortie
0: de Sarr.
1: Ouais, exactement.
0: Et Lamine Camara.
1: Ouais. Avec l'entrée de Camara. Ouais. La sortie de Camara.
4: Entrée d'Ibrahim Mbaye.
1: Absolument. Pour donc mettre un peu de folie dans ce match. Il reste 15 minutes, sûrement un peu plus, avec les arrêts de jeu. Peut-être aller toucher quelques mois Franck qui est au stade. Franck, reste un gros quart d'heure dans ce match. Le Sénégal qui vient de faire un double changement pour mettre aussi un peu de folie. Est-ce que vous avez le sentiment que la rencontre elle peut basculer en faveur du Sénégal? On a le sentiment en fait que ça part d'un but à l'autre et que la France peut faire le break, que le Sénégal peut égaliser, en fait que tout est encore possible dans ce match.
9: On a quand même le sentiment que la France prend un peu plus l'ascendant, me semble-t-il, dans cette seconde période. Là, il y a quand même eu plusieurs occasions très franches côté français, même si là le ballon est entre les pieds sénégalais dans la surface, mais il est bien dégagé par les Bleus avec Kylian Mbappé qui va se retrouver face à son vis-à-vis. Son défenseur va tirer jusqu'à le compte de vitesse, mais pourquoi pas, mais une bonne intervention du défenseur sénégalais et Mbappé ne va pas pouvoir récupérer ce ballon qui va donc revenir aux Sénégalais. Donc pour répondre à votre question, il me semble quand même que les Bleus ont vraiment pris l'ascendant dans ce match. Évidemment, il n'y a qu'un zéro, tout est encore possible. Oui, les Sénégalais ont mis du sang neuf avec les rentrées effectivement de Ibrahim Mbaye, l'ancien parisien, sauf erreur de ma part, et Habib Diarra. D'ailleurs, c'est assez curieux, Ibrahim Mbaye rentre à la place de Ismaïl Assar, qui est l'un des meilleurs Sénégalais de cette première période. Il a été dans tous les bons coups, Ismaïl Assar, le joueur de Crystal Palace, mais il a été donc sorti par son entraîneur Pape Thiot. Plusieurs occasions, on le disait, pour les Bleus. Désiré Doué, tout à l'heure, peu de temps à la 74e minute, peu de temps après le but de Mbappé, qui a eu une occasion sur le côté gauche de l'attaque française. Une bonne intervention encore de Mendy, hein, le gardien sénégalais qui fait son match, hein, qui a sauvé déjà tout à l'heure une première son camp sur une première frappe de Mbappé. Puis de Olysée un petit peu plus tôt. Donc voilà, il y a au moins 4 occasions très franches et on pourrait y ajouter le pénalty qui n'a pas été sifflé côté français. On sent quand même que la France est devant au point dans cette deuxième mi-temps et elle mène aussi 1-0 alors qu'il reste maintenant 13 minutes à jouer dans le temps réglementaire.
3: On était péniblement à une occasion de but pour l'équipe de France au terme de la première mi-temps. On en est désormais à 7, 8 tirs aussi. Donc là, clairement, ils ont repris un tout petit peu le contrôle du jeu, les Français.
1: Absolument. Merci Franck, donc en direct du MetLife Stadium.
4: Le New York New Jersey Stadium, renommé pour l'occasion.
1: Exactement. Et c'est le stade des grands matchs, hein, de cette Coupe du Monde. C'est là où on a eu le Brésil-Maroc, c'est là où on aura la finale. Donc c'est la grande enceinte qu'on va retrouver donc tout au cours de cette compétition. Il reste un petit quart d'heure.
4: Oui, il reste un petit quart d'heure et je peux le dire, autour de cette table, il y a quelqu'un que je connais un petit peu maintenant, Esprit Noir, qui, je vous le dis...
3: Il n'y croit plus, il a pris un petit coup.
4: C'est pas ça, mais c'est que je le connais un peu, Esprit Noir, et là, depuis une heure et demie, il y a des chips devant lui, il n'y a pas touché, il en a mangé au moins 3. Et ça, pour moi, ça trahit la tension intérieure.
1: C'est vrai, Esprit?
10: C'est totalement vrai.
1: Ah,
10: j'en ai pris 4 en... Ben, comme les occasions de l'équipe de France, j'en ai pris 4 en 30 secondes. Tu vois.
0: Alors que moi, même quand la France joue mal, j'ai tout mangé. Ouais. C'est mon problème.
4: Oula, wow, quelle action.
1: Et à l'instant, oui, c'est... Moi, je maintiens ce que j'ai dit. Le Sénégal peut égaliser à tout moment. C'est la domination n'est pas sans partage de la France. Hein. Donc ça va être...
4: Non, mais... C'est vrai que quand on parle, on utilise beaucoup ce mot momentum. Aujourd'hui, c'est la dynamique. On a senti que l'équipe qui allait marquer en premier allait prendre l'ascendant.
1: Oui.
4: C'est l'équipe de France qui a marqué en premier. Et là, on sort. Mais ils n'ont pas encore dit leur dernier mot, je pense.
1: Et alors qu'un changement va opérer la sortie d'Ousmane Dembélé pour la rentrée
3: quand même.
1: De Bradley Barcola. Donc un Parisien remplace un Parisien. Qu'est-ce que ça dit, Nathalie ?
3: Ça dit qu'Ousmane, il n'est pas encore au niveau d'une compétition. Il a besoin encore de préparation et qu'il n'a pas encore complètement retrouvé à la fois ses jambes et peut-être un peu sa tête aussi pour y aller. Parce que Franchement, 60, 80 minutes, il n'a pas montré grand-chose.
0: Non. Mais le problème, j'ai l'impression, c'est que Ousmane Dembélé n'a pas vraiment de match référence en équipe de France. Il y en a un comme ça qui vous vient en tête
1: Non, c'est vrai.
4: T'as raison.
7: Il n'a pas vraiment de référence. Et en fait, sa référence, c'est que souvent, c'est l'arme offensive sacrifiée.
3: C'est vrai.
7: Et que le problème, c'est que là, l'arme offensive sacrifiée, c'est Ousmane Dembélé qui est ballon d'or. Donc ça fait un peu bizarre.
0: Ouais.
1: C'est la 80e minute de jeu. Il y a toujours 1-0 pour le Sénégal, après donc l'ouverture du score pour la France, pardon, 1-0 pour la France. Oui, désolé Guiran et Esprit Noir pour c'était vraiment pas volontaire, j'étais pas en train de vous narguer, vraiment pas loin de moi cette idée. 1-0 pour la France avec un but donc de Kylian Mbappé qui a répondu présent. Il y avait énormément d'attentes autour de lui, de critiques, d'incertitudes. Bon, bah, en tout cas, 1-0 avec évidemment un but, une ouverture lumineuse de Michael Olise, mais un vrai but d'avant-centre de Kylian Mbappé.
0: Après, ce qui est intéressant avec le changement de Didier Deschamps, c'est qu'il se doute que là, ça va y aller niveau contre, parce que le Sénégal va tout donner et Barcola, on connaît sa vitesse.
1: Absolument.
0: Et donc, il y a des coups à jouer ces 10 dernières minutes en contre.
3: Il y a Olise qui a pris un petit coup.
1: Oui, exactement. Olise
7: qui s'est retrouvé à terre.
3: Il faut espérer que ça soit pas grave. Il s'est relevé quand même.
1: Oui, parce que pour le coup, là, en tout cas, il est en train de s'imposer comme potentiellement un des atouts principaux, en tout cas sur le plan offensif, de l'équipe de France.
7: Peut-être que la doublette qui va faire gagner l'équipe de France sera donc cette Olise Mbappé.
1: Peut-être, oui. Effectivement.
7: En tout cas, qui a l'air, en tout, qui s'est vachement bien trouvé pendant cette.
4: Il y a une connexion.
1: Et là, sachant que sur le banc, il y a Ryan Cherki, évidemment, donc il lui aussi peut rentrer en tant que joueur de rugby.
0: J'ai dit, voilà, je l'annonçais.
3: Voilà ce que ça dit.
2: Sur une passe magnifique d'Adrien Rabiot qui est vraiment très présent aussi dans cette seconde période et qui récupère un ballon au milieu de terrain pour une passe lumineuse pour Bradley Barcola, tout juste entré en jeu. Coaching gagnant pour Didier Deschamps. Il y a assez peu de coaching ce soir, uniquement une sortie de joueur. Ousmane Dembélé, on le disait, pas vraiment sanctionné, mais en tout cas c'est vrai qu'il n'a pas vraiment brillé ce soir. Et Bradley Barcola qui entre à la 80e minute et qui permet à la France de creuser l'écart, de faire le break 2-0. Décidément, cette deuxième période n'a rien à voir avec la première. Je ne sais pas qui c'est qui a parlé d'une prestation lamentable.
3: Mais demandez, vraiment.
2: Ça
3: ne peut pas être un spécialiste ni un commentateur, ça.
2: Ça me semble très peu pertinent. Hein. Vraiment, en tout cas, la deuxième période était effectivement éclatante de la part de l'équipe de France. Une multitude de on aimerait savoir ce que Didier Deschamps a dit à cette équipe à la mi-temps, parce que c'est une équipe de France transformée qui est arrivée sur le terrain en seconde période. Il est aussi possible que ces Sénégalais soient un peu fatigués et aient accusé le coup après une brillante première période de leur part.
3: Après, quand même, un bon sélectionneur, c'est pas seulement celui qui fait rentrer le bon joueur, c'est celui qui fait sortir le bon joueur aussi. Et ça, franchement, faut y aller, te sortir Dembélé là comme ça en te disant peut-être je lui mets un petit coup au moral quand même pour la suite de la compétition, ce qui potentiellement peut être le cas avec Bradley Barcola qui rentre et qui marque.
1: Absolument.
3: Voilà. Mais tu vois, il a ce truc quand même, Deschamps.
1: Exactement.
3: Là, ça va pas, tu sors, gars, et c'est pas grave.
0: D'ailleurs, je suis hyper content pour Barcola, parce que c'est un joueur qui partait pas forcément titulaire avec le Paris Saint-Germain sur les matchs importants. Et là, il entre, il marque un but. C'est un gars qui a toujours un esprit d'équipe remarquable. Et surtout, ça va peut-être un peu rabattre les cartes, parce que récemment, j'avais lu dans les médias qu'il y avait une question sur est-ce qu'il faut faire jouer Doué ou Barcola, ou Dembélé ou Barcola. Et là, Barcola, avec son but, il va peut-être rabattre les cartes.
3: Oui, puis il y a une question au-delà de l'équipe de France, il y a une question au Paris Saint-Germain.
1: Absolument.
3: On lit bien que Bradley Barcola,
1: départ,
3: à un moment, il est sur le départ. Donc, pour lui, c'est quand même un cadeau merveilleux, là.
0: Ouais.
3: Tu vois, en termes de confiance, c'est sa première Coupe du Monde, le mec, il rentre, il marque. Ouais. Bon, voilà, c'est... Ça te remplit quand même pour les matchs à venir.
4: Ouais, pour nous, le PSG aussi, c'est magnifique. Là, on peut le vendre un peu plus cher.
3: Ah oui, là, du coup, le Sénégal, nous, plus le Sénégal, nous, le PSG.
1: Bon, là, c'est bien.
3: Je
1: tiens à vous dire, pour que chacun donne un petit peu, c'est la première fois, ça va sûrement pas vous intéresser, mais moi, voilà, qu'un buteur, que quelqu'un qui marque dans une Coupe du Monde, me suis sur Instagram.
11: Oui, Bradley Barcola.
1: Voilà, c'est la première fois. Mais ne me suis pas. Mais Bradley Barcola, c'est le cas. Oui, Guérin.
7: Non, mais je.
3: Je croyais qu'il vous suivait aussi, Guérin.
7: Non, non, il me suit pas.
0: Tout à l'heure, on parlait de la connexion Olivier Mbappé. Ça va encore plus exciter Pérez, le président du Real.
1: Absolument.
3: Oui, mais alors ça, je pense que le Bayern Munich a fermé la porte à triple tour. Je pense pas qu'il y aura aucune chance.
1: Il y a encore une frappe de Mbappé.
0: On se rapproche de mon prono là finalement.
1: Après, pied gauche, mais capté par Edouard Mendy.
7: Mon prono de 2-2 n'est toujours pas.
0: C'est
7: toujours atteignable, je vous le dis.
1: Le mien, est, enfin le nôtre avec esprit de 1-0, pour le coup, est loin derrière nous.
11: Après, je trouve que ce qui est bien pour l'équipe de France, pour moi, c'est un scénario idéal. Parce que Mbappé va être en confiance, Barcola qui est un joueur qui peut douter très rapidement, au final là va être en confiance. Donc là c'est une Coupe du Monde lancée hein, pour l'équipe de France. En
1: complètement. Et, et au final, c'est vrai que Franck se flagellait un petit peu lorsqu'il parlait, il se citait lorsqu'il a parlé d'une première mi-temps lamentable, mais effectivement personne n'était emballé. Au final, si on fait le bilan là maintenant et le score reste là, c'est une très bonne entrée en matière pour les Bleus.
3: Oui, mais c'est les deux en fait. C'est-à-dire qu'il va falloir se souvenir des deux. Si tu veux tirer les bons enseignements, tu te souviens de la première période, tu vois ce qui marchait pas, tu rectifies pour que tout ça fonctionne et ça valide. Parce que ça peut ne pas valider, mais là, ça valide. Donc en fait, il faut tout garder dans son match, y compris une première mi-temps où on s'est dit... Oula, mais il y a un système de jeu, il y a un esprit, et donc le voilà Ryan Cherki qui est en train de se préparer parce que s'il faut allumer une troisième fois la lumière. Ouais. Ça peut être.
1: Je me permets de vous le dire.
3: Il vous suit sur Instagram. Oui,
1: oui, oui. Il me suit sur Instagram. Ça en fait deux.
7: Moi, il a déjà répondu à une story, mais il me suit pas.
11: C'est bon.
1: Ryan Cherki, donc, il a remplacé qui, pardon ?
3: Désiré Doué.
1: Très bien.
11: Non, c'est magnifique même pour tu vois pour faire tourner l'effectif, les mettre dans les meilleures conditions quand ils rentrent, et tester aussi des systèmes de jeu là il y a le temps.
3: C'est surtout ça veut dire que contre l'Irak il y a peu de chances que tu te fasses piéger quand même, donc tu peux assurer quand même avec ton équipe pour justement valider un schéma de jeu. Un deuxième match, t'es à 6 points, la Norvège ça va cogner un petit peu quand même, donc il faut y aller pour mais l'ambition de sortir premier du groupe pour pouvoir avoir en tout cas un tableau géographique favorable, elle est meilleure là à 2-0 qu'à 0-0.
7: Oui, parce qu'au-delà des confrontations d'équipe, il y a de pas...
3: Ah non, mais c'est ça le piège.
7: Exactement, c'est de ne pas avoir trop de faire de voyage.
3: Tu peux basculer, si tu finis meilleur troisième dans le tableau de l'équipe de France, tu peux basculer à Vancouver. Tu peux basculer à Miami. Je rappelle que leur camp de base est à Boston.
7: Oui.
3: Donc tout ça, c'est pas rien. Les distances sont colossales. Mmh. Il y a une inéquité. Il ne faut pas se raconter d'histoire. Il y a des équipes qui font de très longs trajets. Mmh. Et ça, ça pèse. Eux, ils ont fait le pari de la Côte Est. Il faut le tenir jusqu'au bout. Et pour ça, il faut finir premier du groupe.
1: 2-0 en tout cas pour la France. On est à quelques minutes de la fin donc de ce premier match contre le Sénégal. Et JB, toi qui es un supporter de l'équipe de France, qui a une mémoire des matchs de l'équipe de France depuis, je dirais, la Coupe du Monde, depuis l'Euro 96, quelque chose comme ça.
0: Mon premier souvenir de football, c'est l'Euro 92 et la World Cup 94.
1: Est-ce que finalement, avec le France-Afrique du Sud, c'est pas un des meilleurs matchs d'ouverture de l'équipe de France?
0: Avec je pense que oui.
1: Je crois que oui, finalement.
0: Je crois que oui. Après, moi,
1: sur l'histoire moderne, en tout cas, des Bleus.
0: Ouais. Faudrait voir avec les années 80, mais de mémoire d'enfant des années 90, oui, j'ai l'impression.
1: C'est un de leurs premiers matchs, puisque un de leurs meilleurs matchs, pardon, France-Afrique du Sud, évidemment, est imbattable, c'était 3-0 à Marseille, on s'en souvient, avec ce but de Christophe Dugarry.
3: Oui, le Vélodrome s'en souvient.
1: Le Vélodrome s'en souvient.
3: Et la tribune de presse aussi.
1: Ah oui.
0: Et d'ailleurs, ça commence mal, France-Afrique du Sud.
3: Non, j'étais déjà, je commençais, c'est ma première Coupe du Monde de journaliste, j'étais à Canal+, minutes. Mais je n'étais pas au stade Vélodrome et on a tous bien compris à qui ça s'adressait.
1: Voilà. De toute façon, il s'en est jamais vraiment caché.
3: Non, mais c'était pas la peine, il n'y avait pas besoin de sous-titres.
1: Un corner pour le Sénégal qui va être tiré dans quelques secondes. Est-ce qu'on peut peut-être aller retrouver Franck Madvon qui est au stade pour vivre avec lui ces dernières minutes de cette rencontre entre la France et le Sénégal?
9: Ouais, il reste 30 secondes dans le temps réglementaire et un corner pour le Sénégal qui ne donnera rien. Le ballon va pouvoir être dégagé par Ryan Cherki, mais ce sont les Sénégalais qui récupèrent finalement cette balle au milieu de terrain. En tout cas, c'est vraiment une équipe de France à deux visages. Je ne sais pas s'il y a déjà eu des matchs de l'équipe de France de cet acabit avec une première mi-temps. Je ne veux quand même pas complètement me dédire. Hein. Une première mi-temps complètement ratée de la part de l'équipe de France.
1: Non, mais on vous soutient, on vous soutient.
3: La dernière fois, à ce point-là, quand même, c'est la finale de 2022 face à l'Argentine. Là, c'était pas une mi-temps, c'était 72 minutes. L'équipe de France n'a pas joué du tout et puis renverse la table avec Kylian Mbappé et ce triplé incroyable qui relance tout le monde. Mais à ce point-là, c'est vrai, deux visages, c'est rare.
9: Ouais, alors qu'on a de cette manière de visage aussi contrasté finalement, parce qu'on est vraiment passé très très près de la correctionnelle en effet en première mi-temps. Il aurait tout à fait pu y avoir 1-0 voire 2-0 pour le Sénégal avec des occasions très franches de Nicolas Jackson puis de Ismaïla Sarr. Bon là franchement le 2-0 tout peut encore se passer hein. Les Sénégalais essayent de mettre le pied sur le ballon, ils s'approchent de la surface de réparation française, mais on sent les Français même en défense beaucoup plus présents. Ils arrivent à dégager le ballon et il y a plus d'impact. Michael Olise qui peut dégager le ballon et qui lance Ryan Cherki sur l'aile droite. Ryan Cherki qui a un peu de champ devant lui, qui peut se rapprocher de la surface de réparation sénégalaise. Est-ce qu'il va se passer quelque chose? Il a tenté de remettre au centre à Michael Olise et c'est pas passé loin, mais il y a eu une bonne intervention d'un défenseur sénégalais. Ça se joue à pas grand chose, mais les occasions, elles sont clairement françaises désormais. Il y en a eu beaucoup dans cette deuxième période. Les Français mettent le pied sur le ballon, les Français sont présents aussi dans l'impact physique. On a vu tout à l'heure Théo Hernandez faire une très très bonne intervention là encore devant un attaquant sénégalais. Les Français sont là, ils vont tenter de conserver ce 2-0, peut-être essayer de loger un troisième but dans les filets d'Edouard Mendy. Michael Olise conserve le ballon au milieu de terrain. Il y a faute sur Michael Olise qui a été malin pour gagner quelques minutes supplémentaires. Il y aura 8 minutes d'arrêt de jeu, donc on a quand même encore un peu de temps devant nous, 6 minutes à tenir pour les de France ou 6 minutes pour aller chercher peut-être un score encore plus flatteur.
1: Merci beaucoup Franck Madvon et on va continuer à vivre donc ces dernières minutes entre la France et le Sénégal. La belle entrée de Brazé Barcola.
0: Oui.
1: Vraiment pour sa première Coupe du Monde, effectivement, comme le disait Nathalie, qui a immédiatement créé la différence et marqué un but. Jean-Baptiste, je m'adresse aux supporters du Paris Saint-Germain. Est-ce que tu as envie qu'il reste la saison prochaine au Paris Saint-Germain ou est-ce que tu penses que c'est peut-être le temps pour lui de partir? Parce que c'est vrai que c'est un joueur important, mais qui n'est jamais sûr d'être titulaire, etc. Donc c'est quand même des saisons compliquées pour lui, même s'il y a des titres de Ligue des Champions au final. Quand on a son niveau, on a peut-être aussi envie de. On prétend aussi être titulaire.
0: Écoute, moi j'aime tellement l'effectif actuel, je veux qu'il reste tous en fait. Je veux que Luis Enrique reste toute sa vie au PSG et que tous les joueurs restent jusqu'à la mort au PSG. Voilà ce que je veux. Parce qu'en fait, c'est rare, tu sais, avant, avec tous les joueurs qu'il y avait eu. On aimait Cavani, on aimait Pastore, on aimait Mbappé ou Neymar. Merci. Là, sincèrement, quand je vais faire floquer le maillot, je ne sais pas qui prendre. Parce que je les aime tous, en fait. Vraiment, je les aime tous. Je veux les maillots floqués de tous les joueurs de cet effectif.
1: Eh bien, moi, c'est ce que je voulais faire la saison dernière. Je voulais faire floquer Luis Enrique 21, ouais. C'est son numéro dur. En fait, on m'a expliqué, en tout cas, dans les boutiques officielles, on ne peut pas faire floquer ce qu'on veut.
0: J'ai appris ça aussi.
1: En fait, tous les floquages parfois farfelus que vous voyez sur les réseaux, c'est des gens qui les font ailleurs. Mais dans les boutiques officielles, bien, on ne peut floquer que les véritables numéros.
0: Alors, ce que j'ai fait, moi, joueurs. C'est que j'ai acheté un maillot vintage du FC Barcelone avec marqué Luis Enrique derrière.
1: Voilà oui, ce que j'ai fait. Oui, oui. Après, si en tant que Parisien, tu acceptes de porter un maillot du Barcelone, ce sont.
0: Je vais parler à un supporter du PSG, esprit. Ouais. Tu me vois avec un maillot Luis Enrique Barcelone, tu pardonnes parce que c'est
11: Luis. Pardonne.
0: Ben oui, c'est Luis Enrique derrière.
11: Je l'ai vu sur Paris, je te pardonne. Je te pardonne.
1: Après, c'est est-ce que ton amour pour Luis Enrique est supérieur et au trauma avec le FC Barcelone?
11: Ça ne marche que si Luis Enrique est encore entraîneur du PSG. Dès qu'il s'il part, on t'en voudra.
0: Non, je l'aimerais toute ma vie, vraiment.
1: C'est vrai, on a assez raconté à quel point il a changé ce club, et on en parlait notamment lors de le 30 mai dernier, parce que nous étions là pour la finale de Ligue des Champions. Encore 4 minutes dans ce premier match de Coupe du Monde pour la France et pour le Sénégal. Et je me permets quand même, parce que je crois qu'après Nathalie va devoir nous quitter, je crois que tu as d'autres choses.
3: L'étage du dessous.
1: Exactement, l'étage du dessous à faire. Je tiens quand même à te remercier.
3: Non, mais moi je voulais vous dire, les gars, franchement, c'est beaucoup de monde.
1: Oh, pardon. Beaucoup de monde.
2: Le but du Sénégal à la surprise générale.
1: Nathalie allait nous faire un compliment en plus.
4: En plus.
1: Mais là, on est cueillis.
4: Et oui, mais c'est là, c'est le moment de retrouver Franck Madbon au MetLife Stadium. Franck.
9: Ah ben oui, je vous ai commenté ce but du Sénégal, mais je crois que j'étais tout seul en fait.
3: Non, non, non.
9: Ah non, pardon, très bien. J'ai cru alors que je n'étais pas à l'antenne. Donc
1: non, non, on vous a entendu.
9: Qui a trompé Mike Maignan et qui réduit le score 2-1. Mbappé qui tente du front de loin magnifique. Quel but!
1: Oh là là là là!
9: Oui!
1: Bravo,
9: le but! Incroyable! Pour la France! Mais quelle frappe! Personne ne s'y attendait! Et il a totalement sorti le gardien sénégalais. Alain Marc de son empreinte du premier match de la France dans cette Coupe du Monde. Quel but!
3: Le doublé
1: de
3: Mbappé! Mais il est meilleur buteur de l'histoire de l'équipe de France.
1: Exactement. Plus de buts pour battre ou égaler le record de le pronostic de Jean-Baptiste Soussard,
3: c'est bon,
1: avait, ça m'a fait bon 3-1. C'était improbable à la mi-temps. Je pense qu'on m'avait dit un 3-1, jamais je n'aurais pris.
4: J'ai dit qu'on ramène des chips à l'esprit noir.
1: Qu'on nourrit cet homme. But magnifique, donc une frappe de loin de Mbappé qui va se loger en lucarne. C'est super. C'est
4: un but qui n'existe pas, qui ne vient nulle part.
3: Et ça, c'est un but de quelqu'un qui a confiance en lui. Tu tires pas comme ça, tu marques pas comme ça quand t'es pas en pleine confiance. Ce que vient de dire Mbappé ce soir, c'est ma Coupe du Monde, les gars. À un moment, on y va. Qu'est-ce qu'on a dit sur la finale?
1: Exactement. Voilà. Je suis que j'ai envie de dire n'importe quoi. Est-ce que ça, c'est pas le but d'un futur ballon d'or? Voilà, j'y vais, je m'emballe.
4: Il est pas le ballon d'or. On s'en fout.
1: Je peux le dire.
4: Tu peux le dire.
1: Bien sûr.
4: Est-ce que c'est excessif? Je ne sais pas.
1: Mais peut-être pas.
4: Peut-être.
1: On verra l'histoire.
3: Et même si ça l'était. Qui est raisonnable face à un but comme ça? Personne, même pas vous, monsieur Mehdi.
1: C'est quand même intéressant, c'est ce genre de grand joueur quand même.
3: Mais
1: quand
3: c'est génial.
1: Le monde entier le regarde, il est dos au mur, plus ou moins dos au mur, et il met un doublé. C'est exceptionnel, c'est fascinant quand même.
4: Pour moi, la seule chose qui manque, c'est qu'il ne te suit pas sur Instagram. Voilà. S'il avait l'élégance de
3: la voix. Du coup, pour le ballon d'or, tu vois, c'est un critère.
1: Mais aujourd'hui, j'ai posté une photo avec lui.
3: Fais ce que je peux.
4: C'est les 30 dernières secondes du temps.
1: Ouais.
9: Oui, allez, on va vivre ensemble ces 30 dernières secondes, mais voilà, ce match est joué, ça devrait faire 3-1, ce ne sont même pas les 30 dernières secondes, ce sont les 10-15 dernières, et il va y avoir un corner pour le Sénégal, le ballon est glissé dans la surface, mais c'est Ryan Cherki qui va pouvoir dégager pour Michael Olisée, qui a l'occasion même de lancer sur la droite à nouveau Ryan Cherki. Il va y avoir un arrêt de jeu tout de même, car un joueur français est à terre, c'est Kylian Mbappé, un peu d'inquiétude tout de même. De voir Kylian Mbappé à terre en cette fin de match, mais il est relevé à la fois par l'arbitre et par un de ses coéquipiers qui me semble être Jules Koundé. Il y a eu une petite faute sur Mbappé, on ne va pas prendre de risque, le joueur va tranquillement se diriger vers la touche pour les dernières secondes. Il y a 3-1, Mbappé a marqué ce match de son empreinte. On a revu là vraiment au ralenti son but, c'est un but phénoménal, c'est peut-être le plus beau but là d'ailleurs depuis le début de cette Coupe du Monde, cette frappe de Mbappé qui a trompé Edouard Mendy.
1: Franchement, je pense que c'était le plus beau but.
9: Ben oui, évidemment, c'est le joueur que tout le monde attend ici aux États-Unis, on en parlait tout à l'heure, et c'est le joueur qui marque un doublé dès son premier match. Il y a peut-être Balogun, l'américain, l'attaquant américain qui lui aussi a marqué les esprits, mais enfin bon, c'est quand même une autre star du football que de voir Kylian Mbappé à ce niveau ce soir. À Attention tout de même à cette dernière occasion. Oh là là, il y a une confusion dans la défense française et on est passé tout près du but contre son camp. Mais finalement, Mike Maignan a pu récupérer le ballon sur la ligne. Il y a eu une espèce de confusion. Il faudrait que je regarde précisément qui fait cette passe en retrait.
1: Ce match
9: devrait être Théo Hernandez. Mais le ballon n'a pas franchi la ligne. Et voilà l'arbitre qui siffle la fin du match. Et effectivement, un match assez fou. 3-1, doublé de Mbappé, un but de Bradley Barcola. Et en face, Ibrahim Baye qui a réduit le score côté Sénégal. Les Galets, les Bleus ont réussi leur entrée en Coupe du Monde.
1: Merci beaucoup Franck Masbon d'avoir été avec nous, d'avoir rythmé ce match. Merci Antalienta qui a été avec nous.
3: Alors je fais le compliment. C'était votre premier match de l'équipe de France dans une compétition. Ça, une Coupe du Monde. Bravo les gars.
1: Merci beaucoup.
3: Vraiment, c'est un plaisir, mais non dissimulé, infini. Et j'ai plein de gens qui m'envoient plein de messages pour me dire à quel point vous êtes brillants, messieurs.
1: Ah bah, c'est magnifique. Voilà. Merci beaucoup. Merci
3: donc,
1: beaucoup.
3: Je transmets.
1: Merci.
3: À la prochaine.
1: Alors, bien sûr. Évidemment, c'est un honneur d'avoir Nathalie Yaneta avec nous. Tout de suite, une page de publicité et on se retrouve juste après après le journal. On sera là jusque minuit pour débriefer ce match, bien sûr. Tout de suite.
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1: 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Et maintenant, les informations avec Léonie Cornet. Bonsoir Léonie.
15: Bonsoir Mehdi, bonsoir à tous. France Inter en direct de la Coupe du Monde de football pour célébrer la victoire des Bleus, on peut le dire, score 3-1 contre le Sénégal ce soir. Les sourires des uns, les grimaces des autres au sommet du G7, la photo officielle en dit beaucoup sur l'ambiance. Plus d'argent pour l'intelligence artificielle dans les services publics, oui mais pourquoi faire ? On vous donne les détails dans ce journal. Et puis il fait beau, il fait chaud, à Paris on pourra se baigner demain dans le canal Saint-Martin. 3-1 pour la France, le doublé de Kylian Mbappé face aux Sénégalais à la Coupe du Monde de football, un but signé aussi Bradley Barcola. France Inter en émission spéciale ce soir jusqu'à minuit. Bonsoir Franck Madvon.
16: Bonsoir à tous.
15: Vous commentez ce match depuis le MetLife Stadium dans le New Jersey. On imagine la joie des Bleus ce soir.
16: Ben oui, la joie des Bleus parce que cette entrée en Coupe du Monde est réussie et pourtant elle s'est fait peur, cette équipe de France en première période. Une première période complètement ratée, pas une seule occasion à se mettre sous la dent et deux occasions très franches pour le Sénégal. Mais les Bleus se sont totalement ressaisis en deuxième mi-temps grâce à un doublé en effet de Mbappé. C'est lui qui a ouvert le score à la 66e minute sur une passe d'Olivier, une frappe à terre qui trompe Edouard Mendy. Puis Bradley Barcola qui venait d'entrer en jeu à la 82e minute a doublé la mise avant une fin de match complètement folle. Ibrahim Baye a réduit le score pour le Sénégal, il venait d'entrer en jeu lui aussi. Puis Mbappé a doublé la mise sur une frappe lumineuse, une frappe splendide qui va faire le tour du monde, qui va servir de publicité pour ce mondial aux États-Unis, au Mexique et au Canada. Une frappe qui a atterri dans la lucarne de Edouard Mendy. Mendy et qui a permis à la France de s'imposer sur le score de 3-1. On a même cru que le Sénégal allait réduire le score en toute fin de match alors que la France a failli marquer contre son camp avec Théo Hernandez, mais Mike Maignan a réussi à récupérer le ballon. Entrée en Coupe du Monde réussie donc pour les Bleus et pour Kylian Mbappé.
15: Et merci Franck Madvon en direct de la Coupe du Monde de football pour France Inter. Les autres matchs, l'Iran et la Nouvelle-Zélande terminent à égalité, score 2-2 aujourd'hui. Dans une heure, l'Irak affronte la Norvège et puis l'Algérie joue contre l'Argentine à 3h heure française. Au G7, certains semblent contents d'être là, d'autres un peu moins. La photo officielle parle d'elle-même. C'était cet après-midi à Évian, en Haute-Savoie, avec les dirigeants de l'Allemagne, du Canada, des États-Unis, de la France, de l'Italie, du Japon et du Royaume-Uni. Et Emmanuel Macron avait tout intérêt d'afficher une famille unie, Julien Nenni.
17: Parfois, pour comprendre une dynamique ou des rapports de force, il faut s'attarder sur une photo de famille, dos au lac Léman, sous le soleil d'Évian. Il y a d'abord ceux qui sourient sur cette photo cet après-midi. L'hôte des lieux, évidemment, Emmanuel Macron, pouce levé, sourire aux lèvres, ravi d'être au centre du jeu. Ravi aussi les pays non membres, mais invités à ce G7, Brésil, Corée du Sud, Kenya, présents à Évian pour sceller de nouveaux partenariats. Et il y a ceux qui font la tête, à commencer par Donald Trump, qui déteste ces grands raouts internationaux et le multilatéralisme général. Alors pour s'assurer que le président américain reste bien sur la photo, Emmanuel Macron a voulu faire de ce G7 une sorte de club informel, selon l'expression de son entourage. Des réunions courtes, moins de 2 heures, sans conseiller ou presque, et des interventions libres, sans notes préécrites. À l'Elysée, on en est persuadé, c'est aussi ce cadre plus souple qui a aidé à unir ce G7 et à s'accorder sur les crises en cours. Résultat, sur le Moyen-Orient, le G7 est unanime pour saluer, je cite, un « bon accord » qui permet de faire baisser les prix de l'énergie. Et sur l'Ukraine, le G7 et Donald Trump lui-même évoque de nouvelles sanctions contre le pétrole et le gaz russe. D'ailleurs, Volodymyr Zelensky va rester à Évian 24 heures de plus que prévu et a été convié au dîner de gala ce soir aux côtés du président américain.
15: Et dans toutes les conversations au G7, il y a bien sûr la signature de l'accord entre l'Iran et les États-Unis, signature prévue en Suisse vendredi, date à laquelle le détroit d'Ormuz doit rouvrir, mais il faudra sûrement attendre puisque 1500 pétroliers et cargos sont bloqués dans le détroit. C'est ce que nous dit Emmanuel Chalard, secrétaire général de la Fédération CGT des officiers de la marine marchande.
18: Il va y avoir un certain embouteillage. Il y a à peu près 1500 navires qui n'ont rien à faire dans le Golfe et qui ont déjà chargé et qui ont déjà effectué leurs opérations commerciales ou les ont annulées, et donc ont vocation à sortir du détroit d'Ormuz. Il y avait à peu près 50 passages journaliers en temps normal, ça veut dire 70 sorties par jour. Bon, il y a à peu près 1500 navires, vous pouvez faire le calcul, mais ça va prendre largement un mois avant d'avoir un retour à la normale, s'il n'y a pas d'incident majeur, s'il n'y a pas d'avarie ou des navires qui boucheraient le détroit d'Ormuz, en l'occurrence.
19: Mais la priorité reste de faire sortir ces milliers de marins bloqués depuis, pour certains, 4 mois.
18: Oui, tout à fait. La Fédération internationale des ouvriers du transport avait demandé l'organisation d'un corridor humanitaire pour sortir les navires avec les marins. Ce protocole d'accord, s'il était confirmé avec ses modalités vendredi, permettra finalement que les marins sortent très naturellement avec leurs navires dans des conditions sécurisées. Ça, on le saura dans les jours qui viennent.
15: Emmanuel Chalard, officier de la marine marchande, qui répondait à Omar Waman. Les places boursières, elles, n'attendent pas. Le baril de Brent, la référence mondiale, est tombé aujourd'hui sous la barre des 80 $, une première depuis début mars. En France, les prix de l'essence ont déjà baissé après l'annonce prochaine de la réouverture du Détroit. Mais les aides aux grands rouleurs sont maintenues, près de 900 000 demandes enregistrées selon Bercy. Il est possible de demander cette aide jusqu'à la fin du mois de juillet. L'argent sera transféré à partir de demain sur les compte des bénéficiaires. Le tueur en série Francis Holm, renvoyé devant les assises. Il sera jugé dans les Hauts-de-Seine pour le meurtre de Jean-Joseph Clément, cet agriculteur retrouvé mort dans le Vaucluse en 1989, le crâne fracassé par une pierre. Francis Holm avait d'abord bénéficié d'un non-lieu avant une réouverture de l'instruction. À ce jour, il est condamné à perpétuité pour 11 meurtres commis dans les années 80 et 90. L'intelligence artificielle généralisée dans les services publics. Le gouvernement a investi 655 millions d'euros pour cette révolution numérique. 1 million d'agents sont concernés. Claire Chaudière, qu'est-ce que ça va changer pour eux et pour nous, les usagers ?
20: pour ses agents publics. Ce qu'annonce l'exécutif, c'est un accès désormais généralisé à un assistant conversationnel IA baptisé l'assistant, alimenté par les modèles de la start-up Mistral pour de la rédaction de texte, de la reformulation, des synthèses, des comptes rendus de réunion et de la traduction. Objectif, fluidifier certaines procédures judiciaires par exemple, aider les chercheurs dans leurs appels à projets. Et dans les maisons France Service, un autre outil IA permettra de récupérer de l'information pour répondre aux sollicitations. La promesse de tâches chronophages réduites, en somme, pour plus d'efficacité et de place accordée sur le papier aux relations humaines, ce qui nous ramène donc à l'usager. Alors, le déploiement de cette petite révolution numérique fera l'objet d'une négociation à partir de demain avec les syndicats de la fonction publique. Solidaire notamment souligne le décalage entre cet affichage et le résultat des premières expérimentations. Beaucoup d'informations erronées, la nécessité de tout vérifier, le risque aussi de nouvelles suppressions de postes à la clé, inquiétude très importante, enjeu majeur. Réponse du ministère, tout sera réversible, testé, ajusté et même débranché s'il le faut. Nous voulons une IA souveraine qui ne remplace pas les agents publics, assure-t-on, et qui ne prend pas seule des décisions administratives. Voilà des discussions qui promettent d'être longues et plutôt animées.
21: Claire Chaudière du service éco de France Inter. La Banque de France prévoit une croissance nulle au deuxième trimestre 2026. C'est la conclusion de son enquête mensuelle de conjoncture qu'elle publie aujourd'hui. Enquête qui révèle que l'activité ralentit nettement au mois de mai dans l'industrie. Elle a aussi reculé dans les services et le bâtiment. Le BHV Marais à Paris renonce à l'ultra fast fashion. Fin du partenariat entre le grand magasin et le géant chinois Shein. Les repreneurs reconnaissent avoir fait une erreur stratégique. Le magasin va se recentrer sur son cœur de métier historique, à savoir la maison, le bricolage et la décoration. 40 degrés attendus cette semaine. Le thermomètre continue de grimper partout en France. Et vu ces fortes chaleurs dès demain, les Parisiens vont pouvoir se baigner dans le canal Saint-Martin. Le maire de Paris, Emmanuel Grégoire, l'autorise l'après-midi, uniquement de 16h à 20h. De quoi faire le bonheur de ces Parisiens rencontrés par Mathilde Cariou.
22: Incroyable.
23: Incroyable, c'est une bonne nouvelle. J'habite dans le quartier et j'ai hâte de me baigner demain ou après-demain.
24: Si on nous dit que genre, l'eau est à peu près propre et qu'il n'y a pas trop de risques, franchement, pourquoi pas, ouais. Genre, une après-midi, ça va être la canicule, les gens ont besoin de se rafraîchir un petit peu.
25: Grosse canicule, donc en fait, t'es censé te rafraîchir comment autrement? La piscine, c'est cher. Tu veux me dire, aller à la piscine municipale, enfin non, on a envie d'être un peu proche de la nature, de sentir l'air. J'ai pas envie d'aller mettre mes affaires dans un casier un jour de canicule. Enfin, ça paraît logique, t'as envie de t'étendre, de bronzer, piscine municipale avec bonnet et tout. Non, c'est pas marrant. Je et je sais pas si ça a été en réaction au gros saut qu'il y a eu pendant la première canicule là où c'était assez impressionnant de les voir sauter, mais c'est bien de réagir comme ça plutôt que de rentrer dans une répression de ces gens-là qui sautaient dans le canal quoi.
26: Moi, j'étais pas du tout au courant qu'il y aurait ça et franchement, c'est une grave bonne idée, je trouve.
27: Vous allez vous baigner?
26: Bah, franchement, ouais. Moi, y a aucun problème ouais, pour sauter dedans avec grand plaisir même.
21: Mais attention, la baignade est dans un périmètre bien précis, interdiction de s'approcher des écluses. La zone est beaucoup trop dangereuse. Avec les températures. Température annoncée, le Vaucluse est placé demain en vigilance orange au feu de forêt, vigilance levée pour l'Aude et les Pyrénées-Orientales. Météo France prévoit des pointes possibles à 40 degrés pour la journée de dimanche, en particulier dans le Poitou-Charentes et la vallée du Rhône. Et puis les sœurs Williams sont invitées à Wimbledon. Serena et Vénus, les deux championnes américaines de tennis, ont reçu une invitation des organisateurs du tournoi londonien pour disputer le double. Serena, 44 ans, Vénus, 46 ans, ont chacune repris leur carrière professionnelle après une longue pause. Elles ont remporté ensemble Wimbledon à 6 reprises, mais la dernière fois c'était il y a 10 ans, en 2016.
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21: Stéphanie Fromentin, on l'a dit, la chaleur s'installe.
29: Les fortes chaleurs vont gagner une grande partie de l'Hexagone en fin de semaine, mais au-delà des températures élevées, c'est surtout le ressenti qui va devenir éprouvant à l'approche du week-end. Air plus humide, nuit difficile et premiers orages, l'atmosphère prendra des allures tropicales sur de nombreuses régions. Météo France pourrait rapidement annoncer des vigilances pour canicule. Si l'air est encore respirable le long des côtes de la Manche aujourd'hui, comme le long des frontières de l'Est, une nouvelle pulsion d'air très chaud va remonter d'Espagne et du Maghreb, gagner du terrain vers le nord, et donc dès demain, les températures dépasseront fréquemment les 30 degrés sur les trois quarts du pays, avec des pointes de 35 à 38 degrés dans le sud-ouest, la vallée du Rhône et le centre-est, mais le ressenti pourrait être proche des 40 degrés.
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21: 23h18 sur France Inter, on retrouve tout de suite Mehdi Maizi et toute sa bande pour débriefer ce match incroyable, Mehdi.
1: Oui, absolument, car la France vient de réussir son entrée dans la Coupe du Monde. Merci Léonie, on vous retrouve pour l'info à minuit.
21: À tout à l'heure.

0: Bonsoir à toutes et à tous et bienvenue sur France Inter. Ce soir, donc, émission spéciale, puisque l'équipe de France vient de gagner. Oui, la France a réussi son entrée dans la Coupe du Monde 2026 avec une victoire 3-1 contre le Sénégal. Et nous allons débriefer ce match jusqu'à minuit avec Esprit Noir, avec Jean-Baptiste Toussaint et bien sûr avec Guy Ranfal. Bienvenue dans le débrief du premier match de la France dans cette Coupe du Monde américaine contre le Sénégal.
1: À la régulière.
0: Sans attendre, on va aller retrouver Franck Masvon qui est dans le stade, là où la France vient de battre le Sénégal, avec peut-être des supporters. En tout cas, Franck, comment ça se passe? Est-ce que le stade s'est déjà vidé? D'où on a les images, on voit que les gens sont partis. Est-ce que vous êtes avec des Français qui célèbrent? Ça ressemble à quoi là-bas?
2: Ah ben pas encore, parce que pour le moment on n'a pas pu quitter la position commentateur, mais effectivement le stade est quasi vide désormais. Vous savez, les gens partent assez vite car il faut regagner ces pénates bien souvent à Manhattan dans le centre-ville de New York, et on est assez loin de cette zone ici dans le New Jersey, ou alors pour aller boire un verre dans les bars à côté. En tout cas, l'enseignement de cette rencontre, eh bien, c'est qu'on a vu une équipe de France à deux visages. D'abord une première période raté, pas d'occasion, très peu d'occasion France d'ailleurs de part et d'autre, mais s'il y en a deux à retenir, elles sont pour le Sénégal, avec d'abord cette frappe de Jackson, et puis peu de temps après je perds son nom,
3: mais Ismaïla Sarr.
2: Ismaïla Sarr, voilà, qui a tiré juste au-dessus des cages d'Edouard Mendy. Donc deux occasions très franches pour le Sénégal. On se disait à la mi-temps que c'était vraiment très mal engagé pour les Bleus, et puis la deuxième période a été bien plus éclatante de la part de l'équipe de France, avec vraiment des bleus étincelants, beaucoup plus de mouvements. Le trio offensif devant a été bien plus opérant, et on a pu assister du coup à cette victoire des Bleus 3-1. Et l'autre histoire évidemment de la soirée, c'est la performance de Kylian Mbappé. C'est peut-être ça qu'on va retenir en premier, c'est le fait du match, un doublé pour le buteur des Bleus qui dépasse d'ailleurs Olivier Giroud, hein. Il se retrouve à 56 buts désormais en équipe de France, Kylian Mbappé. Kylian Mbappé qui marque d'abord à la 66e minute sur une frappe d'Olivé, et puis surtout qui permet à la France de faire le break pour la balle du 3-1 sur une frappe lumineuse, absolument splendide, d'une trentaine de mètres. Ce but qui va faire assurément le tour du monde. Donc la France s'impose 3-1. Il y a aussi un but de Bradley Barcola qui a fait une bonne entrée. On peut retenir aussi le coaching de Didier Deschamps, évidemment, qui fait rentrer Bradley Barcola et qui a sans doute tenu le discours qu'il fallait à la mi-temps pour permettre aux Bleus de se ressaisir et puis de s'imposer en cette fin de match. Une fin de match emballante vraiment à partir de l'heure de jeu, on va dire.
0: Merci beaucoup Franck Madvon, et merci de nous avoir fait vivre ce match en direct des États-Unis. C'était un plaisir de vous avoir au bout du fil.
2: Oui,
0: j'ai envie de dire.
2: Plaisir partagé, chers amis.
3: Mais j'espère, Franck, que vous n'aurez pas trop de mal à rattraper la navette pour rentrer.
2: Il va surtout falloir trouver des supporters français, c'est ma mission désormais, et ça va pas être simple parce que voilà, les travées se vident. Donc je vais me dépêcher, je raccroche.
0: Très bien, voilà, je vous embrasse. Merci beaucoup Franck, bonne fin de journée, parce que c'est la journée,
3: oui,
0: là-bas. Et oui, enfin au début de soirée en tout cas. On peut quand même, donc nous avions le plaisir d'avoir Nathalie Guenetta avec nous, qui nous a quittés ce soir, évidemment.
3: Oui, évidemment.
0: Toujours là.
3: Elle
0: a quitté le studio, évidemment. Ce match, l'équipe de France était favorite, fait partie des grands favoris de cette Coupe du Monde. On peut dire que, en tout cas, l'histoire retiendra qu'elle a répondu présente, même si la première mi-temps a été compliquée. Une victoire 3-1. Kylian Mbappé qui était attendu, 2 buts. Michael Olise qui était attendu, qui a fait un excellent match. JB, est-ce qu'on peut dire, oui, effectivement, que la France assume son statut après cette première rencontre?
4: Oui, bien sûr. Juste un point, je viens de revoir le but d'Embaï qui est extraordinaire. On n'a pas assez parlé de son but, mais le passement de jambe est extraordinaire juste avant le but. Moi j'étais tranquille tout le match, j'avais prévu 3-1, j'étais très à l'aise, très serein pendant tout le match sur ce 3-1.
0: Tu as changé 8 fois de pronostic.
3: On a le replay, non.
4: Non, j'ai gardé toujours le même, mais ça lance bien la Coupe du Monde, et puis surtout, en fait les questions elles étaient aussi tournées sur Mbappé. Est-ce que Mbappé allait retrouver son niveau, parce qu'il était assez décrié, et là il met 2 buts. ça permet de et moi je trouve ça cool, ça permet de fermer les bouches à tout le monde et puis voilà quoi.
0: Exactement. Esprit, oui. Est-ce que tu

0: niveau de jeu en réalité. Le Sénégal n'a pas forcément répondu présent dans l'entrejeu. Ça a été compliqué. Offensivement, ça a été compliqué aussi. Donc, ouais, franchement, vu la physionomie du match, objectivement, le meilleur a gagné.
1: Diran ?
2: Eh bien, avec Nathalie Yaneta, au début du match, on s'était dit qu'il y avait trois questions. Trois questions qui étaient: est-ce que Mbappé va répondre présent ? Est-ce que
1: on peut répondre à celle-ci, la réponse est oui.
2: La réponse est oui. Est-ce que les quatre attaquants, ça marche ? Et si ça ne marche pas, qu'est-ce qu'on fait ? Ces deux autres questions, on y a un petit peu répondu, en tout cas on y a apporté une réponse, qui est: ça peut marcher, mais il y a un des quatre qui doit être sacrifié, et sur cette deuxième mi-temps, c'est Ousmane Dembélé qui se retrouve un peu sacrifié, puisque c'est celui qui a eu le moins d'impact. Et à partir du moment où il y a eu le réajustement, on a vu deux joueurs qui ont vraiment dominé les débats, c'est Michael Olise et à la finition Kylian Mbappé.
3: Après, comment tu fais aujourd'hui, excuse-moi, comment tu fais pour mettre un ballon d'or sur le banc, quoi ?
2: Bah,
3: ça, c'est compliqué.
2: Mais tu mets Barcola
3: à la
2: place.
3: Dès le début du match.
2: Je ne dis pas le contraire. Je ne dis pas que c'est un choix qui est facile, un choix qui est simple.
1: Mais c'est une vraie question qui va se poser.
2: Ouais. En tout cas, c'est-à-dire qu'une des réponses qui a été apportée, c'est de dire, là, à la mi-temps, c'est de dire, bon, on va réajuster, et on a vu que tout de suite, celui qui était un peu sacrifié, c'était Ousmane Dembélé.
1: Mmh. Alors, excusez-moi de prendre un peu d'avance, mais vous savez que dans les périodes de grandes compétitions comme ça, les Coupes du Monde ou les Euros, ça a toujours un impact sur ce qu'ils décident à la fin d'année, c'est-à-dire le ballon d'or. Et c'est drôle, évidemment, c'est trop tôt, je vois esprit me sourire.
2: C'est un top 3 ballon d'or, là, maintenant.
1: Non, c'est pas ça que je veux faire, c'est pas ça que je veux vous demander, mais on sait aussi à quel point, c'est-à-dire qu'il y a 24 heures, personne, tout le monde disait qu'il n'a pas fait une très mauvaise saison. Si les choses changent, s'il fait une grande Coupe du Monde, ça, plus un titre de meilleur buteur, etc., ça repositionne complètement les cartes pour un potentiel. C'est-à-dire que s'il fait une grande Coupe du Monde, il peut être ballon d'or dans 3 mois. Alors, 4 mois.
2: Si il marque 10 buts dans la Coupe du Monde,
1: même moins, hein.
2: Non,
1: s'il marque 6 buts et qu'il
2: marque 10 buts dans la Coupe du Monde, dont 2 en finale, où il refait un triplé, c'est-à-dire que je ne sais même pas s'il y aura encore une question qui se posera.
1: Mais je ne sais même pas s'il y a besoin d'aller.
2: Moi non plus. Moi non plus, mais je veux dire, c'est que s'il marque comme il a marqué.
1: Oui, s'il marque la Coupe du Monde.
2: La Coupe du Monde comme il l'a marqué, il reviendra dans la conversation de toute façon.
3: Comme après, quoi, c'est ce qui me gêne avec le ballon d'or, c'est que c'est une récompense de compétition, en fait, c'est pas une récompense individuelle. C'est-à-dire qu'en fait, il faut gagner la Ligue des Champions. Maintenant, j'ai l'impression que tu ne peux pas gagner le ballon d'or si tu n'as pas gagné la Ligue des Champions ou la Coupe du Monde. Il faut avoir gagné une grande compétition pour gagner le ballon d'or. Là où avant, j'ai l'impression que c'était un peu plus basé sur le talent personnel du joueur.
1: Pas tout le temps, parce que tu vois, par exemple, je vais reparler d'un traumatisme pour les Français. Cannavaro en 2006, il est ballon d'or, il fait une très bonne saison, mais surtout parce qu'il est champion du monde.
3: Est-ce que c'est pas aussi une façon de, pour une fois, récompenser un défenseur ?
1: Bien sûr, mais ce que je veux dire, c'est que c'est pas nouveau. Mathias, c'était aussi un défenseur finir.
3: Mathias Sammer, justement, en 96, je crois.
1: Oui, exactement.
3: Il gagne avec des champions.
2: Donc, il y a quand même. La performance joue un petit peu. On est rarement.
1: Oui.
2: Après, moi, je trouve que surtout le débat du ballon d'or, il phagocyte un petit peu trop, là, aujourd'hui, les conversations. Et je trouve surtout qu'on en parle trop tôt. Je parle pas de là.
1: Oui, c'est beaucoup trop tôt.
2: Non, mais c'est surtout que moi, on a commencé à en parler après la phase de poule de Ligue des Champions, en disant est-ce que c'est, je trouve qu'on en parle trop tôt et qu'en fait après ça empêche de juste prendre le plaisir de regarder à la fin de l'année de dire qui nous a fait le plus de rêver, qui nous a fait. Le
1: on
2: plus
1: en parle tôt, t'as raison, mais je pense aussi que c'est dans la tête des joueurs. Je pense que c'est aussi dans la tête de quelqu'un comme Kylian Mbappé et qu'il a aussi ça en tête parce qu'on sait, on va pas refaire l'histoire, mais on sait que beaucoup de gens lui prêtaient, pensaient qu'à son âge il aurait déjà 3-4 ballons d'or, il en a pas. C'est aussi dans sa tête quand il y a une compétition comme
3: celle-ci. Après, j'ai l'impression que son ballon d'or, il doit surtout aller le chercher au Real et pas en équipe de France. En équipe de France, tout le monde sait qu'Mbappé a une grande histoire et a toujours été bon en équipe de France. J'ai l'impression qu'aussi les gens l'attendent au Real Madrid. Et s'il gagne une Ligue des Champions avec le Real Madrid, là, il n'y aura aucune question, c'est le ballon d'or. Mais c'est surtout là-bas que les gens l'attendent, au Real, plus qu'en équipe de France.
2: Ouais, je pense qu'il va le prendre quand on lui donne. je préfère attendre.
1: En tout cas, on sait que effectivement, ces compétitions, elles ont un grand impact. Et ne serait-ce que le dernier ballon d'or en date de Lionel Messi, il l'a eu aussi grâce à la Coupe du Monde 2022. Je vous propose qu'on aille écouter, qu'on s'écoute un petit morceau, puis juste après, on ira du côté de Dakar, on ira retrouver Binouche,
2: la DJ. L'organisatrice des soirées qui anime une fan zone.
1: Absolument, on va aller prendre, recueillir en tout cas ses impressions d'après-match, mais tout de suite, on va s'écouter un morceau d'un artiste qu'on aime beaucoup, c'est Isaiah Rashad, avec le morceau Same Shit, extrait de son dernier album. 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

0: Isa Rachad avec le morceau Same Shit. Il est 23h33. 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
2: Et nous avons débriefé, en tout cas commencé à débriefer ce match en parlant de la performance de l'équipe de France. Et nous avons quand même un petit peu envie d'aller prendre des nouvelles de Binouche, DJ organisatrice de soirée, qui était en train d'ambiancer une fan zone à Dakar. Binouche.
3: Ouais.
2: Alors.
3: L'ambiance était sympa. C'est vrai qu'on est un peu déçus. On tenait vraiment le match jusqu'à la première mi-temps. Mais voilà, l'équipe de France, on ne fait pas vraiment le poids, quoi. Et là, on l'a senti sur la différence de but. Mais l'ambiance reste là, quand même. On garde espoir et voilà, c'est pas encore fini. Il reste deux matchs. Et voilà, on va essayer de tout faire pour aller en week-end.
2: Oui, il faut gagner, faire une performance contre la Norvège, puis contre l'Irak. Mais en tout cas, on sent qu'il y a de la déception, mais qu'il y a presque une résignation en se disant, on a fait une belle première mi-temps et finalement, ils étaient trop forts.
3: On est capable de retourner un match. On est capable de s'en sortir avec cette poule-là. Je pense que la France était notre plus grand danger dans cette poule. Et voilà, on va aborder les deux matchs autrement, je pense, en essayant d'être plus décisif sur les buts. C'est surtout ça qui nous a manqué, je pense, ce soir.
2: Et donc l'ambiance dans la fan zone, là, c'est déçu mais pas résigné.
3: Alors oui, on est déçu. Il y a quelques supporters français qui sont là. Ils étaient même un peu timides de célébrer. Mais voilà, le public est quand même resté, malgré la déception, on est resté serein et avec beaucoup d'espoir. Il y a encore de la musique, les gens commentent les matchs et tout ça. Et puis voilà quoi. Un peu déçu, mais on garde espoir.
2: Bien. Eh ben, écoute Binouche, merci beaucoup de nous avoir fait vivre l'ambiance un petit peu du Sénégal. La soirée va continuer jusque tard.
3: Oui, on va continuer. On va regarder ce que vaut la Norvège et l'Irak, c'est sûr. Déjà, on va rester là. On va regarder les autres.
2: Vous êtes peut-être rentré entre temps, non? Parce que ça fait long jusqu'à la semaine prochaine.
3: Ouais, effectivement, ça fait un peu long. Et puis voilà, on va au travail demain pour la plupart. Donc oui, on va regarder quand même une petite mi-temps pour histoire de jauger un peu, de savoir ce qui nous attend. Et puis après, je pense que la fête va s'arrêter là pour ce soir, mais on perd pas confiance.
2: Merci Binouche qui était avec nous depuis la fan zone de Dakar. Bonne chance pour les deux autres matchs du Sénégal.
4: Merci à elle. Il est 23h35. La France vient de battre 3-1 le Sénégal lors de leur premier match respectif de ces deux équipes dans cette Coupe du Monde 2026. J'ai envie de vous poser une question concernant ce qu'on vient de voir. Est-ce que au-delà de Kylian Mbappé, qui est le buteur, la star, le capitaine, le visage de cette équipe, est-ce que Michael Olise vient de s'imposer comme la clé et peut-être le stratège, le nouveau maître à jouer des Bleus? Jean-Baptiste, tout ça.
5: Bah déjà,
4: Parce que son intronisation dans l'équipe de France est assez récente. Il n'a pas encore dit match référence, même si on a vu qu'il est... Là, ses premiers matchs de Coupe du Monde, il répond présent. Il s'est passé, je trouve que c'est un moment en tout cas dans sa carrière où on vient d'assister aussi, non pas à l'éclosion, mais en tout cas à la confirmation devant le monde entier d'un grand numéro 10.
5: Bah déjà, il sort d'une saison stratosphérique avec le Bayern Munich. C'est le joueur qui aujourd'hui, je pense, a la plus grande valeur marchande mondiale, je pense.
4: Yamal peut-être
2: Ça se regarde dans les yeux.
5: Oui, ouais. Je pense que ça se regarde dans les yeux.
4: Ça se regarde dans les yeux.
5: D'ailleurs, je crois que le Bayern a dit à 200, moins de 200, ça part pas. Donc, je pense que ça peut
4: pas. 200 millions.
5: Oui, oui. 200. Oui,
2: pas à 200 euros, c'est vrai que
5: là, c'est la grosse affaire.
4: J'aurais pu me chauffer.
5: Et non, et en gros, du coup, il était attendu, mais je crois que c'est toi qui le disais tout à l'heure en début d'émission. Il a ce truc que j'aime bien, Olise, d'être, tu sais, un peu nonchalant, mais en même temps efficace. Ça me rappelle un peu ce que fait Pacho avec son chewing-gum, tu sais, en défense au Paris Saint-Germain. Il a ce truc un peu de vous inquiétez pas, je vais prendre le jeu à mon compte, et quoi qu'il arrive, à un moment donné, ça va passer parce qu'il y a tellement de talent dans ses pieds, il est tellement fort que ça finit par passer, quoi. Et évidemment, indéniablement, que c'est un plus pour l'équipe de France, et c'est une chance, on en parlait tout à l'heure, d'avoir un joueur comme ça qui arrive et qui sort un peu nulle part. Tu sais, ça me fait un peu penser à l'époque à Gonzalo Higuain qui hésitait un peu avec la France. Enfin, il y avait un petit truc comme
4: c'était
5: ça.
4: C'était sous Domenech. Et en fait, Domenech avait clairement fait du pied à Gonzalo Higuain pour qu'il il choisisse la France. Et puis, à l'époque, il avait clairement choisi l'Argentine sans que ça fasse trop
5: débat. Il avait un peu utilisé la France parce qu'il n'était pas encore sélectionné en Argentine. Le père d'Higuain jouait à Brest à l'époque.
4: Absolument.
5: Et voilà, et ça me fait un peu penser à ça. Et c'est rare, finalement, dans l'histoire de l'équipe de France, des joueurs qui étaient à la base pas. Tu sais, ils ne parlaient pas vraiment la langue française, comme Higuain, comme il disait, qui sont là. Et c'est une vraie chance pour nous de l'avoir parce que c'est un joueur unique, quoi.
2: Je crois que. Enfin, moi, mon souvenir en équipe de France, c'est David Trezeguet.
4: Absolument.
5: Oui, c'est vrai.
2: Qui parlait vraiment surtout espagnol,
4: puisqu'il est argentin.
5: Ouais, t'as mais il arrivait très jeune en France.
2: Oui, mais c'est Thierry Henry qui raconte que quand il arrive à Monaco, parce que Thierry Henry et Trezeguet se retrouvent à Monaco.
4: Il jouait à Platense avant l'Argentine. Mais tu vois, comme quoi je n'ai jamais prononcé ce mot, parce que j'ai toujours lu à l'époque dans France Football.
5: Et vous pouvez le trouver sur Google, vous qui nous écoutez, auditeurs. Si vous tapez Trezeguet PSG. Oui. Centre de formation, il y a cette image où on voit Trezeguet avec le maillot Opel 95-96 du PSG, parce que Luis Fernandez l'avait essayé lors d'un match amical, et finalement c'était les dirigeants qui n'étaient pas très chauds pour mettre un peu d'argent sur Trezeguet. Finalement il est parti à Monaco, et c'est un des plus grands regrets de l'histoire du PSG.
4: Il faut savoir que peu importe le joueur dont on parle, Jean-Baptiste trouvait un moyen de le relier au Paris Saint-Germain. il est aussi là pour ça. Hein.
2: Tout à l'heure, pendant les infos, il y avait le prix du baril. Nous avons dit, c'est marrant parce qu'il y a un baril devant le PSG, on fait cuire des merguez.
5: J'ai toutes les infos sur le PSG.
4: Tu veux dire quelque chose, quoi, tu étais en train de... Non, sur Olysée.
2: Alors, Olysée, pour moi, je ne sais pas si on a eu la réponse définitive. En tout cas, ce qu'on sait, c'est que ça peut marcher. Et qu'on a potentiellement surtout l'éclosion d'un joueur extraordinaire, qui encore une fois a choisi la France, et je le répète, ça n'a pas de sens. Je ne comprends pas. C'est une chance incroyable qu'il ait choisi la France. Il a grandi à Londres. Et c'est là où on voit la puissance de Zinedine Zidane. Parce qu'il a grandi à Londres avec un père d'origine nigériane. Et il a dit, non, le meilleur c'est Zidane, je joue avec lui.
5: Mais c'est formidable. À ce sujet-là, moi j'ai une pensée pour les Marocains, parce que la dernière fois quand je regardais Brésil-Maroc, je me disais quand même, Hakimi, Boadi, Diaz, si tu rajoutes à ça Lamine Yamal, qui aurait très bien pu choisir le Maroc. Mais là, d'un coup, t'as limite un prétendant pour la victoire à la Coupe du Monde.
4: Oui, tout à fait, absolument.
5: Donc grosse désillusion quand même. Moi, si j'étais Marocain, je l'aurais encore de travers.
6: Quoi. Mais je pense qu'ils le sont quand même. Ouais. Malgré ça, il le sent quand même.
5: Mais imagine avec Yamal en plus.
6: Ah oui, c'est extraordinaire.
4: Moi, je suis d'accord. Moi, je pense que c'est la première année où ils se mettent dans les favoris, au-delà des grandes équipes traditionnelles, donc France, Allemagne, Espagne. On peut avoir le Maroc, on peut avoir le Sénégal, même si aujourd'hui ils perdent, mais ils perdent contre la France en fait, donc contre un des favoris. Je pense que c'est la première fois que dans le top 10 des équipes prétendantes, enfin, le Maroc y est, c'est sûr, au vu de la CAN, au vu de la dernière Coupe du Monde. Et ça, c'est quand même quelque chose qui est nouveau et qui est assez intéressant.
5: Je pense que les gens attendent ça. Moi, je me souviens qu'en 2010, j'étais à fond derrière le Ghana pour qu'il gagne la Coupe du Monde, parce que les gens attendent qu'une équipe africaine remporte enfin sa première Coupe du Monde. Et il y a un peu ce truc, tout à l'heure on en parlait au début de l'émission, moi je suis plus PSG qu'équipe de France, et j'ai un peu ce truc où, tu sais, j'aimerais bien que le Portugal gagne aussi, parce qu'il y a beaucoup de joueurs portugais au PSG, mais j'ai aussi ce truc où j'aimerais bien qu'une équipe africaine gagne enfin la Coupe du Monde.
4: Quand on a eu la Coupe du Monde 2010 en Afrique du Sud, on racontait beaucoup ça, c'est peut-être le moment pour une équipe africaine de remporter la Coupe du Monde. Je pense qu'à l'époque, il n'y a pas vraiment d'équipe qui était prête, en tout cas à ce niveau-là.
2: Le Ghana était très fort.
4: Le Ghana était exceptionnel, mais peut-être pas prêt, mais équipe merveilleuse. Aujourd'hui, ça a changé. 16 ans plus tard, ça a changé.
2: Et il y avait la Côte d'Ivoire qui était avec une génération aussi
5: extraordinaire. On y croyait avec Drogba et toute la
4: Oui, mais qui a été sacrifié à chaque fois qu'il tombait dans des poules, dans des groupes
5: de la mort.
4: Horrible.
2: Avec la Hollande, l'Argentine.
4: Tout à fait. Et ça a été ça beaucoup, cette génération.
2: Oui, et qui n'ont pas réussi en plus, eux, à créer, l'exploit, l'étincelle, une fois qui t'amène vers. Comme le Sénégal en 2002, qui a réussi à battre la France et qui ensuite s'est qualifié aussi parce que. Il vivait sur cet élan et qu'il y a eu vraiment une cohésion dans le groupe.
6: Et puis les boîtes de nuit, ils les ont eues.
4: Qu'est-ce que tu veux dire par là?
6: Bah écoute, non, c'est de notoriété publique, je crois. Ouais. Demi-finale contre la Turquie, les gars étaient euphoriques.
2: Quart de finale.
6: Quart de finale, quart de finale, et on devait normalement aller en demi. Et
2: oui, le Sénégal en 2002.
6: Voilà, et après le match épique contre la Suède, ils ont fêté parce que je crois que c'était la deuxième équipe africaine à atteindre les quarts de finale.
2: Après le Cameroun.
5: Après le Cameroun. Justement, j'ai une question pour vous. On est sur France Inter. Il y a une phrase maintenant qui est devenue culte dans ces stations de radio, à savoir la question qui tue. Je peux m'attribuer une question qui tue ?
4: Ah ben je t'en supplie.
5: Ah merci.
4: Peut-être même qu'on peut avoir un jingle quelque part, non ? Non. Gaëtan vient de me dire, je tairai ses mots, mais il a été extrêmement vulgaire. Ouais,
2: à 23h43,
4: il a pas envie de sortir un jingle. Non. Et qui va le blâmer ?
5: Je me fais un petit plaisir, je vole une question qui tue à Mehdi Maizi sur France Inter. J'ai une question qui tue. Quelle est pour vous la plus grande équipe africaine de l'histoire ? Toutes compétitions confondues.
4: Très bonne question.
5: Moi, par exemple, je pense au Cameroun 90, oui. Mais peut-être qu'il y a mieux.
4: C'est une très bonne question.
5: Cameroun 90,
2: question qui tue.
4: Pour moi, pardon, en tant qu'arbitre officiel, c'est une question qui tue.
2: Oui, c'est
4: une elle est homologuée, c'est une question qui tue.
2: Tu penses au Cameroun 90 parce que c'était la première fois que, il me semble, qu'il y a eu une qualification en plus en battant l'Italie avec un but de François Mambi.
4: Oui.
2: Moi je dirais que.
5: Et puis Roger Milla aussi qui revient à 40 ans.
2: Roger Milla qui joue à La Réunion, je crois. Et qui marque des buts incroyables en remontant tout le terrain.
5: Et qui remarque à la Coupe du Monde 94.
2: Absolument, son dernier but, évidemment. Mais c'est pour la nostalgie. Moi, mon premier souvenir de foot, c'est le but de François Mambi en 90, je pense. Mais je dirais que si je prends en compte les joueurs. Toute l'équipe, le contexte et tout, pour moi, la meilleure équipe africaine de l'histoire, et c'est la plus malchanceuse peut-être, c'est le Nigeria.
5: Ah oui.
2: En 94 et 98. Et en 98.
5: Oui, c'est vrai, il a raison.
2: Et pour moi, cette équipe, cette génération 94-98 du Nigeria, pour ceux qui connaissent,
4: oui.
2: Okocha, Babangida, Ikeba,
5: Yekini, les Jeux Olympiques 96.
2: Ouais, exactement.
6: Mais du coup, tu parles d'une équipe sur la feuille de match.
4: Oui.
2: Oui, non, mais c'est-à-dire que la plus grande équipe africaine, celle qui m'a donné. Par exemple, moi, en 98, c'est peut-être le moment où je me disais, en vrai, potentiellement, le Nigeria.
5: Les joueurs étaient stylés, le maillot était stylé.
2: Ouais. Et ils étaient extraordinaires. Ils étaient dans un groupe de la mort. Ils battent l'Espagne 3-2 avec
5: à la
6: Bourgeoire. Il n'y a pas un but d'Olysée.
4: Alors ce match entre l'Espagne et le Nigeria est magnifique. Ouais. Il y a un but de Raoul pour l'Espagne qui est exceptionnel. Une frappe de loin de Sun Dolisé à la fin qui est extraordinaire. C'est un grand match d'anthologie.
5: Il y a pas une boulette de Zubizarreta.
4: Il y a évidemment, comme à chaque match de l'Espagne de cette époque-là, une boulette de Zubizarreta. Évidemment.
2: Célestine Baba Yaro.
4: Bien sûr. J'ai un maillot floqué Baba Yaro. Voilà.
6: Okay.
4: Il ne follow pas sur Instagram, mais j'ai un maillot. Moi, évidemment, je veux dire l'Algérie 82 ou 2014. Ah, sans aucun argument.
5: Ah, ouais. L'esprit n'a pas répondu.
6: Franchement, je dirais peut-être, ça peut paraître fou, mais peut-être le Maroc cette année.
4: Mais alors moi, évidemment.
2: Le Maroc en 2022 aussi, peut-être.
6: Maroc 2022, mais je les attendais moins. Je pense qu'ils ont joui de l'effet de surprise. Mais là, Maroc cette année, tant sur la feuille de match que dans le jeu. Je trouve que c'est impressionnant.
5: Je veux juste dire que j'avais adoré l'Algérie de Vaïd en 2014.
4: Ouais, extraordinaire. Mais je pense que moi, sur le papier, en tout cas dans les équipes que j'ai vues, la Côte d'Ivoire de la génération Drogba, je pensais vraiment que cette équipe-là pouvait aller loin. Mmh. Franchement, et bon, on a parlé, mais c'est une des plus belles équipes que j'ai vues, sur le papier, et même sur le terrain. Messieurs, je vous propose qu'on écoute un morceau. Ça, c'est une petite pause. On va écouter le morceau présidentiel d'un rappeur français qui s'appelle Yanis, qui adore le football, lui aussi, qu'on aurait pu avoir sur la table pour commenter ce match. Et juste après, on va aller du côté de Dakar. Du côté des États-Unis, pardon. Oui. On va retrouver John Sulo, qui est un fan de Liverpool, par ailleurs, je crois, mais aussi du
2: Sénégalais, humoriste.
4: Exactement.
2: John Sulo.
4: On écoute Yanis, on retrouve John Sulo juste après.

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0: C'était Yanis avec le morceau présidentiel extrait de son dernier projet, DND. Guiran, on va aller aux États-Unis.
1: Absolument.
0: On y va maintenant là.
1: On retrouve un supporter de l'équipe de Liverpool et du Sénégal, John Sulo.
2: Ouais.
1: Comment ça va?
2: Ça va et vous l'équipe, vous allez bien? Ça va, pas trop déçu?
0: Mais et toi, John, est-ce que ça va vraiment? Parce que je te dis que ça va.
2: Honnêtement, pas vraiment déçu parce que, comme vous savez, j'ai des origines sénégalaises, donc support Sénégal aussi, je supporte beaucoup la France. Et là, ça fait un peu match égal au début, première mi-temps. Franchement, le Sénégal aurait dû mettre ses deux buts. L'ambiance était folle dans le stade. Et les actions, ils auraient dû les mettre. Et ensuite, la France, elle a déroulé. Et quand Kylian Mbappé décide, le dictateur, il a fait le boulot.
0: Le dictateur a dictaté.
2: Ah, il a dictaté. Il a pris le ballon, il a fait le taf. Qu'est-ce que c'était fort. Non, c'était fort, honnêtement.
0: Est-ce que tu as le sentiment que la... C'est la question que j'ai posée tout à l'heure à Esprit Noir, que la meilleure équipe au final a gagné ce soir?
2: L'équipe la plus réaliste. C'est juste que nous, on a manqué... on a manqué de concrétisation. Et franchement, après, la fatigue est rentrée. Il y a aussi la France qui est restée en place. Et les changements... Dembélé pour faire rentrer Barcola. Et cousin, excusez-moi, c'est France Inter, mais on voit quelque chose, tu vois. Et franchement, c'était très fort. Donc, ouais, je pense que c'est l'équipe la plus forte qui a gagné. Ouais.
0: Moi, j'ai une question très personnelle, John. John Sulo, comment tu fais pour être tout le temps invité sur les plus gros matchs du monde? Voilà.
1: Sur la pelouse, régulièrement.
0: Il y a un moment, en fait, fait croquer, en fait, je te le demande. Il est 23h50 ici, là, on n'en a plus rien à faire. Invite-nous.
2: Alors, c'est simple. Je sacrifie l'argent des vacances de mes mioches pour aller voir du foot. Voilà.
0: Ah oui, d'accord,
1: John, tu mens.
2: Tous les matchs que j'ai vus sont pas prêts d'aller vers... avant 2035, il n'y a pas de vacances, les enfants.
1: Parce que papa voulait serrer la main à Steven Gerrard.
3: Quel menteur, c'est là.
2: Steven Gerrard, je ne sers pas la main, je roule une pelle, c'est différent.
1: Voilà.
2: C'est un autre level. Il est dans le même cahier que ma femme, lui. C'est un roulage de pelle automatique.
0: John Sulo, tu votes, tu choisis quoi? Ça, c'est une autre question qui tue. Entre un titre de champion du monde pour le Sénégal ou... 10 Ligue des Champions d'affilée pour Liverpool.
2: Alors, tu peux répéter? 10. Franchement, direct la Coupe du Monde pour Sénégal.
0: Okay.
2: Liverpool a déjà gagné 6 Ligue des Champions. Franchement, on a bien mangé. On a une belle équipe. On a un bel effectif. Et ça se renouvelle. Mais une Coupe du Monde pour Sénégal, la première pour un continent africain, je signe tout de suite.
1: Sulo, autre question. Est-ce que tu sais une Coupe du Monde pour le Sénégal ou Liverpool gagne le championnat d'Angleterre tous les ans?
2: Et une Coupe du Monde pour le Sénégal, mais pour... Okay. Honnêtement, il y a pas
1: T'es incorruptible, voilà.
2: Oui, c'est exactement... Ah non, c'est... Je réfléchis même pas. On prend direct la Coupe du Monde, les gars.
4: Et 4 millions d'euros dans tes poches ou le Sénégal qui gagne la Coupe du Monde?
0: Ah, il y a peut-être une petite réflexion. Bon, John Sulo, merci beaucoup d'avoir été avec nous. C'était un plaisir. Et bah, profite bien de cette Coupe du Monde aux États-Unis.
2: Merci à vous. Très fier, en plus en tant que broadcaster.
0: Ah,
2: je suis très fier d'avoir participé à cette émission. Prenez soin de vous, les gars.
0: Ça fait plaisir, vraiment. Merci beaucoup, John Sulo. Si on m'avait dit qu'on commenterait un match de Coupe du Monde sur France Inter un jour et qu'en plus quelqu'un a cité le Moscast, un podcast qu'on anime avec Guiran, là vraiment cette journée est complètement folle.
1: Bah, j'ai envie de citer Thierry Roland. Non, peut-être pas.
0: Non, on va attendre un peu. Vraiment, après un premier match, vraiment, ce serait vraiment beaucoup trop tôt. Prochain match contre l'Irak, nous serons là évidemment, Guiran, encore une fois. Messieurs, si vous voulez revenir, vous êtes les bienvenus. Oui. Il faudra qu'il sera à 23h.
1: Il sera à 23h, lundi prochain. Donc vraiment, venez, je vous en conjure. Non, évidemment, les gens sont les bienvenus, on va encore prendre beaucoup de plaisir.
0: Absolument. Si l'équipe de France bat l'Irak, elle sera qualifiée pour le tour suivant. Est-ce qu'à votre avis... il faut faire tourner le troisième match si la France gagne? Est-ce qu'il faut...
4: Moi, je pense qu'il faut faire tourner contre l'Irak.
0: Déjà contre l'Irak.
4: Sans manquer de respect à l'Irak. Pour après, mettre les joueurs frais contre la Norvège. Parce que c'est important aussi de jouer des matchs à haute intensité. Là, on l'a vu avec le Sénégal contre la Norvège pour être en condition directe après pour les huitièmes. Et voilà, sans faire offense à l'Irak, je pense qu'on a des joueurs sur le banc suffisamment forts pour faire le job.
1: Je porterai une petite nuance. Je pense quand même que plus les attaquants titulaires pourront marquer de buts. S'il y a une occasion de marquer des buts, il faut les laisser marquer et pas...
4: Mbappé veut battre le record, l'Irak, c'est...
1: Pas seulement le record, c'est vraiment juste pour rester dans le rythme. Ouais. Il y a aussi une question de rythme pour jouer. Si on arrête comme ça juste après un match, alors ça veut pas dire... Aujourd'hui, il y a 5 changements possibles par match. Il y a quand même possibilité de changer la moitié de l'équipe.
4: Après, je pense qu'il y aura des changements quand même.
1: Au départ, moi, je solidifierais... Ça fait, ils n'ont encore aucune référence ensemble. Donc, je pense que je solidifierais quand même. Et même si c'est un match, a priori, facile, sur le papier, même s'il n'y a pas de petites équipes, je pense quand même qu'il ne faut pas, dès le départ, se dire « bon, bah, ça va être le match de ce qu'on appelle les coiffeurs, c'est-à-dire les remplaçants, directement ».
4: En tout cas, c'est ce que je ferais à Football Manager, mais je ne suis pas Didier Deschamps. Je ne suis qu'un joueur de Football Manager.
3: Non, mais c'est vrai qu'en plus, il y a 6 jours de récupération, enfin 5 jours de récupération, ce qui est rare pour une Coupe du Monde. Donc, franchement, il y a une gestion d'effectifs qui peut se faire soit dans ton sens, soit dans le sien. Je pense qu'il n'y a pas vraiment de règles sur cette Coupe du Monde par rapport aux jours de récupération et tout.
0: Vous êtes content du... Parce que tout à l'heure, on parlait, vous savez, de changer les règles ou les institutions. Donc là, il y a beaucoup plus d'équipes que d'habitude dans cette Coupe du Monde. C'était une nouveauté que je prenais avec pas mal de réticence au départ. Et en fait, maintenant que ça a commencé, je suis assez content qu'il y ait autant de matchs, de voir aussi des équipes qui n'auraient pas été qualifiées, comme peut-être le Cap-Vert, comme Curaçao. Enfin, finalement, alors évidemment, il y a des matchs, on ne regarde peut-être pas forcément tous les matchs, il n'y a pas forcément le même intérêt, mais je ne suis pas mécontent, au final, d'avoir plus de matchs, même si évidemment, on sait que c'est pour des raisons qui ne sont pas forcément sportives qu'il y ait autant de matchs, mais en tant que divertissement,
3: t'as je pas crois que tu n'as pas voulu qualifier les raisons.
0: Non, mais on sait que c'est pour qu'il y ait plus de matchs. Et donc pour
4: des... moi, j'ai une... Ma sensibilité de gauche me fait dire que c'est cool pour les peuples qui n'auraient jamais pu vivre ça, en fait. Les petits peuples comme Curaçao, comme le Cap-Vert, etc., qui n'auraient jamais pu vivre une Coupe du Monde. Mais en fait, là, ils vivent ça. Et pour les gens là-bas, les habitants là-bas, c'est quelque chose d'extraordinaire. D'ailleurs, souvent, là, on en parlait, tu le dis, il n'y a pas de petites équipes. Là, j'imagine même pas comment ça a dû être au Cap-Vert après le 0-0 contre l'Espagne. Et s'il n'y avait pas eu cette formule-là, le Cavern aurait fait mais plus vite ce match-là. Donc rien que pour ça, moi, je trouve ça cool.
1: Ben, c'est ça, en fait. C'est-à-dire que on peut se dire, oui, mais on dilue le niveau en mettant beaucoup d'équipes. Et en même temps, qui sommes-nous, comme tu dis, Jean-Baptiste, pour interdire à des pays de vivre ça? Et comment, surtout, on fait pour avoir de nouveaux pays qui peuvent être ensuite compétitifs si... En fait, ils peuvent quasiment jamais y participer pour tout un tas de raisons, parce qu'il n'y a pas assez d'équipes. Après, je pense qu'il y a tout un tas de choses à voir. Comme tu le dis, il y a des raisons qui ne sont pas forcément footballistiques. Je ne pense pas que ce soit un truc très philanthropique de la part de Gianni Infantino.
0: Mais ça, c'est évidemment. Je ne suis pas sûr que sa sensibilité soit autant de gauche que la tienne, Jean-Baptiste.
1: Pas sûr qu'il soit en train... Mais, par exemple, on parlait aussi de faire... Il y a eu une discussion de faire la Coupe du Monde tous les 2 ans. Je pense qu'il arrive un moment où en fait c'est aussi pour un trop-plein. On a énormément de football tout le temps, donc peut-être aussi c'est cultiver la rareté, on a envie peut-être que... Mais après, une fois, comme tu dis, et c'est ça qui est terrible avec le foot, c'est qu'au début on se dit « Ah, mais quand même !» Et dès que ça commence, on oublie absolument tout.
0: Oui, bien sûr.
1: C'est absolument catastrophique.
0: On approche à la fin donc, de cette soirée complètement folle autour de ce premier match entre la France et le Sénégal. Esprit, on t'a invité pour parler de foot, mais tu me connais. Faut quand même que je te pose 2-3 questions. Il y a quoi? Il y a parce que le dernier album il date de 2024. Ouais. T'es sur quoi en ce moment?
3: Je m'attendais pas du tout à ça.
0: Ah oui,
3: là,
0: bah oui. Écoute, là c'est.
1: Mais c'est dit, c'est
0: vraiment. Là c'est la 8ème minute des arrêts de jeu là.
3: T'es bon. Non, écoute, nouvel album qui arrive. Enfin, en tout cas des pas mal de nouveaux sons qui vont arriver d'ici la fin de l'année. Donc voilà.
0: Tu travailles? T'es en studio?
3: J'ai déjà travaillé même.
0: Ok. Le plan est prêt.
3: Le plan est en train d'être ajusté. Voilà. Est en train d'être ajusté.
1: Très belle réponse.
0: On était d'ailleurs ensemble venus le voir à l'Olympia.
1: Absolument.
0: C'était un très beau concert à l'Olympia. C'était une belle fête. Je ne sais plus la date exacte, mais en 2024 de toute façon.
3: Ouais, c'était ça, en septembre 2024.
0: Septembre 2024.
3: C'est ça.
0: Bon, mais écoute, on sera là en tout cas.
3: Ça fait plaisir.
0: Et tu reviens évidemment. quand tu veux, pour parler de foot et évidemment pour parler du reste lorsque tu auras de l'actualité, si tu en as envie en tout cas. Jean-Baptiste, merci aussi Jean-Baptiste d'avoir été là, vraiment c'était un grand plaisir.
4: Merci à toi parce que tu m'as fait vivre ce... Tu sais, quand moi je regardais les grandes compétitions, j'allais voir 100% foot juste après sur M6 et là tu m'as fait vivre un débrief d'après-match en Coupe du Monde.
0: Donc on aura vécu ce moment. Ouais. Jean-Baptiste, on te retrouve évidemment sur le monde de telles formes de clics, notamment sur les réseaux, sur YouTube. L'actualité, c'est notamment un film qui sort bientôt.
4: Ouais, en octobre 2026, MK2 est partenaire de mon film, donc ça sortira dans quelques cinémas. Et voilà, vous serez invité d'ailleurs. Et oui. Puis voilà, puis le podcast une fois par semaine qui parle de cinéma et un autre podcast dans lequel on se marre que tu connais.
0: Oui.
4: Et puis voilà.
0: Très bien, merci beaucoup, merci à tout le monde, merci évidemment à la grande Nathalie Yaneta qui nous a accompagné, à Guiran Fall, évidemment Jean-Baptiste Toussaint, évidemment qu'on vient d'entendre, Esprit Noir, ainsi qu'à Franck Madvon qui nous a fait vivre le match de Bruce-Devigny, Julien Froment, Alexandre Berthaud pour leurs interventions. Merci à toutes les personnes qui ont participé à la fabrication de cette émission, préparée par Alexa Dacour, Redouane Tella, réalisée par Gaëtan Colli. La programmation musicale est signée Jean-Baptiste Audibert, et la technique ce soir c'était Adèle Caglar, Jérôme Ragano et Ludovic Aslo. Merci aux équipes web et vidéo. Demain soir, donc à la régulière, revient à 22h avec Xavier Lacaille pour le film Giacomo, et le prochain match en direct c'est lundi prochain, nous prendrons l'antenne des 22h pour 4h de direct autour de France-Irak. Après le journal, vous avez rendez-vous avec Zoom Zoom Zen, vous écoutez France Inter, il est minuit. Et tout de suite, les informations avec Léonie Cornet. Bonsoir Léonie, la France a gagné, hein, je le rappelle.
5: Bonsoir Mehdi, bonsoir à tous. La France, vous l'avez dit, bel et bien lancée dans la Coupe du Monde de football. Victoire 3-1 face au Sénégal ce soir avec un but de Bradley Barcola. L'homme du match, c'est bien sûr Kylian Mbappé, auteur d'un doublé, mais l'attaquant prend cette victoire avec des pincettes.
6: Je ne pense pas qu'on soit totalement lancé, mais c'est toujours important de bien commencer les compétitions. Ça donne un peu plus de tranquillité, même si on n'est jamais tranquille dans une Coupe du Monde. Mais on a vu les autres équipes, c'est compliqué de commencer par une victoire. Toutes les équipes savent que la Coupe du Monde c'est unique, donc tout le monde veut gagner, donner une bonne image de son pays. Donc on a vu qu'aujourd'hui c'était pas un match évident, mais on sait qu'à tout moment on peut marquer et faire la différence, donc ça aide.
7: Vous n'avez pas été ménagé cette saison, notamment par la presse. Ce soir c'est un petit peu une revanche personnelle, j'imagine qu'il y a un soulagement.
6: Non, il n'y a pas de revanche. Si je commence à jouer pour tous les gens qui me critiquent et les faire taire, je pense que je devrais jouer jusqu'à 80 ans. Donc non, je joue pour marquer l'histoire de mon pays et de faire en sorte que mon équipe soit en finale et gagne la Coupe du Monde. Le reste, ça fera toujours partie de mon personnage et de ma carrière en tant que joueur.
5: Kylian Mbappé au micro de nos confrères de M6. L'attaquant bat aussi ce soir le record d'Olivier Giroud avec un 58e but marqué en équipe de France. La suite de la compétition, c'est le coup d'envoi tout de suite de l'Irak contre la Norvège et puis l'Algérie qui affronte l'Argentine à 3h heure française. Les plus grands dirigeants du monde sont toujours à Évian pour le G7 avec en toile de fond l'accord qui sera signé vendredi entre l'Iran et les États-Unis. Ce sera en Suisse, dans un hôtel près de Lucerne. Première étape décisive avant le déblocage prévu le même jour du détroit d'Ormuz. Le sommet du G7 se terminera par un dîner ce mercredi soir au château de Versailles. Emmanuel Macron a invité Donald Trump. Le président américain, loin d'être insensible au faste de Versailles, ce n'est pas du plaqué or, a-t-il commenté. C'était le premier jugement après les révélations de violences sexuelles dans le périscolaire. L'un des animateurs mis en cause a été relaxé aujourd'hui par le tribunal correctionnel de Paris. 18 mois de prison avec sursis avait pourtant été requis, mais la justice a estimé que les faits n'étaient pas suffisamment caractérisés. Depuis le début de l'année, 78 agents ont été suspendus dans les écoles de la capitale, dont 31 pour des suspicions de violences sexuelles. À Avignon, une enseignante est accusée d'avoir attaché l'un de ses élèves de CE2 sur sa chaise pour l'humilier. C'est une information d'ici Vaucluse. La mère du petit garçon a porté plainte. Elle dénonce des violences commises le 18 mai dernier. D'après la maman, l'enseignante aurait utilisé une corde à sauter pour attacher l'enfant turbulent sur sa chaise. Un rassemblement de soutien à la famille est organisé jeudi soir devant la direction académique d'Avignon. 655 millions d'euros en plus pour financer l'intelligence artificielle. L'annonce a été faite par Sébastien Lecornu mardi matin. Elle sera déployée en masse dans les services publics avec notamment un assistant conversationnel pour simplifier les tâches administratives de certains agents. Le BHV Marais à Paris renonce à l'ultra fast fashion. Fin du partenariat entre le grand magasin et le géant chinois Shein. Les repreneurs reconnaissent avoir fait une erreur stratégique et le magasin va se recentrer sur son cœur de métier historique, la maison, le bricolage et la décoration. 40 degrés attendus cette semaine en France. Avec la nouvelle vague de chaleur, les oraux du baccalauréat pourront être reportés localement. L'objectif est d'octroyer des conditions de travail décentes aux élèves, déclare le ministre de l'Éducation, Édouard Geffray. Les oraux sont prévus lundi prochain et les reports se feront au cas par cas en fonction des prévisions météo de la semaine prochaine. Ce mercredi, la baignade est autorisée dans le canal Saint-Martin à Paris, dérogation du maire en personne, Emmanuel Grégoire, pour faire face aux fortes chaleurs. Attention, c'est autorisé uniquement l'après-midi de 16h à 20h et dans un périmètre précis, surtout pas à proximité des écluses.
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9: C'est un franc soleil qui s'impose pour la journée, surtout dans le sud, sous une atmosphère très lourde. Comme les jours précédents, quelques orages éclatent sur les Pyrénées, le sud des Alpes ainsi que sur le relief Corse. Météo France annonce qu'un nouveau flux de chaleur arrive par l'Espagne et les pays du Maghreb, ce qui va augmenter encore la chaleur. Les températures restent encore supportables au réveil. Elles affichent 12 à 17 degrés sur un tiers nord, 15 à 21 dans le sud. En revanche, cet après-midi, à part sur les bords de mer où vous pourrez parfois profiter de 23 à 25 degrés, les températures continuent de grimper. Elles gagnent même quelques degrés dans le sud avec 32 à 37 degrés. Comptez sur 26 à 30 de la Bretagne à la frontière belge, 29 à 35 sur la moitié nord.
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10: Tout le monde a envie de rester un peu jeune, mais c'est vraiment un leurre, quoi, finalement. Moi, je vais vous dire une chose, je suis très contente d'être vieille.

0: Bonjour à toutes, bonjour à tous. Quel bonheur de vous accueillir dans le numéro de Zoom Zoom Zen le plus important de l'histoire. Tout simplement, celui dans lequel on va découvrir comment stopper le processus de vieillissement. Ce processus universel mais sournois qui me fait parfois utiliser à seulement 43 ans des expressions comme « gros gens comme devant » ou « comme deux ronds de flanc » et qui me fait dire des choses comme « tu sais, moi je suis le Pascal Sevran des années 2020 ». Eh bien, ce processus de vieillissement cellulaire, techniquement appelé sénescence, n'est pas aussi inéluctable qu'on l'a longtemps cru. C'est le message de notre invité médecin-chercheur en gériatrie qui estime qu'on peut agir sur la sénescence pour la freiner et vivre mieux plus longtemps. Et si c'était vrai? Nous sommes le 16 juin 2066. À 91 ans, Cyril Lacarrière vit sa meilleure vie. Il ne fait plus la closing d'Ibiza. Retraité du service public, il fait désormais toute la saison au Pacha Club où il est devenu DJ résident. S'il lui arrive certains soirs au platine de faire un clin d'œil à son ancienne vie en envoyant... Cyril vit désormais au rythme de la nature dans une hacienda sécurisée. Entouré de hauts murs blancs destinés à repousser les assauts des lacarzous qui, quoique centenaires pour la plupart, ont encore de beaux restes. Nul ne connaît le secret de sa longévité. Le fait qu'il ne mange plus de viande rouge, qu'il a arrêté de bosser avec Pierre Courade, ou bien ses 12 séances de dialyse par mois. Peut-être tout ça à la fois. En tout cas, une chose est sûre, cette émission du 15 juin 2026 sur la sénescence a été pour lui un déclic. Et s'il s'apprête à fêter demain ses noces de diamant avec Emrata, il le doit à celui qui était notre invité ce jour-là. Zoom Zoom Zen, c'est parti. Bonjour Christophe de Gégère.
1: Bonjour.
0: Merci d'être avec nous cet après-midi. Vous êtes médecin gériatre et chercheur spécialisé dans le vieillissement du corps humain. Vous avez fondé l'Institut Prévention Santé Longévité et votre travail, si je résume, c'est de chercher à prolonger notre espérance de vie en bonne santé. Vous avez écrit un livre très remarqué à ce sujet, Médecine de la longévité, une révolution, et si vivre jusqu'à 150 ans en bonne santé devenait la norme. C'est sorti chez Guy Trédanien, l'éditeur. Comment vivre jusqu'à 150 ans? Est-ce que nous tous, on peut déjà atteindre cet âge-là, ou bien c'est trop tard pour notre génération? On va vous poser toutes les questions. Juste le temps de vous présenter ceux qui tentent de bloquer le processus de sénescence, mais qui se trompent visiblement de cible, comme Quentin, qui n'a réussi à bloquer que sa croissance. Manon Mariani, Quentin, lui, bonjour.
2: Bonjour.
3: Bonjour à tous.
2: J'ai peut-être bloqué ma croissance, mais je sais encore quelle date on est aujourd'hui. J'avais dit qu'on était le 15 juin, on est le 16 juin.
0: On est le 16 juin. Ouais,
2: c'est très dommage.
3: Il perd la tête déjà.
0: C'est fou comme ça file.
2: Faudrait pas que la direction pense qu'on est enregistré.
0: Ça serait vraiment dommage. Sachant que nous ne le sommes jamais.
2: En direct, toujours.
0: Toujours en direct. Face à vous, docteur, ses cellules vieillissent, mais pas sa manière de parler, qui reste, elle, celle d'une ado de 15-16 ans. Seule la Gen Z comprend ce qu'elle dit, encore. Il tombe bien, la moyenne d'âge des auditeurs d'Inter tournant autour de 57 ans. Manon, dans votre pièce jointe aujourd'hui.
3: Mais sur les réseaux, ils sont plus jeunes, et je parle quand même des réseaux.
0: Vous allez chercher comme ça les jeunes auditeurs.
2: Un à part.
3: Dans ma pièce jointe aujourd'hui, un film, il a traumatisé pas mal de monde, et pour cause, il parle d'une femme de plus de 50 ans qui se pique pour rester plus jeune, sauf que ça va dégénérer. C'est pas très beau à voir.
0: Et vous, ça vous dirait de vivre jusqu'à 150 ans en bonne santé, Quentin, qui a bien connu Jeanne Calment. Ah. Peut-être même bibliquement, on ne sait pas. Et allez vous poser la question.
2: Merveilleuse Jeanne. Bon, je peux aller vous parler du prolongement de la vie. Est-ce que ça vous dit de vivre jusqu'à 150 ans dans la rue? Vous allez entendre trois générations, trois visions différentes qui racontent notre époque au micro de France Inter, évidemment.
0: Après la théorie, le guide pratique vers 16h30, le Zoom Zoom Test vous révélera ce qui marche vraiment et ce qui marche moins bien quand on souhaite augmenter sa longévité. Par exemple, Cyril, investir dans une trancheuse à jambon.
4: C'est un mauvais choix.
0: Choix assumé visiblement, mais mauvais choix quand même. Après 17h, préparez-vous à vibrer au rythme de la Coupe du Monde de foot avec l'entrée en lice des Bleus. Zoom Zoom Club sera tout entier dédié à ce France-Sénégal qui nous attend ce soir à 21h. Mais d'abord, docteur de Gégère, zoom avec vous sur la sénescence et comment surtout la ralentir. Vous dites que nous nous sommes habitués à considérer qu'il était normal et inéluctable de se dégrader progressivement, de tomber malade et de mourir. Tout ça, cet enchaînement presque logique pour nous tous, c'est pas une fatalité en fait.
1: En tout cas, il ne faut pas le considérer comme une fatalité. Parce que dès qu'on dit d'un phénomène que c'est une fatalité, on cesse de lutter contre. Et c'est vrai que quand vous naissez, souvenez-vous, vous ne saviez pas si vous alliez être beau, moins beau, en bonne santé, malade, ou si vous alliez être riche ou pas. Donc tout ça se construit. Et le problème, c'est que par rapport au vieillissement, on est habitué à ça. Et quand vous tombez malade, on vous dit « Ah ben c'est normal, c'est le vieillissement ». Moi, pendant des années, quand j'interrogeais mes profs en fac et je leur disais « Oui, mais pourquoi ça? Pourquoi telle chose ?» Ah, ils me disaient « Ah, c'est le vieillissement, c'est comme ça, on n'y peut rien ». Et véritablement, c'est le constat d'un échec du coup. Et heureusement, un certain nombre de gens sur cette planète se sont dit bah, si on changeait les choses, si on considérait les choses différemment.
0: Et il y a une dynamique depuis une trentaine d'années.
1: Facile.
0: Facilement
1: une trentaine d'années. Alors on a commencé là où on pouvait, on s'est interrogé sur les cellules, sur les mammifères. Moi, j'ai fait beaucoup de culture cellulaire à la fac des sciences. On rendait les cellules immortelles. C'est presque un blasphème, ce terme de « immortel ».
0: Et pourquoi on ne nous injecte pas des cellules immortelles, docteur ?
1: Parce que ça ne marcherait pas aussi facilement que ça. Mince. C'est que tout devient beaucoup plus compliqué avec l'être humain. Les animaux, on peut doubler leur espérance de vie, simplement en faisant des choses très simples en termes de nutrition ou d'exercice physique. Donc, il y a des moyens aujourd'hui de moduler notre sénescence. Mmh. Sénescence qui est en fait un processus qui nous atteint dès la fin de l'adolescence et qui se caractérise par une diminution de l'ensemble de nos capacités, une dégradation de nos systèmes physiologiques. Et cette dégradation nous mène à la fragilité, qui nous mène aux maladies, qui nous mène à la perte d'autonomie et à la mort. Donc ça, c'est ce qu'il faut aujourd'hui casser. Mais pour le casser, il faut y croire. Il faut se donner les moyens de bouleverser ça.
0: C'est ce qu'on va voir avec vous cet après-midi. Si le 16 juin, et j'insiste sur cette date du 16 juin, restera une date décisive pour sa prise de conscience, tout remonte en fait au jeudi 11 juin, le jour de notre sortie karting. En rentrant à la maison ce soir-là, grisé par sa troisième place, Cyril avait dit à son épouse « Maman, sors la lingerie, je suis excité comme quand j'avais 20 ans. »
3: Non.
0: Ferme-la, moi j'ai un vrai boulot, lui avait répondu maman en se tournant vers son coin du lit. Il n'empêche, ce jour-là, Cyril avait senti que la sénescence n'était pas inéluctable. D'ailleurs, racontez-nous, Cyril, la sénescence, d'où ça sort ?
4: Selon le principe du transfert habituel que vous faites, vous êtes rentré chez vous, Mathieu.
0: Ah non, moi j'ai fini 6e, je ne me sentais pas jeune, je me sentais nul.
4: Alors imaginez, vous avez 50 ans, vous vous sentez en forme, mais dans votre corps, des milliers de cellules ont cessé d'être en activité. Elles ne se divisent plus, elles ne meurent pas non plus, elles restent là et elles sécrètent des substances inflammatoires qui abîment les tissus voisins. Comme un collègue qui ne bosse plus mais empoisonne l'ambiance du bureau, eh bien c'est ça, la sénescence cellulaire. L'histoire commence...
0: Pourquoi vous parlez de Pierre Courade comme ça, au milieu de votre chronique?
4: L'histoire commence en 1961 dans un laboratoire de Philadelphie. Un biologiste américain, Leonard Eflick, observe des cellules humaines en culture. Il remarque quelque chose d'étrange. Après environ 50 divisions, elles arrêtent de se diviser. Toutes d'entre elles, toutes. À l'époque, le dogme scientifique est formel, les cellules sont immortelles si on les entretient correctement. Eh bien, Eflick dit le contraire. Et si ses collègues l'accusent de mal faire son travail, c'est lui qui a raison, cette limite porte aujourd'hui son nom, la limite de Eflick.
0: Et pendant longtemps, on a cru que c'était sans conséquence.
4: Oui, jusqu'en 2011, cette année-là, une équipe de la Mayo Clinic dans le Minnesota réussit à éliminer...
0: C'est que vous aimez bien, ça, la Mayo Clinic. C'est là que vous irez.
4: J'aime
0: faire un bilan.
4: J'aime la clinique d'Arnaise également. Donc cette année-là, dans cette clinique, dans le Minnesota, on réussit à éliminer les cellules sénescentes de souris vieillissantes et grâce à ça, ces souris restent en bien meilleure santé, bien plus longtemps que leurs copines et c'est une révolution. C'est comme ça qu'apparaissent les sénolytiques, des molécules capables de cibler et d'éliminer ces cellules vieillissantes et avec des start-up financées par des milliardaires qui veulent nettoyer leur corps. Alors d'où ça sort la sénescence ? Eh bien d'un biologiste que ses collègues prenaient pour un incompétent et c'était que le début de notre histoire.
0: Merci Cyril. Christophe de Gégère, c'est assez simple finalement de vivre éternellement, il suffit d'éliminer ces cellules qui ne servent plus à rien et qui pourrissent notre organisme, c'est ça ? Enfin, c'est simple en théorie.
1: En fait, c'est pas du tout ça. Les cellules sénescentes, c'est un des mécanismes qui aggrave notre sénescence. C'est tout. Mais il y a une multitude d'autres mécanismes, la glycation, le neuroendocrinien, le stress oxydant, les télomères, etc., etc. Donc, à chaque fois qu'on vous donne une solution miracle, une solution univoque, vous êtes certain d'un truc, c'est que ça ne marchera pas.
0: Okay.
1: Ça ne s'appliquera pas à l'être humain.
0: Il faut une solution totale, qui concerne tout le corps.
1: Forcément, c'est comme si vous allez chez votre garagiste et qu'il ne change que la roue avant droite, vous sortez avec une belle roue avant droite, et tout le reste s'écroule. Donc, ça n'a pas de sens. Alors, c'est vrai que cette notion de longévité, de maîtrise de la sénescence, elle fait rêver tout le monde. Tout à l'heure, j'ai entendu dire que quelqu'un ne voulait pas vivre longtemps. Si on peut vivre en très bonne santé longtemps,
0: on peut dire
1: que la plupart des gens sont preneurs. Sauf si vous avez, comme je l'ai déjà entendu, une vie absolument horrible. Mmh. Et à ce moment-là, vous n'avez qu'une seule envie, c'est que ça s'arrête. Mais en dehors de ce cas particulier... Je veux dire, on a tous des projets, on a tous envie d'aller plus loin, et tant qu'on reste en bonne santé, vivons.
0: Mais on va y revenir dans la suite de l'émission, mais il va y avoir un gap entre ceux qui ont les moyens et ceux qui n'ont pas les moyens de se payer cette médecine préventive, j'imagine essentiellement, pour pouvoir cartographier leur corps et voir ce qu'il faut changer pour vivre plus longtemps que...
1: C'est un faux problème, je vais vous dire. Quand moi j'avais 20 ans, j'étais incapable de me payer un vol Paris-New York. Je n'avais pas les moyens. Aujourd'hui, c'est possible pour tout le monde. Donc, grâce aux gens qui peuvent se le payer aujourd'hui, ça sera accessible demain à tout le monde. Et c'est ça qui est intéressant. Et le problème aujourd'hui, ce n'est pas tant un problème financier qu'un problème de volonté. Parce que, en fait, si on veut moduler son vieillissement, on doit y travailler tous les jours. Ça ne doit pas être une obsession, mais il faut être capable aujourd'hui, alors que les choses se passent bien, de modifier des habitudes pour avoir des avantages dans 15 ans, 20 ans, 25 ans.
0: À suivre dans Zoom Zoom, on continue de zoomer sur la sénescence et comment la contrecarrer, sachant que juste avant 17h, Gessé viendra nous éclabousser de son insolente jeunesse. En attendant, voici Étienne Dao et Charlotte Gainsbourg, IF, sur France Inter.

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1: Et si vieillir n'était pas une fatalité, le spécialiste du vieillissement, surtout de la longévité, Christophe de Gégère, est avec nous pour comprendre comment on peut jouer avec la sénescence afin de vivre plus longtemps en meilleure santé. C'est ça qui est important. Je lisais que la part de la génétique dans le vieillissement, c'était 20%. Est-ce que ça veut dire qu'on a tous à peu près 80% de marge de manœuvre pour prolonger notre vie en bonne santé en faisant les bons gestes quotidiens ou en prenant les bonnes décisions?
2: Alors, avant tout, il faut rappeler que il y a 20 ans, on pensait que c'était l'inverse. Les gens disaient « Waouh, quoi que je fasse, je suis porté par mes gènes et je vais dans le mur ou pas. » Donc, en réalité, pas du tout. Maintenant, le 20%, 80%, honnêtement, si vous mangez bien, si vous avez une activité physique régulière, si vous ne prenez pas de toxiques, tabac, alcool, etc., oui, vous mettez plus de chances de votre côté d'aller loin et en bonne santé.
3: Mais c'est combien d'années en plus?
2: Mais c'est justement là où c'est pas clair.
1: C'est pas mesurable
2: hein,
1: ou
2: c'est pas, non. Alors, en termes de statistiques, vous arrivez à tout mesurer. Mais en termes de réalité individuelle, si on arrive à Monsieur X ou Madame Y, là, ça devient très compliqué et c'est pas du tout aussi simple que ça. C'est vraiment une question de probabilité. Vous faites tout bien, c'est un peu comme si vous entretenez... Excusez-moi, mais j'adore les comparaisons automobiles. Si vous entretenez bien votre voiture, si vous la conduisez bien, vous avez plus de chances d'arriver à destination.
1: Mais vous n'êtes pas l'abri d'un joint de culasse qui saute quand même.
2: Mais voilà.
1: Quentin ?
4: Mais moi, la sénescence, pour revenir au mot qu'on traite, c'est la fin de l'adolescence, c'est 18-20 ans. Quels sont les premiers signes des cellules qui meurent ? Est-ce qu'un cheveu blanc qui apparaît à 24-25 ?
1: Ça vous angoisse. Hein.
4: Ouais, par exemple, moi, quand je l'ai pris à 25 ans, je me suis dit, waouh, je
2: commence... Déjà vieux.
4: Oui, est-ce que c'est ça ? Est-ce que ça dit ça ou pas ?
2: Non. Ah. Non, c'est beaucoup plus compliqué que ça. Regardez, moi, j'en ai pas mal de cheveux blancs, ça commençait relativement tôt. C'est vrai que le sujet me soucie tellement que je m'investis à 100%, et donc c'est peut-être à cause de ça. Mais en réalité, c'est d'une très très grande complexité. Alors parfois, vous avez à certains endroits des petits dérapages, votre cheveu blanc par exemple, mais le reste fonctionne. Donc il ne faut pas s'arrêter au détail, il faut vraiment avoir une vision globale des choses. Et ça, c'est quelque chose, ça va un petit peu dans le même sens de ces solutions univoques. On dit prenez ça, et puis vous avez la solution. Manger, je ne sais pas moi, des décoctions de citron cueillis à la pleine lune, et vous vivrez éternellement. Ça ne marche pas. Ça ne marche pas.
3: Ça veut dire, est-ce que ça veut dire que pour s'en rendre compte, il faudrait par exemple aller passer des examens tous les 6 mois pour se rendre compte de ce qui est en train de vieillir en nous ?
2: Alors, en réalité, oui. On passe par des cartographies physiologiques qui vont noter, qui vont donner une évaluation assez précise de chacun de vos organes. Parce que, si on prend un autre exemple qui correspond à ce que les gens entendent bien, on a l'âge de ses artères. D'accord, ça marche assez bien, ça, en revanche. Une artère, sa caractéristique physiologique, c'est la souplesse. Donc c'est un problème de paroi, pas d'obstruction, de paroi. La paroi d'une artère d'un sujet de 20 ans, elle est très souple. Et tout au long de la vie, cette paroi va se rigidifier avant que l'artère ne commence à s'obstruer. On peut très bien mesurer cela. Et à 50 ans, si on mesure ça et qu'on trouve que vous avez un résultat correspondant à 65 ans, ce qui est très possible, ça veut dire que vous portez le risque de quelqu'un de 65 ans. Et ça, c'est ce qu'on appelle l'âge physiologique. Et ce qui est très intéressant dans l'âge physiologique, c'est qu'il peut revenir en arrière.
1: Ah.
2: C'est-à-dire que si vous modifiez un certain nombre de comportements, si vous corrigez un certain nombre d'habitudes néfastes, eh bien un an plus tard, eh bien votre âge physiologique va pouvoir diminuer. Et ça, c'est quelque chose qui est fondamental parce que ça encourage les gens. Les gens qui jouent ce jeu, qui se donnent du mal, et ils voient que ça marche, waouh! Là, c'est génial.
1: Docteur, je sais, vous êtes docteur, vous n'allez pas nous donner de recette miracle, il n'y en a pas, c'est un ensemble de choses, il faut une approche holistique du corps, j'ai envie de dire, mais néanmoins, est-ce qu'il y a certaines activités, certains sports, par exemple la musculation, vous dites le muscle est un métabolisme qui garde en bonne santé. La musculation, longtemps, c'est un sport qui n'a pas eu bonne presse, c'est d'ailleurs même pas vraiment un sport. En fait, c'est bien de faire de la muscu, par exemple, pour la longévité.
2: En réalité, ce qui est bien, c'est d'avoir du muscle.
1: Non mais, oui, justement, on peut le forger diverses manières, c'est vrai.
2: Le problème, c'est que le muscle n'est pas un organe qui nous sert qu'à nous déplacer. C'est aussi un organe qui a un intérêt métabolique, un intérêt de réserve protéique, même un intérêt immunitaire. Donc, si on regarde le côté hyper simple, c'est une machine qui va utiliser du sucre. Et un des grands mécanismes aujourd'hui du vieillissement, de la sénescence, c'est la glycation, c'est-à-dire liée à l'excès de sucre. Si vous avez une masse musculaire qui est correcte, vous allez mieux pouvoir gérer ce sucre que vous absorbez. Et le problème aujourd'hui, ce n'est pas d'imaginer dans les rues que des gens comme Schwarzenegger, si vous voulez, des gens comme ça. Ça n'a pas d'intérêt. Ce qui est intéressant, c'est que d'éviter ce qu'on appelle la sarcopénie. C'est-à-dire que si vous êtes là, vous,

0: Ça m'arrive, ça m'arrive.
1: Pas de marque. Quentin, vous êtes allé évoquer cette notion de sénescence avec les passants.
0: Je marche, Mathieu, et j'avoue que ce matin, à la sortie du métro, je me mange quelques vestes. Bien senti, les gens sont pressés, ça arrive. C'est ici que cette jeune femme me demande ce que je fabrique.
2: Mathieu Noël, la sur une douzaine.
0: Oui.
2: Ok.
0: C'est lui le présentateur.
2: Ok.
0: Moi, je suis modeste chroniqueur.
2: Oh, c'est déjà pas mal. Ça a l'air d'être un métier cool.
0: Oui, je m'amuse bien.
2: Il faut que tu me dises si c'est sympa, mais.
0: Ah non, vraiment.
2: Tu kiffes.
0: Okay. Bah, faut que j'arrête les gens, quoi.
2: Ouais, en vrai, ça. Est-ce que les gens sont sympas?
0: On est à Paris, quoi.
2: Ouais, donc il y en a qui sont sympas et il y en a qui tracent.
0: On n'a pas le temps.
2: Voilà, alors, non, quand c'est des assos, on n'a pas le temps, mais par contre, quand c'est France Inter, on a le temps, en fait.
0: C'est le service public.
2: C'est le service. Et on adore le service public. Et tous ceux qui n'aiment pas le service public, on les voit, on les surveille.
0: Marie vient tout juste de prendre 25 ans, une coupe au carré, des lunettes de soleil qu'elle remonte sur son front pour découvrir le mot du jour de Zoom Zoom Zen.
2: La sénescence.
0: Qu'est-ce que c'est que ça?
2: Alors là, je t'avoue que. Franchement, même étymologiquement, je suis en train de réfléchir, mais. De l'organisme. C'est dur.
0: Ah, je vais t'angoisser là.
2: C'est clair, je suis en sénescence totale. Moi, je pensais que jusqu'à 25 ans, on était tranquille, non?
0: Eh bah, ben, plutôt jusqu'à 18-20 finalement. Même pas le temps de kiffer, hop, un premier cheveu blanc qu'elle vient d'avoir, elle.
2: Ouais, ça fait bizarre.
0: Mal, quoi.
2: Ouais. Je me suis dit, c'est le stress, mais non, non, en fait, c'est pas le stress. C'est la vieillesse qui arrive doucement.
0: Biologiquement, c'est le début de la fin.
2: Ouais, oh là là. Mais ça veut dire que la fin va être longue. Enfin, j'espère. Parce que, à part quelques cheveux blancs, ça m'a pas encore trop frappé. Mais je pense que dans quelques années, ça va commencer à arriver, ouais. Je pense que la trentaine approchant, je vais commencer à me dire ah merde, les pas de doigts.
0: Oh, tout doux avec la trentaine, il y en a qui la vivent très bien sans pas de doigts. Hein, Manon?
3: J'ai zéro cheveux blancs.
0: Eh ben oui, c'est vrai. J'arrête cette dame de 62 ans maintenant qui se penche sur notre sujet du jour. La sénescence, c'est ce moment où les cellules...
4: Oui, commencent à ne plus se régénérer, des choses comme ça.
2: Et c'est jeune.
4: Oui, vers 20 ans, à peu près.
0: Là, on est dans une course à essayer de vivre jusqu'à 150 ans.
4: Bah, c'est une belle connerie, hein, je vous le dis. C'est-à-dire qu'il faut être riche. Si on est riche, c'est parfait. Parce que les EHPAD à 4000, 5000 balles... Moi, j'ai une mère qui est dans un EHPAD à 4000 balles, personnellement. Enfin, c'est même pas ce que je gagne, quoi. Je l'adore, etc. Mais bon, elle me reconnaît pas. On lui donne de la bouillie à manger. Elle fait caca et pipi dans des couches. Et ça, depuis des années. Et ça peut durer encore 5, 6, 7 ans.
0: Ouais, c'est vrai, parce que même en repoussant la fin, la vieillesse peut être un sacré naufrage.
4: Tout le monde a envie de rester un peu jeune. Mais c'est vraiment un leurre, quoi, finalement. Moi, je vais vous dire une chose. Je suis très contente d'être vieille. Je vous assure, parce que je ne travaille plus. Mais alors.
0: Je peux le dire, parce qu'on est en radio, oui. vous paraissez en forme.
4: Oui, je suis en forme, oui. Parce que j'ai une alimentation assez saine. Par contre, je fume, y compris du cannabis, je bois. Enfin, je bois, je veux dire, pas tous les jours, mais je veux dire, j'ai une vie sociale.
0: Bah ouais, pas de problème.
1: Aussi,
0: on sait tout. Et donc, on connaît le secret pour rester jeune. Ma dernière rencontre, c'est ce trentenaire parisien, originaire du Sud-Ouest, physique de basketteur. Iban découvre le mot du jour de Zoom Zoom Zen.
5: La sénescence. On invente des mots à France Inter, c'est
1: oh.
5: ça
1: vraiment.
0: Non, c'est un vrai mot.
5: J'imagine. C'est quoi la sénescence? Waouh, c'est deep aussi, là. Non, ça, j'y crois pas.
6: Je crois pas. 36 ans, skincare routine, du sport, beaucoup d'eau, et on repousse les limites. Et il n'y a pas besoin d'être Brian Johnson qui prend des compléments alimentaires tous les jours. Je crois pas, moi.
0: Ça. Ouais, un peu de déni quand même. Il regarde autour de nous et il y a pas mal de mecs qui courent.
6: Bah regarde, c'est des mecs qui courent dans la rue et généralement, regarde, il est au bout de sa vie. Je vous décris le gars, il a pas d'équipement, il est au bout de sa vie, il a ses lunettes, il sort du cabinet d'audit pour lequel il bosse. Et généralement, il court sur les pistes cyclables. Donc c'est ça en fait. Maintenant, le signe ostentatoire de richesse, c'est l'équipement pour courir. Et les compléments alimentaires, et si tu peux te permettre d'aller au collagène café. C'est quand même énorme. C'est un café. Je ne sais pas que c'est bobo, c'est que c'est next level. C'est des cocktails, c'est de café hyper coloré. Ah, je crois que ça coûte 12 euros et c'est full collagène. Donc normalement, quand t'en prends un, ta peau elle est mieux, tes ongles sont mieux, tes cheveux sont mieux.
0: Mais alors la question c'est pourquoi on cherche à rester jeune? Pourquoi on veut repousser la date de péremption? Qu'est-ce que la prise de collagène par exemple raconte de notre époque?
6: Bonne question. De journalistes de France Inter, vraiment. Je pense qu'on essaye de se dire, on constate qu'on a plusieurs vies maintenant et qu'on a un parcours qui est moins tracé. Il y a plus ce truc de je rencontre, je me marie, je fais des enfants, je prends ma retraite. Maintenant, on a plusieurs vies amoureuses, professionnelles, géographiques. Donc, pour vivre toutes ces vies-là, il faut repousser un petit peu. Donc, ça ne rentre plus dans un chapitre, il faut multiplier les chapitres.
0: Ouais, le paradoxe, c'est peut-être là, nous sommes la première génération à croire qu'elle peut réinventer sa vie plusieurs fois, changer de métier à 50 ans, tomber amoureux à 70, courir un marathon à 80. C'est parce qu'on a rempli nos vies de possibilités que l'on cherche à repousser la série.

0: naissance à déprogrammer notre propre obsolescence.
1: Merci beaucoup Quentin. Christophe, déjà j'ai l'impression qu'il y a une incompréhension sur ce dont on parle cet après-midi. C'est-à-dire que vous nous parlez dans votre livre, dont j'appelle le titre « Médecine de la longévité, une révolution », et si vivre jusqu'à 150 ans en bonne santé devenait la norme, vous nous racontez les évolutions médicales qui sont en cours dans ce secteur pour qu'on vive mieux plus longtemps. Et il y a un des patients qui parle de Brian Johnson, qui est le milliardaire qui prend 100 pilules par jour, ça lui coûte $1 million par mois ou par an, pour vivre plus de 100 ans. C'est très différent comme approche. On parle de deux choses différentes, ou c'est finalement c'est la même idée, mais
2: alors,
1: pas la même
2: Brian question. Johnson, il dit toujours ce que ça lui coûte, il dit jamais ce que ça lui rapporte, hein, parce qu'en fait, il vend tout ça.
1: Oui, il vend des pilules bleues.
2: Il vend les pilules, etc. Donc, c'est une logique commerciale, et il se met en scène régulièrement.
3: Mais ça l'aide ou pas ?
2: D'après ce qu'il dit, oui. Mais, je veux dire, là encore, il faut attendre. Il faut attendre de voir ce que ça représente. Mais il a l'air de le faire avec beaucoup de sincérité, et quand, par exemple, il arrive à des délires, pour nous, en tout cas français, ou pour nous médecins complètement, des grands délires, comme l'injection du sang de son fils, ou des trucs comme ça, là, on rôde près du psychiatrique. Hein, c'est-à-dire, on n'est pas du tout dans la science. Quoique, il y a une expérience qui s'appelle la parabiose hétérochromique. C'est un joli nom, c'est pour votre prochain radio-trottoir. C'est un truc assez barbare.
3: Oula.
2: C'est-à-dire que, mais c'est une vieille expérience que les biologistes refont régulièrement. Ils prennent un rat jeune et un rat âgé. Et ils les cousent ensemble. Et mettent ensemble leurs différents systèmes vasculaires.
1: Wow.
2: Ce qui fait que le sang du rat jeune va circuler dans le corps du rat âgé.
1: Je vois
2: bien. Et allons jusqu'à la fin.
1: On les découd.
2: Ensuite, on les découd, on les autopsie. Et qu'est-ce qu'on voit ? On voit que le rat âgé a rajeuni. Il ne va pas mieux. Il a rajeuni. Ça veut dire que, par exemple, au niveau cérébral, là où vous aviez des... chez un rat âgé, on trouve des lésions de type Alzheimer, etc., elles disparaissent. Le cœur, qui était un cœur très dilaté, redevient normal. Donc ça, c'est passionnant. Ça existe, ça se fait, c'est publié, c'est republié.
1: C'est diablerie.
2: Et lui l'applique comme ça, de façon, tiens, je te file mon sang. Non, c'est pas du tout comme ça que ça marche. C'est impossible que ça se passe comme ça.
1: Être plus en forme à 100 ans que Cyril à 50, c'est peut-être ce que la médecine du futur nous réserve. On continue de zoomer sur la sénescence et comment briser le cycle du vieillissement. Juste après un quiz dédié justement aux petites combines pour ralentir le vieillissement cellulaire. Tenez, je vous en donne déjà une. Ne jamais utiliser l'expression « gros gens comme devant ». Dites plutôt que vous vous sentez comme Quentin durant le quiz. Un zoom test qui arrive juste après Feu Chatterton, ce qu'on devient sur France Inter. Je vois des

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1: Selon notre invité, il y aurait trois âges. Le ressenti, l'âge qu'on pense avoir, le physiologique, l'âge de nos organes, et le chronologique, l'état civil. Théorie clairement validée si on prend la personne de Pierre Courage. Un individu qui, en arrivant au karting jeudi soir, pensait avoir 39 ans. Qui, en sortant de ce karting, a réalisé que ses organes, dont 4 étaient descendus, en avait 47. Et qui, le lendemain, en rédigeant un courrier de réclamation pour indiquer que la pente transversale était supérieure de 10% au maximum autorisé par la Commission internationale du karting, a révélé l'âge de son cerveau, 78 ans. Comment réaligner tout ça? Réponse peut-être dans ce quiz spécial allongement de l'espérance de vie. Jouons au Zoom Zoom Test. À la découverte de toutes les pratiques, parfois complexes, parfois éminemment simples, qui participent à améliorer l'espérance de vie. On va commencer par une très bonne nouvelle pour vous, auditeurs de Zoom Zoom Zen. C'est désormais prouvé scientifiquement. Rire augmente la longévité. Prenez Cyril, par exemple.
2: Je suis la joie.
1: La dernière fois qu'il a ri, c'était en 2023, une chronique de Benjamin Tranier où il était question de Fromaggio di Zubbio. Eh bien, il a une bien moins bonne espérance de vie que Manon, qui, elle, devrait vivre centenaire. D'après vous, pourquoi? Parce que le rire sollicite la même chaîne musculaire que la course à pied. Selon une étude, les personnes qui sourient le plus vivent en moyenne 7 ans de plus. Ou rire 10 à 15 minutes par jour stimule le système immunitaire et soulage la douleur.
3: C'est. Est-ce qu'il peut y en avoir plusieurs?
1: Il peut.
3: BC,
1: c'est une bonne réponse de Quentin. Eh bien, jouez, mon petit Quentin. Il a été vite sur ce coup-là. Réponse BC, oui. Quand Manon dit « Oh, le karting, c'est pas compliqué, suffit d'appuyer sur des pédales » et que Pierre Courade fait semblant d'être choqué en s'exclamant « Pardon, Manon, ce n'est pas juste de l'humour, c'est de l'espérance de vie en plus. » Si les effets du rire sur la douleur et l'immunité avaient déjà été prouvés scientifiquement, c'est dernièrement une étude de la Wayne State University qui, en analysant 230 photos de joueurs de baseball, a observé un écart de 7 ans d'espérance de vie selon l'intensité du sourire. Selon cette étude, la cinquième saison de Cyril pourrait être sa dernière. Quentin aurait même déjà été aperçu dans les magasins de pompes funèbres, jouxtant le père Lachaise en train de négocier un deal win-win, comme il a su si bien le faire pour le karting. Mais que les Lacars 12 se rassurent, tout n'est pas perdu pour leur champion, car une autre source de jouvence lui tend les bras. Laquelle, selon vous? Le mariage, car s'unir rajeunit les artères. La barbe, car porter du poil sur son visage est une barrière immunitaire naturelle. Ou la musique, car selon le site U2Desire.com, jouer du U2 à la flûte à bec donne chance au jeu, succès en amour et dans les affaires. Pour vous, c'est le mariage, Manon. On voit quels sont vos vrais désirs actuels. Vous visez ça. Vous devriez changer votre profil sur Inge. Cherche l'amour, le vrai.
3: J'ai pas du tout envie de me marier.
1: Une bonne réponse, en tout cas.
3: Mais voilà, parce que la barbe,
1: Cyril a beau figurer sur votre site cette étude sur un échantillon représentatif de une personne. Je ne sais pas ce que j'ai écrit là, ça n'a aucun sens.
4: Vous partiez sans lumière.
1: Il y a en tout cas un rapport suisse. C'est toujours mon pays qu'on pond les meilleurs rapports. Rapport suisse de 2025 qui démontre que le mariage offre aux hommes jusqu'à 9 ans d'espérance de vie supplémentaire et 7 ans pour les femmes grâce au soutien émotionnel, financier et surtout grâce à une surveillance mutuelle des comportements à risque, alors qu'au contraire, le divorce peut vous faire perdre jusqu'à 5 ans d'espérance de vie, essentiellement, j'imagine, le trauma psychologique consécutif à la perte de demi-part fiscale.
3: Donc, c'est pour ça que les mecs font que se marier.
1: Je ne remettrai pas. Oui, on est obligé. Une chose est sûre, la solitude tue. Et ce n'est pas une image, c'est une statistique. Et elle fait froid dans le dos, puisqu'en effet, vivre seul représente un risque de mortalité prématurée comparable à quel fléau? Vivre avec Pierre Courade, le tabagisme ou habiter en zone urbaine polluée?
3: B.
1: C. C'est une bonne réponse de Manon Mariani, une fois de plus. Oui, c'est une étude menée depuis 1939 par la Harvard Study of Adult Development, ça veut dire si c'est sérieux, sur plus de 300 000 personnes, a révélé que les personnes isolées socialement ont un risque de décès prématuré similaire à celui des fumeurs. Autrement dit, avoir des amis, c'est aussi important pour la santé que d'éviter la cigarette. Heureusement que je n'ai jamais clopé, sinon vraiment, je n'aurais mis aucune chance de mon côté. Et pour terminer ce quiz, jetons le pavé de la raison dans la mare des idées reçues. Contredisant les 87 rapports de l'Institut Marianoche relayant les études douteuses sur les doses de Porto, l'OMS a officiellement déclaré en 2023 qu'il n'existe aucun niveau de consommation d'alcool sans danger pour la santé. Ce que je vous dis là, c'est vrai, le risque commence dès le premier verre, et c'est pas la peine de faire semblant de vous évanouir m'annoncer comme ça. Ou c'est faux, l'OMS recommande un verre de vin par jour pour les femmes et deux pour les hommes. où c'est vrai, l'exclusion du vin rouge, qui consommé avec modération, permet, grâce à ses vertus antioxydantes, d'augmenter la longévité.
2: Il y a de l'ésotérisme.
3: Parce que j'adore le vin rouge.
1: Très bien.
3: Merci.
1: Bon exemple pour nos auditeurs et auditrices qui ont fait de vous un modèle, Manon. Non, c'est évidemment. Il y avait un piège.
2: C'est la réponse.
1: Parfois, la vérité, c'est comme une galette grecque trop sèche ramenée par Pierre Courade de voyage.
3: C'était pas bon. C'était étouffé.
1: C'était dégueulasse. Adieu le French Paradox et autres théories selon lesquelles un petit verre de rouge, ça passe. Non, l'OMS l'affirme clairement. Quelle que soit la dose et fût-elle consommée dans le légendaire verre magique de Lolo Côté, l'alcool est un poison. La preuve, il est classé dans le même groupe de cancérigènes que l'amiante, le tabac et la coriandre. Non, la coriandre, c'est moi qui rajoute. Victoire du bon sens. Et étrangement, ça se termine une situation de match nul.
3: J'avais donc
1: Quentin était nul, mais pas du tout.
2: Mais non, ça va. Pas plus que d'hab.
1: Allons-nous tous vivre jusqu'à 150 ans grâce à notre invité? C'est hautement probable. Le docteur Christophe de Gégère est toujours avec nous. Christophe, on a compris qu'on pouvait rallonger individuellement notre espérance de vie, que ça allait être en tout cas techniquement possible dans les années qui viennent. Il y a une question qui se pose maintenant, c'est comment collectivement on gère tout ça si tout le monde en vient à vivre plus de 100 ans? Ça va changer notre vie en société.
4: Alors en fait, tout dépend de l'état dans lequel vous êtes.
1: Oui, c'est ça. C'est pas 100 ans ou 120 ans.
4: Non, il faut regarder les choses très positivement. Plus on augmente notre espérance de vie en bonne santé, plus on va travailler, ça c'est clair.
2: Mais on va quand même travailler 80 ans dans notre vie.
4: Attendez, tout de suite vous êtes négatif.
2: Non, mais, vous,
1: mais attendez, si écoutez-moi. Du surf.
4: Écoutez-moi. Bon. En fait, il faut voir les choses différemment. Si vous êtes en bonne santé, au lieu de faire un cycle de vie tel qu'on le connaît, formation, travail, retraite, mort, eh bien on peut multiplier ces cycles. On peut dire formation, travail, mais au lieu de travailler 40 ans, vous allez peut-être travailler 20 ans, avoir 1, 2, 3 années qui sont sabbatiques, où vous pourrez faire du surf tout en restant en pleine forme, refaire de la formation, c'est-à-dire vous réactualisez vos connaissances dans votre métier ou apprendre un autre métier, retravailler 20 ans, etc., etc. Et à ce moment-là, ça continue et ça devient passionnant. Et la retraite, vous finissez par l'avoir que si vous êtes plus en état de travailler. Donc, c'est intéressant parce que ça donne d'autres perspectives. Ça veut dire que vous pouvez changer, vous pouvez très bien avoir un travail qui ne vous intéresse pas aujourd'hui, mais vous vous dites, ah, je vais me faire mes 10-15 ans, et puis je vais me reformer, je vais changer de métier, etc., etc. Et donc ça, c'est une vision qui peut être tout à fait passionnante. Et puis, il y a l'autre vision que nous promet l'intelligence artificielle, c'est-à-dire qu'il n'y aura plus de boulot du tout, et vous aurez tous un revenu universel, et à ce moment-là, vous pourrez faire du surf tout le temps, mais je ne suis pas sûr que ça vous garde vraiment en bonne santé, parce que vous allez là finir par vous ennuyer.
1: Mais docteur, pour revenir à la longévité en tant que telle, est-ce qu'il n'y a pas, alors on comprend l'amélioration de la science, la meilleure compréhension du corps, etc., l'IA peut-être qui va nous aider aussi, mais il y a des impondérables qui rendent la tâche plus difficile pour cette longévité, les perturbateurs endocriniens, la pollution, les microplastiques, les PFAS, le cadmium, on a découvert le scandale récemment. Est-ce que tout ça ne risque pas de contrecarrer vos plans?
4: Alors en fait, l'être humain est capable d'adaptation de façon assez extraordinaire. Mais parions pas sur des choses catastrophiques. Il est évident que un corps sain, en bonne santé, ne s'envisage réellement que dans un environnement sain. Donc c'est vrai que ça paraît paradoxal de faire des tas d'efforts pour nous allonger en bonne santé et de l'autre côté nous empoisonner à petit feu. Mais ça devient ensuite une préoccupation politique. Ça nous échappe à nous, médecins.
1: Comment on peut connaître son âge physiologique dont on parlait tout à l'heure? Est-ce que les fameuses balances connectées, comme celle d'Alicia Vulot, notre réalisatrice, et de Pierre Courade, sont scientifiquement efficaces pour connaître son âge réel physiologique?
4: Alors ça permet d'avoir une approche, mais c'est une approche hyper, relative. Donc ça ne remplacera jamais une évaluation médicale.
1: Un vrai bilan. Manon? Pas du tout. Manon, je pensais que vous étiez intéressé par cette histoire de balance connectée.
3: Non, mais j'allais dire, Pierre nous répète du coup qu'il a 25 ans, mais du coup c'est faux. Voilà, il en a 39.
2: Même peut-être parler de l'éducation, comment on en parle aux enfants, parce qu'il faut commencer jeune finalement. Est-ce qu'on va avoir des moments à l'école où on va aborder le mieux vieillir?
4: Ah, ça c'est une question qu'il faudrait poser au ministre. C'est vrai qu'il bouge beaucoup, mais ça fait partie de l'éducation. Parce que on parlait toujours de la sénescence qui commence à 18-20 ans. Mais en réalité, il faudrait replacer tout ça dans le cadre du vieillissement général. Le vieillissement en général, ça veut rien dire. C'est simplement un marqueur du temps qui passe. Mais de la conception de l'individu à la fin de l'adolescence, le vieillissement est positif. On appelle ça du développement. Et ce développement, eh bien, l'enjeu de l'enfance et de l'adolescence, c'est nous mener le plus haut possible. Parce qu'ensuite, ça descend. Alors, c'est vrai que cette sénescence entre 20 et 30 ans, on s'en rend pas compte, on a d'énormes réserves. Entre 30 et 50, c'est le hold-up de la vie. Entre le boulot, la famille, et on voit ce que ça donne ici à France Inter, vous n'avez pas trop... Ça va, j'ai l'impression. Ils n'ont pas trop à se plaindre.
5: Non, ça va.
4: Ça va, bon. 50-60, les maladies se mettent en place, mais ne s'expriment pas forcément. Elles vont s'exprimer principalement entre 60 et 70, et se compliquer au-delà de 70. Et donc, évidemment, c'est intéressant de travailler au niveau des tout jeunes pour leur expliquer qu'au fond, ils vont bâtir leur patrimoine, bâtir leur capital santé. Et ça, c'est fondamental.
2: Pardon, on va mourir de quoi ? À 150 ans ?
4: Ah, vous y tenez absolument à ce qu'on meure.
1: Non, mais la vie éternelle nous tend les bras.
4: Non, alors ça, elle n'est pas au catalogue. Elle n'est clairement pas au catalogue. Et je ne suis même pas sûr qu'on soit bâti pour vivre très très longtemps, parce que c'est vrai que psychologiquement, c'est très lourd.
1: La suite du livre, la suite est dans le livre, pardon. Il faudra débourser 22,90€ pour la connaître. Comment vivre jusqu'à 150 ans ? C'est Médecine de la longévité, le livre de notre invité, le docteur Christophe de Gégère. Il est 16h47, voire 48 même. La pièce jointe de Manon Mariani. Je vous donne la parole, c'est mieux, je crois.
3: Un film aujourd'hui.
6: Have you ever dreamt of a better version of yourself? Younger, more beautiful, more perfect.
3: The Substance, réalisé par Coralie Farja, le film raconte l'histoire d'Elizabeth Sparkle, une ancienne star de la télévision incarnée par Demi Moore. À 50 ans, elle présente une émission de fitness à succès, mais son patron estime qu'elle n'est plus assez jeune, plus assez désirable, plus assez vendeuse pour le job. Alors elle voit sa carrière s'effondrer et elle entend parler d'un produit révolutionnaire appelé The Substance, une mystérieuse substance qui promet une chose incroyable, générer une version plus jeune et plus parfaite de soi-même. C'est ainsi qu'apparaît Sue, interprétée par Margaret Qualley. Les deux femmes sont en réalité une seule et même personne. Elles doivent se partager le temps, une semaine chacune, selon un protocole extrêmement strict. Mais très vite, la version jeune prend le dessus et l'équilibre se brise. Alors sur le papier, ça ressemble un peu à un film de science-fiction horrifique, mais The Substance est surtout une fable sur notre époque. Une époque obsédée par la jeunesse, par l'apparence, par la performance. Coralie Farja s'attaque à une question: que reste-t-il d'une femme lorsque la société lui retire ce qu'elle valorisait le plus chez elle, son corps et sa beauté? Le film pousse cette réflexion jusqu'à l'extrême. Les corps se déforment, se transforment, se dégradent. Derrière l'horreur, il y a une critique très forte de la chirurgie esthétique, des filtres sur les réseaux sociaux et de cette pression permanente qui pousse à paraître toujours plus jeune. Le film a été présenté en compétition officielle au Festival de Cannes en 2024. Il a créé l'événement. Il a été comparé au film d'une autre Française, Julia Ducournau, à qui l'on doit également le très très glauque Titane. Oui. Coralie Farja a remporté le prix du scénario, qui est une récompense assez rare quand même pour un film d'horreur. Le succès a aussi marqué un tournant dans la carrière de Demi Moore, elle qui a longtemps été réduite à son statut de sex-symbole dans les années 90. Elle livre ici l'une de ses performances les plus saluées de sa carrière. Beaucoup y ont vu une mise en abîme de sa propre histoire, celle d'une femme qui a elle-même vécu le vieillissement sous le regard impitoyable de l'industrie du divertissement.
1: Merci Manon, ça m'a donné envie de découvrir ce film.
3: Vous l'avez
1: J'étais passé à côté.
3: Je vous le conseille, c'est très gore quand même.
1: Merci beaucoup. Et justement, on retrouve celui qui est un peu notre élixir de jeunesse à nous, c'est ce bon vieux GC.
7: Oh, merci mon Mathieu. C'est pas difficile à Radio France d'avoir l'air jeune. Hein.
1: Très bien. La chronique de GC, c'est juste après Asaproki. Playa sur France Inter.

0: Terre.
1: Le fait qu'il ait fini 9e sur 12 de notre course de cartes jeudi dernier a largement contribué à faire de cette sortie team building un succès. Car oui, après avoir comme d'habitude énormément parlé en amont, fanfaronnant qu'il avait passé son permis de conduire sous la neige et qu'il maîtrisait donc l'art de la glisse et qu'on allait voir ce qu'on allait voir, le toupet de Pierre Courade s'est finalement écrasé sur la réalité du chrono. Et même s'il reste persuadé que si une femme a pu le doubler, c'est uniquement parce que quelqu'un a bridé son casque avec une télécommande, il a bien été obligé, comme le dit joliment Manon, de manger son seum. Pierre, l'heure est maintenant venue de nous résumer tout ce qu'on s'est dit sur la sénescence en une minute chrono, soit exactement votre meilleur temps sur un circuit où on tournait tous en 45 secondes.
2: Non, ça c'est pas vrai, Mathieu. Mon cahier des charges est de résumer en une minute ce qu'on s'est dit au cours de l'émission. Je ne vais pas utiliser ce temps pour établir toutes les vérités sur cette course de cartes de jeudi dernier. Ce qui est sûr, c'est que depuis, je souffre d'un lumbago. Première manifestation de ma sénescence. Il a fallu attendre 39 ans, mais sachez que chez Quentin, ça a commencé dès l'âge de 25 ans. Avant, il mesurait 2 mètres, on le sait assez peu. Mais c'est au tournant du quart de siècle qu'il a commencé à se tasser comme une personne âgée, d'où son apparence aujourd'hui de Gollum avec un accent normand. Preuve qu'on n'est pas tous égaux face au vieillissement, hein, c'est ce qu'est venu nous dire en tout cas notre invité, Christophe de Gégère, médecin gériatre, qui nous a expliqué que la sénescence était un processus naturel qui démarre en vrai à la fin de l'adolescence. Les cellules de notre corps meurent les unes après les autres, ce qui entraîne la perte de facultés physiques, des maladies et finalement la mort. Eh bien, si on veut vivre plus longtemps et en bonne santé, il faut jouer sur cette sénescence. Pour y arriver, il existe plusieurs techniques, c'est une bonne nouvelle. Ça veut dire que mal vieillir n'est pas une fatalité et surtout que tout ne vient pas de nos gènes. D'ailleurs, on peut faire baisser son âge physiologique en suivant les bonnes pratiques comme bien manger mais aussi la musculation. Notre invité nous a expliqué qu'avoir des muscles avait un intérêt métabolique et immunitaire. Ils éliminent le sucre notamment, ce qui est le principal motif de vieillissement prématuré. Quentin, va falloir se muscler.
3: C'est ça. Ici Gollum, vous êtes le nain.
2: Oui, il est costaud quand même le nom.
1: Très bien, on vous laissera hors antenne. Et c'est surtout maintenant au tour de GC pour qui la sénescence n'a plus de secret.
4: Mais bonjour à tous. Voilà. Ça y est, enfin, chers auditeurs, après 3 ans d'émission, notre premier invité intéressant. Mais bonjour, Christophe de Gégère. Vous êtes médecin spécialiste en longévité. Dites-nous tout. Comment vous avez fait pour Michel Drucker? C'est vous aussi derrière Amanda Lear? Super travail, hein, parce qu'elle est venue à mon spectacle la semaine dernière, elle est plus en forme que Manon.
5: Non.
4: C'est pas difficile. Christophe, vous êtes né le 10 août 1431, en Transylvanie. Hein, tout juste un an après Cyril. Pardon, il fallait pas révéler votre vraie identité. Ça. En tout cas, très bonne couverture, spécialiste en longévité pour un vampire. Bon, on me la fait pas, moi, on se reconnaît, hein, entre personnes qui sucent. Pour lutter contre le vieillissement, Christophe, vous expliquez qu'une bonne génétique n'est qu'à hauteur de 20%. 20%, mais c'est rien du tout. Comment ils font en plus ceux qui ont une mauvaise génétique? Écoute Pierre, c'est pour toi que je pose la question. Ah, c'est pas normal à ton âge de ressembler autant à Bernadette Chirac.
2: Vivant quand même.
4: Et vous avez le même vote, Nicolas Sarkozy. On peut aussi repousser le vieillissement d'encore 20% grâce à la nourriture et au sport, ce qui fait donc 40% sur lesquels ne peut pas se reposer Quentin. Mais du coup, docteur, pardon, mais faut faire quoi pour rester jeune? Mais dites-moi le secret, c'est quel sacrifice humain qu'il faut faire? Je suis prêt à tout pour pas ressembler à Mathieu. Non, mais il pense que rester jeune, c'est porter un t-shirt de foot. Quel enfer. Et me répondez pas, faut boire de l'eau, hein, parce que franchement, ça serait si Jane Fonda a ce visage parce qu'elle boit de la Contrex. Moi, je vous le dis, hein, c'est à 80 ans, je ressemble plus à Jack Lang qu'à Cher, retenez-moi. Alors, je me dis, mais vous avez vu, là, Gilo au Stade de France, mais qu'elle a 25 ans, à nouveau, pareil, à côté, David Guetta, on dirait Régine. Pareil, Shakira au Mondial, Madonna à Times Square. Madonna, c'est chaud. Je pense qu'elle pète un peu trop fort, il y a tout qui lâche. Moi, je vous le dis, hein, le seul truc qui marche pour avoir l'air jeune... c'est être riche, c'est tout, ce qui explique l'état de la Courade. Vous dites, Christophe, qu'on a plusieurs âges, celui dans notre tête et celui dans notre corps. Eh bien, après vérification, mon âge ressenti correspond bien à celui de mes organes, 117 ans. Quand dans l'année, t'as plus de cheveux blancs que d'érection. Mais bon, c'est pas que je vais expliquer ça. Je vois bien, hein, que la marche du monde me pousse vers la sortie. Je veux dire, chaque jour, il y a un nouvel aliment qui me donne des hémorroïdes, hein, et un nouveau mot que je comprends pas. Hier encore, un Gen Z qui était dans la rue en FaceTime, déjà pour moi en enfer directement. Tu n'as pas de maison, ma vie. Et je l'entends dire, girl, je gague, je suis dans le goumin à cause d'un pain. J'ai même pas compris ce que je pensais. Du coup, j'ai voulu lui donner une bonne adresse de boulangerie, mais j'ai pas eu le temps. Il s'est fait écraser quand il a traversé. Bah, il a pas regardé à droite, à gauche. Comme quoi, il y a vraiment une sélection naturelle. Puni, ma fille. Docteur, on m'a aussi parlé du sperme de saumon bon. Pour rajeunir. Non, mais quel idiote, avec mon ex, depuis le début, j'utilisais du sperme de thon.
1: Un coup bas. Merci, Jessie. On vous retrouve la semaine prochaine dans une zone. Mais attention, ça monte en gamme. On vous retrouve au théâtre Édouard VII les 27, 28 et 29 novembre prochains.
4: Exactement.
1: Monsieur, ça grandit.
4: Mais oui.
1: Bravo.
4: Mais oui.
1: Merci, Christophe.
4: Alors, je vais signer la promo Mathieu. Toutes les dates de la tournée sur icijc.com.
1: En plus, je l'avais pas.
4: Et je rappelle votre roman Les bateaux sur la terrasse.
0: On l'a lu. On l'a lu.
1: Pas. Il y avait un petit mot pour si jamais vous n'avez rien à foutre cet été, il y a toujours votre livre Les bateaux sur la terrasse. Parfait pour servir d'oreiller, ma vie mystère.
4: Ça marche mieux en cale-porte.
1: Christophe de Gégère, merci de nous avoir fait rêver. Je rappelle votre livre Médecine de la longévité, une révolution. Et si vivre jusqu'à 150 ans en bonne santé devenait la norme. C'est sorti chez Guy Trédaniel, éditeur. Merci à vous.
2: Merci.
1: Vous, surtout, vous ne bougez pas car ça y est, on y est, ça y est. Vous êtes effrayed, vous êtes pétrified et c'est normal. Les Bleus vont entrer dans la Coupe du Monde ce soir à 21h contre le Sénégal. On est tous fébriles mais impatients. Heureusement, Grégoire Margoton viendra nous parler de ce match avec sa très grosse voix, ce qui devrait déjà nous rassurer un peu. Zoom Zoom Club arrive juste après le journal de 17h avec notamment Grégoire Margoton et un champion du monde qui a un mauvais souvenir du Sénégal en 2002, Franck Leboeuf. On parlera aussi des incroyables supporters mexicains et coréens qui s'entendent comme larrons en foire, dirait la jeune vie.
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1: Dans un instant, la suite de Zoom Zoom Zen. On décrypte les tendances qui agitent la société.
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1: Il est 1h, le flash, Emma Steven. La France bien lancée dans la Coupe du Monde de foot avec cette victoire 3-1 face au Sénégal au MetLife Stadium à l'est de New York. Première mi-temps très compliquée pour les Bleus. Il a fallu attendre la 66e minute et le but de Kylian Mbappé, l'attaquant auteur d'un doublé qui obtient ainsi le record du nombre de buts marqués avec les Bleus. Le troisième but français de la rencontre de ce mardi soir est signé Bradley Barcola. Toujours dans ses phases de poule, l'Irak affronte en ce moment la Norvège. La Norvège jamais 2-1, c'est la mi-temps. Et puis dans 2 heures, l'Argentine, championne du monde en titre, rencontre l'Algérie. C'est à Birkenstock, près de Lucerne, en Suisse, que sera signé ce vendredi l'accord entre l'Iran et les États-Unis. Accord qui met un terme à la guerre au Moyen-Orient et qui prévoit la réouverture du détroit d'Ormuz où circule 20% du pétrole mondial. Si le texte inclut également la fin du conflit au Liban, des frappes israéliennes ont pourtant tué au moins 4 personnes ce mardi dans le sud du pays. Il prévoyait, selon les autorités américaines, de mener un attentat dimanche dernier lors de la fête d'anniversaire du président Donald Trump. 5 hommes de 19 à 32 ans ont été arrêtés et inculpés dans plusieurs États américains. Leur plan consistait à lancer des drones chargés d'explosifs sur les environs du lieu du spectacle de MMA pour déclencher une évacuation et permettre à des tireurs d'abattre de hauts responsables qui assistaient à l'événement. Était notamment invité Mark Zuckerberg, le PDG de Meta, et David Ellison, le patron de Paramount. Une enseignante d'une école d'Avignon accusée d'avoir attaché un élève de CE2 sur une chaise et de lui avoir fait subir des humiliations, selon les informations d'Issy Vaucluse. La mère de l'enfant de 9 ans a porté plainte. Elle accuse l'enseignante d'avoir utilisé une corde à sauter pour immobiliser l'enfant avant d'avoir tenu contre lui des propos racistes. Une enquête a été ouverte et une association de lutte contre les violences faites aux enfants appelle à un rassemblement ce jeudi soir en soutien à la famille. Le BHV, racheté en 2023 par la Société des grands magasins, change d'exploitant. Le fonds de commerce du bazar de l'Hôtel de Ville dans le Marais à Paris va être cédé à d'anciens dirigeants. Ils annoncent arrêter la collaboration avec le géant de l'ultra fast fashion Shein qui s'était installé en novembre dernier. Une erreur stratégique, reconnaît Frédéric Merlin, le cofondateur de la Société des grands magasins. Le BHV dit vouloir se recentrer sur son cœur de métier historique, la maison et le bricolage. Le BHV Paris 2 dans les Yvelines est aussi concerné, mais pas les 7 BHV dans le reste de la France. La vague de chaleur arrive à partir de ce mercredi sur tout le pays. Des pointes à 40 degrés selon Météo France, notamment dans le Poitou-Charente, le centre Val-de-Loire, l'Île-de-France et la vallée du Rhône. 51 départements sont en vigilance jaune pour la canicule et les orages. Les températures vont rester très élevées jusqu'à la fin de la semaine.
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0: toutes et à tous, soyez les bienvenus dans Grand Bien vous fasse. Comment expliquer nos peurs, en particulier nos peurs collectives? La peur, la plus ancienne de nos émotions, cette peur qui nous a permis de survivre au fil de l'évolution. De nombreuses peurs nous assaillent aujourd'hui, éco-anxiété, peur du déclassement, peur d'un conflit mondial, peur de l'autre, peur de l'étranger, peur de l'intelligence artificielle. Nous verrons comment toutes ces craintes, légitimes ou pas, justifiées ou pas, alimentent des comportements inadaptés, voire délétères. Nous verrons également qui sont les entrepreneurs de la peur, celles et ceux qui profitent de nos angoisses pour en faire un matériau politique et médiatique. Quelle est d'ailleurs la responsabilité des médias dans ce climat de peur généralisée? Et puis nous esquisserons tout de même quelques pistes pour reprendre le contrôle sur nos peurs. Et vous, quelles sont vos peurs et comment faites-vous pour les conjurer? Standard et WhatsApp ouvert au 01 45 24 7000, sans oublier l'appli Radio France. Bienvenue dans Grand-mère vous fasse, la vie quotidienne mode d'emploi.
1: 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Ali Rebbi.
0: Bonjour Sébastien Boller.
2: Bonjour Ali.
0: Vous êtes polytechnicien, vous êtes docteur en neurosciences, rédacteur en chef de la revue mensuelle Cerveau et Psycho, notre partenaire régulier dans cette émission, et vous publiez chez Plon un très bel essai, Pourquoi avons-nous peur, les mécanismes secrets de notre cerveau. Bonjour Antoine Bristiel.
3: Bonjour.
0: Vous êtes docteur en sciences politiques, spécialiste de l'opinion, directeur de l'Observatoire de l'opinion de la Fondation Jean Jaurès, et vous publiez chez Jean-Claude Lattès, les entrepreneurs de la peur quand les émotions nous gouvernent. Alors, la peur, c'est une émotion consubstantielle à notre condition humaine, Sébastien Boller. C'est une émotion qui nous a permis de survivre au fil de l'évolution.
3: Oui, alors c'est une émotion qui est consubstantielle à tous les animaux, tous les vertébrés. N'ont pu survivre depuis qu'il y a des vertébrés, c'est-à-dire depuis plus de 430 millions d'années, que grâce à cette émotion qui est là pour nous prémunir des dangers, nous faire fuir un prédateur, nous permettre de combattre au cas où, ou de nous tenir invisibles et immobiles pour éviter les dangers. Et c'est vrai que chez l'être humain, c'est particulier parce que l'être humain a développé des caisses de résonance à cette peur primitive, grâce à son intelligence, son imagination, c'est pourquoi on peut se paniquer pour à peu près n'importe quoi. Et l'humanité a évolué même génétiquement pour développer une sorte de... C'est un surdoué de la peur. On est des champions de la peur et ça nous a aidés, évidemment, mais il y a aussi un revers de médaille.
0: Et nos ancêtres chasseurs-cueilleurs avaient de bonnes raisons d'avoir peur, hein, peur de l'obscurité, des ténèbres, peur des bêtes féroces.
3: Oui, alors c'est ce qu'on appelle les peurs innées, hein, qui se sont programmées au fil des millions d'années dans notre patrimoine génétique, et elles se comptent sur les doigts d'une main. Effectivement, ce sont les peurs des prédateurs, araignées, serpents, grands fauves, et c'est aussi la peur, de, par exemple, du vide, qu'on retrouve dans beaucoup de phobies d'ailleurs. Hein. Ce qui montre que les peurs innées ensuite vont infuser les diverses phobies. La peur du noir, évidemment, essentielle à un petit enfant... au paléolithique pour survivre, parce qu'au moment où la nuit tombait, il fallait vite se réfugier vers ses parents pour ne pas être dévoré par un fauve. La peur de la suffocation aussi, puisqu'on a des senseurs du CO2 quand on manque d'oxygène dans l'amygdale, qui est le centre de la peur, qui font qu'on va paniquer en cas de manque d'air, ou quand on s'imagine manquer d'air, ce qui est à l'origine de la claustrophobie aussi. Donc tout ça, c'est des peurs primales, et il faut ajouter la peur de la séparation, qui est essentielle pour l'être humain, parce qu'un petit être humain qui risque d'être séparé de sa figure de protection est en danger. Donc dès qu'on se sent séparé au début de ses parents, et puis ensuite de son groupe, on se sent totalement paniqué. Et la question de l'appartenance aujourd'hui devient un enjeu absolument central.
0: Alors aujourd'hui, nous avons dissipé les ténèbres sous nos latitudes. Il est peu probable qu'une bête féroce nous dévore. D'autres peurs nous assaillent. Par exemple, la peur de l'avenir qui prédomine.
3: Oui. Alors ça, c'est très intéressant parce que ça montre la particularité de l'être humain vis-à-vis de la peur. C'est-à-dire, au départ, on a le générateur de peur central qui est l'amygdale, qui est commun avec le poisson rouge, le pigeon, la salamandre. Et puis autour de ça, le cerveau humain a développé son cortex cérébral, celui qui lui donne de cette intelligence. Et on voit qu'il y a quelques millions d'années, 5-6 millions d'années, il y a des gènes qui ont muté et qui ont permis le développement de zones qui nous permettent d'imaginer des dangers potentiels. Et pas seulement de bondir devant un fauve, mais de se dire, tiens, qu'est-ce qui pourrait mal tourner, ce qui est un avantage pour s'en prémunir, mais qui ensuite alimente notre peur en continu, ce qui fait que cette partie du cerveau qui s'appelle le réseau par défaut, parce qu'il tourne sans arrêt,
0: revenir.
3: Sans arrêt, il fait que le soir dans votre lit, alors que vous êtes en sécurité avec du chauffage, un système d'alarme, tout ce que vous voulez, vous pouvez vous angoisser pour à peu près n'importe quoi.
0: Et on va revenir sur cette fameuse amygdale qui est le siège de la peur. Antoine Bristiel, la peur n'a jamais occupé une place aussi centrale dans le fonctionnement de nos sociétés démocratique contemporaine.
2: Alors oui, parce que évidemment vous avez les peurs individuelles, ce que vous listiez, peur du vide, peur de certains animaux, etc. Et puis ce que l'on a aujourd'hui, c'est également des peurs sociales. Et quand on demande aux Français quelle est la première émotion que vous pensez ressentir, ce qui arrive en premier, et assez largement devant toutes les autres émotions, c'est la peur.
4: Est-ce que vous avez réalisé pour les besoins de votre livre un sondage national et effectivement l'émotion qui prédomine c'est la peur bien avant la sérénité, l'espoir ou la colère.
2: Exactement, et ce que l'on voit dans cette enquête, c'est que spontanément les Français déclarent que la peur est la première émotion qu'ils ressentent. Puis même quand on les interroge sur des sujets spécifiques, on parlait de l'intelligence artificielle, on peut parler d'autres sujets hein, comme l'insécurité, comme les enjeux environnementaux,
4: L'identité,
2: ce que vous disiez aussi sur la peur pour l'avenir de ses enfants, on se rend compte qu'on est entre 60, 70, 80% de la population qui déclare des peurs importantes sur ces différentes thématiques.
4: Et tous les segments de la société sont touchés, toutes les classes sociales sont concernées par la peur, et il s'agit de peurs différentes selon les segments de la société.
2: Et c'est ça qui est assez intéressant, assez caractéristique de la période actuelle, c'est les clivages que vous allez avoir au sein de la société en fonction du type de peur sociale que vous ressentez. Vous avez un groupe qui ressent essentiellement une peur liée au sujet économique, à l'avenir de ses enfants. Vous avez un groupe qui est davantage préoccupé par les sujets d'insécurité, même d'immigration, de transformation culturelle au sein de la société. Un groupe qui est davantage préoccupé par les questions environnementales. Et donc finalement, vous avez
4: ceux qui ont peur de l'instabilité géopolitique et du délitement national.
2: Exactement. Donc différents groupes au sein de la société. Et un seul groupe qui ne déclare aucune peur sur aucun sujet, mais qui ne représente que 8% de la population.
4: Oui, ouais.
2: Tout le reste, donc 92% de la population, est clivé en fonction de blocs de peur différents.
4: Et il y a celles et ceux qui cumulent plusieurs peurs.
2: Et oui, vous avez des profils multi-peurs. Alors là, eux, ils ont effectivement à la fois peur de l'instabilité mondiale, du délitement des démocraties, de l'insécurité, des sujets économiques, et qui vraiment sont au croisement de ces différentes peurs.
4: Sébastien Boller.
5: C'est pour ça que j'ai écrit ce livre. Hein. C'est-à-dire que savoir que notre cerveau est fait pour avoir peur, c'est une chose. Mais je pense qu'aujourd'hui, la situation est particulière parce que le monde que nous avons connu, le monde dans lequel vous et moi nous avons grandi, n'existe plus, en fait. C'est-à-dire que si on regarde bien, il y a quelques années, d'un seul coup, les humains se sont rendus compte que leur planète allait potentiellement s'effondrer. Est-ce qu'on imagine ce que ça génère sur les cerveaux ? D'un seul coup, on s'est rendu compte que les cadres stables hérités de la Deuxième Guerre mondiale, les alliances traditionnelles, s'étaient effondrées. D'un seul coup, l'idée selon laquelle l'homme était commande de son destin, était au centre un petit peu de la vie sociale, économique, a été remplacée par l'idée que peut-être l'IA allait prendre le pas. Et on le voit sur l'angoisse de perdre son travail, d'être remplacé par des robots. En fait, tous ces fondements en fait, qui font la réassurance de l'humain dans un monde qui s'était péniblement efforcé de construire, tout ça, on n'en prend pas assez conscience, mais il y a certes la dimension fantasmatique de la peur, mais il y a aussi l'objectivité de menaces qui sont inédites parce qu'elles sont à la fois diffuses, on ne peut pas les contrôler, à la différence, vous croisez un serpent, vous pouvez vous enfuir, vous pouvez même lui balancer une pierre, n'importe quoi. Non, le réchauffement climatique, l'OTAN, machin, vous ne pouvez rien faire que vous angoissez. Donc à la fois, il y a une dimension de peur fantasmatique, à la fois, il y a des menaces qui sont globales, diffuses, et qui, là, vont nourrir l'anxiété. C'est la définition de l'anxiété. C'est une peur qui ne sait pas sur quoi se fixer, qui ne sait pas localiser précisément ce qui va lui tomber sur le coin de la figure.
4: Et puis, Antoine Bristiel, ce que vous montrez très bien dans votre livre, c'est que toutes ces peurs, toutes nos peurs contemporaines sont alimentées par des entrepreneurs de la peur. Qui sont ces entrepreneurs de la peur ?
2: Oui, effectivement, parce que je rejoins ce que vous disiez sur le fait que effectivement, on est dans une société qui, à bien des égards, fait peur et crée cette peur par elle-même. Vous avez le réchauffement climatique qui est une réalité, vous avez des phénomènes d'insécurité, etc. Mais quand on regarde précisément dans le détail, on se rend compte que ça n'explique pas la totalité des peurs que ressent la population. Et donc, quand on cherche un petit peu à comprendre d'où ces peurs proviennent, on se rend compte qu'effectivement, vous avez des entrepreneurs de la peur. Deux essentiellement. D'une part, certains médias qui vont jouer sur ces peurs, notamment parce que, alors, certains peuvent le faire dans un but politique explicite, hein, de mettre en avant certaines peurs, mais c'est également parce qu'il y a une logique d'audience, de concurrence, et pour retenir l'attention des spectateurs ou des auditeurs, le but, ben, ça peut être de faire peur, parce que
4: des serait... chaînes d'information continues pour ne pas les citer.
2: Pour ne pas les citer. Mais donc ça va être un peu la logique éditoriale qu'il va y avoir dans certains médias, dans certaines chaînes d'information continues. Et puis vous avez les responsables politiques aussi qui pensent qu'ils vont réussir à mobiliser la population en jouant sur les peurs. Mais pour y revenir, hein, c'est plutôt quelque chose d'assez fallacieux comme procédé, et d'autre part qui fonctionne assez peu, parce que la peur va pas être quelque chose qui va permettre d'engager dans la vie citoyenne, mais au contraire c'est plutôt un moteur de démobilisation. Donc en faisant ça, ils ont plutôt tendance à se tromper.
5: Je suis ravi d'entendre Antoine Bristiel aborder ces questions. C'est exactement ce qu'on constate au niveau cérébral. Il y a deux types d'opportunisme de la peur. Il y a le biais médiatique. Et ça, depuis les années 60-70, il y avait un grand psychologue des médias qui avait montré que nous sommes attirés par ce qui fait peur sur un écran. Aujourd'hui, on sait que le centre de la peur, l'amygdale, dès qu'il voit une information anxiogène, il y a un état de sidération, c'est-à-dire qu'on focalise toutes ses capacités attentionnelles vers ce qui fait peur, parce que c'est la condition de la survie, hein, on est programmé pour ça. Donc il faut absolument faire attention à ce qui fait peur. Et donc, évidemment, mettre des informations anxiogènes, ça assure une certaine audience, ça assure une certaine temps de présence, temps de cerveau disponible devant l'écran, comme disait l'autre, et évidemment un biais médiatique, puisqu'après, en fonction du nombre d'heures qu'on passe à regarder des informations anxiogènes, on va surestimer le risque réel de se faire agresser dans la rue, ce qui avait été quantifié par George Gerber. Il montrait que les gens qui passaient des heures à regarder des reportages anxiogènes multipliaient par 50 leur estimation du risque d'être agressé. Donc ça, c'est inhérent en fait à la logique médiatique. Ah oui, totalement quantifié, oui. Ça s'appelle le biais anxiogène médiatique, qui est très bien identifié depuis longtemps. Mais ça, à la limite, ça fait partie de l'économie des médias. C'est pas forcément théorisé ou mis en place à l'origine, en tout cas de façon machiavélique. Et puis il y a l'autre opportunisme de la peur, qui est le lien qui existe entre l'activité des centres de la peur dans le cerveau et le besoin d'autoritarisme. Parce que ça, c'est une corrélation qu'on commence à très bien faire aussi et sur laquelle on pourra revenir.
4: C'est ce que vous montrez dans votre livre, Antoine Bristiel.
2: Oui, alors, ce que je disais juste avant, la peur en elle-même va plutôt être un moteur de démobilisation politique, c'est-à-dire que voilà, devant cet effet de sidération, les gens vont pouvoir avoir tendance à se dire « bon, bah, je vais me concentrer sur moi-même, sur ma famille, sur mes amis,
4: sur mon
2: plutôt,
4: cocon.
2: Voilà, sur mon cocon, plutôt que d'essayer de changer les choses, puisque de toute manière, c'est trop. » Mais par contre, quand vous avez la peur qui se lie à une autre émotion, en l'occurrence la colère,
4: ou la haine,
2: la colère, la haine, et qui souvent est le lien entre les deux se fait quand vous avez un bouc émissaire à ces peurs qui est mis en avant. Bouc émissaire, ça peut être d'autres groupes politiques, ça peut être des parties de la société, des groupes au sein de la société. Voilà, si vous avez peur de ce sujet, ben c'est eux les fautifs. Et donc là, par contre, quand vous avez la peur qui se lie à la colère, là c'est beaucoup plus éruptif comme duo d'émotions. Et là, c'est un vrai moteur de radicalité en termes de comportement, même de justification d'une forme de violence.
5: On aurait dû écrire ce livre. Non, mais ça, vous savez, c'est les expériences de Laborie. Henri Laborie. La salpêtrière dans les années...
4: Grand biologiste.
5: Voilà, ouais. C'est lui qui a inventé les neuroleptiques, qui a complètement modifié la prise en charge des psychoses, par exemple. Il avait aussi mené des expériences, justement, sur la peur, sur des rats. Et il montrait que quand on fait peur à un rat, il commence à activer ses circuits du stress, du cortisol, l'amygdale, la peur, tout ça qui ronge. Il commence à perdre ses poils, il commence à perdre du poids, il fait des ulcères. Et puis à un moment, Laborie, qu'est-ce qu'il fait? Il met un autre rat dans la cage, il regarde ce qui se passe. Et en fait, le rat apeuré se jette dessus et commence à l'agresser. Donc il transforme sa peur en agression, et en faisant ça, il guérit. C'est-à-dire qu'il reprend du poil de la bête au sens propre, ses ulcères se résorbent, il reprend du poids, c'est-à-dire qu'il supporte sa peur par l'agression. Et ensuite, ça a été confirmé aussi, ce réflexe peur-agression chez l'être humain, qui montre que le réflexe pour se protéger de ce qui nous ronge comme ça d'angoisse, c'est de trouver quelqu'un sur qui taper. Et donc, quand on convertit ça à l'échelle sociétale, ce que fait très bien Antoine Bristiel, on tombe sur une équation peur, agression et voire plus. On pourra y continuer tout à l'heure.
4: Et d'ailleurs, Sébastien Boller, dans votre livre, vous nous invitez à une sorte de diète médiatique, en tout cas de s'informer 15-20 minutes par jour, plutôt par écrit, en évitant si possible les chaînes d'information continues.
5: Oui, c'est ce qu'il faut.
4: C'est ce que vous vous appliquez.
5: Oui. Oui, tout à fait. Moi, sachant comment fonctionne mon cerveau, je sais que nous avons été configurés pour survivre en ayant des shoots de peur instantanées, ensuite un retour au calme. Le système du stress, il est fait pour ça, d'accord ? Et que donc ce système qui est fait pour réagir dans l'instant à des dangers ponctuels n'est pas configuré pour être confronté à une charge de peur de plusieurs heures par jour. Il n'est pas fait pour ça. Donc, il va être submergé. Et s'il est submergé, qu'est-ce qui se passe ? On tombe sur la peur chronique qui est l'angoisse. Avec les problèmes de santé publique aujourd'hui, la santé mentale, grande cause nationale, on se demande pourquoi. Ben, en fait, on devrait se poser la question comme ça aussi. Et si on est submergé, qu'est-ce qu'on va faire ? Ben, comment il va réagir notre cerveau qui n'est pas adapté à ce monde surchargé de peur ? Et ben, il va développer des comportements palliatifs, compensatoires, qui sont de plusieurs natures. Ça va être l'hyperconsommation, ça va être la recherche d'argent, tout ça, ça calme la peur. Ça va être les addictions, ça va être le conformisme, le fait de se regrouper avec des autres qui pensent comme nous, ça nous rassure. Et du coup, ça va polariser. Et puis ça va être ensuite l'étape ultime, le repli vers un leader fort et vers l'autoritarisme.
4: N'hésitez pas à participer à notre conversation au 01 45 24 7000. Dans un instant, on décortiquera l'amygdale, le creuset de nos peurs, cette structure cérébrale en forme d'amande qui coordonne nos peurs et nos angoisses. On en parle juste après avoir écouté Isia, La Vague, une chanson sortie en 2015, 10h23, à l'écoute de France Inter.

0: Isia a interprété La Vague.
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2: Ça peut pas être vrai. Ça peut pas être vrai. Ça peut pas être vrai. Ça peut pas arriver.
1: Grand bien vous fasse.
2: Nous avons découvert une très grosse comète.
1: Oh, bravo. Qui se dirige droit sur la Terre. Ali Rebi.
3: Cette comète, c'est ce qu'on appelle une tueuse de planète.
0: Comment expliquer nos peurs collectives? C'est notre thème ce matin avec Sébastien Boller qui publie Pourquoi avons-nous peur et Antoine Bristiel qui vient d'écrire Les entrepreneurs de la peur. Alors vous avez beaucoup cité avant le disque l'amygdale, mon cher Sébastien Boller. Au commencement de la peur, l'amygdale, ce centre nerveux qui se présente sous la forme d'un petit noyau en forme d'amande. C'est l'amygdale qui coordonne donc nos peurs et nos angoisses. Expliquez-nous ce qu'il se passe. Tiens, quand je vois un serpent en forêt, ou que je crois en voir un, que se passe-t-il dans mon cerveau et dans mon corps?
4: Alors, ce qui se passe de particulier, c'est qu'il y a un traitement de l'information très très rapide, qui part des zones visuelles du cerveau qui vont voir le serpent, et qui va directement vers ce centre qui s'appelle l'amygdale, qui va court-circuiter un peu même la conscience, ça va plus vite que la conscience. Donc vous avez une première réaction instantanée qu'on peut mesurer, même avec des électrodes qu'on met dans l'amygdale, et on voit que ça réagit instantanément, même à sans qu'on prenne conscience de ce qui se passe.
0: Exemple, si ouais. En forêt, je vois un bâton un peu ondulé, c'est à cause de cette amygdale que je vais croire que c'est un serpent.
4: Voilà, en fait, vous avez activation directe en 30 millisecondes de l'amygdale, et donc vous sursautez. Et ce qui est drôle, c'est qu'après, il y a une autre route de l'information qui atteint votre cortex frontal, qui prend conscience, mais qui arrive plus tard, si bien que souvent...
0: Qui prend son temps.
4: Souvent, une seconde après, on se rend compte, ouf, ce n'était qu'un bâton tordu, mais l'amygdale a quand même tiré le signal d'alarme. Et donc, ce qu'elle fait, c'est qu'ensuite, elle va alerter d'autres centres du cerveau, comme l'hypothalamus, qui vont ensuite activer le système nerveux sympathique qui provoque l'augmentation des battements cardiaques, la hausse de la pression sanguine, la contraction musculaire. Tout ça pour faire trois choses possibles. Soit je me fige dans l'espoir que de ne pas être repéré par un éventuel prédateur, soit je m'enfuis, soit je combats. Et la différence entre les trois, c'est souvent la distance du danger. Quand on est à distance intermédiaire, on va s'enfuir. Si on est trop près du danger et qu'on n'a pas de voie de sortie, souvent on va combattre, voilà. Et si on est vraiment loin, souvent on suit. Donc l'amygdale est un petit peu l'orchestrateur de tout ça. Et ensuite, le sentiment de la peur, et il intervient ensuite quand le cortex prend conscience de ce que fait l'amygdale en son centre. Voilà.
0: Est-ce qu'il existe des gens qui n'ont jamais peur?
4: Oui, ça existe. Alors c'est rare. Alors, il y a des gens qui n'ont jamais peur parce qu'ils n'ont pas d'amygdale. Il y a une maladie très particulière qui provoque une neurodégénération de l'amygdale et qui font qu'on se retrouve avec des gens qui, quand on regarde en IRM, il n'y a plus d'amygdale, elle est détruite. Alors ça, déjà, c'est très impressionnant à voir parce qu'effectivement, ils n'ont plus la capacité de ressentir un réflexe de peur face au danger. Donc, il y a une dame très connue qui a été étudiée notamment par le groupe d'Antonio Damasio, un grand neurologue aux États-Unis, qui l'ont emmené dans des animaux.

0: Et c'est ce qui fait dire aux biologistes qu'en fait, les phobies, c'est des, peut-être simplement des traces de peur très très sensibles à certains dangers qui ont pu être utiles. Et ils intègrent ça dans le concept d'hémodiversité, c'est-à-dire que dans un groupe humain, probablement, on le voit toujours aujourd'hui, mais que dès le début, il y avait une grande palette de sensibilité émotionnelle dans un groupe, ce qui est utile. C'est-à-dire que vous avez un groupe de chasseurs-cueilleurs, c'est bien qu'il y ait des gens hypersensibles à la moindre forme suspecte, au moindre bruit dans les broussailles pour tirer le signal d'alarme, et que par ailleurs, il y ait d'autres personnes qui aient une amygdale très peu sensible pour aller au feu avec un pieu pour se battre contre l'ours des cavernes. Donc ça explique la grande diversité de sensibilité de nos amygdales et le fait que parmi les plus sensibles, il y en a peut-être qui ont légué ces gènes qui se traduisent sous forme de phobie aujourd'hui. Mais les phobies, parfois, c'est appris. C'est pas que des peurs instantanées, ça peut être lié à une transmission de la peur. Une maman, par exemple, qui a peur devant une araignée et qui le montre à son enfant, augmente la chance que l'enfant développe une phobie parce qu'il va s'imprégner de la réaction émotionnelle de sa maman.
1: Edgar nous demande, est-ce qu'une vie sans peur serait vraiment une bonne chose ou est-ce que ça la rendrait monotone ou dangereuse ?
0: Alors moi, pour avoir vraiment déroulé tout ce thème à la fin, je pense que c'est quand même pas mal si on pouvait se débarrasser de ce sentiment, tout en conservant la capacité de survie quand même, d'autopréservation. Et c'est quand même le but de pas mal de disciplines, de travail sur soi, de relaxation, de méditation, de respiration profonde. La peur aujourd'hui, elle nous joue des tours quand même, c'est plus un fardeau qu'autre chose. Donc l'idée, c'est peut-être pas de plus jamais la ressentir, mais d'arriver à reprendre un petit peu le contrôle et d'être moins le jouet quand même de ce système qui n'est pas du tout sous le contrôle de la conscience, qui est très primitif. Je rappelle, c'est pareil que chez une souris. Donc malheureusement, c'est quelque chose avec lequel il faut composer. Donc il y a des techniques pour essayer de se libérer de sa peur. Et bien souvent, les problèmes qu'on se crée dans nos relations, l'agressivité, la méfiance, aujourd'hui, ça pourrit les relations à l'intérieur des sociétés, au niveau international, dans les relations internationales, les négociations. Vraiment, il faut arriver à passer par-dessus, je pense, aujourd'hui.
1: Stan nous écrit, aujourd'hui, nous faisons face à un cumul de peurs environnementales, géopolitiques, économiques, sociales. Elles sont partout et souvent systémiques. Pour s'en protéger, il faudrait peut-être se couper totalement de l'information, ce qui est impossible. Antoine Bristiel.
2: Alors oui, ce qu'on disait dans ces fameux entrepreneurs de la peur, évidemment, vous avez les médias, certains médias en particulier, qui jouent énormément sur ces peurs. Mais je pense que comme disait Sébastien Boller, le fait de surpasser les peurs est le point que l'on doit viser finalement. Parce que, évidemment, vous avez certaines peurs qui peuvent être utiles dans le sens où c'est quand même un mécanisme de préservation, mais les effets que ça a sur la société sont tout à fait délétères. La dynamique informationnelle qui est derrière ça joue énormément. Donc se couper totalement de l'information, je ne suis pas certain que ce soit...
1: Il suffit de s'informer autrement, s'informer sur, à travers la presse écrite, à travers des podcasts.
2: Complètement.
1: On n'est pas condamné aux chaînes d'information en continu.
2: On n'est pas condamné à cela, évidemment, mais je pense également avoir conscience de ces réflexes que l'on peut avoir et aussi de cette curiosité malsaine qui peut nous pousser également à aller vers des contenus qui sont anxiogènes, qui nous font peur. Et avoir conscience de ce réflexe-là et des effets que ça peut avoir derrière sur nos comportements à la fois individuels et également collectifs, c'est absolument nécessaire.
1: On parle des chaînes d'information continue, mais n'oublions pas également les réseaux sociaux.
2: Oui, évidemment, les réseaux sociaux ont un rôle extrêmement majeur dans ce phénomène, cette accumulation des peurs, c'est des moyens d'information de plus en plus utilisés, sans qu'on ait parfois conscience que ce soit des moyens d'information. Quand vous allez sur des réseaux sociaux, vous vous dites « bon, enfin, je vais regarder des choses divertissantes », alors que ça a des effets très concrets sur le type de contenu via le type de contenu qui vous est proposé, et donc sur ce renforcement des peurs individuelles et des peurs collectives.
1: Sébastien Boller.
0: C'est vrai qu'on peut se poser la question « comment diminuer la charge de peur ?» Mais il faut aussi savoir que normalement nous sommes faits pour supporter la peur aussi, parce que l'humanité n'a pas pu survivre pendant des millions d'années simplement en vivant en état d'angoisse chronique. C'est pas possible. L'être humain a développé une protection naturelle contre la peur, et on sait aujourd'hui que c'est le groupe. Quand on vit dans un groupe de personnes qui se connaissent bien, automatiquement, il y a des rapports, notamment les regards, les contacts, les étreintes, le fait de prendre des nouvelles les uns des autres, ce que faisaient nos ancêtres jusqu'au début du XXe siècle encore, où les gens vivaient souvent à trois générations sous le même toit, dans des villages. Ça libère des molécules comme les endorphines ou l'ocytocine qui calment l'amygdale. Donc ce qui a permis à l'humanité de

0: survivre face aux peurs, c'est la coopération, c'est le groupe, c'est le sentiment d'appartenance. Et là où je pense, où nous avons basculé dans une époque où nous sommes déséquilibrés émotionnellement, c'est que si on regarde l'histoire à partir de la moitié du XXe siècle, c'est l'histoire de la perte du groupe. C'est-à-dire qu'il y avait des systèmes de vie en communauté, les villages, les familles, les rassemblements rituels, même la religion, même les syndicats, même les idéologies qui fédéraient des gens. Et peu à peu, on voit qu'à partir des années 80, avec notamment le néolibéralisme et les théories de Thatcher et Reagan notamment, sur le fait que l'individu est l'alpha et l'oméga de la société, peu à peu, on est allé vers une société où l'individu est seul. Ces attaches, tous les indicateurs le montrent, ne font que se déliter. Et donc, quand vous n'avez plus votre protection d'ocytocine, d'endorphine liée au groupe...
1: Rappelez le rôle de l'ocytocine, c'est l'hormone de l'attachement.
0: De l'attachement. Ouais. C'est libéré quand on fait preuve de tendresse, quand on se regarde dans les yeux avec bienveillance.
1: L'on se regarde avec bienveillance.
0: Exactement, je prends votre amitié à lui et je n'ai pas peur. Non, c'est aussi libéré chez la femme au moment de l'accouchement, ouais. Ça crée le lien avec l'enfant. L'humain n'a pu survivre que par le lien et aujourd'hui on a perdu ça. Et il est urgent de poser la question comment on recrée la protection contre la peur qui est le sentiment d'appartenance.
2: Antoine Bristiel. Alors je suis absolument d'accord avec Sébastien Boller sur le fait que l'individualisation de la société, évidemment c'est un problème pour ces régulations de la peur via cette appartenance au groupe. Je rajouterais néanmoins quelque chose. Ce que l'on constate, c'est que la peur est à l'origine d'un phénomène que l'on appelle en sciences politiques la polarisation affective. Polarisation affective, ça ne veut pas dire que vous avez des opinions qui sont de plus en plus radicales, ça veut simplement dire que vous refusez catégoriquement de vous soumettre à des opinions qui sont différentes des vôtres, et que vous refusez également de partager, disons, des choses avec des personnes qui ne pensent pas la même chose que vous. Et là, enfin, pour vous donner un chiffre qui était issu de l'enquête qui a mené à ce livre, 67% des Français qui disent ressentir une forte peur, elles déclarent préférer s'entourer des personnes qui partagent les mêmes opinions, les mêmes idées qu'elles-mêmes. Et donc c'est là où vous avez encore ce mécanisme qui peut exister de recréer un groupe, mais c'est un groupe de personnes qui partagent exactement les mêmes idées, exactement les mêmes peurs, donc au bout du compte, ça va tout simplement renforcer votre peur de départ. Et c'est ça où c'est vraiment assez problématique.
0: C'est très important. C'est-à-dire que, ayant perdu son groupe, l'être humain va s'en reconstituer un, et la taille critique du groupe pour notre cerveau ancestral, c'est 100 ou 150 personnes.
1: C'est le chiffre de Dunbar.
0: De Dunbar, voilà. Ouais. Et donc, vous allez recréer des groupes de personnes, et qu'est-ce qui fait qu'on se sent appartenir à un groupe? C'est des marqueurs d'appartenance, et les premiers marqueurs d'appartenance, c'est des codes de similarité. Donc on le voit avec les drapeaux, les habits et les opinions, évidemment. Plus on a peur, plus on veut se reconnaître avec des signes de similarité. Et l'homme étant un être pensant, il va penser comme les autres à l'intérieur d'un groupe. Et évidemment, pour prouver votre appartenance à un groupe qui partage un système de pensée, il va falloir aussi rejeter ceux qui ont un système de pensée différent. Et donc là, on tient un vrai ressort fondamental de la polarisation aujourd'hui qui menace les démocraties de façon très aiguë, d'ailleurs c'est instrumentalisé aussi de l'extérieur, c'est de comprendre ce ressort de la peur et le désamorcer de toute urgence.
1: On a évoqué l'amygdale cérébrale, j'aimerais qu'on s'intéresse au réseau par défaut dans notre cerveau. Expliquez-nous ce qu'est ce réseau par défaut et quels sont ses avantages et désavantages en lien avec nos peurs collectives.
0: C'est une des grandes découvertes de neurosciences des 20 dernières années, la découverte de ce réseau cérébral. C'est un ensemble d'aires, de zones du cortex, donc la partie externe toute plissée du cerveau, vous voyez, qui a été découvert par un chercheur qui s'appelle Marcus Reich aux États-Unis, par hasard. C'est-à-dire qu'il faisait des tests sur des gens dans des IRM, il leur faisait passer des tests cognitifs, et puis il leur disait à un moment, reposez-vous 5 minutes. Il faut bien se reposer entre les tests. Et lui, il partait du point de vue, comme tout le monde à l'époque, que quand les gens ne font rien, leur cerveau ne fait rien, c'est-à-dire qu'il s'éteint. Donc il va prendre son café, il revient devant son écran, il s'attend à trouver un écran noir, et il voit le cerveau qui brille de mille feux. Il se dit, c'est pas possible, j'ai fait une erreur, il recommence, et c'est toujours pareil. Quand nous ne faisons rien, il y a cette série d'aires cérébrales qui se réveillent. Et elles se réveillent uniquement quand on fait rien. Et qu'est-ce qu'elle fait? Donc il a appelé ça le réseau par défaut, parce que c'est ce qui s'allume par défaut quand on ne fait rien. Que fait ce réseau par défaut? Eh bien, il vagabonde mentalement. Quand on n'a rien à faire, il commence à penser à ses vacances de l'année dernière, à imaginer ce qu'il veut faire de sa vie dans 2 ans, à se demander, tiens, est-ce que lui au travail il m'aime bien, tiens, est-ce que je suis quelqu'un de plutôt sympathique.
1: Non, mais là, c'est voilà. Ce réseau par défaut démultiplie à l'infini nos potentiels.
0: C'est la base de l'imaginaire. Ouais. Donc il est très utile pour innover. L'humanité n'a pas pu produire tant d'inventions sans cette capacité d'imaginaire, mais aussi pour imaginer toutes les menaces possibles. Parce que comme l'être humain est faible, bah, il a besoin d'anticiper les menaces pour s'en prémunir. Et donc, le réseau par défaut, quand on n'a rien à faire, eh ben, il commence à brasser les scénarios catastrophes. Et plus on lui donne de la matière pour le faire, plus il va être doué pour faire des scénarios pas de catastrophe. On le voit par rapport à l'actualité, on le voit par rapport à, par exemple, l'hypocondrie. Vous dites, tiens, mon petit grain de beauté, est-ce que ce serait pas un cancer? Puis ça part, et puis on imagine tout. Et ce qu'on a montré, c'est qu'il a des connexions privilégiées avec l'amygdale. Donc, quand il imagine des scénarios catastrophes, il va dire à l'amygdale, tiens, réveille-toi là. Envoie un petit bon coup de noradrénaline, d'adrénaline et cortisol pour te piquer un bon coup de stress. Et puis attends, j'ai une autre humiliation qui arrive. Ça peut durer des heures. Donc c'est un petit peu une arme à double tranchant.
1: Un mot sur le biais de négativité qui peut donc alimenter notre réseau par défaut.
0: Oui, c'est pour ça que le réseau par défaut, il est un peu, c'est pas un cadeau de l'évolution, et ça montre d'ailleurs que l'évolution est faite pour nous faire survivre, pas pour nous rendre heureuses.
1: Heureux. Oui, c'est ce que vous dans votre livre.
0: C'est-à-dire que si ça nous procure un avantage de stresser, parce qu'on va pouvoir construire des murailles autour de nous, mettre des alarmes partout, on va mieux survivre, on va transmettre en fait cette tendance-là. Et on va transmettre le fait d'être malheureux et stressé, et ça se stabilise. C'est un peu, c'est un attracteur évolutionniste. Bon.
1: Et expliquez-nous ce biais de négativité sur lequel reposent de nombreux médias,
0: les
1: chaînes d'information en particulier, on y revient.
0: C'est le fait que quand on ne fait rien de particulier, le réseau par défaut va avoir tendance plutôt, assez facilement, à s'orienter vers des ruminations négatives, parce que c'est ça qui est le plus important, c'est de prendre des précautions, de souscrire des assurances, de mettre des ceintures de sécurité partout. Le risque, la société du risque zéro, c'est le résultat de ce biais-là, et évidemment, c'est exploité par les médias, et peu à peu aussi par certains politiques.
1: Nous sommes naturellement plus attirés, Antoine Bristiel, par les informations négatives, anxiogènes.
2: Alors oui, ça c'est aussi ce que l'on constate quand en sociologie des médias, c'est qu'il y a effectivement ce biais à aller vers des informations qui sont plutôt anxiogènes parce qu'elles vont avoir cette tendance à retenir l'attention davantage que des informations qui peuvent être positives. Et c'est un cercle vicieux parce que derrière, vous pouvez avoir certains médias qui vont dire pour faire de l'audience, pour faire du chiffre, autant mettre en avant ce type de contenu parce qu'on est dans une logique de compétition avec d'autres médias. Donc mettons plutôt en avant des contenus qui retiennent l'attention. Attention, donc tout ça crée évidemment un univers qui est tout à fait anxiogène. Mais on n'a pas de ces entrepreneurs de la peur, les médias, les représentants politiques, mais vous avez aussi toute la culture populaire qui construit ces peurs, ces peurs collectives, que vous regardez des séries, des films. Et je trouve qu'à ce niveau-là, c'est assez intéressant parce qu'il y a une vraie évolution. Quand vous regardiez les films catastrophes au début des années 2000, c'était quelque chose qui paraissait extrêmement lointain. C'est-à-dire, voilà, c'était vraiment une totale dystopie, il n'y avait aucun lien avec la réalité. Désormais, c'est juste un petit prolongement de la réalité actuelle. Et je pense que ça renforce assez grandement cette impression qu'il faudrait un rien pour qu'on bascule collectivement dans quelque chose d'absolument catastrophique.
0: Et d'ailleurs, on en va beaucoup plus vers des films ou des séries qui infusent une angoisse, alors que si on regarde les origines des films qui mobilisaient la peur, Les Dents de la Mer, Alien, machin, là on était dans la peur pure. Et quelque part, c'est moins grave. L'avantage de se faire peur devant l'exorciste ou devant les Dents de la Mer en groupe, c'est que ça resserre les liens du groupe. Mm-hmm. Parce que c'est le réflexe des humains. Et donc, on a cette vertu prosociale traditionnelle des films de peur aiguë qui, aujourd'hui, a fait place à autre chose où on est souvent seul devant sa série à se dire, tiens, c'est plus de la peur pure, c'est de l'angoisse diffuse.
1: Et nous accueillons Audrey. Bonjour Audrey, bienvenue.
3: Bonjour.
1: Bonjour Audrey, d'où appelez-vous ?
3: De Marseille.
1: Alors, quelle est votre question, Audrey ?
3: Moi, je sais que j'ai une petite fille de 18 mois et que par rapport à l'actualité, et pourtant j'essaye de ne pas la suivre sur les réseaux et autres, j'ai peur par rapport à la pédocriminalité, etc. Et c'est quelque chose qui est là, en fait.
1: Oui, et c'est en lien, Audrey, avec ce que nous a écrit Karine. Karine qui nous écrit comment ne pas avoir peur aujourd'hui quand on a un enfant en bas âge, scolarisé à Paris, et comment ne pas lui transmettre sa peur tout en le protégeant. J'imagine que ça vous parle ce que nous dit Karine.
3: Oui. tout à fait.
1: Sébastien Boller ou Antoine Bristiel, qui veut répondre à Audrey?
0: Ben, c'est vrai que cette situation elle est la plus anxiogène possible, d'une part, parce qu'évidemment, ça touche les enfants et ce qui est le plus cher au monde, mais aussi parce que c'est une situation d'incertitude maximale. Ouais. C'est-à-dire que là, ce qui se passe avec cette situation, c'est que maintenant, tout le monde se dit, ça peut arriver n'importe où, ça peut être n'importe qui peut être un prédateur. Ouais. Et alors ça, c'est le pire. C'est comme dans les films de zombies, c'est-à-dire n'importe qui peut m'infecter. Enfin, et l'incertitude, c'est... Alors ça, c'est un déclencheur d'angoisse et de peur extrêmement étudié. Quand le cerveau ne sait plus à quoi se fier, eh ben, il allume tous les voyants en permanence. Donc le risque, c'est de basculer dans une hypervigilance de tous les instants et une libération continue des hormones du stress. Et ça, le problème, c'est que c'est assez difficile, après, quand on est dans cet état, pour infuser de la confiance et justement, ça ne déteigne pas sur les petits. Donc ce qui est très important, c'est d'arriver à faire la part des choses entre ce qu'on transmet par son attitude, par sa voix, par sa gestuelle. On sait que la peur se transmet par des tout petits détails entre les parents et les enfants. Donc vraiment, il faut être soi-même confiant, en fait. Et pour ça, la seule solution, c'est d'arriver à prendre des mesures concrètes, objectives, qui sont de nature à réduire l'incertitude, trouver les bons interlocuteurs, trouver les bons groupes de parole aussi pour savoir où l'enfant est accueilli, dans quelles circonstances, et finalement être rassuré, parce qu'il n'y a pas d'autre porte de sortie que de trouver la réassurance.
1: Et le point positif, c'est peut-être d'inciter les enfants, de leur apprendre à parler de ces choses-là, de leur apprendre à repérer les gestes douteux, criminels, etc. C'est peut-être ça la bonne chose en ce moment.
0: Évidemment, puisque c'est ça qui va quelque part mettre un petit peu d'information dans le système, et l'information réduit l'incertitude, et on en a vraiment besoin.
1: Antoine Bristiel.
2: Oui, je pense qu'effectivement, c'est des situations qui sont très anxiogènes par nature, mais c'est toujours, enfin, je rejoins ce que dit Sébastien Moller, c'est un équilibre à trouver entre actions concrètes et ne pas transmettre non plus de matière automatique ces peurs-là.
1: Merci beaucoup, Audrey, de nous avoir appelé. Vous êtes à Marseille, c'est ça?
3: Oui.
1: 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Allez, dans un instant, nous esquisserons quelques axes pour mettre ces peurs collectives à distance. On se retrouve juste après avoir écouté Hills Cap in Hand, à 10h48, à l'écoute de France Inter.

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0: Comment expliquer nos peurs collectives? C'est notre thème ce matin avec Sébastien Boller qui publie « Pourquoi avons-nous peur ?» et Antoine Bristiel qui vient d'écrire « Les entrepreneurs de la peur ». Alors de plus en plus d'individus pensent que le seul moyen d'éradiquer la peur, eh ben, c'est de confier son destin collectif, les clés du pouvoir à des personnalités autoritaires, Antoine Bristiel.
4: Alors oui, à des personnalités autoritaires, en effet, c'est ce que rappelait aussi Sébastien Boller, il y a un lien entre la peur et une forme de personnalité autoritaire, le lien également entre peur et colère et vote pour des partis autoritaires qui, là, est aussi constatable assez clairement dans les données. Mais je pense qu'effectivement, il y a beaucoup à faire d'un point de vue collectif pour venir à bout de ces peurs collectives.
0: Et une tendance à l'autoritarisme amplifiée par le fait que nous avons de plus en plus l'impression de vivre dans un état d'alerte permanent où chacun a l'impression de vivre dans un monde instable. C'est un état d'alerte permanent bien décrit par un sociologue anglais, Anthony Giddens.
5: Oui, je pense qu'il faut vraiment à ce stade faire passer le message. C'est qu'on sait maintenant qu'il y a un lien entre la sensibilité de notre système de peur, donc l'amygdale, à ne pas confondre avec l'amygdale dans la gorge, oui. L'amygdale dans le cerveau. Il y a un lien entre l'activité de ce centre de la peur et une dimension de la personnalité qui a été étudiée dans les années 80 par un psychologue qui s'appelle Bob Altemeyer, qui a défini la personnalité autoritariste. C'est-à-dire l'envie de confier son destin à des figures dominantes, à des hommes à poigne. Et donc ce qu'on constate, c'est que plus une personne et en gros, oui, effarouchable, une amygdale très sensible devant toutes sortes de situations anxiogènes, plus elle va avoir tendance à rechercher un leader autoritaire. Donc ce que ça veut dire, c'est que plus le niveau de peur qui va s'infuser dans la société va grimper, plus on va activer des amygdales et plus on va provoquer un repli, une part identitaire et d'autre part autoritaire. Donc je pense que c'est important quand on entre dans une année électorale de savoir qu'est-ce qui nous fait voter. Est-ce que c'est le libre arbitre, ou est-ce que c'est un petit centre reptilien? Et moi, je pense qu'il faut au moins savoir comment il fonctionne. Voilà.
0: Ce qui est bien avec vous, Sébastien Boller, c'est que dans l'un de vos très grands succès, Le Bug Humain, vous aviez mis en lumière le striatum, cette structure du plaisir. Et là, vous mettez en avant l'amygdale que beaucoup d'auditeurs et d'auditrices découvrent.
5: Oui. Il y a des gens qui disent, qui visent l'amygdale. Non, c'est l'amygdale, mais c'est très intéressant parce que ça montre qu'en tant qu'être humain, on doit sans arrêt composer avec des structures ancestrales qui nous ont été léguées par des temps immémoriaux qui sont automatiques, qui nous dictent notre conduite, et d'autres structures du cerveau qui donnent la capacité de résister, de réfléchir. Et en ce sens, c'est extrêmement important d'avoir toujours un débat, de jamais s'interdire de réfléchir, sinon on se soumet à ces centres primitifs.
0: Alors comment mettre ces peurs collectives à distance, Sébastien Boller, dans votre livre, vous proposez, vous le détaillez, là on n'aura hélas pas le temps, mais une réponse globale et systémique, une réponse individuelle et une réponse médicale.
5: Ouais. Démocratiquement, collectivement et politiquement, je pense qu'il faut qu'on prenne conscience du fait que ce qui nous rend vulnérables par rapport à la peur, c'est en gros le sentiment de compétition, d'isolement et l'individualisme. D'accord ? Donc ça dessine déjà une première voie, c'est de se dire rassurer les gens, c'est déjà moins les mettre sur un siège éjectable dans les conditions de travail, recréer des structures d'appartenance, recréer des rituels notamment, c'est très très efficace pour l'ocytocine. Par ailleurs, il y a quelque chose qui résulte de tout ça, c'est des mesures qui montrent que l'argent a tendance à calmer la peur. Des gens qui ont peur, ils vont être très attirés par l'argent. Donc on voit beaucoup, par exemple, de jeunes aujourd'hui qui sont préoccupés par le fait de gagner très vite beaucoup d'argent. Donc est-ce que l'argent doit rester le principal moteur aujourd'hui? On sait que créer de la solidarité sociale, ça diminue la peur. On sait que manger du fast-food, par exemple, ça augmente la peur. Les molécules des plats préparés, industrialisés, vont provoquer un état d'inflammation de l'amygdale qui fait qu'on va être en peur chronique et que souvent, pour calmer sa peur, on va se jeter sur les chips ou sur les hamburgers, ce qui va l'amplifier.
0: Donc juste pour expliquer, c'est qu'il y a un lien entre l'intestin et le cerveau via le nerf vague et que évidemment une inflammation de l'intestin va avoir un effet sur l'inflammation cérébrale.
5: Exactement, et plus particulièrement sur l'amygdale. Donc là encore, au niveau systémique, se saisir de la question de la santé alimentaire, c'est très important pour ça aussi. Et puis il y a la façon dont nos villes sont organisées, puisqu'il y a des études notamment à l'université de Heidelberg, à Florian Lederbaugh qui avait montré cette étude incroyable, c'est plus vous vivez dans une grande ville bétonnée, plus votre amygdale est surchauffée. Ça, ça vient du fait qu'en fait, on vit avec la pression, le stress, l'incertitude sur le comportement des autres. Nous, en effet, hein, c'est le fameux théorie du cerveau social de Robin Dunbar, pour vivre avec des gens qu'on connaît. Donc, quand vous vivez dans un clan de 100 personnes, vous savez ce que pensent les autres, devinez à quoi pensent les autres, le sujet de demain, c'est ça qui rassure. Et à l'inverse, quand on vit dans une immense foule, on a peur parce qu'on ne sait pas comment les autres vont se comporter. C'est pour ça que l'agoraphobie est la première phobie. Le peur d'être dans une foule, c'est parce que c'est la première inconnue pour l'humain, c'est l'inconnu sur les intentions d'autrui. Au niveau individuel, le contact avec la nature, la respiration profonde, activation du nerf vague du système parasympathique, ça calme l'amygdale. Les liens, faire des câlins, des caresses, se prendre dans les bras, voir les amis, la famille, ocytocine, endorphine. Et puis au niveau ensuite pathologique, y a la question des traumas, il y a la question des phobies, et pour ça il y a différentes techniques, la stimulation du cerveau, les psychédéliques, le MDR,
6: L'objet d'une autre émission. Pour terminer, Antoine Bristiel, comment conjurer nos peurs collectives en quelques mots?
4: Je pense qu'il y a plusieurs... on peut avoir des actions à plusieurs niveaux et à plusieurs endroits. Je pense qu'il y a une vraie action à avoir au niveau des responsables politiques qui doivent quand même prendre conscience des effets que leur communication, leur positionnement a sur la société, et que parfois ils font ça dans une logique électoraliste alors que ça a les effets inverses à ce qu'ils voudraient bien mettre aux effets qu'ils anticipent. Je pense qu'il y a évidemment quelque chose à faire au niveau des médias en termes de régulation sur la mise en avant de ces peurs-là. Et puis... on a dit depuis tout à l'heure quand même qu'il y avait un lien assez fort entre ces peurs collectives et l'individualisation de la société. Et je pense que la restauration de corps intermédiaires qui permettent de faire remonter ces peurs-là et de donner l'impression qu'on ne vit pas seulement individuellement avec ces choses que l'on n'arrive pas à gérer, c'est quand même assez indispensable.
6: Merci à tous les deux. Je conseille vraiment vos deux livres qui se complètent très très bien. Merci Antoine Bristiel. Les entrepreneurs de la peur, c'est publié chez Jean-Claude Lattès. Merci Sébastien Boller. Pourquoi avons-nous peur? C'est publié chez Plon. 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
1: Il est 2h, le flash, Emma Steven. 3-1, les Bleus s'imposent contre le Sénégal pour leur premier match de la Coupe du Monde ce mardi soir. Les buts sont signés Barcola Mbappé, auteur d'un doublé qui lui permet également de battre le record de buts en équipe de France. Il n'y a rien de mieux que de commencer le tournoi comme ça, a réagi le défenseur William Saliba. L'équipe de France jouera son premier match, son prochain match lundi face à l'Irak. L'Irak qui vient de perdre 4-1, qui est sur le match est en train de se terminer. En tout cas, la Norvège mène 4-1 face à l'Irak. Et puis dans une heure, l'Argentine, championne du monde en titre, affronte l'Algérie. Dernier jour du sommet du G7, ce mercredi à Évian, en Haute-Savoie, les chefs d'État qui veulent faire monter la pression sur la Russie. Le président américain dit vouloir rétablir certaines sanctions sur le pétrole russe, un temps suspendu pour contrer la flambée des cours du brut en raison du conflit au Moyen-Orient. Le protocole d'accord trouvé avec les États-Unis pour mettre un terme à la guerre doit être signé ce vendredi en Suisse à Birkenstock près de Lucerne avant 2 mois de négociations. Et malgré